0: Non, elles viennent parfois d'un hangar très discret en Alsace. Oui, ici, entre deux zones industrielles, on fabrique l'illusion du cinéma avec plus de 90 000 objets différents. Aujourd'hui, je teste pour vous Ciné-Régie à Geispolsheim. Nous sommes dans une zone d'activité en périphérie de la ville. Assez classique, hein. Sauf que sur le parking, on peut apercevoir plusieurs voitures de police qui attendent tranquillement. Intriguant, hein. Et là-bas, j'y retrouve Michael. C'est le directeur fondateur de Ciné-Régie. C'est une compagnie d'ici, hein, qui propose à la location des uniformes, des costumes, des véhicules, des armes et même de la décoration pour le cinéma et la télévision. Michael m'accueille avec un super sourire et une phrase plutôt rassurante. Tu verras ici, tout est faux, mais tout doit paraître vrai. Et il n'a pas tort. Hein. En poussant la porte de l'immense hangar, je comprends que je viens d'entrer dans un monde littéralement parallèle où se mêlent des uniformes à perte de vue. Police nationale, gendarmerie, pompiers, militaires, chaque uniforme correspond à une époque précise. Une couture, un écusson, une nuance de bleu, tout compte parce qu'un détail faux peut ruiner littéralement la crédibilité d'une scène. Alors comme le veut la chronique, j'ai évidemment tenté d'en porter un, mais je découvre immédiatement un problème. Oui, marcher avec assurance quand on porte un uniforme officiel, ça ne s'improvise pas. Non, je ressemblais davantage à un agent de sécurité un peu paumé plutôt qu'au commissaire Moulin, si vous voyez ce que je vais dire. On poursuit en changement littéralement d'ambiance. Hein. Place aux fusils, aux flingues et autres lance-roquettes. Méga impressionnant. Mais Michael insiste, hein. Toutes les armes sont neutralisées ou adaptées pour le cinéma. Ah oui, ici on rigole pas avec la sécurité. Hein. Elle est maximale pour une illusion absolument totale. Et je vous le confirme, ici, on n'est pas avec des petits jojos en plastoc. Non. Et Michael a déjà fourni des tournages de films assez balèzes. Hein. Si je vous dis Fury avec Brad Pitt, ou encore Sherlock Holmes avec Robert Downey Jr. Et même le film Les Rivières Pourpres. La classe quand même. Hein. Ciné-Régie peut même livrer ses véhicules et ses équipements sur des tournages partout en France et même en Europe. Alors je vous laisse imaginer la scène, hein, lorsqu'il y a un contrôle routier disons banal, la tête de l'agent quand il réalise que le véhicule de police n'est pas un officiel et qu'à l'intérieur on y trouve un bazooka, 10 mitraillettes et 12 fusils à pompe. Et heureusement, hein, avec l'attestation très spéciale que présente Michael, tout est réglé. Hein. Mais il faut le dire, la scène reste quand même très cocasse. Comme quoi, à Geispolsheim, on peut vivre un polar sans même commettre de délit.
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2: Depuis Brébant, à mi-chemin entre Arcis-sur-Aube et Vitry-le-François, avec Benjamin Guyot, bonjour.
3: Bonjour.
2: 35 ans, vous êtes agriculteur ici et vous pratiquez l'agriculture de conservation des sols. Qu'est-ce que ça veut dire ?
3: Alors l'agriculture de conservation des sols, effectivement, ça n'a rien à voir avec du traditionnel. Premièrement, alors c'est déjà de couvrir au maximum son sol. Et du coup, de faire travailler les plantes, travailler les racines et toute l'activité biologique qui est liée, en fait. De ce fait, c'est plus des terres où le sol reste comme ça pendant des semaines et des semaines avec aucune plante. Dès que les récoltes sont faites, on essaie de toujours remettre une plante, voire des plantes, pour être plus performant, aller soit dans l'hiver ou jusqu'à l'implantation de la nouvelle culture. Et du coup, de remplacer toute cette activité biologique, ce qu'on appelle les couverts végétaux, qui vont venir petit à petit remplacer justement le travail du sol et surtout le travail excessif et en profondeur.
2: Il n'y a plus de labour ?
3: Alors tout à fait, l'agriculture de conservation des sols, du coup, la charrue, le labour est complètement proscrit, puisqu'en fait, le labour fait un reset à chaque fois qu'on utilise cet outil-là. Hein. Alors, il a aussi des avantages, bien entendu. Mais voilà, du coup, faut pas bouleverser ce qu'on appelle les horizons. Donc, bien entendu, la couche superficielle de sol, par exemple, les 5 premiers centimètres, on veut surtout pas qu'elle se retrouve à 20 centimètres. Donc, il faut absolument proscrire, effectivement, la charrue.
2: L'agriculture de conservation des sols, c'est plus ou moins de travail pour l'agriculteur ?
3: Pour moi, je pense que c'est moins de travail. Mais malgré tout, pour ma part, c'est plus de pics d'activité. Quand on dit plus de sol nu, implantation des couverts végétaux le plus rapidement possible, ça veut dire qu'on sort déjà d'une récolte. Et les périodes de récolte sont déjà très tendues. Donc en fait, on enchaîne ces pics-là. Mais malgré tout, plus de travaux vraiment en profondeur ou au cas par cas. Donc on gagne du temps quand même dans les champs. Au niveau des couverts végétaux utilisés, on est sur des multi-espèces, hein, jamais d'espèces solo. Hein. Chez moi, ce qui fonctionne bien, mais c'est aussi mon propre système, il y a toujours une base facélie, moutarde et également une base tournesol. Donc ce tournesol-là, pour mes voisins, ça ne correspondrait pas, mais pour moi, ça correspond, puisque j'ai accès en fait à des matières organiques sur lesquelles voilà, je peux rééquilibrer ce qu'on appelle des rapports C sur N, carbone sur azote.
2: C'est aussi utiliser moins de produits, de pratiquer ces couverts végétaux, cette agriculture de conservation.
3: Alors tout à fait, hein, le but c'est d'atteindre le système entre guillemets vertueux et de faire travailler donc les plantes à notre place et bien entendu réduire les intrants petit à petit. Depuis 3 ans maintenant, et notamment en azote, on arrive vraiment à lever le pied et continuer de produire en quantité.
2: Merci Benjamin Guyot, agriculteur à Brébant dans la Marne.
3: Bonne journée, au revoir.
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4: Marion Jude, joueuse professionnelle de billard.
5: Les Limousins sont formidables. Stéphane Pigato.
4: À l'âge de 10 ans, il y a une école de billard qui s'est montée et au début, il n'y avait que mon frère qui s'était inscrit. Puis un samedi matin, je devais aller faire des courses avec mon père. Et puis l'entraîneur Clément Goudin, donc, qui est toujours mon entraîneur aujourd'hui, m'a proposé de rester plutôt que d'aller faire des courses. Je vais rester jouer au billard. Puis en fait, ça m'a tout de suite plu.
6: Quand les copains font du football, ou les copines font du football, ou du rugby, ou que sais-je, la natation ou quoi, comment ils prenaient ça quand vous leur disiez « moi, je fais du billard ?»
4: Sûrement un peu comme vous, c'est... c'est pas commun, c'est assez original. Bon, après, à ce moment-là, j'en faisais vraiment une fois par semaine ou deux. J'ai fait beaucoup de natation à côté, j'ai fait de la course de natation. Tout ça avait quand même un petit peu plus de place à ce moment-là.
6: Et à partir de quel moment, alors, vous êtes dit « ça va être mon sport et je vais rentrer un peu plus fort dedans ?»
4: C'est quand j'ai commencé à faire des compétitions. Puis en fait, je me suis assez vite bien débrouillée. J'ai commencé à monter les échelons, entre guillemets. J'ai fait les compétitions régionales que j'ai gagnées. J'ai fait compétition nationale que j'ai gagnée. Donc, j'ai été prise en équipe de France. Donc, championnat d'Europe, championnat du monde. Ça vient naturellement, en fait.
6: Vous êtes aujourd'hui professionnelle de billard, ce qui est assez rare. Hein. D'ailleurs, vous êtes la seule.
4: C'est ça, exactement.
6: En France.
4: La seule en France.
6: Quand a été ce point de basculement où vous vous êtes dit « je pourrais en faire mon métier ».
4: J'ai fini mes études en août 2024. Et puis en janvier 2025, j'ai été appelée par la Fédération Française de Billard pour faire une grosse compétition de Heiball, donc qui est une nouvelle discipline qu'on appelle le billard chinois aussi. Et puis là-bas, donc, quand je suis arrivée, j'ai rencontré plein de nouvelles personnes qui vivent du billard. Et en fait, là, y a plein de filles qui sont des joueuses professionnelles en fait. J'ai pas de travail à l'heure actuelle, je viens de finir mes études. Est-ce que c'est pas finalement le moment pour prendre le virage ? J'ai rien à perdre en fait.
6: Vous êtes donc l'unique professionnelle de billard féminine en France. Quand vous la prenez, quand vous le savez, qu'est-ce qui s'est passé dans votre tête à ce moment-là ?
4: Déjà, c'est une fierté parce que, en fait, on est la première à le faire. Donc, je me dis que j'ouvre peut-être la porte à quelque chose pour de futures joueuses. Après, il y a une forme de pression aussi qui se crée parce que donc, le billard, qui jusqu'ici était un plaisir, un loisir, même si j'avais de très bons résultats, ça n'avait pas changé ma vie jusqu'ici. Et là, maintenant, mes résultats vont probablement avoir un impact sur ma vie. Ça met un petit peu de pression.
6: Dès toute petite, ça a été quasiment comme une évidence. Donc, il n'y a jamais eu vraiment la question à se poser. Maintenant, la question du futur. Dans 10 ans, comment Marion Jude se voit ?
4: Ouais, y a deux scénarios possibles. Hein. Soit ça ne marche pas, et dans ce cas-là, je reviendrai à une vie plus classique. Après, sinon, il y a un monde où, effectivement, dans 10 ans, ça fonctionne toujours super bien. Je pourrais toujours être là à voyager à travers le monde, faire les compétitions qui me plaisent, et puis donner un petit peu cette vie de rêve. Hein.
6: De toute façon, quoi qu'il arrive dans votre vie, je suppose que vous ne poserez jamais la canne.
4: Non, je ne pense pas. Il faudrait vraiment un événement majeur pour que je puisse poser avec une bière. Mais je ne pense pas que ça arrive tout de suite.
6: Vous êtes heureuse aujourd'hui ?
4: Très heureuse.
6: Vous ne changeriez pas ?
4: Je suis contente d'avoir pris cette décision d'être partie en Chine. Je suis vraiment contente d'avoir pris ce virage maintenant et puis je ne regretterai pas de ne pas l'avoir fait.
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1: Un circuit court aujourd'hui à Saint-Pierreville. Nous sommes au nord-ouest de Privas avec Sabine Loulier pour découvrir Castanaïs.
2: J'ai décidé de créer une ligne de cosmétiques qui sont fabriqués avec les châtaignes que l'on produit sur l'exploitation. Et donc cette ligne de cosmétiques, elle est certifiée bio et nos châtaignes sont bio et AOP châtaignes d'Ardèche.
1: Et donc aujourd'hui, Sabine nous propose une crème corps et une crème visage.
2: Donc la particularité en fait de la châtaigne, elle est multiple. D'abord, la châtaigne est très riche en sucre, ce qui permet d'avoir ce côté très très hydratant de la crème. Également, la châtaigne contient du tanin, qui est issu, vous savez, de l'arbre et de la sève. Le châtaignier contient beaucoup de tanins. Et donc, ces tanins, en fait, ont un rôle un petit peu antioxydant qui permet de faire que la crème convienne aux peaux qui sont un peu rosacées, vous savez, des peaux un peu atopiques, des peaux un petit peu fragiles. Et puis, troisième effet, et pas des moindres quand même, ce sont les polyphénols qui sont très riches et condensés dans la châtaigne et qui en font un anti-âge naturel imparable. Pour l'instant, l'accueil est plutôt favorable, très favorable. C'est vrai que les Ardéchois sont très surpris. Ils ne connaissaient pas, évidemment, je leur dis que c'est normal parce que ça n'existait pas avant. L'usage en cosmétique est encore balbutiant.
1: Et c'est donc en profitant des 12 hectares de sa châtaigneraie multicentenaire que Sabine a décidé de se lancer dans l'aventure Castanaïs. Et donc forcément, en parallèle de ces produits cosmétiques, vous avez également toute une gamme de bonnes choses à déguster.
2: C'est une gamme qui est assez restreinte, mais qui va à l'essentiel. De la crème de châtaigne, de la crème de châtaigne saveur peine d'épices, de la farine de châtaigne et des châtaignes au naturel. Et qui fonctionne bien, quoi, qui reçoit aussi un bon accueil de la part des clients. Donc c'est chouette, franchement, c'est une super aventure.
1: Bon, et vous savez quoi ? C'est une belle aventure aussi parce qu'elle résulte d'une belle histoire d'amour.
2: J'ai rencontré mon mari donc il y a 30 ans maintenant. Et mon mari est fils de castanéiculteur. Moi, ça fait 30 ans maintenant que je vois mon mari passer énormément de temps dans ses châtaigniers. Tous les jours, il y va, il connaît les arbres, il sait ce qui se passe dans ces arbres, il suit l'évolution des arbres qui greffent. Parce qu'en fait, nous, on travaille sur une châtaignerie ancestrale et traditionnelle et nous ne plantons rien. Nous greffons. C'est un travail au long cours. Mon mari fait de la taille en prévision des greffons qui vont sortir, si tout se passe bien, de cette taille. Et donc, l'année d'après, il récupère ses greffons, il regreffe, donc on choisit nos variétés. Une chose aussi importante, c'est que mon mari est un des derniers à pratiquer une greffe en flûte traditionnelle sur laquelle on n'utilise absolument pas de mastic. Voilà, c'est-à-dire qu'on utilise la sève qui sert de colle. Et donc, tout le process est super naturel. Donc, moi, quand j'ai vu ça, je me suis dit, mais c'est un travail incroyable qui passe sous silence. Et donc, moi, je voulais essayer de donner à voir cette passion pour le châtaignier. Donc, c'est pour ça que j'ai aussi cherché à faire des produits qui soient élégants, qui soient vraiment de très haute qualité. C'est pour ça, d'ailleurs, que la crème que je produis, les crèmes cosmétiques, elles sont bio, mais elles sont dans des pots qui sont compostables et biodégradables, avec des étiquettes en papier, une encre, une colle qui sont non impactantes pour l'environnement. Vraiment, c'est l'essence même de l'Ardèche, sans aucun PFAS, sans aucun produit controversé. Et les produits, on peut les mettre au jardin quand on a fini de les utiliser.
1: 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Rendez-vous directement ici à Saint-Pierreville, après avoir passé un petit coup de fil, ou alors sur le site internet Castanaïs. Comme d'habitude, je vous mets toutes les infos qu'il vous faut sur ici.fr Drôme Ardèche, rubrique circuit court.
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3: Wikizef, petit guide à l'usage des étrangers du sud du péage d'Arras en vacances dans notre belle région.
4: Je ne vais pas vous apprendre que la vie est injuste. Ne vous inquiétez pas, je vais bien, mais force est de constater que la vie est injuste. Prenez par exemple la silhouette des gens. Il y a de toutes sortes, des petits, des grands, des roux, des blonds, des crépus, courts, longs, carrés, minces, gros ou ronds. Viens avec nous chez les barbapapas. Mais pour certains, la vie est plus dure que d'autres. L'exemple le plus frappant que la vie est injuste, c'est quand ma grand-mère disait en parlant d'une de mes matantes qui essayait à toute fin de maigrir, mais sans succès, quel malheur. Elle peut faire ce qu'elle veut, mais chez elle, tout fait penche. Ne paniquez pas, Wikiz est là pour vous aider.
5: Tout fait penche. Rassurez-vous, hein, y a rien qui penche et qui va peut-être caire. Non. Tout fait penche.
3: Traduction.
5: Tout fait ventre. Ventre, une panse, un penche. Pour illustrer ce que c'est qu'un penche, il suffirait que je me mette au fil. Et vous verrez que là, il n'y a pas que pour ma tante hein, que tout fait penche.
3: Définition.
5: Tout lui fait penche, tout lui profite. C'est le malheur des bons vivants. Quel rapport avec la justice de la vie? Il y en a des. Ils peuvent manger ce qu'ils veulent, et ils grossissent pas. Je n'ai même vu manger des tartes au chuc à longueur de journée. Elles et Thomas, elles pouvaient passer derrière une affiche en la décollée du mur. Et d'autres, ils regardent la vitrine du pâtissier, ils prennent un kilo. Alors, je vous dis pas si on en mange. Le pire, c'est que dans mes prises de sang, les triglycérides, impeccable, c'est le seul truc qui est pas en gras. Alors, je sais pas ce que je range là-dedans, moi. Mais ce qu'il y a de plus sûr, c'est qu'il y a plein de trucs. Un penche, c'est un logement social. C'est en cela que la vie est injuste. Et en même temps, il peut y avoir une sorte de résignation. À la question, t'aurais pas un peu grossi? C'est mieux de répondre, qu'est-ce que tu veux? Chémie, tout fait penche, que de se vexer.
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6: On doit faire un reportage avec les R3, Moggio Carnon, mais je ne sais pas sur quel terrain ils sont.
7: Ils vont venir là ou là-bas?
8: Là, le terrain ici est allumé
6: 24 sur 24.
8: 24 sur 24.
9: Virginie et vous.
10: Il y a quelques jours, le monde du football héraultais a vécu un moment historique. Quatre clubs étaient en effet en 7e tour de la Coupe de France.
11: Le numéro que vous demandez n'est pas attribué.
10: Point P foot pour ceux qui n'y voient pas très clair. En gros, on part des professionnels de la Ligue 1, 2, 3, ensuite les semi-pros avec les nationales 1, 2, 3, et les amateurs avec les régionales et départementales 1, 2, 3. La Coupe de France a cette particularité qui permet aux équipes de toutes les divisions de s'inscrire et de se rencontrer entre elles. Avoir quatre clubs à ce niveau de la compétition est donc dingue. Quelques jours avant leur élimination, je suis allée à l'entraînement des R3 de l'Union sportive Moggio Carnon. Rendez-vous à la plaine des sports de Moggio, un mercredi soir, 19h. Il fait déjà bien nuit. Tous les terrains sont allumés, ça joue dans tous les sens. Arrivé sur le bord du terrain avec Mathis, le technicien du son, on tombe sur Mehdi, le directeur sportif du club. Posté juste à la sortie du vestiaire, il voit tous les joueurs arriver.
12: Bonsoir.
13: Bonsoir,
14: vous allez bien?
13: Bonsoir, aussi, merci.
14: Super bien, le jeune, il dispose de bonsoir.
15: Moi, il le sort bien. Ce que je leur dis souvent, il y a des gens qui préparent la buvette, qui préparent tout. Quand vous finissez le match, première chose que vous faites, vous allez leur dire bonjour, vous mangez un morceau, vous dites bonjour à tout le monde. Là, le respect, c'est...
10: Tout en regardant les joueurs faire des jongles et des passes en attendant le coach, je demande à Mehdi depuis combien de temps il est au club.
15: Moi, je suis resté pendant 30 ans à Van Nagel. Après, je suis parti dans un gros club à Palavas, R1, tout ça. J'ai fait 2 ans, puis après, ceux qui sont venus me chercher ici. Après, la politique d'ici ne m'a pas plu, je suis reparti. Après, ils sont revenus me rechercher.
10: La politique a changé ou quoi?
15: Ouais.
10: Ah oui, d'accord. Mais c'est quoi le boulot d'un directeur sportif?
15: Toute la coordination d'éducateurs, des joueurs. Quand il y a un problème, au lieu de se prendre le chou avec l'entraîneur, de venir me rencontrer, discuter.
10: D'accord.
15: Faire les planifications des matchs à l'extérieur quand on se déplace, tout gérer, tout.
10: Ah oui, c'est un sacré boulot.
15: Ah oui.
10: Et ça, c'est du bénévolat?
15: On me paye mes frais d'essence.
10: Oui, d'accord. Oui,
15: mais après, je j'attends pas ça pour vivre.
10: Oui, d'accord.
15: Moi j'ai un boulot. Hein.
10: Vous faites quoi dans la vie?
15: Je suis responsable de maintenance dans une grosse société, Van Nagel.
10: Et donc le foot, ça a toujours été votre truc?
15: Ah, toujours, toujours.
10: Vous avez toujours fait deux métiers tout le temps?
15: Ah oui, moi le foot c'était... J'y jouais, j'entraînais.
10: Il n'y a jamais eu de truc de quand je serai grand, je serai Zidane?
15: Les Zidane, il y en a... On croit tout le monde les Zidane, mais il n'y en a pas beaucoup. Hein. Après, il y a des regrets bien sûr, parce que nous, quand à notre époque, on avait des copains et... Quand tu avais tes copains, tu restais avec tes copains. J'aurais pu partir ailleurs. Hein. Je dis la vérité, j'aurais pu partir ailleurs. Mais quand les copains du village et tout. Bon, après, c'est des choix qu'on a fait dans la vie. Hein. Bon.
10: Et les copains, ils sont toujours là?
15: Oui, oui, je les vois toujours. Les
10: ah, bah alors, ça valait la peine peut-être.
15: Alors, mon collègue, c'est.
10: On ne sait pas si Mehdi aurait été un grand joueur pro, mais comme directeur sportif du club amateur de Moggio Carnon, il fait l'unanimité.
15: Bonsoir.
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1: Bonjour Serge Papagali.
2: Ah monsieur Thomas, bonjour et cher Dauphinois, cher Dauphinois, bonjour également bien sûr.
1: On est samedi pour le Dauphiné Tour aujourd'hui, où est-ce qu'on part?
2: Ah vous allez voir, hommage au Grésivaudan, en Grésivaudan et aux Chalassiennes et Chalassiens au pied de la montagne de Bramfarine. Donc, je suis désolé mais c'est le vrai nom de la montagne, pas de ma faute. Hein. Donc on est où?
1: Au Chalard.
2: Au Chalard, bravo, ça farine Bram au Chalard, je sais pas... La Brame Farine. Elle en a marre d'être broyée, je sais pas quoi. Bref, une précision, en dauphinois, Chala, ça se prononce Sala, en fait. Sala. Ce qui veut dire faire un chemin dans la neige. J'ai appris ça, dis donc, ah oui. D'où le nom du Chela, qui est un lieu de passage pour aller à l'étranger.
1: Ah.
2: À Chambéry, par exemple.
1: L'étranger, Chambéry.
2: Ah ouais, carrément. Ouais, donc, toi, les autres étrangers, quoi. Bon. Le Chela, porte du Grésivaudan. Je précise également que le Chela n'est pas le village de naissance de la fameuse chanteuse Aquette, bien évidemment.
1: Oh,
2: oh bah attends.
1: J'avais dit.
2: Bien sûr, bah tu peux, ouais. on confond souvent le Chela et la Chela, qui n'ont bien évidemment rien à voir. Le Chela n'est pas le mari de la Chela. Enfin, en gros,
1: non
2: quoi.
1: Plus.
2: Voilà, ça veut dire. Chela, qui depuis a coupé ses couettes d'ailleurs, et a été retendue. Entièrement, alors que les habitants du Chela, eux, sont détendus, on va dire ça. Et ils n'ont pas de couette, bien évidemment. Entre Mortel de Maille et Pontcharra, le Chela est ici chez lui. Alors, c'est dur à dire ça. Le Chela est ici chez lui, allez-y, bien
1: le
2: sûr.
1: Le Chela est ici chez lui.
2: Oui, mais vous êtes un jeune professionnel de talent, plein d'avenir. Bref, c'est normal. Chela ou chez ici, comme vous voulez. Ça n'empêchera pas le manoir de la Tour de prendre garde au village. C'est peut-être de là que vient l'expression la Tour. Prends garde au toit, pas à toi, au toit, car les toits coûtent cher, j'ai lu ça quelque part, entretenir, surtout dans un château du 16e siècle qui est au Chela. Alors vous allez penser, le Papagali, il a picolé de la chartreuse parce qu'il part un peu dans tous les sens, mais même pas, hein, vous confirmez.
1: Non, je suis témoin.
2: Voilà, je ne bois jamais en studio.
1: Jamais.
2: Voilà, toujours
1: en dehors.
2: Dans les toilettes. Une autre précision, si au Chela vous entendez parler de la Rolande, il ne s'agit pas de la péripatéticienne du coin, péripatéticienne, c'est dur à dire. En dauphinant de la pute, de la péripatéticienne du coin, non. Mais d'un espace naturel sensible. C'est vrai, ça fait comme ça. La péripatéticienne du coin s'appelle Josiane, ce que vous m'avez dit, mon cher Thomas.
1: Oh, bah oui.
2: M'a dit, vous la connaissez très bien, donc voilà. Alors, la Rolande, en fait, un espace naturel. Mais qu'est-ce qu'un espace naturel sensible? J'ai l'impression que la planète entière, actuellement, est un espace naturel plutôt sensible.
1: C'est vrai.
2: J'ai l'impression,
1: c'est
2: voilà.
1: Hein.
2: N'empêche que dans la Rolande du Chela, vit, écoutez-moi bien, la Rainette arboricole. Ça vous embouche un coin, comme dit l'autre, ben c'est son dernier îlot isérois en dehors de l'île Crémieux. Alors si certains d'entre vous s'en moquent, ben ils ont bien tort. Je vais vous dire pourquoi. Les Rainettes valent parfois bien mieux que les petites reines et les roitelets de cette terre. Protégeons-les, elles surtout. Les autres, on s'en tape. Alors, tous ensemble, ce que je veux dire, allez, on n'est pas des quand même.
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3: Je rêvais d'avoir une maison à la campagne. Cette maison, c'est comme si j'y étais née. C'est ma maison de famille.
4: Ma maison s'appelle l'Ostau de la Mar.
5: C'est une maison un peu envoûtante.
6: Eh bien, vous voyez, des livres et trois fenêtres qui me donnent le paysage du pays, comme si c'était trois tableaux.
7: Ils ont vécu ici.
8: Thibaut Gaudry.
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10: Yves Montand est un enfant de Marseille. Débarqué d'Italie avec sa famille pour fuir le fascisme quand il a 2 ans, il va y grandir et y faire ses premiers pas au Music Hall. Puis il la quitte pour Paris où sa carrière commence à décoller, notamment auprès d'Edith Piaf. Et où il noue des amitiés, comme avec Jacques Prévert, qui va

0: servir d'entremetteur entre un homme et une femme qui vont devenir un couple mythique.
1: Ça s'est passé à Saint-Paul-de-Vence, au mois d'août, en 1949. Simone était là, et puis moi j'étais dans le tournée. Et puis j'ai déjeuné là, elle a déjeuné là. Et puis il y avait du soleil, puis il y avait Jacques Prévert, et puis il y avait des copains. Et puis voilà, quoi, on ne sait pas comment ces genres de choses-là commencent, mais enfin, elles ont commencé et ça a été une belle histoire. Quoi.
0: Une belle histoire qui durera toute une vie. Ils ont 28 ans. En 4 jours, Simone, mariée, plaque tout pour le Marseillais. Et désormais, ils vont construire une partie de leur vie ici, restant fidèles à la Colombe d'Or, où ils se marient même 2 ans plus tard. Prévert est encore là, il est le témoin de Simone, tandis que Marcel Pagnol est celui de Montand.
2: Puis en 49, j'ai rencontré Simone ici, qui elle avait acheté par contre une petite maison dans le village, après son premier film, puis elle a servi cette maison pendant très longtemps. Puis on descendait au bar de la Colombe pour boire l'apéritif, pour voir Jacques et les amis, et puis il y avait toujours quelqu'un, et puis on restait là, et puis on mangeait là, et puis on montait pas à la maison. Alors un beau jour, on a mis la clé sous la porte, on donnait ça aux enfants, ou à des amis qui descendaient dans le midi, et nous on descendait toujours ici.
3: La claire petite perle d'eau claire.
0: La Colombe d'Or et Saint-Paul, où l'on se retrouve pour les vacances avec les copains, beaucoup d'artistes, dans ce village qui attire notamment les plus grands peintres, Picasso, Chagall, Matisse et d'autres.
2: C'est pourquoi je viens souvent ici à la Colombe d'Or, à Saint-Paul-de-Vence, et d'abord pour la famille Roux, qui sont des gens tellement merveilleux. Puis au mois de juin, ou au mois de mai, c'est agréable, il n'y a pas trop de monde, et c'est encore bien. Mais c'était une époque assez formidable, avec Picasso, Braque, Prévert, qui était là aussi, et Giacometti, quand il a débarqué.
4: J'ai dit, bon, on attend de jouer, alors que je pars.
0: Mais les copains, ce sont aussi les habitants du village, avec qui Montand joue aux cartes au Café de la Place, ou à la pétanque.
2: Et j'aime bien jouer ici au boule, parce que c'est quand même un sport qui délasse bien, qui est très fatigant. Si on veut bien y jouer, c'est très très difficile. Ça ne paraît pas, surtout si on joue à la Provençale.
0: C'est à Saint-Paul-de-Vence également qu'il rencontrera la dernière femme de sa vie, Carole Amiel, et qu'il achètera en 1984 un petit restaurant qu'il transforme en maison, juste en face de la Colombe d'Or.

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1: Alicia Maglio a 33 ans, elle est employée dans les ressources humaines au Luxembourg. Elle a remporté en octobre dernier un concours qui vise à valoriser des femmes aux formes généreuses, le concours de Miss Curvry. Bonjour Alicia.
2: Bonjour Jérémy.
1: Que vous a apporté cette participation finalement à ce concours de Miss Curvy?
2: Cette participation était très importante pour moi. J'ai longtemps eu du mal à accepter mes formes. Pendant des années, je voulais absolument perdre du poids pour m'accepter, être plus heureuse. Et cette aventure a vraiment permis de changer mon regard et d'oser m'accepter telle que je suis aujourd'hui.
1: S'accepter et faire de ses complexes une force, c'est vraiment le but de cette participation?
2: Exactement. C'est bien plus qu'un concours de beauté. Finalement, c'est vraiment une aventure humaine à travers laquelle on évolue, on se développe. Il y a beaucoup d'ateliers de développement personnel qui sont mis en place par les bénévoles de l'association, puisque je tiens aussi à souligner que c'est une association qui met tout ceci en place, et tout ça permet de faire un vrai travail sur le regard qu'on porte sur soi.
1: Vous parlez beaucoup d'acceptation de soi. À quel moment de votre vie le sujet est devenu un peu central?
2: Je pense qu'après être devenue maman, ça a été central, puisque c'était aussi l'exemple que je voulais montrer à mon fils, de pouvoir s'accepter tel qu'on est, et qu'importe les diversités qu'on peut avoir, s'accepter tous les jours à différents niveaux de sa vie, c'est vraiment quelque chose d'important, et c'est vraiment quelque chose que je voulais montrer en exemple à mon fils. Et je pense que la maternité a été un peu un déclic pour moi.
1: De nombreuses personnes sont victimes de grossophobie sur les réseaux sociaux. Ça touche aussi bien les anonymes que les célébrités. Pour vous, c'est un facteur de pression, ces réseaux sociaux, ou plutôt un allié pour participer à ce concours?
2: Je pense que les réseaux sociaux, aujourd'hui, on y trouve beaucoup de choses, mais on y trouve aussi une façon et une forme de visibilité. Ça permet de porter ces messages un peu plus haut, un peu plus fort, et de toucher des gens qui peut-être aussi ont du mal à s'accepter. Et donc, pour moi, c'est vraiment un vecteur de partager des messages d'acceptation de soi et de confiance.
1: Quel message vous aimeriez justement transmettre aux femmes qui n'osent pas encore s'assumer pleinement?
2: J'aimerais vraiment qu'on puisse en tout cas se voir tel qu'on est vraiment, au-delà d'un chiffre, d'une taille. On est tellement beaucoup de choses, on a énormément de valeurs, et c'est vraiment de se regarder avec beaucoup plus de douceur et de bienveillance, et qu'on mérite toutes, chacune, toutes et tous aussi.

0: que ça peut toucher aussi plus largement, de se voir autrement et de porter un regard vraiment bienveillant et respectueux envers son corps.
1: La finale de Miss Curvy France se déroule dans les Landes le 11 avril prochain. Vous y allez avec l'envie de remporter le titre. Quelles sont les différences finalement avec un concours classique comme Miss France ?
0: Les différences, c'est vraiment un concours qui va porter sur la beauté des cours. Donc déjà, on se retrouve ici sur une différence. Mais c'est aussi vraiment, comme je le disais, un chemin d'acceptation. Et donc, c'est un peu la concrétisation de pouvoir aller porter ces belles valeurs sur une scène nationale et aussi de pouvoir faire briller la région par la même occasion. Et c'est en tout cas avec tout ça que je vais porter les couleurs de la Lorraine aux France, avec l'envie de pouvoir faire évoluer les regards justement sur les courbes et sur l'acceptation de soi d'une façon générale.
1: Merci Alicia, à bientôt.
0: Avec plaisir, merci beaucoup Jérémy.
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1: Aujourd'hui, direction les Grands Murcins à Arcon. C'est un site qu'on connaît un petit peu pour ses arbres majestueux et ses panoramas, mais un petit peu moins pour son emblème animal. Avec nous, Marion Gilardon de l'Office du Tourisme de Roanne. Est-ce que vous pouvez nous en dire un petit peu plus ?
2: Effectivement, l'emblème de cet espace naturel sensible est l'écureuil. C'est un clin d'œil historique. Le domaine a appartenu pendant près de 80 ans à la Caisse d'épargne, de 1934 à 2011. Et comme vous le savez, leur emblème, c'était l'écureuil. Quand Roanne Agglomération a repris la gestion du site, ils ont conservé l'écureuil comme symbole du lieu pour deux raisons, à la fois par fidélité et parce qu'il y a de vrais écureuils qui y vivent, bien sûr.
1: Et puis l'écureuil, on le retrouve un peu partout, sur les panneaux et même sur un sentier de randonnée.
2: Oui, tout à fait. Le petit sentier balisé, une boucle très accessible, s'appelle la boucle de l'écureuil. Ce sentier est idéal pour les familles avec enfants. Il est en quelque sorte l'entrée en matière idéale pour découvrir la diversité des milieux qu'offre le domaine des Grands Murcins.
1: Revenons un petit peu en arrière. Racontez-nous l'histoire de ces lieux.
2: L'histoire commence en 1932 quand la Caisse d'épargne souhaite créer un centre de vacances au grand air pour les enfants et son personnel. Deux ans plus tard, les premières plantations forestières démarrent et en 1936, on aménage un arboretum pour étudier les essences forestières adaptées au reboisement local.
1: Il y a une essence prédominante dans cet arboretum ?
2: Globalement, au Grand Murcin, on retrouve une dominance impressionnante de résineux, mais le plus répandu est le douglas, qui couvre à lui seul la moitié du domaine. Ce sont des grands arbres élancés aux aiguilles persistantes. Et à leur côté, on retrouve les sapins pectinés, qu'on appelle ici les sapins noirs, qui donnent leur nom au bois noir.
1: Et ce lieu, géré par Roanne Agglomération, vit, bouge et accueille.
2: Cet espace naturel accueille des activités de pleine nature, notamment la course d'orientation et le VTT avec des sentiers balisés. Et un programme d'animation est également proposé chaque année et renouvelé d'avril à octobre, proposant ateliers, balades, cinéma en plein air, toujours dans un respect de l'environnement.
1: Voilà, un site où l'on peut respirer, apprendre, se balader et même croiser quelques écureuils malicieux. À très bientôt, Marion Gilardon.
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3: Tout ce qui a trait au caractère des humaines et des humains, j'adore. Je trouve que la langue occitane se délecte à qualifier les comportements humains. Roumé, je savais que tout le monde connaît Kéomo. C'est un bon exemple. Hein. Tu pourrais faire un sourire plutôt que de roumé. Roumé. Comme ce mot l'indique dans sa construction, ça grogne, ça fait trembler les murs. Quelqu'un qui roume, c'est un râleur d'excellence. T'as voulu faire les courses ? On y est. Qu'est plus le moment des rouma, mon grand. Ce n'est plus le moment de râler, ok ? Plutôt que de roumer, on finit vite et on rentre. Roumer, ok ? Vous connaissez, bon. Et si je dis marouner, marouna, c'est la même chose. Dans le mot, le R roulé nous montre une personne qui râle aussi, qui bougonne. Il marronne comme un burga au kevonvo, non. Il râle comme un frelon qui vrombit. Roumer, marouner, faites vos courses, mesdames et messieurs. Allez, adieu.
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1: Et voici Patrick Citeau pour Nom de Nom, aujourd'hui direction Montmorillon, dans la Vienne. Un musée du macaron y raconte l'histoire de cette petite pâtisserie ronde.
5: Situé boulevard de Strasbourg, ce musée ouvert en 2003 par la maison Ranou-Métivier rend ainsi hommage aux générations d'artisans qui ont bâti la renommée de Montmorillon. Ce musée de l'amande et du macaron vous dévoile ainsi l'histoire et les coulisses de la fabrication de ce célèbre et délicieux biscuit aux amandes. La recette du macaron a a priori été rapportée par Catherine de Médicis au XVIe siècle. À partir de cette époque, ce biscuit fait d'amandes, de sucre et de blanc d'œuf s'est répandu dans de nombreuses villes. On le retrouve ainsi progressivement à Nancy, Amiens ou Saint-Émilion. Il faut remonter au XVIIe siècle pour trouver les premiers macarons sur les étals des marchands de Montmorillon. Le petit biscuit au cœur tendre d'amandes est ensuite devenu la spécialité incontournable de Montmorillon. Aujourd'hui, la maison Ranou-Métivier perpétue cette tradition culinaire. C'est la plus ancienne fabrique de macarons de Montmorillon. Les savoir-faire se transmettent en effet dans cette famille depuis 5 générations. La recette traditionnelle des macarons demeure ainsi inchangée depuis ses débuts.
4: Et notre musée du macaron, c'est l'occasion de nous plonger au cœur de l'histoire de cette spécialité culinaire fierté de la région.
5: Une spécialité qui doit tout à l'amandier. L'histoire de cet arbre fruitier à travers les continents et les siècles est ainsi une des thématiques proposées. Les défis environnementaux liés à la production de l'amande sont aussi au programme de la visite. L'histoire et la fabrication du macaron a bien entendu toute sa place au cœur de l'espace d'exposition. Les gestes et les outils du biscuitier font également partie de cette immersion au pays du macaron. Un parcours ludique et gourmand qui fera le bonheur des enfants comme des plus grands. Concernant les origines du nom de la commune de Montmorillon, on peut s'appuyer sur une théorie ancienne. Elle précise que la bourgade, située sur une colline, aurait été investie par des Maures en 732, avant ou juste après la fameuse bataille de Poitiers. D'où la déclinaison en Mont de Morillo ou Colline du Mort. Mais le nom d'un des premiers barons de la ville a tout aussi bien pu inspirer cette dénomination. Hugo Banse se fait ainsi appeler Moro Loco, qui dictour Morillo, ou seigneur de la localité mauresque qui se nomme Morillo. Toujours est-il que de Montmorillo au XIe siècle, puis Montmorlhomme au siècle suivant, la bourgade endosse finalement son nom actuel au XVe siècle.
4: Et alors ça c'est quand même fou parce qu'on remonte le temps grâce à Patrick Citeau qui nous apprend toujours des détails qu'on ignore souvent d'ailleurs sur le nom de nos rues, de nos communes également. 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
6: Elle est complètement dingue cette histoire, Hugo, et pourtant son nom ne vous dit rien. Je pense presque à personne. Marcel Chaumien, un homme discret devenu vauclusien d'adoption, maire d'un petit village quand même du Luberon, et en même temps, l'un des personnages clés des services secrets français de l'après-guerre.
7: Vous voulez dire un maire espion ?
6: Exactement. En fait, maire, c'était sa couverture. C'est quand même assez dingue cette histoire. Marcel Chaumien n'est pas né en Provence, il voit le jour à Reims, dans la Marne, mais tout change en 1944, lorsqu'il est envoyé en mission dans le Vaucluse, en pleine Seconde Guerre. C'est là, en fait, qu'il découvre le territoire et qu'il va s'engager autour de la résistance locale, aux côtés de la résistance surtout vauclusienne, et qui ensuite s'installera après la guerre chez nous. Alors avant ça, Chaumien était un militaire d'élite, un parachutiste d'essai. C'était un métier assez risqué, puisqu'il consiste en fait à mettre au point des parachutes, les équipements, mais aussi les techniques de saut.
7: Et sûr déjà que ça s'ouvre ou pas en fait, c'est
6: ouais,
7: ça.
6: Oui, puis surtout les ennemis aussi. Ouais. Il pouvait sauter de nuit, dans les forêts, voilà. Donc c'est assez dur et cette expertise va faire de lui en fait un homme clé des opérations clandestines.
7: Et c'est là qu'il bascule dans le renseignement.
6: Bah oui, parce que son CV est super beau, ancien résistant, parachutiste, membre du service action. Marcel Chaumien va travailler d'abord pour le SDECE, c'est l'ancêtre de la DGSE en fait. On le retrouve dans les années 40-50 sur des missions ultra sensibles et en fait il va entraîner nos agents secrets dans le parachutage notamment. Il va participer aux opérations du rideau de fer en Afrique, en Europe de l'Est et dans les archives, son nom apparaît, alors son nom d'emprunt, puisqu'il avait un pseudo, vous imaginez bien, oui. Aux côtés de figures centrales. Tiens par exemple, Jacques Faucard, c'est le conseiller très secret du général de Gaulle s'il vous plaît, donc c'est quand même du très haut niveau. Chaumien qui circule entre ambassades, pistes africaines, aéroport parisien et réseau clandestin. Et pendant ce temps-là, notre Marcel, donc, il est élu dans le Vaucluse.
7: Et oui, incroyable ce parcours.
6: Exactement. C'est là que l'histoire devient fascinante. Marcel Chaumien devient maire de Viens en 1959. Il va le rester jusqu'en 1977. 3 mandats, 18 ans, donc, au service du village. Il faut s'imaginer, la journée, il va s'occuper d'assainissement, d'école de voirie. Et régulièrement, il reprend l'avion pour Paris-Orly, Roissy, ouais. Pour retrouver les services secrets où il va mener cette double vie pendant des années.
7: Et on comprend mieux pourquoi on ne connaît pas son nom.
6: Oui, je vous ai parlé de Jacques Faucard, le conseiller très spécial de Gaulle. Il dira que c'est un homme très bien, courageux, un agent secret qui ne cherchait aucune reconnaissance. Marcel Chaumien meurt en 1979, décoré, respecté dans les cercles du pouvoir, mais finalement presque inconnu du grand public. Ce destin, c'est comme un roman d'espionnage, il faut le dire quand même. Et aujourd'hui, c'est Catherine Chaumien, sa fille, qui le raconte dans des conférences en Vaucluse. On a pas mal d'archives aussi qui existent, notamment au service historique de la Défense. On a des ouvrages sur l'histoire du service secret français, où il est nommé souvent.
7: Ouais.
6: Et aujourd'hui, je vous mets tous les documents et les photos grâce à sa fille Catherine que je salue sur notre appli. Ici, vous le voyez au bras de Gaulle et aussi pendant ses missions. Enfin, c'est juste exceptionnel ce discours et surtout ce destin de Marcel Chaumien.
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4: h 19, l'heure de votre rendez-vous les gens d'ici. Tous les jours, nous mettons en lumière une personnalité qui fait briller notre région. Elle se confie au micro de Romain Bruno et aujourd'hui, à direction un studio d'enregistrement au cœur de Paris à la rencontre de la personne qui a créé le nouveau jingle d'Île-de-France Mobilité. Romain, vous êtes avec lui, il s'appelle Jean et vous venez d'entrer dans son studio.
8: Oui, je viens de rentrer dans ce studio qui est magnifique, un studio d'enregistrement dans le 6e arrondissement et j'ai Jean Dindino. Il dirige la société de production chez Jean et il est ici installé derrière cette grande table de mixage. Jean, bonjour.
9: Bonjour.
8: On a l'impression d'être dans un sous-marin.
9: C'est vrai que beaucoup de gens l'associent à cette vision un peu à cause des hublots, un peu sous-marin de la, ancien et en même temps peut-être aussi cabine spatiale futuriste.
8: Et vous avez produit le nouveau jingle sonore d'Île-de-France Mobilité.
9: Ouais, sacré challenge. Composer en fait quelque chose qui va accompagner les gens en fait dans leur quotidien comme ça sur tous les transports, sur tout le réseau d'Île-de-France.
8: Est-ce qu'on peut l'écouter ce jingle ? Ce nouveau jingle, il va remplacer quel jingle ?
9: Il va unifier tout le réseau Île-de-France, en fait, donc qui concerne le métro, les bus, les tramways, le RER.
8: Ça remplacera ce jingle, écoutez. On va le décortiquer, ce jingle. Il est fait de plusieurs parties.
9: Par rapport à cette notion de mobilité, on peut déjà écouter un premier son, qui est le son d'introduction et aussi celui de conclusion, finalement, qui joue cette mobilité. Donc là, on est dans cette idée de mouvement, en fait. Donc la première nappe introduit le thème qui est composé de 6 notes. Qui doivent symboliser quelque chose d'à la fois assez doux, pas agresser les gens au travers de quelque chose. Donc il y a une douceur et une gaieté, en fait, normalement, qui se définit sur ces 6 notes. 6 notes, il y a une symétrie entre le tagada, que je vois comme une question, quoi, et la réponse qui est tindintin. Même si c'est toujours difficile d'expliquer la musique.
8: C'est une fierté au final après de pouvoir entendre sa musique, son jingle, pendant les transports.
9: Ouais, carrément. J'avoue qu'il me tarde de l'entendre. Même si, voilà, c'est aussi toujours un peu une petite angoisse de s'adresser à plein de gens. Mais non, c'est une grande fierté, bien sûr.
8: Ça fait combien de temps que, Jean, vous travaillez dans l'univers du son ?
9: Ouais, j'ai commencé à 25 ans et j'en ai 65. Donc, vous avez fait le calcul ? Je préfère pas le dire. J'ai eu la chance de travailler dans cet univers qui est un univers très riche parce qu'il touche à la fois à la musique, aux comédiens, à la poésie, au texte. Enfin, c'est vraiment travailler dans le son, vous en savez quelque chose, vous-même qui m'a interrogé. C'est assez passionnant et ça remplit une vie tranquillement.
8: Merci Jean Dindino.
9: De rien, plaisir. Revenez quand vous voulez, 18 rue Dauphine.
8: Voilà, ici donc pour cette société de production chez Jean qui a créé entre autres ce fameux nouveau jingle sonore d'Île-de-France Mobilité qu'on a hâte d'entendre.

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1: Domi

autrice, compositrice, interprète, Domi a 28 ans. Elle est originaire d'Aime-la-Plagne et partage sa vie entre Montréal et la Savoie. Elle vient de sortir son premier single, Tout oublié, une chanson pop très solaire, et prépare un album pour 2026.

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1: C'est Décibel, toute l'actualité musicale avec ce soir, le surdoué Grand Corps Malade qui, 20 ans après son premier album, n'en a pas encore fini.
2: Je n'ai pas encore fini avec l'envie d'écrire, car quand le monde va trop vite, il n'y a que ça qui m'aide à ralentir. Quand mon cerveau constate, c'est mon stylo qui comprend, qui sait prendre du recul, noircir la page en m'éclairant.
1: Eh ouais, ça fait 20 ans, mais pas le temps de faire le bilan. Grand Corps Malade préfère ouvrir un nouveau chapitre. Nouvel album fabriqué dans un nouveau pays, nouvelle tournée, nouvelle rencontre en studio. La seule chose qui ne change pas, c'est son envie d'être là avec vous.
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1: Salut à toutes, salut à tous et bienvenue dans Décibel en ce vendredi soir. Je sais, vous avez chaud, mais croyez-moi, j'ai des nouvelles fraîches à partager avec vous du monde de la musique. Aujourd'hui, c'est l'anniversaire de Paula Abdul. Donc, bien évidemment, les personnes âgées comme moi se souviennent très bien de Paula qu'on écoutera en fin d'émission. Les autres, je vous expliquerai à quel point elle a émerveillé nos années 80. Le coup de cœur du jour, c'est le nouveau single de Big Flo et Oli, Picasso, dans lequel on entend Oli faire un solo de trompette absolument magnifique. On y reviendra tout à l'heure. Et puis un blind test autour des gens qui jouent. Si ça vous inspire, alors appelez-nous 0810 055 056 0810 055 056. C'est Sadika qui vous attend au standard. Et à gagner ce soir, eh bien ce sont vos lunettes pour l'éclipse du mois d'août. Et bonsoir Grand Corps Malade.
2: Bonsoir.
1: Bienvenue dans Décibel. Je suis toujours contente.
2: Merci.
1: Alors, il y a du nouveau, on le disait, 20 ans de carrière.
2: Et oui,
1: depuis ces voyages en train, c'est ce jour-là qu'on a découvert Grand Corps Malade.
2: C'est vrai que les histoires d'amour, c'est comme les voyages en train. Et quand je vois tous ces voyageurs, parfois j'aimerais en être un. Pourquoi tu crois que tant de gens attendent sur le quai de la gare? Pourquoi tu crois qu'on flippe autant d'arriver en retard?
1: Grand Corps Malade, les voyages en train, c'est le premier tube et puis la première victoire de la musique aussi, Révélation scène en 2007. J'ai dit que t'as pas très envie de faire le bilan, mais puisque t'es là, moi je veux bien en faire un petit quand même. Tu t'imaginais au moment de ce premier album que tu ferais ça sur le long cours?
2: Non, je m'imaginais pas parce que je pense pas aussi loin.
1: Ouais.
2: Donc si on m'avait dit est-ce que dans 20 ans tu auras déjà fait plein d'albums, je me pose même pas la question en fait. Et si jamais on m'avait forcé à me la poser, non, j'aurais pas imaginé tout ce qui s'est passé depuis 20 ans. C'est vrai qu'il s'en est passé beaucoup.
1: Ouais.
2: Et mais voilà, le premier texte là, c'est j'en ai pas encore fini, c'est l'intro de l'album.
1: Ouais.
2: Parce que justement, mais moi j'ai aucun problème à faire des bilans, j'adore les bilans. Mais en tout cas, un bilan, c'est un bilan provisoire, quoi. Ça veut pas dire que c'est fini. Et en effet, j'ai encore plein d'envie, ouais, et plein d'idées. Donc, on repart pour 20 ans, quoi.
1: Alors, je donne les chiffres parce que c'est un bilan, mes enfants, comment dirais-je, ébouriffant. Donc 8 albums. Le 9e, Voir la mer, arrive dans quelques semaines. 2 millions d'albums vendus, 3 victoires de la musique, 3 films aussi, Patient, La vie scolaire et l'excellent Monsieur Aznavour. Plus de 800 concerts donnés en France, mais aussi partout dans le monde. C'est pas rien. Il y a aussi des tubes, des vrais tubes radio, comme ce Mais je t'aime, victoire de la chanson originale en 2021.

0: Camille Lelouch. Alors, est-ce que justement, cette chanson, J'en ai pas encore fini, qui est le tout premier extrait du 9e album.
1: C'est déjà sorti.
0: Voilà. Est-ce que c'est aussi justement une réaction à ce bilan, un bilan qui est extrêmement positif, où tu as réalisé énormément de choses, où tu as eu énormément de succès, et tu te dis à toi-même, ok, j'en ai pas encore fini, il y a encore des rêves à aller chercher, c'est ça dedans.
1: Exactement, c'est un peu ça. C'est toujours difficile à expliquer comment une envie de texte naît, mais là, je suis né avec, je me rappelle, je crois, ma première idée, c'était, j'étais un peu mélancolique et j'avais envie de dire, tiens, j'en ai pas encore fini avec la mélancolie. Et je voulais écrire un texte là-dessus. Puis je me suis dit, mais finalement, je n'ai pas encore fini avec beaucoup plus de choses que ça.
0: Ouais.
1: Donc, je n'ai pas encore fini avec l'envie d'écrire, avec mon optimisme, avec l'envie de faire des vannes, avec mes combats silencieux, avec l'envie d'être amoureux. Et voilà. Et donc, du coup, ça a donné un texte comme ça, un peu fleuve, sans refrain, voilà, du texte, un peu dans la pure tradition slam du début.
0: C'est ça.
1: Beaucoup, un texte assez dense, mais voilà, qui arrive pour moi à un bon moment et puis qu'une bonne manière d'introduire l'album où il y a après plein de choses très différentes.
0: Il est dense, mais digeste, je veux dire, on comprend. Mais la question, en fait, que je me posais, c'est si c'était du coup une conversation entre toi et toi, simplement, j'en ai pas encore fini, ou est-ce que c'est une réponse à des questions qu'on a pu te poser aussi, je sais pas, dans ton entourage professionnel?
1: Non, là, c'est plutôt entre moi et
0: c'est
1: moi,
0: toi et
1: la
0: toi.
1: Limite, toi, ouais, ça va, j'ai pas eu trop de gens qui m'ont dit, alors, c'est la fin, c'est fini, non, pour
0: ça
1: l'instant,
0: y est, t'es
1: non.
0: Vieux.
1: Non, ça va. Ça va, c'est peut-être c'est plutôt et pourtant j'ai pas besoin de me convaincre, moi je suis là, je sais naturellement que j'ai envie de continuer, mais c'est vrai que c'était une manière d'introduire l'album, ce petit bilan et perspective, tu vois, comme on dit dans les sociétés, c'est-à-dire qu'à la fois on regarde où on en est, mais on ouvre une porte, quoi.
0: Eh ben écoutons là cette chanson, comme ça vous allez comprendre exactement de quoi il retourne. Le Grand Corps Malade Nouveau arrivera le 18 septembre prochain, Voir la Mer, c'est le nom de ce 9e album. Premier extrait et intro imparable, J'en ai pas encore fini.

0: venais de poser mon stylo et de fermer les paupières. Je pensais éteindre mon cerveau en éteignant la lumière. Mais mon stylo et mon cerveau se sont vite réunis. Ils me conseillent de me relever car j'en ai pas encore fini. J'en ai pas encore fini avec le texte du jour. J'ai des rimes plein les joues qui valent peut-être le détour. Alors je me relève cette nuit, demain et après-demain, avec l'expérience d'un daron et l'enthousiasme d'un gamin. J'en ai pas encore fini avec l'envie d'écrire, car quand le monde va trop vite, y'a que ça qui m'aide à ralentir. Quand mon cerveau constate, c'est mon stylo qui comprend, qui sait prendre du recul, noircir la page en m'éclairant. Mes textes savent lire en moi, même dans les moments de brouillard, et chaque phrase est une lampe torche sur ce que je n'ose pas voir. J'écris pour compenser l'impuissance de voir ce qui brûle autour, pour contrer nos silences face à ceux qui crient au secours. 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
1: Mais grand corps malade et de retour, j'en ai pas encore fini. Le nouvel album arrive le 18 septembre. Alors, il faut raconter que il est né, ce disque, loin de chez nous. Mm-hmm. Nous allons planter le décor.
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1: Avec la voix de Robert Charlebois, Montréal, le Québec, c'était un rêve familial de longue date. Mm-hmm. Et tu l'as réalisé l'année dernière, enfin il y a 2 ans, c'est pour ça. Un an. Raconte-moi alors.
0: Eh ben oui, c'est un projet familial, avant que les enfants soient trop grands, ça, de vivre une aventure autre, de se permettre le luxe, le privilège d'avoir une autre vie pendant un an. Et on a réussi à le faire, à l'organiser. Et puis Montréal, c'est une ville que j'adore. J'ai eu l'occasion d'y aller beaucoup de fois pour jouer, pour faire des concerts, de la promo. Et j'ai toujours eu un coup de cœur pour cette ville et pour les Québécois. Et donc voilà, on l'a fait de été 2024 à été 2025 avec les enfants à l'école là-bas, tout ça. Et c'était une expérience de vie évidemment géniale pour nous tous, pour toute la famille. Et puis on a voyagé, et puis on a vu l'hiver québécois.
1: Ouais.
0: Et puis évidemment, tout ça, c'est nourrissant, ça donne plein d'envie, plein d'idées. C'est vrai que ce nouvel album, il est né là-bas. Et voir la mer, c'est aussi un titre de l'album, une chanson de l'album, et c'est le titre général de l'album. C'est aussi symbolique de ça. Voir la mer, c'est prendre le temps, se reposer, respirer un bon coup, poser ses yeux sur un paysage. Donc voilà, voir la mer, c'est aussi symbolique de cette année à Montréal.
1: Donc c'était pas nécessairement le but du voyage, d'être tellement inspiré que tu as tout de suite commencé de nouvelles chansons, mais c'est ce qui t'est arrivé là-bas, c'est ça ?
3: Ouais, c'est ça, c'est ça. Ouais. Et puis j'ai pris plus de temps là-bas. Je sortais de 3-4 années avec le cinéma, les tournées, les albums intenses. Le but là-bas, c'était de ralentir un peu. Et bah ouais, dès que tu ralentis un peu, ton cerveau, il est un peu plus tranquille et hop, il a envie d'écrire des textes.
1: Quoi. Ça dépend qui. Toi, oui. Moi, quand je ralentis, après, je fais plus rien, je mange des chips. Mais c'est super.
3: J'ai mangé pas mal de chips ça n'empêche pas. Chips et stylo, voilà, c'était mon programme.
1: Voir la mer aussi, moi, quand j'ai entendu le titre de cet album, je me suis dit, ah, il a vu loin. Tu parlais de respirer, d'avoir de l'espace. C'est vrai que nous, vu d'ici, c'est l'image que nous renvoie le Québec. Je sais pas, moi, je vois des grandes forêts, je crois qu'il y a même des baleines.
3: Enfin... Bien sûr, c'est exactement ça. On a vu tout ça.
1: Ouais.
3: Évidemment, on a voyagé. Et oui, quand Montréal, déjà, c'est une ville très, très nature.
1: Ouais.
3: Ce que les gens connaissent de Montréal, c'est là où tu atterris, et puis c'est les petits hôtels, les grands hôtels, dans le petit downtown où il y a des buildings comme à New York. Mais c'est pas du tout ça, Montréal. Montréal, il faut sortir du centre-ville, et les 80% de la ville, c'est ailleurs. Et là, il y a des parcs partout, il y a des arbres partout, donc c'est une ville très nature. Et puis dès que tu sors, tu roules une heure en sortant de Montréal, et là, oui, tu es dans des forêts, dans des grands lacs, des chalets au bord des lacs, etc. Donc bien sûr qu'on a vu tout ça, on a fait tout ça, on est allé voir dans le grand nord du Québec les chiens de traîneau l'hiver et puis les baleines à tête de sac. Bon, donc oui, voir la mer, c'est tout ça, c'est poser les yeux ailleurs, respirer et découvrir. Ouais.
1: Et voir du beau, voir la nature, c'est quelque chose, toi, qui, surtout dans ton côté auteur, tu penses que ça a nourri ça, ton écriture ? Parce que c'est pas des... Enfin, voilà, tu parles comme ça de paysages à perte de vue et de dépaysement total aussi, ça peut même débloquer des trucs dans le cerveau. Enfin,
3: peut-être, ouais, certainement. Après, c'est plus ou moins conscient de changer de rythme. Déjà, ça débloque des trucs dans le cerveau, de vivre ailleurs, une autre mentalité. Ça débloque des trucs. Alors évidemment, de voir des beaux paysages comme ça, peut-être aussi. Ouais. Mais c'est ça qui est bien dans le processus de création, c'est que tu sais jamais vraiment comment ça vient, et tant mieux.
1: Et là, c'est venu. Hein. Donc l'album arrive au mois de septembre. Il est né là-bas, le disque, mais il s'est pas fabriqué entièrement là-bas. Ceci dit, c'est vrai qu'il y a plein de nouveautés, je le disais tout à l'heure en ouverture, tu travailles avec une nouvelle équipe. C'est vrai que là, on a entendu, j'en ai pas encore fini, on va découvrir le prochain rêve. On est sur une ambiance différente de tes albums précédents, qui étaient plus électro, avec Mosimane.
3: Ouais, avec Mosimane.
1: Aux commandes des prods. Ouais.
3: On avait des albums, oui, avec des sons un peu plus synthétiques, plus électro. Et là, c'est vrai qu'on est revenu à une musique plus organique. Tout est joué à 100%.
1: C'est un groupe.
3: C'est un groupe, et on a même enregistré dans des conditions de live. Il y a des beaux studios dans le sud de la France, là, qui s'appellent La Fabrique, qui permettent ça. C'est-à-dire, c'est des grands studios où on peut tous se brancher les uns les autres. Et on a joué vraiment en live. Et donc, je pense que ça doit s'entendre un peu. C'était cette espèce d'alchimie où on s'écoute tous les uns les autres au moment où on enregistre. Et j'avais des musiciens incroyables. C'est Nicolas, ça s'écrit N-I-K-O-L-A, parce qu'il a aussi un projet musical, il est chanteur, etc.
1: Ouais.
3: C'est un jeune auteur-compositeur qui a réalisé musicalement tout l'album, et il a fait un travail incroyable. Je suis hyper fier de lui, hyper fier de cet album, grâce à lui aussi.
1: Tu lui as donné quoi comme direction, comme envie?
3: On a commencé un peu ensemble à Montréal, il est venu me voir là-bas, et justement je lui ai parlé de cette envie de son un peu plus organique.
1: Ouais.
3: Et notamment aussi un peu grands espaces. Il y a sur l'album plusieurs moments où il y a des guitares un peu qui font un peu Ennio Morricone, un peu western, même si je sais pas si c'est juste une direction comme ça. Il y a beaucoup d'autres choses, mais en tout cas voilà, il a senti un peu ce que je cherchais. Et puis après, il a beaucoup composé, il m'a proposé plein de musique avec ses potes Achille et Noé, j'ai pris certaines de ses musiques, certaines boucles, et puis j'ai commencé à écrire dessus. J'ai écrit beaucoup sur sa musique. J'aime bien aussi, pendant longtemps j'écrivais tout seul a cappella, et je demandais aux musiciens de faire de la musique sur mesure sur mes paroles, mais j'aime bien aussi écrire moi sur mesure sur des notes, et c'est plutôt dans ce sens-là qu'on a fait l'album.
1: Ça te rajoute une petite contrainte ?
3: Ouais, j'adore. Ça t'inspire une humeur, la musique.
1: Oui,
3: déjà,
1: oui,
3: ça te met dans une ambiance. Et puis oui, ça te rajoute des contraintes de rythme, de la longueur de tes phrases. Et ça, j'aime bien, c'est un jeu.
1: Alors, on va découvrir le prochain rêve. Deuxième extrait, déjà, de ce nouvel album.
3: Qui est sorti cette semaine, c'est notre petite nouveauté.
1: C'est ça, et c'est en duo.
3: C'est un duo.
1: Stilto. Alors, on va pas faire les surprises, genre, quoi, Grand Corps Malade fait des duos? On a bien compris que
3: j'aime bien ça.
1: C'était quelque chose qui t'allait très bien. Ça arrive quand, d'ailleurs? Alors, il y a Mesdames, évidemment, qu'on connaît par cœur, mais t'as fait déjà des duos avant. Est-ce que t'arrives à dater à quel moment tu t'es dit, mais j'adorerais être avec quelqu'un sur mes chansons? Dès le début,
3: Dès le début. dès le début, j'ai toujours adoré cet exercice particulier qu'est le duo. T'arrives à faire matcher, à trouver l'osmose entre deux univers différents, deux voix différentes. Et puis après, il y a l'univers du texte et de la musique, et marier tout ça, c'est jamais gagné. C'est un vrai petit challenge, un duo. Et du coup, quand ça marche, d'un seul coup, il y a une chanson qui est cohérente, il y a deux voix qui se répondent, et moi, j'aime bien ça. C'est un jeu que j'aime bien.
1: Alors, t'as fait des duos excellents. On adore, évidemment, on en parlait tout à l'heure, celui avec Camille Lelouch, Mais je t'aime. Il y a eu aussi Ben Mazué, Gaël Faye, là c'était carrément un trio. Véronique Sanson, Louane, enfin voilà, il y a plein d'artistes. Suzanne, avec qui voilà, t'as fait des excellents duos. Là c'est Stilto. Stilto, c'est une jeune artiste alors qui a un parcours pas tout droit, puisqu'en fait, avant de sortir sa musique, elle avait déjà une espèce de carrière sur les réseaux sociaux. Tu l'as découverte à ce moment-là ou tu l'as découverte quand elle a commencé à faire de la musique ?
3: Non, je l'ai découverte quand elle a commencé à faire de la musique.
1: Donc, tu n'es pas forcément au courant de son passé ?
3: Non, après, je crois que la première fois que j'ai vraiment écouté ce qu'elle faisait, c'est la fin du duo avec mon pote, Ben Mazué.
1: Oui.
3: Et du coup, j'ai découvert son timbre de voix, sa fraîcheur, et puis j'ai regardé qui c'était. Et puis là, j'ai vu qu'elle avait toute une carrière avant et plein de gens qui la suivaient.
1: Communauté incroyable.
3: Et puis après, il y a un autre pote, Vincha, qui a composé plusieurs musiques pour moi sur l'album précédent et un peu sur celui-là aussi, qui avait écrit pour elle. Donc c'était un peu Stilto, qui s'appelle Laure. Stilto, c'était un peu la famille de la famille, quoi.
1: Oui.
3: Donc du coup, quand j'ai commencé à écrire cette chanson où j'avais déjà le thème du prochain rêve, je me disais ça irait bien à une jeune artiste qui vient d'avoir une espèce de premier aboutissement. Et elle, c'est le cas. Elle a fini par se lancer dans la chanson. Elle a eu énorme succès. Elle fait déjà des tournées, des zéniths, etc.
1: Nommée aux victoires. Et
3: donc, quant à cette première consécration, comment ça se passe dans ta tête, quoi? C'est quoi la suite? C'est quoi le prochain rêve? Et c'était ça le thème. Et en écrivant pour elle cette chanson, je me suis, j'ai compris que moi, en fait, j'étais dans la même question, même si c'est après 9 albums, quoi.
1: Ouais.
3: Et que, le projet d'après, le petit doute avant d'attaquer un nouveau projet, c'est toujours le même. Et voilà, ça s'appelle le prochain rêve.
1: Et on l'écoute maintenant dans Décibels, Grand Corps Malade et Stilto.

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0: Tilto, invité sur le nouvel album de Grand Corps Malade, Voir la mer, sortira le 18 septembre prochain. Et cette chanson, Le Prochain Rêve, est déjà disponible, tout comme J'en ai pas encore fini. Donc là, c'est deux extraits qui sont arrivés en
1: sur toutes les plateformes,
0: rafale,
1: comme on dit.
0: Ouais, partout, toutes les plateformes. Non, tu sais ce qu'on dit ?
1: On dit quoi ?
0: On dit streamer ça fort.
1: Ah ouais, ouais.
0: C'est ça qu'on doit dire.
1: Allez streamer ça fort. C'est Le Prochain Rêve, allez streamer.
0: Alors, j'ai lu plein de choses hyper intrigantes sur ce nouvel album, puisque tu dévoiles petit à petit des infos. Et notamment, là, on a entendu une chanson qui est très pop, très solaire. Tu parlais tout à l'heure de guitare un peu western. On me dit que dans Voir la mer, il y a évidemment de la chanson, parce que ça fait partie de l'ADN, mais du rap aussi, et puis du funk, et puis même du disco. Et là, je me dis, te serais-tu dit, pas de frontières, pas de barrières, je fais exactement ce que je veux. C'est ça l'idée ?
1: Ouais, c'est un peu ça l'idée, complètement. Ouais. Depuis longtemps, de toute façon, je me suis jamais arrêté. Voilà, je fais du slam, les piano-voix, à un moment, on m'a cantonné à ça. Mm-mm. Depuis longtemps, moi, je le dis, je fais de la pop, je fais de la chanson. Alors oui, je suis slammeur à la base, mais depuis longtemps, il y a des arrangements, il y a de la musique. Sur scène, je suis avec beaucoup de musiciens. Et c'est vrai qu'avec Nicolas, on s'est amusé à expérimenter plein de choses. Et il y a une chanson qui s'appelle Les Failles, qui est très funk. Et on se régale dessus. Et on imagine déjà bien le morceau festif de fin de concert.
0: Ah, mais oui, c'est ça, la tournée.
1: et pareil pour une chanson qui s'appelle Je sais pas faire sans toi, qui est carrément disco avec une petite basse qui n'est pas sans rappeler les Magnolias de notre ami Claude François.
0: Claude, ah oui. Donc, un des meilleurs discos français, ceci dit, les Magnolias.
1: Les Magnolias, c'est imparable. Ouais. Imparable. Qui ne peut pas danser sur les Magnolias ?
0: C'est obligé.
1: Donc, ouais, non, c'est sûr qu'on. Moi, j'ai toujours aimé sur un album qui est toutes ces plein d'humeurs différentes. Donc là, c'est le cas. On s'est fait plaisir là-dessus. Hein.
0: Alors, cette fameuse tournée, parlons-en, puisque elle aussi, ça y est dispo. Faut pas streamer la tournée. Par contre, les amis, ça ne servira à rien. En revanche, sachez que les billetteries sont ouvertes pour aller applaudir Grand Corps Malade à partir du mois de janvier 2027. Bon, bah, en gros, tu vas passer l'année sur la route. Hein,
1: voilà. On va aller un peu partout.
0: Tu as fait une année au Québec. Maintenant, tu vas faire une année sur les aires d'autoroute. Voilà. Alors, le 21 janvier à Toulouse, c'est le début de la tournée. Et là, c'est vraiment tous les zéniths de France et de Navarre, Bordeaux, Orléans, Brest, Rennes, Caen, Saint-Étienne, Poitiers, Nantes, Montbéliard, ça c'est pour le début de l'année 2027. Et les dates parisiennes se passeront à l'Adidas Arena les 12 et 13 mars. Et puis ensuite, le printemps se passera à Montpellier, Lyon, Dijon, Amiens, Strasbourg, Amnéville et Lille. Et puis ensuite, deuxième partie de tournée à partir de novembre, décembre. Et puis bah, ça sent 2028, quoi, j'ai l'impression.
1: Ouais, on peut prolonger un petit peu, il y a des chances.
0: Voilà, voilà, on a un carnet de balles extrêmement fourni pour Grand Corps Malade. Tu sais déjà si tu pars en tournée avec l'équipe qui était avec toi au studio de La Fabrique à Saint-Rémy-de-Provence.
1: Ouais, quasiment, il y a une bonne partie.
0: C'est tes musiciens.
1: Ouais, exactement.
0: Ok, Grand Corps Malade and Band, donc tournée 2027. On vous remet évidemment toutes les infos sur ici.fr, sur la page de Décibel.
1: La plage, c'est pas tout de suite.
0: C'est voir la mer, et c'est voilà, ça y est.
1: C'est voir la mer, c'est ton prochain rêve, c'est voir la plage.
0: C'est pas faux. À tout de suite, les amis. Tiens, puisque Grand Corps Malade est de bonne humeur, je vais lui parler d'un petit sujet qui fâche. À tout de suite.
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0: C'est quand même la bonne nouvelle de ce mois de juin. Grand Corps Malade, j'en ai pas encore fini.
1: Je n'ai pas encore fini avec l'envie d'écrire. 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
0: En écoutant cette chanson, où y a, je trouve beaucoup de lumière, tu dis que voilà, écrire, ça sert à rassembler, ça sert à sortir l'espoir, etc. Je ne peux que me rendre compte que tu seras en tournée pendant une année présidentielle et je suis assez contente de ça. Je sais pas, quelque part, je me dis c'est bien, Grand Corps Malade, il est pas loin, etc. Est-ce que d'une manière ou d'une autre, de manière très frontale ou pas, tu penses que tu as envie de prendre la parole sur la politique de ce pays, notamment l'année prochaine, puisqu'on va élire un nouveau président ou une nouvelle présidente.
1: Plus d'une manière que d'une autre, d'ailleurs, ouais. Comme tu dis.
0: Oui, mais c'est...
1: Et en effet, non, vous ne me verrez pas prendre position et prendre... parti pour un tel ou un tel, ouais, et aller serrer la pince des politiques sur leur podium. Je me sens pas du tout à ma place. En revanche, bien sûr, on a parlé de certaines chansons qui sont sorties, il y en a d'autres qui sont sur l'album et qui ne sont pas encore sorties, et il y en a qui parlent très concrètement et très frontalement de certaines situations en France, et notamment de la montée de l'extrême droite, je parle notamment de la parole complètement décomplexée des propos racistes c'est un morceau où je dis j'ai grandi dans une époque où être raciste était honteux, et aujourd'hui c'est tellement plus le cas. Aujourd'hui on entend des choses qui sont incroyables,
0: sur des plateaux télé,
1: et du coup aussi sur des radios, et puis du coup aussi dans la rue, et puis d'un seul coup il y a plus de limites, et c'est vrai que ça, je trouve ça hyper effrayant. J'ai un texte là-dessus où j'essaye de comprendre ce qui se passe, et où je me dis justement qu'il n'y a pas, c'est un morceau qui s'appelle Pas de fatalité, et je suis sûr qu'il n'y a pas de fatalité, et que l'humain n'est pas voué à devenir raciste, ouais, et qu'il va falloir absolument contrer ça, réagir, et essayer de plus tendre des mains que jeter des pierres. Donc d'une manière ou d'une autre, bien sûr que je suis pas un artiste, loin de tout, dans ma bulle, je vote, je suis un citoyen, et forcément quand je vois des choses, il y a aussi des textes là-dessus, quoi.
0: Recoller ce qui est fracturé plutôt que de pointer du doigt.
1: Je suis effrayé de ça, mais c'est pas juste un texte pour dire je suis effrayé, c'est un texte pour dire voilà, on peut réagir, quoi.
0: On peut faire des choses.
1: C'est cette espèce de dérive, cette dérive totale de haine, on peut essayer de la contrer, quoi.
0: Alors la haine, elle arrive de tous les côtés. Il y a une histoire qui traîne depuis 5 ans. Je viens aux nouvelles, quand j'ai dit tout à l'heure qu'on allait parler d'un sujet qui fâche. Je viens aux nouvelles à propos de notre copine Oshie.

0: qui avait été attaqué par un journaliste nommé Fabien Lecoeuvre en 2021. Deux points, ouvrez les guillemets. Quand est-ce qu'on va nous sortir des beaux mecs ou des filles sublimes? Quand vous regardez Oshi, par exemple, qui a un talent incroyable, indiscutable. Enfin, vous mettez un poster de Oshi dans votre chambre, vous? Mais elle est effrayante. Il faut qu'elle donne ses chansons à des filles sublimes, comme des Vanessa Paradis. Fermez les guillemets. On embrasse Vanessa, évidemment, qui n'a rien à faire dans cette histoire. Et toi, quand t'as entendu ça en 2021, et quand t'as vu qu'en plus Oshi était touchée, qu'elle réagissait, t'as écrit une super chanson qui s'appelait « Des gens beaux ».
1: Parce que dans la suite de son interview, oui, il disait « Il faut des gens beaux ».
0: Il faut des gens
1: beaux. Cette phrase est quand même extraordinaire.
0: Bah, surtout venant de Fabien Lecoeuvre. Hein, si vous ne l'avez jamais vu, googlez-le, je vous en supplie. Et donc, l'idée, c'est que toi, tu as fait cette chanson, « Des gens beaux », justement, en disant « Mais comment ça, il nous faut des gens beaux ?» Elle est super et je n'ai pas le droit de la diffuser ce soir. Parce que alors, de procès, un coup c'est toi qui gagne, mais un coup c'est lui qui fait appel, etc. En gros, il te reproche d'avoir pris son intervention dégueulasse que je viens de vous lire à la radio et de l'avoir mis en intro de la chanson, et il dit que tu dois lui payer des droits d'auteur.
1: Voilà, c'est ça. Donc il dit qu'on n'a pas le droit d'utiliser sa voix. Ouais. Nous, notre avocat et tout nous dit bien sûr que si. On n'a pas volé sa voix dans une sphère privée. Il était sur un plateau de radio et puis en plus c'est des propos polémiques, donc tout le monde a commenté, tout le monde a entendu. Du coup, les avocats disent c'est des propos d'intérêt. Pas d'intérêt de débat général.
0: Oui, c'est ça.
1: Donc du coup, à partir de là, il n'y a pas de vol de voix, quoi.
0: Ouais.
1: Bon, mais lui, il a estimé qu'on n'avait pas le droit. Donc, le procès, on l'a gagné. Mais il a fait appel et il a gagné. Et du coup, il y a une troisième manche.
0: C'est la cassation.
1: La cassation. Ouais. Et j'ai pas de scoop à vous donner. J'ai pas encore de nouvelles.
0: On sait pas.
1: Mais en tout cas, voilà. Écoutez, c'est une affaire, comme souvent, la justice qui dure et qui dure.
0: Ouais.
1: Mais, en tout cas, cette chanson-là, elle a existé. Il y a plein de gens qui l'ont entendue. Je l'ai chantée en festival.
0: Nous, on l'a encore. Alors, je sais que si on la joue, là, ça va mettre tout le monde dans la sauce et j'ai pas envie. Mais en tout cas, à la seconde où t'as le droit de la rechanter et où nous, on a le droit de la rediffuser, on le fera.
1: On la remettra. Je vous tiendrai au courant.
0: Ouais, vraiment.
1: Dès qu'on a le droit, on y va.
0: À la seconde. Je voulais aussi qu'on prenne le temps de parler deux secondes de cinéma. Vu que ton agenda musical est extrêmement chargé, je le rappelle, 9e album le 18 septembre, plus la grande tournée 2027.

0: que Monsieur Aznavour, le merveilleux biopic réalisé par toi, Grand Corps Malade, et par Mehdi Idir, est disponible sur Netflix.
1: Ouais,
0: et ça, c'est une très bonne nouvelle. Voilà, si vous n'avez pas de code, ne m'énervez pas, prenez-les à quelqu'un et allez voir ce film qui est une merveille. Moi, j'ai beaucoup aimé, j'ai beaucoup pleuré aussi. Et j'ai appris beaucoup de choses sur Aznavour. Pourtant, Dieu sait que, voilà, je l'avais étudié, le bonhomme.
1: Mais il a un passé incroyable,
0: ben
1: une jeunesse folle, des aventures.
0: Sa jeunesse, ses parents.
1: La guerre, la résistance. Ouais. Plein de gens ne savent pas tout ce qu'il a vécu.
0: C'est ça.
1: Et on s'est beaucoup intéressé à sa jeunesse, justement.
0: Ouais, ouais. Bravo. Je ne sais pas si je te l'avais dit, parce qu'évidemment, étant donné que c'était un film et pas de la musique, je ne sais pas si on en avait parlé vraiment. Mais bravo, je suis très admiratif du travail sur Monsieur Aznavour.
1: Merci beaucoup.
0: Et donc, je te propose qu'on se dise au revoir en écoutant À chacun sa bohème.
1: Ça me va très, très bien.
0: Ça te va très, très bien. À la prochaine.
1: À bientôt. Et vous avez oublié, je vous ai retenu la phrase de streamer ça fort.
0: Streamer ça fort.
1: C'est toi, tu m'as appris ça.
0: Streamer fort.
1: Streamer ça fort, le mauvais rêve, le prochain rêve.
0: La plage.
1: Ils
0: disent tout. Alors, il faut streamer fort. J'en ai pas encore fini. Et le prochain rêve, featuring Stilto.
1: Merci pour l'accueil. Merci
0: à la prochaine. Salut.

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1: C'est la chanteuse américaine Taylor Swift qui est officiellement la musicienne la plus riche du monde. Je sais, ça n'avance pas votre PEL en cette veille de vacances d'été, mais enfin, je voulais que vous le sachiez, elle a 36 ans, elle a 2 milliards de dollars, voilà. Bon, bah moi, à 36 ans, par exemple, je n'avais pas encore de livret A. J'espère que vous, ça va, niveau pognon. Ce qu'on va faire, c'est qu'on va enrichir encore un peu Taylor. On va écouter sa chanson qui, en vrai, nous fait du bien. Elle s'appelle « Shake It Off ».

0: Shake It Off. Bon, alors elle est super cette chanson, mais quand même 2 milliards. Vous vous demandez peut-être comment Taylor Swift est aussi riche. Eh bien, c'est parce qu'en fait, elle s'est battue pour être propriétaire de tous ses enregistrements, tous les masters. Elle a même payé pour ça, pour les albums de ses débuts. Elle est à contre-courant total de Bruce Springsteen, Justin Bieber, Sting, Bob Dylan, Britney Spears, qui ont tous vendu leur catalogue à grosses sociétés spécialisées pour toucher, alors parfois 100 millions, 110 millions. Mais voilà, elle, elle a 2 milliards. Et nous, bah, toujours pas.
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0: Allez, on va jouer au blind test avec des chansons qui jouent. Tiens, justement, le cadeau du jour vous sera très très utile. Le 12 août, ce sont des lunettes spéciales pour observer en toute sécurité et avec style l'éclipse de soleil du 12 août prochain. Avec style, évidemment, puisque c'est le logo ici qui décore ces lunettes bleues, mais d'un bleu, plus bleu que le bleu de tes yeux, comme disait Charles Aznavour. Et nous allons jouer... Allô, allô, qui est là pour jouer?
2: Bonsoir,
3: c'est François.
0: François, salut François.
3: Salut, Caroline.
0: Et Florence est avec nous aussi, c'est ça?
3: Florence, c'est Florence.
2: Oui, bonsoir.
0: Florence, bonsoir à tous les deux. Alors écoutez, en ce qui concerne le stylisme, des lunettes bleues le jour de l'éclipse, franchement, moi je trouve ça génial. Et je suis ravie de vous en offrir à chacun une paire. C'est important quand même de protéger ses yeux. Notez bien dans vos agendas le 12 août, l'éclipse totale de soleil.
3: Ouais, mais je la prends, super.
0: Ah bah oui, à chacun une paire de lunettes, ça c'est réglé. Maintenant... Je vais pouvoir vous annoncer donc que le thème de ce soir, ce sont des chansons qui parlent de jouer, justement jouer de la musique, hein, bien sûr, pas jouer au football, c'est une autre émission, ça n'est pas la mienne. Et donc, il va falloir retrouver le plus rapidement possible le nom des interprètes des chansons que je vais vous passer. Il y aura un point par bonne réponse et à la fin, tout le monde gagnera, ok?
3: D'accord.
2: Ok.
0: Formidable. Alors, je vous propose une première chanson. Florence et François, je vous demande, s'il vous plaît, avant de me proposer une réponse, de bien donner votre prénom pour prendre la main. D'accord ?
2: Florence.
0: Allez, c'est parti.
3: François.
0: Oui, non mais...
2: Florence. C'est...
0: Oui. Mais...
3: À chaque fois,
0: non,
3: ouais.
0: Non, c'est... une fois qu'il y aura la chanson. Parce que là, effectivement, c'est plutôt Florence qui a dégainé la première. Mais non, c'est une fois qu'il y a la chanson. Ok, vous êtes prêts? On y va. Première chanson, dites-moi, qui chante ça?
2: France Gall.
3: François Gall.
0: Oui.

0: il jouait du piano debout. C'est France Gall qui chante. Alors, Florence et François, vous avez tous les deux trouvé France Gall. Par contre, François a bien donné son prénom avant la réponse. Florence a oublié. C'est pas grave.
1: Ah mince.
0: Non, pas grave, c'est pas grave. De toute façon, je vous ai entendu tous les deux. Vous êtes très forts. Vous trouvez sur l'intro France Gall. Je sens que j'ai des candidats sérieux. Donc, il jouait du piano debout. Nous continuons sur ce thème avec un chanteur français.

0: c'est un bassiste aussi, Calogero, et je joue de la musique. France Gall jouait, Calogero jouait. Est-ce que Florence et François, vous êtes prêts pour que j'envoie la dernière chanson?
1: On est prêts, oui. Je suis prête.
0: Alors c'est parti.

0: je joue. Magnifique chanson de Julien Clerc qui décrit si bien la joie qui envahit le musicien quand il fait de la musique. Bravo, bravo François. Très bon candidat.
1: Merci.
0: Et Florence aussi, bravo pour cette belle participation, ma chère Florence.
2: Merci.
0: Merci d'être venue jouer avec nous. Je vous embrasse tous les deux et je vous envoie à chacun une paire de lunettes ici pour profiter pleinement et en toute sécurité de l'éclipse du 12 août. Et puis il y a une autre artiste qui joue. Elle s'appelait Brigitte Bardot et sur son album Bébé en 1964, elle racontait tout. Moi, je joue. Voici Bébé.
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0: Une interprétation incroyable signée Brigitte Bardot et une chanson que l'on doit à Jean-Max Rivière et Gérard Bourgeois qui tous les deux avaient aussi écrit et composé pour Françoise Hardy, Dalida, Juliette Gréco ou encore Sylvie Vartan dans les années 60.
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0: J'en reviens pas, j'avais oublié que c'est aujourd'hui les 40 ans de la mort de Coluche. Alors moi je suis assez vieille pour me souvenir exactement où j'étais et ce que j'ai pensé quand j'ai appris sa mort. Je suis sûre qu'il y en a beaucoup parmi vous qui ont des souvenirs émus et tristes de ce jour-là, 19 juin 1986. Coluche nous avait quitté beaucoup trop jeune, à l'âge de 41 ans et beaucoup trop violemment dans un accident. Pour lui rendre hommage, vous dire qu'il faut absolument regarder ses films, surtout ceux qui ont été considérés comme des nanars à l'époque. Vous n'aurez pas l'Alsace et la Lorraine en 1977, sa première réalisation. C'est à la fois infâme et sublime. Donc ne ratez pas ça, ne ratez pas Coluche dans 2 heures moins le quart avant Jésus-Christ au début des années 80. Et puis évidemment aussi dans Ciao Pantin qui nous prouvait qu'il avait du drame en lui. Coluche était drôle, Coluche ses sketchs, ça vous les trouvez partout. Et puis Coluche chantait drôlement bien. Une de mes chansons préférées d'ailleurs, alors je vous propose qu'on la partage ensemble. C'est des conseils à un nourrisson, à un petit bébé qui vient de naître. Mais je crois que ça marche aussi à tous les âges de la vie. Alors écoutons la sagesse de Coluche en pensant à lui 40 ans après sa mort.
2: Alors, une chanson que j'ai écrite à l'intention des nourrissons s'appelle... Vous avez vu, il y a de la lumière là, c'est chic. Conseil aux nourrissons. Tiens, je vous l'enlève, allez, je la mets là.

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0: au théâtre du Gymnase. Coluche chantait pendant ses spectacles entre deux sketchs. Le triomphe de Coluche au Gymnase, ça c'est le nom de l'album. Et ça date de 1978.
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0: Sur le nouvel album de Big Flo et Oli qui s'appelle Karma, il y a des chansons, oh là là, très très rap. Tout le monde dit ça, tout le monde dit, ah il est très très rap cet album. Comme si Big Flo et Oli à un moment avaient fait du zouk, ils s'étaient un peu perdus et hop ils sont revenus au rap. Il y a des chansons, oui aussi, qui sont un peu loin du rap, qui sont un peu plus mélodieuses, où les garçons chantent, jouent de la musique. Je pense que ça apportera de jolis moments de respiration aussi dans leurs concerts. Et je voulais vous faire découvrir, si c'est pas déjà fait, une chanson d'amour, amour des déçu, mais amour quand même. Ça s'appelle Picasso et c'est Big Flo et Oli, comme peut-être vous ne les avez jamais entendus. À découvrir donc, c'est important et c'est sur Karma.

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1: Big Flo et Oli, il y a une version live de cette chanson Picasso qui circule en ce moment sur les réseaux, en vidéo, et où Oli fait son plus beau solo de trompette. C'est incroyable parce qu'il a fait le conservatoire, ils ont fait tous les deux le conservatoire, Big Flo et Oli, quand ils étaient jeunes. Et donc voilà, ça apporte encore plus de profondeur au morceau et ça tombe bien parce que c'est comme ça que ça va être joué sur leur tournée. Là, ils vont enchaîner plein de festivals d'été jusqu'au mois de septembre et ensuite tournée des Zéniths et Arena partout en France à partir du 2 octobre.
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1: Ah là là, Paula Abdul. C'est marrant comme aujourd'hui, plus personne ne parle d'elle, alors que dans les années 80, Paula Abdul, c'était notre reine, les gars. Une chanteuse et danseuse qui était absolument incroyable. Elle était partout, à la télé, ses clips. Elle chantait hyper bien. Tout le monde voulait lui ressembler, danser comme elle, être habillée comme elle. Elle avait démarré comme chorégraphe pour les Jackson 5. Et puis après, pour Michael, évidemment, le plus intéressant des Jackson 5. Et puis après, elle avait sorti sa musique. Elle a vendu 20 millions d'albums dans sa carrière. Et c'est son anniversaire.

0: 34 ans aujourd'hui, la divine Paula Abdul et son Straight Up grand tube de 1988. On va garder le rythme pour remercier l'équipe de l'émission qui était là ce soir. Iris, Guy Tony, Kinan, Lageli, Elodie Bianca Maria, Sadika Raou et Franck Moilier. Rendez-vous demain à 20h avec les chansons préférées de Julie Zenati.
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3: Bonjour la France, bonjour la France qui a chaud. J'espère que tu vas bien la France, aujourd'hui c'est la finale. Ça va Éric Bastien ?
4: Écoutez, on a égalité, c'est ça la parité Madame Damido. 2-2 aujourd'hui, je suis content.
3: Bien sûr. Alors à l'issue de cette magnifique finale, il y a deux prix. Le premier prix, c'est simple. C'est 2 jours en famille ou entre amis, puisque c'est un séjour pour 4 au Festival des Grandes Marées à Jullouville, au cœur de la baie du Mont-Saint-Michel. Alors vous allez pouvoir écouter plein d'artistes, mais vous allez surtout écouter Kenji,

0: Sur place pour 4, une nuit avec petit déjeuner à l'hôtel du musée de Granville et 100 euros de carburant pour y aller. Si vous ne gagnez pas ça, quel est le deuxième prix?
1: Eh ben dans les groupes, il y aura Joe Malongo. Ça, c'est Joe Malongo avec ses musiciens. On les écoute depuis le début, les mariachi Malongo. Leurs trompettes, ils sont là. Ils vont vous donner le meilleur des concerts. Mais accessoirement, ils prendront le temps de fabriquer une machine, 32 dosettes et 6 verres en verre à gagner aujourd'hui.
0: Allez, Kinan, jingle. Alors, on appelle Leïla, Marie-France, Christophe et Aurélie. Comment ça va, les finalistes?
1: Bonjour.
2: Bonjour.
1: Bonjour.
3: Ça va beaucoup. Bonjour, Eric.
1: Bonjour.
3: Bonjour, Valérie. Bonjour à toute votre équipe.
0: Bonjour, tout le monde. Alors, on va faire une première demi-finale, Leïla contre Marie-France. Ce qui veut dire que Cricri et Aurélie, vous pouvez aller jouer et vaquer à vos occupations. Alors, Leïla, tu as joué avec nous lundi. Tu as été brillante, hein. 22 points, magnifique. Voilà, totalement sans faute, hein, voilà. Tu es mariée à Thibault, tu habites à Estrée, tu joues avec Issinor, parce que Estrée, c'est dans le Pas-de-Calais. Tu vends des chichis, des gaufres et des crêpes à Berck. Et quel temps il fait aujourd'hui à Estrée?
2: Ah, il fait super beau, super chaud, donc tout va bien.
0: Ah, super beau, super chaud. Tu vas aller te baigner, ouais, tu crois?
2: Je ne sais pas, peut-être.
0: Qu'est-ce que tu vas faire ce week-end?
2: Ce week-end, je travaille. Donc, je vais pas profiter beaucoup du soleil, mais il y a de l'animation, il y a des concerts, tout ça, donc c'est chouette.
0: Oh, bah, c'est bien, oui, puisque je rappelle que dimanche, c'est la fête de la musique, quand même, hein.
1: La fête des pères.
0: Oui, d'accord, mais enfin, c'est aussi la fête de la musique. Voilà.
1: La fête des pères aussi.
0: Ouais. Bref, alors.
1: La fête, quoi, dimanche, bon.
0: Voilà, voilà. Il paraît que t'as un petit défaut dont on n'a pas parlé lundi. Tu n'aimes pas reconnaître que tu as tort.
2: Non, mais parce que j'ai jamais tort, je me trompe, c'est tout.
0: Bien sûr, évidemment, évidemment, bien sûr, elle ne se trompe pas. Ah là là là là. Bon, bah écoute, j'espère que tu ne vas pas te tromper sur la première question qui peut te permettre de gagner le premier point. Tiens, je te mets un petit coup de Stomy Bugsy.

0: là là, ce que j'aimais cette chanson. Alors écoute bien, la fête des pères, évidemment, c'est dimanche. Eh bien, il paraît que ça a été popularisé en France grâce à une marque de briquets. Est-ce que c'est vrai que la fête des pères a été popularisée en France par une marque de briquets? Vrai ou faux? Top chrono, 5 secondes.
1: Je
0: disais
1: vrai.
0: Eh bien, t'as bien raison, parce que la marque de briquets Flaminaire, en 1952, lance la campagne publicitaire pour la fête des pères. Et du coup, pof, ça a pris. Et du coup, bah, c'est rentré dans les habitudes des Français. Donc, bonne fête à tous les papas pour dimanche. Et voilà, Leïla, premier point.
2: Exactement. Marie-France était avec nous mardi. Marie-France, nous avons fait équipe. On ne change pas une équipe qui gagne aujourd'hui, vendredi. T'es d'accord?
1: Oui, tout à fait.
2: Oh, oui. T'as une Quénois sur Dole, dans le Nord, encore le Nord, qui est représenté. Et je ne me trompe pas si je dis que c'est ton anniversaire aujourd'hui?
1: Non, c'est bien ça.
2: Eh ben, bon anniversaire.
0: Joyeux anniversaire.
2: Oh, merci. Mais quel plus beau cadeau que de t'offrir le séjour, bien sûr. On va tout faire pour que ce soit le cas. Bon anniversaire, effectivement, Marie-France, qui est mariée à Christian, rappelons-le, qui a deux enfants, Anaïs, qui a 40 ans, et Julia, qui a 34 ans. Est-ce que tu as des petits coins d'ombre à nous recommander dans ta région, là, ce week-end? Tu sais où tu vas aller un peu pour être au frais?
1: Ah oui, bon, en fait, nous on est au bord de la Deule, hein, qui est un canal, et on a la Lys qui est tout près, et là c'est la Lys qui sépare la France de la Belgique, et on est souvent en Belgique, il y a un petit bar où il y a effectivement beaucoup d'animations le samedi et le dimanche, des petits orchestres, voilà, qui jouent du jazz, du rock, etc. C'est sympa, on est à l'ombre. Voilà, c'est super sympa.
2: Bah, c'est un bon plan. Non, mais c'est bien. Ah, mais c'est vrai qu'on va un peu chercher les coins d'ombre là ce week-end. J'espère que chez toi il fait pas trop chaud. T'as quelle température aujourd'hui dans le Nord à Quénois-sur-Deule?
1: Ici c'est 30 degrés déjà.
2: Ouais, 30 degrés déjà. Ah. Avec le pic de chaleur attendu lundi et mardi. À la retraite de travail dans le groupe EDF, on l'a dit, hein, toute ta carrière. On est ravis de te retrouver en tous les camarades fonds. Et on va t'offrir un premier point tout de suite avec une première question.
1: Oui.
2: Tu aimes le Nutella?
1: Oui.
2: Oh, ça, c'est la musique du Nutella.
0: C'est dégueulasse, le Nutella.
2: Non, c'est bon quand même.
0: Non.
2: Non, c'est bon.
0: Non, non, c'est pas bon pour la santé, le Nutella. C'est plein de saloperies. Non.
2: Récemment, Ferrero a lancé un Nutella à la patate douce, testé uniquement sur le marché américain. Moi, je l'affirme. Après, est-ce que c'est vrai? Est-ce que c'est faux? Tu as 5 secondes pour y réfléchir, Marie-France. Parti. Vite. Comment?
1: Faux.
2: Faux, bien du faux. Oui, tu as raison. La nouveauté s'appelle en réalité Nutella Peanut. C'est une version de la cacahuète, hein, ce que veut dire Peanut. C'est la première nouvelle saveur officielle de Nutella depuis plus de 60 ans d'existence et c'est déjà commercialisé en Amérique du Nord. Bah là, c'est assez récent, hein, depuis le mois d'avril. C'est pas arrivé chez nous encore.
0: Bah tant mieux. Alors, Leïla, un point. Marie-France, un point. C'est une petite égalité parfaite.
2: Oui,
0: ici,
2: c'est bien.
0: Bravo.
2: Ça.
0: Et là, tout de suite, on va parler de femmes. On va parler de femmes libérées. 1984, Cookie Dingler. Ne la laisse pas tomber.
2: Ah non.
0: Elle est si fragile, vous écoutez ici, vous chantez, on vous aime, à tout de suite.

0: tomber.
1: Évidemment, on va pas laisser tomber. Cookie Dingler, 1984, tu l'as dit Valérie, joli souvenir sur ici.
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0: Et ici, nous sommes avec Leïla et Marie-France qui jouent toutes les deux pour Ici Nord. Le Nord s'affronte, mon Dieu. En plus, elles sont à égalité, c'est magnifique. Alors, Leïla, il paraît que tu t'adores voyager avec ton mari, les Hautes-Pyrénées, la Normandie, et bientôt, t'aimerais bien visiter l'Ardèche.
1: C'est une bonne réponse.
0: Leïla ?
1: Leïla n'est plus.
0: Leïla ?
1: Alors, on l'a peut-être perdu.
0: Tu nous as quittés ?
1: On va la rappeler.
3: Bon. Vous m'entendez ?
0: Ah, là, je t'entends. Ne bouge plus.
3: Ah, bon. Oui, je disais que oui, on aimerait bien aller visiter les Gorges du Verdon.
0: Ah, c'est très beau, les Gorges du Verdon. C'est magnifique.
3: Ouais, apparemment.
0: Ah, oui, c'est très, très beau. Et alors, il paraît que tu aimerais aussi visiter l'Égypte.
3: Oui, c'est un rêve qu'on a depuis qu'on est tout petits tous les deux. Et on se dit pourquoi pas. Avec pour notre voyage de noces.
0: Oh, mais oui, il fait une petite croisière sur le Nil, là.
3: Ah oui,
0: c'est bien, on adore.
1: Il fait chaud là-bas.
0: Oui, il fait chaud, mais enfin, c'est très très beau quand même. Hein.
1: C'est vrai.
0: On adore. Alors, ma chérie, c'est l'heure du quiz musical. Tu vas avoir deux tubes de l'été à reconnaître. Tu vas écouter un extrait, c'est l'un derrière l'autre, et tu devras me donner les deux artistes qui chantent. Écoute bien.
3: Ok. C'est...
0: C'est les années 80, qui est le groupe qui chante ?
3: Élégance Vacances.
0: Oh là là, Élégance Vacances, vacances, oublie tout. Oui, alors, est-ce que c'est Élégance ? Bien sûr que oui.
1: Bravo.
0: Vacances, j'oublie tout.
4: Vacances.
0: Plus rien à faire du tout. Je m'en vais en l'air, ça c'est super. Voilà. C'est fou. Alors, attention, là, c'est un artiste des années 90. Écoute bien.

0: c'est qui chante?
1: C'est Lou Béga, Mambo No. 5.
0: Et c'est Lou Béga, Mambo la la la la la. Eh oui, Lou Béga, magnifique.
2: Ça lui fait 3 points.
3: Bon, Marie-France, on joue avec les tubes de l'été, entre autres. Hein, d'ailleurs, on jouera avec tous les tubes de l'été dans Au Taquet, puisqu'on sera là jusqu'au 17 juillet avec Valérie.
0: Absolument.
3: Exactement. Bon, Marie-France, j'ai quand même une petite anecdote, on l'a dit. Le Nord s'oppose, on va voir dans un instant. Et je te souhaite d'arriver en phase finale. Il t'arrive un truc pas drôle, assez régulièrement, c'est franchement pas drôle, c'est que tu te fais cambrioler, toi. C'est devenu une habitude à la maison. Hein.
1: Oui, trois fois.
3: Oui, bah quand même, c'est quand même beaucoup. Trois cambriolages. Alors, ce qui est amusant, c'est que à chaque fois, on te pique le lecteur DVD et le même film que tu rachètes et qu'on repique à chaque fois.
1: Le cinquième élément, on me l'a piqué trois fois.
3: Non, mais ça paraît dingue, c'est-à-dire le lecteur DVD ou le magnétoscope et à chaque fois, le cinquième élément, systématiquement.
1: Voilà.
0: Ce film, il faut plus le racheter. Hein.
1: Non, mais je l'ai racheté, j'ai attendu 5 ou 6 ans avant de racheter.
3: C'est dingue. Mais ils le savaient, ils sont revenus dès que tu l'as racheté. Voilà. Non, mais il y a un truc avec le 5
1: ans. C'était incroyable.
3: Non, mais ça, c'est pas drôle. Hein. Franchement, si ça arrive, c'est pas un bon moment à passer. Courage à ceux à qui ça arrive en ce moment.
1: Oui, effectivement.
3: Bon, allez, nous allons jouer tout de suite avec deux tubes, je te l'ai dit. Hein, c'est deux tubes de l'été. Il y a possibilité de marquer deux points, ce qui ferait que vous seriez à égalité. Voyons comment ça se passe. On est pile dans un tube des années 2000 et je crois que Valérie kiffe bien ce titre.

0: Alors, qui chante? Est-ce que tu as reconnu? Quelques secondes pour y réfléchir.
1: Camaro.
0: Oui, Camaro. Femme like you. Tu dis Camaro.
2: Camaro.
0: Camaro, oui.
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0: C'est bien, ça permet de s'ambiancer, c'est plutôt cool hein, pour un début de week-end. Voici un deuxième titre, on est encore une fois dans un tube, je pense que ça devrait aller, on y va.

0: Eh bien, qui chante? On y va.
1: C'est Mano.
2: Eh oui.
0: C'est Mano. Mano.
1: Oui. Mano, M-A-N-A-U.
0: Oh là là, la même l'orthographe.
2: Et qui c'était le fils du forgeron? Il s'appelait comment, le fils du forgeron? Hakim.
0: Bravo, en tous les cas. La
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0: Eh ben, on est sur du 3-3.
2: Et 3-3, ça va être facile de départager ça encore. Bien, allez, c'est l'heure d'écouter. Ah, on adore. Voilà, vous êtes invité, vous avez pas envie de sortir.
0: Oui.
2: Ça arrive à tout le monde, hein. On a prévu un truc. Et puis, au dernier moment, on a un peu la flemme. Benabar. Eh ben, Benabar, il nous a expliqué comment ça fonctionne. Vous écoutez ici, on écoute Benabar, à tout de suite.

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0: dîner.
1: Ah, moi, je viens au dîner, moi. Ah, mais tu m'invites ce soir, dans mon dîner? Il n'y a pas un dîner ce soir?
0: Non, pas du tout.
1: C'est quand, c'est demain?
0: Non plus.
1: C'est quand ce dîner?
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1: Tu ne m'invites pas?
0: Non, bah, j'ai pas de dîner, là.
1: D'accord.
0: Alors, Leïla et Marie-France jouent l'une contre l'autre, et pourtant, elles jouent toutes les deux pour Ici Nord. Laquelle des deux sera sélectionnée pour la finale? On ne sait pas. Est-ce que tu t'es tiré les cartes, Leïla? Est-ce que tu sais?
3: Non.
0: Alors, non?
3: Non, là, je l'ai pas fait, non.
0: Oh là là là là là là là là. Il faut savoir que, on l'a dit, hein, Leïla, elle adore l'astrologie, elle est comme moi, elle demande tout le temps les signes astrologiques des gens. Voilà, mais oui, c'est comme ça.
3: D'ailleurs,
0: c'est...
3: Marie-France est Gémeaux aussi, elle est née aujourd'hui.
1: Ah oui, Marie-France.
0: Marie-France, t'es Gémeaux?
3: Oui, tout à fait. Bah, tout exact. À fait, Gémeaux.
0: C'est dur, eh, c'est dur les Gémeaux. Hein.
3: Ah oui. Oh, non.
0: Ça peut durer, mais je sais, tu n'as jamais tort, mon petit chat. Alors, dis donc, Leïla, il est quel signe, Thibaut? Je ne me rappelle plus.
3: Scorpion.
0: Ah, c'est pas mal, le scorpion. C'est pas mal. Ça se pique tout seul, c'est bien. Bah, c'est vrai, écoute. Bon, comme je ne sais pas, hein, si tu vas aller en finale ou pas, et que j'ai quand même envie de t'encourager à ce que tu sois prête, je vais te faire écouter un artiste que tu adores pour que tu te sentes bien. On va écouter Bad Bunny.

0: C'est pas Bad Bunny.
1: Si, mais bon, il est beau comme un camion. C'est pas ma cam, quoi.
0: Oui, bah, il est très très beau quand même. Alors,
1: en même temps, est-ce que c'est beau un camion?
0: Oui, c'est très beau un camion.
1: Un camion, c'est beau.
0: Bah, bien sûr.
1: À 38 tonnes.
0: Oui, tout est beau dans le camion.
1: Okay.
0: Voilà, alors, écoute-moi bien, ma chérie. C'est très très important que tu ailles en finale. Quel objet télépiloté permet aujourd'hui de réaliser facilement des images aériennes impressionnantes? Quel objet télépiloté permet de réaliser facilement des images aériennes? Top chrono.
2: Un drone.
0: Alors, est-ce que c'est la bonne réponse? Oui! Ça te fait 5 points, bien sûr que c'est un drone, voilà, il y en a. T'as 8 points, c'est
1: bravo.
0: Là, c'est magnifique.
1: On salue les équipes d'ici Drone Ardèche, bien sûr. Voilà.
0: Je demande pardon à ces deux départements que j'aime de tout mon cœur.
1: Elle était pas mal quand même, celle-là. Bon, Marie-France, bon anniversaire. Oui, c'est l'anniversaire de Marie-France, notre petite Gémeau. T'es née à quelle heure? C'est peut-être pas encore fait, hein? À quelle heure?
2: Non,
1: 20h. Ah, tu vois?
0: Voilà.
1: Donc on souhaite pas bon anniversaire, ça se fait pas avant. On va recommencer l'émission, parce qu'on t'a souhaité ton anniversaire. On m'a toujours dit que la tradition, fallait pas le souhaiter avant.
0: C'est un truc. Mais c'est le jour d'avant, pas 5h avant.
1: Non, c'est pour la fête. La fête se souhaite
0: la
1: veille.
0: Oui, allez, bien sûr.
1: Là,
0: ouais,
1: écoutez, référence, tout le monde. Voilà, en parlant de la ref, Jean-Philippe Janssen en ce moment.
0: Oui,
1: hein.
0: Mon titi.
1: Vous l'avez bien vendu. C'est l'entretien à retrouver sur YouTube, la ref avec Valérie Davidot et Jean-Philippe Janssen. Tiens, Marie-France, avant cette dernière question, je rappelle que cette semaine, pour ceux qui n'étaient pas là.
0: De toute façon, je rappelle pour Marie-France que même si elle gagne, elle ne gagne pas.
1: Ça suffit.
0: Donc, voilà.
1: Ça suffit.
0: Bah, c'est la vérité, il faut lui dire la vérité.
1: Oui, mais j'y vais en douceur. Marie-France, elle a du. Marie-France, elle a du jukebox, elle a du 45 tours. C'est une collectionneuse de disques et pour te faire plaisir, ce que tu écoutes à la maison, c'est ça.
0: On m'a trop donné. C'est Johnny White.
1: Barry Hallyday.
0: Barry Hallyday.
1: Barry Hallyday. Magnifique. Et deux jukebox qui jouent en même temps, là. Bon, c'était Barry White.
2: Ouais,
1: mais. Non, mais t'aimes Presley.
0: On adore Barry White.
1: Bon, alors qu'est-ce que c'est? Pourquoi elle a. Pourquoi. Qu'est-ce
0: mais parce que Leïla a 22 points, Marie-France en a 16. Même si elle marque, oui. Bah, c'est Leïla qui gagne.
1: Ouais, Marie-France, voilà. Marie-France.
0: Mais partons avec l'honneur. Avec l'honneur.
1: Parce qu'on récompense le parcours dans son ensemble. C'est vrai que voilà, Marie-France. Bon, question. Quel célèbre Français, créateur de chaussures de luxe, est mondialement connu pour ses célèbres semelles en rouge? Top chrono, 10 secondes. Ouais, Louboutin, on va pas perdre de temps. Oui, c'est effectivement Louboutin, Christian Louboutin, avec cette signature depuis 1993. Tu pars avec les honneurs, ouais. Mais ça ne suffit pas.
2: J'aurais bien aimé un cadeau pour mon anniversaire.
1: Bien sûr, je comprends très bien. Alors, tu ne quittes pas, je te passe Maître Cadeau et je laisse Maître Cadeau se débrouiller.
0: Voilà, peut-être qu'on pourra te donner des petites places de cinéma.
1: Ouais.
0: Allez, on verra, je me débrouillerai.
1: Toujours faire plaisir.
0: On se débrouillera. Bon.
2: Merci à toute l'équipe, en tout cas.
0: Je te remercie à toi.
1: Merci Marie-France.
0: Allez, Marie-France, tu as bien joué, Leïla, t'as compris? Tu vas en finale.
2: Bravo, Leïla.

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2: Alors, je rappelle que Leïla est qualifiée pour la finale dans quelques minutes. Je rappelle les cadeaux. Le premier prix, c'est 2 jours en famille ou entre amis au Festival Grande Marée à Julauville, au cœur de la baie du Mont-Saint-Michel, pour écouter Kenji, Julien Clerc, Benabar, Zaz, Christophe Maé, les Cooks. Vous dormez à l'hôtel du musée de Granville. Vous avez la nuit offerte avec le petit déjeuner. 100 euros de carburant pour aller là-bas. Et si vous ne gagnez pas ça, vous gagnez la magnifique machine à café expresso Malongo, c'est 32 dosettes et c'est 6 verres en verre. On accueille tout de suite Christophe et Aurélie. Comment ça va les amis?
3: Bonjour, et ben ça va. Bonjour, rebonjour Valérie, bonjour Eric.
4: Salut.
3: Et bonjour à Aurélie.
2: Aurélie, t'es là?
4: Elle est là Aurélie? Bon. Aurélie.
2: Alors, on va jouer. De toute façon, on joue avec Christophe ici, Brazizel, mon petit breton qui a gagné hier, qui est conduit.
3: Pourvu que ça dure.
2: Bah, pourvu que ça dure, qui a un chat psychopathe, hein, Dexter, qu'on appelle Titi. Voilà. Et alors, on n'en a pas parlé hier, parce qu'on sait qu'il a une asso qui sauvegarde le patrimoine breton. Mais on a parlé de sa passion pour la vitesse, etc. Mais on n'a pas dit qu'il collectionne beaucoup de livres. Tu as des revues sur l'aviation, la Formule 1. Hein, d'ailleurs, t'es passionné de Formule 1.
3: Oui, c'est vrai. Je suis passionné de F1.
2: Voilà.
3: Depuis très longtemps.
2: Et il paraît que tu as été au Brésil. Ben oui.
3: Oui, j'ai été voir le Grand Prix du Brésil à Interlagos.
2: En quelle année?
3: Ça date. C'était en 1999.
2: Ah ouais?
3: Ça commence à faire vieux.
2: Ah oui. Alors, t'as des maquettes de voitures?
3: Oui, de Formule 1. J'ai 2 vitrines.
2: Alors,
3: j'en ai tellement que maintenant, je ne collectionne plus que les belles voitures qui gagnent des courses et celles qui gagnent des championnats de Formule 1 tous les ans. Pas plus. Ma femme n'en peut plus.
2: Bah, tu m'étonnes. T'as combien de maquettes, en fait?
3: J'en ai 180.
2: Ah ouais, une pensée émue pour Marie-Noël. Ta femme.
3: Ce ne sont pas des maquettes, ce sont des petites voitures de la marque Mini Champ.
2: Ah oui, d'accord.
3: Des répliques vraiment...
2: magnifiques.
3: Qui valent 45 euros, échelle à 43.
2: Okay.
3: Parce que les 1/18e prenaient trop de place, j'ai arrêté.
2: J'ai compris,
3: elles sont chez mon fils. Elles sont chez mon fils dans un champ.
2: Bon, tu vas tout de suite remporter le premier point avec la première question. Vrai ou faux? Pour te mettre dans l'ambiance, je te mets une chanson. On va parler des râleurs, on va parler d'Éric Bastien et des hommes en général.
4: Bien sûr.
2: Écoute bien, des scientifiques ont calculé que râler, ça brûle autant de calories qu'une marche rapide. Est-ce que c'est vrai ou faux que râler brûle autant de calories qu'une marche rapide? Top chrono, 5 secondes.
3: Eh bien, je veux dire que non.
2: Bah t'as bien raison.
4: Ah, sinon je serais mince.
2: Sinon bah oui, comment te dire. Alors oui, parce que parler, s'agiter, s'énerver, ça fait dépenser de l'énergie, mais on est très loin des calories lorsque tu fais de la marche. Bravo, un point pour Christophe.
4: Aurélie est avec nous, elle est de retour. Aurélie qui habite à côté de Saint-Étienne.
5: Bonjour.
2: Alors je vais avoir ça toute la journée dans la tête.
4: C'est les verts.
2: Je suis rentrée chez moi. Non mais sérieusement, je suis rentrée chez moi mercredi. Je chantais ça, mon mec m'a dit ça, t'as craqué ou comment ça se passe?
4: Ah là là, Dominique Rocheteau, Jean-Michel Larquet, les grands là de l'épopée des verts. Eh ouais. Exactement.
2: Manu France, moi j'ai le t-shirt vert.
4: Battenet, tout ça. Ben oui. Tu habites à Riorges. Riorges, c'est dans la Loire, donc c'est effectivement pas très loin. C'est à combien de kilomètres de Saint-Étienne d'ailleurs, Aurélie?
5: 3 quarts d'heure.
4: Oui, voilà, la voile d'oiseau, c'est pas bien loin, on est d'accord. Bon, t'étais avec nous mercredi, t'as bien joué, bon, t'es ma candidate. On signale déjà que Marie-France, je l'ai perdue. Donc Aurélie, ne me reste plus que toi, pour éventuellement être dans la gagne ce vendredi. Je compte.
5: Dami d'Hollande.
4: Coiffeuse, qui a toujours rêvé de faire ça, tu nous l'as dit, tu nous as parlé de la coupe espagnole, la Lamine Yamal, hein, qui est un peu à la mode cet été, je me souviens très bien. Bon, comment ça va depuis mercredi? Pas trop chaud?
5: Bah écoutez, oui, il faut rester à l'ombre, à l'intérieur.
4: Ah oui.
5: Faut être tout frais, quoi.
4: Bah c'est ça. Bon, ça va, t'as ce qu'il faut, t'as des petits coins d'ombre un peu près de chez toi? T'as des piscines, des lacs, des choses.
2: Faut squatter les copains qui ont des piscines.
4: Bah ouais, puis pas trop s'agiter, rester tranquille. Aurélie, oui. On va jouer tout de suite avec un premier point. Encore une fois, Aurélie, n'oublie pas, je n'ai plus que toi.
2: La pression que tu mets.
4: Plus que toi.
2: Allez.
4: Un extrait, écoute. Ça Ça, c'est le générique de Jeux sans frontières.
2: Ah ouais, génial.
4: Quelques années de mémoire sur Antenne 2.
2: Ah bah, c'est il y a longtemps, j'étais petite. Hein. C'était

0: est une principauté de seulement 25 km de long qui est située entre la Suisse et l'Autriche. Et malgré sa proximité avec l'Allemagne, je suis désolé, il n'y a pas de frontière du tout.
1: Allez, un point pour Cricri, pas de point pour Aurélie. Et là, tout de suite, on the line. Down, down, down. Alors ça c'est le groupe de mon adolescence, les gars j'adore, c'est Toto, Hold the Line, vous écoutez ici, on va bouger son body, on chantonne, à tout de suite mes petits canards.

0: 1978, Toto on the line, exactement.
1: Ça veut dire quoi, on the line?
0: On the line, alors qu'est-ce que ça peut bien vouloir dire, on the line?
1: Hold the line.
0: Eh ben, la ligne.
1: Oui, hold. Prends la ligne.
0: Téléphoner, prends la ligne, prends l'appel.
1: Voilà.
0: Ah, ça sonne, on prend l'appel, hold the line.
1: Hold the line.
0: Génial.
1: Allez, reste en contact. Jingle, ouais. mon petit kiki.
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1: Alors, ici, nous sommes avec Christophe et ici, Brazizel contre Aurélie, ici, Saint-Étienne et Rocheteau et toute la clique. Alors, il paraît, mon petit Christophe.
3: Belle époque.
1: Bon, oui. Ah oui, il paraît que t'as du mal à aller te coucher.
3: C'est vrai.
1: Qu'est-ce que tu fais le soir? Alors, tu trénouilles?
3: Ouais, je bouquine. Apparemment, tu es au courant de notre vie personnelle.
1: Bah, bien sûr, tu sais, nous on a des informateurs. Hein. Tu demanderas à Marie-Noël. Voilà.
3: Oui, Marie-Noël.
1: Alors, on n'arrive pas à se coucher. On est bordélique. On achète plein de trucs à chaque fois qu'on va quelque part. Hein?
3: Oui. C'est vrai. J'ai réussi Vivier il n'y a pas longtemps, on allait voir mon fils en Suisse.
1: Voilà, on a ramené des tas de conneries. Voilà, bien sûr.
3: Des souvenirs, des choses inutiles.
1: Ben voilà, qu'on met dans des vitrines et que ça fait chier sa femme. Voilà, allez.
3: Voilà, ou des t-shirts.
1: Alors, mon chaton, nous allons reconnaître des airs connus, des tubes, etc. On en a deux à trouver pour marquer deux points. Alors, écoute bien le premier, c'est vraiment un énorme tube.

0: Alors, qui c'est qui chante? Top chrono.
1: Texas.
0: Les Clash?
1: Texas.
2: Texas.
0: Texas. Non, mon chat, c'est Simple Minds. Mandela Day, Simple Minds. Tu te rappelles pas de cet énorme tube? Bon, alors là, tu n'as pas de point, mais la chanson d'après, normalement, si tout va bien, c'était, c'est vraiment un énorme tube. Écoute.

0: Bon.
1: Eh oui, tu m'as dit quoi? Super train.
0: America.
1: Mais oui, bravo. Girlfriend. Eh oui, moi j'ai saigné tous les... Ah, tu t'es réveillé, c'est bien chouchou. Donc, t'as pas trouvé Simple Minds, mais tu m'as trouvé Super Trump, c'est magnifique, tu as 2 points.
2: Aurélie, on n'a pas encore 2 points, on va essayer justement d'aller chercher ces 2 points avec le quiz musical. Aurélie, ah, ici Saint-Etienne, Aurélie qui... Qu'est-ce qui se passe?
1: C'est pas Aurélie.
2: Qu'est-ce que j'ai dit?
1: Aurélie, c'est Aurélie.
2: Aurélie, c'est ce
1: non,
2: que
1: non,
2: j'ai dit.
1: Non, t'as dit Aurélie.
2: J'ai dit Aurélie?
1: Oui.
2: J'ai dit Aurélie. Oh là là là là là. Aurélie.
3: Aurélie.
2: Aurélie. On aime David Guetta, Aurélie?
3: Ouais, j'adore.
2: Mettre toutes les musiques qui permettent de bien s'ambiancer en ce début de week-end. Il était au Stade de France là il y a quelques jours encore. T'as été le voir ou pas d'ailleurs? T'en as profité?
3: Non, j'ai pas eu l'occasion, mais un jour viendra.
2: Tu sais? Bah ouais, alors tu rêverais de déjeuner avec lui, mais surtout ouais, aller le voir en concert, ça serait quand même quelque chose.
3: Bah oui, oui, ça doit être vraiment.
2: Bah oui. Alors t'as un talent inutile dont j'ai pas parlé, Aurélie, cette semaine. C'est que petite, qu'est-ce que tu savais faire, petite?
3: J'arrivais à tuer les mouches avec mes doigts, en les attrapant.
2: D'accord.
1: Très bien, on va passer tout de suite au quiz musical. Voilà.
2: Bon, hier, on avait quelqu'un qui voulait faire une brochette avec son petit poisson rouge.
1: Hein, oui, bah, bien sûr.
2: Allez, Aurélie, on y va avec 2 tubes. Oui, parce qu'on ne choisit que des tubes. C'est à toi de les identifier pour 1 point. Écoute celui-ci.

0: Alors on y va, Rosanna. Bah, c'est qui? Aurélie. C'est qui Aurélie?
1: C'est Toto.
0: C'est Toto. C'est Toto. Oui, c'est Toto.
2: Chanson écrite pour Rosanna Arquette.
0: Qui était dans le Grand Bleu.
2: Ouais.
0: Exactement. Bien vu, ça te fait un premier point. On est encore une fois de plus dans un tube que j'adore. Alors ça, franchement, moi je mets ça pour me mettre de bonne humeur quand ça va pas le matin. On y va. Chut, j'ai un enfant pas loin d'ici dans le studio. Extrait.

0: Égalité, hein, je crois.
1: Égalité, mes petits chéris. 2 points chacun.
0: C'est bon. Le même scénar que tout à l'heure.
1: Même scénar, exactement le même.
0: Tu vas encore donc perdre alors. C'est pas possible.
1: Voilà, voilà. Allez, je vous invite tout de suite à écouter Vita, ça fait mal. Une petite nouveauté qu'on adore. C'est parti.

0: C'est ce que Valérie va se dire dans un instant. Quand elle aura tout perdu, elle va se dire ça fait mal.
1: Ouais, bien sûr.
0: Ou peut-être moins. Hein. Kiki.
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1: Mais c'était Vita qui chantait. Oui. Comme il ne les annonce pas, il est tellement fier de sa vanne.
0: Oui, bah oui.
1: Alors nous sommes avec Christophe et Aurélie qui ont 2 points chacun. Bon. Hein ? Voilà. Dis donc, il paraît que tu as un talent inutile, mon petit Christophe. Tu es très souple. Tu touches le sol avec le plat de tes mains.
3: Oui, c'est vrai. C'est vrai. Ça ne sert pas à grand-chose. Si.
1: Bah, si.
3: À pouvoir faire ses lacets dans n'importe quelle situation, par exemple.
1: Bah, oui, Éric Bastien ne sait pas le faire, ça, par exemple.
0: Non, bah.
3: Ramasser la monnaie que les copains font tomber.
0: Ah, ça, je sais faire, ça.
1: Ça, il sait faire.
0: Alors, ça, je veux dire.
1: Ça, je veux dire, il peut même se péter le dos pour ramasser 10 centimes.
0: Ah là, bah, je m'en fous, là.
1: Ah là là là.
0: Ah, les 10 centimes.
1: Comment te dire? Aïe, aïe, aïe, aïe. J'ai vu que tu étais nul dans les choses administratives. Ça veut dire quoi? C'est pas toi qui remporte, qui remplit les impôts, les machins, les trucs?
3: Ouais, ouais, c'est vrai. Pour tout ce qui est impôt, ma femme est comptable.
1: Ah oui.
3: Elle veut surtout pas que je le fasse. Surtout pas. Là, je suis en formation à Landivision dans un centre de formation routière, le CF Oudot.
1: Ah oui.
3: J'ai voulu ouvrir mon compte pour avoir ma carte de CQC de qualification conducteur. Eh ben, non, elle a pas voulu que je le fasse. C'est elle qui fait. Mais
1: elle fait bien. Bon.
3: D'ailleurs, ils sont sympas parce qu'ils m'ont libéré pour que je puisse jouer.
1: Eh ben, on les remercie. Alors,
3: on va faire de la pub.
1: Justement, tu vas jouer là. Est-ce que tu vas marquer les 5 points? On l'espère. Écoute bien.
3: Et moi donc. Sinon, je vais être ridicule.
1: Ouais, peut-être. Alors, écoute bien la question. Elle est simple.
3: On écoute.
1: Comment appelle-t-on la rubrique qui rappelle les événements marquants survenus à la même date, l'année d'avant ou dans le passé? Comment appelle-t-on la rubrique qui rappelle les événements marquants survenus à la même date dans le passé? Top chrono, 10 secondes. Qu'est-ce que tu me réponds?
3: Il y a un an.
1: Qu'est-ce que tu dis?
3: Il y a un an.
1: Non, ça s'appelle... Je t'adore de tenter des trucs, mon chat. C'est l'éphéméride. L'éphéméride, ouais, qui recense ça recense les événements, les fêtes, les faits historiques, voilà. Bon, bah voilà. Alors,
3: c'est vrai.
1: Tu restes à 2.
0: Bon, alors il y a 2-2. Aurélie, c'est simple. Soit tu marques et t'es avec nous pour la phase finale, soit on devra vous départager en fonction des points que vous avez cumulés.
1: Oui, voilà, vas-y.
0: Bah oui, allez, c'est ça. Je connais les règles quand même. Alors attention, Aurélie. Qu'est-ce qu'on fait? On attaque tout de suite ou.
1: Oh, on pourrait lui faire un petit encouragement.
0: Oui, vous voulez un petit encouragement?
1: Allez.
0: D'accord, avec une chanson que j'aime bien. Ok, d'accord. Ah, mais alors ça, d'accord. Ça, c'est Shakira.
1: Ben oui.
0: C'est Daïdaï. Tu suis la Coupe du Monde, d'ailleurs, je crois. Hein.
4: Ouais, j'aime bien.
0: T'as suivi le match hier de la Suisse, par exemple, qui a gagné?
4: Alors là, non. Non, j'ai pas regardé.
0: Lundi, prochain match des Bleus face à l'Irak, France-Irak, c'est à 23h et c'est à suivre en direct sur ICI.
1: Et on a France-Norvège d'abord, non?
0: Non, le prochain match c'est lundi.
1: Ah bon? Je crois que c'était France-Norvège, je me trompe.
0: Bien
1: alors.
0: Sûr.
1: Allez.
0: Alors, allons-y Aurélie. Je te rappelle que j'ai plus que toi, je te l'ai depuis tout à l'heure.
4: Oui.
0: Une question pour sauver l'honneur, pour que j'ai un candidat. Quelle émission culte animée par Anne Sinclair reposait sur un face-à-face avec un invité? Top chrono, 10 secondes. À la télévision, quelle émission culte animée par Anne Sinclair?
4: Le plateau, c'est
1: le JT. Et non, c'était 7 sur 7.
0: Mais bien sûr, générique, souviens-toi, 7 sur 7. C'est dimanche soir. Face à face, souvent des invités politiques. Ah non.
1: Voilà, eh bien, tu as compris que tu étais en finale, mon cri-cri.
0: Pourquoi, il a fait combien de points dans la semaine?
1: Eh bien, il a fait plus qu'Aurélie, il a fait 17, elle a fait 15.
0: Oh, Aurélie.
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1: La finale, mad, made in the middle land, because it's my team who is in finale. Je vais donc présenter mon candidat, Christophe. À ma gauche, il joue avec ici Brazizel, il a 56 ans. Il vit avec Marie-Noël et son chat, c'est Dexter. Autant vous dire qu'il faut qu'il gagne, sinon ça va être une boucherie. Il collectionne les livres, il a été au Brésil, il aime la bagnole, la vitesse, les voyages. Bref, c'est mon poulain, c'est un champion. À ma droite.
0: Une fois encore, j'ai perdu tous mes candidats.
1: Oui.
0: J'en récupère quand même un candidat qui, malheureusement pour elle, devra jouer avec moi.
1: C'est Léila.
0: Elle va peut-être pas le regretter. Ici Nord, 28 ans, elle habite Estrée dans le Pas-de-Calais. Elle est mariée à Thibaut. Léila, c'est mon dernier espoir.
1: Moi, je coach des poulains, je coach des champions. Lui, il récupère mes poulains.
0: Et j'arrive même pas à les faire gagner.
1: Et il arrive même pas à les faire gagner. C'est une catastrophe.
0: Ah, je n'en peux plus.
1: Une catastrophe. Alors, je rappelle quand même que nous jouons avec ici Braise Izel pour Christophe. Léila, elle joue avec ici Nord.
0: Exactement, ici Nord.
1: Voilà, donc on est quand même sur une belle petite finale. Comment tu te sens, Christophe ?
3: Eh ben, je me sens bien, mais bon. C'est plutôt quoi.
1: Oh mon chat, tu vas t'en sortir. Mais non, tu vas t'en sortir. Tiens, pour t'encourager, je vais te faire écouter Julien Clerc.
3: Oh, je t'en prie.
1: Le rocker, je n'ai jamais su dire je t'aime.
3: Oui, mais maman.
1: Et oui, il sera là, hein, Julien Clerc.
0: C'est pas vrai.
1: Mais si, au Festival de Grande Marée, il est là, Julien. Alors. Bien.
3: Dire je t'aime.
1: Ah bah c'est bien. Écoute bien ton bingo, mon chéri. Aujourd'hui, je me suis fait plaisir. Pour faire le bingo, j'ai été sur Internet et j'ai trouvé des trucs, mais de dingue. Voilà, je vais te demander de taper. Je vais te demander à mon top chrono de me donner un maximum de formes de bouées, les bouées qu'on voit à la mer, à la piscine. Voilà. Ah bah moi, j'ai tapé forme de bouée sur Internet.
0: Et j'ai l'impression que j'ai pris plein de trucs. Hein.
1: Je te jure, moi-même, je suis tombée sur le cucu.
0: Forme de bouée,
1: oh là là.
0: Vous avez peut-être trouvé mon nom d'ailleurs.
1: Non, il n'y avait pas ton nom, mais bon, c'était pas loin. Allez, un maximum de formes de bouées, top chrono, 10 secondes.
3: Alors, les bouées hamburger, les bouées frites, les bouées ballon, les bouées rondes, évidemment. Les bouées en forme de fraise.
1: Allez, ça fait 5, il y en a 5. Il y en a 5, t'avais oui. Flamant rose, pastèque, licorne, canard, fauteuil, beignet, orque, dauphin, cheval, tortue, bretzel. J'ai même trouvé une bouée saucisson.
0: Bien sûr.
1: Voilà, donc évidemment. Tu m'en as donné 5, Christophe.
0: Léila, écoute, pour moi, pour ma famille, pour mes enfants, pour mon honneur, j'ai une enfant qui est là, qui voit son père échouer lamentablement depuis tout à l'heure.
1: Depuis toujours d'ailleurs.
0: Oui, c'est vrai. Mes enfants sont à deux doigts de me foutre dehors.
1: Oui.
0: Donc Léila, s'il te plaît, marque 6 points. 6 points. Allez, c'est pas grand-chose, s'il te plaît, écoute, fais un effort, Léila.
1: Bah, encourage-la avec une chanson déjà.
0: Oui, bon.
1: Au lieu de lui gueuler dessus.
0: C'est mon coaching. Ouais. Allez, voici ce que tu aimes. Et non, il ne sera pas au festival, mais on l'aime quand même, Michael Jackson.
1: Eh oui,
0: ah là là, ouais.
1: Pauvre.
0: Elle adore Michael Jackson. Léila, voici ton bingo préparé par Valérie. Et nous cherchons et nous te demandons 6 bonnes réponses. C'est tout ce que je te demande. Un maximum de sports nautiques, mais sans moteur. Tous les sports nautiques où il n'y a pas de moteur. Top chrono, 10 secondes.
4: Alors le ski nautique, le wakeboard, le wake surf, la natation synchronisée, la planche.
1: Eh, ça fait 4 parce que le ski nautique a un moteur.
0: Bah oui, la planche à voile, le wake surf, tu l'as dit, l'aquagym, le canoë, le kayak, le raft, l'aviron, la natation, tu l'as un peu évoqué, encore le water polo. Léila, tu me fous là.
1: Cri-cri, t'as gagné le Bravo premier prix. Deux jours avec 4 personnes de ton choix, enfin vous serez 4 au Festival des Grandes Marées à Julouville au cœur de la baie du Mont-Saint-Michel. Tu pourras écouter Kenji, Julien Clerc, Benabar, Zaz, Christophe Maé, The Cooks. Tu dormiras sur place avec, à l'hôtel du musée avec le petit déj offert. C'est à Grandville, 100 euros de carburant pour y aller et ça va être magnifique. T'es content?
3: Je suis heureux et le
0: on est content.
1: C'est super.
3: Je vous remercie.
1: Et voilà.
3: Collègue,
1: et c'est génial. Bon, attends. Bravo à tous. Léila, elle a gagné la machine à café Nespresso 32 dosettes 6 verres en verre. T'es contente?
0: Bravo, Léila, quand même.
4: Contente, oui. Heureusement que j'aime le café, mais bon.
1: Ok. Bon, merci à tous pour cette semaine. Vous avez été formidables, nos candidats. Merci à l'équipe. Céline à la Réal, Kinan à la technique, Alex au standard, Gwen Coupez aux manettes du savoir,
0: bien Eric sûr.
1: Bastien à la bouée.
0: Oui.
1: Et voilà. Prenez soin de vous ce week-end, faites hyper attention à vous, à vos enfants, aux animaux. Il va faire très chaud, je vous aime, à lundi. Et il est bientôt 5h et c'est FX.
0: Ah, ça c'est FX qui nous rejoint avec plaisir pour toute l'info. François-Xavier Canova, nous on se retrouve tout à l'heure à midi, Valérie.
1: Allez, yallah.

0: Didier Barbelivien est magistralement interprété par Patricia Cass en 1987 sur l'album Mademoiselle Chante. Et elle chante précisément le blues sur votre radio ici.
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0: Courage pour la dernière ligne droite avant le week-end. Vous écoutez ici dès 5h avec votre équipe du vendredi 26 juin qui vous accueille de bon matin. Emmanuel, Basile, Mélodie, Saveria et ce matin Lucie Amadieu pour l'actualité. Bonjour Lucie.
3: Bonjour François-Xavier, bonjour à toutes et à tous.
0: On va encore une fois beaucoup transpirer aujourd'hui.
3: À cause de la canicule qui persiste en supportant les Bleus aussi. Ce soir, troisième match pour les Bleus dans le Mondial, c'est contre la Norvège à 21h.
0: Et puis, existe-t-il un moyen de connaître le prix du carburant dans les stations-service près de chez vous, mais aussi les tendances des prix à la pompe à 2 semaines d'échéance? La réponse est oui. Et le détail, c'est avec Valère Correa dans 5 minutes. 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
0: Vendredi 26 juin, très beau réveil ici. Il est 5h, bienvenue. Les infos, Lucie, à la une.
3: Quelle température dans les classes ce matin pour les brevets des collèges? Plus de 850 000 élèves passent l'examen. Et ce, malgré la canicule, les épreuves de français sont maintenues alors qu'on suffoque depuis bientôt une semaine. Dans les établissements de l'académie de Metz-Nancy, chacun fait comme il peut, Marie Roussel. Et c'est bien ça qui pose problème.
4: Les consignes du ministère de l'Éducation nationale relèvent du bon sens. Emmanuel Bourrel, le directeur académique, nous les détaille.
5: Privilégier bien évidemment les salles les plus fraîches, limiter aussi les effectifs par salle, et puis dans le cadre du déroulement de l'examen, des pauses sont prévues et de permettre aussi aux élèves de pouvoir aller boire en cours d'épreuve.
4: Des stocks de bouteilles d'eau sont d'ailleurs prévus par les chefs d'établissement. Mais pour Clara Rago, du syndicat SNES-FSU, ces mesures sont loin d'être suffisantes. Dans son collège à Pulnoy, le personnel met lui-même des ventilateurs à disposition dans certaines salles de classe et s'est équipé en couverture de survie.
6: Ça va être l'horreur hein, dans les salles de classe. Parce qu'on n'arrive plus à faire baisser les températures. Et les élèves, ils vont devoir se concentrer.
4: Un amateurisme et un manque d'anticipation dénoncé également par Mohamed Ixi. Il représente la FCPE, la Fédération des parents d'élèves en Meurthe-et-Moselle.
7: Plus de 80% des établissements nécessitent des travaux de rénovation pour faire face au changement climatique. On n'a jamais essayé de prendre les choses sérieusement et dire voilà, on va préparer un plan pour les canicules.
4: Pour les syndicats enseignants comme pour la FCPE, cette gestion de crise vient accentuer un peu plus les inégalités entre les collégiens qui peuvent travailler dans de bonnes conditions et ceux qui suffoquent soit dans leur établissement, soit chez eux pendant leur révision.
3: Marie Roussel, d'ici Lorraine, les enseignants sont appelés à user de leur droit de grève là où c'est nécessaire pour protester contre des conditions de travail inacceptables, dit l'intersyndicale.
0: On va encore souffrir de la chaleur aujourd'hui.
3: 61 départements sont en alerte rouge canicule, 25 en orange, mais on a passé le pic de cette canicule. Les températures doivent vraiment baisser après-demain, dimanche. Cette situation pousse le gouvernement à activer le plan Orsan 3, le niveau de mobilisation des hôpitaux le plus élevé. Déjà à Paris, les hôpitaux disent être saturés. Une nouvelle cellule de crise interministérielle est prévue aujourd'hui. L'exécutif se dit mobilisé et se défend face aux critiques comme Emmanuel Macron hier soir anti-Paul Barcelone.
8: Des hôpitaux saturés, écoles fermées et donc l'image d'un pays pas suffisamment préparé à ces fortes chaleurs. Mais Emmanuel Macron se défend de n'avoir rien fait.
9: Ça fait maintenant plusieurs années que nous avons accompagné une transition de nos habitats, de nos bâtiments publics, de nos infrastructures publiques. Et donc il y a un gros travail qui a été fait. Et je pense que l'honnêteté conduit à le regarder, à la fois de montants investis et de vraies transformations.
8: Alors il faut avoir l'humilité de reconnaître que ce travail n'est pas fini, avoue le président, qui tacle les oppositions sur la baisse du fonds vert qui permettait aux maires de rénover les bâtiments publics.
9: Il se trouve que quand j'avais une majorité absolue, ces fonds ont été votés. Il y a eu ensuite des choix qui ont été faits et qui sont le fruit de compromis ou de certaines formations politiques, à aller les voir pour leur demander pourquoi ils ont coupé ces fonds.
8: Mais au-delà de la querelle de boutique politique, le président évoque une crise sans précédent.
9: Nous nous sommes adaptés au réchauffement climatique, mais on ne s'adapte pas à un pic qui n'a pas d'équivalent aujourd'hui en Europe et qui n'a jamais eu d'équivalent dans notre histoire, c'est-à-dire un pic caniculaire qui dure aussi longtemps et qui est à 15 degrés au-dessus des normales saisonnières.
8: Des épisodes qui pourraient se multiplier et donc obliger Emmanuel Macron à perpétuellement se positionner en défense de son bilan.
3: La baisse des températures est prévue pour dimanche.
0: Donc il faut encore rester très prudent.
3: Vous retrouvez les consignes de vigilance sur notre site internet et l'application ici, parce que cette canicule a déjà fait de nombreuses victimes, à commencer par les morts par noyade. 55 personnes sont mortes noyées en l'espace de 8 jours partout en France, selon l'agence de vérification de l'information de Radio France. Toujours pour éviter les coups de chaud et se protéger face à la canicule, la SNCF autorise le report ou l'annulation de voyage gratuitement sur ces TGV jusqu'à la fin des fortes chaleurs.
0: 5h04 sur votre radio ici à la Coupe du Monde de foot. Lucie, les Bleus comptent bien décrocher la première place de leur groupe.
3: Et pour ça, il faut affronter la Norvège. Ce soir, le match a lieu aux États-Unis près de Boston. Sur le banc, pour diriger les Bleus, ce ne sera pas Didier Deschamps qui a dû rentrer en France pour les obsèques de sa maman. Mais Guy Stéphane, il s'est donc présenté hier devant la presse, un peu malgré lui.
10: J'ai la sensation que je ne suis pas à ma place, là. Devant vous. Ma place, elle est sur le terrain d'entraînement, en train de mettre le matériel et d'attendre que les joueurs arrivent. Il se trouve qu'on est dans une situation cruelle pour Didier et sa famille. Et donc, il faut assurer le troisième match. Important, pas décisif, mais important, parce qu'il peut, ça peut découler beaucoup de points derrière. Donc voilà, je m'efforce avec le staff de mettre demain la meilleure équipe possible, et aussi de faire vivre le groupe.
3: Guy Stéphane au micro de Xavier Monferrand avant la rencontre des Bleus ce soir face à la Norvège. Coup d'envoi à 21h, heure française, mais on se retrouve dès 20h30 sur votre radio ici pour vivre ensemble ce match. À suivre aussi sur notre site internet et l'application ici.
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0: Et la météo, Lucie, on est parti.
3: On va encore transpirer aujourd'hui.
0: Ouais, ça va être effectivement très très chaud. Vigilance rouge, hein, vous l'avez précisé il y a quelques instants, qui reste maintenue pour le moment sur 61 départements. Ce vendredi, toujours 25 départements qui restent placés, eux, en vigilance orange canicule. La carte sera réactualisée par Météo France ce matin aux alentours de 6h. On vous tient évidemment au courant tout au long de la matinée de l'évolution des choses. Nous avons donc toujours ces fortes chaleurs, en tout cas en cette fin de semaine. Côté ciel, c'est plein soleil globalement pour aujourd'hui vendredi, avec tout de même quelques coups de tonnerre attendus à l'intérieur des terres normandes en matinée, et puis en après-midi ces orages que l'on devrait retrouver sur la Champagne, la Lorraine, mais aussi les Hautes-Alpes. Vos températures, elles sont encore extrêmement élevées dès ce matin, avec 28 degrés pour Périgueux, nous avons 29 à Tarbes et Millau, 30 degrés pour Auxerre, 32 à Ajaccio, 33 du côté de Grenoble et d'Amiens, 34 pour Metz. En après-midi, un agréable 24 petits degrés, si on peut dire, pour Brest, mais ailleurs ça reste très chaud évidemment, de 30 à 38 degrés, la maximale atteinte notamment à Romans-sur-Isère. Vous nous retrouvez sur votre radio locale, ici Isère, c'est plutôt logique.
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0: Mouvement musical qui puise ses racines dans les bars de la Nouvelle-Orléans aux États-Unis dès le milieu des années 60, et l'un des porte-étendards en la matière s'appelle The Jacksons. Comprenez Marlon, Jackie, Randy, Tito et un certain Michael. Réveil tonique, Blame It, and the Boogie, en ce vendredi à 5h07 sur votre radio.

0: The Jacksons, Blame It on the Boogies sur votre radio ici, 5h10. Merci de nous rester fidèles en ce vendredi.
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0: Lucie, cette canicule nous fait souffrir, nous, les humains, bien sûr, mais aussi nos amis, les bêtes. Est-ce que vous êtes au courant de la parade qu'un agriculteur tourangeau a trouvée pour donner un petit peu de fraîcheur à son cheptel de vaches?
3: Je sais pas, des ventilateurs géants comme
0: pour Bingo, nous. Oui, c'est ça. Alors, cet éleveur, qui en fait est basé à Chanet-sur-Latence et près de Tours, a installé un système de brumisation maison qui rafraîchit à la fois le hangar et bien sûr nos copines, les bovines.
3: Et comment ça marche?
0: Alors, il y a des tuyaux qui mènent en fait à une lance, laquelle pulvérise de l'eau. Ensuite, vous avez ces fameux ventilateurs géants qui, eux, diffusent la brume. Et cerise sur le gâteau, s'il vous plaît, notre éleveur a pensé à retirer les tourniquets de son hangar pour faciliter le déplacement des vaches. Résultat, quand même, jusqu'à 10 degrés en moins dans la journée. Hein ? Bah oui. Et tout le monde est content, visiblement. En tout cas, il est 5h11. Lucie, nous avons 10% des trains qui ont été supprimés par la SNCF à cause de la canicule.
3: Oui, la chaleur fait peser plusieurs menaces sur le réseau. Alors, les aiguilleurs doivent s'adapter en permanence. Reportage dans la tour de contrôle de la région Centre-Limousin, justement près de Tours, dans quelques minutes.
0: Et pour la musique de votre vendredi matin, les innocents arrivent. Un homme extraordinaire, c'est dans moins de 5 minutes sur votre radio ici. Tout de suite, par ici les économies.
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0: Bonjour Valère Correa.
5: Bonjour François-Xavier.
0: Chaque jour avec vous, un bon plan pour notre pouvoir d'achat. Aujourd'hui Valère, vous vouliez nous parler d'une application.
5: Imaginée par deux étudiants à Castres, Chiffrex est un bel outil gratuit pour non seulement voir les prix du carburant dans les stations-service autour de vous, mais aussi les tendances des prix à la pompe sur les deux semaines à venir. C'est malin parce que même si on est dans un contexte de baisse, il est intéressant d'avoir une vision à court terme pour décider si on est dans le meilleur moment pour faire le plein. L'articulation meilleur prix autour de vous et tendance des prix à venir permet vraiment d'optimiser le meilleur endroit et le meilleur moment. Il suffit d'identifier en fait le type de carburant dont vous avez besoin, activer la géolocalisation. En prime, vous avez les services annexes proposés dans les stations, gonflage de pneus, lavage, supérette.
0: Valère, cette appli, sur quoi est-ce qu'elle se base pour faire des prévisions et est-ce qu'elle est vraiment fiable?
5: 2 centimes d'erreur sur 30 jours, hein, c'est ce que j'ai découvert dans un article sur cette appli publié par nos amis de France Info. On y apprend aussi que c'est un algorithme qui fait le calcul en se basant sur les prix du baril de pétrole brut et les prix à la pompe. Autre info intéressante, vous avez les prix moyens en France sur chaque carburant. C'est pratique hein, pour situer le prix de sa station-service habituelle. Et si vous préférez naviguer sur votre ordi, bah bonne nouvelle, Chiffrex a aussi son site web. C'est carburant.chiffrex.fr. Voilà en tout cas un bon moyen d'y voir clair. C'est gratuit, c'est malin. C'est imaginé par des étudiants qui ont de la suite dans les idées. Et si vous avez aussi de la suite dans les idées pour faire baisser la note de carburant, comme d'hab, je suis preneur de vos bons plans. Mon mail, parici-les-économies@radiofrance.com.
0: Et j'ai envie de dire en route. Merci beaucoup Valérie. À demain 13h05 pour le mag. En attendant, tous les bons plans de la semaine sont à retrouver sur ici.fr et l'application ici.
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0: 5h13, Lucie, ce matin, on revient ensemble sur la canicule qui a obligé la SNCF à supprimer près de 10% de ses trains, selon le PDG de SNCF Voyageurs.
3: Christophe Fanichet n'exclut pas d'annuler d'autres voyages, même dans les prochains jours. La chaleur dilate les rails, fragilise les caténaires et menace la clim des trains, sans parler des risques à côté, hein, incendie, panne de système. Alors, comment s'adapter à tous ces contretemps? Philippe Père d'ici Touraine a visité le centre de gestion des circulations à côté de Tours. Pour la zone Centre-Limousin, l'activité y est particulièrement soutenue en ce moment.
6: Des écrans partout, avec des cartes, des lignes, des points verts, des points rouges. On est dans la tour de contrôle des aiguilleurs du rail de la zone Centre-Limousin.
7: On a beaucoup d'appels qui tombent. Là, on a eu pas mal d'incendies qui, de temps en temps, étaient aux abords des voies.
6: Le moindre incident remonte directement au coordinateur François Soudan, qui n'a pas arrêté cette semaine.
7: On a constaté une très forte augmentation du nombre d'incidents qu'on a eu à fréter à peu près 3 fois plus que la normale. On a eu beaucoup d'incidents simultanés, surtout pendant les périodes de soirée, hein, quand il y avait les pointes de chaleur.
6: Et dans ce cas-là, on passe en cellule de crise, supervisée par le directeur territorial des opérations SNCF Réseau.
8: Bonjour, on va débuter donc l'ouverture de la salle de crise suite à un incendie qui s'est déclaré il y a une trentaine de minutes sur la ligne 604 000. On est entre Poitiers et Limoges.
6: Louis Moreau est en pleine simulation.
8: Bastien, tu peux déjà nous dire où sont retenus les trains?
9: Oui, alors on a 868-022 qui est retenu en gare du Dorat avec 30 personnes à bord. Ils ont la climatisation qui fonctionne.
8: Des premiers éléments de la part des pompiers, l'incendie est très important. Donc je vous propose l'interruption de circulation jusqu'à la fin de service.
6: Tout se fait sous l'œil de Fabien Santos,
10: directeur de l'établissement Infracirculation, Centre Limousin.
6: Particulièrement préoccupé face à cette canicule.
10: Nous avons eu des relevés donnés par nos capteurs qui faisaient apparaître des températures au rail qui dépassaient les 60 degrés. Au quotidien, nous devons nous adapter à la fois, potentiellement bien sûr, en renforçant nos opérations de maintenance et de surveillance, mais aussi, malheureusement, dans certains cas, nous devons adapter la vitesse des trains, voire même supprimer quelques trains pour pouvoir garantir l'intégrité des infrastructures.
6: Et pour surveiller en permanence les 2600 km de lignes de la zone, SNCF Réseau a cette semaine doublé son personnel d'astreinte.
3: Et face à cette canicule, la SNCF autorise les voyageurs à annuler ou reporter leur voyage en TGV gratuitement jusqu'à la fin de l'épisode de forte chaleur.
0: Merci beaucoup Lucie. 5h16 sur votre radio ici. Sylvie Vartan, 64 ans de carrière, chanteuse iconique bien sûr des années yéyé que vous adorez, documentaire exceptionnel à retrouver sur France 3. Et un petit aperçu ce matin dans vos coulisses télé, ça se passe dans 3 minutes. Juste avant, écoutons ensemble Les Innocents qui nous remémorent l'existence de leur homme extraordinaire. Bienvenue et bon réveil, c'est votre radio ici ce matin.

0: un homme extraordinaire, titre emmené de bon matin par les innocents sur votre radio ici. 5h20, l'éphéméride de ce vendredi 26 juin 2026. Bonne fête au Anselme. Joyeux anniversaire à Danny Boone pour le passage à la soixantaine aujourd'hui. Et oui, ça y est, 54 ans pour le chanteur Garou. Et on pense également à une autre chanteuse, et c'est Indila. Indila célèbre notamment bien sûr pour sa dernière danse et qui fête ses 42 ans en ce vendredi. Pour remonter le temps ensemble, 1945, c'était le 26 juin à San Francisco aux États-Unis. Les représentants de 51 pays fondent l'ONU, bien sûr, la fameuse organisation des Nations Unies. Et en 1997, une certaine J.K. Rowling est publiée le tome 1 de ce qu'allait devenir un immense succès planétaire. Lucie, au hasard?
1: Vraiment, vraiment au hasard. Mmh. Je dirais Harry Potter.
0: Par exemple, à l'école des sorciers, notamment.
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0: Et il est 5h21. Accueillons celui pour qui les médias n'ont aucun secret, et le petit écran plus particulièrement. Bonjour Patrice Gascoigne.
3: Bonjour François-Xavier, bonjour à tous.
0: Pour les coulisses télé de ce vendredi, Patrice, vous nous proposez de passer notre soirée avec une véritable icône, c'est Sylvie Vartan, parce que France 3 lui consacre une soirée spéciale.
3: C'est l'histoire d'une star qui s'habille
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3: Comme un garçon et surtout comme tout le monde, comment ne pas aimer Sylvie Vartan et ses 64 ans de carrière? Et bien sûr France 3, ce soir, dans un documentaire intitulé « Sylvie Vartan, vous et moi », elle se livre comme jamais. C'est l'occasion de revenir sur le destin exceptionnel de la chanteuse née en Bulgarie, icône des années yéyé. Elle ne cessera de se réinventer au fil d'une cinquantaine d'albums et de plus de 40 millions de disques vendus. Elle a accepté de s'entretenir longuement avec Augustin Trapenard, le présentateur de la Grande Librairie sur France 5. Un Trapenard qui n'a pas hésité, pour débuter l'interview, à lui demander d'où lui venait cette réputation d'être une femme froide.
5: On a toujours dit que j'étais froide, mais ça je veux bien le croire, hein, parce que c'est possible. Des fois, quand je me vois, je me dis, ah oui, c'est vrai que bon, c'est pas très...
6: Vous le voyez, elle a du recul et elle sait être cash pour notre plus grand plaisir.
3: Le documentaire de France 3 remonte le fil de sa longue carrière et parle de ses débuts à l'Olympia. Et savez-vous quel groupe culte a fait sa première partie? La réponse avec cet extrait de Sylvie Vartan, vous et moi, ce soir sur France 3.
6: Et la voilà qui partage l'affiche de l'Olympia avec un groupe inconnu du grand public venu de Liverpool qu'on appelle les Beatles et qui assure sa première partie. La jolie Sylvie et les gentils Beatles ensemble à l'Olympia. L'occasion est trop belle pour les photographes.
7: Mais lequel vous a dragué des Beatles?
5: Bon, non, mais enfin, dragué, tout bien, tout honneur, hein, non. C'est-à-dire qu'on nous mettait toujours ensemble dans les coulisses de l'Olympia chez Mimi. J'étais la seule fille, alors donc, il y a 15 000 photos, les mêmes. Alors, une fois, je regarde Ringo, une fois, je regarde John. Bon, c'était rigolo, parce qu'après, on se retrouvait. Parfois, on allait dans les clubs où on découvrait toutes les danses, le Madison, le Twist après, enfin, c'était très joyeux.
3: Voilà un exemple d'anecdote raconté par Sylvie Vartan à Augustin Trapenard dans ce documentaire inédit proposé ce soir par France 3. Sylvie Vartan, vous et moi, moi, comme un garçon, je reviens demain pour de nouvelles coulisses télé.
0: Comme un garçon, mais sans cheveux longs. Merci Patrice Gascoigne, à demain 6h20. Ça s'est passé à la fin du 19e siècle. Des savants auraient observé des hommes chauves-souris sur la Lune. Dites donc, vérification de cette info ce matin avec votre voyage dans le temps, signé Stéphane Bern. Juste avant, place à une artiste émergente qui revisite les plus grands succès pour en faire des chansons engagées. Son nom, Manon Lisa, et la voici pour vous chanter Le Petit Pêcheur sur votre radio ici, à 5h24. Bon réveil avec nous.

0: écoutez ici, très joli réveil avec Manon Lisa et le Petit Pêcheur en nouveauté. Le retour de la musique est imminent. Dans moins de 5 minutes, vous aurez droit à Alain Bachung. Oh, Gabi, Gabi, tu devrais pas me laisser la nuit. Monsieur Bachung, à vos côtés ce matin sur votre radio ici avec Gabi. Oh, Gabi, pour le moment, il est 5h27. Voyage dans le temps, votre dose d'histoire avant l'actu avec vous, Stéphane Bern. Bonjour, ce matin, nous voyageons avec vous au temps où la Lune était habitée.
1: À la fin du 19e siècle, des savants auraient observé des hommes chauves-souris sur la Lune. Pendant quelques semaines, tout le monde y croit. Août 1835, à New York, dans les pages d'un journal à 1 cent, le New York Sun, une série d'articles commence à faire du bruit. Au départ, rien d'extraordinaire. On y évoque les travaux d'un astronome sérieux, John Herschel, en observation au Cap de Bonne-Espérance. Un savant reconnu, un lieu réel, un contexte crédible, le décor est posé. Puis très vite, le récit dérape. Herschel aurait mis au point un télescope si puissant qu'il permettrait de voir la surface de la Lune comme si on y était. Un zoom fois 1000 avec des verres encore plus grossissants que les lunettes de Nana Mouskouri. Et ce qu'il y découvre dépasse tout ce que le 19e siècle peut imaginer. Des vallées couvertes de végétation, des édifices mystérieux et surtout des habitants. Des créatures humanoïdes organisées et dotées d'ailes de chauve-souris.
2: Mais qui êtes-vous ?
3: Je suis Batman.
1: Le feuilleton est irrésistible. Les lecteurs en redemandent, les journaux reprennent, traduisent, amplifient. L'histoire traverse l'Atlantique. On en parle dans les cafés, dans les salons. L'époque est au progrès scientifique, alors pourquoi pas ? Mais en réalité, derrière ces découvertes, aucune lunette géante ni Herschel inspiré. Juste un journaliste, mythomane, ascendant pipoteur, Richard Locke.
4: Mon ami mythomane n'a pas connu l'étrange.
1: Qui a soigneusement fabriqué son canular, calibré pour vendre du papier et pour tourner en dérision une époque un peu trop prête à croire aux merveilles scientifiques. Déjà au 19e siècle, une info spectaculaire faisait le tour du monde sans être vraie. Comme quoi, les fake news n'ont pas attendu Internet pour viser la Lune.
0: D'autant que là où il n'y a personne pour vérifier. Merci, cher Stéphane Bern. À demain, 6h43 pour le best-of de vos voyages dans le temps. 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Vendredi 26 juin 2026, il est 5h30. Toute l'actualité en France et dans le monde, place aux 90 secondes. C'est avec vous, Lucie Amadieu.
5: 55 personnes mortes noyées en l'espace de 8 jours, des hôpitaux saturés à Paris, des appels au SAMU en hausse partout en France. La canicule continue de mettre nos vies en danger, alors le gouvernement a activé le plan Orsan 3 hier, niveau le plus élevé de mobilisation des hôpitaux. Une nouvelle cellule de crise interministérielle se tiendra aujourd'hui. On va encore une fois subir cette canicule. 61 départements sont en alerte rouge, 25 en orange. La vague de chaud se décale à l'est, poussée par de l'air relativement plus frais à l'ouest, dit Météo France. La baisse des températures est attendue après-demain, dimanche. Mais d'ici là, plus de 850 000 collégiens passent leur première épreuve de brevet aujourd'hui. Ce n'est pas évidemment idéal, a reconnu le ministre de l'Éducation nationale hier. Des pauses plus longues, des bouteilles d'eau sont prévues. Une intersyndicale appelle les enseignants à la grève face à ces conditions de travail inacceptables. La SNCF autorise le report ou l'annulation de voyages en TGV gratuitement jusqu'à la fin de la vague de chaleur. Elle a supprimé près de 10% de ses trains à cause de la canicule. Au mondial de football, dernier match de la phase de groupe pour l'équipe de France. Les Bleus affrontent la Norvège ce soir, dirigée par Guy Stéphan qui remplace Didier Deschamps, rentré en France pour les obsèques de sa maman. 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Cette nuit, les Pays-Bas, le Japon, la Suède, l'Allemagne, la Côte d'Ivoire et l'Équateur se sont qualifiés pour les 16e de finale de la compétition.
0: 5h32, l'info du jour, vous le disiez Lucie, les collégiens passent leur première épreuve du brevet aujourd'hui.
5: Et dans des classes autour de 30 degrés, voire plus, l'examen est maintenu malgré la canicule. Les candidats devront gérer leur stress, leurs connaissances écrasées par la chaleur. De quoi inquiéter Laura, collégienne à Bedée en Ille-et-Vilaine, qu'Antoine Camara a rencontré pour Issa Armoric.
2: Avant l'épreuve de français, Laura appréhende un peu.
6: Je sais qu'il y a des salles qui ont été supprimées parce qu'elles étaient trop chaudes ou la température était trop désagréable. Les pauses, comment ça va se passer, si on aura le droit de pouvoir boire et d'aller se servir pendant l'épreuve. Et que malgré la chaleur, j'arrive quand même à me concentrer, à trouver des idées, etc.
2: La collégienne a eu beaucoup de difficultés à réviser durant cette semaine de canicule.
6: Ce qui était un peu plus compliqué, c'était de tout mémoriser parce qu'avec la chaleur, c'est pas très agréable. Je devais boire beaucoup. Les exercices étaient assez compliqués à faire tout au long de la semaine. Je pouvais pas non plus faire des épreuves de trop longue durée.
2: Et pour la mettre dans les meilleures conditions avant le début de l'examen, sa mère a pris un maximum de précautions.
7: On a acheté des petits ventilateurs, je ne sais pas si Laura pourra les utiliser pendant les épreuves. Alors à son éventail, on lui a dit surtout tu bois, tu emmènes une banane, tu manges, parce que les hypoglycémies avec ces fortes chaleurs, ça arrive très souvent avec le stress en plus.
2: La première épreuve, celle de français, dure 3 heures.
5: Il y aura une pause d'un quart d'heure au milieu pour se rafraîchir. Les enseignants sont appelés à faire grève par une intersyndicale qui dénonce des conditions de travail inacceptables.
0: Merci beaucoup Lucie. Il est 5h33 sur votre radio ici. Reparlons de votre météo de ce vendredi 26 juin 2026. Nous avons toujours cette vigilance rouge qui est maintenue pour le moment sur 61 départements et toujours 25 départements placés.

0: Dijon, 32 à Propriano, 33 du côté de Tourcoing et de Saint-Étienne, 34 à Épernay. En après-midi, un agréable, si j'ose dire, 24 degrés pour Saint-Malo, mais ailleurs, ça reste très chaud, de 30 à 38 degrés, la maximale atteinte notamment à Valence. Vous nous retrouvez sur votre radio locale, ici, Drôme Ardèche.
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0: Un texte sur les minorités, ceux que la différence fait tomber dans les puits de solitude, ceux qui ne peuvent pas dormir et qui ne font que des conneries. Alors, je précise, cette citation n'est pas de moi. Nous la devons au parolier Boris Bergman, qui définissait comme tel ce standard écrit par ses soins et chanté, bien sûr, par le grand Alain Bachung. Vous retrouvez ce matin Gabi au Gabi sur votre radio ici, 5h34. Bienvenue à vous.

0: Alain Dachoung et son inoubliable Gabi au Gabi pour votre réveil du vendredi. Ici, 5h38.
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0: Sur votre radio ici, chaque jour, on vous alerte face aux arnaques et fake news du moment. C'est dans votre rendez-vous, c'est pas vrai.
3: Vigilance lorsque vous réservez sur internet une table au restaurant. Aude Razo nous en parle dans moins de 5 minutes.
0: Et côté musique, vous aurez droit à Bernard Lavillier et Nicoletta, c'est vous. Ils seront là avec leurs idées noires juste avant 6h sur votre radio ici. Au préalable, nous retrouvons Michel ce matin. Bonjour Michel.
4: Oui, bonjour.
0: Ravi de vous accueillir sur l'antenne d'ici, Michel.

0: Vous êtes à Font-Romeu dans les Pyrénées-Orientales. Vous êtes avec nous de bon matin, vous faites partie des Lefto alors.
1: Tout à fait, bon, j'habite Font-Romeu, mais je travaille donc actuellement, je fais la tournée sur les Pyrénées pour faire mes livraisons.
0: D'accord, livraison de ?
1: Livraison de charcuterie, pour la charcuterie Bonzon à Sayagouze, je fais un petit peu de publicité.
0: Oui, bah vous avez raison, écoutez, tant qu'à faire. Ça fait longtemps que vous êtes du coup dans le transport de charcuterie, mon cher Michel ?
1: Ah, ça va faire 2 ans pour mon patron, bientôt.
2: Vous commencez toujours à cette heure-ci ou vous commencez plutôt parce qu'il fait chaud en ce moment ?
0: Ouais.
1: Je commence toujours à peu près à cette heure-ci. Je pars de Sayagouze vers 4h30 à peu près.
0: 4h30, donc vous faites résolument partie des Lefto. Michel, est-ce qu'il y a la climatisation dans le camion ? Rassurez-nous un peu avec Lucie quand même.
1: Alors, dans ma cabine, il y a la climatisation, mais derrière moi, j'ai le frigo et le frigo tourne à 1 à 2 degrés à peu près.
0: Ah oui, d'accord. Donc ça veut dire que vous avez les effets du frigo aussi de derrière qui rafraîchissent
1: voilà,
0: la cabine
1: alors, ouais. Voilà, c'est ça. Oui, c'est ça. Lorsque je livre mes clients, je fais un petit coup de frais dans le frigo.
2: Et vous dormez dans votre camion la nuit ou pas ? Parce que ça donne envie.
1: Non, du tout. Je dors à la maison et je suis au frais à la montagne quand même.
0: Ah bah écoutez, c'est magnifique. Surtout qu'aujourd'hui, on imagine aisément que dans les Pyrénées-Orientales, on aura encore dépassé les 30 degrés, mon cher Michel, non ?
1: Tout à fait, là, actuellement, il fait 23 degrés et je suis sur la commune du Solé.
0: D'accord, 23 degrés à 5h40, ça nous en promet de belles encore pour ce matin, effectivement. En tout cas, Michel, on est ravis de vous avoir eu avec nous ce matin sur l'antenne d'ici. On a le plaisir également de vous envoyer votre guide de voyage Michelin. C'est à l'occasion du 100e anniversaire des guides Michelin. De quoi peut-être organiser vos vacances d'été, par exemple, si vous en prenez ?
1: Les vacances d'été, c'est plutôt vacances d'automne. Parce
0: d'automne,
1: que je travaille d'automne vers octobre à peu près.
0: Bon, bah il y aura ce qu'il faut dans le guide de toute façon. On vous envoie ça directement à la maison. On vous fait une bise, mon cher Michel.
1: Merci à vous et bonne journée à tous.
0: Et bah de même, plein de courage à vous pour les livraisons et on vous retrouve évidemment très bientôt sur notre antenne, Michel, qui nous écoute à Font-Romeu dans les Pyrénées-Orientales.
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0: C'est pas vrai, le rendez-vous anti-arnaque au Drazo. Il faut être prudent quand on réserve une table au restaurant.
8: Oui, parce que les escrocs usurpent maintenant les sites web des restaurants. Mettons que vous avez envie de vous faire plaisir ou de faire plaisir à quelqu'un, un très joli cadeau, une table dans un bon restaurant prestigieux. Vous allez sur le site web, vous réservez et on vous demande un acompte. Vous versez une avance, ça se fait, hein, c'est vrai, dans certains établissements haut de gamme parce que le restaurant très demandé veut s'assurer que vous n'allez pas lui claquer entre les doigts à la dernière minute. Sauf que vous êtes tombé sur un faux site web. Il copie la page du vrai restaurant, l'escroc se met votre argent dans la poche et douche froide le jour où vous vous présentez tout heureux de passer un bon moment et de bien manger. On vous explique que non, il n'y a pas de réservation. Je vous en parle parce que c'est arrivé en Espagne très récemment. Plusieurs restaurants prestigieux ont été usurpés.
0: Donc Aude, on fait très attention au site web sur lequel on réserve.
8: Voilà, vous vérifiez une fois, deux fois, trois fois l'adresse du site et ça vaut pour tout, hein, vos réservations de vacances, les sites de commerce en ligne. Vous tapez le nom dans Google, généralement le site honnête arrive tout en haut et on met ceinture et bretelles pour être sûr de chez sûr. On passe un coup de fil au resto, si c'est un resto, et on fait un petit recoupement sur internet. Est-ce que le nom de ce site est cité ailleurs ? Tenez, on fait le test ensemble. Je veux aller à Disneyland, au Futuroscope, au Parc Astérix, à Europa Park. Je tape le nom du parc. À chaque fois, c'est bien le site officiel qui arrive en haut. Et petite vérification, le site est bien cité partout, sur des blogs, sur des sites touristiques. Allez, c'est bon, je réserve.
0: Et on vous souhaite un bon appétit, bien sûr. Merci beaucoup, Aude Razo. Chronique à retrouver sur ici.fr, page C'est pas vrai. Et si vous êtes vous-même témoin, victime d'une arnaque, notre adresse mail ici.arnaque avec un S @radiofrance.com. 5h43, retrouvons ensemble Damien de David qui, tout comme vous, s'est mis à l'heure d'été avec Next Summer sur votre radio ici. Bonjour à vous.

0: pavé du vendredi sur votre radio. Ici Damiano David et son excellent Next Summer. C'est l'été, on vous remercie de le démarrer avec nous d'ailleurs sur votre radio. Ici, cette météo qui reste caniculaire, bien évidemment, en ce vendredi, toujours cette vigilance rouge maintenue pour le moment sur 61 départements et toujours 25 départements placés en vigilance orange canicule avec donc ces fortes chaleurs toujours. Côté ciel, c'est plutôt en tout cas ensoleillé pour ce vendredi. Nous avons tout de même quelques coups de tonnerre qui sont attendus à l'intérieur des terres normandes pour ce matin et puis en après-midi des orages que l'on devrait retrouver sur la Champagne, la Lorraine mais aussi les Hautes-Alpes. Pour les températures, nous avons 28 degrés à Périgueux, 29 à Tarbes et Millau, 30 degrés pour Auxerre, 32 à Ajaccio, 33 degrés pour Grenoble et Amiens, 34 degrés à Metz et puis en après-midi un petit 24 degrés pour Brest mais ailleurs ça reste très chaud évidemment entre 30 et 38 degrés avec la maximale atteinte notamment à Romans-sur-Isère où vous nous retrouvez sur votre radio locale ici Isère. On est ravis de vous accueillir en cette fin de semaine sur votre radio ici. Dans un instant à la une des kiosques, un nouveau magazine féminin trimestriel qui fait son apparition, il s'appelle 20 ans plus tard, on en reparle ensemble bien évidemment. Et puis chaque matin sur votre radio ici, on parle de ce qui fait votre quotidien, l'actualité qui marque votre journée avec l'équipe d'ici matin dans votre région. Bonjour.
1: Très bon début de journée, c'est l'équipe d'ici matin qui nous rejoint en studio à 5h48, tour d'horizon de l'actualité près de chez vous. Bonjour.
2: Bonjour le club des Leftos, 5h48 en effet, on se réveille ensemble dans 10 minutes maintenant avec toute l'équipe d'ici matin. Pour l'info, ça sera vous Virginie Vandeville. Bonjour Virginie.
3: Bonjour Nicolas, on va parler canicule aujourd'hui.
2: Ah bon, c'est étonnant.
3: Bah oui, c'est étonnant. Tunnel caniculaire qui va prendre fin, mais ça ne sera pas pour aujourd'hui. Alors, même chose que depuis 5 jours, objectif de la journée, ne pas suffoquer et chercher du frais. À Saint-Pierre-des-Corps, la ville a ouvert une salle climatisée depuis le début de la semaine. C'est là où se réfugient ses habitants. Écoutez.
4: Je cherche le frais, je dois travailler et j'ai 32 degrés au rez-de-chaussée. Deuxième étage, j'y vais même plus, là où est mon bureau. Je me lève pour boire, je me lève pour changer de position. Enfin non, on n'est pas bien. Là, ça va être bien, je pense.
5: C'était un peu mon dernier espoir. Je ne pouvais plus gérer la chaleur chez moi. Et donc, je tournais en rond. Hier, j'ai fait toute l'après-midi jusqu'à la sortie.
3: Une salle climatisée qui sera ouverte au moins jusqu'à ce soir à Saint-Pierre-des-Corps.
2: Une matinée bien ensoleillée, voilà ce que nous annonce Météo France ce matin. Même si pour l'instant, c'est pas forcément visible. Progressivement, les nuages vont venir voiler le soleil. Et on attend aussi des orages qui pourraient éclater, notamment plutôt dans le sud du département. Et notamment en bordure de l'Indre. Les températures maximales aujourd'hui, vous allez le remarquer, ça descend, ça y est, un peu. On est très au-dessus des normales de saison. Entre 36 et 38 degrés. Pour mémoire, hier, on était entre 41 et 43 degrés. Donc là, on repasse sous la barre des 40. 36 à 38, c'est ce qui est attendu aujourd'hui.
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0: 5h49, la une de la presse, Lucie.
7: Avec un nouveau magazine féminin trimestriel qui, début juin, a fait son apparition dans les kiosques, son nom, 20 ans plus tard.
0: Avec nous ce matin, sa rédactrice en chef. Bonjour Delphine Plisson.
8: Bonjour.
0: Ravi de vous accueillir. Nous avons donc dès aujourd'hui en kiosque, 20 ans plus tard, nouveau trimestriel féminin. Racontez-nous pourquoi tout d'abord ce nom, justement, 20 ans plus tard.
8: Oh ben c'est clairement un petit clin d'œil au magazine 20 ans que je lisais comme beaucoup de jeunes femmes quand j'avais 20 ans. Et il était temps d'imaginer la suite, c'est le prolongement et la version 20 ans plus tard.
0: Alors qu'est-ce que l'on retrouve dans cette version prolongée, ma chère Delphine, racontez-nous.
8: Alors c'est un magazine trimestriel généraliste qui parle de culture, d'allure, de beauté, de bien-être, de santé, de déco, de tourisme, de cuisine. Ça parle de tout ce dont on parle pendant les dîners entre nanas. Mmh. C'est un magazine qui est destiné aux femmes donc de 40 ans et plus et qui essaye de parler le plus sérieusement possible de sujets de fond, de reportages, d'enquêtes, d'interviews, de portraits avec le plus de légèreté possible parce qu'on a la chance en France en 2026 pour les femmes de 40 ans et plus d'avoir une tranche de vie bonus d'une vingtaine d'années qu'on peut désormais complètement investir. Et ça, c'est génial.
0: De l'info et de la légèreté. Dans votre magazine, exactement, on parle notamment, Delphine, de déco pour les nuls, paraît-il.
8: On
0: c'est
8: parle
0: pas
8: de choses
0: qui le dis,
8: très sérieuses. Ouais. On parle des aidants, on parle de la gestion de patrimoine, on parle de la santé, mais on parle aussi de choses beaucoup plus légères et on essaye de traiter tout avec le même sérieux et la même joie. Et donc, on parle évidemment déco pour les nuls, car qui ne s'est pas retrouvé avec un vase très moche à Noël, entre autres sujets. Et comment est-ce qu'on s'organise pour vivre tout ça et transcender tout ça au quotidien.
0: Il y a également évidemment de l'humour, on le disait, c'est sur un ton léger. Vous nous évoquez la bibliothèque arc-en-ciel. Qu'est-ce que c'est que ça, dites-moi?
8: Alors, c'est typiquement un des petits articles dans la déco pour les nuls. Le sujet, c'est vraiment, on sait très bien qu'on a, dans le meilleur des cas, pas mal de bouquins à la maison. Mmh. Et on sait très bien qu'on passe pas mal de temps en réunion, en ligne, etc. Donc, on s'est amusé à se dire, très bien, mettons en fond la bibliothèque, rendons-la un peu sexy. Donc, rangeons-la par couleur, ça donnera du sens, ça sera plus sympa. Ça fait partie des dizaines de petits tips un peu décalés, un peu marrants, qui permettent voilà, de réinventer notre vie au quotidien, ce qu'on adore faire en général.
0: Et que l'on retrouve évidemment dans le magazine. Il y a parmi les personnalités d'ailleurs qui ont collaboré avec vous pour ce premier numéro, Sarah Poniatowski, Mélissa Thurio, Perla Servan-Schreiber ou en couverture Élodie Bouchèze. Merci beaucoup en tout cas, Delphine Plisson, d'avoir
8: avec
0: été à mes côtés ce matin.
8: On est surtout ravis de pouvoir parler de toute la France. Il y a des sujets sur le Pays Basque, il y a des sujets sur un marin-pêcheur à Granville. Mmh. Il y a plein de sujets sur les nouveaux sports à Metz, à Bordeaux, à Marseille. On a vraiment pris beaucoup de plaisir à travailler avec 30 femmes qui viennent elles-mêmes de toute la France et qui composent ce magazine qu'on a a priori, je l'espère, envie de lire avant tout.
0: Oui, on découvre tout ça, évidemment, avec vous. Merci encore d'avoir été à mes côtés.
8: Merci Delphine. Merci, à bientôt.
0: À bientôt, chère Delphine. Et 20 ans plus tard, le magazine, c'est à la une des kiosques. 5h52, les congés d'été arrivent. Alors, comment faire pour supporter la charge mentale liée au départ en vacances? C'est tendance. Muriel Jourdan sera avec nous. C'est juste après le duo Bernard Lavillier, Nicoletta, Idée Noire, pour le réveil du vendredi sur votre radio ici.

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0: Idée noire, la visite de Bernard Lavilliers, épaulé par Nicoletta, évidemment, ce matin sur votre radio ici. 5h56, c'est tendance avec Muriel Jourdan, notre radar des tendances chaque matin. Ce vendredi, Muriel, on s'intéresse avec vous à la charge mentale qui est liée au départ en vacances.
1: Oui, si vous comptez partir en famille à quelques jours cet été, il y a des chances que votre cerveau ne puisse pas s'arrêter. Mais pas de panique, hein, tout ça est normal. C'est la période. Ça y est, l'été arrive. C'est la saison du décollement des cuisses sur les chaises en plastique. Et c'est la pleine saison de ce petit nuisible qui vous joue la 5e symphonie de Mozart dans le creux de l'oreille. Mais c'est aussi le moment de l'angoisse des départs en vacances. La charge mentale de penser à tout. Gérer les enfants, les occuper pendant le trajet, ne rien oublier. Que se passe-t-il vraiment dans les coulisses des départs en vacances? Comment sont les parents? Et bien, comme nous avons tendance à être un peu de mauvaise foi, j'ai interrogé des petites personnes qui font moins d'1m50 et qui n'ont pas la langue dans leur poche. La vérité sortant de la bouche des enfants, je suis allée les cuisiner pour savoir comment étaient leurs parents la veille d'un départ en vacances.
2: Moi, ma mère, elle a toujours peur d'oublier un truc. Oh, il faut prendre ça, il faut prendre ci. Mon père, il court dans tous les sens et on n'arrive pas à attraper mon chien. C'est chiant.
3: Bah, ma mère, elle commence à péter un câble partout. Et si elle me voit pas, elle commence à crier mon prénom.
1: Pressant.
3: Ouais, pour elle.
1: Il faut le comprendre, ce stress. Selon un sondage IFOP de 2022, 66% des Françaises disent en avoir fait plus cette année que leur conjoint dans l'organisation des voyages et des vacances. Et 48% des femmes se chargent du choix de l'hébergement contre 26% des hommes. Alors forcément, bah, ça crée des tensions. Et toi, comment sont tes parents avant de partir ?
4: Moi, c'est plutôt mon papa qui est un peu stressé parce qu'il met les bagages dans la voiture. Et en fait, faut pas se tromper d'itinéraire. Ouais, des embouteillages. N'allez pas trop sur la route, s'il vous plaît, comme ça, il y a moins de monde.
1: Merci d'avoir fait passer le message. Rendez-vous très bientôt sur les aires d'autoroute avec un bon sandwich triangle à 8 euros.
0: Ah oui, un régal. En 2023, Muriel, une autre étude de l'IFOP a dévoilé que 70% des femmes rentraient plus fatiguées de leurs vacances contre 57% des hommes. On dit quoi ? Merci la charge mentale, de nouveau ?
1: Oui, pas étonnant du tout. Hein. Et lorsqu'il s'agit de faire un gros voyage, de prendre l'avion et d'avoir des escales, alors là, la charge mentale pèse le poids d'un âne mort, si j'en crois cette écolière de 10 ans.
5: Moi, c'est super difficile, parce qu'en fait, vu que cette année on était allé au Sri Lanka, bah, en fait, il fallait peser toutes les valises. Et du coup, bah, on a pesé toutes les valises.
6: Il y avait au moins 13 valises.
5: Et ma maman, elle est tout le temps en train de crier, mais il faut faire ça, il faut faire ça, il faut faire ça. Mais moi, j'en ai gros sur la patte.
7: Ah bah moi aussi, hein, je suis stressé avant de partir en vacances. Surtout quand je pars en train.
1: Ah bah oui papy, t'as peur que le train soit en retard.
7: J'ai peur qu'il soit à l'heure. Ça m'est jamais arrivé, ça me stresse.
1: Bref, la charge mentale en ce moment, c'est tendance. Allez, force et courage, ou plutôt force et bagage.
0: Ouais,
1: et
0: bonnes vacances quand même. Merci beaucoup Muriel Jourdan. Lucie Amadieu, je crois savoir que vous êtes bientôt en vacances, vous, charge
8: Tout
0: mentale
8: à fait.
0: Ou pas?
8: Mon principal stress, c'est les trains quand même. Les ouais. trains avec la canicule là, j'ai un peu peur que ce soit annulé, mais sinon
0: vous partez quand?
8: À 8h30 après le 90 secondes.
0: Ah là, aujourd'hui. Ah oui, effectivement. Bon, on va croiser les doigts pour que ça se passe bien. Alors, Lucie, pour les vacances bien méritées. Pour vous qui nous écoutez, évidemment, aussi. Allez, il est temps de retrouver l'équipe d'ici matin qui s'installe sur votre radio ici jusqu'à 9h. Et bien sûr, ça se passe dans votre région. Bonjour.
9: Bonjour, le club des Leftos. Bah, rendez-vous dès demain matin à partir de 6h pour un club des Leftos week-end. Et on se retrouve dès lundi matin. On vous retrouve dès lundi matin à partir de 5h. Soyez les bienvenus. C'est reparti. Nouvelle journée. C'est vendredi aujourd'hui. Aujourd'hui, nous sommes le 26 juin. Bonjour Virginie Vandeville.
10: Bonjour Nicolas Bedin.
9: Bonjour. Je salue tous, également Patrick qui réalise cette émission. Mathilde pour les images sur ICI Centre Val-de-Loire. Soyez les bienvenus, il est 6h.
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9: Et à 6h, on fait un point sur l'actualité. Voici votre journal. L'info en Touraine avec vous, Virginie Vandeville.
10: Et un bonjour à tous les Centre-Valoises et Centre-Valois qui nous écoutent. Voilà le nom désormais. Nous, habitants de la région Centre-Val-de-Loire, est dévoilé hier en grande pompe par le Conseil régional au terme de 6 mois d'une consultation citoyenne. On a donc, ça y est, un nom de quoi peut-être renforcer notre identité, Patricia Pourrez.
12: Comme en Bretagne, on s'appelle Breton.
13: C'est dans l'enceinte du Conseil régional Centre-Val-de-Loire, devant les élus, que le président de la région, François Bonneau, a dévoilé le résultat de la consultation.
12: Au total, nous aurons eu sur les deux temps de vote plus de 50 000 personnes à s'exprimer, qui qui aujourd'hui nous permettent d'être heureux de porter ensemble ce beau nom de Centre Valois, Centre Valoise.
13: Un gentilé qui sonne bien et qui résume bien l'identité de la région. Pour Chantal Collot-Dumont, la directrice du domaine de Chaumont-sur-Loire, faisait partie du comité de pilotage de la consultation.
6: C'est Valois avec deux L, donc ça ne fait pas référence aux familles royales et ça évoque toutes les vallées de la région.
13: Ce nouveau nom semble déjà séduire presque tout le monde.
14: C'est pas mal. Non, ça sonne bien.
15: C'est un peu long, non ? En vrai, ça va. Mais après, il faut le retenir, quoi.
16: Ah non, ça me plaît pas, Valois. On comprend pas, Valois.
17: Pourquoi pas ? J'ai envie de dire, après avoir comment ça se développe, si tout le monde s'y habitue.
13: Et pour s'y habituer, la région Centre-Val-de-Loire a déjà tout prévu, son président François Bonneau.
18: Nous allons avoir une campagne de communication pour que cela rentre dans nos usages, dans nos langages, le plus rapidement possible. Je suis persuadé que ça renforce l'identité.
13: Et c'est très important pour le Centre-Val-de-Loire, qui est parfois confondu avec le Massif Central.
10: Reste maintenant à se l'approprier. Que l'on soit du centre ou d'ailleurs en France, sur le plan de la canicule, on est tous un peu logés à la même enseigne. Nos corps subissent et la végétation s'embrase. Hier, en milieu de journée, 30 hectares sont partis en fumée sur une parcelle agricole de Parcémélé. Les photos et la vidéo de ces champs noircis par les flammes sont à retrouver sur notre site ici.fr. Un peu plus tôt, un hectare de champs avait également brûlé du côté de Franqueuil.
9: Une grande partie de la France toujours dans la fournaise aujourd'hui.
10: Mais la canicule a peut-être atteint son pic hier en France, même si les deux tiers du pays reste encore en vigilance rouge. Une baisse des fortes chaleurs s'amorce, assure Météo France. Mais on est encore loin des normales de saison pour aujourd'hui et jusqu'en fin de semaine. D'où ces espaces de fraîcheur très précieux, ouverts par de nombreuses communes d'Indre-et-Loire. À Saint-Pierre-des-Corps, les habitants peuvent par exemple profiter chaque après-midi de la climatisation de la salle polyvalente de la Maison de l'Aubrière. Un reportage de Clémence Cavarelli.
19: Avec la chaleur, Nathalie ne supporte plus de télétravailler depuis chez elle. Elle est venue s'installer avec son ordi et son casque.
20: J'habite au 4e, il fait 34 là et ça descend pas. Donc physiquement, c'est très très compliqué. Donc, je viens télétravailler toute l'après-midi ici, à la fraîche.
19: Karine, elle, a une énorme pile de copies du bac français à corriger, mais à la maison, impossible d'avancer. Elle tente sa chance sous la clim.
21: Je cherche le frais, je dois travailler et j'ai 32 degrés au rez-de-chaussée. Deuxième étage, j'y vais même plus, là où est mon bureau. Je me lève pour boire, je me lève pour changer de position. Enfin non, on n'est pas bien. Là, ça va être bien, je pense.
19: Enseignant à mi-temps, Nicolas n'a la clim ni dans son appart de 36 mètres carrés, ni au travail, et cherche à tout prix des moments de répit.
22: C'était un peu mon dernier espoir. Je ne pouvais plus gérer la chaleur chez moi, et donc je tournais en rond. Hier, j'ai fait toute l'après-midi jusqu'à la sortie.
19: La mairie a aussi ouvert sa salle des fêtes à quelques centaines de mètres. Elle est seulement rafraîchie et pas climatisée, mais c'est déjà ça pour Lydia.
23: On cherche vraiment un abri où on peut se rafraîchir un peu, parce que rester dans un appart et au dernier étage, c'est un vrai four.
19: Son fils Amine sent la différence.
24: Ici, c'est plus frais qu'à la maison. Et ici, au moins, il y a plus d'air, il y a plus d'espace.
19: Il a prévu d'en profiter pour se reposer et jouer à des jeux de société avec ses frères et sœurs.
10: L'hôpital de Tours a déclenché hier son plan blanc, dispositif exceptionnel avec une mobilisation forte du personnel et des opérations qui pourraient être reportées. Un plan destiné à faire face à un potentiel afflux de patients ce week-end. Et alors que les services de santé sont en pleine surchauffe à Paris, on parle déjà d'hôpitaux en saturation. En une semaine, les appels au SAMU ont bondi de 40% dans tout le pays, selon le président du syndicat SAMU Urgence de France. Sébastien Lecornu a décidé d'activer le niveau 3 du plan Orsan, le plus élevé de la mobilisation sanitaire, ce qui permet notamment de renforcer les effectifs hospitaliers grâce à la réserve.
9: Le département d'Indre-et-Loire inquiet pour son avenir.
10: Sa présidente Nadège Arnaud avait déjà alerté l'année dernière sur un budget 2026 impossible à boucler. Eh bien, ça devrait être la même chose pour celui de 2027, Romain Desec.
25: Il y a les droits de mutation liés aux ventes immobilières qui ne sont pas aussi élevés qu'espérés. L'inflation, évidemment, liée notamment aux tensions géopolitiques. Et puis le fonds de sauvegarde, ce dispositif national qui a permis au département de toucher 8 millions d'euros cette année. Eh bien, pas sûr qu'il soit toujours là l'an prochain. À tout cela s'ajoutent des dépenses liées aux aléas climatiques. Nadège Arnaud.
26: Telles que la neige cet hiver, avec le déneigement. Maintenant, c'est la canicule, avec les revêtements de route qui se dégradent très vite. Si nous devons entreprendre la réparation de celles qui sont en train de se dégrader, ça représentera plusieurs millions.
25: Le souci, c'est que le département a peu de leviers pour faire rentrer de l'argent.
26: Même avec une maîtrise de nos dépenses et de nos recettes, aujourd'hui, nos dépenses augmentent malgré tout. parce que ce sont des dépenses imposées. On ne peut pas retarder le paiement d'une allocation individuelle sociale. Quand l'État revalorise le RSA, je ne dis pas qu'il ne faut pas qu'il le fasse, loin de là. C'est simplement qu'il le décide, mais c'est le département qui finance. Et je considère que celui qui décide doit financer. On va droit dans le mur.
25: Et Nadège Arnaud de conclure, si on voulait supprimer les départements, on ne s'y prendrait pas mieux.
10: Et puis, grand jour pour les collégiens de 3e. Aujourd'hui, près de 7500 d'entre eux passent la première épreuve du brevet, le français. Ça sera ce matin en Indre-et-Loire et partout en France.
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10: Alors au programme aujourd'hui, du chaud mais moins de chaud que les jours passés.
9: Oui, et les températures ce matin s'en ressentent un peu quand même. 22 degrés chez Noël du côté de Chitney, 23 mais ressenti 25 à La Riche, chez Noé, 23 à Véretz également, chez Aurélia. Quelle température chez vous? On vous attend sur notre page Facebook ici Touraine et ce jusqu'à 9h. Matinée bien ensoleillée, puis progressivement, les nuages vont voiler le soleil. En fin de journée, on n'est pas à l'abri de quelques orages qui pourraient éclater notamment dans le sud de l'Indre-et-Loire, en bordure de Berry. Les températures maximales pour aujourd'hui, 36 à 38, ça y est, c'est un petit peu moins, ça commence à baisser. Je vous rappelle qu'hier, on était plutôt entre 41 et 43.
10: Non mais on se satisfait de peu, mais c'est bien, ça va dans la bonne direction.
9: Dans le bon sens. On reste évidemment très au-dessus des normales de saison. Il est 6h07, bon réveil.
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9: On n'en manque pas de la bonne humeur pour vous réveiller, vous sortir du lit. On est avec vous jusqu'à 9h. C'est vendredi. Un peu de douceur. Là, tout de suite, voici Céline Dion. Avec ce titre, on ne change pas. Bon réveil.

0: On ne change pas, c'était Céline Dion à l'instant. Bon réveil, il est 6h11.
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0: Un rendez-vous ce soir à ne pas manquer, évidemment, les Bleus qui affrontent la Norvège. 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Pour ça, il y a notre WhatsApp, un seul numéro de téléphone, 02 47 38 10 20 sur WhatsApp. Ça, c'est drôlement pratique, ça remonte directement à Pierre Clément. Voilà, ça se passe comme ça, 6h12 dans un instant. On va s'intéresser à votre santé comme chaque matin avec le docteur Gérald de Kirzek, la chaleur et ses effets sur notre santé mentale.
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0: Ce qui est bien dans Ici Matin, c'est que pour consulter un médecin, on n'attend jamais. Virginie, c'est bien, c'est pratique. On a notre médecin à domicile. C'est le docteur Gérald de Kirzek. Ce matin, docteur, on vous retrouve pour parler hausse des températures. Bien sûr, c'est évidemment de circonstances. Et santé mentale. Docteur, ça joue sur notre mental, la hausse des températures. Bonjour.
5: Bonjour à toutes et à tous. On oublie souvent de parler de l'autre victime de la canicule. C'est notre cerveau, en fait. Quand il fait chaud, on se sent plus à cran, plus fatigué. Parfois même un peu déprimé, et ce n'est pas qu'une impression, c'est une réalité physiologique. On appelle ça le stress thermique. Quand le thermomètre grimpe, notre cerveau, par l'intermédiaire d'une région qui s'appelle l'hypothalamus, hein, j'en ai souvent parlé, qui est un peu le thermostat, le cerveau va déclencher une véritable course pour maintenir notre corps à 37 degrés. Le problème, c'est que cela se fait au détriment d'autres fonctions. Sur le plan physique, on observe une fatigue nerveuse intense. Le corps va pomper l'énergie pour se refroidir, ce qui va nous épuiser. Sur le plan cognitif, c'est ce qu'on appelle le brouillard cérébral. On perd en concentration, notre temps de réaction augmente, on a du mal à garder les idées claires. Et quant à l'humeur, c'est un peu le cocktail explosif. On devient plus irritable, plus impulsif, parfois même plus agressif avec les autres, sans oublier l'impact sur le sommeil. Quand on dort mal, le moral en prend un coup et l'anxiété va monter mécaniquement. Bref, c'est un cercle vicieux.
0: Et est-ce que tout le monde, docteur, est logé à la même enseigne ? Je veux dire, est-ce qu'il y a des personnes qui sont plus vulnérables que d'autres ?
5: Tout le monde est affecté, c'est certain, mais certains sont en première ligne. Les enfants d'abord, leur système de régulation est immature. La chaleur peut sérieusement entraver la capacité à se concentrer et à apprendre. Les personnes âgées aussi, leur sensation de soif diminue avec l'âge. Ça va favoriser la déshydratation, souvent accompagnée de confusion ou d'agitation. Les personnes souffrant de troubles psychiatriques aussi, dépression, bipolarité, schizophrénie, sont particulièrement exposées. Leurs symptômes peuvent être exacerbés par la chaleur et l'anxiété qui va grimper en flèche aussi. Et attention aux personnes sous traitement psychotrope, les antidépresseurs, les antipsychotropes, le lithium, ça peut perturber le thermostat qu'on a, ça va atténuer la sensation de soif et ça va augmenter le côté un peu léthargique et la fatigue et ça peut augmenter le coup de chaleur. Donc quelques réflexes. Un, on ralentit. C'est une nécessité biologique, la sieste, on s'accorde du temps, on évite les efforts. Deux, on hydrate. On hydrate son cerveau, on boit de l'eau régulièrement. Trois, on va rafraîchir son espace de vie, on ferme les volets la journée, on aère la nuit, un petit brumisateur. On surveille son entourage, un petit coup de fil à une personne âgée, un moment calme avec ses enfants aussi. Et puis on consulte sans attendre si l'irritabilité ou l'anxiété deviennent trop envahissantes, si les idées se brouillent ou si vous avez un traitement psychiatrique, vous en parlez à votre pharmacien ou votre médecin traitant. Allez, d'ici là, portez-vous bien.
0: Merci docteur Kirzek, des conseils santé retrouvés sur ici.fr et sur notre application ici. Dans un instant, c'est Daniel que l'on part rencontrer, un collectionneur tourangeau hors norme. Voici Diana Ross, Upside Down.

0: C'est pas mal du tout, ça, franchement, pour démarrer la journée. Diana Ross avec ce titre Upside Down. Bon réveil, bienvenue. Bah, c'est vendredi aujourd'hui, la dernière journée de la semaine. Et franchement, on est très heureux de la passer avec vous. Un petit coup d'œil sur vos conditions de circulation. Pour le moment, bah, tout va bien, évidemment, sur nos routes et nos autoroutes. On n'oublie surtout pas, bien sûr, si vous rencontrez la moindre difficulté de circulation ou un incident même sur votre trajet quotidien. Vous nous appelez, c'est vous qui êtes nos yeux sur les routes de Touraine, 02 47 38 10 20, même numéro pour nous faire un petit WhatsApp. N'hésitez pas, un petit vocal, ça va vite et ça tombe directement ici, dans le studio d'ici Touraine. 02 47 38 10 20.
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0: Merci de nous avoir choisis pour démarrer la journée. On est avec vous jusqu'à 9h et avec de belles rencontres dans les gens d'ici, vous le savez, des Tourangeaux passionnés. Avec vous, Victoire Jacquet, des Tourangeaux qui vous partagent leurs histoires et leurs collections. Bah, c'est le cas de Daniel Hamon ce matin. Écoutez bien, sa collection va vous surprendre.
3: Spermatophiliste ou spermaphilis, mais spermatophilis. Alors, sperma, semence et philis, collection. Collection de semences.
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3: Je suis Daniel Moreau, collectionneur de graines. J'habite sur Mont.
4: Vous avez quel âge ?
3: J'ai 80, bientôt.
4: Daniel est assez unique en son genre, dans des petites fioles au sous-sol et aujourd'hui exposées sur la table pour notre venue, des milliers de graines.
3: Avec différentes formes, différentes couleurs qu'il y a dans le monde végétal. J'étais collectionneur déjà, collectionneur de timbres. Et puis, lors de mon travail... on m'a demandé de faire les semis pour le jardin botanique de Tours et la faculté de pharmacie. Et je travaillais à l'époque au Bois des Hâtes et je faisais les semis de graines commandées qui venaient du monde entier. Et il restait toujours des fonds de sachets de graines. Je les ai mis de côté. Puis un jour, j'ai demandé au responsable qui commandait les graines, qu'est-ce que je fais de ça ? Incinérateur. Alors, je lui ai dit, pour le moment, je vais les garder. Peut-être qu'un jour, je ferai quelque chose. Je dis à ma femme, je veux monter la collection de graines. Elle s'est dit, ça va durer quelque temps. C'est depuis 90. Et j'en ai plus de 3500 sortes de graines.
4: D'accord, je suis chez une encyclopédie sur pattes qui peut m'exposer les propriétés miraculeuses.
3: La graine a purifié l'eau. Les graines, on les concasse, on met ça dans un entonnoir et on verse l'eau souillée sur les graines. Une heure après, on peut boire l'eau.
4: Les caractéristiques mortelles.
3: La bruce. Ou Jikiriti, elle a juste un inconvénient, c'est que la moitié d'une graine peut tuer une personne. Et il n'y a aucun remède. On ne goûte pas. On goûte
4: des
3: pas.
4: Moments historiques.
3: Alors après, cadeau de mariage à Catherine de Médicis. Elle a reçu dans un joli coffret des haricots. C'est comme cela que les haricots sont arrivés en Europe. En 1536, lors de son mariage.
4: Et des aspects rigolos.
3: Le coco-fesse des Seychelles, 7 kilos.
4: On peut la décrire ?
3: Elle peut atteindre 25 kilos pour la forme, voilà.
4: Qui ressemble à des fesses, tout simplement.
3: À des fesses.
4: Vous en cherchez encore, des graines, aujourd'hui ?
3: Tout le temps. Il y a des graines que ça me plairait d'avoir, mais bon, comment les avoir, je ne sais pas. Déjà, pour vous dire, je suis fils de bûcheron. Et j'étais toujours dans la nature, avec le papa. À la maison, j'avais un petit coin de jardin que je... cultiver mes plantes à moi. Et j'ai toujours été dans les plantes.
4: C'était votre destinée ?
3: Oui, oui, oui. C'était soit jardinier, soit menuisier. Le jardinier, c'était très bien.
0: La collection de Daniel et les gens d'ici sont à retrouver sur ici.fr et sur notre application. Ici, justement, il y a plein de très belles rencontres comme celle de Daniel. Pascal Obispo, Francis Cabrel en duo. Voici, il faudrait que pleuve l'amour. Il faudrait qu'il pleuve tout court, d'ailleurs. Les nappes.

0: L'amour à l'instant, Francis Cabrel, Pascal Obispo, l'horoscope dans un instant, c'est avec Catherine Viguier, c'est juste après ça.
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0: Et on regarde ensemble évidemment de quoi sera fait notre journée. L'horoscope Catherine Viguier, c'est un peu difficile aujourd'hui vendredi.
3: Les taureaux et les scorpions ont du fil à retordre. Bélier, vos finances sont toujours d'actualité, mais c'est pour un but précis et important pour votre avenir. Taureau, ce soir, quelque chose sera passé ou aura cassé, nécessaire dans tous les cas. Gémeaux, ce soir, vous serez passé à autre chose, mais avant, préservez-vous, protégez-vous. Cancer, quoi qu'il en soit, vous aurez des satisfactions et ce sera mérité. Lion, eh bien, c'est important, vous assurer face à une situation familiale ou liée à votre domicile. Vierge, face à une conjoncture astrale délicate, vous saurez vivre et vous protéger. Balance, tout ce qui vous relie à votre univers intérieur, votre cours zen, votre psy, sera une réussite aujourd'hui. Scorpion, c'est un échange qui vous fait mal et il faut assurer sans être trop dur, trop cassant. Sagittaire, votre vie intérieure a toute sa place ce vendredi et vous êtes ravi d'aider votre prochain. Capricorne, ce soir, vous vous sentirez plus à l'aise, vous aurez pris une, votre décision. Verseau, vous vous investissez pleinement dans votre vie professionnelle, quitte à prendre une nouvelle direction. Vous, cher poisson, ça se passe bien, c'est une belle période pour vous, vraiment. Et pour nous tous, trouvons notre place où que l'on soit.
0: Merci beaucoup Catherine. Et cet horoscope, on le retrouve sur ici.fr. Bien sûr, on peut le réécouter autant de fois que l'on souhaite grâce à notre application. 6h28.
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0: Et comme chaque jour, on remonte le temps et notre histoire tourangelle. Ça s'est passé en Touraine un 26 juin 2021. Ce jour-là, le Tour de France était annoncé à Tours, bien sûr. Et le tourangeau Jérémy Roy, heureux que la course passe par sa ville natale.
4: C'est un immense plaisir de voir le Tour prendre un départ d'étape à Tours. J'aurais préféré qu'il y ait une arrivée et un départ, bien entendu. Mais ça fait plaisir de voir le Tour repasser en Touraine, ma ville de naissance, ma ville où je vis encore. Et c'est bien pour le public tourangeau, et si ça peut susciter quelques vocations pour des futurs coureurs, ce serait une bonne chose.
0: Jérémy Roy, l'ex-cycliste de la Française des Jeux notamment. Bon anniversaire à Indila, la chanteuse. Elle a 42 ans aujourd'hui. Bon anniversaire à vous si vous êtes né un 26 juin.
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0: C'est reparti pour une nouvelle journée. Bonjour à vous et bienvenue peut-être à vous qui nous rejoignez là tout de suite en direct sur Ici Centre-Val de Loire, à la télé, sur la 3e chaîne. C'est reparti. On vous sort du lit encore une fois aujourd'hui. On vous accompagne, on vous réveille. Bonjour Virginie Vandeville.
5: Bonjour Nicolas Bedin, bonjour à tous.
0: Je salue également Patrick, notre réalisateur, Mathilde dans la régie vidéo justement pour les images sur Ici Centre-Val de Loire, et Louane avec qui vous allez jouer ce matin au 02 47 38 10 20. Déjà 6h30, bon début de journée, du courage. On commence, Virginie Vandeville, comme chaque matin, par l'info.
5: Des couvertures de survie, le blanc de Meudon, chacun y va de sa petite astuce pour éviter l'ambiance fournaise dans les maisons et appartements, alors qu'il n'y a pas mieux que les maisons trop glaudites. Dans deux minutes, on va y prendre le frais. En attendant et avant ça, on fait le tour de l'actualité en France et dans le monde. Et c'est le 90 secondes avec vous, Lucien Madieu.
6: Plus de 850 000 collégiens passent le brevet aujourd'hui malgré la canicule. Les épreuves n'ont pas été reportées mais aménagées, avec distribution d'eau et pauses plus longues. Une intersyndicale appelle à faire grève pour dénoncer des conditions de travail inacceptables. Aujourd'hui encore, on va souffrir de la chaleur. La canicule se décale à l'est, tandis que des orages amènent un air un peu plus frais par l'ouest. 61 départements restent en vigilance rouge canicule, 22 sont en orange. Les températures doivent baisser à partir de dimanche après-demain. Face à cette situation, une nouvelle cellule interministérielle de crise se réunit aujourd'hui. Hier, le Premier ministre Sébastien Lecornu a activé le plan Orsan 3 pour une mobilisation du système de santé à son niveau le plus haut. Déjà, les hôpitaux de Paris disent être saturés. La chaleur a déjà fait de nombreuses victimes, notamment chez les baigneurs. 55 personnes sont mortes noyées en France en l'espace de 8 jours. 2 ans après la collision de 2 avions Rafale en Lorraine, l'enquête conclut à une erreur de pilotage, dit le bureau d'enquête et d'analyse. Un moniteur et son stagiaire sont morts dans le choc. Un 3e pilote avait été blessé. 3e et dernier match de la phase de groupe pour les Bleus au Mondial. L'équipe de France affronte la Norvège ce soir, 21h heure française. On se retrouve dès 20h30 sur votre radio ici, mais aussi sur votre site internet et l'application ici. Avec les derniers qualifiés de la nuit, de belles affiches se dessinent pour les 16e de finale comme Maroc, Pays-Bas et Brésil-Japon.
5: Merci beaucoup, Lucie Amadio. On vous retrouve dans une heure pour un nouveau point sur l'information. À la maison, la canicule nous a habitués à des nuits courtes avec un mercure qui flirte bien souvent au-delà des 30 degrés. Mais certains tourangeaux, eux, à l'heure où on se découvre, mettent encore une petite laine en fin de journée. On va prendre le frais ce matin à Luynes dans une maison troglodyte, plus que jamais convoitée. Yvan Plantey.
7: La maison de Philippe et Sylvie se trouve sur les hauteurs de Luynes. Comme depuis lundi, le thermomètre affiche 40 degrés. À l'extérieur, nous franchissons à peine la porte d'entrée que la différence est saisissante.
8: Là, il fait 23, donc perdu 17 degrés. C'est un habitat effectivement assez extraordinaire parce que c'est la climatisation complètement naturelle qui ne coûte absolument rien.
9: Depuis quelques jours, la chaleur est vraiment très forte, donc on ferme la fenêtre, mais ici c'est toujours ouvert même quand il fait 30, 32, 33, 34.
7: Nous entrons par le salon, les murs et le plafond sont évidemment en tuffeau et chaque pièce est une galerie taillée dans la roche.
8: Là, c'est une chambre qui fait 28 mètres carrés. Derrière, on a une à 35. Pour dormir, c'est parfait.
9: Je dors, je n'ai pas enlevé ma couette. Enfin, il fait plus chaud, bien sûr. Il fait peut-être 20 au lieu de 17.
7: Pour cette raison et tant d'autres, le couple de Tourangeau ne partirait d'ici pour rien au monde.
9: On a eu envie de vendre à une époque parce que mon mari a 77 ans, il commence à avoir des soucis à la marche. Et on a commencé à regarder les apparts, etc. Je me suis réveillée un soir, je lui ai dit non, au secours, on s'en va pas, je reste là. La superficie, le volume, la clim naturelle, la vue.
8: Le prix d'un chauffage ici, 190 mètres carrés, je paie à peu près l'équivalent d'une maison de 80 mètres carrés, quoi. C'est-à-dire 1500-1600 euros annuels.
7: Et c'est précisément le type de bien que recherchent les clients de Xavier Cuvier. Le téléphone de cet agent immobilier sonne encore plus par temps de canicule.
10: Oui, il y a un pic effectivement qui fait que les gens ont envie de passer l'étape et de voir effectivement comment ça se passe réellement à l'intérieur. Et je dirais que depuis les 3 dernières années, c'est quasiment 2-3 appels par semaine de futurs acquéreurs.
7: Et au mètre carré, le prix d'une maison troglodytique est sensiblement le même que pour un bien dans le centre de Tours, entre 3 et 4 000 euros.
5: Si l'aventure troglodyte ne vous branche pas, sachez que pour survivre à cette canicule,

0: Eric est à Chancé, 25 avec un peu de vent, nous dit-il. On respire un peu mieux. Là, si vous allez ouvrir les fenêtres, vous allez vous en rendre compte. Il y a un petit peu de vent, effectivement. Matinée bien ensoleillée, nous dit Météo France, même si c'est pas encore forcément ce qui saute aux yeux là tout de suite dans le ciel. Globalement, ça sera bien ensoleillé. Dans l'après-midi, on attend des nuages. Ils vont venir voiler assez rapidement le soleil. Et en fin de journée, on n'est pas à l'abri de quelques petits orages, notamment en bordure de l'Indre. Les températures maximales, comptez effectivement 36 à 38 degrés, ça peut paraître beaucoup, mais c'est quand même moins qu'hier, jusqu'à 39 même à Amboise, 37 à Tours, 38 à Chinon et à Loches, 39 à Amboise. Globalement, on perd 2 à 3 degrés par rapport à la journée d'hier. 6h35, un petit coup d'œil sur vos conditions de circulation ce matin. Ça roule bien sur les grands axes, hein, l'autoroute A10, la 28, la 85. On n'a pas de problème non plus sur la rocade de Tours pour rentrer ou sortir de la métropole sur les grandes départementales. Là aussi, c'est fluide à cette heure-ci. Ça roule bien dans les secteurs d'Amboise, de Château-Renaud ou même de Chinon ce matin ou de Loches. Si vous êtes sur les routes et que vous rencontrez la moindre difficulté, 02 47 38 10 20, on fait la route ensemble.
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0: Il est 6h36, c'est reparti pour une nouvelle journée. Que diriez-vous si on prenait le petit-déj, là, ensemble? Ouais, franchement, ça peut le faire, un petit café, là. Pas trop chaud, hein, non, le café. Non, on va essayer presque même d'y aller tiède. Voici Laurent Voulzy et sa Rock Collection. Bon réveil, la Touraine. On a tout...

0: La Rock Collection de Laurent Voulzy à l'instant. Bon réveil, bienvenue, c'est ici matin, vous l'avez compris, on est avec vous à la radio, à la télé, jusqu'à 9h et c'est vendredi aujourd'hui.
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0: Avec un joli programme, idées sorties à suivre dans les 3 plus d'ici matin, c'est dans quelques minutes, à suivre également l'humour en tube et votre journal des sports maintenant. L'actualité sport avec vous Virginie Vandeville.
3: Et direction Boston aux États-Unis où dans quelques heures les Bleus affronteront la Norvège pour sa troisième et dernière rencontre de la phase de poule. Et ça promet du beau jeu avec ce duel de buteurs. Côté français, Kylian Mbappé. Côté norvégien, Erling Haaland. Tous deux très en forme depuis le début du mondial, Xavier Monferrand.
4: Quand un journaliste norvégien demande à Kylian Mbappé qui est le meilleur attaquant de ce mondial, le capitaine des Bleus répond sans hésitation.
5: Lionel Messi.
4: C'est vrai que l'Argentin est devant les autres avec 5 buts en 2 matchs dans cette Coupe du Monde. Ce n'est qu'un de plus que Kylian Mbappé et Erling Haaland. Le cyborg aux longs cheveux blonds est une menace très sérieuse pour le milieu de terrain des Bleus, Aurélien Tchouaméni, qui l'a déjà affronté en club.
6: Il peut marquer à tout moment, c'est un joueur de classe mondiale. Il est très adroit devant le but. Les petits moments où on n'est pas concentré, on peut le payer cash, mais on sera prêt pour ce combat-là.
4: Du haut de son 1m95, Erling Haaland est un dragster. Si la Norvège en est là, en remportant tous ses matchs de qualification et les deux premiers au Mondial, elle le doit beaucoup à son attaquant phénomène pour Christian Monge, journaliste au quotidien norvégien Dagbladet.
7: On n'a jamais vu une machine à but comme Haaland et c'est fou qu'il soit norvégien. On est quoi, 5,5 millions en Norvège et c'est peut-être un des 5 meilleurs joueurs au monde. On sait que tant qu'on a Haaland, on a une chance de marquer.
4: Et c'est peu de le dire, Erling Haaland a inscrit 59 buts en 52 matchs avec la Norvège. C'est un de moins que Kylian Mbappé, oui, mais en presque deux fois moins de sélection.
3: Un duel de buteurs donc à retrouver ce soir à 21h avec France-Norvège. Enfin, s'il n'est pas perturbé à cause des orages prévus, match qui, rappelons-nous, compte pour du beurre pour la France qui est déjà qualifiée pour les 16e de finale. Objectif atteint hier pour Thibaut Gruel au championnat de France de cyclisme sur route en Isère. Le Tourangeau visait le top 10 à l'épreuve du contre-la-montre. Il a décroché la 6e place. Il sera au départ dimanche de la course en ligne autour de la Tour du Pin.
0: 6h42, vous restez avec nous puisque dans un instant, les conseils de notre veto. C'est avec Pierre Fabin. Demain, c'est une journée particulière qui concerne nos animaux de compagnie. Demain, c'est la journée mondiale de lutte contre l'abandon justement de nos animaux.
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0: 6h43 chaque jour, nous prenons ensemble soin de nos animaux de compagnie. Avec vous, Pierre Fabin, vous êtes notre véto attitré. Et demain, docteur, se tient donc la journée mondiale contre l'abandon dans un contexte terrifiant puisque un animal est abandonné toutes les 2 minutes en France. Docteur Pierre Fabin, qui sont les premières victimes?
9: Alors, contrairement à l'image qu'on a tous du chien attaché sur la route des vacances, la première victime chez nous, c'est le chat. Sur les plus de 300 000 animaux recueillis l'an dernier, la très grande majorité sont des félins. Et pour eux, les abandons explosent littéralement après le mois de juin. Mais pourquoi? Parce que c'est la période des naissances. Les refuges se trouvent submergés de cartons remplis de chatons non désirés. Et ce n'est que la partie visible du problème. Dans nos villes et nos campagnes, des millions de chats errants survivent dans des conditions effroyables. L'errance, ce n'est pas la liberté romantique. C'est la faim, la soif, les maladies et les voitures. La grande majorité des chatons nés dehors n'atteignent même pas l'âge de 6 mois.
0: Et si les chats sont victimes des naissances incontrôlées, qu'en est-il du côté des chiens, docteur? Est-ce qu'on retrouve peut-être des races particulières, je sais pas, dans les refuges?
9: Alors pour les chiens, le drame vient surtout de l'achat impulsif et des phénomènes de mode. En ce moment, les refuges saturent avec deux grands profils, les chiens de type malinois et les molosses. Beaucoup de gens craquent sur un chiot magnifique vu sur internet sans se renseigner une seule seconde sur ses véritables besoins. Un malinois, c'est un athlète qui exige un travail physique et mental intense au quotidien. Si vous le laissez seul 8 heures en appartement, il va tout détruire par frustration.
0: Et face à ce triste constat qui se répète chaque été, qu'est-ce qu'on peut faire concrètement à notre échelle de citoyen pour aider ces animaux abandonnés ?
9: La priorité absolue, ça reste la stérilisation. Faites stériliser votre animal, c'est le seul levier efficace pour bloquer cette machine à abandon. C'est un acte de protection animale indispensable. Ensuite, vous pouvez agir sur le terrain dès ce week-end. À l'occasion de cette journée mondiale, l'association Solidarité Peuple Animal organise une immense collecte nationale. Il faut savoir que la majorité des refuges ont moins de 3 mois de trésorerie devant eux. Ils sont à bout de souffle. Plus de 900 magasins et supermarchés participent partout en France. Alors ce samedi, en faisant vos courses, achetez simplement un paquet de croquettes, de la litière ou de la pâtée en plus et déposez-les aux bénévoles à la sortie.
0: 6h45, merci de nous avoir choisis. Et vous savez quoi, docteur ? Eh bien, tous vos conseils, on les compile et on les laisse en ligne, bien sûr, en réécoute sur ici.fr et sur notre application ici. Dans un instant, ensemble, l'infotrafic et mobilité, on sera en direct du PC, fil bleu, justement, histoire de voir comment ça se passe côté transport en commun dans la métropole. Et la musique, c'est celle de Jean-Louis Aubert. Voilà, c'est fini. Voilà.

0: c'est fini. C'était Jean-Louis Aubert. À l'instant, il est 7h10. Bon réveil. Un petit coup d'œil sur vos conditions de circulation, de déplacement dans la métropole. Vous allez prendre le bus, le tram, on fait le point. Bonjour Nassim.
1: Bonjour.
0: Nassim, comment ça se passe sur le réseau bus et tram, là tout de suite, maintenant?
1: Eh bien écoutez, tout va bien sur l'ensemble du réseau bus et tram, la circulation est fluide ce matin. Côté déviation, à noter qu'en raison du festival des Horizons, donc rue de Cangé à Saint-Avertin, la ligne 35 est déviée dans les deux sens de circulation et les arrêts Pourtalès et Château de Cangé ne sont pas desservis, donc dans les deux sens jusqu'à lundi soir, fin de service. Donc pour plus d'informations, rendez-vous sur les réseaux sociaux ou sur le site internet filbleu.fr.
0: Merci beaucoup Nassim, et on vous retrouve tout à l'heure, aux alentours de 8h20, à tout à l'heure Nassim.
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0: Bah, tiens, justement, puisqu'on parlait du Festival des Horizons, je vous en reparle dans un instant. Il y a plein d'événements à ne pas manquer ce week-end, notamment l'événement ici Touraine, forcément à ne pas rater. Événement gourmand, événement intéressant, bah, c'est le Festival des Poivres. C'est à Rochecorbon, au niveau de Terre Exotique, que ça se passe. C'est complètement gratuit, c'est un vrai rendez-vous gourmand dans lequel on vous invite à découvrir des poivres, des baies, des épices du monde à travers des rencontres des producteurs. Il y a même des démonstrations avec plein de chefs. Alors, des chefs venus de tous horizons. Par exemple, vous avez Christophe Hay, chef 2 étoiles quand même à Blois, mais vous avez aussi des démonstrations avec Sacha Ménard, qui est lui le chef des cuisines centrales de Tours. Donc autant vous dire qu'il y en aura vraiment pour tous les goûts et pour apprendre à cuisiner au top de chez top et pour tous les jours aussi avec tous ces bons produits qui viennent du monde entier. Il y a des rencontres culinaires, des démonstrations, des conférences, des ateliers, parce que vous aussi vous allez pouvoir mettre la main à la pâte, des balades en bateau, des animations pour les enfants. C'est à Rochecorbon que ça se passe au niveau de Terre Exotique, une expérience inoubliable. L'adresse précise, c'est 60 quai de la Loire à Rochecorbon. Dans un style un peu différent, mais ça commence aujourd'hui, ce soir, et ça va durer jusqu'au 25 juillet, 5e édition des marchés artisanaux nocturnes de Tours. C'est simple, on vous donne rendez-vous place du Grand Marché et rue Châteauneuf pour retrouver des artisans qui viennent de la région et qui proposent leurs créations locales, des bijoux, de la cosmétique, de la maroquinerie, des accessoires zéro déchet. Il y a plein de choses, même des œuvres d'art. Le marché artisanal nocturne de Tours, c'est jusqu'au 25 juillet. La première, c'est donc ce soir. Et puis oui, bah oui, mais il faut qu'on vous en parle. Si vous aimez la musique, il y a le Festival des Horizons, c'est au domaine de Cangé, c'est à Saint-Avertin, c'est samedi et dimanche, 2 jours de concert. Tous gratuits avec forcément en guest star cette année Jérémy Frérot du duo Frérot de la Vega. C'est le Festival des Horizons, là aussi c'est à ne pas rater. C'est donc au domaine de Cangé à Saint-Avertin. Il y aura plein d'animations, tout le programme est à retrouver sur ville-saint-avertin.fr.
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0: 6h52, The Weeknd maintenant, avec ce titre Blinding Lights, pour rejoindre dans un instant l'humour en tube de Fred Ballard. Bon réveil, 6h53, c'est vendredi aujourd'hui et nous sommes le 26 juin.

0: Blinding Lights, c'était The Weeknd, il est 6h56. Restez donc avec nous dans un instant, c'est l'humour en tube, c'est avec Fred Ballard, bien sûr. Avec ce matin, Richard Sabac et Régis Maillot pour tenter de répondre à une question. Et franchement, avant que vous la posiez, Fred, perso, je ne me la posais pas. Dieu a-t-il de l'humour? Réponse, peut-être dans un instant.
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0: Une promesse, chaque jour, c'est une promesse et on la tient depuis maintenant le mois de septembre. Oui, on vous réveille avec une bonne dose d'humour chaque jour, juste avant les infos de 7h. C'est avec vous, Fred Ballard. Ce matin, une question. Dieu a-t-il de l'humour? Alors franchement, entre nous, chacun ses croyances et chacun son Dieu. Certains ont besoin d'ailleurs de croire en quelque chose. D'autres pas. L'essentiel, c'est de vivre dans le respect les uns des autres, dans la joie collective. Et quand, Fred, vous avez abordé ce thème de la religion dans l'humour en tube, eh bien, le Tout-Puissant a intérêt visiblement à avoir, comment dire, une bonne dose, lui aussi, d'autodérision.
10: La religion, c'est un peu comme un forfait téléphonique. On recense 3 grands opérateurs principaux.
11: Voilà, bon alors là on est sur un cours de théologie appliquée à la téléphonie, hein, donc faut espérer que le Tout-Puissant soit équipé fibre et 5G pour qu'il soit MDR avec le conseiller SFR, Régis Maillot.
10: Si vous êtes attaché à la qualité du service client, je vous conseille le judaïsme. Ouais, c'est la boutique la plus ancienne, ça date de Mathusalem. La seconde boutique, le christianisme. Alors le christianisme, c'est une franchise du judaïsme. Ils ont piqué le concept et ils se sont barrés avec le fichier client.
11: Bon bah on comprend tout de suite mieux pourquoi il y a toujours eu des petites tensions qui s'apaisent. Hein, curieusement, quand on ouvre grand les vannes de l'humour éternel. Mais que faire quand le Tout-Puissant vient interférer dans les discussions entre potes?
12: S'il te plaît, prête-moi ta voiture vendredi prochain. On négocie, il me dit ok, vendredi prochain si Dieu veut. Je comprends pas Karim, c'est pas toi qui as les clés?
13: Il m'a passé les clés de sa voiture, je suis parti en week-end sur l'autoroute, je me suis fait flasher.
12: Il me dit, t'es sérieux Richard? Je te prête ma voiture et tu me ramènes une contravention, je perds des points et tout, comment t'expliques ça? Je l'ai regardé dans les yeux, je lui ai dit, c'est Dieu qui donne. Et c'est le trésor public qui reprend, Karim.
11: Voilà, bah chacun sa méthode pour s'arranger avec le grand ordonnateur gestionnaire de fortune. Richard Sabac a trouvé la sienne, un bon fou rire vaut mieux qu'une sale embrouille, donc humour épais, sur terre, comme au ciel.
0: Merci Fred Ballard, Régis Maillot, Richard Sabac, donc dans l'humour en tube, et tous les épisodes de l'humour en tube, vous les retrouvez sur ici.fr et sur notre application.
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0: J'aurai même un ventilateur portable à vous offrir dans quelques minutes et votre kit de maquillage des bleus, bien sûr. Et on l'essaiera d'ailleurs, hein, ce petit
11: Avec plaisir.
0: On va soutenir les bleus ce soir à 21h face à la Norvège. Et il y aura de la musique. Lily voulait aller danser. Voilà. C'est ce qui vous attend dans la prochaine heure. Debout la Touraine. C'est parti. Il est 7h et c'est vendredi. On commence par l'info, évidemment, votre journal, Virginie Vandeville.
14: Et il y a du mieux niveau chaleur aujourd'hui. Si tout va bien, on devrait être en dessous des 40 degrés. Mais ne vous attendez pas pour autant à du redoux. Conséquence, les risques de feu restent d'actualité. Hier encore, 30 hectares sont partis en fumée dans des champs de parsemés mêlés. 1 hectare du côté de Franqueuil. Des incendies qui touchent aussi les lignes ferroviaires. Sous les fortes chaleurs, les rails aussi surchauffent jusqu'à se dilater. Ces derniers jours, la SNCF n'a pas eu d'autre choix que de supprimer 10% de ses trains dans tout le pays, dont une partie en Indre-et-Loire. Fabien Santos est directeur de l'établissement Infracirculation Centre Limousin de SNCF Réseau.
5: Nous devons gérer une augmentation des événements en lien avec des pannes, des événements inhérents aux fortes chaleurs. On a une augmentation des événements qui ont triplé ces quelques jours. Nos infrastructures sont fortement sollicitées. La dilatation des rails et de la caténaire est un sujet qui est sous surveillance permanente. Donc nos équipes, en particulier les équipes en charge de la surveillance de la maintenance, sont mobilisées 24 heures sur 24, opèrent à des opérations de surveillance, justement pour nous donner les informations en temps réel et adapter nos mesures pour assurer et garantir la sécurité des circulations. Donc c'est pour ça que nous renforçons nos équipes, nous doublons les astreintes, nous mobilisons autant que possible les collègues maineurs et qui sont en charge de surveiller le réseau au plus proche des sites névralgiques. Tout ça pour être le plus réactif possible et aussi garantir une qualité de service et de confort à nos clients.
14: Et dans une demi-heure, visite exceptionnelle que vous propose ici Touraine. On vous emmène au cœur de la tour de contrôle des aiguilleurs du rail de la zone centre Limousin. Ça se passe à Tours, c'est là où les agents sont postés pour assurer donc les arrivées et départs des trains. On verra comment ils font face à cette canicule. Et si vous êtes plus voiture, ce n'est pas plus réjouissant. Avec 40 degrés en extérieur ces derniers jours, on monte rapidement à 60 dans l'habitacle. Alors à chacun sa solution pour éviter de se brûler.
15: J'ai vraiment trop chaud, le volant il est brûlant même si je mets un pare-soleil et c'est étouffant. On n'a pas la clim donc c'est très compliqué de bouger au quotidien. On doit s'arranger pour bouger le matin ou le soir.
16: La première chose qu'on fait, c'est mettre le moteur et puis mettre la clim. Mais la clim elle vient pas tout de suite. Il faut qu'on roule un petit peu puis on l'a après. Puis on fait ouh.
17: C'est super chaud. Ma maman ne veut pas mettre la clim.
15: Elle ment.
18: Il fait chaud, il fait très chaud, on met la clim et puis on supporte comme on peut.
15: Brûlant, très chaud, on a du mal à toucher le volant, le pommeau de vitesse, etc. Les enfants ont du mal aussi à s'asseoir sur les sièges. J'ouvre les fenêtres et j'essaie d'avancer le plus rapidement possible.
19: Un gros effet de chaleur, juste une envie de ressortir, surtout rapidement. Quoi. La voiture principale, elle dort clairement, elle est au garage pour éviter qu'elle prenne la chaleur de la journée. Et autrement, on cherche les points d'ombre quand on se déplace.
14: Et on le rappelle, la chaleur à l'intérieur des véhicules peut donner lieu à des drames. Hier, dans le Val d'Oise, un enfant de 3 ans est mort après avoir passé plusieurs heures coincé dans le véhicule familial.
0: L'hôpital de Tours déclenche son plan blanc.
14: Un plan de crise face à la menace de voir arriver un afflux de patients ce week-end. Ça se traduit par une mobilisation du personnel et le report, si nécessaire, d'opérations. Avec la vague de chaleur, les services de santé sont sursollicités. Les appels au SAMU ont bondi de 40% en une semaine dans tout le pays. Une situation très tendue et un exécutif sous le feu des critiques, Paul Barcelone.
20: Des hôpitaux saturés, écoles fermées et donc l'image d'un pays pas suffisamment préparé à ces fortes chaleurs. Mais Emmanuel Macron se défend de n'avoir rien fait.
21: Ça fait maintenant plusieurs années que nous avons accompagné une transition de nos habitats, de nos bâtiments publics, de nos infrastructures publiques. Donc il y a un gros travail qui a été fait. Et je pense que l'honnêteté conduit à le regarder, à la fois de montants investis et de vraies transformations.
20: Alors il faut avoir l'humilité de reconnaître que ce travail n'est pas fini, avoue le président, qui tacle les oppositions sur la baisse du fonds vert qui permettait aux maires de rénover les bâtiments publics.
21: Il se trouve que quand j'avais une majorité absolue, ces fonds ont été votés. Il y a eu ensuite des choix qui ont été faits, qui sont le fruit de compromis ou de certaines formations politiques, à aller les voir pour leur demander pourquoi ils ont coupé ces fonds.
20: Mais au-delà de la querelle de boutique politique, le président évoque une crise sans précédent.
21: Nous nous sommes adaptés au réchauffement climatique, mais on ne s'adapte pas à un pic qui n'a pas d'équivalent aujourd'hui en Europe et qui n'a jamais eu d'équivalent dans notre histoire, c'est-à-dire un pic caniculaire qui dure aussi longtemps et qui est à 15 degrés au-dessus des normales saisonnières.
20: Des épisodes qui pourraient se multiplier et donc obliger Emmanuel Macron à perpétuellement se positionner en défense de son bilan.
14: Et une nouvelle cellule de crise interministérielle va se réunir aujourd'hui avec des nouvelles annonces promises à la sortie. En plus de l'activation hier du niveau 3 du plan Orsan, il permet grosso modo de renforcer les effectifs des soignants grâce à la réserve sanitaire.
0: Et puis vous faites peut-être partie des quelques 90 000 chanceux à vous rendre au Chambord live ce week-end.
14: Et oui, ça commence ce soir avec le concert d'Orelsan devant le célèbre château du Loiret. Cher avant Maroon 5 samedi et DJ Snake pour clôturer cette nouvelle édition. Un festival qui fignole encore les derniers préparatifs et qui a dû forcément s'adapter aux températures. Mathieu Régnier est le directeur de la société Multiséni.
22: L'épisode caniculaire qui dure en plus
1: course est pas facile à gérer, mais du coup on adapte nos équipes, on adapte nos horaires de travail. Il y a des équipes qui travaillent le matin de 6h voire 5h30 jusqu'à midi 13h. Et ensuite, on a des équipes différentes qui arrivent le soir à partir de 19h30, 20h. Le soir, ça redescend. Et le matin, il fait chaud, mais ça va, c'est tenable. Les gars s'hydratent beaucoup. On a des personnes qui sont dédiées pour ramener de l'eau tout le temps, de l'eau fraîche. Alors évidemment, un peu de fatigue, un peu de chaleur et puis du stress, évidemment, parce qu'on a tous envie que ça marche. Mais c'est du stress positif qui permet de faire des belles choses comme on va faire encore ce week-end.
14: Et à noter qu'avec un billet Chambord Live, vous pouvez aussi visiter le château de Chambord à prix réduit. Venez tôt pour les concerts parce qu'on sait qu'il y a des problématiques de parking et surtout il y a des animations du village juste avant. C'est à partir de 16h.
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22: Ah, puis franchement, c'est un cadre magnifique.
14: Ah bah, c'est exceptionnel. J'enrage de ne pas y aller, Nicolas. Vous n'avez pas encore une place, ouf.
22: Non, j'en ai pas.
14: On pourrait faire un effort pour votre dernière, quand même.
22: Oui, mais rien du tout, mais je n'ai pas...
14: Que dalle. Non. Super.
22: Blague à part. Non, mais vous pourrez suivre quand même le Chambord Live sur les réseaux sociaux d'ici Touraine grâce à Victoire Jacquet, qui, elle, a la chance d'y aller. Hein, Victoire? Bon, voilà. 23,5 à Amboise avec Patrick, Julie, 23 degrés à la Mambrolle ce matin, 26 à Saint-Avertin, déjà chez Catherine. Quelle météo chez vous? Allez, dépêchez-vous, on vous attend. Laissez-nous vos messages sur notre page Facebook ici Touraine. Vous êtes déjà très très très très nombreux à nous écrire et ça nous fait très plaisir et on lit tous vos messages. Matinée bien ensoleillée ce matin, il n'y a pas franchement de débat, on a cru que ça allait partir plutôt en nuages, mais non, c'est bien du soleil. Progressivement, les nuages vont quand même voiler le soleil dans l'après-midi et en fin de journée, on n'est pas à l'abri de quelques orages qui pourraient éclater, notamment en bordure de Berry. Température maximale pour aujourd'hui, 37 à 39 degrés. On est très au-dessus des valeurs normalement observées, mais c'est mieux qu'hier. 37 à Tours, 39 à Amboise, 38 à Chinon et dans le Lauchois cet après-midi.
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22: Il est 7h08, c'est reparti, c'est vendredi en Touraine et dans toute la France. Mais ça ne nous intéresse pas, ce qui nous intéresse c'est ici, ce qui se passe là maintenant et qui va vous réveiller. Julien Clerc, le voici. Lily voulait aller danser. Allez hop, debout.

0: Lily voulait aller danser. Alors franchement, bon, moi j'ai rien contre, mais qu'elle attende le soir quand même, qu'elle fasse ça à la fraîche, c'est quand même mieux, parce qu'en pleine journée, waouh, ça va faire chaud, hein.
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0: C'est vendredi, nous sommes le 26 juin. Aujourd'hui, vous restez avec nous. Dans un instant, on va jouer ensemble. On va vous offrir votre ventilateur portable, accessoire indispensable pour passer des journées un peu plus au frais. Et puis, bien sûr, votre kit de supporters pour aller supporter les Bleus. Ce soir, kit de maquillage aux couleurs des Bleus, bleu, blanc, rouge. On vous offre ça dans une dizaine de minutes. Dans un instant, c'est mon œil, le regard sur l'actualité de David Ossillou, avec justement les Bleus. Et cette question que va se poser David ce matin. Pourquoi les Bleus, ils ont arrêté d'être coiffés comme jamais? Vous voyez, des coiffures un peu bizarres, c'est revenu beaucoup plus sage. Réponse de David Ossillou juste après ça.
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0: 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Vous nous regardez, vous nous écoutez. Vous avez bien raison, il est 7h13.
5: Le regard sur l'actualité de David Ossillou. David, vous nous parlez Coupe du Monde et France-Norvège. Dernier match de poule des Bleus ce soir avant les 16e de finale. Et la qualification en est déjà dans la poche.
6: C'est vrai, il n'y a pas beaucoup de suspense. Je ne dirais pas qu'on s'ennuie, mais c'est sage, c'est très sage. Pour l'instant, la seule folie des Bleus, c'est quand ils arrivent à Clairefontaine, version mannequin. Mais regardez leur coiffure. Pas de mulet, pas de crête, aucune couleur improbable. On a connu mieux en dinguerie, non? Avec l'équipe de France, avec Pogba, la crête bien dégagée, avec Cissé, sa toile d'araignée. Et puis les autres sélections aussi. Vous vous souvenez de Ronaldo et sa petite touffe sur l'avant du crâne en 2002? Beckham et sa crête iroquoise à l'Euro 2002 aussi. À l'époque, un footballeur qui se ratait chez le coiffeur, ça faisait le tour du monde et ça soudait aussi une équipe. Finalement, chez les Français, le dernier des fantaisistes, c'est Griezmann. Bleu, blond, rose, argent. Il a changé de tête comme de maillot, mais cette Coupe du Monde américaine, il la regarde depuis les tribunes. Alors on peut penser, et vous pouvez penser, que les coiffures des joueurs, ça n'a aucune importance. Peut-être pas. Il y a un chercheur français, Christian Bromberger, qui a longuement expliqué dans ses recherches le complexe de Samson. Comme dans la Bible, on coupe les cheveux du héros et il perd sa force. Les footballeurs, eux, y croyaient un peu aussi. Mais alors, qu'est-ce qui leur arrive? Aujourd'hui, on dirait que nos champions sont bridés par leurs sponsors, par leurs clubs, des entreprises qui ne laissent pas leurs cadres se raser une étoile sur le crâne. D'ailleurs, Nike a ouvert un vrai salon de coiffure à Paris qui est réservé à ses joueurs. Coupe nette, dégagée, calibrée, image lissée pour les sponsors. Alors, on a gagné en sérieux, on a perdu en folie. Et moi, je l'avoue, la folie me manque un peu. Mais c'est pas fini, hein. D'ici ce soir, il y a bien un des Bleus qui peut trouver un rendez-vous chez un coiffeur.
0: Effectivement, surtout qu'aux États-Unis, il y a peut-être matière à trouver une dinguerie. Merci beaucoup, David Ossillou. Chaque matin, c'est mon œil, votre regard sur l'actualité. 7h15. Une bonne glace, ça vous dirait ce matin, Virginie?
5: Allez, on peut se laisser tenter.
0: Franchement, 7h15. Est-ce qu'il y a une heure pour une glace? Non.
5: Alors, généralement, un peu. Mais avec cette chaleur, allez, moi, je suis ouverte à tout.
0: Ça tombe très bien, parce que je vais vous en proposer avec Émilie Mendoza dans un instant dans Ici, ça marche.

0: C'est beau quand même, Back to Black à l'instant. C'était Amy Winehouse, il est 7h18. Un petit coup d'œil sur les routes. Et pour l'instant, bon, ça va bien, il n'y a pas de souci majeur à vous signaler. Globalement, c'est fluide, pas de problème sur les grands axes, la 10, la 28, la 85. Ça roule bien sur le réseau secondaire. Dans les secteurs d'Amboise, de Chinon, de Loche, là aussi, c'est fluide. Mais si vous rencontrez la moindre difficulté, il y a un numéro de téléphone, 02 47 38 10 20. Ça, c'est le numéro du standard. C'est le même numéro aussi pour nous envoyer un vocal via WhatsApp. Très pratique, WhatsApp. Ça tombe directement dans le studio. Franchement, c'est la classe. 7h19.
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0: Ici ça marche. C'est un rendez-vous 100% positif comme on l'aime. 100% givré aussi ce matin. Bonjour Émilie Mendoza.
3: Bonjour.
0: Je ne vous ferai pas l'affront de vous demander à toutes les deux quel est votre parfum de glace préféré, Virginie.
3: Café.
0: Café. Café. Café. Ah oui, c'est vrai. Et vous, Émilie?
3: Menthe avec les petites pépites de chocolat.
0: Ouais, oh, compliqué cette fille. Elle est compliquée. Bon, la température évidemment a fortement monté ces derniers jours, Émilie, pour ce rendez-vous ce matin. Ça vous a inspiré parce que vous nous parlez de glace, justement, mais des glaces, bien sûr, fabriquées chez nous, en Touraine.
3: Évidemment, et vous vous doutez bien que j'ai donné de ma personne pour pouvoir parler du sujet. Heureusement, pour mon pèse-personne et pour moi-même, il n'y a pas non plus 10 000 fabricants de glace en Touraine. Ils sont une poignée à relever ce défi depuis déjà plusieurs années. Si vous vous baladez sur le marché de Loche, par exemple, vous y trouverez très souvent Camille Marty. Elle cultive des fruits rouges et quand l'été arrive, elle en fait des sorbets et des glaces. Mmh. Donc on est directement du producteur de fruits, en l'occurrence au consommateur, de la matière première au produit fini. C'est un peu aussi le principe qu'on retrouve à la ferme de la Gautrée, chez la famille Kuipers. On les salue et on les remercie de ces délicieuses glaces, puisque eux, ils produisent des crèmes glacées riches et goûtues grâce au lait de leur propre vache. Voilà. Eux, c'est le lait qui est produit sur place, un lait frais pasteurisé, et donc ils ajoutent après des arômes et des parfums variés à cette belle matière première. Il y a un petit peu de tout, du chocolat, des fruits des bois, du caramel, fruits de la passion. N'en jetez plus, il n'y a plus qu'à choisir.
0: Marquez, c'est bien avec les Kuipers, parce qu'avec eux, c'est fromage et dessert.
3: Hein. Exactement,
0: Gouda, Touraine et aussi. Glace aussi. Faut pas oublier le palais de la glace aussi.
3: Quand même.
0: Parce que ça y est, en été, ils ouvrent leur vente aux particuliers.
3: Et faut pas le rater, parce que l'artisan glacier Eric Plat, qui est installé lui à Tournord, produit normalement ses glaces pour les restaurants et les hôtels. Et c'est seulement à partir du mois de juin et jusqu'à la fin de l'été qu'on peut profiter, nous, humbles gourmands, humbles particuliers, de ces bonnes glaces. Et là aussi, il y a de quoi faire, parce que Eric Plat, lui, adore chercher, goûter, tester pour créer des recettes originales pour ses glaces et sorbets. Alors, bien sûr, il y a des classiques aussi, le chocolat, la menthe, la pistache, la glace aux cookies. Et là, il fabrique lui-même les cookies qu'il va ensuite concasser pour les intégrer à la glace. On est avec lui aussi dans l'idée du travail bien fait et de l'artisanal. Mais il propose des choses plus originales. La glace rose litchi, par exemple, est très fine. Je l'ai goûtée à la foire de Tours, je vous la recommande. La glace à la violette, la glace à la bière aussi, des fois. Donc voilà, selon les commandes et les envies, on peut se laisser surprendre. Soit en allant le vendredi après-midi rue du Danemark à Tournord, ou en guettant le vieux camion vintage Citroën avec lequel il arpente les festivals de l'été. En tout cas, Nicolas, si vous craquez pour une glace ou un sorbet cet été, une recommandation, misez sur du local, vous verrez, il n'y a que ça de vrai pour se régaler.
0: Attendez, j'ai une petite vérification à faire, Émilie. Je regarde. Ça, non. Ah bah c'est vrai, non, mais je confirme.
3: Je n'ai rien à faire.
0: Vous n'avez rien à amener,
3: Ça aurait fondu en route, mon pauvre ami.
0: Rien du tout. Merci beaucoup, Émilie Mendoza. 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
0: Et j'ai bien dit à réécouter, pas à goûter, pour le coup, parce que nous, là, on a eu droit à rien. Pourtant, une petite glacière, franchement, accrochée au vélo, Émilie. Moi, j'ai plein de cadeaux pour vous. Notamment le ventilateur. Un ventilateur portable, rechargeable. Il se recharge en USB, pratique. Et le kit de maquillage des Bleus. Ça, c'est le petit kit, vous savez, qu'on met sur les joues, hop, et comme ça, ce soir, on essaiera tout à l'heure, Virginie.
4: Comme vous voulez, on peut le faire maintenant, en direct, devant nos auditeurs.
0: Moi, je vois rien.
4: Moment de dingue.
0: Moi, je veux bien, mais il faut que vous le fassiez.
4: Si vous voulez, il n'y a pas de souci. Vous voulez que
0: On va le faire dans 3 minutes. On va le faire dans 3 minutes. Préparez-vous. On va jouer avec Garou. Il a 54 ans aujourd'hui. Dans quelle comédie musicale a-t-il été révélé en 98? Garou, c'est lui, écoutez.
5: Comme si j'avais pris la main. dinosaures.
0: C'est peut-être celle.
4: Quelle imitation, c'est gros talent.
0: On était à deux doigts de Sylvestre dans les Guignols. Garou, comédie musicale 98, c'était Starmania, Notre-Dame de Paris ou Mozart, l'opéra rock. Vous avez la bonne réponse, vous nous appelez maintenant 02 47 38 10 20 et vous gagnez le ventilateur. On en a marre besoin aujourd'hui, 7h24. Et voici Étienne Dao qui, lui, carrément, nous emmène à Rome. Il n'a pas peur du chaud, lui, hein, franchement. Ah, alors lui, il est à fond. Hein,

0: week-end à Rome. Étienne Dao, franchement, ça se refuse pas comme genre de proposition. Je sais pas quelle température il fait à Rome en ce moment. À mon avis, il doit pas faire plus chaud qu'ici. 7h26.
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0: Bienvenue chez vous, c'est dès 9h avec Clément Cousin. Et cette question ce matin que Clément vous pose, est-ce que vous donnez votre sang? C'est pourtant un geste extrêmement utile. Est-ce que vous donnez votre sang? Est-ce que vous avez envie de donner votre sang? Est-ce que vous avez vous-même peut-être un jour été sauvé grâce à une transfusion sanguine? On en parle tout à l'heure dès 9h, 02 47 38 10 20. Et vos témoignages, c'est dès maintenant d'ailleurs. N'hésitez surtout pas sur notre WhatsApp. Vous nous faites un petit vocal, 02 47 38 10 20. Si vous donnez votre sang ou si un jour vous avez été sauvé grâce à une transfusion sanguine.
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0: Allez, on joue ensemble. Bonjour Françoise.
5: Bonjour Nicolas.
0: Et vous êtes à Saint-Cyr-sur-Loire. Ça va, il n'y a pas trop chaud là à Saint-Cyr?
5: Non, enfin bon, il fait quand même chaud. J'étais debout ce matin à 4h. Et
0: ah ouais?
5: J'ai ouvert partout. J'ai mis la baignoire pour les oiseaux.
0: La quoi pour les oiseaux?
5: Une petite baignoire, enfin une petite, des petites soucoupes.
0: Ah oui, d'accord.
5: Et ils se baignent dedans, c'est génial.
6: C'est votre climatiseur qu'on entend derrière aussi, Françoise?
5: Oui.
6: Ah, on entend bien.
0: Mais vous avez de la chance d'avoir ça, c'est un petit ventilateur ou une petite clim,
5: non,
0: franchement?
5: Non, c'est la petite clim mobile, hein. C'est pas le vrai, malheureusement. Alors bon. J'ai au moins deux ventilateurs, mes fils, quand ils passent, ils sont un petit peu, me disent c'est le bazar, mais bon, je les aide aussi. Et non, parce que là, moi, plus on prend de l'âge, plus on est sensible à la chaleur. Hein.
0: Bah, je vous le confirme, effectivement, Françoise, on va essayer de vous aider un petit peu avec ce ventilateur portable rechargeable. Il se recharge en prise USB, donc ça, c'est plutôt cool. Et puis le kit de maquillage.
5: Pour mes jeunes, tout ça.
0: Ah bah ça c'est sympa ça. Alors Garou, 54 ans, Pierre Garand son vrai nom. En 98, il a été révélé dans une comédie musicale, mais laquelle? Starmania, Notre-Dame de Paris ou Mozart l'opéra rock?
5: Oh bah c'est Notre-Dame de Paris.
0: Oh bah je crois que c'est la bonne réponse. Je me risque pas dans l'imitation de Garou une deuxième fois.
6: Non, s'il vous plaît, ça ressemble à des rots, donc c'est agréable pour personne, Nicolas Bedin.
3: Ouais, d'abord.
0: Bon, Françoise, c'est la bonne réponse. Bravo.
5: Oui, j'ai oublié votre collègue, je suis désolée.
0: Elle était à côté.
6: Oh, Françoise, je vous pardonnerai jamais, mais je vous souhaite quand même une bonne journée.
5: Ouais, vous m'avez trahi avec la clim.
0: Françoise, belle journée à vous à Saint-Cyr-sur-Loire. Restez au frais, évidemment. Hein,
5: oui, maintenant, j'ai pas besoin de sortir pour travailler, donc effectivement.
0: Vous avez de la chance, Françoise.
5: J'étais très bien, j'avais la clim.
0: Belle journée, Françoise, on vous souhaite le meilleur, à très bientôt.
5: Merci à vous aussi.
0: Bonne journée, Françoise, au revoir. Il est déjà 7h30 et on s'informe avec vous, Virginie Vandeville.
6: Et des rails qui se dilatent, des caténaires fragilisés, la chaleur n'épargne pas les trains. Résultat, le centre de gestion de la circulation à Tours est en surchauffe. On va voir ça dans deux petites minutes, juste après le tour de l'actualité en France. Et dans le monde, c'est le 90 secondes avec vous, Lucie Amadieu.
7: 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En France, la canicule au cœur d'une nouvelle cellule de crise interministérielle aujourd'hui. Le gouvernement a activé le plan Orsan 3, niveau le plus élevé. Ça permet notamment de renforcer les effectifs hospitaliers grâce à la réserve sanitaire. Cette chaleur extrême continue de mettre nos vies en danger. 55 personnes sont mortes noyées en l'espace de 8 jours, plus 40% d'appels enregistrés par le SAMU et des hôpitaux saturés à Paris. La situation ne va pas s'améliorer avant dimanche. Baisse prévue des températures, mais aujourd'hui, encore 61 départements sont en alerte rouge, canicule, 22 en orange. Malgré cette chaleur extrême, plus de 850 000 collégiens passent leur brevet à partir de 9h. Une pause d'un quart d'heure et des bouteilles d'eau sont prévues. Les enseignants sont appelés à faire grève pour dénoncer, selon l'intersyndicale, des conditions de travail inacceptables. Près de 10% des trains ont été supprimés. Le PDG PDG de SNCF Voyageurs n'exclut pas d'en annuler davantage. Des reports et annulations de voyages en TGV sont possibles gratuitement jusqu'à la fin de la vague de chaleur. Et puis les petites boîtes jaunes en métal cachou-la-jauni bientôt de retour. La production des célèbres bonbons à la réglisse doit reprendre après plus d'un an d'arrêt.
8: Qui dit le canicule dit l'enfer pour nos corps malmenés depuis près d'une semaine, épuisés par la surchauffe et des nuits sans fraîcheur. Mais cet épisode de forte chaleur n'a pas que des impacts sur nous. Le réseau ferroviaire douille aussi, à tel point que les rails, par exemple, se dilatent face à la chaleur. Résultat, la SNCF a supprimé près de 10% de ses trains partout en France. Des décisions contraignantes qui se prennent en partie chez nous, dans le centre de gestion situé à Tours. Et ce matin, Philippe Père, vous nous faites découvrir cet endroit où l'activité est en ce moment plus qu'intense.
9: Des écrans partout, avec des cartes, des lignes, des points verts, des points rouges. On est dans la tour de contrôle des aiguilleurs du rail de la zone centre-Limousin.
10: On a beaucoup d'appels qui tombent. Là, on a eu pas mal d'incendies qui, de temps en temps, étaient aux abords des voies.
9: Le moindre incident remonte directement au coordinateur François Soudan, qui n'a pas arrêté cette semaine.
10: On a constaté une très forte augmentation du nombre d'incidents qu'on a eu à traité, à peu près 3 fois plus que la normale. On a eu beaucoup d'incidents simultanés, surtout pendant les périodes de soirée, quand il y avait les pointes de chaleur.
9: Et dans ce cas-là, on passe en cellule de crise, supervisée par le directeur territorial des opérations SNCF Réseau.
11: Bonjour, on va débuter donc l'ouverture de la salle de crise suite à un incendie qui s'est déclaré il y a une trentaine de minutes sur la ligne 604 000. On est entre Poitiers et Limoges.
9: Louis Moreau est en pleine simulation.
11: Bastien, tu peux déjà nous dire où sont retenus les trains?
12: Oui, alors on a 868-022 qui est retenu en gare du Dorat, avec 30 personnes à bord. Ils ont la climatisation qui fonctionne.
11: Des premiers éléments de la part des pompiers, l'incendie est très important. Donc je vous propose l'interruption de circulation jusqu'à la fin de service.
9: Tout se fait sous l'œil de Fabien Santos,
13: directeur de l'établissement infracirculation, centre Limousin.
9: Particulièrement préoccupé face à cette canicule.
13: Nous avons eu des relevés donnés par nos capteurs qui faisaient apparaître des températures au rail qui dépassaient les 60 degrés. Au quotidien, nous devons nous adapter à la fois, potentiellement bien sûr, en renforçant nos opérations de maintenance et de surveillance, mais aussi, malheureusement, dans certains cas, nous devons adapter la vitesse des trains, voire même supprimer quelques trains pour pouvoir garantir l'intégrité des infrastructures.
9: Et pour surveiller en permanence les 2600 km de lignes de la zone, SNCF Réseau a cette semaine doublé son personnel d'astreinte.
8: Immersion inédite au cœur de la tour de contrôle des trains de la SNCF qu'on vous fait vivre, également en vidéo sur nos réseaux sociaux. Et puis d'ici une dizaine de minutes, on saura enfin si oui ou non la canicule touchera bientôt à sa fin. Olivier Renard, le président de l'association Météo Centre-Val de Loire, est l'invité d'ICI Touraine ce matin à 7h45. Il va nous dire aussi surtout que normalement, les 40 degrés, on ne devrait pas les atteindre aujourd'hui.
0: Alors effectivement, normalement, oui, on sera en dessous. Alors j'ai pas dit, on est de retour à 25 degrés dans les normales. Hein. Non, c'est un petit peu en dessous, mais on a encore...
8: Juste 38.
0: Voilà, c'est ça.
8: Quelle fraîcheur.
0: C'est vrai, c'est totalement ça. Fait 24 degrés à Chambray-les-Tours.

0: 02 47 38 10 20, on regarde ce qui se passe sur les autoroutes et sur les grands axes pour rentrer, sortir de la métropole par exemple. Tout va bien pour le moment, mais si vous rencontrez la moindre difficulté, 02 47 38 10 20.
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0: Faites quoi ce soir à 21h, Virginie Vandeville?
3: Alors, je vais être très originale, je vais dormir.
0: Ah, c'est dommage qu'il y avait le match des Bleus quand même.
3: Oh oui, mais il y a un peu de sommeil à rattraper avec cette canicule, je vois.
0: C'est vrai.
3: Voilà.
0: Bon, on va les soutenir évidemment, les Bleus, ce soir à 21h et dès 20h30 sur Ici Touraine pour la soirée foot. Voici Madonna. Yeah.

0: Into the Groove à l'instant, c'était Madonna, histoire de se mettre peut-être déjà maintenant dans l'ambiance des vacances d'été, 8h-20.
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0: Et tous les jours, on prend soin de la Terre, de notre planète. Avec vous, Isabelle Dorceau, plus de temps à perdre. C'est votre magazine Nature Environnement. Isabelle, aujourd'hui, c'est la faune qui nous intéresse.

0: Et plus particulièrement, Isabelle, un animal nocturne.
1: Quand on parle d'initiative pour la nature et la biodiversité, eh bien, en voici un exemple parfaitement concret qui concerne une restauration d'un ancien vendangeoir afin de préserver une colonie de chauves-souris. On en parle de ces travaux avec Amélie Bayard. Bonjour Amélie.
2: Bonjour Isabelle.
1: Vous êtes chiroptérologue, c'est-à-dire spécialiste des chauves-souris à la LPO Centre Val-de-Loire, la Ligue pour la protection des oiseaux. Vous avez mis en place justement toute une restauration d'un vendangeoir grâce à un fonds qui s'appelle le fonds vert et qui permet justement d'accompagner des stratégies pour préserver la biodiversité. Que s'est-il passé? Racontez-nous cette histoire.
2: En fait, ce vendangeoir se trouve à Saint-Marc-la-Pile. C'est un vendangeoir qui accueille déjà depuis une dizaine d'années maintenant une colonie de grands rhinolophes et de murins oreillers chancrés.
1: Donc ce sont deux espèces de chauves-souris.
2: C'est ça, exactement. Deux espèces de chauves-souris qui apprécient se retrouver à l'été pour élever leurs petits. Et donc ce vendangeoir, le propriétaire de la cave des figuiers à Saint-Marc-la-Pile, qui possède aussi une cave avec beaucoup de chauves-souris en hiver, nous avait demandé, voilà, pour ce vendangeoir, j'aimerais bien restaurer le patrimoine culturel pour pouvoir l'ouvrir au public et montrer comment était fait le vin à l'époque sur Saint-Marc-la-Pile. Sauf que voilà, les chauves-souris, en fait, elles utilisent à la fois le rez-de-chaussée et l'étage du bâtiment. Et donc, ils voulaient voir avec nous comment on pouvait faire pour allier patrimoine culturel et patrimoine naturel avec la protection de la colonie.
1: C'est une super initiative.
2: C'est ça, exactement. En plus, voilà, on connaît le propriétaire depuis très longtemps, on travaille avec lui depuis très longtemps. Et donc, c'est pour ça qu'il a fait appel à nous pour voir comment on pouvait allier ces deux côtés-là.
1: Et ça a été possible?
2: Ça a été possible, effectivement. Donc en fait, on s'est renseigné auprès de la DREAL Centre-Val de Loire pour voir si ce type de projet pouvait être financé par l'État. Ce qui était le cas, parce qu'en fait, les chauves-souris font partie du plan national d'action chauves-souris qui nous permet en fait d'obtenir des fonds spécifiques pour la protection de ces espèces-là.
1: Eh bien en tout cas, félicitations aux propriétaires de la cave des figuiers à Saint-Marc-la-Pile pour avoir entrepris ces démarches et puis grâce à vous, avoir pu réaliser ces travaux qui permettent à ces colonies de chauves-souris de perdurer. C'est une excellente chose. Merci beaucoup Amélie Bayard.
2: Merci Isabelle.
0: 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Dans un instant, la musique revient avec Julien Lib. On écoutera autrement et puis on accueillera également notre invité, histoire de prendre un petit peu d'avance sur les prévisions météo de notre Touraine.
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0: Il est quasiment 8h moins le quart, vous restez avec nous, la musique c'est Julien Lib, extrait, on l'a repéré dans Star Academy, le voici avec ce titre, Autrement, et oui, belle carrière solo pour lui.

0: autrement. À l'instant, vous l'avez reconnu, Julien Leeb sur Ici Touraine. Il est 7h46.
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0: Ouh là là, petit événement aujourd'hui en Indre-et-Loire. Hein, on ne devrait pas dépasser les 40 degrés. Youpi ! On va parler météo ce matin et peut-être fin de la canicule avec notre invité. C'est le président de l'association Météo Centre Val-de-Loire.
3: Bonjour Olivier Renard.
4: Bonjour.
3: Bon, d'abord, est-ce que vous confirmez cette information ? Pas plus de 40 degrés aujourd'hui, c'est ça ?
4: Oui, peut-être localement quand même un petit peu. Faut pas exagérer, faudrait pas en sortir trop vite.
3: Qu'on soit très clair, Olivier Renard, c'est quand qu'on va enfin souffler ?
4: Ah, très certainement, à partir de dimanche, en Touraine, peut-être samedi après-midi, on verra un peu plus la différence que sur le reste de la région, mais ça arrive. C'est vrai que c'est long, c'est intense, on peut pas dire le contraire. Je crois que pendant 2 jours de suite, et c'est historique, hein, 2 jours de suite, toute la Touraine, toutes les stations Météo France de Touraine à plus de 40, c'est juste invivable. Cette nuit, on est encore passé pas très loin de battre le record de chaleur sur Tours, chaleur nocturne avec 23.7. Bon, le record absolu date d'avant-hier, hein, 24.4. Voilà, c'est vrai que c'est long et ça va s'améliorer petit à petit.
3: Vous parlez de 2 jours exceptionnels. Est-ce que vous parlez justement d'une semaine, d'un épisode caniculaire historique, tout simplement ?
4: C'est historique très clairement sur la France, hein. Quand on voit la température à 30 degrés en moyenne, voilà, les indicateurs à 30 degrés, c'est quelque chose qu'on s'attendait forcément, donc dans cette perspective de réchauffement climatique. Mais pas aussi vite, pas aussi tôt. Là, on a déjà eu chaud en mai, on a à nouveau chaud en juin, et on commence à se poser des questions sur la période autour du 10 juillet, puis peut-être sur la période fin juillet. Voilà, c'est très clairement une année qui sera certainement remarqué et qui restera dans la mémoire.
3: Avant qu'on en revienne justement sur ces prévisions, quand on finit cet épisode, alors aux alentours de samedi soir, dimanche, est-ce que ça veut dire que directement on va le ressentir ou on a trop emmagasiné finalement de chaleur pour pouvoir souffler un peu ?
4: Alors, la Touraine est un peu à l'écart du reste de la région parce que vous avez eu la chance entre guillemets d'avoir quelques orages qui ont déjà rafraîchi par moment et qui ont apporté un peu de précipitation, même si c'est plutôt ultra local. Hein. Hier soir, ça a plu. J'ai vu ce matin, les gens disent ouais, il a plu là. Oui, mais non, pas là. En fait, dans la même ville, dans la même commune,
3: oui, on a plus de 10 minutes parfois. Donc, est-ce qu'il y a une vraie différence.
4: Non, voilà. Alors, ça permet quand même d'apporter des choses. Des fois, ça permet d'amener juste une humidité qui est hyper désagréable. Du coup, c'est pas forcément top. On va sentir la différence, je dirais vraiment à fortiori encore plus sur la Touraine. On va la sentir vraiment à partir de lundi. Mais on va pas non plus descendre à 25 degrés, hein, l'après-midi. On va quand même aller flirter certainement avec les 30. Donc, on sera toujours largement au-dessus des normales de saison, hein. C'est bien ça qu'il faut se dire, c'est que ça va redescendre. Là, on était tellement dans l'excès que des températures qui seront toujours excédentaires vont nous paraître, entre guillemets, fraîches. Quelques jours et puis après bah forcément notre corps va reprendre un petit peu son rythme un peu plus logique et du coup on va recommencer à sentir la chaleur.
3: Et ouais, avant une nouvelle un nouvel épisode caniculaire, c'est ce que vous nous dites, on risque d'avoir de nouveaux épisodes là dans 10 jours par exemple.
4: C'est ça, voilà, on commence à se poser des questions à partir du 6-7 juillet jusqu'au 10, 11, 12 juillet. Bah, tout ça reste à affiner énormément, hein. On espère se tromper, on dit qu'on a une fiabilité qui est très limitée, je dirais quoi, 40-50% peut-être. Mais du coup, voilà, on préfère en parler parce que en 2019, on avait déjà eu une canicule fin juin, on s'est dit, ouais, plus jamais ça, pas avant plusieurs années, etc. Et 3 semaines plus tard, on a vu quelque chose qui était à nouveau très très agressif pour les organismes. Et donc, du coup, là, on préfère en reparler. On n'est pas les seuls, d'ailleurs, à en parler. Hein. Donc, du coup, autant commencer à faire, entre guillemets, un petit peu de prévention.
3: Mais ça veut dire qu'on doit s'habituer. On va avoir ces épisodes caniculaires 3 fois, 4 fois dans l'année, à partir de maintenant ?
4: Oui, c'est pas impossible. Peut-être qu'on va avoir 2-3 années où on aura juste des vagues de chaleur et puis on en aura une nouvelle peut-être en 2030 qui sera très importante. Et puis peut-être que celle de 2030, au lieu d'avoir justement 3 épisodes, ça sera un méga épisode de 15 jours, 3 semaines. C'est aussi possible. C'est pas souhaitable, mais c'est aussi possible. Donc tout ça nous amène à se poser pas mal de questions sur comment s'adapter au niveau personnel, comment améliorer tout un
3: adapter
4: tas de
3: choses. Adapter les bâtiments, surtout. Qu'on a. Les écoles,
4: adapter les bâtiments, etc. Donc c'est vrai que c'est On a été échaudé en 2003, il y a eu des choses de fait, mais je pense que c'est pas encore suffisant. Il va falloir s'habituer à vivre un petit peu autrement l'été, clairement.
3: Et je termine par juste une phrase de la climatologue Françoise Vimeux. On est en train de vivre l'été le plus froid du reste de notre vie. Ça fait un petit peu peur quand même. Ça veut dire que là, on va monter à 50 aux prochaines canicules?
4: 50 avant 2050 dans la région centre, c'est quasiment... Enfin, personnellement, j'en suis intimement convaincu. J'espère me tromper. J'espère que ça sera plutôt vers 2060 ou autre. Hein. Mais oui, à un moment, on y arrivera et elle a totalement raison. Peut-être qu'exceptionnellement, on aura des étés qui seront plus froids. Mais il faut bien se dire que 1976, à l'heure actuelle, si on le transcrivait maintenant, au maximum, il y avait eu 37 degrés, je crois, sur une journée. En fait, ce serait presque un été frais à l'heure actuelle. Et en 2050, c'est certain, 76 serait un été frais. Donc, du coup, il va falloir s'adapter. Dans 30 ans, 2026, on dira bah ça allait encore parce que on n'avait pas dépassé les 45, on n'avait pas dépassé les 50. Donc tout ça va être remis en perspective, bien entendu.
3: Eh bien, on termine sur cette note très positive qui ne fait pas du tout peur pour l'avenir. Merci beaucoup, Olivier Renard, d'être intervenu ce matin sur Ici Touraine. Je rappelle que vous êtes président de l'association Météo Centre Val-de-Loire, mais il faut entendre ce genre de message aussi, c'est nécessaire.
0: Il va être grand temps d'agir. Merci beaucoup, il est 7h52. Bon début de journée, bon réveil.
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0: Je ne sais pas s'il fait plus frais, si visiblement sur la Lune. Dans un instant, on y va avec Stéphane Bern dans son voyage à travers le temps.

0: Lipstick polychrome à l'instant, c'était Daniel Balavoine. Évidemment, vous l'aviez reconnu dans 3 minutes. L'info, votre journal de 8 heures. Et puis, dans un instant, tiens, un petit voyage dans le temps avec Stéphane Bern qui va nous rejoindre. Et un voyage surtout ce matin sur la Lune.
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0: Notre promesse chaque matin, c'est l'histoire juste avant l'actu. Et c'est avec vous, Stéphane Bern. Bonjour.
6: Bonjour Nicolas, bonjour la Touraine.
0: Et ce matin, Stéphane, on voyage au temps où la Lune était visiblement habitée.
6: À la fin du 19e siècle, des savants auraient observé des hommes chauves-souris sur la Lune. Pendant quelques semaines, tout le monde y croit. Août 1835, à New York, dans les pages d'un journal à 1 cent, le New York Sun, une série d'articles commence à faire du bruit. Au départ, rien d'extraordinaire. On y évoque les travaux d'un astronome sérieux, John Herschel, en observation au Cap de Bonne-Espérance. Un savant reconnu, un lieu réel, un contexte crédible, le décor est posé. Puis très vite, le récit dérape. Herschel aurait mis au point un télescope si puissant qu'il permettrait de voir la surface de la Lune comme si on y était. Un zoom fois 1000 avec des verres encore plus grossissants que les lunettes de Nana Mouskouri. Et ce qu'il y découvre dépasse tout ce que le 19e siècle peut imaginer. Des vallées couvertes de végétation, des édifices mystérieux et surtout des habitants. Des créatures humanoïdes organisées et dotées d'ailes de chauves-souris.
7: Mais qui êtes-vous ?
8: Je suis Batman.
6: Le feuilleton est irrésistible. Les lecteurs en redemandent, les journaux reprennent, traduisent, amplifient. L'histoire traverse l'Atlantique. On en parle dans les cafés, dans les salons. L'époque est au progrès scientifique, alors pourquoi pas ? Mais en réalité, derrière ces découvertes, aucune lunette géante ni Herschel inspirée. Juste un journaliste, mythomane, ascendant pipoteur, Richard Locke.
9: Mon ami mythomane n'a pas connu l'étrange.
6: Qui a soigneusement fabriqué son canular, calibré pour vendre du papier et pour tourner en dérision une époque un peu trop prête à croire aux merveilles scientifiques. Déjà au 19e siècle, une info spectaculaire faisait le tour du monde sans être vraie. Comme quoi, les fake news n'ont pas attendu Internet pour viser la Lune.
0: Merci Stéphane Bern et belle journée. Je rappelle qu'on vous retrouve également en réécoute en podcast sur ici.fr.
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0: C'est reparti, nouvelle journée, il est 8h, soyez les bienvenus, voici votre journal. Et l'info en Touraine, c'est avec vous Virginie Vandeville.
10: Et un bonjour à tous les Centre-Valoises et les Centre-Valois qui nous écoutent. Voilà le nom des habitants de la région Centre dévoilé hier en grande pompe par le Conseil Régional au terme de 6 mois de consultation citoyenne. On a donc, ça y est, un nom de quoi peut-être renforcer notre identité, Patricia Pourrez.
11: Comme en Bretagne, on s'appelle Breton.
12: C'est dans l'enceinte du Conseil Régional Centre-Val-de-Loire, devant les élus, que le président de la région, François Bonneau, a dévoilé le résultat de la consultation.
11: Au total, nous aurons eu sur les 2 temps de vote plus de 50 000 personnes à s'exprimer qui aujourd'hui nous permettent d'être heureux de porter ensemble ce beau nom de Centre-Valois, Centre-Valoise.
12: Un gentilé qui sonne bien et qui résume bien l'identité de la région. Pour Chantal Collot-Dumont, la directrice du domaine de Chaumont-sur-Loire, faisait partie du comité de pilotage de la consultation.
13: C'est Valois avec 2 L, donc ça ne fait pas référence aux familles royales et ça évoque toutes les vallées de la région.
12: Ce nouveau nom semble déjà séduire presque tout le monde.
14: C'est pas mal. Non, ça sonne bien.
15: C'est un peu long, non ? En vrai, ça va. Mais après, il faut le retenir, quoi.
14: Ah non, ça me plaît pas, Valois. On comprend pas, Valois.
16: Pourquoi pas ?
5: j'ai envie de dire, après avoir comment ça se développe, si tout le monde s'y habitue.
12: Et pour s'y habituer, la région Centre-Val de Loire a déjà tout prévu, son président François Bonneau.
7: Nous allons avoir une campagne de communication pour que cela rentre dans nos usages, dans nos langages, le plus rapidement possible. Je suis persuadé que ça renforce l'identité.
12: Et c'est très important pour le Centre-Val de Loire, qui est parfois confondu avec le Massif Central.
10: Reste maintenant à se l'approprier. Que l'on soit du centre ou d'ailleurs en France, sur le plan de la canicule, on est tous un peu logés à la même enseigne. Nos corps subissent alors que la végétation s'embrase. Hier, en milieu de journée, 30 hectares sont partis en fumée sur une parcelle agricole de Parcémélet. Les photos et la vidéo de ces champs noircis par les flammes sont à retrouver sur notre site ici.fr. Un peu plus tôt, un hectare de champs avait également brûlé du côté de Franqueuil.
0: Une grande partie de la France toujours dans la fournaise aujourd'hui.
10: Les deux tiers du pays restent encore en vigilance rouge ce vendredi, mais une baisse des fortes chaleurs s'amorce doucement à partir de demain. Attention, on est encore loin des normales de saison. D'où ces précieux espaces de fraîcheur ouverts par de nombreuses communes d'Indre-et-Loire. À Saint-Pierre-des-Corps, les habitants peuvent par exemple profiter chaque après-midi de la climatisation de la salle polyvalente de la maison de l'Aubrière, Clémence Cavalleri.
8: Avec la chaleur, Nathalie ne supporte plus de télétravailler depuis chez elle. Elle est venue s'installer avec son ordi et son casque.
16: J'habite au 4e, il fait 34 là et ça descend pas. Donc physiquement, c'est très très compliqué. Donc je viens télétravailler toute l'après-midi ici, à la fraîche.
8: Karine, elle, a une énorme pile de copies du bac français à corriger, mais à la maison, impossible d'avancer. Elle tente sa chance sous la clim.
17: Je cherche le frais, je dois travailler. Et j'ai 32 degrés au rez-de-chaussée. Deuxième étage, j'y vais même plus, là où est mon bureau. Je me lève pour boire, je me lève pour changer de position. Enfin non, on n'est pas bien. Là, ça va être bien, je pense.
8: Enseignant à mi-temps, Nicolas n'a la clim ni dans son appart de 36 mètres carrés, ni au travail, et cherche à tout prix des moments de répit.
18: C'était un peu mon dernier espoir. Je ne pouvais plus gérer la chaleur chez moi. Et donc je tournais en rond. Hier, j'ai fait toute l'après-midi jusqu'à la sortie.
8: La mairie a aussi ouvert sa salle des fêtes à quelques centaines de mètres. Elle est seulement rafraîchie et pas climatisée, mais c'est déjà ça pour Lydia.
19: On cherche vraiment un abri où on peut se rafraîchir un peu. Parce que rester dans un appart et au dernier étage, c'est un vrai four.
8: Son fils Amine sent la différence.
20: Ici, c'est plus frais qu'à la maison.
21: Et ici, au moins, il y a plus d'air, il y a plus d'espace.
8: Il a prévu d'en profiter pour se reposer et jouer à des jeux de société avec ses frères et sœurs.
10: Une vague qui devrait donc se terminer ce dimanche avec une nouvelle canicule pour début juillet. C'est ce que nous disait Olivier Renard, le président de l'association Météo Centre, invité d'ici Touraine ce matin.
0: Le département
10: plutôt l'hôpital de Tours qui a déclenché hier, et ça c'est important, son plan blanc, dispositif exceptionnel qui impose une mobilisation donc du personnel et de possibles reports d'opérations. Mais l'objectif, c'est surtout de faire face en cas d'afflux de patients ce week-end, et alors que les services de santé sont déjà en pleine surchauffe. À Paris, on parle déjà d'hôpitaux en saturation. En une semaine, les appels au SAMU ont bondi de 40% dans tout le pays, selon le président du syndicat SAMU Urgence de France. Conséquence, Sébastien Lecornu a décidé hier d'activer le niveau 3, c'est le plus élevé, du plan de crise Orsan, une cellule de crise interministérielle, elle, aura lieu dans la journée.
0: Le département d'Indre-et-Loire, notre département, est inquiet pour son avenir.
10: Sa présidente Nadège Arnaud avait déjà alerté l'année dernière sur un budget 2026 impossible à boucler. Eh bien, ce devrait être la même chose pour celui de 2027, Romain Desec.
22: Il y a les droits de mutation liés aux ventes immobilières qui ne sont pas aussi élevés qu'espérés. L'inflation, évidemment, liée notamment aux tensions géopolitiques. Et puis le fonds de sauvegarde, ce dispositif national qui a permis au département de toucher 8 millions d'euros cette année. Eh bien, pas sûr qu'il soit toujours là l'an prochain. À tout cela s'ajoutent des dépenses liées aux aléas climatiques. Nadège Arnaud.
23: Telles que la neige cet hiver, avec le déneigement. Maintenant, c'est la canicule, avec les revêtements de route qui se dégradent très vite. Si nous devons entreprendre la réparation de celles qui sont en train de se dégrader, ça représentera plusieurs millions.
22: Le souci, c'est que le département a peu de leviers pour faire rentrer de l'argent.
23: Même avec une maîtrise de nos dépenses et de nos recettes, aujourd'hui, nos dépenses augmentent malgré tout. Parce que ce sont des dépenses imposées. On ne peut pas retarder le paiement d'une allocation individuelle sociale. Quand l'État revalorise le RSA, je ne dis pas qu'il ne faut pas qu'il le fasse, loin de là. C'est simplement qu'il le décide, mais c'est le département qui finance. Et je considère que celui qui décide doit financer. On va droit dans le mur.
22: Et Nadège Arnaud de conclure, si on voulait supprimer les départements, on ne s'y prendrait pas mieux.
10: Allez, un petit mot de sport pour vous dire que ce soir, Coupe du Monde, France-Norvège, à partir de 21h sur ici.fr. C'est donc le troisième, le dernier match de poule pour les Français avant les 16e de finale où ils sont déjà qualifiés. Voilà.
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10: Et non, il n'y aura pas normalement 40 degrés aujourd'hui en Indre-et-Loire.
0: Ça devrait être un peu mieux, en tout cas on devrait respirer. C'est en tout cas la preuve ce matin par les températures que vous relevez, que vous nous laissez sur le Facebook ici Touraine. 24 degrés à Artane-sur-Indre chez Christelle Delphine et à Château-Renaud, 23 degrés ce matin chez elle, 24 à Tours chez Florence. Quelle température chez vous? Dites-le nous, on vous attend et on lit tous vos messages sur notre page Facebook ici Touraine. Du soleil ce matin, il y en aura. Soleil éclatant dans la matinée et progressivement dans l'après-midi, on n'est pas à l'abri de quelques nuages qui viendront voiler justement ce soleil. Et en fin de journée, on attend même des orages qui pourraient éclater notamment dans le sud du département. Les températures maximales, je sais que c'est ça qui vous intéresse le plus. 37 à 39 degrés, 37 à Tours, 38 à Chinon-et-Loche, 39 degrés la maximale. C'est pour Amboise cet après-midi. Il est 8h08.
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0: Et si vous nous regardez sur ici Centre Val de Loire en plus de la radio, eh ben c'est promis dans un instant séquence maquillage avec le kit
10: grand
0: de maquillage.
10: Moment, attention, grand ne ratez
0: moment,
10: pas ça.
0: Attention, nous serons bleu, blanc, rouge, tous derrière les bleus.

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1: Bandolero, c'était Paris Latino, bon réveil, il est 8h12, c'est ici Touraine, c'est reparti et c'est une nouvelle journée, c'est vendredi aujourd'hui.
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1: Faut quand même qu'on vous avoue un truc quand même, et au bout de 7 ans, bon, alors pour moi et pour nous tous d'ailleurs, le matin, on est tous maquillés. Quand même, Virginie, on peut le dire.
4: Oui, oui, on peut pas être naturel, on ressemblera à rien. Donc
1: c'est, voilà, on est quand même maquillé. Donc séquence maquillage aujourd'hui, alors non pas maquillage que voilà qu'on met tous les matins, séquence maquillage pour soutenir les Bleus. Je vous donne un petit kit. Vous savez ces petits kits que l'on vous offre quand vous jouez avec nous au 02 47 38 10 20. Faites très bien, Maryse. Maryse Gilda, s'il vous plaît. Je vais faire Pierre Delmar, 595 francs, s'il vous plaît. Le kit maquillage des Bleus, formidable,
4: magnifique.
1: Il peut durer au moins 30 matchs, s'il vous plaît. Vous accompagnez à la fin de Coupe du Monde. Mesdames et messieurs, et on peut soutenir les Bleus quand même, on peut y aller.
4: Bah oui, on peut y aller.
1: Alors moi, j'ai aucun talent de maquillage.
4: Allez-y. J'ai peur de vous faire le drapeau du Pays-Bas, faut que je calcule.
1: Alors, mais... calculez, voilà, allez-y, voilà, calculez.
4: Voilà, ce moment exceptionnel que nous vivons, vous êtes maquillés.
1: Sur le front aussi. Ah oui, dis donc, c'est... vous pouvez en mettre aussi.
4: Pas, j'en mets partout.
1: Ah, je sais pas ce que ça donne.
4: Je vais le faire parce que j'ai peur de faire l'envers.
1: Alors, c'est comment alors? Attendez, parce que bleu, blanc, rouge, il faut que le bleu soit en haut.
4: Le bleu à droite, ouais.
1: Le bleu à droite, alors attendez, bougez pas. Hop là. Voilà. Le bleu à droite, comme ça.
4: Ravi.
1: J'en mets un petit peu sur le front.
4: Non, bon, allez-y, partout.
1: Voilà,
4: allez,
1: c'est parti. On est pas mal. Normalement, ça devrait être pas mal là. Si avec ça, les Bleus terminent pas premier et éclatent pas la Norvège ce soir, franchement. Voilà, franchement, faut qu'on arrête. Dans un instant, c'est pas vrai. Un peu de sérieux. On va essayer avec votre rendez-vous anti-arnaque juste après ça.
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1: 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Et vous savez quoi? On vous donne même l'heure. Bah, on est des mecs sympas quand même. Hein. Il est 8h14.
4: Et c'est l'heure de C'est pas vrai, le rendez-vous anti-arnaque. Et ce matin, vous avez un conseil au Drazo qui va intéresser bon nombre d'entre nous. Et il faut faire attention lorsqu'on réserve une table au restaurant.
8: Oui, parce que les escrocs usurpent maintenant les sites web des restaurants. Mettons que vous avez envie de vous faire plaisir ou de faire plaisir à quelqu'un, un très joli cadeau, une table dans un bon restaurant prestigieux. Vous allez sur le site web, vous réservez et on vous demande un acompte. Vous versez une avance, ça se fait, hein, c'est vrai, dans certains établissements haut de gamme parce que le restaurant très demandé veut s'assurer que vous n'allez pas lui claquer entre les doigts à la dernière minute. Sauf que vous êtes tombé sur un faux site web. Il copie la page du vrai restaurant, l'escroc se met votre argent dans la poche et douche froide le jour où vous vous présentez tout heureux de passer un bon moment et de bien manger. On vous explique que non, il n'y a pas de réservation. Je vous en parle parce que c'est arrivé en Espagne très récemment. Plusieurs restaurants prestigieux ont été usurpés.
4: Donc on fait attention sur les sites web lorsque l'on réserve.
8: Voilà, vous vérifiez une fois, deux fois, trois fois l'adresse du site et ça, ça vaut pour tout, hein, vos réservations de vacances, les sites de commerce en ligne. Vous tapez le nom dans Google, généralement le site honnête arrive tout en haut et on met ceinture et bretelles pour être sûr de chez sûr. On passe un coup de fil au resto, si c'est un resto, et on fait un petit recoupement sur Internet. Est-ce que le nom de ce site est cité ailleurs? Tenez, on fait le test ensemble. Je veux aller à Disneyland, au Futuroscope, au Parc Astérix, à Europa Park. Je tape le nom du parc, à chaque fois c'est bien le site officiel qui arrive en haut. Et petite vérification, le site est bien cité partout, sur des blogs, sur des sites touristiques. Allez, c'est bon, je réserve.
4: Merci, la reine de l'anti-arnaque, Aude Razo. On vous retrouve dès lundi sur Ici Touraine.
1: Franchement, pour une bonne soirée foot, Virginie, qu'est-ce qu'il faut?
4: Déjà de la peinture, voilà, déjà du maquillage, ça, déjà. C'est évident. Et ça, c'est bon, je suis bien.
1: Une pizza, des boissons un peu sucrées et de la bonne musique.
4: Oui.
1: Ouais, bah, d'ailleurs, nous, on est prêts. Hein. nous on est prêts. Voilà, on est déjà aux couleurs des bleus. Et puis pour la musique, bah, on a les Hermès Houseman. Souvenez-vous, en 98, on dansait tous sur ça. Hein.
4: Bah, la avant la Marseillaise, c'était intense.
1: Non mais, et la première étoile, c'était là, hein. C'était avec ça.
4: Dans nos cœurs.
1: Voici I Will Survive. Allez debout la Touraine. 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

0: hâte de la réécouter là. Franchement, cette chanson Hermès House Band, ce soir France-Norvège, c'est à 21h le coup d'envoi, mais la soirée foot, elle commence avec Pia Clément sur ICI Touraine à partir de 20h30. Il est 8h20, on regarde ce qui se passe sur les routes et sur le réseau bus tram. Bonjour Nassim.
1: Bonjour.
0: Nassim, comment ça se passe sur le réseau bus et tram fil bleu?
1: Tout va bien sur l'ensemble du réseau bus et tram. La circulation est toujours aussi fluide. Comme je vous le disais tout à l'heure, en raison du festival des Horizons rue de Cangé à Saint-Avertin, la ligne 35 est déviée dans les deux sens de circulation. Donc les arrêts Pourtalès et Château de Cangé ne sont pas desservis, donc jusqu'au 29 juin, fin de service. Pour plus d'informations, rendez-vous sur les réseaux sociaux ou sur le site internet filbleu.fr.
0: Merci Nassim. 8h21, comment ça se passe sur les routes? Bon, à cette heure-ci, il y a quand même quelques tout petits ralentis. Ils sont très légers. Hein. Sur la route de la Gloriette, vous perdez 1 à 2 minutes au niveau de la zone de travaux. Actuellement, c'est l'ancienne casse auto. Hein. Vous savez, il y a une piste cyclable qui est en travaux actuellement. Donc, ça ralentit un petit peu. Mais globalement, pour rentrer ou sortir de Tours, ça va. Pour sortir peut-être de la rocade au niveau de Saint-Cyr-la-Membrolle, bon, là, il y a un petit ralentissement. Mais non, mais franchement, globalement, ça tient ce matin. C'est pas pire. Donc, prudence à vous. Bonne route. On continue comme ça. Et s'il se passe quelque chose sur votre trajet, vous nous appelez 02 47 38 10 20 8h22.
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0: Les gens d'ici, chaque jour, de très belles rencontres avec vous. Victoire Jacquet, des Tourangeaux passionnés. Et qui dit des Tourangeaux passionnés, dit forcément des Tourangeaux passionnants. Alors lui, il est très passionné. Il s'appelle Daniel. Il habite à Mont. Vous êtes parti le rencontrer, Victoire, à Mont, chez lui. Et sa collection, écoutez bien, elle va totalement vous surprendre.
4: Spermatophiliste ou spermaphilis, mais spermatophiliste. Alors, sperma, semence, et philis, collection. Collection de semences.
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4: Je suis Daniel Moreau, collectionneur de graines. J'habite sur Mont.
5: Vous avez quel âge?
4: J'ai 80, bientôt.
5: Daniel est assez unique en son genre, dans des petites fioles au sous-sol et aujourd'hui exposées sur la table pour notre venue, des milliers de graines.
4: Avec différentes formes, différentes couleurs qu'il y a dans le monde végétal. J'étais collectionneur déjà, collectionneur de timbres. Et puis, lors de mon travail... on m'a demandé de faire les semis pour le jardin botanique de Tours et la faculté de pharmacie. Et je travaillais à l'époque au Bois des Hâtes et je faisais les semis de graines commandées qui venaient du monde entier. Et il restait toujours des fonds de sachets de graines. Je les ai mis de côté. Puis un jour, j'ai demandé au responsable qui commandait les graines, qu'est-ce que je fais de ça? Incinérateur. Alors, j'ai dit, pour le moment, je vais les garder. Peut-être qu'un jour, je ferai quelque chose. Je dis à ma femme, je veux monter la collection de graines. Elle s'est dit, ça va durer quelque temps. C'est depuis 90. Et j'en ai plus de 3500 sortes de graines.
5: D'accord, je suis chez une encyclopédie sur pattes qui peut m'exposer les propriétés miraculeuses.
4: La graine a purifié l'eau. Les graines, on les concasse, on met ça dans un entonnoir et on verse l'eau souillée sur les graines. Une heure après, on peut boire l'eau.
5: Les caractéristiques mortelles.
4: La bruce ou jiquiriti, elle a juste un inconvénient, c'est que la moitié d'une graine peut tuer une personne. Et il n'y a aucun remède. On goûte pas.
5: Des moments historiques.
4: Alors après, cadeau de mariage à Catherine de Médicis. Elle a reçu dans un joli coffret des haricots. C'est comme cela que les haricots sont arrivés en Europe. En 1536, lors de son mariage.
5: Et des aspects rigolos.
4: Le coco-fesse des Seychelles, 7 kilos.
5: On peut la décrire?
4: Elle peut atteindre 25 kilos pour la forme, voilà.
5: Hein. Qui ressemble à des fesses, tout simplement.
4: À des fesses.
5: Vous en cherchez encore, des graines, aujourd'hui?
4: Tout le temps. Il y a des graines que ça me plairait d'avoir, mais bon, comment les avoir, je ne sais pas. Déjà, pour vous dire, je suis fils de bûcheron. Et j'étais toujours dans la nature, avec le papa. À la maison, j'avais un petit coin de jardin que je... cultiver mes plantes à moi. Et j'ai toujours été dans les plantes.
5: C'était votre destinée?
4: Oui. C'était soit jardinier, soit menuisier. Le jardinier, c'était très bien.
0: Et bien, si vous souhaitez en savoir plus sur la collection de Daniel, eh bien, vous pouvez retrouver ce rendez-vous, les gens d'ici, sur ici.fr. Il est 7h25 et on joue ensemble maintenant. 02 47 38 10 20. J'ai 4 invitations à vous offrir pour Family Park. 4 entrées pour Family Park maintenant. Journée ultra sympa en famille avec les enfants. En plus, même s'il fait chaud, il y a des jeux d'eau. un family park. Il y a des manèges aussi, il y a plein de choses. Et puis on peut même manger sur place. Bref, on y reste toute la journée. 4 entrées pour family park, les enfants adorent. Et on joue avec Gilberto Gil qui fête ses 84 ans aujourd'hui. Est-ce que c'est pas la musique de l'été, ça? Franchement. Ouais. Gilberto Gil a 84 ans. Alors on connaît sa musique, ça, Palco par exemple. Mais on ne sait pas forcément qu'entre 2003 et 2008, il a aussi été autre chose que musicien. Mais quoi ? Est-ce qu'il a été producteur de café, danseur de samba au carnaval de Rio ou ministre de la culture ? 02 47 38 10 20, on vous attend maintenant. C'est Louane qui vous accueille. Vous avez 4 invitations à gagner pour Family Park. Bonne chance. Voici Amir. Et ce matin, on fait...

0: 28 et on va faire la fête avec vous, Sylvie. Bonjour Sylvie Lariche.
1: Bonjour.
0: Comment ça va, Sylvie Lariche?
1: Un peu chaudement, comme
0: tout le monde. Ah oui, vous avez remarqué, hein, c'est fait chaud, hein, je sais pas ce qui nous arrive. Ça va, vous avez réussi à dormir quand même?
1: Non, pas beaucoup.
0: Ah non, ça,
1: je crois c'est pas grave, je travaille plus, donc c'est moins important.
0: Bah, c'est pas forcément. Non, faut pas dire ça, Sylvie. C'est important à tout âge de, quand même de bien dormir.
2: On vit tous le même enfer, Sylvie.
0: Ouais. vous êtes quoi, climatisé? Vous êtes refroidi, ventilé? Non.
1: J'ai des Storvan et puis voilà, un petit ventilateur quand même.
0: Ouais, c'est le minimum, mais effectivement, pas facile. Alors, on va jouer avec Gilberto Gil. 84 ans aujourd'hui, sa musique est éternelle. Et alors, on connaît sa musique, bien sûr. Mais entre 2003 et 2008, il a aussi été quoi? Producteur de café, danseur de samba au carnaval de Rio ou ministre de la culture?
1: Il a été ministre de la culture.
0: Non, c'est vrai. Mais oui, c'est la bonne réponse. Bravo. C'était du hasard ou vous le saviez?
1: Non, je le savais. J'avais entendu l'info il y a déjà quelques temps.
0: Hey, c'est ministre de la culture au Brésil. C'est comme si un peu, je sais pas, imaginez, je sais pas, genre Vianney chez nous qui deviendrait ministre de la culture ou Maître Gims par exemple. Je
1: sais pas, non. Ouais, Vianney, ce serait bien.
0: genre Sylvie, elle aime pas Maître Gims. Bon allez, les entrées pour Family Park, c'est pour vous.
1: Merci beaucoup.
0: À bientôt Sylvie, on vous souhaite le meilleur. Belle journée à vous, au revoir. Il est déjà 8h30 et on fait ensemble un point sur l'info. Bah oui, c'est important quand même. C'est vendredi aujourd'hui, l'actu, c'est avec vous Virginie Vandeville.
2: Des couvertures de survie, du blanc de Meudon, chacun y va de sa petite astuce pour éviter l'ambiance fournaise dans les maisons et les appartements, alors qu'il n'y a pas mieux que les maisons troglodytes. Dans 2 minutes, on y va justement prendre le frais. Avant ça, on fait le tour de l'actualité en France et dans le monde. C'est le 90 secondes avec vous, Lucie Amadieu.
3: Distribution des copies dans une demi-heure. Plus de 850 000 collégiens passent le brevet. Ils commencent par l'épreuve de français. En pleine canicule, une pause d'un quart d'heure et des bouteilles d'eau sont prévues. Une intersyndicale appelle les profs à se mettre en grève pour dénoncer, je cite, des conditions de travail inacceptables. Pour éviter qu'une telle situation ne se reproduise, EDF annonce débloquer 80 millions d'euros pour notamment équiper en clim, ventilateurs et brumisateurs les établissements scolaires, les crèches et les centres de loisirs. Le groupe promet de fournir plus de 10 000 établissements jusqu'à fin septembre. En attendant, aujourd'hui encore, on va souffrir de la chaleur. 61 départements restent en vigilance rouge canicule, 22 sont en orange. Les températures doivent baisser après-demain. Face à cette situation, une nouvelle cellule interministérielle de crise se réunit aujourd'hui. Hier, le Premier ministre Sébastien Lecornu a activé le plan Orsan 3 pour une mobilisation du système de santé à son plus haut niveau. Les hôpitaux de Paris disent être saturés. La chaleur a déjà fait de nombreuses victimes, notamment chez les baigneurs. 55 personnes sont mortes noyées en France en l'espace de 8 jours. Et puis à la Coupe du Monde de football, 3e match pour les Bleus aux États-Unis. L'équipe de France affronte la Norvège ce soir. 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Objectif, la première place du groupe. Les Bleus seront dirigés par Guy Stéphan. Didier Deschamps est rentré en France pour les obsèques de sa maman.
2: Merci Lucie Amadieu. À la maison, la canicule nous a habitués à des nuits courtes avec un thermomètre qui flirte bien souvent au-delà des 30 degrés. Mais certains tourangeaux, eux, à l'heure où on se découvre, mettent encore une petite laine en fin de journée. On va prendre le frais ce matin à Luynes dans les maisons troglodytes plus que jamais convoitées. Yvan Planteil.
4: La maison de Philippe et Sylvie se trouve sur les hauteurs de Luynes. Comme depuis lundi, le thermomètre affiche 40 degrés à l'extérieur. Nous franchissons à peine la porte d'entrée que la différence est saisissante.
5: Là, il fait 23, donc par du 17 degrés. C'est un habitat effectivement assez extraordinaire parce que c'est la climatisation complètement naturelle qui ne coûte absolument rien.
6: Depuis quelques jours, la chaleur est vraiment très forte, donc on ferme la fenêtre, mais ici c'est toujours ouvert même quand il fait 30, 32, 33, 34.
4: Nous entrons par le salon, les murs et le plafond sont évidemment en tuffeau et chaque pièce est une galerie taillée dans la roche.
5: Là, c'est une chambre qui fait 27, 28 mètres carrés. Derrière, on a une à 35. C'est pour dormir, c'est parfait.
6: Je dors, je n'ai pas enlevé ma couette Enfin, il fait plus chaud, bien sûr. Il fait peut-être 20 au lieu de 17.
4: Pour cette raison et tant d'autres, le couple de Tourangeau ne partirait d'ici pour rien au monde.
6: On a eu envie de vendre à une époque parce que mon mari a 77 ans, il commence à avoir des soucis à la marche. Et on a commencé à regarder les apparts, etc. Je me suis réveillée un soir, je lui ai dit non, au secours, on s'en va pas, je reste là. La superficie, le volume, la clim naturelle, la vue.
5: Le prix d'un chauffage ici, 190 mètres carrés, je paie à peu près l'équivalent d'une maison de 80 mètres carrés, quoi. C'est-à-dire 1500-1600 euros annuels.
4: Et c'est précisément le type de bien que recherchent les clients de Xavier Cuvier. Le téléphone de cet agent immobilier sonne encore plus par temps de canicule.
7: Oui, il y a un pic effectivement qui fait que les gens ont envie de passer l'étape et de voir effectivement comment ça se passe réellement à l'intérieur. Et je dirais que depuis les trois dernières années, c'est quasiment 2-3 appels par semaine de futurs acquéreurs.
4: Et au mètre carré, le prix d'une maison troglodytique est sensiblement le même que pour un bien dans le centre de Tours, entre 3 et 4 000 euros.
2: Et si l'aventure troglodyte ne vous branche pas, sachez que pour survivre à cette canicule, de nombreuses communes proposent encore jusqu'à la fin de semaine des salles climatisées à disposition. La vague de chaleur qui s'achève normalement dimanche prochain. Du chaud encore aujourd'hui.
0: Ouais, 24 degrés ce matin à Tours, nous dit Marie qui nous souhaite une bonne journée. 24 également à 5h du matin chez Chloé. Tout à l'heure, il en fait 23 à Château-Renaud chez Delphine. 26 dehors à Tours Sud également. Voilà ce que vous relevez sur notre page Facebook ici Touraine. On vous attend vos messages, vos relevés de température jusqu'à 9h. Il vous reste 30 minutes pour nous écrire tout ça sur notre page Facebook ici Touraine. La matinée sera bien ensoleillée. Soleil radieux pour tout le monde. Et puis progressivement dans l'après-midi, on attend quelques nuages. Alors on n'a pas vraiment l'heure précise, mais ça risque d'arriver. Et en fin de journée, on sera même pas à l'abri de quelques orages dans le sud Touraine, notamment en bordure de l'Indre. Les températures maximales aujourd'hui, 37 à 39 degrés, 37 à Tours, 38 à Chinon et Loches, 39 à Amboise pour cet après-midi. La route à 8h35, pour l'instant c'est plutôt assez fluide ce matin. Vous êtes assez peu nombreux et nombreuses sur les routes. Et pourtant, c'est vendredi. La route de la Gloriette, et ça y est, complètement congestionnée. Il y a des travaux près du quartier des Deux Lions au niveau de l'ancienne casse auto. C'est une piste cyclable qui est en travaux actuellement. Donc forcément, ça bouchonne un petit peu. Ça bouchonne aussi dans la traversée de Montbazon sur la Nationale 10. Soyez vigilants. Et des ralentissements et des bouchons, il y en a sur le quai Paulbert et sur les boulevards Horteloup. Et

0: Hong Kong Star à l'instant, c'était France Gall. Il est déjà quasiment 9h-20, belle matinée.
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0: Chaque matin, il nous régale avec des astuces de chef, des recettes, plein de gourmandises, évidemment. C'est notre chef à nous. Bonjour Francisco Agostino.
3: Bonjour Nicolas.
0: Et aujourd'hui, vous allez encore une fois nous régaler. Mais pour la dernière fois, nous régaler.
3: Pour la dernière fois, exactement.
0: Nous régaler avec une recette bien de chez vous.
3: Pourquoi pas terminer sur... Des petits flans.
0: Il l'a dit, oui, ça ressemble à des petits flans.
3: Je l'ai dit.
0: Je sais pas si je le prononce bien, parce que j'ai pas fait portugais.
3: Pastéis de natte.
0: Voilà, c'est beau quand vous le dites, c'est presque poétique, ça donne envie de se rouler dedans.
3: J'en ai ramené le soleil.
0: C'est vrai, c'est beau. Le pastéis de natte.
3: Voilà,
0: comment on fait ça?
3: Pâte feuilletée.
0: Ouais.
3: D'accord, on va la prendre chez le boulanger. Un rectangle, on la roule.
0: Ouais.
3: D'accord, et ensuite on coupe des tranches.
0: D'accord.
3: Donc ça nous fait une petite spirale.
0: Oui.
3: Donc cette spirale, on va la foncer dans les moules à petits flancs.
0: D'accord.
3: Donc on la met dans les moules à petits flancs avec les pouces bien en appui.
0: C'est ça, on appuie comme ça dans le. Enfin, on aurait pu la faire un jour en direct quand même.
3: En direct.
0: Je crois que c'est la recette la plus demandée en plus. Donc on la fronce comme ça au
3: La fronce dedans. Et ensuite, pour la crème à l'intérieur, c'est les mêmes ingrédients quasiment. Après les proportions changent. Qu'une crème pâtissière.
0: D'accord.
3: Sauf que les Portugais, on est feignants. Au lieu de faire étape par étape, on met tout dans la casserole.

0: On mélange le tout. Quand c'est cuit, quand ça boue, on verse dans les petits bols.
1: D'accord.
0: Et là, c'est prêt. Direction le four. 200 degrés à peu près,
1: ouais.
0: Pendant une vingtaine à trentaine de minutes.
1: Oui, c'est ça, c'est entre le flan et la crème pâtissière.
0: Voilà,
1: fait, hein.
0: À ne pas manger chaud parce que c'est brûlant.
1: Ouais.
0: Par contre, tiède,
1: combien
0: c'est
1: vous avez
0: très,
1: dit
0: très
1: la cuisson?
0: 200 à 30 minutes à peu près.
1: 200 degrés, 30 minutes, ok.
0: Voilà, exactement. Pas manger chaud surtout.
1: Tiède.
0: On le mange tiède avec un petit peu de cannelle par-dessus pour l'astuce, c'est très très bon.
1: Très très bon, on a hâte. En tout cas, moi j'aimerais bien, vous auriez pu m'en faire hein, pour la dernière quand même.
0: Peut-être, pourquoi pas.
1: Francisco.
0: Pourquoi pas cet été.
1: Merci.
0: Juste un petit message de fin, j'ai 30 secondes. Je
1: ah, vous avez le temps voilà. Que vous voulez, Francisco, c'est la toute dernière.
0: Ici Touraine et France Bleu Touraine. Avant. Voilà pour ces 3 années déjà.
1: 3 ans.
0: Trois ans déjà.
1: Et on en a fait de la recette. Hein.
0: On en a fait
1: on
0: de
1: en
0: la
1: a bouffé du pastel voilà. Gelato.
0: On en a. Ouais, c'est
2: est-ce
0: vrai.
2: Qu'on en a retenu
0: ça, je ne sais pas.
1: On n'arrive toujours pas à les faire. Mais
0: voir Nicolas tous les matins, quand même, ça vaut de l'or.
1: c'est gentil. Ça.
0: Tous les matins, rêve. Non, merci beaucoup pour ces 3 années, les opportunités que ça a pu m'ouvrir et me développer. Voilà.
1: Merci Francisco Agostino. Ça a été un vrai bonheur de passer ces 3 ans
0: avec, grand plaisir.
1: Avec vous. 3 ans pour vous, 7 ans pour moi. Voilà.
0: Ah là, mon Dieu.
1: Ça sent la fin
0: bientôt
1: ce matin. Oui, alors j'aimerais bien. J'en ai parlé. La CARSAT m'a dit non, c'est pas possible. C'est pas tout de suite. Vous attendez encore un petit peu. Il y a encore une bonne vingtaine d'années à faire. Francisco, merci beaucoup.
0: Merci,
1: je vous souhaite un bel été. Plein de belles choses, évidemment, pour votre restaurant,
0: merci
1: pour
0: beaucoup.
1: Votre avenir, forcément. Et je sais qu'on se recroisera 8h42 dans un instant. Et ben, vous savez quoi? On va essayer de faire des économies sur le carburant.
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1: 8h43, comme chaque jour, on fait des économies avec Valère Coréard, des économies ce matin sur le carburant. Vous avez, je crois, trouvé une application plutôt pas mal, Valère.
8: Imaginée par 2 étudiants à Castres, Chiffrex est un bel outil gratuit pour non seulement voir les prix du carburant dans les stations-service autour de vous, mais aussi les tendances des prix à la pompe sur les 2 semaines à venir. C'est malin parce que même si on est dans un contexte de baisse, il est intéressant d'avoir une vision à court terme pour décider si on est dans le meilleur moment pour faire le plein. L'articulation meilleur prix autour de vous et tendance des prix à venir permet vraiment d'optimiser le meilleur endroit et le meilleur moment. Il suffit d'identifier en fait le type de carburant dont vous avez besoin, activer la géolocalisation. En prime, vous avez les services annexes proposés dans les stations, gonflage de pneus, lavage supérette.
1: Et du coup, effectivement, ça fonctionne bien, mais sur quoi cette appli se base pour faire des prévisions? Est-ce que c'est vraiment fiable?
8: 2 centimes d'erreur sur 30 jours, hein, c'est ce que j'ai découvert dans un article sur cette appli publié par nos amis de France Info. On y apprend aussi que c'est un algorithme qui fait le calcul en se basant sur les prix du baril de pétrole brut et les prix à la pompe. Autre info intéressante, vous avez les prix moyens en France sur chaque carburant. C'est pratique hein, pour situer le prix de sa station-service habituelle. Et si vous préférez naviguer sur votre ordi, bah, bonne nouvelle, Chiffrex a aussi son site web. C'est carburant@chiffrex.fr. Voilà en tout cas un bon moyen d'y voir clair. C'est gratuit, c'est malin. C'est imaginé par des étudiants qui ont de la suite dans les idées. Et si vous avez aussi de la suite dans les idées pour faire baisser la note de carburant, comme d'hab, je suis preneur de vos bons plans. Mon mail, parici-les-économies@radiofrance.com.
1: Merci Valère Coréard. 9h moins le quart. Bon, je pense que vous l'avez compris, ça sent la fin. Ouais. Non, ça sent pas le sapin, ça sent la fin. Oh, tout de suite. Parlez pas de malheur quand même. Voici Bruno Mars, I Just Might. Il est 9h moins le quart, c'est vendredi.

0: Vous l'avez compris, c'était I Just Might, c'était Bruno Mars, il est 8h48.
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0: Ce qui va être très compliqué, c'est de garder notre calme, évidemment, parce que j'avais dit, bon bah c'est la dernière pour aujourd'hui. Alors je vous présente celui qui, en compagnie de Victoire Jacquet, va vous réveiller dès lundi matin.
3: Ah, bon, pas le dire ça.
0: Ah si, ah bah si, c'est trop tard. Mais en même temps, vous êtes là, donc on peut pas non plus vous louper. Bonjour Yann Meraki.
3: Bonjour Nicolas, bonjour Virginie, bonjour à tous.
0: Voilà.
3: Moi je voulais démarrer par l'air du temps. Ça fait 7 ans que vous nous le faites tous les matins.
0: C'est
3: 7 ans qu'on subit Nicolas Bedin.
0: J'ai des tics de langage.
3: On adore ça. On voulait vous remercier. Il y a un peu de monde dans le studio qui est présent ce matin.
0: Bravo. Merci tous d'être venus.
3: Vous ne le saviez pas. On précise que c'est une petite surprise. Bah oui, on pouvait pas vous laisser partir comme ça de la matinale. 7 ans que vous réveillez la Touraine.
0: Oh là là.
3: 7 ans qu'on peut compter sur vous. C'est ce qu'on entend, dans les équipes. Il est solide, Nicolas. On peut compter sur lui
0: ça,
3: en matinale.
0: C'est sûr,
3: il a les épaules. Et surtout, bah voilà, il répond toujours présent.
0: Ouais.
3: Et donc, présent jusqu'au dernier moment. C'est le dernier moment pour vous. On va vous offrir comme cadeau un peu de repos, un peu de sommeil aussi.
0: Oui, aussi, ouais.
3: Ça vous fera du bien, mais vous restez à l'antenne.
0: Je sais pas, c'est mais vous qui. C'est pas encore moi qui décide. Non, c'est vrai, je reste.
3: Bah oui, vous restez.
0: Vous m'acceptez encore un peu.
3: Vous aurez une nouvelle émission à la rentrée, pareil.
0: Oui, mais on peut pas le dire maintenant.
3: Non, on peut pas le dire. Par contre, vous pouvez balancer pour nous, mais pas pour vous.
0: Oui, bah, je fais ce que je veux. Ça, je suis encore chez moi pendant 10 minutes.
3: Je vous ai préparé 2-3 petites surprises quand même, parce que bon, on peut pas se quitter comme ça. Il s'en est passé en 7 ans. On n'a pas retrouvé 7 ans.
0: Je précise quand même qu'il y avait un invité qui était prévu là.
3: Non, mais il est venu hier. Vous inquiétez pas. Il y a pas de souci. Il reviendra. 7 ans d'archives, on n'a pas pu toutes les faire. Par contre, on a pris quelques petites pépites, des récentes et puis une petite moins récente. Dans les récentes, il y a cette pépite avec Thomas Coignac un matin.
0: Ouais.
3: Il a voulu se moquer un peu de vous, mais vous avez quand même un peu de répartie.
4: C'est nous, il y a ici Touraine qui allons nous prendre justement pour le Père Noël, Thomas.
5: Vous allez faire le rire, là? On dirait le Père Foura, là.
4: C'est ce qu'il dit, le Père Foura, si tu veux.
3: Visiblement, on n'était pas très près du Père Noël.
0: Je suis désolé, Thomas. Thomas qui est venu ce matin. Je suis désolé, Thomas.
3: Mais comme vous adorez les imitations, il y en a une que vous n'avez pas pu louper, puisque comme c'est la fête foraine tous les ans, il a fallu que vous jouiez à Monsieur Autotamponneuse.
0: C'est la fête foraine, c'est reparti. On va se mettre dans l'ambiance. Farzad, c'est possible que tu nous fasses la voix des manèges maintenant? Là, allez, puis voilà. Bon, c'est bon, c'est bon.
5: Alors, justement, on va jouer maintenant.
0: Ça marche drôlement bien.
5: Vous savez, comment s'est passé vos vacances?
0: Ça s'est bien passé. Bien
3: aidé. Qu'il y a une reconversion possible, là, Nico. Hein,
0: ouais, bien aidé par Farzad, quand même, la technique.
3: Ouais, ouais. Et puis, dernière pépite, celle-là, elle remonte un peu plus loin. C'était à l'époque où Marie-Ange Lescure était à vos côtés le matin.
0: D'accord.
3: Et comme c'est un peu the pépite de cette matinale, de ces 7 ans de matinale, on pouvait pas passer à côté.
0: C'est le truc qui résume tout, en fait.
3: Ouais,
0: c'est ça.
3: C'était Madeleine, votre auditrice, et vous lui posiez cette question.
0: Bonjour Madeleine.
6: Bonjour à vous.
0: Vous êtes gastronome, ma chère Madeleine.
6: Je suis sagittaire.
3: Voilà.
0: Vous disiez gastronome. Est-ce que vous êtes gastronome?
3: Il n'y a pas réveillé le matin des fois, Nico. Il y a aussi les auditrices.
0: Bon, celle-là. Ah, je ne m'en rappelais pas du tout, celle-là. Allez, pépite.
3: Donc, on voulait vous dire merci, Nicolas. Et puis, surtout, bonne continuation à nos côtés, parce que vous ne nous quittez pas, vous restez là.
0: Vous m'acceptez encore un peu?
3: On vous garde, évidemment.
0: Bon, très bien. Merci beaucoup. Et franchement,
3: bravo,
0: merci,
3: bravo.
0: Merci à toute l'équipe d'ici matin qui est venue.
3: Et voilà.
0: Franchement, merci. Merci à vous pour votre fidélité, évidemment, derrière le poste, bien sûr, parce que se supporter pendant 7 ans, ça crée un peu le lien quand même. Merci à la direction d'ici Touraine, Johan, Christophe, Philippe Dousseau aussi pour leur confiance. Merci à tous ceux avec qui j'ai eu le plaisir de bosser pendant ces 7 années. Je pense à François Desplan, Marie-Ange Lescure, évidemment, Virginie Vandeville, qui est avec nous ce matin,
7: voilà.
0: Bien sûr, Thomas Coignac, et puis toute l'équipe des journalistes aussi. Merci à l'intégralité de l'équipe technique. Et puis un merci particulier à celles et ceux qui sont dans l'ombre le matin et qui nous permettent de vous voir et de se voir. C'est un merci vraiment appuyé très chaudement à Mathilde aujourd'hui. Qui et je pense qu'on peut l'applaudir vraiment
3: aussi.
0: Parce que Mathilde,
3: les images que vous regardez tous les matins,
0: grâce à elle que vous avez tous les matins des images que vous pouvez nous retrouver sur ici Centre Val de Loire.
7: Des images précises à rigueur aussi, hein. C'est important parce que nous elle nous sauve la vie dans notre oreillette. Quand on fait des petites erreurs, elle est toujours là, c'est notre gardienne de l'information. Voilà.
0: C'est elle qui nous parle dans les oreillettes, etc. tous les matins. Et sans Mathilde, il y aurait pas de matinale sur ici Centre Val de Loire. Et justement, Mathilde, je crois qu'on a un petit cadeau pour toi. Malheureusement, Mathilde, vous ne la verrez pas parce qu'elle est obligée d'être dans la régie. Mais ce petit cadeau, il est pour toi, Mathilde.
8: Coucou, maman. Même si tu n'es pas là pour m'occuper de moi le matin, tu es la meilleure. Et tu es la plus forte au travail. Gros bisous. Je t'aime.
3: Ouais, la plus forte. La plus forte.
0: Voilà Mathilde, c'est la plus forte et on peut le confirmer. Bravo. Merci à tous.
3: Merci Nicolas.
0: Merci à tous. Bah, Yann, vous savez quoi? Avec Victoire qui est juste à côté.
3: Oh non.
0: Venez donc Victoire.
3: Venez
0: donc. Voilà, je vais passer le témoin maintenant et asseyez-vous. Bah, c'est un peu votre studio. Je vous laisse les clés de la bagnole, Victoire et Yann. Hein, d'accord. Vous savez comment démarrer le truc, tout
3: on
0: ça.
3: On va se débrouiller.
0: Bon, très bien. Dès lundi matin, c'est vous en compagnie évidemment de Thomas et puis de toute l'équipe des journalistes aussi qui allait nous réveiller. Voilà. Belle journée à vous, Victoire. Bon courage.
7: Merci beaucoup, Nicolas. Bon week-end. Ouais. Et merci de nous laisser ces clés là. Vous avez fait un super travail.
0: En plus, c'est propre. Hein, je vous laisse.
7: Ouais, c'est ça. Ouais, ça c'est clair.
0: On a fait des petites saletés avec le maquillage.
3: Nettoyer le tapis, quand même.
0: Ouais, ouais. On a shampooiné.
5: Il y a 5 minutes encore.
0: C'est bon. On va tout nettoyer d'ici lundi matin. Renaud pour la musique, les Mistral gagnants. Ouais. Merci.
7: Tristoun.
3: Ça nous met en
7: l'air. Tristoun.
3: Merci. Petite larme à l'œil.
0: Et c'est pas moi qui fais la prog. J'ai pas choisi la programmation musicale. Merci à tous. Merci.

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0: Renaud et ce titre, les Mistral gagnants à l'instant. Un petit coup d'œil, un dernier petit coup d'œil, pour moi en tout cas, sur vos conditions de circulation et de déplacement dans la métropole. C'est sur la route de la Gloriette qu'on a le plus de difficultés ce matin à rejoindre le quartier des Deux Lions. Soyez vigilants, ça commence à bouchonner aussi un petit peu sur les boulevards Wagner et Churchill. Donc là, on est sur la rive droite du Cher, soyez vigilants. Et puis, évitez le secteur de la plage Jean Jaurès, le boulevard Horteloup, le boulevard Béranger aussi. Ça coince assez fortement, ainsi que les quais de la Loire aussi. C'est assez étonnant, aux alentours du pont Napoléon, du côté de Saint-Cyr-sur-Loire, ça bloque un petit peu. Donc prudence et vigilance ce matin. Puis on a un bouchon un peu inattendu aussi sur la route de Rouziers à Tournord. Donc là aussi, si vous pouvez éviter et contourner le secteur, faites-le. On n'aurait pas dû mettre Renault et les Mistral gagnants pour
1: moi j'ai la chienne, je peux vous le dire.
0: Ah bah voilà. Cette année,
1: c'est un gros bisou à Mathilde, vraiment.
0: Ouais, vraiment.
1: 4 ans avec toi Mathilde, c'était extraordinaire, t'es super. Voilà, je vais te le dire encore.
0: Merci à tous et en ce qui me concerne, je vous souhaite un très très bel été sur ICI Touraine et dès lundi matin, c'est Yann Meraki et Victoire Jacquet qui vous réveilleront. J'ai passé 7 belles années avec vous, à très bientôt sur ICI Touraine.
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0: Et la suite de votre matinée, c'est la dernière fois que je prononce ces mots. Et la suite de votre matinée, c'est avec vous Clément Cousin. Bonjour Clément.
5: Bonjour Nicolas, bonjour à tous.
0: Je crois qu'aujourd'hui on va tenter et essayer surtout de donner notre sang.
5: Oui c'est ça, c'est le sujet du jour dans Bienvenue Chez Vous dans les prochaines minutes. Donnez-vous votre sang, depuis quand vous le donnez justement, pour quelle raison? Est-ce que vous étiez donneur et vous ne donnez plus aujourd'hui aussi? Il y a beaucoup d'histoires liées au don du sang, des histoires de famille par exemple, de transmission autour du don du sang. Venez discuter avec nous comme tous les matins, 02 47 38 10 20, téléphone et WhatsApp, c'est le même numéro. On a plein de questions à poser. Vous pouvez leur poser vos questions d'ailleurs à Chanel André, qui est responsable à la communication de l'établissement français du sang, avec Elisa Minier, développeur de territoire. Elles sont mes invités dans vos prochaines minutes. Bon, on aura l'occasion de se reparler un peu à l'antenne, je crois, Nicolas. On peut rien dire encore.
0: Rentrée,
5: voilà. On aura quand même des moments en direct. C'est ce qu'on peut dire.
0: Je crois qu'à la rentrée, c'est vous qui allez me passer le
5: témoin. Oui, c'est ça. Ça sera dans l'autre sens. Voilà. On dit rien de plus. Bon, en tout cas, merci à vous, Nicolas, pour tous ces bons moments.
0: Faire une grosse grâce. Matinée.
5: Voilà. À bientôt. Merci.
0: À bientôt.
3: 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L'info d'ici, Virginie Vandeville, bonjour.
6: Bonjour Clément, bonjour à tous. Il y a du mieux niveau chaleur aujourd'hui. Si tout va bien, on devrait être en dessous des 40 degrés. Mais ne vous attendez pas à autant du redoux. Conséquence, les risques de feu restent d'actualité. Hier encore, 30 hectares sont partis en fumée dans des champs de parsemmelé. Un hectare du côté de Franqueuil. Des incendies qui touchent aussi les lignes ferroviaires. Sous les fortes chaleurs, les rails aussi surchauffent jusqu'à se dilater. Alors ces derniers jours, la SNCF n'a pas eu d'autre choix que de supprimer 10% de ses trains dans tout le pays, dont une partie en Indre-et-Loire. Fabien Santos est directeur de l'établissement Infracirculation Centre Limousin de SNCF Réseau.
7: Nous devons gérer une augmentation des événements en lien avec des pannes, des événements inhérents aux fortes chaleurs. On a une augmentation des événements qui ont triplé ces quelques jours. Nos infrastructures sont fortement sollicitées. La dilatation des rails et de la caténaire est un sujet qui est sous surveillance permanente. Hein. Donc nos équipes, en particulier les équipes en charge de la surveillance de la maintenance, sont mobilisées 24 heures sur 24, opèrent à des opérations de surveillance, justement pour nous donner les informations en temps réel et adapter nos mesures pour assurer et garantir la sécurité des circulations. Donc c'est pour ça que nous renforçons nos équipes, nous doublons les astreintes, nous mobilisons autant que possible les collègues maineurs et qui sont en charge de surveiller le réseau au plus proche des sites névralgiques. Tout ça pour être le plus réactif possible et aussi garantir une qualité de service et de confort à nos clients.
1: Cette plus voiture, ce n'est pas plus réjouissant avec 40 degrés en extérieur ces derniers jours. On monte vite à 60 dans l'habitacle. Alors à chacun sa solution pour éviter de se brûler.
8: J'ai vraiment trop chaud, le volant il est brûlant même si je mets un pare-soleil et c'est étouffant. On n'a pas la clim donc c'est très compliqué de bouger au quotidien. On doit s'arranger pour bouger le matin ou le soir.
9: La première chose qu'on fait c'est mettre le moteur et puis mettre la clim. Mais la clim elle vient pas tout de suite. Il faut qu'on roule un petit peu puis on l'a après. Puis on fait ouf.
10: C'est super chaud. Maman veut pas mettre la clim.
8: Elle ment.
11: Il fait chaud, il fait très chaud, on met la clim et puis on supporte comme on peut.
8: Brûlant, très chaud, on a du mal à toucher le volant, le pommeau de vitesse, etc. Les enfants ont du mal aussi à s'asseoir sur les sièges. J'ouvre les fenêtres et j'essaie d'avancer le plus rapidement possible.
12: Un gros effet de chaleur, juste une envie de ressortir, surtout rapidement. Quoi. La voiture principale, elle dort clairement, elle est au garage pour éviter qu'elle prenne la chaleur de la journée. Et autrement, on cherche les points d'ombre quand on se déplace.
1: Et on le rappelle, la chaleur à l'intérieur des véhicules peut donner lieu à des drames. Hier, dans le Val d'Oise, un enfant de 3 ans est mort après avoir passé plusieurs heures coincé dans le véhicule familial. L'hôpital de Tours déclenche son plan blanc, un plan de crise face à la menace de voir arriver un afflux de patients ce week-end. Ça se traduit par une mobilisation donc du personnel et le report si nécessaire d'opérations. Avec la vague de chaleur, les services de santé sont sursollicités. Les appels au SAMU ont bondi de 40% en une semaine dans tout le pays. Une situation tendue et un exécutif sous le feu des critiques. Une nouvelle cellule de crise interministérielle va se réunir aujourd'hui avec des nouvelles annonces promises à la sortie. En plus de l'activation hier aussi du niveau 3 du plan Orsan, il permet grosso modo de renforcer les effectifs des soignants grâce à la réserve sanitaire. Une vague de canicule qui se termine dimanche normalement, mais le répit sera de courte durée. Un nouvel épisode est prévu pour début juillet. C'est ce que nous disait ce matin notre invité Olivier Renard, le président de l'association Météo Centre Val de Loire. Des canicules qui devraient devenir une habitude en France. Vous faites peut-être partie des quelques 90 000 chanceux à vous rendre à Chambord Live ce week-end. Ça commence ce soir justement avec le concert d'Orelsan devant le célèbre château du Loir-et-Cher. Un festival qui fignole encore les derniers préparatifs et qui a dû forcément s'adapter aux températures. Mathieu Régnier est le directeur de la société Multicénie.
13: L'épisode caniculaire qui dure en plus n'est pas facile à gérer, mais du coup on adapte nos équipes, on adapte nos horaires de travail. Il y a des équipes qui travaillent le matin de 6h, voire 5h30 jusqu'à midi 13h. Et ensuite, on a des équipes différentes qui arrivent le soir à partir de 19h30, 20h. Le soir, ça redescend. Et le matin, il fait chaud, mais ça va, c'est tenable. Les gars s'hydratent beaucoup. On a des personnes qui sont dédiées pour ramener de l'eau tout le temps, de l'eau fraîche. Alors évidemment, un peu de fatigue, un peu de chaleur et puis du stress, évidemment, parce qu'on a tous envie que ça marche. Mais c'est du stress positif qui permet de faire des belles choses comme on va faire encore ce week-end.
1: À noter qu'avec un billet Chambord Live, vous pouvez aussi visiter le château de Chambord. Ah. Et ce, à prix réduit.
5: Très bonne nouvelle.
1: Et puis la Coupe du Monde de foot, l'équipe de France affronte ce soir la Norvège pour le troisième et dernier match de la phase de poule, déjà qualifié pour les 16e de finale. Les Bleus joueront donc pour rester premier de leur groupe. Le match est à suivre sur ici.fr et c'est à partir de 20h30.
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1: Vous sentez là déjà cette chaleur. Non, moi je trouve que ça revient là.
5: Ouais,
1: j'ai
5: le dos qui chauffe. Bon, on sera quand même en dessous des 40 degrés aujourd'hui, mais en vigilance rouge quand même. Donc voilà, les températures élevées quand même jusqu'à 37 degrés selon notre site météofrance.com, 37 à Sainte-Maure, 37 à Descartes, 37 à Loche, 36 degrés à Tours, 35 degrés à Neuilly-et-Pompierre. Un peu de nuages ce matin, un grand ciel bleu cet après-midi. Et ce week-end, toujours de fortes températures en Indre-et-Loire avec des risques d'orages également durant le week-end. Vous revenez tout à l'heure,
1: hein, Virginie ? J'ai essayé, oui.
5: Allez, à tout à l'heure. 10h, prochain point actuel avec vous.
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5: Être une femme, c'est signé Michel Sardou. Et c'est votre musique ici Touraine qui revient.

0: être une femme, Michel Sardou. Et ici Touraine qui vous accompagne chaque jour.
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0: Le don du sens, c'est ce qui nous intéresse ce matin dans Bienvenue chez vous. Et des témoignages tous les jours au 02 47 38 10 20. Est-ce que vous donnez votre sang? Depuis quand vous le donnez, votre sang? Est-ce que vous étiez donneur dans votre vie? Et à un moment donné, vous ne pouviez plus aussi être donneur. Qu'est-ce qui vous a donné envie de donner? Est-ce une histoire de transmission, quelque chose que l'on transmet de génération en génération, ou plus simplement en parlant avec quelqu'un qui vous a donné envie peut-être aussi de donner votre sang? Pourquoi donner votre sang? C'est important pour vous, ou c'était important pour vous? Qu'est-ce que vous en retenez? 02 47 38 10 20, téléphone et WhatsApp, on discute ensemble. C'est la thématique de Bienvenue chez vous du jour avec mes invités. Chanel André, responsable communication avec nous. Chanel, bonjour.
3: Bonjour.
0: Elisa Minier, développeur de territoire également. Bonjour à vous.
4: Bonjour.
0: Je vous propose que l'on commence tout de suite avec une rencontre. Juliette qui nous appelle au 02 47 38 10 20 justement pour parler de son histoire. Juliette, bonjour. Juliette, est-ce que vous donnez votre sang depuis longtemps? Et si oui, pourquoi?
5: Non, pas depuis longtemps, parce que j'ai pas le droit depuis longtemps. J'ai 25 ans et je peux que depuis mes 18 ans.
0: Okay.
5: Je donne exactement mon plasma. J'ai commencé par le don.
0: Alors Juliette, je vous coupe. Le téléphone bug un petit peu. Est-ce que vous avez un haut-parleur? Est-ce que vous avez la radio derrière ou pas du tout? Vous êtes dans un endroit peut-être où ça capte pas hyper bien? Ah voilà, c'est le ventilo, c'est ça qui doit couper un peu le son, Juliette. Bon ça va me permettre déjà de revenir sur deux choses qu'elle a dit. Et puis peut-être qu'on va la voir avec un meilleur son après. Juliette a dit, je pouvais pas, j'ai 25 ans, je pouvais pas avant mes 18 ans. C'est la règle, on donne pas avant 18 ans son sang.
3: C'est ça, le don de sang c'est autorisé à partir de 18 ans et jusqu'à la veille des 71 ans.
0: Et puis Juliette a parlé également du don de plasma. De quoi on parle quand on parle de don de plasma? Je m'adresse à vous Lisa Minier pour le coup.
4: Oui, alors le don de plasma, c'est un autre type de don qui va servir pour la transfusion ou aussi pour la création de médicaments thérapeutiques. À la différence du don de sang, c'est que c'est un petit peu plus long, mais par contre, il est possible de l'effectuer tous les 15 jours, donc à la maison du don de Tours, dans le quartier des Deux Lions.
0: D'où le fait que ça soit différent peut-être ici sur les deux semaines, sinon c'est plus long. Le délai n'est pas forcément le même, là, deux semaines dans son cas, dans le cas de Juliette, mais sinon, c'est quoi les délais?
3: Alors, entre deux dons de sang, il faut attendre 8 semaines, parce qu'on a besoin de reconstituer en fait la réserve en concentré de globules rouges. Les globules rouges, voilà, c'est un des composants du sang. Et pour les reconstituer, il faut 8 semaines. Alors que le plasma, c'est composé à 90% d'eau. C'est beaucoup plus rapide de récupérer le plasma dans le sang que les concentrés de globules rouges.
0: Juliette, à Tours, est-ce que le ventilo est éteint?
5: Oui, je sais que vous m'entendez mieux.
0: J'ai l'impression que c'est bien mieux. Ok, donc vous donnez votre sang toutes les deux semaines, c'est ce que vous nous avez expliqué. Moi, ce que j'ai envie de savoir maintenant, et ce que vous nous racontiez, c'est un peu votre histoire. Quelle est votre histoire avec le don du sang? Est-ce que c'est quelque chose dont on vous a parlé? Pourquoi vous êtes sensible à ça? Dites-nous tout.
5: La première fois que je suis allée donner, c'est parce que mon père faisait régulièrement les dons du sang qui étaient itinéraires dans les villages. Et donc, à chaque fois qu'il venait dans notre village, mon père y allait. Et quand j'ai eu l'âge, il nous a emmenés. Puis après, c'est devenu un petit peu... c'était assez anecdotique parce qu'on c'est pas tous les jours. Puis quand j'ai déménagé, le don du sang, enfin la maison du don du sang était juste à côté de chez moi. Et voilà.
0: Ça vous a jamais fait peur?
5: Ah, mais j'aime pas me faire piquer. Je regarde toujours pas.
0: Il y en a beaucoup comme ça, Chanel André, qui continuent à donner leur sang, mais en fait, c'est pas un bon moment, mais ils le font pour les valeurs, ils le font pour
3: oui,
0: le geste.
3: Il y en a, tout à fait. Oui, c'est vrai que la principale peur que peuvent avancer les donneurs, ouais, c'est la peur de l'aiguille. Mais quand on arrive à dépasser ça et à se dire qu'on fait quelque chose pour autrui, ça passe tout de suite mieux.
0: Ah, c'est ça. Bon, Juliette, on vous sent détendue en tout cas. Rallumez le ventilo, c'est bon, je vais vous dire au revoir. Et mettez des bouteilles glacées devant le ventilo, il paraît que ça marche super bien.
5: Voilà,
0: je vous dis, ça n'a rien à voir avec le don du sang, mais je vous le dis. Juliette Atour, merci pour ce témoignage.
5: Je vous en prie. Bonne journée.
0: Et vous faites comme elle. Ce matin, vous nous appelez. Pourquoi vous donnez votre sang? Est-ce que vous donnez plus aujourd'hui aussi? C'est important, vos témoignages. Ça permet peut-être justement de pousser les autres ce matin à également donner leur sang. Et on est avec l'établissement français du sang ce matin. Et mes invités qui vous écoutent au 02 47 38 10 20, c'est la séquence du jour de témoignages après Benjamin Biolay et Écran Total, la nouveauté.

0: Benjamin Biolay, écran total et la nouveauté ici Touraine pour vous accompagner ce matin en ce vendredi.
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0: Pourquoi c'est important pour vous de donner votre sang? Est-ce que vous avez déjà donné votre sang? Si oui, pourquoi vous étiez donneur? Peut-être que vous ne pouvez plus donner aussi, ça arrive souvent ça dans les témoignages. Donc venez partager ça, vous ne pouvez plus donner, peut-être que c'est frustrant pour vous. Et puis peut-être que vous faites partie de ceux qui nous écoutaient ce matin et qui ne donnaient pas, qui n'avaient jamais donné. Pas parce que vous ne pouvez pas, mais parce que ça vous fait peur. Vous n'avez pas envie de le faire en fait, tout simplement. Peut-être que vous pouvez témoigner aussi, c'est important. Puis on vous écoute en toute bienveillance en plus avec mes invités de Bienvenue chez vous. Donc, Chanel André à la communication, Elsa Minier, développeur de territoire. On parle en ce moment de ces chaleurs, de cette canicule. Est-ce que ces grosses chaleurs impactent le don du sang, Chanel André?
3: Alors effectivement, un petit peu, hein, comme la chaleur est présente, on a moins de donneurs qui se déplacent en collecte. Pourtant, à la Maison du Don de Tours, on est climatisé et on est bien climatisé. Voilà, ouais. Donc on essaye en tout cas d'accueillir les donneurs dans les meilleures conditions possibles. Et puis quand on le peut, on réorganise notre planning de collecte pour organiser les collectes le matin. Ça a été le cas cette semaine à la Croix-en-Touraine, à Loche, à Véretz. On essaye de faire venir les donneurs du coup à un moment donné où la météo est plus fraîche.
0: Et c'est quelque chose que vous ressentez chaque année ou pas? La période estivale est une période où vous avez plus de mal à avoir de donneurs, ne serait-ce que pour les départs en vacances par exemple?
3: Alors il y a des périodes plus sensibles effectivement que d'autres. L'été en est une. Les fêtes de fin d'année aussi, tout simplement parce que les donneurs sont en déplacement, partis en vacances, voilà, ou alors on a des virus saisonniers aussi l'hiver, du coup on a moins de donneurs en collecte.
0: Mais les besoins sont toujours les mêmes, Elisa?
4: Oui, les besoins ils sont constants, peu importe la période de l'année. On dit en moyenne, chaque jour en France, on a besoin de 10 000 dons, donc que ce soit du 1er janvier au 31 décembre.
0: 02 47 38 10 20. On vous écoute, vos histoires, vos témoignages. Est-ce que vous donnez votre sang ou vous l'avez donné à un moment donné de votre vie? Ou pas, d'ailleurs. Tous les témoignages sont les bienvenus. Dominique Atour, bonjour.
5: Bonjour à toute l'équipe.
0: On vous a donné envie, Dominique, ce matin, de raconter quelque chose sur le don du sang, peut-être qui vous concerne ou pas?
5: Oui, tout à fait. C'est une histoire vécue. Ma maman a été opérée et elle a eu besoin de beaucoup de sang. Donc, je parle de ça il y a un peu plus de 50 ans quand même. Et donc, on nous a demandé à la famille de rembourser, bon, c'était peut-être pas le terme adéquat, mais de rembourser ces dons de sang. Donc, j'ai dit, pourquoi pas, hein, voilà. Et puis, nous, on est d'une famille de santé médicale, mamie infirmière, papa chercheur, enfin, bon, voilà. Et j'ai dit, pourquoi pas. Donc, j'y suis allée, j'avais tout juste 18 ans, j'étais contente, et encore plus quand j'en sortais. Et puis est arrivé un jour, j'avais une quarantaine d'années à peu près, où les questionnaires étaient à cette époque-là déjà un peu plus pointus qu'au début où j'ai donné. Questions de santé, relations sexuelles, nanana et tout. Et les maladies, moi j'étais paludéenne. Ah. Donc on m'a fait des tests. Et j'avais donc des traces de palud, donc on m'a dit c'est plus possible, vous pouvez plus donner. Je crois que j'ai pleuré toutes les larmes de mon corps. Et puis dernièrement j'ai refait des tests, donc là j'ai plus de traces de palud, sauf que maintenant je suis atteinte pratiquement par l'âge, quoi. Donc tout ça pour dire que moi déjà j'étais satisfaite de mes dons. Je me sentais bien parce que ça, moi je trouve que ça régénérait le sang. Je pensais dans ma tête, ça c'est voilà, ça me faisait du bien.
0: C'est vrai que c'est une question qu'on peut poser ça. Oui, continuez.
5: Et en plus, on avait un bon petit casse-croûte derrière qui même s'est amélioré après. Et moi, je pense que ça c'est une question de moralité et une fois de plus, ça doit être une question d'éducation, je dirais même nationale. Et ça devrait être même mis au même plan que les élections présidentielles, les votes et les choses comme ça. Parce que la politique, c'est bien, il en faut, mais on ne sait pas où ça mène. Pas toujours, on voudrait. Alors qu'un don de sang, c'est quand même plus urgent.
0: Vous avez raison. Enfin, en tout cas, moi, je suis plutôt d'accord avec ce que vous dites. Dominique, c'est fort, en tout cas. Et vous avez partagé beaucoup de choses. J'ai pas envie de vous dire au revoir maintenant, Dominique, parce que j'ai noté plein de choses sur une feuille, là, dans ce que vous avez dit. Je note, comme les professeurs à l'école. J'ai noté des choses, dont j'ai envie, justement, d'aller plus loin avec mes invités. Et je vais les questionner, mes invités, par rapport à ce que vous avez dit. Il y a quelques éléments qui me semblent importants. Dominique, partez pas.
5: Non, non.
0: Ne raccrochez pas tout de suite. Je vais leur poser des questions suite, justement, à votre thème. témoignage, restez avec nous. Et si, comme Dominique, vous avez donné votre sang justement et que vous avez envie de témoigner, bah, venez nous le dire, 02 47 38 10 20.
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0: Est-ce que vous donnez votre sang ou est-ce que vous l'avez donné? Pourquoi c'était ou pourquoi c'est important pour vous? Et à l'inverse, vous ne donnez pas votre sang, vous pouvez aussi nous dire pourquoi, pour quelle raison. On vous écoute tous les matins et en bienveillance, on peut même changer votre prénom si vous le souhaitez, vous faire parler anonymement à l'antenne. Oui, oui, c'est Bienvenue chez vous qui continue. Hello 02 47 38 10 20 pour nous appeler. Listen.

0: Et sur Guyou Gotabi avec la musique ici Touraine qui vous accompagne.
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0: Allez, restez avec nous. Dominique Atouré, elle a témoigné ce matin suite à cette question que je pose aujourd'hui dans Bienvenue chez vous. Est-ce que vous donnez votre sang? Vous avez donné votre sang? Vous étiez donneur, vous ne donnez plus aujourd'hui? Ou à l'inverse, vous avez jamais voulu donner? Dites-nous pourquoi, dites-nous les raisons. 02 47 38 10 20. Chanel André, mon invité, responsable communication dans le territoire pour l'établissement français du sang. Dominique est restée avec nous donc pour discuter. Chanel André, elle a dit plein de choses. Je voulais revenir sur ce qu'elle a dit, et notamment quelque chose de très fort quand même. Dominique trouve que ça devrait être obligatoire comme les votes des élections. Qu'en pensez-vous de ce témoignage, ou en tout cas cette manière de penser?
3: Alors, on ne pourrait pas rendre le don obligatoire en France. Hein. On a un modèle qui, un modèle de prélèvement du coup de sang qui repose en fait sur le volontariat, le bénévolat, l'anonymat et le non-profit. Donc, il faut vraiment que la personne qui aille donner le fasse de son propre chef, de son propre gré, voilà, et qu'elle soit volontaire pour donner son sang. Voilà, c'est une démarche complètement altruiste en France.
0: Et puis, Dominique a parlé aussi de sa maman. À un moment donné, elle disait on nous remboursait nos dons de sang. J'avoue que je n'ai pas compris cette partie-là. Est-ce que vous avez connaissance d'une période où on remboursait les dons de sang ou pas, ou j'ai mal compris de moi-même?
3: Effectivement, c'était avant les années 2000. C'est pas vraiment on peut pas vraiment appeler ça un remboursement. C'est un peu galvaudé, je dirais, comme terme. Ouais. Néanmoins, on demandait effectivement aux familles des proches qui bénéficiaient de produits sanguins de faire également ce geste, parce que quelque part ça permettait d'aider d'autres personnes alors que un de leurs proches avait déjà lui-même été aidé. En fait, c'était dans cette idée là en fait.
0: On donne pas du sang pour quelqu'un en particulier quand on donne du sang aujourd'hui. Ça pourrait aller n'importe où,
3: voilà, tout à fait.
0: Et puis elle a parlé aussi, Dominique, vous avez parlé, Dominique, aussi du questionnaire qui avait évolué justement pour être accepté au don du sang. Quel est ce questionnaire? Comment il a évolué au fil des décennies?
3: Alors, le questionnaire prédon, c'est un questionnaire qui est rempli par chaque donneur qui souhaite réaliser ce geste solidaire. C'est un questionnaire qui comporte un bon nombre de questions. Et ces questions, en fait, elles visent non seulement à protéger la santé du donneur, mais aussi la santé du receveur du produit sanguin. Et ces questions-là, elles sont faites vraiment pour être balayées lors de l'entretien prédon avec un professionnel de l'EFS. Ça va permettre, en fait, de garantir la sécurité transfusionnelle.
0: Et quand Dominique dit que c'est plus compliqué qu'avant, c'est vrai? Il y a plus de détails à remplir, il y a plus de choses à remplir.
3: Il y a plus de questions, effectivement, il y a plus de questions à remplir, mais c'est pas des questions qui sont compliquées. Oh,
0: d'accord. Et puis, enfin, Dominique, je continue sur tout ce que vous avez dit. Vous avez vu que vous entendez que je note tout. Dominique a dit ça. J'aimais bien parce que j'avais l'impression que ça me régénérait mon sang. Quelque part, presque, ça me donnait de l'énergie. C'est vrai, ça, ou c'est dans la tête? Il y a des preuves scientifiques là-dessus? Pas du tout.
3: J'en ai pas connaissance. Néanmoins, effectivement, quand on donne son sang, on donne du coup trois produits sanguins, donc les concentrés de globules rouges, le plasma et les plaquettes. Et en fait, les concentrés de globules rouges, ça met 8 semaines à se régénérer dans le corps. Donc c'est pour ça qu'on a un délai de 8 semaines qui est nécessaire entre deux dons de sang.
0: Et puis Dominique, enfin, pour terminer, là, c'est la note légère du moment. J'adorais aller au don du sang parce qu'après, il y avait des super casse-croûtes. On est toujours aussi bien servi avec l'établissement français du sang niveau casse-croûtes.
3: On est toujours aussi bien servi, je vous le garantis.
0: Bon, bah ça va. Dominique Atour, voilà, on a répondu à tout ce que vous avez voulu témoigner. Hein. Vous avez
4: entendu. Oui, en mieux.
0: En mieux, bah voilà. Bon, merci en tout cas d'être resté, Dominique. C'est important pour moi que vous restiez pour que, voilà, vous sentez que
4: on
0: prend au sérieux chaque témoignage.
4: Donnez votre sang, ça fait pas mal. C'est faire un bien pour les malades, et quand on en a besoin, c'est vraiment, vraiment, vraiment indispensable. C'est tellement, tellement bien. C'est faire un bien à l'humanité, et on en a besoin.
0: Ouais, elle fait bien la communication, hein, Chanel André. Hein.
3: Enfin,
0: Dominique, on n'a rien à faire. Dominique Atour, merci à vous. On va faire la rencontre dans un instant, dans quelques minutes, de François. Il est d'Azel Rideau. Il a voulu donner son sang au moins 2 fois dans les années 2000 et 2005. À l'époque, il avait été refusé car homosexuel. Depuis, il ne veut plus faire de don de sang alors que maintenant, c'est plus refusé. Donc, toute une histoire là, vraiment. Il y a des sujets de société derrière ce témoignage, d'ailleurs. On va vous écouter, François, c'est promis. Restez avec nous, ne bougez pas dans les prochaines secondes.
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0: Et tous les jours des témoignages, tous les jours aussi des idées de sortie, des bons plans aussi. Comment on fait pour se rafraîchir en ce moment? Ça, c'est la grande question. On vous déconseille de vous baigner dans les plans d'eau qui ne sont pas encore surveillés, comme le lac Dôme, avant demain, 27 juin. Attendez demain pour le lac Dôme. 4 juillet pour Blair et Plage. Pour l'instant, ce sont bien les piscines municipales hein, qui offrent plus d'options. Elle l'avait fait dimanche. La mairie de Langeais annonce que sa piscine municipale sera de nouveau en accès gratuit ce week-end, samedi et dimanche, ouvert de 14h à 20h. Et puis d'autres astuces comme ça sur ici.fr. Si vous habitez à Tours, vous avez remarqué que vous avez aussi des moyens de vous rafraîchir. La ville de Tours répertorie sur son site internet les fontaines, les brumisateurs, les installations permettant de se rafraîchir dans l'espace public.
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0: Vous donnez votre sang, et ben venez nous dire pourquoi c'est important pour vous, ou c'était important, vous ne donnez plus aujourd'hui par exemple. Tous les témoignages sont les bienvenus, même anonymement si vous voulez parler, on peut changer votre prénom, personne ne vous reconnaîtra, c'est promis. On vous écoute dans quelques minutes après ce titre de Jean Schultes, Confidence pour Confidence.

0: pour confidence, c'est Jean Schultes. Et bien justement, des confidences matin, vous pouvez en faire. On parle de don du sang avec vous aujourd'hui.
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0: Vous donnez votre sang, vous en avez donné à l'époque, vous ne pouvez plus aujourd'hui, vous n'avez jamais pu donner votre sang, vous n'avez jamais voulu donner votre sang. Tout est possible en soi à entendre, on parle de don du sang, tous les témoignages sont importants, ça permet justement d'ouvrir la discussion, d'ouvrir le débat. Chaque jour, c'est bienvenue chez vous. Et Chanel André, mon invité responsable communication, je vous propose que l'on reçoive François Azelrido qui a choisi Ici Touraine pour s'exprimer et je le remercie. François, bonjour.
3: Bonjour.
0: François, quel est votre... Oui, on vous entend très bien. Alors, je rappelle juste au cas où, pas de haut-parleur, pas de kit main libre, pas de radio allumée derrière, si jamais c'était le cas pour vous, pour qu'on puisse bien vous entendre. François, on vous écoute. Vous m'entendez,
3: vous
0: François
3: m'entendez,
0: moi, je vous entends, François. On vous écoute, on écoute votre témoignage.
3: Oui, alors, moi, je voulais dire que quand j'étais étudiant, j'avais donné mon sang. Et après, commençant à travailler, j'ai voulu continuer cette démarche-là. Entre-temps, j'ai découvert mon homosexualité. J'étais en couple depuis plusieurs années, depuis 2 ans avec un garçon. Mm-hmm. Et j'ai voulu donner mon sang. Et en fait, j'ai été rejeté par le questionnaire. Une première fois. 2 ans après, je continue à travailler. 2-3 ans après, mais j'étais toujours en couple. Et je sais pas, c'était le camion du don du sang qui était devant mon entreprise. Et je refais cette démarche. Et j'avais oublié ce... Donc, on a des facultés, des fois, oublier les mauvais souvenirs.
0: Ouais.
3: Et en fait, j'ai voulu redonner mon sang. Et je me suis fait de nouveau rééjecter. Mmh. Et là, face à une collègue qui, après, me dit... t'as pas pu donner ton sang. Moi, j'avais quoi, 25 ans. Il n'y avait pas de motif. Bon, voilà. Et en fait, 2 fois, j'ai fait cette démarche-là. Je pense que les choses ont évolué. Et en fait, pour moi, à l'époque, étant donné que j'étais en relation stable, que j'avais pas de relation extra-conjugale, je ne comprenais pas. Je ne l'ai pas compris. 2 fois, ça a été violent. Et j'ai dit, jamais plus, vous n'aurez mon sang. Voilà.
0: Aujourd'hui où ça a changé.
3: Ça a changé. Mais on était dans les années 2000 et 2005, 2002 et 2005, je crois, je dirais, quelque chose comme ça. Et peut-être que les choses ont changé, mais je pense que les analyses de sang quand même étaient assez poussées même à l'époque. Et en fait, vous dire oui, mais à l'époque, ça vient des Sonagués à San Francisco et on a des doutes. Dire ça à quelqu'un qui est en relation stable et non, c'est violent. Et voilà, pour cette raison-là, simplement, je préfère faire je souhaite faire mon témoignage et à dire que c'est très malveillant et qu'heureusement que les choses ont peut-être changé et j'espère que d'autres, tout le monde peut donner, en tous les cas. Moi, pour l'instant, je ne donnerai plus. Voilà ma raison.
0: François, je vous remercie parce que c'est très honnête de votre part et fort ce que vous dites parce que je suis certain que vous n'êtes absolument pas le seul, peut-être même à écouter ce matin et à penser la même chose, avoir vécu la même chose. Vous avez eu le courage de le faire pour d'autres, donc vous portez la voix de certaines personnes ce matin. François Azelrido, je vous propose d'écouter Chanel André, donc responsable communication. C'est vrai que c'est un sujet pas forcément facile à aborder. Chanel, comment vous avez envie de répondre à François qui a eu quand même le courage ce matin de nous appeler pour parler de ce sujet?
4: Oui, alors déjà une première chose, merci pour vos démarches, parce que vous avez fait la démarche 2 fois d'aller donner votre sang. Cette démarche, vous l'avez faite parce que vous étiez motivé par un geste altruiste, donc merci pour ça. Donc moi je comprends votre

0: frustration. La bonne nouvelle, c'est qu'aujourd'hui, donc les critères d'évaluation en fait de sélection des donneurs ont été réévalués. Donc l'UFS n'en est pas maître. Hein. Nous, on est opérateur de la transfusion sanguine en France. Hein. On est le seul établissement français, l'établissement français du sang, est le seul à faire ça en France. On a le monopole. Donc la bonne nouvelle, c'est que ces critères ont été réévalués et depuis le mois de mars 2022, il y a eu une levée en fait de l'ajournement au don de sang des hommes ayant des relations sexuelles avec des hommes. Et donc, ils peuvent désormais donner dans les mêmes conditions que les autres donneurs. Donc ça, c'est une bonne nouvelle.
1: Parce que c'était quoi le souci réellement dans les années 2000? Qu'est-ce qui faisait que c'était refusé?
0: Alors, c'était une question effectivement de changement de partenaire, de risque. Il y a des fenêtres silencieuses qui se retrouvent en fait dans les analyses biologiques. Okay. Voilà. Et c'était quelque chose par souci en fait de sécurité transfusionnelle qu'à l'époque, on ne pouvait pas accepter. Néanmoins, les choses ont évolué et permettent désormais d'autoriser le don dans les mêmes conditions parce qu'effectivement, il y avait un souci là-dessus, ça avait été relevé plusieurs fois et du coup, l'établissement en fait qui donne les critères de sélection des donneurs a réévalué sa position en faisant le nécessaire et autorise désormais le don chez les personnes ayant des relations sexuelles avec des hommes.
1: Merci François à Azel Rideau encore une fois.
2: Mais il aura fallu attendre 2022, vous vous rendez compte? Voilà.
1: Merci.
2: Donc, j'en suis désolé. Bonne journée à vous.
1: Bonne journée, François.
2: Merci pour votre émission.
1: 02 47 38 10 20. Vous prenez la parole, comme François.
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1: Rencontre avec Valérie dans un instant à Contres. Elle a eu un accident de voiture à 17 ans. Elle avait perdu 3 litres de sang. Beaucoup de personnes ont donné pour elle. Votre témoignage en direct, à la radio, au téléphone, dans 3 minutes, après Mano Negra. Et ce titre, Malavida.

0: Gras et Malavida avec Ici Touraine.
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0: On écoute vos témoignages sur le don du sang ce matin avec Chanel André, responsable à la communication. Et puis, cette question que j'ai envie de vous poser, Chanel André, ce matin. Pourquoi c'est si important de donner son sang?
3: Alors, c'est très important de donner son sang parce que ça permet de soigner en fait plusieurs millions de patients chaque année. Voilà, en Indre-et-Loire par exemple, on a besoin de 485 dons par semaine. Mmh. Voilà, l'an dernier dans le département, il y a plus de 6000 personnes qui ont bénéficié de produits sanguins labiles. Donc ces produits sanguins, c'est le sang, le plasma, les plaquettes.
0: Le Tourangeau est bon donneur?
3: Le Tourangeau est bon donneur, il pourrait l'être encore plus. Voilà.
0: La jeunesse donne.
3: Oui, la jeunesse donne, effectivement, ça c'est une bonne nouvelle. On a, grâce à des collectes qu'on organise dans les lieux d'enseignement, hein, généralement on commence sa carrière de donneur entre 18 et 25 ans, parce qu'on a le temps, c'est pendant les études, donc on fait ce premier pas dans sa vie de donneur.
0: Pour les Tourangeaux justement qui nous écoutent, où est-ce qu'on donne en Touraine?
3: Alors un peu partout, il suffit d'aller sur notre site dondesang.fs.santé.fr ou sur l'appli mobile, et on peut donner aussi à la Maison du Don. Donc juste à côté dans le quartier des Deux Lions.
0: Quartier des Deux Lions à Tours. Je vous propose qu'on écoute Valérie à Contres qui nous appelle, qui a choisi Ici Touraine pour témoigner ce matin encore une fois. Valérie, bonjour.
4: Bonjour.
0: Quel est votre témoignage?
4: Eh bien, déjà, j'habitais en Indre-et-Loire au départ. Voilà. Et donc à 17 ans, j'ai eu un grave accident de voiture. J'ai perdu 3 litres de sang. Je me suis rapidement rendu compte qu'il avait fallu beaucoup de donneurs. Hein, donc je m'étais dit, bon, j'ai eu besoin, je donnerai. Et je l'ai fait dès que j'ai pu. Je suis partie travailler à 19 ans en région parisienne. Et pendant des années, dès que c'était possible, je donnais mon sang par le biais souvent des entreprises dans lesquelles j'ai travaillé. Et puis, dans les années 90, on nous a emmenés sur Paris avec un minibus. Et on nous a fait remplir cette année-là un document voilà, sur nous. Pour donner nos différents renseignements personnels, est-ce qu'on avait déjà été transfusé, etc. Eh bien oui, effectivement, j'avais été transfusée et j'ai pu donner pendant des années. Et là, tout d'un coup, on m'a dit non, mais vous, c'est pas possible, vous ne pouvez plus donner votre sang. Et j'ai été vraiment déçue, déstabilisée et très frustrée de ne plus pouvoir donner mon sang. Et c'est vrai que je ne l'ai pas redonné depuis. Je me suis jamais non plus préoccupée. Je me suis jamais posé la question de savoir s'il était possible de redonner. Je pense que le choc il a été tellement important que j'hésitais à y aller pour avoir peut-être à nouveau une déception.
0: Vous sauriez dire, Valérie, pourquoi c'était si choquant pour vous de plus pouvoir donner?
4: Eh bien, je suis désolée, je suis un petit peu...
0: Oui, on entend votre émotion.
4: Eh bien, parce que j'avais eu ce besoin tellement important. Moi, s'il n'y avait pas eu tous ces donneurs, je ne serais plus là. Voilà. Ouais. Donc, c'était extrêmement important. Voilà. Puis bon, moi, j'ai ma maman qui donnait. Donc, j'avais eu cet exemple-là. Pour moi, c'était juste une évidence. Et puis, voilà. Alors, ce que je n'ai pas compris, c'est pourquoi pendant des années j'ai pu donner hein, après après cette transfusion. Je comprends pas pourquoi.
0: On va essayer de répondre. Chanel André, comment on peut expliquer cette période où elle a pu donner malgré la transfusion? Maintenant, elle peut plus donner. Est-ce que là encore, il y a des changements à l'EFS ou pas du tout? Dites-nous.
3: Alors déjà, merci pour votre témoignage. Hein, c'est très courageux de votre part. Effectivement, en fait, l'établissement français du sang a été créé en 2000. Et du coup, en 2000, donc, on a commencé, même les dix précédentes années, hein, de l'année 2000, avant que l'UFS soit créé officiellement, on a commencé à justement évaluer en fait les donneurs de sang sur des critères en fait d'aptitude au don. L'idée, c'était de préserver en fait une sécurité transfusionnelle. Je ne vais pas me réétaler sur l'affaire du sang contaminé, mais l'idée, c'était vraiment de protéger un maximum le receveur et le donneur. Et du coup, ces critères sont venus empêcher certaines personnes de donner et autoriser d'autres à le faire.
0: Merci Valérie, en tout cas, de nous avoir appelé et ces émotions que l'on a entendues et beaucoup de courage ce matin sur ces témoignages. Merci à vous Valérie Acontre. Et merci à tous ceux qui ont choisi Citouraine ce matin pour parler, pour donner un petit bout de votre histoire. Chanel André à la communication, responsable communication, était mon invité ce matin. Elisa Mini aussi avec nous, développeur de territoire. Chanel, merci.
3: Merci à vous.
0: D'être venue ce matin pour accueillir ces témoignages et apporter plein d'infos sur le don du sang. Vita et promets-moi. 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

0: Guetta et la musique ici Touraine, c'était Promets-moi.
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0: Tous les jours, on vous donne des conseils pour vos animaux de compagnie. On a un docteur vétérinaire qui est là pour ça, ne bougez pas, il va nous aider. Demain se tient la journée mondiale contre l'abandon, dans un contexte terrifiant, parce qu'un animal est abandonné toutes les 2 minutes en France. Docteur, qui sont les premières victimes?
3: Alors, contrairement à l'image qu'on a tous du chien attaché sur la route des vacances, la première victime chez nous, c'est le chat. Sur les plus de 300 000 animaux recueillis l'an dernier, la très grande majorité sont des félins. Et pour eux, les abandons explosent littéralement après le mois de juin. Mais pourquoi ? Parce que c'est la période des naissances. Les refuges se trouvent submergés de cartons remplis de chatons non désirés. Et ce n'est que la partie visible du problème. Dans nos villes et nos campagnes, des millions de chats errants survivent dans des conditions effroyables. L'errance, ce n'est pas la liberté romantique. C'est la faim, la soif, les maladies et les voitures. La grande majorité des chatons nés dehors n'atteignent même pas l'âge de 6 mois.
0: Si les chats sont victimes de naissances incontrôlées, qu'en est-il des chiens ? Est-ce qu'on retrouve des races particulières dans les refuges ?
3: Alors pour les chiens, le drame vient surtout de l'achat impulsif et des phénomènes de mode. En ce moment, les refuges saturent avec deux grands profils, les chiens de type malinois et les molosses. Beaucoup de gens craquent sur un chiot magnifique vu sur internet sans se renseigner une seule seconde sur ses véritables besoins. Un malinois, c'est un athlète qui exige un travail physique et mental intense au quotidien. Si vous le laissez seul 8 heures en appartement, il va tout détruire par frustration.
0: Donc face à ce triste constat qui se répète chaque année, que peut-on faire concrètement à notre échelle de citoyen pour aider ces animaux abandonnés ?
3: La priorité absolue, ça reste la stérilisation. Faites stériliser votre animal, c'est le seul levier efficace pour bloquer cette machine à abandon. C'est un acte de protection animale indispensable. Ensuite, vous pouvez agir sur le terrain dès ce week-end. À l'occasion de cette journée mondiale, l'association Solidarité Peuple Animal organise une immense collecte nationale. Il faut savoir que la majorité des refuges ont moins de 3 mois de trésorerie devant eux. Ils sont à bout de souffle. Plus de 900 magasins et supermarchés participent partout en France. Alors ce samedi, en faisant vos courses, achetez simplement un paquet de croquettes, de la litière ou de la pâtée en plus et déposez-les aux bénévoles à la sortie.
0: Merci beaucoup docteur Pierre Fabin, vous avez comme ça tous les jours des conseils à nous apporter en direct pour nos animaux de compagnie, d'autres conseils comme ça aussi pour les chiens, pour les chats, pour d'autres animaux également à retrouver sur ici.fr et l'application ici. Donc je vous souhaite docteur Pierre Fabin un bon week-end, on vous retrouve lundi matin.
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0: Excellent vendredi, votre radio vous accompagne, il est 10h. Rire, Virginie Vandeville pour l'info.
13: Et il se pourrait bien que les canicules deviennent une habitude. C'est ce que nous disait ce matin notre invité Olivier Renard, le président de l'association Météo Centre-Val de Loire. L'épisode caniculaire en ce moment qui devrait se terminer, lui, dimanche en France, avant sans doute de revenir début juillet. C'est ce que disent les prévisions. L'hôpital de Tours déclenche son plan blanc, un plan de crise face à la menace de voir arriver un afflux de patients ce week-end. Ça se traduit par une mobilisation du personnel et le report si nécessaire d'opérations. Avec la vague de chaleur, les services de santé sont sursollicités. Les appels au SAMU ont bondi de 40% en une semaine dans tout le pays. Situation donc tendue avec un exécutif sous le feu des critiques. Une nouvelle cellule de crise interministérielle va se réunir aujourd'hui avec des nouvelles annonces promises à la sortie, en plus de l'activation hier du niveau 3, le plus élevé du plan Orsan. Il permet grosso modo de renforcer les effectifs des soignants grâce à la réserve sanitaire. Un drame hier, celui d'une noyade dans la Loire à la chaussée Saint-Victor, c'est près de Blois. C'est un jeune adulte qui a trouvé la mort, indique le maire de la commune. Depuis le début de cette canicule, le nombre de noyades dépasse la cinquantaine. Grand jour aujourd'hui pour les 7500 collégiens de 3e d'Indre-et-Loire avec la première épreuve de leur vie, le brevet. Ils planchent actuellement sur le français. On l'attendait depuis plusieurs mois. Eh bien, ça y est, les habitants du Centre-Val de Loire ont enfin un gentilé. Et ce sera donc les Centre-Valois et les Centre-Valoises. C'est ce nom qui a remporté les faveurs des internautes après une consultation qui a duré plus de 4 mois et mobilisé plus de 27 000 personnes. L'annonce a été faite hier par le président de la région depuis Orléans.
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13: Et c'est reparti pour une journée étouffante.
0: Le jour sans fin, ouais, c'est ça, encore une journée étouffante. Ce matin déjà, plus de 30 degrés encore, 31 Noyers-Pompierre à Tours, 32 à Loche. Cet après-midi, on monte encore un peu moins quand même que la journée d'hier. On est pas sur la barre des 40 degrés, mais quand même toujours en vigilance rouge. Hein. Attention pour les canicules, toujours aussi c'est vigilance jaune pour les orages, ça c'est plus l'après-midi que ça se passe. Et donc des températures jusqu'à 36 cet après-midi à Tours, 37 à Amboise, 37 également dans le sud de Touraine, à Descartes. Et ce week-end, donc samedi, encore de grosses chaleurs. C'est dimanche qu'on va sentir, on va revenir, on va dire, à des températures plus classiques en Indre-et-Loire. Merci à vous, Virginie Vandeville, et à bientôt.
13: Belle journée.
0: Belle journée.
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0: Alors oui, danser, chanter sur nos musiques, pourquoi pas. Mais attention quand même, hydratez-vous en même temps, parce qu'en ce moment, dès qu'on bouge le petit pouce, ça y est, on transpire. On vous accompagne avec la musique de Kim Carnes, avec Ici Touraine.

0: Kim Carnes, la musique qui vous accompagne en ce vendredi avec votre radio locale.
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0: Si vous aimez l'univers des mangas, des cosplays, vous aimez sûrement l'univers japonais et sa pop culture à l'honneur durant deux jours à Azel Rideau avec un événement spécial Japon ce 27 et 28 juin. C'est le Sakura événement donc dont on va parler à 10h35. Ça sera le coup de cœur du jour. Mon invité pour parler de l'organisation justement de cet événement, il va vous donner envie d'y aller. Ça, j'en suis sûr. Un autre événement qui se passe ce week-end, qui est gratuit d'ailleurs, le Festival des Poivres à Rochecorbon avec plein d'animations proposées durant deux jours, en lien avec les épices justement. Alain Joly zoom sur cet événement qui se passe à Rochecorbon dans les trois prochaines minutes. C'est la bonne adresse du jour après ce titre de Marine. Ça s'appelle Escroc et c'est une nouveauté.

0: Rien. Et Escrow, c'est une nouveauté ici Touraine.
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0: Alain Joly, bonjour.
2: Bonjour Clément Cousin, bonjour à tous.
0: Il paraît que vous aimez manger épicé, vous.
2: J'adore ça.
0: C'est vrai?
2: J'en mets partout des épices, d'épices de Provence ou d'ailleurs. Du poivre aussi, j'adore ça, j'adore quand c'est très relevé.
0: Ouais. Eh ben, on va en parler du poivre. Dans la bonne adresse de ce jour, aujourd'hui, direction les bords de Loire.
2: Absolument, à Roche-Corbon, où la maison Terre Exotique organise la 4e édition du Festival International des Poivres. C'est tout ce week-end. C'est un festival entier dédié au poivre. C'est avec votre radio ici Touraine. Nous sommes partenaires de l'événement. On va vous proposer de partir à la rencontre d'une douzaine de producteurs qui viennent du monde entier, d'Inde, du Vietnam, du Congo, du Brésil, du Costa Rica. Bref, un véritable tour du monde et sans avion, en toute sécurité. Mmh. Évidemment, qui dit bon produit, dit cuisine. Des chefs vont se succéder avec des démonstrations tout au long du week-end. Parmi eux, des tables reconnues, des chefs qui vont vous montrer comment un simple grain peut transformer en plat, en expérience sensorielle ou un incendie de papilles si on a la main un petit peu lourde comme moi, d'ailleurs.
0: Bon, le festival ne s'arrête pas à la sieste.
2: Mais complètement, il y aura des conférences autour du goût, de l'histoire des épices, des routes commerciales et même du rôle économique du poivre dans certains pays producteurs.
0: Et on pourra même mettre la main à la pâte ou au moulin, comme on dit.
2: Oui, parce qu'il y aura des ateliers de cuisine, de mixologie aux épices et même un diplôme. Vous pourrez repartir avec un diplôme, pipérologue.
0: Vous en avez des diplômes?
2: Moi, je n'ai pas le diplôme de pipérologue. C'est officiel, on peut donc devenir expert du poivre. Les enfants ne sont pas oubliés avec un espace dédié, un marché gourmand et même des balades en bateau sur la Loire, un petit peu de fraîcheur.
0: Ce qu'il faut dire aussi, c'est que c'est un événement gratuit surtout.
2: Complètement, vous avez raison de le préciser une nouvelle fois, ouvert à tous, et pensé dans une démarche responsable avec mobilité douce et limitation des déchets. Alors si ce week-end vous avez envie de voyager, de goûter, d'apprendre ou simplement de découvrir que le poivre n'est pas juste ce truc noir sur les pattes, eh bien direction Roche-Corbon, et promis, vous ne verrez plus jamais votre steak de la même façon.
0: Donc un joli animateur pipérologue.
2: Oui, c'est ça, peut-être voilà. Que je vais décrocher le diplôme ce week-end.
0: Merci à vous Alain, passez un bon week-end
2: oui, et
0: à très bientôt et à lundi.

0: après un voyage à New York, aux États-Unis, direction plutôt le Japon, plutôt Tokyo, avec le Sakura Pop, un événement japonais qui aura lieu ce week-end à Azel Rideau. On va en parler à 10h35 avec mon invité qui organise cet événement. Ça sera le coup de cœur du jour.
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0: Des astuces pour notre compost avec Carole Loridon qui tous les jours nous fait du bien avec ses conseils qui aident notre vie quotidienne. Juste après Emmanuel Moir et Beau Malheur.
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0: Malheur et Emmanuel Moire, votre musique qui vous accompagne.
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0: Carole Loridan, bonjour.
3: Bonjour Clément.
0: Je suis un très mauvais élève, Carole, en termes d'écologie, pour une seule chose, je crois. J'ai pas de compost.
3: Ah, alors moi, je crois que c'est par contre la première chose que j'ai mise en place chez moi.
0: Ah ouais. Bon, bah voilà, vous êtes meilleur que moi. Carole Loridan avec nous tous les jours pour les astuces de Carole dans Bienvenue chez vous, avec un livre, 365 trucs et astuces pour tous les jours. Vous nous aidez justement avec notre compost ce matin?
3: Oui, le compost permet d'avoir un engrais naturel pour enrichir notre jardin potager. Et en plus des plures et autres restes alimentaires, voici quelques astuces et quelques alliés pour l'enrichir.
0: C'est parti, un premier allié.
3: Le marc de café. Néanmoins, on n'en abuse pas car il est très acide et aurait même tendance à inhiber la croissance de certaines plantes. Son usage doit donc rester modéré.
0: Une autre astuce pour ceux qui possèdent une cheminée, je crois.
3: Oui, si vous avez une cheminée, compostez un peu de cendres de bois. Elles sont une mine de phosphore, potassium, calcium et magnésium. Attention néanmoins, leur pH est élevé, donc contre-indiqué pour une terre déjà alcaline. Par ailleurs, sa texture poudreuse peut asphyxier le compost. L'astuce est donc d'en apporter quelques poignées de temps à autre sans en abuser. La sciure est un bon ajout de matière carbonée, à condition de ne pas provenir de bois traités avec des vernis, peintures et traitements chimiques. Tout comme la cendre, sa texture poudreuse risque d'étouffer le compost. Elle est donc à utiliser avec parcimonie.
0: Une autre alliée et l'astuce qui va avec.
3: La coquille d'œuf.
0: Oui, oui.
3: Ce cadeau de nos chers gallinacés contient du calcium, du phosphore, du magnésium. Petite astuce, on broie les coquilles au pilon avant de les incorporer au compost, car elles se désagrègent plutôt lentement.
0: Un dernier, plus surprenant peut-être.
3: Oui, la litière. Mais la litière d'origine végétale à base de copeaux de bois, elle peut entrer dans le compost. Celle des lapins, hamsters et autres herbivores est équilibrée. Celle du chat, par contre, est acide, donc on oublie.
0: Vous envoyez vos astuces, vous aussi, vous qui nous écoutez, là maintenant, ici touraine@radiofrance.com. Si vous avez même des astuces de grand-mère, on est là pour les accueillir. Belle journée, Carole.
3: Bonne journée, Clément.

0: Tous les jours, on vous accompagne et la bonne musique d'Ici Touraine. Tina Turner, The Best.
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0: Les idées de sortie, ça c'est également notre mission. Les vendredis et samedis du 26 juin, donc demain jusqu'au 25 juillet, c'est la 5e édition du marché artisanal nocturne de Tours. Donc on vous donne rendez-vous place du Grand Marché, place et rue Châteauneuf pour rencontrer les artisans de la région, découvrir des créations 100% locales, bijoux, cosmétiques, maroquinerie, accessoires zéro déchet, boissons artisanales, œuvres d'art et bien plus encore. Le marché artisanal nocturne de Tours, c'est du 26 juin au 25 juillet, les vendredis et samedis. Et puis samedi et dimanche, c'est le retour du festival des Horizons à Saint-Avertin avec deux jours de concerts gratuits au domaine de Cangé avec le samedi les Amis du Portugal, les chorales des écoles de Saint-Avertin ou encore les Guidies, le groupe tourangeau de musique irlandaise. Jérémy Frérot, c'est dimanche et puis il y aura de nombreuses animations et tout le programme est à retrouver sur le site de la ville de Saint-Avertin.
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0: Et puis, jamais 203, un événement cette fois-ci à Azel Rideau, dédié au Japon et la culture japonaise. On va le découvrir dans 3 minutes après Michel Berger et celui qui chante.

0: celui qui chante, Michel Berger, avec votre radio Ici Touraine.
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0: Plongé dans l'univers du manga, du cosplay et de la pop culture japonaise avec l'événement Sakura Pop qui se passe ce week-end samedi et dimanche à Zell Rideau. On en parle dans le coup de cœur du jour avec Joanny Brun, l'organisateur de cet événement, avec moi. Joanny, bonjour.
3: Bonjour à vous.
0: Pourquoi la culture japonaise attire autant dans nos pays occidentaux?
3: Pourquoi? Je pense que ça date depuis déjà quasiment Dorothée. En fait, tout simplement, la génération Dorothée, j'en fais partie. J'en suis jamais sorti. Donc, et je continue, et ça ne fait qu'en s'amplifier, et ça continuera de toute façon à s'amplifier.
0: C'est quoi, en fait, derrière tout ça, vous pensez? C'est un pays qui se distingue énormément dans sa culture, dans sa manière de considérer les choses?
3: Je pense que c'est un peu ce que nous, on a énormément perdu, la solidarité, l'entraide, le respect des choses, une discipline qui plaît énormément. Moi qui ai la chance de partir régulièrement, à chaque fois que je suis là-bas, je suis aux anges, quoi.
0: On parle justement de cette culture japonaise. On entend souvent ce mot aujourd'hui qui parle peut-être pas à ceux qui nous écoutent ce matin. Donc j'aimerais qu'on explique certains termes comme celui-là. Le mot cosplay, c'est
3: alors,
0: quoi?
3: Le cosplay, c'est, on va dire, ça peut penser à plus ancien, on va dire, à ceux qui font du carnaval, du déguisement. Voilà. Même si c'est un terme péjoratif qu'on n'aime pas trop utiliser dans le cosplay, parce que c'est souvent l'interprétation de personnages soit imaginaire, ou soit de jeux vidéo, ou de manga qui existent et qui interprètent en fait le personnage.
0: Vous l'avez dit aussi, manga, là également. Alors, beaucoup l'ont, beaucoup ont des idées du manga, mais c'est quoi en fait le manga?
3: Manga, c'est un animé qui intègre énormément de morale, de valeurs à l'intérieur. Beaucoup sont de jeunes, ont grandi avec Naruto, One Piece, et il y a énormément de valeurs intégrées dedans. Les plus anciens, ça va être du Goldorak, du Albator, du Capitaine Flamme, vous voyez, donc c'est vraiment intergénération, quoi.
0: L'idée, c'est aussi de découvrir des objets que l'on n'a pas l'habitude de voir. J'ai fait un tour sur votre site internet, j'ai vu qu'il y avait des sabres japonais.
3: Oui, c'est des répliques de sabres. Alors, on a deux types de... On a un exposant, en fait, qui vient exposer ses katanas. C'est que c'est soit de la réplique traditionnel, ou soit c'est de la réplique de personnages qui existent, genre Zoro, One Piece, enfin voilà, des choses comme ça.
0: Dans une semaine, il y aura une semaine, il y aura la Japan Expo à Tours. Vous organisez la Sakura Pop, donc deux événements finalement dans l'univers du Japon. Comment vous vous différenciez? Qu'est-ce qu'on trouve chez vous qu'on trouve pas là-bas?
3: Alors, la grosse différence, c'est que nous, on est plus sur de la convention familiale. Nous, nous avons des entrées à 5 euros parce que nous avons des petites structures. Nous ne passons pas par des parcs expo, des choses comme ça. Et notre vision des choses, c'est qu'on met énormément en avant nos créateurs, nos exposants, par rapport à un gros événement où ils vont focaliser énormément sur leurs invités. On a des invités de marque aussi de qualité, mais notre priorité est quand même toujours de mettre en place nos exposants en avant.
0: Alors, sans forcément rentrer dans le détail de la liste, ça serait long, mais des exemples d'exposants qu'on va retrouver ce week-end, par exemple, sur les deux jours?
3: Vous allez avoir un vendeur de katana, vous allez avoir des créateurs en impression 3D qui vont vous faire dans l'esprit japonais, vous allez avoir, qu'est-ce qu'il y a d'autre comme créateur? C'est vrai que comme c'est pas moi trop...
0: C'est large, hein.
3: Ouais, c'est vachement large.
0: Bon,
3: donc,
0: on va sur un site internet ou un Facebook peut-être pour en découvrir encore davantage.
3: Alors, soit sur le site Sakura Pop au niveau Facebook, ou alors sur le site yamatomangafest.fr.
0: Ça se passe 27-28 juin à la salle polyvalente Auguste Rodin à Zell Rideau, 9h30-18h samedi, 10h-17h dimanche. Entrée à 5 euros, et puis les cosplayers même un peu moins, 3 euros.
3: Et gratuit pour les PMR et enfants de moins de 10 ans.
0: Merci à vous, Joanny Brun, d'être venu ce matin à la radio. À bientôt.
3: À bientôt, au revoir.
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0: cinéma, pâté, tournant. Vous allez pouvoir nous appeler dans un instant. Mais avant ça, on vous raconte une histoire de cinéma. Yann Meraki, aujourd'hui on célèbre un acteur qui a tout fait. Ou presque.
1: Acteur, danseur, chanteur, pilote d'avion même. Bienvenue dans la fantastique carrière de John Travolta, je vous raconte vite fait. D'abord, il faut savoir qu'avant de devenir une star de cinéma, Monsieur Travolta s'est essayé à la chanson avec son titre « Letter In ». Un petit peu dans le disco et toujours dans les années 70, il fait exploser les pistes de danse avec le mythique film Saturday Night Fever, chemise ouverte, brushing impeccable et des hanchés légendaires inspirés de certaines chorégraphies exécutées par les clients d'une boîte de nuit de Brooklyn, comme la fameuse scène où il pointe le doigt vers le ciel. Et John Travolta devient l'icône disco à l'échelle mondiale à ce moment-là. Ensuite, il enchaîne avec Grease, où son duo avec Olivia Newton-John entre directement au panthéon de la pop culture. C'est d'ailleurs lui qui a insisté pour garder cette chanson-là. Que les réalisateurs du film voulaient enlever. Mais non, mon Dieu, un tube comme celui-là, on le garde. Dans les années 90, alors qu'on le croit fini, Quentin Tarantino le relance avec Pulp Fiction, qui lui vaut une nomination aux Oscars, avant d'enchaîner avec Phénomène et Volte-Face. Mais en dehors des plateaux, John Travolta possède sa licence de pilote et nourrit une vraie passion pour l'aviation. Il possède plusieurs appareils et même une piste d'atterrissage devant sa maison. Il est devenu ambassadeur officiel pour de grandes compagnies aériennes grâce à son niveau de pilote professionnel. Il a même également un jour piloté lui-même des vols humanitaires après des catastrophes naturelles. Alors, danser, jouer, chanter, voler, John Travolta, c'est un peu le couteau suisse d'Hollywood. Et à 72 ans, une palme d'or d'honneur à Cannes toute récente, il continue de fasciner plusieurs générations. Une chose est sûre, certains acteurs jouent des rôles quand lui, il traverse les époques et semble même rajeunir. Allez, couper.
0: Je repose une question de ciné, justement, pour aller au pâté tournant. Deux places à gagner. Maintenant, répondez à cette question. Comment se nomme le personnage interprété par John Travolta dans Saturday Night Fever ou dans Staying Alive? Est-ce Tony Parker, Tony Manero ou Tony Montana? Tony Parker, Tony Manero ou Tony Montana? 02 47 38 10 20. Vous jouez avec nous maintenant. Deux places peut-être pour vous pour prendre le frais et la clim dans le ciné après Amel Bent. Pourquoi tu

0: Amel Bent et Pourquoi tu restes. Retour de la musique ici Touraine dans un instant.
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0: Avant ça, on joue tous les jours avec vous et Frédéric peut-être va pouvoir aller dans une salle bien climatisée, bien fraîche pendant au moins une heure et demie. Elle est au ciné en gros. Et c'est donc vous tentez votre chance, Frédéric. Bonjour.
3: Bonjour Clément, bonjour Yann et toute l'équipe.
0: Est-ce que c'est climatisé chez vous, Frédéric,
3: en parlant Non, malheureusement, non. Il y a que ma sueur qui me climatise.
0: Il y a que quoi qui vous climatise ?
3: Ma sueur qui me climatise. Je suis complètement liquéfié.
0: Ouais, on est tous un peu dans le même cas. Frédéric, effectivement, donc vous allez pouvoir prendre le frais. Peut-être, si vous répondez à cette question de ciné du jour, comment se nomme le personnage interprété par John Travolta dans Saturday Night Fever, dans Staying Alive ? Tony
3: Alors,
0: Parker,
3: Tony Manero. Tony Manero.
0: Et Tony Montana, c'est bien Tony Manero, vous l'avez dit.
3: Oui, ça, Manero, oui.
0: Bravo à vous, Frédéric.
3: Merci beaucoup.
0: Vous remportez ces deux places. Vous allez peut-être y aller ce week-end.
3: Alors, j'y suis allé hier. Je suis allé voir la bataille de Gaulle, la première partie.
0: Ok.
3: C'est vraiment très bien.
0: C'est ce que j'allais vous dire, c'était bien.
3: Je pas programmé pour la deuxième partie, mais comme elle sort la semaine prochaine, donc je pense que d'ici les deux semaines à venir, j'irai voir la deuxième partie, entre autres.
0: Eh ben ça c'est génial, ça donne envie en tout cas.
3: Ah oui, c'est très bien en tout cas. On est au frais.
0: C'est ça.
3: Pendant 2h30, mais c'est vraiment très bien. Je connaissais un petit peu l'histoire de De Gaulle évidemment parce que je suis pas d'une génération assez ancienne, mais il y a des choses que je ne connaissais pas, notamment l'histoire de Bir Hakeim avec les Anglais et puis les Allemands. Donc c'est intéressant de voir ce film là.
0: Eh ben Frédéric, merci pour votre avis, ce retour sur ce film. Je vous souhaite un bon week-end et revenez bientôt quand même.
3: Il n'y a pas de problème. Bonne journée à tous.
0: Merci.
3: Bon courage.
0: Et continuez à nous écouter. Frédéric, donc, de Tours ce matin. Elle va nous donner sa tendance du jour dans un instant liée à la charge mentale, notamment liée au départ en vacances. La charge mentale, quelque chose qui concerne beaucoup de monde. On va en parler dans 4 minutes, juste après ce titre. Imagination et Just Illusion avec ici Touraine.

0: Imagination et Just an Illusion, vous écoutez votre radio locale qui vous accompagne. Restez avec nous, c'est la fin de Bienvenue chez vous. Des tendances décryptées chaque jour.
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0: En gros, l'idée, c'est qu'elle décrypte des phénomènes de société juste pour nous et souvent avec beaucoup d'humour. Muriel Jordan, vous êtes avec nous pour parler ce matin de la charge mentale liée au départ en vacances.
3: Oui, si vous comptez partir en famille à quelques jours cet été, il y a des chances que votre cerveau ne puisse pas s'arrêter. Mais pas de panique, hein, tout ça est normal. C'est la période. Ça y est, l'été arrive. C'est la saison du décollement des cuisses sur les chaises en plastique. Et c'est la pleine saison de ce petit nuisible qui vous joue la 5e symphonie de Mozart dans le creux de l'oreille. Mais c'est aussi le moment de l'angoisse des départs en vacances, la charge mentale de penser à tout, gérer les enfants, les occuper pendant le trajet, ne rien oublier. Que se passe-t-il vraiment dans les coulisses des départs en vacances? Comment sont les parents? Eh bien, comme nous avons tendance à être un peu de mauvaise foi, j'ai interrogé des petites personnes qui font moins d'1m50 et qui n'ont pas la langue dans leur poche. La vérité sortant de la bouche des enfants, je suis allée les cuisiner pour savoir comment étaient leurs parents la veille d'un départ en vacances.
4: Moi, ma mère, elle a toujours peur d'oublier un truc. Oh, il faut prendre ça, il faut prendre ci. Mon père, il court dans tous les sens et on n'arrive pas à attraper mon chien. C'est chiant.
5: Bah, ma mère, elle commence à péter un câble partout. Et si elle me voit pas, elle commence à crier mon prénom. C'est devient,
3: Stressant.
5: Ouais, pour elle.
3: Il faut le comprendre, ce stress. Selon un sondage IFOP de 2022, 66% des Françaises disent en avoir fait plus cette année que leur conjoint dans l'organisation des voyages et des vacances. Et 48% des femmes se chargent du choix de l'hébergement contre 26% des hommes. Alors forcément, bah, ça crée des tensions. Et toi, comment sont tes parents avant de partir?
4: Moi, c'est plutôt mon papa qui est un peu stressé parce qu'il met les bagages dans la voiture. Et en fait, faut pas se tromper d'itinéraire. Ouais, des embouteillages. N'allez pas trop sur la route, s'il vous plaît, comme ça, il y a moins de monde.
3: Merci d'avoir fait passer le message. Rendez-vous très bientôt sur les aires d'autoroute avec un bon sandwich triangle à 8 euros.
0: C'est ça. Et en 2023, une autre étude de l'IFOP dévoilait que 70% des femmes rentraient plus fatiguées de leurs vacances contre 57% des hommes. Donc, merci la charge mentale encore.
3: Oui, pas étonnant du tout. Hein. Et lorsqu'il s'agit de faire un gros voyage, de prendre l'avion et d'avoir des escales, alors là, la charge mentale pèse le poids d'un âne mort, si j'en crois cette écolière de 10 ans.
4: Moi, c'est super difficile, parce qu'en fait, vu que cette année on était allé au Sri Lanka, il fallait peser toutes les valises. Et du coup, on a pesé toutes les valises.
6: Et il y avait au moins 13 valises.
4: Et ma maman, elle est tout le temps en train de crier, mais j'en ai gros sur la patate, hein.
7: Ah bah moi aussi, je suis stressé avant de partir en vacances. Surtout quand je pars en train.
3: Ah bah oui papy, t'as peur que le train soit en retard.
7: J'ai peur qu'il soit à l'heure, ça m'est jamais arrivé, ça me stresse.
3: Bref, la charge mentale en ce moment, c'est tendance. Allez, force et courage, ou plutôt force et bagages.
0: Merci beaucoup Muriel Jordan, vous êtes avec nous tous les jours pour donner ces tendances justement. On en retrouve plein hein, d'ailleurs, elles sont toutes rigolotes via ici.fr et l'application ici. Lundi, on vous retrouvera même heure autour de 10h50 pour décrypter de nouvelles tendances. Passez un bon week-end, Muriel Jordan.
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0: Bon, ça y est, l'émission du jour touche à sa fin. Prochain témoignage lundi entre 9h et 10h avec une graphothérapeute, Estelle Charnot-Vachez. Elle intervient en Indre-et-Loire justement pour vous aider à mieux écrire, en tout cas être plus à l'aise avec votre écriture. C'est vraiment passionnant ce qu'elle propose. Elle sera mon invitée lundi matin. Et justement, on témoignera de l'écriture entre 9h et 9h45. On vous demandera justement si vous aimez écrire, si vous aimez votre écriture. Au contraire, si écrire à la main était compliqué pour vous. Est-ce que vous continuez justement à prendre ce temps de prendre un stylo, d'écrire? Notre rapport à l'écriture, c'est ce qui nous intéressera donc lundi matin entre 9h et 9h45. Comme je le dis aussi sur WhatsApp et au téléphone, il y a deux manières d'intervenir chaque jour. Donc j'ai hâte de discuter avec vous lundi à partir de 9h. Ça, c'est notre mission de 9 à 10. Notre mission aussi, c'est de parler de la route, parce que vous prenez la route en ce moment peut-être. Si vous êtes sur la rocade, merci à Alain Joly, notre animateur de Je serais pas étonné qu'on ferme, 17h-19h, qui nous informe de ce bouchon sur la rocade de Tours. 2 km de bouchon sur au niveau de l'échangeur numéro 3, Chambray, direction Tours, pour le secteur. Et vous êtes peut-être sur place, dites-le nous, comme ça, ça peut aider les autres justement. Si vous pouvez éviter la rocade sur ce secteur-là, évitez et donnez-nous plus d'infos en temps réel. On est là pour ça. François Fellman, Rien que pour toi, la musique ici Touraine, juste avant de jouer avec vous, le jeu à deux balles qui arrive.

0: France Open Man Ring pour toi. Et la musique, ici Touraine, pour vous accompagner.
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0: 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L'info d'ici, Jeanne Serrin, bonjour.
2: Bonjour Clément, bonjour à tous. Après la grammaire et la dictée, place à la rédaction pour les élèves de 3e, début des épreuves du brevet aujourd'hui partout en France, avec pour commencer le français. En Indre-et-Loire, 7500 élèves sont convoqués. Voilà maintenant 2 heures qu'ils planchent sur leur copie. Il n'en reste plus qu'une des épreuves du brevet qui se déroulent en pleine canicule. Le ministre de l'Éducation, Édouard Geffray, assure que des pauses fraîcheurs seront possibles pour les élèves. Alors que les températures restent chaudes, aujourd'hui toujours 46 départements en alerte rouge sur le territoire. L'Indre-et-Loire reste concernée. Pour nous, la vigilance repassera en orange demain à 9h. L'épisode caniculaire, lui, devrait se terminer dimanche en France, avant sans doute de revenir début juillet. C'est ce que nous disait Olivier Renard, le président de l'association Météo Centre Val-de-Loire, invité ce matin d'ici Touraine. Un nouveau drame hier lié à la chaleur. Un jeune adulte est mort noyé dans la Loire à la chaussée Saint-Victor près de Blois, indique le maire de la commune. Depuis le début de cette canicule en France, 55 personnes sont mortes par noyade. Une chaleur qui met à rude épreuve nos organismes et fait craindre l'embolie de nos services de santé. Conséquence, l'hôpital de Tours déclenche son plan blanc, un dispositif exceptionnel qui veut dire plus de personnel mobilisé et des opérations qui pourraient être reportées. Le CHU redoute un afflux de patients ce week-end. C'est souvent le cas à la fin d'épisodes caniculaires. Beaucoup de personnes retardent leur venue à l'hôpital pour éviter de sortir sous la chaleur. Dans ce contexte, le ministre de l'Intérieur recommande au préfet d'interdire la vente et la consommation d'alcool dans l'espace public. À partir d'aujourd'hui, le gouvernement, qui appelle aussi à la responsabilité individuelle des sportifs, trop de personnes continuent à pratiquer une activité physique malgré les températures, dénonce le Premier ministre Sébastien Lecornu. Depuis le début de la canicule, de nombreuses manifestations sportives ont dû être annulées sous consigne de la préfecture. Dernière en date, le trail de la Lanterne à Rochecorbon, qui devait avoir lieu dimanche. Les organisateurs l'ont annoncé ce matin, il n'aura finalement pas lieu.
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2: La météo, Clément, c'est des températures qui baissent petit à petit.
0: Petit à petit, effectivement. On y va doucement. Hier encore au-dessus des 40. Là, c'est plus le cas aujourd'hui. Hein, en ce vendredi, avec des températures au plus chaud jusqu'à 37 degrés. 37 à Sainte-Maure et à Descartes, 36 degrés à Tours, 35 degrés dans le Nord-Touraine, Neuilly-et-Pompierre. On est toujours en vigilance rouge. Ça va baisser progressivement. Comme vous le disiez, c'est dimanche où ça y est, on va retrouver les températures un peu plus normales. Merci Jeanne, on vous retrouve tout à l'heure
2: à partir de
0: midi pour le prochain point avec vous.
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0: 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Vous nous appelez maintenant, on joue ensemble. Le jeu à 2 balles, qu'est-ce que c'est? C'est le grand jeu de la matinée, entre 11h et midi. Vous répondez à des questions, objectif faire le plus de points. Et le meilleur ou la meilleure du jour repartera avec ce cadeau. Le séjour et le kit de maquillage des Bleus aussi. Bah oui, nos Bleus jouent ce soir. Donc on a tout prévu et on vous accompagne. On joue ensemble, appelez Louane au plus vite pour gagner tout ça. Jean-Jacques Goldman pour la musique. Et ce titre, juste après.

0: Jean-Jacques Goldman est juste après. 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Si vous avez la possibilité de nous appeler, si vous êtes sur le secteur de la rocade de Tours, Chambray, direction Tours, bouchon de 2 km sur la rocade. Sur les infos que moi j'ai, c'est à cause d'un accident. Je ne sais pas si les secours sont sur place. En tout cas, vous nous appelez si vous êtes dans ce secteur. Ce n'est pas très loin du péage de Jouer-les-Tours et pas très loin non plus du Leclerc de Jouer-les-Tours. Et donc sur cette rocade dans le sens Chambray-Tours, bouchon de 2 km. Ça, c'est ce que nous disait Alain Joly il y a quelques minutes. Si vous êtes dans le secteur, n'hésitez pas à nous en dire un petit peu plus.
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0: 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Voilà. Mais le séjour et le parc, c'est pour nous. 02 47 38 10 20, on joue avec Patricia Perrusson. Bonjour Patricia.
3: Clément.
0: Vous hésitiez, hein.
3: C'est triste, j'allais dire bonjour Patricia,
0: Ah ouais, vous voulez jouer avec vous-même, quoi. Vous voulez vous faire les questions à vous-même, vous posez vous-même les questions, comme ça vous avez toutes les réponses.
3: Pour voir, justement.
0: Comment ?
3: Je suis en direction pour aller vous voir.
0: Ah bon ?
3: Oui.
0: Ah bon, mais pourquoi ?
3: Parce que ma soeur a gagné des places et je vais les chercher.
0: Ah oui, comme ça, si vous gagnez aujourd'hui, vous faites pierre deux coups en plus. Vous gagnez et vous cherchez aussi les places pour Auglis Park.
3: C'est pas gagné.
0: C'est pas gagné. Non, c'est ça. C'est que le jeu à deux balles, c'est assez long, ça peut durer longtemps. L'objectif, c'est de faire le plus de points. 10 points par bonne réponse, 7 secondes après chaque question. Il faut bien répondre en complémentaire. Et si vous gagnez pas, vous repartez avec des balles.
3: Oui.
0: Voilà. Bon, vous êtes prête à jouer ?
3: Oui.
0: Attention si vous êtes en voiture par contre, hein. Normalement on s'arrête et tout. Hein.
3: C'est mon mari qui conduit.
0: Ah d'accord, bon tout va bien. Allez, on joue ensemble. Avec la première question pour aller à 10 points, 3 propositions ici pour aller sur nos premiers points. Comment se nomment désormais les habitants de la région Centre-Val de Loire ? On en parlait ce matin dans les infos.
3: Centre-Val de Loire.
0: Oh bon, voilà.
3: Oh, bah, c'est vous écoutez.
0: Eh, mais ça se voit que vous écoutez bien.
3: Oui, c'est bien mon mari tout à l'heure qu'il va y avoir la question.
0: Ah, c'est vrai ? Il vous l'a vraiment dit ça ?
3: Non, c'est moi qui lui ai dit.
0: Ah, c'est vous qui lui avez dit ? Bah. En même temps, c'est vrai qu'on est pile dans l'actu, on en a parlé dans tous les journaux depuis ce matin. Effectivement, les Centre-Valois. Vous aimez bien ou pas, vous, Patricia,
3: bon,
0: l'expression ?
3: Ça va. Ouais. Mais bon, pour moi, je suis lochoise.
0: Ah, ouais, lochoise avant tout.
3: Bon. Enfin, périssonnaise.
0: Et périssonnaise. Patricia, on continue avec une question pour 20 points. Quelle est la première chanson francophone à avoir dépassé le milliard de vues sur YouTube, selon vous, entre Indila, dernière danse, Patrick Hernandez, Born to be Alive, ou Soirée Disco de Boris ?
3: Born to be Alive.
0: Eh ben en fait, non. C'était non. Indila, dernière danse, ouais.
3: J'adore cette chanson.
0: Ouais, ça avait cartonné, hein.
3: Ah oui, j'adore cette chanson, en plus, j'aurais dû m'écouter.
0: Ah, j'adore aussi en plus. Indila, dernière danse ici. Donc Indila qui fête son anniversaire d'ailleurs, hein, en cette
3: journée. Indila, j'adore.
0: 42 ans, oui, qu'est-ce ça 42 ans aujourd'hui. Donc Indila, donc oui, non, Indila qui avait cartonné, donc avec cet air vraiment très sympa et cette chanson dernière danse. Donc vous chutez à la première question. Bon, c'est pas si mal.
3: À la deuxième question,
0: 10 points. Bah oui. Bah, la prochaine fois, il faudra réviser vos classiques un peu plus, Patricia. Bon, et bah, écoutez, vous revenez quand vous voulez, puis peut-être à tout à l'heure à la radio, alors avec.
3: À tout à l'heure.
0: L'équipe d'ICI Touraine. Merci Patricia d'avoir joué avec nous.
3: Bonjour.
0: À tout à l'heure peut-être. Didier à Saint-Cyr-sur-Loire tente sa chance aussi. Didier, bonjour.
4: Oui, bonjour Clément.
0: Vous la connaissiez, vous, Didier, dernière danse d'Indila,
3: Enfin, je me doutais un petit peu, mais j'aurais peut-être hésité quand même aussi avec Patrick Hernandez. Mais...
0: Ouais, bon, pas sûr.
3: Ouais.
0: Vous arrivez à vous rafraîchir, Didier ?
3: Difficilement.
0: Ouais. Vous avez vos petites astuces à vous ou pas ?
3: Non, juste le ventilateur pour brasser de l'air, c'est tout. Hein.
0: Ouais, c'est ça. Bon, le ventilo, au bout d'un moment, il nous agace. Hein. On l'aime, mais il nous agace aussi hein, pour le bruit.
3: Oui, grille. Oui, grille comme hier soir.
0: Ah, oui, grille carrément. Ah oui, il a grillé, ouais. trop utilisé.
3: Voilà.
0: Didier. Bon, je vous ai accueilli. On a papoté un peu. Ce qu'on va faire, Didier, c'est que vous allez rester avec nous. On a 3 minutes devant nous. On a Super Trump qui arrive, la musique ici Touraine. Comme ça, je vous laisse reprendre un peu vos esprits avant de tenter votre chance et faire plus que 10 points. Le score de Patricia qui a joué avec nous il y a un instant pour remporter ce séjour en Vendée dans un parc d'attractions avec la nuit d'hôtel pour 4 personnes. D'accord Didier ?
3: Ça marche.
0: Allez, restez dans le coin, on joue au jeu à 2 balles dans 3 minutes.
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0: Supertramp et Dreamer avec Issy Touraine. Bah nous, on rêve hein, d'aller prendre le frais dans un parc aquatique en Vendée. Ah, surtout vous quand même. Hein. J'ai été faire un tour sur le site. Les toboggans, ils sont complètement dingues. Hein. Au Glisse Park en Vendée pour 4 personnes avec la nuit également. Et ça, c'est le cadeau que je vous offre ce matin. Ça vous tente? La nuit à l'hôtel? Les 4 places pour aller là-bas, c'est en Vendée, c'est pas très loin des Sables d'Olonne. Ça vous fait un week-end, pratiquement tout frais payé, sauf évidemment le trajet. Mais sinon, on vous gâte ce matin ici Touraine. 02 47 38 10 20, faut juste répondre à des questions. Et pour l'instant, on a une candidate qui a joué avec nous il y a un instant. Elle a fait 10 points. 10 points, c'est une bonne réponse. Donc si vous faites une seule bonne réponse, vous êtes déjà en tête pour remporter ce cadeau. Donc jouez avec nous, Louane vous attend. Et puis c'est Didier à Saint-Cyr-sur-Loire qui va tenter sa chance maintenant. Didier, il a eu 3 minutes de Dreamer Supertramp pour se ressaisir. Didier, vous êtes là?
1: Je suis là, oui.
0: Vous avez eu le temps de boire un petit litre d'eau, là?
1: Une bonne gorgée, ouais.
0: Une bonne gorgée. Didier, eh ben, buvez-en une autre avant de tenter votre chance. Parce que ça va pas être facile. Le jeu à 2 balles, c'est des questions qui s'enchaînent. Toutes les questions sont à 10 points. 7 secondes de chrono après chaque question. Et dès que vous chutez, ben, on s'arrête. Hein. Voilà, c'est le but du jeu. C'est pour ça qu'à 10 points, on s'est arrêté avec Patricien. Est-ce que vous êtes prêt à tenter votre chance et prêt à enfiler votre maillot pour au Glisse Park?
1: Je suis prêt.
0: Allez. Allez, c'est parti. On commence avec une question à 3 propositions. Comment s'appelle le cloître juxtaposé à la cathédrale de Tours? 3 propositions. Le cloître de la Psalette, le cloître de Marmoutier, le cloître de Fontevraud.
1: Le cloître de la Psalette.
0: Pensez au cloître de la Psalette. Et c'est une bonne réponse. Bravo. Ça va, je vous sens tranquille, vous. Hein. Vous n'êtes pas stressé.
1: Oui, tranquille,
0: hein.
1: tranquille.
0: Ah ouais, ouais, je l'entends dans votre voix. Il n'y a pas de stress. Eh bien, on aime ça. Et on continue avec une autre question sans proposition. Écoutez bien. Pour aller à 20 points et dépasser Patricia. Ça y est, vous êtes en tête avec elle. Quelle formule chimique désigne l'eau en fonction du nombre d'atomes d'hydrogène et d'oxygène composant cette molécule?
1: H2O.
0: Et c'est une bonne réponse. Ça nous fait 20 points. Et là, je crois que le Glisse Park en Vendée commence à se rapprocher, hein, Didier. Faut vraiment l'enfiler le maillot assez vite, hein. Bon, on continue pour aller à 30 points peut-être, Didier. À Saint-Cyr. Quel objet est associé au nom de Brennus dans le nom de la récompense remise au vainqueur du top 14 de rugby en France?
1: Un bouclier.
0: Bah, décidément. Ça marche très très très très bien pour vous. 30 points, les questions sont trop simples, c'est ça Didier?
1: Non, mais madame est fan de rugby, donc voilà.
0: Ah, elle vous a aidé là? Elle vous a fait un petit chuchotement?
1: Ah non, pas du tout, elle est au boulot d'un côté, voilà, elle a son boulot. Pas du tout.
0: Ah bon? Voilà, c'était vraiment, elle vous donne des cours quoi.
1: Voilà, c'est la culture après. Mais voilà.
0: Ça, c'est chouette. Bon, bah, 30 points. Tous ceux qui écoutent sont un peu stressés, là, je pense. Parce que quand on arrive à ces scores-là, ça y est, ça commence à être haut. Mais c'est bien, justement. Et on a besoin de bons ou de bonnes candidates, hein, chaque jour. Et on continue avec une question sans proposition. Quelles dents au nombre de 4 chez l'humain sont associées dans la tradition fantastique aux vampires qui les utiliseraient pour sucer le sang?
1: Les canines.
0: Bah ouais. Bah ouais! 40 points! Ça va?
1: Ça va.
0: Toujours aussi détendu. Mais c'est le ventilo, oui. Ça vous a fait du bien ce ventilo grillé.
1: Ah bah il est en direction de moi.
0: On continue avec une autre question pour aller à 50 points. Didier, à Saint-Cyr-sur-Loire. À un moment donné, si vous répondez trop et que ça va trop loin, on fera une pause, on s'arrêtera, on reviendra après. Hein, Didier, d'accord?
1: D'accord.
0: Sinon, ça peut durer 10 minutes. Hein. Par opposition au Mashrek, quel nom signifiant couchant ou occident désigne la zone composée de plusieurs pays au nord-ouest de l'Afrique?
1: Le Maghreb.
0: Bah ouais, aussi. Exactement, c'est encore une fois une bonne réponse. J'étais même en train de recompter les points là. 10, 20, 30, 40, 50 points. Didier donc à Saint-Cyr-sur-Loire. Donc c'est un très bon score, même c'est un excellent score. Est-ce qu'on essaie d'aller à 60 points? Et si vous y arrivez, on se fait une petite pause musique.
1: C'est parti, Clément.
0: On fait ça. Allez, une dernière question pour la route. Selon vous, laquelle de ces trois espèces peut voler? Entre l'autruche, le kiwi ou le pingouin? 7 secondes.
1: Le kiwi?
0: Eh ben non, le kiwi...
1: Non.
0: Eh ben non. Le pingouin peut voler.
1: D'accord.
0: Peut voler et toute la famille avec. Hein, bon, bah, on aimerait bien voler nous aussi pour prendre un peu plus l'air frais d'ailleurs, hein, Didier. Mais vous, bah, vous rapprochez par contre beaucoup de la fraîcheur de la piscine. Hein.
1: Ah bah, on verra ça, Clément.
0: Ouais, parce que franchement, 50 points, ça fait partie des gros scores quand même. Hein. Donc, je note 50 points. Hop, c'est noté pour moi. Didier, 50 points. Si personne vous dépasse, on vous rappelle à la fin de l'heure. Et, et dans ce cas, vous gagnez tout ce beau package de cadeaux. D'accord, Didier?
1: D'accord, peut-être à plus tard.
0: Peut-être à tout à l'heure. Merci d'avoir joué avec nous. Merci Didier.
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0: Qui va dépasser Didier et ses 50 points? Peut-être Sylvie a joué les tours, qui va tenter sa chance dans un instant. Sylvie a joué, bonjour.
4: Bonjour.
0: Prête à tenter de casser le score, Sylvie?
4: Je vais essayer.
0: On va essayer. Allez, dans 3 minutes, Sylvie. On arrive. Bougez pas. Juste après Mylène Farmer. Et ce titre, c'est à qui le tour?

0: Qui est le tour ? C'est Mylène Farmer et la musique ici Touraine. On joue ensemble le jeu à deux balles et ce cadeau de dingue. Vraiment, c'est la radio qui vous gâte tous les jours ici Touraine pour ce séjour pour 4 personnes au Glisse Park. C'est un parc d'attractions aquatiques en Vendée, à quelques minutes des Sables d'Olonne, avec en plus on vous rajoute la nuit d'hôtel, donc vous y allez en famille, entre amis, et hop, vous dormez le soir sur place, c'est un truc de fou. Donc vous jouez avec nous, le 02 47 38 10 20, vous essayez de faire beaucoup de points, des questions, vous répondez bien et vous avez peut-être ce cadeau plus le kit de maquillage des Bleus. On vous attend, on joue ensemble jusqu'à midi.
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0: Elle a attendu, elle a été patiente. C'est Sylvie a joué les tours depuis tout à l'heure. Je lui ai dit vous allez jouer, vous allez jouer. Il y a eu de la musique, il y a eu des pubs, tout ça. Elle est restée. Sylvie, ça va, vous tenez le coup en ce moment là avec la canicule ?
11: Oh bah, de toute façon, on
0: n'a
11: pas le choix. Hein.
0: Ouais, c'est ça le truc. Hein. Bon, je demande à chaque fois des petites astuces parce que j'aime bien me faire surprendre. Il y a vraiment des gens qui ont des astuces vraiment originales. C'est votre cas ou pas, Sylvie ? À part fermer les volets, vous faites quoi d'autre, vous ?
11: Bah, je prends un brumisateur.
0: Ouais.
11: Et puis, bah, voilà.
0: Voilà, hein. Bon, bah, voilà. Vous êtes comment ?
11: Et boire beaucoup.
0: Ah bah oui, buvez un maximum. Hein. Ça c'est oui. Clair. Bon bah Sylvie, on va jouer ensemble. Justement, vous allez peut-être vous rafraîchir au Glisse Park en Vendée, avec la nuit à l'hôtel également que l'on vous offre. Séjour pour 4 personnes. Tentez votre chance maintenant. 02 47 38 10 20 comme Sylvie a joué. Des questions que l'on enchaîne. Didier a fait 50 points. Bah l'idée c'est de le dépasser. Donc 5 bonnes réponses minimum. Dès que vous chutez, on fait le total des points. Et le chrono est de 7 secondes à chaque fois. On y va ?
11: D'accord.
0: Allez, c'est parti. Première question. Pour aller à 10 points, on commence tranquille avec une question à 3 propositions. Quelle montagne des Alpes-Maritimes culmine à 1912 mètres et est aussi appelée le géant de Provence ou le mont Chauve ? Est-ce le mont Blanc, le mont Ventoux ou le Puy de Dôme ?
11: Comment ? Le Puy de Dôme.
0: Alors, quelque chose qu'aurait pu vous mettre sur la voie Sylvie dans cette question, c'est quand je dis le géant de Provence. C'est vrai que Provence, Puy-de-Dôme, on est un peu loin quand même. Mais non, c'était le Mont Ventoux, Sylvie. Vous êtes jamais allée dans ce coin-là de France, en balade, en week-end, en vacances? Non, jamais. Une pure tourangelle, quoi.
11: Ah oui.
0: Bon, bah, écoutez, je suis désolé, Sylvie, ça marchera pas. En tout cas, de balles anti-stress que vous pouvez venir chercher à la radio quand vous voulez, par contre. Hein.
11: D'accord.
0: Allez, merci Sylvie d'avoir joué. Merci beaucoup. On joue avec Edmond, encore à jouer les tours, décidément. Edmond, bonjour.
12: Bonjour, Kev. forcément.
0: Vous savez qu'en même temps, Jouer-les-Tours, c'est la deuxième ville la plus grosse d'Indre-et-Loire.
12: Tout à fait.
0: Donc on a, il y a plus de chances de tomber sur quelqu'un de Jouer-les-Tours que de Franqueuil, par exemple.
12: Exactement.
0: Au final. Vous êtes bien à Jouer-les-Tours ? On est heureux à Jouer-les-Tours ?
12: Bien sûr, on est heureux à
0: Jouer-les-Tours. Voilà, tout va bien. Alors, je suis heureux alors. Edmond, est-ce que vous êtes prête à tenter de marquer quelques points ?
12: Oui, on va essayer de plus de 50.
0: Mais au moins 50. Ouais, Didier a bien enchaîné. C'est vrai qu'il a eu les questions qui lui allaient. Donc,
12: Moi aussi, ça m'aurait bien été.
0: Bon, Edmond, à jouer. On y va. On joue ensemble. Trois possibilités de réponse sur la première. Allez, 10 points pour démarrer. Quel est le plus petit pays participant à cette Coupe du Monde 2026 de football ? Trois propositions, l'une est bonne. Est-ce le Panama, le Cap Vert ou le Curaçao ?
12: Ah, j'en sais rien. Je sais pas. Moi, je dirais le Cap Vert.
0: Le Curaçao, en fait, est le plus petit.
12: Je me disais, c'est peut-être pays, le Curaçao.
0: Plus petit pays des Caraïbes.
12: D'accord.
0: Donc vraiment tout petit.
12: Mais le Cap Vert, il doit pas être beaucoup plus grand.
0: Non, pas bien plus grand. Hein? Effectivement, vous avez raison. Ouais. Mais le Curaçao est vraiment le plus petit des trois, en tout cas, que j'ai cité. Donc, vous chutez également. Comme,
12: Oui, pas de chance.
0: Comme
12: hein?
0: Sylvie aussi à la première, malheureusement, Edmond. Oui. Les tours. Ça va de votre côté. Je vous ai pas demandé, vous, Sylvie, Edmond. Comment vous allez?
12: Ça va. On arrête que quand même ça descende un peu.
0: Ouais, hein. Ça va descendre ce week-end. Hein.
12: Voilà. On met de sur les ventilateurs. Moi, sur le rond, je mets de l'eau, un torchon humide.
0: Ouais.
12: Et puis sur la colonne, je mets sur un plateau à la hauteur une eau congelée au congélateur.
0: Ah bah voilà, c'est nickel, c'est ce qu'il faut faire.
12: Et puis on aère de bonne heure le matin. Voilà.
0: J'ai entendu que certains passaient beaucoup la serpillière avec de l'eau glacée.
12: Alors oui, moi j'avoue que c'est vrai que c'est pas ce que je fais non plus. Mais c'est vrai que ça sert à faire.
0: Voilà, je le dis, c'est une technique que j'ai entendue il n'y a pas longtemps, ça peut aider.
12: Oui.
0: Edmond a joué, je vous remercie. Désolé par contre, ça sera pas pour aujourd'hui.
12: Oui, moi aussi.
0: Désolé, à
12: au
0: bientôt.
12: Au plaisir de rejouer ensemble.
0: Et ben voilà, au plaisir Edmond à jouer les tours. Merci à vous.
12: Au revoir.
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0: Jean-Paul à Fondette avec nous. Bonjour Jean-Paul.
13: Bonjour Clément.
0: Bon, vous aviez la réponse, vous, Jean-Paul, à la toute dernière question.
13: Je regarde la Coupe du Monde.
0: Ouais, donc vous saviez que Curaçao, c'était le plus petit.
13: Je l'ai entendu dans les commentaires.
0: Il vous faudra d'autres questions comme celle-ci, alors, juste pour vous. Voilà, Jean-Paul à Fondette. On joue ensemble dans 4 minutes, enfin un peu plus en fait. On joue ensemble dans un peu moins de 10 minutes, d'accord Jean-Paul?
13: c'est vous qui dirigez là.
0: Je maîtrise le truc. Hein. Allez, à tout de suite. Vous écoutez ici Touraine, votre radio locale qui vous accompagne. Un séjour pour 4 personnes à Auglis Park plus la nuit à l'hôtel. Vous nous appelez et vous tentez votre chance.

0: La musique Ici Touraine qui vous accompagne. Il est 11h38.
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0: Et tous les jours des idées de sortie aussi en Vendée, au Glisse-Parc, grand parc aquatique. Mais en Touraine, on a aussi de chouettes piscines qui valent le coup. Hein. Je vais surtout vous parler des piscines municipales, donc mini prix comme celle d'Avoine, gratuit pour les moins de 3 ans, 4 euros pour les habitants de la Comcom de Chinon. Elle est ouverte jusqu'à 20h ce soir. À partir du 4 juillet, c'est la piscine de Preuilly-sur-Claise qui sera ouverte à tous les jours, sauf le mardi, jour de fermeture jusqu'au 31 août. Plusieurs bassins au tarif de 4,50 €. Ce week-end, bonne nouvelle, à Langeais, l'entrée gratuite à la piscine municipale de 14h à 20h. Belle journée en perspective aussi chaque mercredi à la piscine de Château-Renaud. 15h-17h30, c'est piscine partie. Les bassins se transforment en terrain de jeu géant avec une structure gonflable aquatique, saut, glissade et grand fou rire au programme.
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0: Je pense qu'il en peut plus d'attendre, Jean-Paul à Fondette. Mais ça arrive, promis Jean-Paul, vous allez jouer avec nous dans 4 minutes et tenter de gagner le gros cadeau du jour, un séjour dans un parc aquatique en Vendée, avec la nuit à l'hôtel comprise.

0: Téléphonez, le jour s'est levé avec Ici Touraine. On joue ensemble avec Jean-Paul. Ça y est, on est là, Jean-Paul. Vous avez dû vous dire, mais ça s'arrête quand la musique?
1: je connais quand même les chansons, donc je sais qu'elle est assez longue.
0: Ouais, celle-là, elle est un peu longue, effectivement.
1: Il n'y a pas de souci, je m'impatientais pas plus que
0: bon,
1: ça.
0: Bon, bah voilà. Bon, Jean-Paul, on joue ensemble. L'objectif, faire le plus de points, au moins 50 points pour tenter de gagner le séjour en Vendée. On y va, on joue ensemble? On y va tout de suite?
1: C'est du costaud.
0: Allez, c'est parti. 10 points par bonne réponse et le chrono à chaque fois de 7 secondes après chaque question. Jean-Paul Lafondette tente sa chance et tente de dépasser Didier qui a joué avec nous tout à l'heure, qui a marqué 50 points, qui a fait 5 bonnes réponses. Il faudra faire au minimum ce score. On y va avec la première. Quel pays possède le plus grand nombre d'îles au monde entre l'Italie, la Suède ou la France?
1: La France.
0: Eh bien, c'est très surprenant ce que je vais vous dire. Mais c'est la Suède qui possède le plus grand nombre d'îles avec 267 570 îles. Alors en fait, c'est plein de petites îles. Si vous regardez des documentaires sur la Suède, c'est vraiment en fait magnifique. C'est bourré d'îles de partout.
1: Avec les Outre-mer,
0: la Suède, au niveau formation géologique, c'est pas du tout les mêmes espaces au niveau de la Suède. Donc ça crée plein de petites îles comme ça qui sont splendides. D'ailleurs, vraiment, je vous invite à ne serait-ce qu'aller voir des photos, hein. C'est déjà surprenant. Merci en tout cas, Jean-Paul. Désolé.
1: Et pour ça sera pour une prochaine fois.
0: Et ouais, ça sera pour une prochaine fois. Deux balles anti-stress pour vous. Vous tenterez de retrouver bientôt. À bientôt, Jean-Paul.
1: Et bonne journée, Clément.
0: Bonne journée. On va jouer dans un instant la dernière candidate du jour avec Brigitte Averetz qui va tenter de gagner donc ce parc, ses entrées pour le parc au Glisse Park en Vendée, plus le maquillage pour les Bleus. Ça sera la dernière candidate du jour. Est-ce que Brigitte va gagner, va dépasser les 50 points, va dépasser Didier? Vous allez le savoir dans les prochaines secondes. Restez avec nous, c'est le jeu à deux balles qui continue.
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0: Direction au Glisse Park en Vendée, peut-être pour Brigitte qui va tenter de gagner un beau cadeau ce matin. Encore une fois, le jeu à deux balles continue dans le prochain quart d'heure.

0: La dernière séance, Eddy, Mitchell, pour vous accompagner, on joue avec Brigitte à Véretz, la dernière candidate du jour. Brigitte, alors, bonjour.
1: Bonjour.
0: Attention, j'entendais peut-être un haut-parleur derrière ou quelque chose d'allumé, non?
1: J'ai mon téléphone en haut-parleur, faut l'enlève.
0: Voilà, faut enlever l'haut-parleur, faut enlever la radio derrière aussi si jamais elle est allumée.
1: Non.
0: Voilà, il faut rien du tout, juste le téléphone à l'oreille.
1: Ok, ça marche.
0: Allez, super. Brigitte, comment ça va?
1: Ça va bien, même si 50 points, ça a l'air d'être difficile, mais bon.
0: Ouais. Non, mais je parlais pas que du jeu. Est-ce que vous arrivez à dormir un peu, là, en ce moment?
1: Oui, là, on vient de prendre un gros orage, donc ça a bien rafraîchi, mais bon, les nuits sont difficiles, hein.
0: Ça, c'est clair. Je trouve pas que l'orage, il ait changé grand-chose, mais en tout cas, sur mon secteur à moi. Ça a baissé quand même. Un petit peu,
1: on
0: oui.
1: On est
0: descendu
1: à 25,
0: ouais. Ouais, 25. Ouais. C'est vrai que ce matin, on l'a senti quand même au départ de la maison, Brigitte. Mm. Donc, on va se rafraîchir encore plus. Direction la Vendée, peut-être pour vous. Le parc Auglisse Park en Vendée, avec la nuit à l'hôtel. Un séjour pour 4 personnes que vous tentez de gagner ce matin. On rajoute le maquillage des Bleus. Ce soir, on les soutient, nos Bleus, d'ailleurs. Hein.
1: Oui.
0: 21h, on y est, effectivement. Et notre radio qui suit ça de près. Brigitte, 50 points. Est-ce que vous êtes prête à tenter votre chance?
1: Oui, c'est prêt.
0: Je sens la petite voix un peu stressée. Hein. Allez, on y va. Pas de stress, vous inquiétez pas. Didier, et ses 50 points, il est derrière le poste. Il espère, hein, évidemment, que Brigitte n'aille pas trop loin. Mais Brigitte, elle va tout faire pour y arriver. Avec des questions, avec propositions, des fois non. Le chrono de 7 secondes à chaque fois. On n'oublie pas de répondre dans le temps imparti. Brigitte, on y va avec cette question à 3 propositions. Et cette question, donc, quelle civilisation a construit le Machu Picchu? 3 propositions. Entre les Mayas, les Incas ou les Aztèques?
1: Je dirais les Incas.
0: Eh bien sûr que c'est les Incas.
1: Super.
0: Ça y est, on peut souffler un peu. 10 points
1: oui.
0: Déjà. Voilà, vous n'êtes pas à zéro. Ça déjà, c'est bien. On y va avec la deuxième question pour aller à 20 points. Quelle est la commune la plus étendue de France métropolitaine? Encore une fois, 3 propositions. La plus étendue de France métropolitaine. Entre Arles, la commune de Arles, dans le sud de la France. Paris, évidemment. Ou Preuilly-sur-Claise, chez nous en Indre-et-Loire, cette seconde.
1: Je veux dire Arles par déduction.
0: Je dirais Arles par déduction. Bonne réponse. 20 points.
1: Ok,
0: ça se passe.
1: Ça commence bien.
0: Allez, pour 3 propositions, quel animal possède le plus grand cerveau du règne animal? Entre la vache, le cachalot ou l'hippocampe?
1: La vache, le cachalot ou l'hippocampe? Cachalot, par rapport à la taille.
0: Bonne réponse! 30 points, voilà. On se rapproche tout doucement! On continue. Quel peintre français a habité au Louroux? Entre Delacroix, Picasso ou Soulages?
1: Vous m'avez dit quoi?
0: Delacroix, Picasso ou Soulages?
1: Je vais dire Soulages.
0: Ah, bah non, de toute façon, ça ne serait pas passé. J'attendais le temps imparti, c'était déjà en dehors du temps, hein, dans les 7 secondes, malheureusement. Donc, j'étais ici, c'était Delacroix, le peintre français qui a habité au Louroux. Donc, vous ne l'aviez pas sans regret. Effectivement, Brigitte, à Véretz, vous repartez pas totalement les mains vides, parce que quand vous perdez dans ce jeu à 2 balles, vous repartez quand même avec quelque chose. On a 2 balles anti-stress pour vous quand vous ne gagnez pas. D'accord?
1: Okay. Bon, merci beaucoup.
0: Ça va, pas trop déçu quand même?
1: Non, 50 points, je m'étais déjà fait une petite idée, même si j'y croyais un peu, mais bon.
0: Bon, voilà. Bon, restez au frais un maximum, hein, surtout.
1: On va essayer, oui.
0: Bon. Vous êtes dans une école, non?
1: Non, j'ai les petits-enfants.
0: Ah, d'accord. Ça fait un peu, vous savez, le bruit de l'écho qu'il y avait. Moi, ça me rappelait l'école. Là. Je sais pas pourquoi. Pas du tout. Bon, d'accord. Profitez bien de votre journée. À bientôt.
1: Merci. Au revoir.
0: Il est 11h53. Et c'est l'heure de dire à un Tourangeau, auditeur, qu'il a gagné. Et c'est Didier à Saint-Cyr-sur-Loire. Bravo Didier.
2: Merci Clément.
0: Et ben voilà, c'est gagné.
2: Ouais. Pour emmener les petits-enfants.
0: C'est ça. Un séjour pour 4 personnes, direction Auglisse Park en Vendée. La nuit à l'hôtel qui va bien avec. Donc si j'ai bien compris, ça serait pour les petits-enfants. Ils sont combien?
2: C'est 2 petits bretons qui n'écoutent pas actuellement, heureusement.
0: Ouais.
2: On les a pendant 3 semaines à peu près, au mois d'août. Et dans la dernière semaine, on les ramènera. On fera une halte en Vendée avant de les ramener sur leur île, sur l'île de Ouessant.
0: Ah, trop chouette ça, d'avoir des petits enfants mmh. dans ce coin-là de France, hein?
2: Voilà.
0: Ils ont presque pas envie de venir à Saint-Cyr-sur-Loire, du coup, là.
2: Bah, ils viennent sur le continent. Ils ont l'habitude de la mer.
0: Ah, c'est pas la même, la Loire et l'océan, quand même. Hein. Bon, les deux ont leur charme. Hein.
2: Ouais.
0: Voilà. Bon, bah, à vous, en tout cas, le séjour pour 4 personnes, plus la nuit à l'hôtel, plus le maquillage des Bleus, justement, tiens.
2: Ouais, je vais passer tout à l'heure, comme ça, on l'aura pour ce soir.
0: Ah, bah, ouais, bah, c'est ça. Pronostic pour ce soir, Ligné, combien on va leur mettre de points?
2: Ah, bah, non, moi, je veux la victoire de la Norvège.
0: Ah, bon? Ah, bah, non, ouais. Bah, d'accord, super. Pourquoi pas? Vous avez raison, il faut aussi faut soutenir les autres aussi. Bon, bah, Didier, merci d'avoir joué, en tout cas. À bientôt.
2: Merci,
0: et très belle journée avec Ici Touraine.
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0: C'est la fin du jeu à 2 balles de ce jour. Demain, ça sera avec Marion Mancini et Shakira pour la musique.

0: La matinée se termine tranquillement, la fin du jeu à deux balles et cette musique, Shakira Waka Waka. Restez avec nous, toute l'info en Touraine dans un instant avec Jeanne Serrin.
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0: Rendez-vous demain, 11h midi, pour le prochain jeu à deux balles, le grand jeu de la matinée chaque jour. Le but, c'est de répondre au maximum de questions. Donc demain, ça va se passer avec Marion Mancini, avec un nouveau cadeau à découvrir.
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0: Très belle journée, vous écoutez Ici Touraine, on est vendredi, il est midi. Les infos, Jeanne Serrin, bonjour.
4: Bonjour Clément, bonjour à tous.
0: Un nouveau drame hier près de Blois.
4: Un jeune adulte est mort noyé dans la Loire à la chaussée Saint-Victor. C'est le maire de la commune qui l'a annoncé. Depuis le début de cette canicule en France, 55 personnes sont mortes par noyade. Des personnes qui tentaient de se rafraîchir alors que les températures font souffrir nos organismes. Conséquence, les hôpitaux sont surchargés. À Tours, le CHU déclenche son plan blanc en prévision du week-end. Dans ce contexte, et pour éviter l'explosion des passages aux urgences, le ministre de l'Intérieur recommande au préfet d'interdire la vente et la consommation d'alcool dans l'espace public à partir d'aujourd'hui.
0: Le gouvernement qui appelle aussi à la responsabilité individuelle des sportifs.
4: Trop de personnes continuent à pratiquer une activité physique malgré les températures, dénonce le Premier ministre Sébastien Lecornu. Depuis le début de la canicule, de nombreuses manifestations sportives ont dû être annulées sous consigne de la préfecture. C'est notamment le cas du trail de la Lanterne à Rochecorbon ce dimanche. Les organisateurs l'ont annoncé ce matin, il n'aura finalement pas lieu. Alors si les températures devraient commencer à baisser tout doucement ce week-end, le redout, bien, ce n'est pas pour aujourd'hui et on cherche toujours à se mettre au frais. À Saint-Pierre-des-Corps, la mairie a mis à disposition des habitants des salles climatisées à la salle polyvalente de la maison de l'Aubrière. Clémence Cavalleri, vous êtes allée à la rencontre de ceux qui sont venus chercher un peu de fraîcheur.
5: Avec la chaleur, Nathalie ne supporte plus de télétravailler depuis chez elle. Elle est venue s'installer avec son ordi et son casque.
6: J'habite au 4e, il fait 34 là et ça descend pas. Donc physiquement, c'est très très compliqué. Donc, je viens télétravailler toute l'après-midi ici, à la fraîche.
5: Karine, elle a une énorme pile de copies du bac français à corriger, mais à la maison, impossible d'avancer. Elle tente sa chance sous la clim.
7: Je cherche le frais, je dois travailler et j'ai 32 degrés au rez-de-chaussée. Deuxième étage, j'y vais même plus, là où est mon bureau. Je me lève pour boire, je me lève pour changer de position. Enfin non, on n'est pas bien. Là, ça va être bien, je pense.
5: Enseignant à mi-temps, Nicolas n'a la clim ni dans son appart de 36 mètres carrés, ni au travail, et cherche à tout prix des moments de répit.
8: C'était un peu mon dernier espoir. Je ne pouvais plus gérer la chaleur chez moi, et donc je tournais en rond. Hier, j'ai fait toute l'après-midi jusqu'à la sortie.
5: La mairie a aussi ouvert sa salle des fêtes à quelques centaines de mètres. Elle est seulement rafraîchie et pas climatisée, mais c'est déjà ça pour Lydia.
9: On cherche vraiment un abri où on peut se rafraîchir un peu, parce que rester dans un appart et au dernier étage, c'est un vrai four.
5: Son fils Amine sent la différence.
10: Ici, c'est plus frais qu'à la maison. Et ici, au moins, il y a plus d'air, il y a plus d'espace.
5: Il a prévu d'en profiter pour se reposer et jouer à des jeux de société avec ses frères et sœurs.
4: Et la salle de la maison de l'Aubrière à Saint-Pierre-des-Corps est encore ouverte aujourd'hui de 13h30 à 17h.
0: Le département s'inquiète de ses finances.
4: Les élus sont réunis depuis ce matin pour ajuster le budget 2026, procédure habituelle. Mais si ce budget évolue à la marge, c'est surtout celui pour l'année prochaine, 2027, qui inquiète la présidente Nadège Arnaud. Les mauvaises nouvelles sont nombreuses et il va falloir s'adapter, Romain Desec.
11: Il y a les droits de mutation liés aux ventes immobilières qui ne sont pas aussi élevés qu'espérés. L'inflation, évidemment, liée notamment aux tensions géopolitiques. Et puis le fonds de sauvegarde, ce dispositif national qui a permis au département de toucher 8 millions d'euros cette année. Eh bien, pas sûr qu'il soit toujours là l'an prochain. À tout cela s'ajoutent des dépenses liées aux aléas climatiques. Nadège Arnaud.
12: Telles que la neige cet hiver avec le déneigement. Maintenant, c'est la canicule avec les revêtements de route qui se dégradent très vite. Si nous devons entreprendre la réparation de celles qui sont en train de se dégrader, ça représentera plusieurs millions.
11: Le souci, c'est que le département a peu de leviers pour faire rentrer de l'argent.
12: Même avec une maîtrise de nos dépenses et de nos recettes, aujourd'hui, nos dépenses augmentent malgré tout. Parce que ce sont des dépenses imposées. On ne peut pas retarder le paiement d'une allocation individuelle sociale. Quand l'État revalorise le RSA, je ne dis pas qu'il ne faut pas qu'il le fasse, loin de là. C'est simplement qu'il le décide, mais c'est le département qui finance. Et je considère que celui qui décide doit financer. On va droit dans le mur.
11: Et Nadège Arnaud, de conclure, si on voulait supprimer les départements, on ne s'y prendrait pas mieux.
4: Les précisions de Romain Desec.
0: Les portes de la Ligue 2 s'ouvrent à lui.
4: Le footballeur Sacha Lima de l'Union Foot de Touraine rejoint le FC Annecy pour la saison prochaine. Un premier contrat professionnel pour le défenseur tourangeau de 21 ans.
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4: Mais on le disait, le redoux n'est pas pour aujourd'hui, Clément.
0: Pas encore, mais on est pas loin, on est déjà mieux que les jours précédents quand même. Des pointes à 36 degrés, 37 degrés aujourd'hui. Pareil demain, 35 degrés pour les températures avec des risques d'orage davantage demain après-midi. Et c'est dimanche en fait où ça redescend vraiment. On commence vraiment à retrouver à peu près des normales. On s'en rapproche en tout cas. Merci à vous, Jeanne Serrin, et très belle journée avec notre radio ici Touraine.
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13: Bonjour la France, j'espère que tu vas bien la France. On a tous chaud et on s'aime quand même. C'est la finale aujourd'hui.
14: Oui, bonjour.
13: Ça va Éric Bastien?
14: Bonjour, écoutez, on est vendredi.
13: Ouais, c'est ravioli.
14: Non mais je pensais faire un petit peu mieux, mais on est quand même sur une égalité.
13: Oui, bon, on a 2-2 quoi, il croyait qu'il allait me mettre minable. Mais non, mais non, pas du tout.
14: 2 candidats chacun.
13: Voilà, on a 2 candidats chacun qui vont s'affronter pour gagner soit en premier prix 2 places VIP pour assister au concert de Katy Perry.
14: C'est bien pour un début de week-end ça.
13: Ouais, ça sera le dimanche 12 juillet au Zénith de Nancy. Donc vous aurez évidemment un espace privatif pour faire un petit cocktail dînatoire, des boissons à discrétion, un parking réservé, 100 euros de carburant pour aller là-bas. Et puis vous passerez la nuit dans une suite pour 2 personnes avec les petites déj. Donc ça c'est le premier prix. Le deuxième prix c'est quoi?
14: Attendez, vous cherchez un bon café? Mais pourquoi vous cherchez encore Valérie? Tu le sais, c'est Joe Malongo, notre légende habituelle. Tous les jours, du lundi au vendredi, il prépare avec toutes ses petites
13: dosettes et...
14: Non parce qu'il est, c'est comme le Père Noël. Il y a des petits lutins qui travaillent pour lui dans son atelier. 32 dosettes
13: et 6 verres en verre.
14: Bien sûr, pour une cafetière
13: et
14: extraordinaire.
13: Et toute la semaine, je vous rappelle qu'on a fait gagner aussi les perdants. Puisque quoi qu'il arrive, tous ceux qui participent à l'émission gagnent 2 places pour aller au cinéma avec un film ici qui s'appelle Les Parfaits, arnaque en famille avec Audrey Fleurot et Ramzy Bédia. Il est l'heure à présent, eh bien...
14: Oui, il est temps. Hein.
13: Ah, il est temps d'accueillir nos finalistes de la semaine, Mathieu, Florence, Anne-Sophie et Guillaume. Comment?
14: Bonjour.
13: Ça va?
15: Bonjour.
14: Bonjour.
13: Vous êtes en forme, vous êtes tous prêts à gagner?
16: Oui.
13: Très bien. Alors, la première demi-finale, c'est Mathieu, ici Lorraine, contre Florence, ici Pays de Savoie.
14: Un chacun.
13: Voilà. Bah oui, tu vas pas le répéter 50 fois. Oh là là. On dirait une personne ancienne. Alors,
14: allez, Florence.
13: Et la deuxième demi-finale, ce sera Anne-Sophie contre Guillaume.
14: Un chacun.
13: Aïe, aïe, aïe, aïe. J'appelle la Fédération Française des EHPAD. Pouvez-vous récupérer votre prototype? Alors, Mathieu et Florence, comment ça va?
15: Bah, moi, ça va très très bien, chaudement, mais ça va.
14: Ben oui.
13: Ok, Mathieu, combien il fait chez toi?
16: Il doit faire 27.
13: Oh bah,
16: dans la maison.
13: Ah, dans la maison. Ouais. C'est déjà pas mal, hein, parce que chez moi, il fait 31. Comment te dire? Alors, tu as 46 ans. Je rappelle que tu habites à Terreville. Tu étais avec nous mercredi. Tu as des poissons rouges, des perruches et un lapin. Alors, on n'en avait pas parlé, mais alors tout le monde t'appelle Chacha. C'est drôle, ça, pourquoi oui. Chacha?
16: C'est par rapport à mon nom de famille, en fait.
13: Ah, voilà, d'accord. Parce que Mathieu, normalement, c'est Matt, non?
16: Oui, c'est Matt, mais... Quelqu'un un jour m'a appelé Chacha et c'est resté depuis des années.
13: Ah, Mike.
14: En même temps, Matt, ça va bien avec Échec. Hein. Échec et Matt. Ouais. Voilà.
13: Merci, Kinan, qui de plus en plus, à chaque fois qu'il vient participer à l'émission, sa casquette s'enfonce tellement il a honte. Voilà, alors, tu as une petite manie qui m'a fait beaucoup rire. Il paraît qu'avant de manger les aliments, tu les renifles. Pourquoi?
16: Ah, ben, je renifle tout ce que je mange, oui. Ben, je ne sais pas, c'est un toc. J'ai peut-être peur d'être empoisonné.
13: Ah ouais, d'accord, mais tu crois que tu vas sentir le poison s'il y a du poison?
16: Non, mais c'est surtout l'odeur qui donne l'appétit, donc
13: je
16: pense d'accord. que c'est lié à ça.
13: Ok.
14: Les animaux, ils font ça. Ouais, ils sentent tout.
13: Bah, les animaux, oui, bah oui, surtout les petits chiens.
14: Ouais.
13: Que, voilà. Alors, je vais te poser la première question, vrai ou faux, afin que tu puisses gagner le premier point, car tu vas le gagner.
14: Merci de le rappeler.
13: Je le sais. Tiens, une petite musique d'ambiance. Ah, Volvic, un volcan s'allume.
14: Une Valérie s'éteint.
13: Voilà. Alors, écoute bien cette question, Mathieu. Il existe un volcan en Indonésie qui crache de la lave bleue. Il existe un volcan en Indonésie qui crache de la lave bleue. Vrai ou faux? Top chrono, 5 secondes.
16: Je dirais vrai.
13: Eh ben, t'as bien raison. Il s'appelle le Kawajen. Il est célèbre parce qu'il a des flammes bleues qui sont visibles la nuit. Et en fait, bon, c'est pas vraiment de la lave bleue, c'est les gaz qui s'enflamment et ça fait du bleu. Mais on dirait vraiment le la lave bleue. Premier point pour Mathieu.
14: Bon, et comment ça, Florence, depuis lundi?
17: Ça va très bien, merci.
14: Et
17: vous, Eric?
14: Ça va. Écoute, je suis content de te retrouver, de jouer avec toi. T'as été super à l'aise lundi à Chapéry, en Haute-Savoie, avec ton chéri Jean-Sébastien. Et puis toute la petite famille. Est-ce qu'on avait parlé de ton charou, Aïka? Je sais pas si on avait parlé de ton charou, hein.
17: Non, pas du tout.
14: Voilà. C'est bien de mettre à l'honneur les chats.
13: Moi, pourtant, j'aimerais savoir comment ça s'appelle, les habitants de Chapéry.
14: Chapériens.
17: Voilà, parfait.
14: Oh là là là. Chapérienne, exactement. Florence qui est bénévole l'hiver auprès du Secours Populaire. Ça, c'est top. Et tu tiens le magasin solidaire. C'est
13: le magasin, ouais.
14: Le magasin.
17: Oui.
14: Oui, ben c'est bien.
17: Tout à fait, c'est ça.
14: Ben c'est chouette, ça, d'aider le Secours
17: Populaire. Il faut les aider, hein, il faut les soutenir.
14: Il faut aider tout.
13: Ah bah, c'est important. Puis alors, pour les SDF en ce moment, la canicule, c'est pas.
14: Exactement.
13: C'est pas. N'hésitez pas à donner de l'eau aux gens que vous voyez seuls dans la rue.
14: Et oui, Florence adore les lotos de village. Elle gagne souvent. Je vous rappelle qu'elle gagne même beaucoup, puisque à Annecy, elle avait gagné une voiture décapotable en jouant au casino. Elle est très chanceuse, la nana. Mais ouais, on en a parlé cette semaine.
13: Ah ouais.
14: Ah non, mais là, je me sens bien avec toi, Florence. D'ailleurs, on va jouer. On va tout de suite montrer à quel point on est au taquet. Je crois que c'est le titre de l'émission.
17: Allez, on y va.
13: Oh là là.
14: Ouais, tout à fait. Voilà, ça c'est
13: pas. Qu'est-ce qu'il y a? Tu t'es coincé le pied?
14: Non, j'ai voulu faire une voix de ténor, mais je crois que c'est pas ça. Un chanteur ténor possède une voix très grave. Est-ce que c'est vrai ou faux? Top chrono, 5 secondes. Ça vaut un point. Un ténor, c'est très grave?
17: Sa voix, je dirais faux.
14: Tu dis faux, le ténor possède, ta raison, possède au contraire l'une des voix les plus aiguës chez les hommes.
17: Un point.
13: C'était quand même sur le gong, hein, la réponse.
14: J'ai pas entendu.
13: Bah, Maître Coupez, intervenez. Parce que,
14: bon, non, avec la canicule, j'ai plus notion du temps, vous savez. Donc,
13: Alors, j'accepte,
14: mais faut qu'elle fasse gaffe la
13: Mathieu,
14: prochaine fois.
13: Mathieu, je te donnerai un petit avantage sur la prochaine question. Voilà.
17: Aussi pour moi.
13: Non, tu viens de l'avoir, ton avantage, mon petit chat. On t'a laissé répondre après le gong.
14: Fini les jokers.
13: Alors là, c'est pas le tout, mais vous écoutez ici, vous vous dites, mon Dieu, il fait chaud. Qu'est-ce qu'elle va nous mettre comme musique pour supporter la canicule?
14: C'est
13: et
14: vrai,
13: là,
14: non, c'est quoi?
13: C'est 1988. Hein, alors, moi aussi, un de mes chanteurs préférés de quand j'étais ado, c'est Étienne Dao. Le monde est bleu comme toi. Allez, bleu comme toi, je vous aime, à tout de suite.

0: comme toi, Étienne Daho. Ah.
1: Quelle voix de ténor.
0: Vous avez vu, hein, 1988, Étienne Daho. Ah mais non, c'est une voix aiguë, les ténors.
1: Oui, donc...
0: Moi, j'ai pas une voix aiguë, quand même.
1: Non, allez, jingle.
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0: La voix de taquet, une voix de ténor, un peu.
1: Oh là là.
0: La voix qui parle de temps en temps.
1: Bah non, il a une voix plutôt grave, au contraire.
0: Ah, d'accord.
1: Cherche le nom de la personne qui a une voix grave.
0: Alain Gazal.
1: Voilà. Alain, il a une voix un petit peu de séducteur.
0: Ah bah, c'est un beau gosse, Alain, attendez. C'est la voix de la radio, hein.
1: Eh ben, c'est super. Alors, nous allons évidemment passer au quiz musical. C'est un petit peu un moment difficile parce qu'il va falloir connaître la chanson. Bon, je sais que Mathieu était assez doué en chanson française, on va pas se mentir.
3: Oui.
1: Bah, comment il ose pas trop dire qu'il est bon ou pas. Il a... Oui, bon, okay. Allez, alors, écoute-moi bien. C'est des tubes vraiment d'été. Hein. Le truc, évidemment...
0: Un peu sadique, voilà.
1: Bah, l'autre, c'est un sadique, hein, je te le dis tout de suite. Bah, c'est lui qui prépare les quiz.
0: Ça rime avec Eric. Hein,
1: oui, alors, sadique comme il est, figure-toi que là, d'habitude, on a quand même 10 secondes d'extrait. Plus non. Ceux du non, fait chier. Non, je vais leur compliquer la vie. Et là, vous allez avoir 5 secondes pour reconnaître l'artiste. Il y en a un après l'autre. Donc, concentre-toi bien, mon petit bonhomme. On y va, c'est parti.
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1: Qu'est-ce que c'est ? Qui c'est qui chante ?
3: Nino Ferrer.
1: Nino Ferrer. D'accord ?
0: J'aurais dû mettre 2 secondes.
1: Oh, et ça suffit maintenant hein, de traumatiser les candidats, là. Ah, nom de Zeus. Oui, bien sûr, le sud.
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1: On adore cette chanson.
3: Bien sûr.
1: Bravo Mathieu, ça te fait donc un premier point. Alors, même punition avec la deuxième chanson à reconnaître. Il nous a mis 5 secondes.
0: 5 secondes.
1: T'es content de toi ?
0: Pour l'instant, c'est bien. Il l'a trouvé, hein.
1: Oui, oui, mais enfin, t'es content de toi ?
0: Pour l'instant, ça va.
1: Allez, écoute bien.
0: Je suis toujours content de moi.
1: Ça, on le sait. Allez, écoute bien.
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1: Alors, qu'est-ce que
3: Thierry
1: c'est ?
3: Thierry Hazard.
1: Thierry Hazard ?
0: Franchement, je vous mets 2 secondes la semaine prochaine. C'est pas possible.
1: Mais tu arrêtes maintenant de traumatiser tout le monde, là. Ça suffit,
0: trop
1: oui.
0: Simple.
1: Bien évidemment, c'est Thierry Hazard. Le jerk.
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5: De la musique pop.
1: Ouais, sur de la musique pop.
0: Exactement.
1: Ça te fait donc 3 points, Mathieu. Bravo.
0: Florence, alors comme ça, on collectionne les parfums.
6: Oui. Hmm.
0: Bah, raconte-moi un petit peu.
6: J'adore les garder.
0: Et alors pourquoi ? Je sais pas, c'est quoi ? C'est le flacon ? C'est la beauté des flacons que tu aimes ?
6: Non, c'est pour le souvenir aussi, les cadeaux qu'on m'a offerts, des enfants, des gens qui m'apprécient, et puis pour pas les jeter en fait.
0: Ok, donc tu gardes les bouteilles de marque, même vite, t'en as quoi ?
6: Voilà.
0: Combien ?
6: Une trentaine.
0: Ça va.
6: Ouais.
0: Allez, voici donc ton quiz. Comme tu l'as compris, dans la sadicité, sadisation de sadique, quoi.
1: Oui.
0: J'ai mis que 5 secondes. Voici le premier extrait.
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0: Eh ben, qui chante ?
6: Étienne Daho ?
0: Pardon ?
6: Étienne Daho ?
0: Étienne Daho.
6: Non, je suis pas sûr.
4: Et j'étais sur la route toute la sainte journée.
0: Tu crois que c'est Étienne Daho, ça ?
1: Et non.
0: Et non. C'est là, Gérald de Palmas.
4: J'étais sur la route toute la sainte journée.
0: Ah ouais.
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0: Ah, j'aurais dû inverser là avec Mathieu.
1: Mathieu, tu l'avais bien sûr.
3: Ouais, je l'avais aussi.
1: Bah oui, Mathieu, c'est une pointure en chanson. Ouais,
0: pointure. Bon.
1: Le seum international.
0: Tu l'as vu mon 43
1: hein. Ouais, je l'ai vu, ouais. Tu l'as vu mon 250
0: oui. Voici un deuxième, dis donc Florence.
6: Ouais.
0: La France compte sur toi, s'il te plaît.
6: Bah ouais, je crois que je vois.
4: Dis-moi oui.
0: Ah, si, il y a le titre de la chanson
6: dedans.
0: Oui.
6: C'est à quoi ?
0: Et bah voilà Florence.
1: Dis-moi oui.
6: C'est pas super
0: dur. Non, mais
1: Andy, bon.
0: Jamais.
1: Alors Mathieu, tu as 3, Florence tu as 2. C'est pas mal. Voilà, je veux dire voilà, Mathieu, tu restes bien.
0: On a connu
1: bien...
0: quand même des candidats bien meilleurs que ça, mais bon après.
1: Alors, je serai toi, je rangerai mon seum de part de vers moi, dans ma petite poche, parce que là, tu es ridicule.
0: Ouais.
1: Bien, allez, on va tout de suite écouter un truc qu'on adore, ça sent l'été, ça sent les vacances. C'est ce que j'écoutais quand j'étais petite. D'ailleurs, c'est sorti l'été de la canicule, 1976, comme quoi tous les 50 ans, je pense qu'il y a une canicule.
0: Il n'y a pas de titre en 76.
1: Bah, j'avais 11 ans.
0: En 76?
1: Bah oui, je suis née en 65. Voilà, donc j'étais petite, j'étais à l'école.
0: C'est pas votre âge.
1: Elle est Elton John et Kiki dit I don't go breaking my heart.
0: Don't break my heart.
1: Allez, vous écoutez ici, on vous aime, à tout de suite.

0: Elton John et qui dit avec Don't Go Breaking.
1: Qui dit
0: Don't Go Breaking My Heart. C'est vrai que c'est qui dit. Oui, pardon.
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0: qui chante
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1: C'est
0: la fin de saison.
1: C'est un peu problématique. Hein. Alors, Mathieu, ici Lorraine à 3. Florence, ici Pays de Savoie à 2. Mathieu, si tu l'emportes, tu l'emportes.
0: Encore une grande phrase.
1: Encore une grande phrase.
0: Si tu l'emportes, tu l'emportes.
1: Voilà, hein, donc Terville compte sur toi, la Moselle compte sur toi, voilà, tes enfants comptent sur toi.
0: Tu l'emportes.
1: La France compte sur toi, le Dami d'Hollande compte sur toi. Il y a un moment donné.
0: Vous voyez que c'est avec ça qu'on va avoir 2T dans Télérama, franchement.
1: Mais tu cherches à avoir 2T dans Télérama, quoi ?
0: Pas du tout.
1: Ah bon, d'accord, parce que si c'est à ton but, il faut que tu ailles bosser à France Culture. Hein. C'est pas ici qu'il faut bosser.
0: On les salue.
1: On les salue, je les adore, mais. Là, t'auras peut-être 2T dans Télé Z. Alors, mon petit Mathieu, comment tu te sens ? Est-ce que ça va pulser, là ?
3: Un peu stressé, là, oui.
1: T'es un peu stressé ?
3: Je le sens quand même.
1: Non, moi je le sens bien parce que t'as une culture incroyable.
0: Une France culture incroyable.
1: Je pense que tu vas totalement triompher. Tu vas totalement l'emporter, Mathieu. Je crois en toi. La France compte sur toi. Vraiment. Allez, écoute bien cette question qui est une question d'une facilité à toute épreuve.
0: C'est pas normal.
1: Bon, c'est pas moi qui fais les questions, donc tu verras ça avec les auteurs. Mmh. Alors écoute bien. De quel sitcom sont issus les personnages Nicolas, José, Lali et Bénédicte, qu'on appelait Béné. De quel sitcom sont issus Nicolas, José, Lali et Béné, alias Bénédicte? Top chrono, 10 secondes.
3: Hélène et les garçons.
1: Ta ta ta ta ta ta ta da da.
0: Paolé.
1: Yalla, écoutons ce générique de la mort. Une fille. Et voilà, bravo. Tu vois, j'avais pas dit que c'était le meilleur. Voilà, c'est tout ce que j'ai à dire.
0: Ouais.
1: Voilà, tu joues pour la gloire maintenant. Bonne soirée à toi.
0: Bon, comment ça on joue pour la gloire là?
1: Bah parce qu'elle a 2, il a 8. Donc même si elle marque 5, ça lui fait 7.
0: Florence.
4: Florence.
0: Moi aussi je suis triste, Florence.
4: Y a pas une session bonus?
0: À la rentrée peut-être, mais là on l'a pas prévu là aujourd'hui.
1: Bah, non, à la rentrée, pas de session.
0: Bon, Florence. Alors, je te pose quand même la question parce que t'es sympa et puis parce qu'on t'aime, on a envie de passer. Tu sais quoi? Juste avant la question, vous allez voir que c'est raccord parce que bon là on est mort quoi.
1: On y va, allez-y.
0: Oui, non, il lui faut toujours un mouchoir en papier dans la main.
4: Oui.
0: C'est une circonstance aujourd'hui quoi. Mouchoir en papier.
4: Voilà, vous avez tout compris.
0: On pleure la défaite quoi.
1: Mais pourquoi il te faut un petit mouchoir en papier dans ta main?
4: En fait, c'est un anti-stress, ça me détend, c'est pour me soulager, c'est pas top en fait.
1: Mais pourquoi tu t'achètes pas des très jolis mouchoirs en tissu par exemple?
4: Bah non, parce qu'il y en aurait partout, des fois j'en ai 10 dans mon lit, alors il me faudrait une collection.
1: Ah oui, d'accord, ok, bon ok, très bien.
4: Ouais, non.
0: Bon, écoute, voici quand même cette question. On va sortir avec les honneurs parce qu'on est comme ça, Florence. Dans quelle ville de France trouve-t-on une statue? Je parle pas de celle qui est la statue d'Amy Dolande, là, qui est. C'est Angoulême qu'elle est, non? À Montélimar.
1: À Montélimar,
0: oui, c'est vrai.
1: Bon, vous savez, j'en ai un peu partout, à Guingamp.
0: Ça, c'est sûr. Vous mettez partout, ça, on sait. Dans quelle ville?
1: Je vais appeler la DRH et je vais lui expliquer comment tu maltraites.
0: Dans quelle ville de France trouve-t-on une statue surnommée les 400 culs? Elle existe vraiment, hein. Les 4 sans cul. Top chrono, 10 secondes. Une ville en France.
4: C'est à Chambéry.
0: C'est comment?
4: À Chambéry.
0: Et t'es pas un peu du coin, toi?
4: Bah si, je suis de Haute-Savoie.
0: Eh bah oui, donc voilà, forcément tu le sais, et tu as raison, c'est Chambéry. Il s'agit d'une fontaine en fonte érigée en 1838 que tu connais, représentant 4 éléphants réunis à l'arrière-train. Alors tu vas d'autant plus le regretter parce que c'est ta région, mais tu l'as compris, malgré le fait que tu marques des points, ça ne suffira pas.
1: Bah non, parce que ça fait 7 et Mathieu, tu as 8. Donc Mathieu, tu as bien compris, mon petit chat, que tu es en finale. C'est magnifique.
0: Bravo.
3: Je tiens à féliciter Florence aussi quand même.
4: Ouais, félicitations Mathieu, c'est très bien.
0: Avec des places de ciné, Florence.
1: Bah bien sûr qu'elle a des places de ciné, Florence.
4: C'est déjà un cadeau.
1: C'est déjà un cadeau, ma petite chérie. Alors écoutez, là, c'est le moment de la réclame. Et puis on se retrouve après pour la deuxième demi-finale avec Anne-Sophie et Guillaume. A tout de suite.
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5: Le département en charge de la protection de l'enfance recherche des familles d'accueil en Indre-et-Loire. Alors vous souhaitez vous engager pour la protection des enfants, vous vivez seul, en couple, avec ou sans enfant, vous pouvez devenir famille d'accueil. Vous accueillerez à votre domicile à temps complet et pour une durée variable un ou plusieurs enfants de moins de 21 ans qui ne peuvent plus vivre avec leur famille et qui sont confiés au conseil départemental pour leur protection. Retrouvez toutes les infos utiles sur le site touraine.fr. La ville de Véretz organise un grand concours photo jusqu'au 2 août. On vous invite à photographier Véretz sous son angle le plus surprenant, un détail architectural, un reflet inattendu, une scène de vie décalée, bref, tout ce qui vous fait sourire, ou vous interroger, ou encore vous étonner. La participation est gratuite, la mairie sélectionnera deux photos finalistes soumises du 8 au 16 août au vote du public et sur les réseaux sociaux de la ville. La photo gagnante sera publiée dans le magazine municipal et exposée à la mairie.
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1: Je vous rappelle que c'est la finale. Mathieu, un candidat à moi, vient de se qualifier. Il reste Anso et Guillaume. Je vous rappelle les prix. Premier prix, deux places VIP pour assister au concert de Katy Perry le dimanche 12 juillet au Zénith de Nancy, avec un accueil digne des plus grandes stars de la planète. Et puis une nuit dans une suite pour deux personnes. Sinon, la machine à café Malongo, les 32 dosettes à paillettes et les 6 verres en diamant. Et évidemment, pour tous les perdants, deux places de cinéma pour aller voir Les Parfaits Arnaques en famille, un film ici avec Audrey Fleurot et Ramzi Bedia. Voilà, allez, on remonte. Alors, Anne-Sophie, comment ça va?
7: Ça va très bien, merci, et vous?
1: Bon, moi ça va, écoute, j'ai mon premier candidat qui vient de se qualifier pour la finale. Je suis joie et bonheur. Alors, je rappelle que tu joues avec Ici, Sud de Lorraine, que tu habites à Sanché, oui, dans les Vosges. Comment il fait aujourd'hui dans les Vosges?
7: Très, très, très chaud.
1: Ah, même dans les Vosges, mon Dieu!
7: Même dans les Vosges.
1: Oh là là là là là là. Bon, il fait combien?
7: Comme quoi, personne n'est épargné.
1: Hein. Ah bah non, ça c'est sûr. Il fait combien chez toi, là?
7: Oh bah, si je laisse la voiture en plein soleil, je monte à 38.
1: Oh my God. Eh ben voilà. Alors.
7: Ah oui.
1: Eh ben oui, tu fais attention à ton petit chien, là. T'as un petit chien qui s'appelle Milou, tu fais attention,
7: oui,
1: à lui. Mais ouais, les urgences vétérinaires, hein, le 31-15, sont débordées parce que les gens ne calculent pas. Le bitume, c'est chaud. Voilà. Et les vétérinaires sont débordés par les brûlures de coussinets.
7: Les gens, ils sont pas malins.
0: Faut tout faire.
1: Mais non, enfin, franchement, c'est.
0: Ah si, mais t'as raison, le bitume, il faudra adapter.
1: Mais hein, évidemment, mais surtout, et puis alors, je ne parle même pas des gens qui oublient ou leurs enfants ou les animaux dans les bagnoles. Alors, ma chérie, tu vas évidemment gagner tout de suite, absolument tout de suite, ton premier point. Comme ça, le ton sera donné. Tiens, je te mets une petite chanson.
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0: vous portiez déjà vos chaussures au Tiag à cette époque-là.
1: Alors, je rappelle que je vais appeler la DRH. Parce que depuis deux saisons, j'en ai pris plein la gueule. Et là... C'est la fin de la saison ce soir.
0: Je me lâche.
1: J'en ai marre en fait. Ouais, hein, voilà. Alors, écoute bien la question. Pour dissuader les voleurs de vélo, il existe désormais un antivol qui pue le cadavre. C'est-à-dire, tu voles le vélo et ça pue. Mais ça pue la mort vraiment. Donc, est-ce que c'est vrai ou faux? Top chrono.
7: Oui, je dirais que c'est vrai. Il me semble avoir entendu parler d'un truc comme ça à la radio une fois. Ouais.
1: Ah, maintenant tu parles d'un truc. Eh ben oui, c'est vrai.
7: Oui.
1: Alors, c'est pas pour empêcher le vol, mais ça dissuade, hein, parce que l'antivol cactus, c'est la méthode radicale. Hein, t'essayes de casser le truc, ça libère un gaz, mais c'est horrible. C'est comme si c'était un cadavre en décomposition. Donc voilà, bravo, premier point.
0: Guillaume, avec Ici Champagne Ardenne à Reims dans la Marne. Guillaume, mon héros. Guillaume.
9: Mais oui, toujours là.
0: Bon rescapé, Guillaume. Bon Leonardo DiCaprio. On est à deux doigts de couler, toi et moi, tu sais, mais.
1: Il n'y a pas deux places sur la planche.
0: Il n'y a pas deux places sur la planche. Et Valérie prend souvent la place, là, chaque semaine, le vendredi.
1: Valérie prend beaucoup de choses, mais elle emmène ses candidats.
0: Eh oui. Guillaume.
9: Oui, je suis là.
0: Je n'ai pas envie de sombrer au milieu d'un iceberg qui nous a fait du mal. Et quelqu'un qui est derrière toi est parfaitement d'accord avec ce que je viens de dire. Alors Guillaume, je n'oublie pas que tu es mon roi, que tu es mon géant. Oui, je dirais même mon géant vert.
10: Oh, oh, oh.
0: Tiens, rappelons-le, tes potes t'appellent le géant
1: T'appelle,
0: vert. Ouais. T'appelle. C'est son pote Emery qui l'appelle le géant vert.
1: C'est 2 mètres, il nous a dit.
0: Ben 1m97, oui. C'est ça?
9: C'est ça.
0: Ouais, je l'avais noté. Attends, 1 cm près ou 3, là, voilà. On les vient.
9: On n'est plus à ça.
0: Non, mais moi, je suis dans la précision. Tu l'as remarqué. Voilà.
1: Puis si tu mets des baskets, tu fais 2 mètres, hein, parce que, voilà. Bah, c'est comme ça.
9: Oui. Bah, je vais éviter de mettre les semelles compensées, hein, on va dire.
1: Oh, ce serait sympa.
0: Bon, on est plus en ambiance tout.
9: Je sais pas. Bon. On verra.
0: Guillaume, qui est donc en concubinage avec Jennifer, elle est là, Jennifer? Ça va?
9: Mais oui, justement, c'est elle qui parlait derrière.
0: Ah, c'est elle qui crie derrière. Et elle mesure combien, Jennifer, du coup?
9: Ah non, elle est plus petite que moi, elle fait dans les 1m55.
1: Les grands, ils aiment les petites.
0: Ah oui, 2 mètres, 1m55. Ah oui, voilà. Effectivement.
9: Il y a une différence.
0: Oui, je vois bien. Et du coup, tes enfants, ils ont été de qui? Ils sont plutôt... Ah bah non, ils sont petits encore, tu peux pas vraiment savoir. Noé, oui, a 3 ans.
9: Ils grandissent vite quand même.
0: Hein. Oui, ça a grandi vite, bien sûr. Question. Extrait.
11: Encore un peu de sucre, encore un peu de miel.
0: La langue, qu'on a dans la bouche, la langue.
1: Est-ce que tu l'as ailleurs, toi, la langue?
0: La langue possède une zone pour le sucré, une zone pour le salé et une pour l'amer. Est-ce que c'est vrai ou faux? Top chrono, 5 secondes.
9: Oh, je dirais que c'est vrai.
0: Contrairement à une idée longtemps enseignée, il n'existe pas de carte des goûts sur la langue, mon ami. C'est donc faux. Toutes les zones peuvent percevoir le sucré, le salé, l'amer, l'acide ou encore l'unami. Voilà, preuve que nos papilles travaillent en équipe. Mais toi et moi, on fait pas une bonne team, là.
1: Ça y est,
0: ça démarre mal, là.
1: Là, je vous explique. On va s'ambiancer un peu, on va danser.
0: Oui.
1: Je vais essayer de lui remonter le moral, parce que là, il a envie de casser la tête à tout le monde. Allez, on s'ambiance et on se retrouve après. Vous écoutez ici.

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1: Et ici, nous sommes avec Anne-Sophie qui a un point et Guillaume, voilà.
2: Ne laisse pas faire, Guillaume.
1: Alors, mon Dieu. Donc, Anne-Sophie, hein, est-ce que tu aimes chanter? Est-ce que tu reconnais bien les chansons françaises? Est-ce que tu es forte en quiz?
3: Alors, en général, j'en connais pas mal, mais il y en a toujours que on reconnaît la chanson, mais on connaît jamais l'interprète ni le titre. C'est ça le problème.
1: Ah là là là là, bah là, il va falloir être très fort parce que comme je l'ai dit précédemment, dans la saison précédente, cette personne hein, à ma droite. A fait 5 secondes d'écoute. C'est-à-dire que bon, c'est totalement.
2: Ah, il s'est pas foulé, il a mis que 5 secondes.
1: Moi, je trouve ça inhumain. C'est-à-dire, c'est vraiment se moquer de.
2: Tu dis ça alors que ton candidat, là, il y a même pas un quart d'heure, il a gagné les 2 points.
1: Bah oui.
2: Ah ouais, bah alors, qu'est-ce que tu trouves ça inhumain? Moi, j'ai perdu.
1: Bah, c'est vrai, bah écoute, c'est pas grave.
2: Je le fais avec fair play.
1: Ouais, bon. Alors, t'as un porte-bonheur? Il paraît que t'as le premier collier de cadeaux de fête des mères que tes filles t'ont offert. Est-ce que tu l'as près de toi?
3: Ah, il est dans la voiture, il est accroché au rétroviseur.
1: Bon, alors visualise-le bien, il est en quoi? En nouille? Ou il est en quoi?
3: Non, il est en perle en bois.
1: Oh, c'est joli, parce que moi j'ai eu des nouilles.
3: Des petites perles en bois. C'est mieux que les nouilles.
1: C'est mieux que les nouilles.
3: Attends, c'est très cuit dans la voiture, les nouilles.
1: Ah oui, bah là, ça serait un peu bouilli. Hein. Bon. Alors. Bah, ça veut dire que
2: la tête de la
1: nouille. J'ai la tête de la nouille bouillie. Bah oui, elle est comme ça, la nouille bouillie.
2: Oh, c'est
1: elle est toute.
2: Bon.
1: Bien, alors, écoute bien, c'est deux chansons différentes, évidemment, l'une après l'autre, et tu devras me dire, au bout des 5 secondes du sadique, qui chante.
4: Bon, c'est un mot qu'on dirait inventé pour.
1: Alors, qu'est-ce que c'est, top chrono? Ça vient d'où?
3: C'est Garou de Notre-Dame de Paris.
1: Ta ta ta ta ta la la la la. Olé, oui. C'est un mot qu'on dirait inventé pour elle. C'est magnifique, un point. Alors attention, voici la deuxième chanson.
4: Mes amis, mes amours, mes emmerdes.
1: Qui c'est qui chante?
3: Oh, mes amis, mes amours, mes emmerdes.
1: Mes amis,
3: alors, je sais pas si
1: mes qui... amours. Dis un nom, allez, vas-y, au pif. Vite.
3: Je sais pas.
1: Bon, c'était Charles Aznavour.
2: Mes amis. Ah oui.
1: Hey. Mes amours.
3: Alors là.
1: Mes emmerdes. Un. Bon, voilà. Tu as quand même un point. Tu es en tête avec 2.
2: Guillaume, tu as entendu la phrase de la dame? Tu es en tête avec 2. C'est pas à toi qu'elle s'adresse. C'est bien à sa candidate.
1: Bah oui, c'est vrai. C'est pas lui, mon candidat.
2: Guillaume, on est à 0, là, Guillaume.
5: Oui, mais il y a toujours moyen de revenir à égalité.
2: Est-ce que tu as franchement envie que je passe un mauvais week-end?
1: Ce que t'as envie, surtout que sa femme demande le divorce.
5: Pour la conscience, monsieur Bastien. Dire,
2: mais mes enfants n'en peuvent plus de me voir perdre. Ils pleurent chaque. C'est vrai. Chaque vendredi à 13h01,
1: ça ne sert à rien de culpabiliser ton candidat qui n'y est absolument pour rien.
2: Un peu quand même.
5: Non, il ne me culpabilise pas. Au contraire, ça me remotive.
2: Ouais, bien sûr. J'ai juste une question. Est-ce que t'as fermé la porte?
5: Oui, j'ai tout fermé.
1: T'es sûr?
2: Vous vous souvenez?
1: Oui, bah oui,
2: c'est le mec maniaque des portes.
5: Oui.
2: Totalement, tout soit fermé, porte de la voiture, tout ça. Non mais je voudrais bien que tout soit fermé à la maison pour que tu sois tranquille pour la question. Parce qu'on a tout fermé.
5: Non, mais je suis tranquille, tout est fermé.
2: Porte des toilettes, tout y est.
1: Okay. Bon.
5: Tout.
2: Alors on y va, Guillaume.
1: Chut, on respire comme ça. Voilà.
2: C'était beau, tout de suite on sent tous mieux. Voici le quiz. 5 points, pas du tout. 5 secondes. Je voudrais bien les 5 points. 5 secondes pour reconnaître. Oh là là, c'est facile. Allez, on y va. Top chrono, qui chante?
5: Eh ben Céline Dion et Jean-Jacques Goldman.
2: Ben voilà, j'aurais pris l'un ou l'autre, hein, de toute façon. Bien sûr, j'irai où tout ira.
1: Mon pays sera toi. J'irai, tu iras. Qu'importe la place, qu'importe l'endroit.
2: Bien sûr, mais nous on sait où on va vers la victoire. Avec Guillaume, c'est tout droit au fond à droite.
1: Ouais, bien sûr.
2: Avec cette deuxième chanson, 5 secondes, top chrono. Enfin, top chanson quoi.

0: Et là, on envoie le chrono.
1: Herbert Léonard.
2: Oh, Guillaume. Oh, Guillaume. Ah, oh, tu fais plaisir à papa. Oh, là, Guillaume, on est... on est bien, là.

0: Ça nous fait.
1: C'est du coaching.
0: Oui. Ouais. Ça fait 2 pour Anso, 2 pour Guigui.
1: Attendez, vous êtes en train de dire qu'il a égalisé ?
0: Et ils sont à égalité. Il restera la question cash. Hein, voilà. Allez. Et tout de suite, il faudrait que pleuve l'amour, ça nous rafraîchirait. Pascal Obispo et Francis Cabrel, vous écoutez. À tout de suite.

0: Pascal Obispo, Francis Cabrel, extrait du dernier album d'ailleurs de Pascal Obispo. Il faudrait que pleuve l'amour. Sur Ici, on vous envoie plein d'amour comme ça.
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2: Et Kinan continue de s'enfoncer la casquette de honte avec tes vannes à deux ballasses. Donc, attention, on rigole pas. Anso à deux, Guillaume à deux, vous êtes à égalité. Hein. Anso, va falloir gagner. Hein. On est d'accord?
3: Je l'avais, Herbert Léonard en plus.
2: Eh bah oui, bah oui, bah oui, bah oui, bah oui, vive la France.
3: C'est toujours comme ça,
2: Alors, je vais raconter une petite anecdote avant qu'on retrouve la question. Il paraît qu'une fois à l'hôpital, pour soigner un patient, tu as utilisé du gaz hilarant.
3: Oui, c'est ce qu'on utilise voilà. Pour les soins douloureux.
2: Sauf que, avec ta collègue... Vous avez respiré un peu trop de ce gaz parce que vous êtes resté longtemps avec le patient.
3: Et alors qu'est-ce qui plus longtemps que d'habitude, c'est ça.
2: Et alors qu'est-ce qui s'est passé sous l'effet de ce gaz?
3: Ah ben on a commencé à avoir un bon fou rire et on ne sait pas pourquoi on s'est mis à chanter les sardines de Patrick Sébastien.
4: Dans cet hôpital, chante les sardines,
2: Ah ouais, alors du coup forcément. Faut arrêter avec le gaz hilarant.
3: C'est ça. Et c'est resté notre chanson. Et à chaque fois qu'on se voit, on a notre petit délire avec nos sardines. Et quand je me suis mariée, c'était ma témoin. Et on s'est mis nos sardines, on a dansé nos sardines.
2: Et bah voilà, bah oui, évidemment, ça rapproche hein, des souvenirs comme ça. Bon.
3: Bah voilà, tout à fait.
2: Alors, ma chérie, il va falloir que tu remportes ce point. C'est très important. Je te le dis, c'est très, très important. Tiens, je te mets une petite réplique drôle.
5: On va manger des chips. T'entends ? Des chips ! C'est tout ce que ça te fait quand je te dis qu'on va manger des chips ?
2: Cet extrait de, vous savez, le film de Hazanavicius qui s'appelle Le Grand Détournement avec Georges Abitbol. C'est très très drôle. Si vous ne l'avez pas vu, il y est sur YouTube. Alors, écoute bien. Sur les étiquetages Nutri-Score. Tu vois ce que c'est les étiquetages Nutri-Score ?
3: Oui. Bon.
2: Quelle lettre désigne la moins bonne qualité nutritionnelle ? Sur les étiquetages Nutri-Score, c'est quoi la lettre qui désigne la moins bonne qualité nutritionnelle ? Top chrono 10 secondes.
3: Alors, je dirais que c'est E, peut-être. Je dirais que c'est E le pire.
2: Eh bien, c'est vrai ! Voilà, quand c'est de A à B, c'est pas mal. C'est, ça commence à déconner, des E, faut arrêter. Bravo, tu as 7. Ce qui veut dire que, quoi qu'il arrive, même si Guillaume gagne...
6: Quoi ?
2: Elle a fait plus de points que lui, voilà.
6: C'est le même scénario que tout à l'heure ?
2: C'est le même scénario que la semaine dernière.
6: Je me fais avoir, là, encore une fois ?
2: Exactement.
6: Mais le même que tout à l'heure ?
2: Non, tout à l'heure, c'était pas pareil. C'était pas égalité.
6: Ça veut dire que là, on joue...
2: Tu joues pour la gloire avec Guillaume, parce que t'aimes Guillaume, parce qu'il t'a suivi, et que voilà, c'est tout, il y a un moment donné...
6: Ou pour faire un petit tacle à ta candidate, nous, on joue à... Voilà. Hein ? Elle n'oubliera pas que c'était Herbert Léonard.
2: Bien sûr, écoute, allez.
6: Bon, Guillaume.
7: Toujours là, toujours présent.
6: Oui, on prend.
2: De temps en temps, de temps.
6: Tu étais mon dernier espoir, Guillaume, quand même. Hein. Tu étais le dernier des Mohicans pour moi.
7: Il y avait égalité, je comprends pas.
2: En fait, mon chéri, c'est simple à comprendre. Parce que Anne-Sophie, toute la semaine, enfin, jeudi, elle a joué avec nous, elle a fait 16 points.
6: Oui.
2: Et
6: d'accord.
2: Toi, tu n'as pas fait 16 points, malheureusement.
6: Tu n'as fait que 14 points.
2: Bah, voilà.
6: Oui. Donc, ça veut dire que même si tu marques, vous êtes à égalité, mais on récompense l'ensemble du parcours.
2: Exactement.
6: Et voilà, et elle a fait plus dans la semaine. Alors bon.
2: Voilà.
6: Guillaume, j'étais ravi. Ça m'a fait plaisir. Mais voilà, je suis désolé.
7: Et moi aussi.
6: On a joué pour plaisir.
2: Exactement. Oh, tu pourrais lui faire écouter un petit morceau de musique sympa.
6: Non, mais parce qu'on est sympa, voici ce que tu aimes.
2: C'est 5 minutes avec toi.
7: Voilà.
2: C'est beau, merci Céline d'avoir trouvé ça dans ta machine.
6: Voilà, en 2 secondes, elle est forte Céline.
2: C'est vraiment évidemment qu'elle est forte.
6: Elle n'est pas bretonne pour rien. Hein. Bon, Guillaume, on en oublie de jouer, mais enfin, on va quand même répondre à cette question.
2: On va quand même jouer. Bien sûr.
6: Avec un extrait, écoute.
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2: Caroline.
6: Alors, c'est pas le prénom Caroline qu'on cherche, mais on cherche le prénom d'MC Solar. Quel est le prénom d'MC Solar? Top chrono 10 secondes pour le fun.
7: Eh ben, il s'appelle Claude.
6: Eh ouais, bien sûr, en plus t'avais raison.
2: Claude,
6: évidemment, Claude M. Barley d'MC Solar. Ah, c'est rageant, Guillaume.
2: C'est rageant. Bravo, Guillaume, tu repars avec les...
7: Bravo Anne-Sophie, quand même.
6: C'est gentil.
2: Bien. Bon, écoute, tu repars quand même avec les places du film ici.
7: Mais oui, hein. C'est un beau cadeau. Voilà.
2: On t'embrasse très fort. La finale sera
0: Salut Guillaume.
2: La finale sera Mathieu Anceau, c'est-à-dire le Dami d'Hollande en force, comme d'hab.
0: Ouais, mais qui va accepter de vous lâcher?
2: Bon, on verra, on va tirer au sort. En attendant, pour l'instant, c'est la réclame.
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2: Encore une finale du Dami d'Hollande. À ma gauche, Mathieu, ici Lorraine. 46 ans, il habite Terreville. Croyez-moi, il a été militaire dans l'armée de terre. Il voulait bosser dans un parc d'attractions. Les hauts, les bas, il connaît par cœur. C'est un dur, un vrai. C'est lui qui va gagner. Mais à ma droite, c'est aussi Dami d'Hollande. C'est qui?
0: Anne-Sophie, qui accepte péniblement de jouer avec moi. Elle habite à Sanché, dans les Vosges. Elle est enfermière à domicile. Elle fait de l'aquagym. Elle fait du cardio-box. Et elle sait que même si c'est moi, je vais quand même la mener à la victoire.
2: Bien sûr, évidemment.
0: Tu y crois, Anne-Sophie?
3: Mais oui, on est à fond, on y croit.
2: Voilà. Allez, j'y crois.
3: On peut toujours être positif.
2: C'est Dami d'Hollande qui va gagner. Ça va, Mathieu? T'es content d'être resté avec, avec maman?
7: Bah oui, hein.
2: Voilà, voilà.
7: On cherche pas une équipe qui gagne.
2: Évidemment, mon Titi. Alors, je rappelle que tu habites à Terreville, que tu joues avec ici Lorraine, que tu collectionnes les vélos, que tu adores les manèges, que tu, vraiment, t'es formidable. Et je vais vraiment tout faire. Tout ce qui est en mon pouvoir.
0: Tout est fini entre nous. Valérie, ça c'est clair. Tout est fini. En plus, c'est la dernière de la saison là. Donc,
2: Bah, c'est la dernière de la saison, mais on va se retrouver tout l'été. On est en direct jusqu'au 17 juillet.
0: T'es en train de me dire que tu vas encore m'humilier pendant 3 semaines?
2: 2 semaines. Ouais. Voilà.
0: Ah non, 3, à partir de la semaine prochaine. 3 semaines.
2: Oui, 3 semaines.
0: Ah oui, oh, les maths et vous.
2: Oh, hein, 3 semaines d'humiliation. Le Dami d'Hollande va peupler son royaume.
0: Encore 3 chances pour moi.
2: Bien, alors, comme je sais que tu aimes beaucoup Indochine, ACDC, YouTube et Coldplay, bah tiens, on va te faire écouter un petit coup de Coldplay. Alors écoute bien, ce bingo exceptionnellement va faire 15 secondes.
0: Ah oui?
2: Parce que moi, contrairement à Eric Bastien, je rajoute des secondes parce que c'est un bingo, il va falloir donner des trucs longs parfois. Donc j'ai décidé que ça ferait 15 secondes. Parce que, à mon top chrono, tu vas devoir me donner un maximum de séries télé, mais attention, pas n'importe lesquelles. Des séries télé qui ont été diffusées dans les années 80 et des séries télé dans les années 90. C'est-à-dire toutes les séries télé françaises, américaines, anglaises, ce que tu veux, je m'en fous. Mais uniquement 80 et 90. C'est pour ça qu'il y a plus de temps, parce que les titres parfois sont un petit peu longs. C'est parti, à toi de jouer. Mathieu, top chrono.
7: Alors, Starsky et Hutch, l'agence Tourisque, Manimal, L'homme qui tombe à pic, Dallas, Chips, Matt Houston, Rick Hunter, Hooker, Supercopter, K2000.
2: Enfin, 11, tu m'en as donné 11, mais je t'aime. Et oui, il y avait aussi L'amour du risque, Magnum, il y avait Arabesque, La petite maison dans la prairie, mais tu m'en as donné 11, je t'aime. Bravo.
0: Anne-Sophie.
3: Oh.
2: Anne-Sophie, elle vient d'avoir une petite pépette.
6: Je sais plus comment y prendre maintenant. N'est pas une piqûre, un truc, un machin, j'en sais rien, de la drogue, un truc quoi, parce que
3: un coup de gaz hilarant peut-être.
2: Bah, allez, un coup de gaz hilarant, au moins tu perds mais tu te marres.
6: Anne-Sophie représente l'issue de Lorraine là. Écoute. Anne-Sophie, on va pas s'avouer vaincu.
3: On va y aller. Allez.
6: Ouais. Oh là là. On y croit. Voici un encouragement. Florent Pagny, que tu as vu plusieurs fois en concert, que tu adores, comme oui. Patrick Fiori ou encore Vianney et Renaud et Imagine Dragon aussi, tu aimes, c'est marrant ça, c'est bien.
3: Ah oui.
6: Anne-Sophie, on y va, je te demande, alors on reste dans les séries télé, mais la petite subtilité, la nuance en tous les cas, c'est que je te demande de ne citer que des séries télé dans les années 2000, les plus récentes on va dire. Les séries télé dans les années 2000, top chrono, 15 secondes.
3: Oh mon Dieu, je regarde jamais les séries. Il y avait Grey's Anatomy.
6: Oui.
3: Doctor House.
6: Oui.
3: Dans les années 2000. Hein.
6: Oui. Toujours pas. Est-ce qu'on peut lui rajouter 45 secondes de plus ou
2: Eh bien, ça fait deux.
6: Écoute, tu vas regretter Kaamelott, Breaking Bad, Lost, Malcolm, Dexter. Alors, c'est sûr que si on ne regarde pas la télé, voilà. Prison Break.
3: Je regarde jamais les séries.
6: Ben ouais, Mentaliste, Cold Case.
2: Monk.
6: Les experts.
3: Les noms, je les connais, mais alors honnêtement...
2: Caméra Café. Mais oui. Et
6: Capitaine Marlowe, truc récent aussi.
2: Tropic Criminel.
6: Bien sûr.
2: Bon, écoutez,
6: Valérie,
2: c'est Mathieu.
6: Comment c'est Victoire Bonneau.
2: Oui, bon. Mathieu, tu as gagné, mon chéri. C'est toi qui pars à Nancy voir Tati Péry. Bravo, tu pars le 12 juillet au Zénith de Nancy, t'es content ?
15: Ah bah je suis super content.
2: Magnifique.
15: Ma fille va être contente aussi.
2: Super, et toi ma petite chérie, tu gagnes Anne-Sophie, tu gagnes
6: la machine espresso Malongo, 32 dosettes.
3: C'est top.
6: Ouais, c'est top, t'es contente ?
3: Merci beaucoup.
6: Ça te fait plaisir.
2: Bravo mes chéris, encore une victoire pour le Dami d'Hollande. Je vous souhaite à tous un excellent week-end. Je vous aime profondément, vous êtes les meilleurs. Merci à Céline à la technique, Maître Coupez au savoir, Kinan à la technique, Alex au standard et Maître Bastien au n'importe quoi.
6: Et lundi on est là hein, pendant 3 semaines cet
2: lundi
6: été,
2: on est là, c'est spécial au taquet d'été. On va bien rigoler, on va gagner plein de trucs. Je vous aime, à lundi.

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1: Excellent week-end, courage avec la chaleur, on est à vos côtés.
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1: Voici Wendy Bouchard, Combat France, à lundi, ciao.
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3: Bonjour à toutes et à tous, bienvenue dans Ma France. Une France qui entrevoit une fin très progressive des chaleurs extrêmes. Courage, dès la nuit prochaine, les températures vont baisser de quelques degrés. Mais deux tiers du pays restent tout de même écrasés par cette canicule d'ampleur. Avec pour conséquence des urgences qui craquent. Nous serons en direct avec Patrick Peloux, président des médecins urgentistes de France. Des annulations en série également, le festival Solidays à Paris et de nombreuses courses en région. On fera le point. Pensez également pour les collégiens qui passent le brevet. Première épreuve ce matin de français, parfois dans une véritable fournaise. Vous l'avez compris, une large partie de cette émission, encore aujourd'hui, consacrée à la canicule. Mais nous parlerons aussi foot, bien sûr, avec le match des Bleus, ce soir en Coupe du Monde contre la Norvège. Bruno Salomon sera en studio avec nous. Et puis on part en road trip, en camping-car également, avec nos deux invités du jour, Audrey et Bastien, couple nomade, qui sort un guide pratique pour toutes celles et ceux qui veulent se lancer, mais n'osent pas encore. Alors, comment ça s'est passé cette nuit? Pas trop dur, c'est la question qu'on se pose le plus en ce moment, entre collègues, entre amis, entre voisins, en famille. Après plusieurs nuits caniculaires, les organismes fatiguent, on ne dort pas ou peu, comme ici à Laval.
4: Épuisé, au bout, j'en peux plus, j'ai même plus de voix. La chaleur me tue. Ah mais je dors pas, je me réveille à 4h du matin pour ouvrir les fenêtres, je me recouche à 6h. Et puis bah c'est vraiment par petits coups, donc c'est très compliqué. Oh là non, il n'y a pas du tout de clim, il n'y a rien. En plus je suis au troisième étage, donc c'est hyper chaud. C'est horrible. On se dit finalement, quand il faisait froid, c'était bien. Je veux qu'il revienne.
5: C'est bien insupportable quoi.
6: Vous arrivez à dormir combien de temps par nuit?
5: Là, c'est nuit, 2h à peine.
7: Ah bah là, le sommeil, hein, c'est pas facile. 2h à peine, peut-être bien.
8: Ouais, le soir c'est... Un petit peu de fatigue.
9: C'est pas du tout un sommeil réparateur, hein. Ça je vous l'accorde. Hein. Donc il se peut que dans la journée, j'ai peut-être des petits coups de mou, c'est fort possible. On se dit qu'on va aller vers des chaleurs un petit peu moins fortes, on va en profiter.
3: Témoignage de la Valois fatigué au micro ici Mayenne de Raphaël Aubry en Mayenne où les températures commencent à baisser. Qu'en est-il ailleurs? Cyril Ardoux, donc bonjour.
10: Bonjour.
3: Alors on se projette avec vous. Est-ce qu'on en voit le bout de cette canicule, Cyril?
10: Eh bien, la première bonne nouvelle dans une très grande partie du territoire, c'est la nuit. La température va baisser la nuit prochaine de quelques degrés, de quoi rafraîchir un peu nos intérieurs. 24 degrés au plus froid cette nuit à Lille et à Reims, 23 à Limoges et Nantes, 22 à Montélimar. Mais les jours elles vont rester chaudes un peu partout en France, encore aujourd'hui et demain. C'est dimanche enfin que l'atmosphère se rafraîchira, d'abord dans l'ouest du pays où on perdra une dizaine de degrés en quelques heures. Par exemple à Rouen, 34 degrés le samedi, 26 le dimanche, 38 à 28 à Paris ou à Bourges, de 37 à 28 à Bordeaux. Et dimanche restera une journée chaude à certains endroits, notamment dans l'est de la France. 34 à Chalon-sur-Saône, 36 à Montélimar et jusqu'à 37 à Lyon. Il faudra attendre mardi ou mercredi pour que tout le pays retrouve des températures certes estivales, mais aussi plus normales.
3: Et ce retour à des températures plus fraîches, Cyril, s'accompagne d'orages.
10: Avec de premiers dégâts hier soir sur la façade atlantique et en Isère, des coulées de boue et des coupures de route, par exemple à Oisans, en hiver. Le département de la Mayenne a recensé plus de 800 éclairs en une seule nuit avec de nombreuses coupures de courant. Et dans les Landes, un gros coup de vent a déraciné une dizaine de platanes à Tétieux avec des maisons endommagées. Emma est une habitante de la commune et elle est au micro d'ici Gascogne.
11: Ça a duré 5-10 minutes grand max et tout a volé. Donc des platanes qui se sont déracinées, qui se sont carrément déracinées quoi. Donc heureusement qu'il y a des personnes en dessous.
10: Et des orages sont attendus dans plusieurs départements ces prochains jours, de la Touraine à la Somme samedi après-midi et pour une très large diagonale des Pyrénées au Grand Est dimanche.
3: Merci Cyril Ardoux-Redon. Vous retrouvez toutes ces prévisions évidemment sur ici.fr et l'appli ici. Mais en attendant la baisse très progressive des températures, 61 départements, on le rappelle, sont en vigilance rouge, canicule, 11 en orange. Les organismes souffrent, on va toutes et tous avoir un contre-coup de ces fortes chaleurs. Les hôpitaux sont inquiets pour le week-end à venir, très inquiets. Patrick Peloux, bonjour.
12: Bonjour.
3: Vous êtes président de l'Association des médecins urgentistes de France. Patrick Peloux, quelle est la situation?
12: Elle est catastrophique. C'est-à-dire que là, y a un manque total de places pour hospitaliser les patients. Comme vous l'avez dit, quasiment toute la France est en zone rouge. Donc, ça se ressent au niveau des hôpitaux. L'augmentation de la fréquentation des urgences a été exponentielle, c'est-à-dire très rapide et très forte, entre 25 et 50% de passages en plus au niveau des urgences, beaucoup plus encore d'appels au niveau des SAMU et encore plus d'activité par les sapeurs-pompiers. Donc tout le monde est mobilisé et il y a une surmortalité, ce qui est évidente, impossible à quantifier, mais on est entre 2 et 5 fois plus d'arrêt cardiaque que d'habitude.
3: Donc vous êtes inquiet, selon vous, qu'est-ce qui se passe? C'est un cataclysme aujourd'hui?
12: Ah oui, oui, oui, oui.
3: On peut utiliser ce mot-là?
12: Ah, on peut utiliser ce mot-là parce que hier on a réfléchi, et moi j'étais partisan que les grands rassemblements de foule soient temporairement suspendus. Mmh. Et le mot cataclysmique revenait régulièrement à la fois dans la bouche de personnalités des pouvoirs publics comme des organisations d'urgentistes. Mmh. Et en fait, là, si vous voulez, ça prouve que tous les systèmes qu'on a payés depuis des années, nous on était très inquiets parce que c'était... Ils nous mettaient des strates administratives pendant qu'ils fermaient encore des hôpitaux. Hein. Depuis 2003, on a fermé plus de 120 000 lits d'hospitalisation. Mmh. La situation est très difficile dans les hôpitaux. Ça fait des années qu'on le dit, mais bon, on prêche dans le désert, comme on dit.
3: Patrick Peloux, oui.
12: Et là, tout le monde s'aperçoit que, bah voilà, où est-ce qu'on va mettre les gens? Vous comprenez? Mmh. Une personne âgée qui arrive et qui est en hyperthermie, bien sûr, c'est facile de la réhydrater. On a des protocoles de soins qui sont efficaces pour diminuer rapidement la température, hein, avec des bains d'eau glacée, très bien. Ouais. Mais qu'est-ce qu'on fait après? On la renvoie dans son appartement qui est devenu un four. C'est impossible. Donc on est obligé de les garder.
3: Ça va se compliquer encore, Patrick Peloux, dans les jours à venir. On parle de plombs blancs qui vont être activés.
12: Une augmentation là des infarctus du myocarde, des embolies pulmonaires, des accidents vasculaires cérébraux. Les personnes qui souffrent d'insuffisance rénale ou d'insuffisance cardiaque, d'insuffisance respiratoire, ça va se compliquer parce que c'est exactement le témoignage que vous avez eu en début d'émission. Les gens sont fatigués. Mmh. Et ça, c'est un élément très important.
3: Des régions plus touchées que d'autres, Patrick Peloux?
12: Plus vous allez dans les grandes villes, et plus ça devient dramatique. Parce qu'en fait, les pouvoirs publics, en 23 ans, ont été incapables d'adapter les grands centres urbains au réchauffement climatique.
3: Vous avez été un lanceur d'alerte en 2003, Patrick Peloux. C'est pire aujourd'hui?
12: Bah, en quelque sorte... Bon, d'abord, ça ne sert pas à grand-chose d'être lanceur d'alerte, hein, je vous rassure tout de suite. Deuxièmement, en gros, tout le monde s'en fout, sauf à vous faire taire. Bon, voilà leur jeu. C'est pire en ce sens que la canicule est beaucoup plus forte, que ce que disait le GIEC, qui est le groupement qui étudie vraiment le réchauffement climatique, confirme que le réchauffement est inéluctable, c'est-à-dire ce qu'on vit là, ça va devenir totalement banal, vous imaginez.
3: Oui.
12: Et troisièmement, on n'a pas du tout, parce que la canicule par rapport à une pandémie infectieuse, hein, par exemple comme le Covid, nous nous battons sur quelque chose d'impossible à vaincre, c'est la hausse des températures et il faut vraiment un big bang sur l'architecture, l'urbanisme, refaire des couloirs de vent dans les villes et avoir un travail pour l'isolement des logements des personnes, parce que vous apercevrez qu'en 23 ans,
3: un vrai travail de
12: fond. En fait, on a fait des aménagements climatiques pour les lieux de travail et les lieux de commerce, mais pas les lieux de logement pour les personnes. C'est ça qui ne va pas.
3: Merci beaucoup, Patrick Peloux, d'avoir été avec nous. Patrick Peloux, je le rappelle, président de l'Association des médecins urgentistes de France. Et devant ce nombre d'hospitalisations qui ne cesse d'augmenter, le préfet de police de Paris a pris la décision d'interdire à partir de midi aujourd'hui la consommation d'alcool dans la capitale. La vente d'alcool à emporter sera également interdite à partir de 18h, Camille Salcedo-Ruiz.
13: La mesure doit permettre d'éviter les suraccidents liés à l'alcool pendant cette canicule, c'est ce que souligne le préfet de police de Paris, Patrice Faure.
14: L'alcool en plein soleil, ça a des effets dévastateurs qui conduisent à ce que nos pompiers et le SAMU soient sollicités, alors que même que d'autres populations pourraient en avoir besoin. Mon devoir, c'est de faire en sorte que le dispositif, à la fois de secours et de prise en charge hospitalière, ne soit pas embolisé.
13: Une mesure que comprend Caroline, venue se rafraîchir le long du canal Saint-Martin.
15: Il y a beaucoup de gens qui font des déshydratations et tout ça, donc je pense qu'en vrai, c'est quand même plutôt raisonnable.
13: La jeune femme âgée d'une vingtaine d'années se tourne tournera plutôt vers les bars et restaurants où l'alcool ne sera pas interdit. Contrairement à Aurélien, âgé de 28 ans, interdiction ou pas, le programme de sa soirée est déjà prévu.
15: Bien sûr, je vais boire sur les quais, bien sûr.
13: Un peu plus loin, Paul, verre à la main, trinque avec ses amis. Et le jeune homme de 33 ans a déjà la parade pour continuer à consommer de l'alcool ce soir.
16: Il y a le match de l'équipe de France, donc oui, je vais boire de l'alcool le soir. Je vais acheter l'alcool avant 18h pour le consommer après.
13: Ces mesures rappellent celles décidées lors de la fête de la musique, pas du tout respectées, comme le rappelle Lilian.
17: La fête de la musique, c'était pareil. Au final, on s'est tous mis giga mal dès 15h de l'après-midi, en fait.
13: Les deux arrêtés d'interdiction pourraient être prolongés ce week-end si les fortes chaleurs persistent.
3: Et Laurent Nunez, le ministre de l'Intérieur, recommande aux préfets de faire comme à Paris, d'interdire la vente et la consommation d'alcool dans l'espace public, éviter la surcharge dans les hôpitaux, soulager les soignants, protéger les organismes. Patrick Pelou nous le disait en début d'émission, c'est aussi pour cette raison que plusieurs événements sont annulés, comme le festival Solidays qui devait se tenir ce week-end à Paris, à l'hippodrome Longchamp. Son directeur, Luc Barruet, l'a annoncé ce matin aux bénévoles.
18: Je suis là et on est là pour vous annoncer une mauvaise nouvelle. Solidays n'ouvrira pas ses portes du week-end.
19: Quoi ?
18: Oui. Nous sommes dans un scénario qui est le plus regrettable. La décision a été prise qu'il valait mieux que Solidays n'ait pas lieu cette année au regard des incidences sur tous les systèmes de prise en charge, pompiers, SAMU, hôpital. Et donc voilà.
3: L'annulation de Solidays, très préjudiciable, il prive Solidarité SIDA de 3 millions d'euros. Annulation également de la marche des fiertés à Paris, prévue pour demain pour les mêmes raisons. Idem pour une soixantaine de compétitions sportives qui n'auront pas lieu ce week-end, indique la ministre de la Jeunesse et des Sports, Marina Ferrari. Beaucoup de courses à pied annulées, Noureddine Zidane.
20: À l'exception de 2024, Jeux de Paris oblige, c'est la première fois en 14 éditions que les courses du château de Versailles n'auront pas lieu fin juin, malgré des températures dimanche annoncées moins hautes. Une décision douloureuse pour l'organisateur Christian Foch.
21: La préfecture nous dit on ne peut pas prendre le risque d'avoir un événement de 23 000 personnes qui ont des organismes fatigués depuis une dizaine de jours et qui risquent d'avoir des malaises et vous risquez de venir surcharger les hôpitaux franciliens qui n'en ont pas besoin.
20: Pour Maël Besson, expert en transition écologique pour l'agence Sport 1.5, il est urgent de réfléchir à une refonte du calendrier sportif.
22: On va connaître de plus en plus de jours chauds et intenses dans les mois de juin, même mai, futur et septembre également. Donc ça remet en question notre capacité à organiser des événements sportifs parce que ça a un impact sur la santé, notamment des pratiquants amateurs, avec des malaises, avec des décès ces dernières semaines.
20: Une réflexion déjà menée par certains organisateurs avec des départs avancés plus tôt le matin ou décalés en soirée, voire des changements de format de course. Au Cap d'Agde ce week-end, le marathon a ainsi été annulé, remplacé par un semi-marathon.
3: À noter que la finale du top 14, elle est maintenue samedi au Stade de France. Toulouse affronte Montpellier Hérault Rugby. Et les effets de cette chaleur écrasante se ressentent aussi sur notre réseau électrique. À 9h, 46 000 personnes restées privées de courant, essentiellement dans les Yvelines, en Gironde, dans les Hauts-de-Seine. EDF qui, par ailleurs, annonce débloquer 80 millions d'euros pour équiper établissements scolaires, crèches et centres de loisirs en système de rafraîchissement. C'est ce qu'a confirmé ce matin le ministre de l'Économie, Roland Lescure.
23: EDF, et merci parce que je leur ai demandé de se mobiliser, ils ont répondu présent, va dégager 80 millions d'euros pour des petits climatiseurs pour les établissements les plus exposés. Imaginez que par un coup de baguette magique, on va régler un problème historique sur lequel on a déjà dépensé des milliards et sur lequel, Monique Barbu l'a dit, il va falloir encore en dépenser, c'est mentir aux Françaises, aux Français.
3: Et car depuis le début des fortes chaleurs, les écoles, dans la grande majorité mal équipées, sont en première ligne, avec des parents d'élèves qui bricolent pour faire baisser la température. Ce matin, plus de 850 000 collégiens ont commencé à plancher sur le brevet avec l'épreuve de français. Laurélie Carive, bonjour.
24: Bonjour.
3: Alors, vous êtes dans le 18e arrondissement de Paris, au collège Roland d'Orgelès, et les élèves viennent c'est de sortir, ça. Laurélie.
24: Et on a vu les collégiens commencer à sortir par petits groupes il y a une demi-heure environ, goutte de transpiration sur le front, avec pour beaucoup un éventail ou un mini ventilateur à la main.
25: C'était horrible, je pouvais pas supporter la chaleur déjà, moi je peux pas supporter. Et je pense que des ventilateurs, je pense qu'on devrait plus en rajouter.
26: En vrai ça va, c'était supportable. Enfin ils nous donnaient de l'eau régulièrement et tout, et il faisait pas vraiment super chaud en classe.
24: Et vous, vous êtes senti comment avec la chaleur ?
27: C'est vrai que ça gêne un petit peu. Mais si on est vraiment concentré,
0: bah ça le fait quoi.
26: Parfois la salle devenait beaucoup trop chaud, c'était bien de sortir s'aérer un peu.
24: En effet, les élèves ont eu droit à deux pauses avant et après la dictée, histoire de pouvoir se rafraîchir. Avec la chaleur, l'équipe du collège avait dû repenser l'aménagement des salles, éviter celle des deuxième et troisième étages où le thermomètre affichait 34 dès le petit matin pour se concentrer sur celle du rez-de-chaussée et du premier étage. 29 degrés ce matin au début de l'épreuve et équipées chacune de 2 ou 3 ventilateurs. Philippe Ozet est le principal du collège.
1: Ça a été un stress, mais on a tous travaillé en équipe. On a une infirmière à plein temps qui était là et vigilante. Et finalement, avec l'air qui circule des fenêtres, les ventilateurs, les courants d'air qu'on a pu avoir, c'est supportable. Et d'ailleurs, bon, on n'a pas eu d'élèves qui ont fait de malaise, qui se sont plaints. Ouf!
24: Lundi, place à l'histoire géo, l'enseignement moral et civique, puis les sciences dans l'après-midi.
3: Merci beaucoup, Laurélie Carive, en direct du 18e arrondissement de Paris. Voilà ce qu'on pouvait dire sur cette canicule. Aujourd'hui, la France entrevoit la fin très progressive de cet épisode de chaleur extrême. 11 départements sont repassés en vigilance orange canicule. 61 départements sont toujours concernés par cette vigilance rouge. 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
3: Dans Ma France, on a le goût du voyage, surtout quand c'est pour découvrir notre pays et au-delà d'ailleurs, autrement. Je vous embarque pour un road trip en camping-car aujourd'hui, à l'approche des grandes vacances. Audrey et Bastien, bonjour.
4: Bonjour.
5: Bonjour.
3: Alors, vous venez nous présenter votre beau livre, Le voyage en camping-car, sous-titre Les clés pour se préparer, 15 itinéraires pour se lancer. Depuis 10 ans, vous vivez des vacances différentes, plus libres, plus riches, plus proches de l'essentiel, écrivez-vous en introduction. Plus que des vacances, vous vivez carrément sur les routes ?
4: C'est ça.
5: Oui, c'est exactement ça.
3: Et le déclic, il a eu lieu en 2008, c'est ça ? Racontez-nous.
5: Il a eu lieu en 2005 quand on s'est rencontrés. On a commencé à parler d'expatriation en Amérique du Sud et puis on s'est dit qu'il fallait quand même découvrir avant de s'installer et puis c'est devenu un road trip en Amérique du Nord.
3: Dans un petit van au début, comment c'était ?
4: Oui, un petit van qu'on a acheté au Canada. On n'y connaissait rien du tout à l'époque. Hein. Voilà, on avait vu des gens sur les réseaux, enfin sur les réseaux qui n'existaient pas à l'époque, sur Internet, qui étaient partis en famille surtout. Et puis on s'est dit, bah ouais, je pense que c'est le bon moyen pour traverser les États-Unis, le pays du road trip. Et on est allé jusqu'au Panama. On devait aller jusqu'à Ushuaïa et puis on s'est arrêté au Panama.
3: Et qu'est-ce qui vous a plu, tant plu pendant cette première expérience ? La liberté d'abord ?
5: Liberté essentiellement. Mais c'est aussi une manière de voyager plus lente. On est en fait ça fait un peu cliché de dire que le voyage c'est pas uniquement la destination et typiquement en road trip c'est la destination ça veut dire que c'est la fin.
3: Ouais.
5: Alors que le voyage c'est tout ce chemin justement qu'on va parcourir, les rencontres, les découvertes. Nous on aime bien se laisser guider par la sérendipité qui nous permet d'avoir découvert des endroits qu'on soupçonnait même pas d'exister.
3: Donc alors, vraiment, vous en avez un en tête ?
5: Ils sont dans le livre.
3: Malheureusement, on ne peut pas les voir. C'est à la radio. Allez, un souvenir comme ça.
5: La sérendipité, c'était Irlande. On s'est trompé de chemin et on est tombé sur un château, une ruine. Et ouais. Voilà, c'était incroyable. On a passé 2 heures là-bas et puis on a vu des feux d'artifice qu'il y avait une famille qui pique-niquait là. Et
3: des moments comme ça.
4: Ouais, ou aux États-Unis, par exemple, la route 666, qui est une des routes.
5: Ah,
4: non, la 666.
3: Ah.
4: Qui est la route.
3: J'ai 6.
4: Et voilà. Et parce qu'en fait, c'est une route qui se trouve complètement dans l'est de l'Arizona, au Nouveau-Mexique, et c'est la Loneliest Road. Des Amériques, en fait, où qui est la route la plus déserte des États-Unis. Et on était au parc à côté, on a fait, oh tiens, on a vu et on l'a prise.
3: Et là, à l'époque, vous étiez tous les deux ?
5: Non, à 4.
3: Ah, vous étiez à 4.
4: Ah, oui, en 2008, non, on était que tous les deux en Irlande et sur la route qu'on vient de vous dire, nous étions 4 avec nos enfants parce que nous vivons.
3: Et oui, au fil des années, les enfants sont arrivés, le camping-car a évolué, le voyage a évolué. Expliquez-nous.
5: Ben, on doit faire l'école déjà, donc ça c'est quand même puisque
3: c'est ça.
5: On n'est pas en vacances.
3: Dans le camping-car.
5: L'avantage quand vous partez en vacances, c'est que vous faites pas l'école. Donc nous on a aussi cet aspect-là, mais au-delà du voyage, ce qu'on s'est offert vraiment, c'est de faire clan tous les quatre. Et moi je dis toujours le plus beau cadeau qu'on ait fait à nos enfants, c'est leur leur connexion, parce qu'ils sont tous l'un pour l'autre, ils se connaissent par cœur, et rien que ça aussi, c'est ce qu'on vit dans le road trip par rapport à d'autres voyages où on va peut-être prendre l'avion, aller dans un hôtel, mettre les enfants au kids club. Mais là, le fait de partager la route, de choisir des destinations avec eux, de les impliquer dans les repas qu'on va cuisiner ensemble, en fait, c'est tout un mode de vie, même si c'est que pour des vacances, où on va vraiment être ensemble et faire famille. Et ça, c'est hyper important pour nous.
0: Alors, c'est un beau carnet de voyage, ce livre, et c'est aussi un guide très pratique. À quoi il ressemble, votre camping-car, actuellement, par
5: lequel
0: exemple?
5: Lequel?
0: Celui actuel.
4: Celui actuel, c'est un vieux camping-car qui a presque plus de 30 ans maintenant, basé sur les vieux moteurs français, J5, C25, que tous les mécaniciens, principalement du monde, connaissent. C'est l'avantage. Et aujourd'hui, il est petit par rapport à ce que nos enfants ont grandi. On a commencé dans un camping-car classique avec les superposés. Après, on est passé sur un school bus aux États-Unis qui nous attend toujours. Oui. On est revenu en Europe. On a racheté un camping-car parce que c'était plus simple, plus rapide. Et le gros avantage aujourd'hui, en fait, c'est que c'est un vieux camping-car, mais la mécanique est simple. Les finitions sont très bonne, on va dire, parce que à l'époque, ils faisaient des choses qui pouvaient durer. Notre frigo a toujours 30 ans, il fonctionne, donc ça, il n'y a aucun souci.
0: Et vous donnez aussi plein de conseils pour ceux qui aimeraient se lancer, par exemple, et qui n'osent pas.
5: Bah, oui,
0: les trois conseils que vous donneriez à quelqu'un qui veut se lancer, par exemple.
5: Déjà, se lancer. Vous allez y arriver. Quoi qu'il advienne, on
0: a peur de perdre son confort.
5: Oui, mais en fait, du confort. Après, justement, le confort qu'on a, c'est qu'on a nos repères, on a nos affaires, on a des placards, on peut faire à manger. Si on est en panne, finalement, on peut dormir, se faire un café, attendre que la dépanneuse arrive, tout va bien, en fait. C'est pas comme un retard d'avion où on est bloqué, on sait pas où aller. Donc, vraiment, c'est très simple. Finalement, c'est conduire une voiture. Le gabarit, faut pas en avoir peur non plus. Alors, je vais revenir sur les camping-cars plus récents ou vraiment pour en avoir essayé.
4: C'est des voitures. C'est une voiture. Il y a des boîtes auto. Il y a la direction FD, la clim. Et un autre conseil, ça serait, si vous avez peur de vous lancer, louer. Parce que c'est le meilleur moyen d'essayer, au final. Voilà, il y a plein de loueurs en France maintenant. Et après, si vous aimez ça, achetez-en.
0: Alors, Audrey et Bastien, vous sortez un livre, mais vous êtes aussi très très connus sur les réseaux sociaux. Vous avez un compte Instagram, au pire, on part. Et une chaîne YouTube, on va en écouter un petit extrait sur la remise en service du camping-car après une longue hivernation.
6: Et ce vlog, ça va être l'occasion de vous partager comment on prépare son camping-car après un hivernage. Alors, on l'a pas réellement hiverné.
4: On l'a printanisé.
6: Ça fait quand même un mois qu'on est à l'arrêt.
4: Oui.
6: Donc, qu'on l'a vidé, qu'on vit à droite, à gauche, par Mons et par Vaux, mais pas dans le camping-car. Donc là, on va relancer le frigo, relancer l'eau, faire le grand ménage, tout préparer. Et on s'est dit que c'était l'occasion.
4: En parler.
6: Et puis en plus, je dois même faire une vidange.
4: Ouais.
0: Alors, c'est un sacré succès sur les réseaux sociaux aussi. Combien d'abonnés? 55 000, je crois, sur la chaîne
4: YouTube. Ouais, à peu près 55 000 sur la chaîne YouTube. Et c'est vrai qu'au début, on s'est lancé. C'était plutôt pour faire plaisir à la famille et faire des souvenirs de voyage. Et puis, on s'est pris au jeu. Et maintenant, on en vit. Donc, on en est très content.
0: Le camping-car, partir en camping-car comme ça, ce sera ma dernière question. C'est aussi un bon moyen de lâcher prise complètement.
5: Oui. Et non, mais parce que justement.
0: Ça a été facile.
5: Alors, oui, ce qui est difficile, c'est de rester là. On va se le dire, on n'a qu'une hâte, c'est de repartir. On repart la semaine prochaine.
0: Où ça?
5: En France, parce que la France est belle. C'est aussi pour ça qu'on était contents de participer à ce livre, parce qu'il y a 7 itinéraires en France et 8 en Europe, qu'on a tous adoré. Ça a été dur d'en choisir que 15 et que 7 en France. Vraiment, il y a de quoi se faire plaisir sans partir très très loin. Donc profitez-en.
0: Vous avez déjà le parcours de votre prochain voyage?
5: Ça sent un peu le Jura.
4: Ça sent un peu le Jura, les Alpes. On va monter en altitude pour échapper à l'actualité, on va dire. Et en octobre, normalement, on repart, si tout se passe bien, aux États-Unis pour retrouver Cactus, notre bus américain qui nous attend en Arizona.
0: Cactus, ça c'est un joli nom. Merci beaucoup, en tout cas, d'avoir été avec nous dans Ma France.
4: Merci.
0: Et on vous souhaite un très beau voyage.
5: Et de très beaux road trip.
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0: Et Ma France se met à l'heure du Mondial de foot comme chaque jour. Pour finir cette émission en beauté, j'accueille Bruno Salomon, notre spécialiste. Bonjour Bruno.
7: Bonjour Marine.
0: Allez, on débute avec les résultats et les qualifiés de la nuit.
7: Oui, effectivement. États-Unis, Allemagne, Côte d'Ivoire, Équateur, Pays-Bas, Japon. Voilà pour les qualifiés de la nuit. Les résultats, pour quand même les signaler, dans le groupe F, le Pays-Bas a battu. Les Pays-Bas ont battu 3-1 la Tunisie. Japon, Suède, 1-1. Paraguay, Australie. Australie, ça c'est le groupe D 0 à 0, c'était bien boring. Et il y a eu la Turquie qui a surpris les États-Unis.
0: Pour les non-bilingues.
7: C'est ça, effectivement. 3-2, c'est vrai que... Pardon, je suis bilingue. Non, je rigole. Groupe E, adieu Curaçao, défaite 2-0 face à la Côte d'Ivoire. Et deuxième surprise, l'Allemagne a perdu face à l'Équateur, 2-1. Un rappel, les autres qualifiés, c'est le Mexique, l'Afrique du Sud, la Suisse, le Canada, le Bosnie-Herzégovine, le Brésil, le Maroc, la Norvège, l'Argentine, la Colombie et la France.
0: La France qui joue ce soir son troisième et dernier match face à la Norvège, match prévu à Boston.
7: Oui, alors Boston de loin quand même, stade de Boston qui n'est pas du tout à Boston.
0: C'est tellement
7: kilomètres.
0: Immense les villes
7: c'est
0: là-bas.
7: Ça, c'est 35 kilomètres au sud de la ville, une ville qui a vu débarquer les supporters français qui se sont donné hier rendez-vous dans un parc justement de Boston, du cœur de ville de Boston. Ambiance garantie avec la chanson du Cop des Bleus qui commence bien à rentrer dans les têtes. À la fredonner
0: cette chanson. Sont faciles,
7: non, alors après il y a un texte du nord de la France. En plus, ça va nous toucher ici, du nord de la France au village de Provence. Quelles que soient nos couleurs, le club de notre cœur, une passion nous unit. Chanter pour notre pays et etc. Allez, la France, allez. Bref, à vous. Je suis sûr que ce soir, Marine, vous allez vous entraîner devant le match. En tout cas, allez les Bleus. Et on souhaite bon courage aux 4000 supporters français de Boston qui sont là-bas pour le match, puisque du centre-ville au Gillette Stadium de Foxborough, eh bien, il va en coûter $80 en bus ou en train pour aller au stade. Ça fait quand même 70€ pour se déplacer pour aller au stade.
0: Ça pique niveau prix, en effet. Bon, ce Norvège-France, on se le dit Bruno, il n'y a pas beaucoup d'enjeux.
7: Non, les deux nations sont qualifiées, 6 points chacune, pas de problème. Mais il y a quand même une première place en jeu qui est importante pour éviter de trop voyager dans les phases à élimination directe. Donc, objectif pour les Bleus, c'est quand même de décrocher la première place. Et puis dans cette rencontre, il y a aussi un match dans le match, un duel de super méga superstar, des méga méga stars, c'est Erling Haaland et Kylian Mbappé, un duel de buteurs, de stars mondiales, en grande forme en plus dans cette compétition, Xavier Monferrand.
8: Quand un journaliste norvégien demande à Kylian Mbappé qui est le meilleur attaquant de ce mondial, le capitaine des Bleus répond sans hésitation.
9: Lionel Messi.
8: C'est vrai que l'Argentin est devant les autres avec 5 buts en 2 matchs dans cette Coupe du Monde. Ce n'est qu'un de plus que Kylian Mbappé et Erling Haaland. Le cyborg aux longs cheveux blonds est une menace très sérieuse pour le milieu de terrain des Bleus, Aurélien Tchouaméni, qui l'a déjà affronté en club.
10: Il peut marquer à tout moment, c'est un joueur de classe mondiale. Il est très adroit devant le but. Les petits moments où on n'est pas concentré, on peut le payer cash, mais on sera prêt pour ce combat-là.
8: Du haut de son 1m95, Erling Haaland est un dragster. Si la Norvège en est là, en remportant tous ses matchs de qualification et les deux premiers au Mondial, elle le doit beaucoup à son attaquant phénomène pour Christian Monge, journaliste au quotidien norvégien Dagbladet.
11: On n'a jamais vu une machine à but comme Haaland. Et c'est fou qu'il soit norvégien. On est quoi, 5,5 millions en Norvège, et c'est peut-être un des 5 meilleurs joueurs au monde. On sait que tant qu'on a Haaland, on a une chance de marquer.
8: Et c'est de le dire, Erling Haaland a inscrit 59 buts en 52 matchs avec la Norvège. C'est un de moins que Kylian Mbappé, oui, mais en presque deux fois moins de sélection.
7: Et tiens, petite particularité, c'est le tout premier France-Norvège en phase finale d'une Coupe du Monde. C'est quand même à noter. On y est, effectivement, c'est l'hymne américain, pour retrouver Nicolas Perronnet, notre reporter, commentateur, qui nous fait vivre, eh bien, grâce à ses vocaux d'Amérique, qui nous dit un petit peu comment ça se passe pour lui. Et cette nuit, Nicolas nous a envoyé un petit vocal d'un stade de baseball. J'ai rien compris, mais lui va nous expliquer.
12: Match des Bleus aujourd'hui, mais à Boston, bah, ça fera pas le poids face à l'autre match de la soirée, parce que les Yankees de New York sont en ville, et oui, en ce moment, et d'ailleurs, c'est depuis les tribunes de Fenway Park que je vous fais ce petit coucou. C'est un stade mythique, le stade de baseball le plus ancien des États-Unis. Il a plus de 115 ans, c'est une institution. Les Red Sox de Boston, donc, contre les Yankees de New York. Bon, bah, vous avez la plus grande rivalité tout simplement du sport américain, et sans doute du sport
9: tout court, c'est le PSGOM, le Real Barça du baseball. C'est aussi Boston, la ville de la révolution américaine, fière de son passé, la ville rebelle face à New York, la surpuissance financière, la démesure, etc. Deux franchises qui vraiment se détestent. Donc grosse concurrence avec ce classico du baseball pour France-Norvège. Mais nous, on sera évidemment à Foxborough tout à l'heure et pas à Fenway. Allez les Bleus.
0: Merci Nicolas Perronnet, merci Bruno Salomon. 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Rendez-vous également sur ici.fr.
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0: Le sentiment d'abandon et d'isolement des aidants, voilà le thème du prochain Café des aidants de l'Agglo Tourangelle qui se tiendra le 30 juin. Le Café des aidants concerne tous les aidants, quel que soit l'âge, le handicap et la situation de la personne aidée. Il se déroule donc le 30 juin de 17h30 jusqu'à 19h30 au village Répit Famille à Fondette. Vous retrouverez toutes les infos utiles sur aidants au pluriel.fr. Ce samedi, c'est le grand retour de Festivaloire à Amboise. De midi à 21h, vous pourrez profiter d'une journée festive au bord de Loire avec concerts, expositions, conférences, spectacles et animations. Au programme Chant de Loire, théâtre, découverte autour du fleuve et dès 18h30, une soirée jazz en bord de Loire. Restauration et buvette sur place, bien sûr. Festival Loire 2026, c'est une journée conviviale et culturelle à partager en famille ou entre amis. Ça se passe la journée du 27 juin à Amboise.
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0: Et on commence avec Wouldn't It Be Good, avec Nick Kershaw, bien sûr. Bon après-midi.

Vous êtes bien sûr ici Touraine, vous écoutez une radio qui vous rafraîchit. Voilà, on va vous rafraîchir les idées en tout cas, avec dans un instant, plus de temps à perdre, notre rendez-vous sur les initiatives écologiques en Touraine. Travaux sur du bâti et respect de la biodiversité, c'est compatible. Un exemple à Saint-Marc-la-Pile avec la LPO. On en parle dans un petit instant, mais d'abord on va écouter le nouveau titre de Zazie, Peu importe. Notez que Zazie d'ailleurs va partir en tournée pour présenter son nouvel album. Elle partira au printemps prochain. Encore un petit peu de patience.

0: La vie ne m'apprend rien, c'était Daniel Balavoine.
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0: Quand on parle d'initiative pour la nature et la biodiversité, eh bien en voici une, un exemple parfaitement concret qui concerne une restauration d'un ancien vendangeoir afin de préserver une colonie de chauves-souris. On en parle de ces travaux avec Amélie Bayard. Bonjour Amélie.
2: Bonjour Isabelle.
0: Vous êtes chiroptérologue, c'est-à-dire spécialiste des chauves-souris à la LPO Centre Val-de-Loire, la Ligue pour la protection des oiseaux. Vous avez mis en place justement toute une restauration d'un vendangeoir grâce à un fonds qui s'appelle le fonds vert et qui permet justement d'accompagner des stratégies pour préserver la biodiversité. Que s'est-il passé? Racontez-nous cette histoire.
2: En fait, ce vendangeoir se trouve à Saint-Marc-la-Pile. C'est un vendangeoir qui accueille déjà depuis une dizaine d'années maintenant une colonie de grands rhinolophes et de murins oreillers chancrés.
0: Donc ce sont deux espèces de chauves-souris.
2: C'est ça, exactement. Deux espèces de chauves-souris qui apprécient se retrouver à l'été pour élever leurs petits. Et donc ce vendangeoir, le propriétaire de la cave des figuiers à Saint-Marc-la-Pile, qui possède aussi une cave avec beaucoup de chauves-souris en hiver, nous avait demandé, voilà, pour ce vendangeoir,

0: j'aimerais bien restaurer le patrimoine culturel pour pouvoir l'ouvrir au public et montrer comment était fait le vin à l'époque sur Saint-Mars-la-Pile. Sauf que voilà, les chauves-souris, en fait, elles utilisent à la fois le rez-de-chaussée et l'étage du bâtiment. Et donc, ils voulaient voir avec nous comment on pouvait faire pour allier patrimoine culturel et patrimoine naturel avec la protection de la colonie.
1: C'est une super initiative.
0: C'est ça, exactement. En plus, voilà, on connaît le propriétaire depuis très longtemps, on travaille avec lui depuis très longtemps. Et donc, c'est pour ça qu'il a fait appel à nous pour voir comment on pouvait allier ces deux côtés-là.
1: Et ça a été possible ?
0: Ça a été possible, effectivement. Donc, en fait, on s'est renseigné auprès de la DREAL Centre-Val de Loire pour voir si ce type de projet pouvait être financé par l'État. Ce qui était le cas, parce qu'en fait, les chauves-souris font partie du plan national d'action chauves-souris qui nous permet, en fait, d'obtenir des fonds spécifiques pour la protection de ces espèces-là.
1: Eh bien, en tout cas, félicitations au propriétaire de la cave des figuiers à Saint-Mars-la-Pile pour avoir entrepris ces démarches et puis, grâce à vous, avoir pu réaliser ces travaux qui permettent à ces colonies de chauves-souris de perdurer. C'est une excellente chose. Merci beaucoup, Amélie Béillard.
0: Merci, Isabelle.
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0: Merci, c'était Lola Young. Dans un instant, on va retrouver les infos à 14h, bien entendu. Mais on va d'abord écouter David Hallyday avec Tu ne m'as pas laissé le temps. Il arrive juste après ceci.
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0: Il ne m'a pas laissé le temps, c'était David Hallyday.
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0: Vous écoutez Ici Touraine, soyez les bienvenus. Il est précisément 14h sur votre radio locale. À 14h, les infos.
2: Le gouvernement se dit préoccupé par des décès à domicile sur l'ensemble du territoire en pleine canicule, sans donner de chiffres précis. Forte activité aussi pour les pompiers, le SAMU et les urgences. De leur côté, les agences régionales de santé ne signalent pas de surmortalité ou de tension particulière dans les EHPAD. Une cellule interministérielle de crise se réunit cet après-midi. Dans ce contexte, le ministre de l'Intérieur recommande au préfet d'interdire la consommation et la vente d'alcool à emporter dans l'espace public. À Paris, une telle mesure est actuellement en vigueur. De nombreux événements annulés ce week-end à travers tout le pays. L'Ironman de Nice, un triathlon. C'est le cas aussi de la Marche des Fiertés à Paris ou des Solidays. La suppression de ce festival prive l'association Solidarité Sida de 3 millions d'euros selon les organisateurs. Ce sont dans des salles souvent très chaudes que 850 000 collégiens ont passé ce matin les cris de français du brevet. Nouvelle formule qui donne moins d'importance au contrôle continu. Place à l'histoire et aux sciences lundi. Le foot avec la Coupe du Monde et France-Norvège ce soir dès 21h, les Bleus dirigés par Guy Stéphane, car Didier Deschamps a dû rentrer en France pour les obsèques de sa mère. Match à suivre à partir de 20h30 sur votre radio locale ici, ici.fr et sur notre chaîne YouTube. Et puis le tennis avec le tirage au sort du tournoi de Wimbledon ce matin et un défi de taille pour la Française Loïse Boisson qui affrontera dès le premier tour mardi la numéro 2 mondiale Elena Rybakina.
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0: Merci, l'info revient tout à l'heure à 15h. Bon, le pire est derrière nous, on va dire, avec aujourd'hui certes du soleil qui va briller toute la journée et des températures qui vont atteindre les 37 à 38 degrés. Nous sommes toujours en vigilance rouge pour le phénomène canicule aujourd'hui. Pour demain, samedi, qu'est-ce que ça va donner? De belles éclaircies le matin, mais des averses à caractère orageux qui sont déjà présentes sur l'ouest du département au petit matin se généraliseront l'après-midi. On aura des températures qui vont commencer à descendre, 19 à 21 degrés pour la nuit suivante et 35 à 38 degrés quand même pour samedi après-midi. Pour la journée de dimanche, du soleil certes toute la journée, mais des températures en baisse, on aura maxi 29 à 31 degrés.
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0: Pour une biguine avec toi, voici Marc Lavoine.

0: This Girl, c'était Kungs avec Cooking on Three Burners. Vous écoutez ici Touraine, on va changer de langue. Retour à la langue française avec nos trois chansons françaises. À la suite, on va écouter Indochine avec Troisième Sexe et puis le tout nouveau titre d'Amel Bent, extrait de son dernier album, album sorti l'an dernier, mais son nouveau titre s'appelle L'amour, ça se donne. Et juste après, on retrouvera Gold avec Calicoba qui nous redonnera un petit air d'été si jamais il en est besoin. En attendant, dans quelques petits instants, on va aussi vous inviter, tiens, à une grande soirée avec des pompiers cette saison.
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0: Calico Bass, c'était Gold.
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0: Dans le cadre de la modernisation de la ligne ferroviaire Tours-Chinon, SNCF, le réseau, va procéder à des opérations de déchargement de traverses et de rails sur les communes de Chinon, Huîmes et Saint-Benoît-la-Forêt. Ces interventions vont avoir lieu de nuit entre 21h et 6h jusqu'à samedi pour les traverses béton. Et puis du 5 au 10 juillet pour les rails, des nuisances sonores sont donc possibles pendant ces périodes. Et puis l'Amicale des sapeurs-pompiers de Sainte-Maure-de-Touraine vous invite à une grande soirée festive et conviviale ce samedi 27 juin. Dès 16h, au programme des animations pour les enfants, un parcours du petit pompier, des structures gonflables et la présence de Marcus de la Patte Patrouille. Des food trucks seront également sur place pour se restaurer. Puis côté musique, le groupe Les Indécis sera lui en concert, c'est certain, de 20h jusqu'à 22h. Puis il laissera la place à un DJ qui vous fera danser jusqu'à 2h du matin. Rendez-vous donc à Sainte-Maure-de-Touraine avec l'Amicale des sapeurs-pompiers ce samedi.
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0: Si on continuait en musique, dites donc, voici Queen avec Bohemian Rhapsody.

0: I wanna dance with somebody who loves me, c'est quand même toujours mieux. C'était Whitney Houston. Dans un instant, on va retrouver les infos effectivement de 15h. Mais d'abord, on va écouter Alain Bashung avec son Vertige de l'amour. Il sera suivi de Shakira avec Burna Boy dans Die Die, la chanson hymne de la Coupe du Monde cette année.
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0: Voyage, voyage, c'était Désirless.
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0: Soyez les bienvenus, vous écoutez Ici Touraine, il est précisément 15h. À 15h, les infos.
2: La situation est cataclysmique, selon Patrick Peloux, président de l'Association des médecins urgentistes de France, invité de Ma France aujourd'hui sur Ici. Il y a un manque total de places pour hospitaliser les patients, dit-il. Forte activité aussi pour les pompiers et pour le SAMU. Dans ce contexte, une cellule interministérielle réunie cet après-midi. Le gouvernement se dit préoccupé par des décès à domicile sur l'ensemble du territoire. De leur côté, les agences régionales de santé ne signalent en revanche pas de surmortalité ou de tension particulière dans les EHPAD. Encore des événements annulés ce week-end en raison de la canicule. C'est le cas ce soir du concert d'Orelsan au Chambord Live Festival dans le Loir-et-Cher, de la Marche des Fiertés ou des Solidays en Ile-de-France. La question du devenir de Solidarité Sida et du festival Solidays est posée sur la table, dit le directeur du festival. Cette personne interpellée, une structure criminelle démantelée dans l'Hérault. Elle était spécialisée dans les livraisons par drone au centre pénitentiaire de Villeneuve-les-Maglones. Plus de 20 000 euros ont été saisis. Les amateurs du célèbre bonbon à la réglisse Cachou-la-Jaunie vont être ravis. La célèbre petite boîte jaune sera de retour. C'est une information d'Ici Occitanie. Plus d'un an après l'arrêt de la production à Toulouse, une pétition pour relancer sa fabrication avait recueilli plus de 50 000 signatures. Et puis dernier match de phase de groupe pour la France face à la Norvège ce soir dès 21h. C'est la Coupe du Monde de foot. Match à suivre à partir de 20h30 sur votre radio Ici, ici.fr et sur notre chaîne YouTube.
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0: Merci, l'info revient tout à l'heure à 16h. Bon, cet après-midi, c'est du soleil omniprésent. Ça ne nous arrange plus, le soleil comme ça omniprésent. On a des températures qui vont monter cet après-midi jusqu'à 37, voire 38 degrés. C'est toujours mieux que les jours précédents. Les températures, cette nuit, ce sera 23 à 25 degrés. Et puis, on va retrouver samedi un temps plutôt bien ensoleillé, avec de belles éclaircies le matin, mais des averses à caractère orageux qui seront présentes dès le matin sur l'ouest du département, mais qui vont se généraliser l'après-midi. Les températures maxi pour demain après-midi, 35 à 38 degrés. Ça va redescendre jusqu'à 29, voire 31 degrés dimanche.
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0: Macumba, ça donne envie d'aller en boîte. Ça, c'est avec Jean-Pierre Madère dans un instant. Et puis, on va d'abord écouter Calogero qui nous ramène à un temps où il n'y avait pas de 40 degrés l'été 1987.

0: vous écoutez ici pour M. Dans un instant, nos trois chansons françaises à la suite avec la Java de Broadway de Michel Sardou pour commencer. Le nouveau titre en français, s'il vous plaît, de Céline Dion. Ça n'était pas arrivé depuis 10 ans. Ça s'appelle Dansons et c'est écrit, devinez par qui? Bah, Jean-Jacques Goldman, bien sûr. Et puis on va retrouver Renaud pour finir cette parenthèse avec Morgane de Toi. Je vous inviterai à la fête du cinéma juste après.
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0: Morgane de Toi, c'était Renaud.
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0: La fête du cinéma, elle est de retour du dimanche 28 juin jusqu'au mercredi 1er juillet inclus. À Tours, au cinéma studio, séance à tarif unique à 5 €, donc pour tous les spectateurs et tous les films, sauf pour les tarifs inférieurs, bien sûr, et il y aura des séances tous les matins. À cette occasion, les studios vous offrent une programmation des films qui ont eu une belle carrière dans leur salle ces derniers mois. Donc, en plus de la programmation habituelle, eh bien, vous allez pouvoir découvrir ou redécouvrir, entre autres, l'affaire Bojarski, Alter Ego, À pied d'œuvre, Le Chant des forêts ou Juste une illusion. La fête du cinéma, c'est du dimanche 28 juin au mercredi 1er juillet dans tous les cinémas. Soirée de piano, de concert. C'est au château de Lillette, samedi 27 juin à Azay-le-Rideau, au château de Lillette. Le piano à queue accueillera pour ces deux concerts exceptionnels. Édouard Ferlet pour Pianoïde à 18h30. Et puis le Rémi Panossian Trio, ce sera à 19h30. Le pique-nique est possible dans le parc. C'est ouvert jusqu'à 22h et le tarif spécial est de 15 € par personne.
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0: The Way We Touch, c'est bien sûr Charlotte Cardin qui va arriver dans un instant avec ce nouvel extrait de son album éponyme d'ailleurs. Mais d'abord, vous n'avez pas envie d'aller un petit peu en Bretagne, là, ça ne vous donne pas envie, le bord de mer. Si, ah bah allez, l'autre Finistère, voici les

0: c'était les Tears for Fears. Vous écoutez ici Touraine dans un petit peu moins d'un quart d'heure, le retour des infos à 16h. Mais d'abord, Mamma Mia, c'est le groupe ABBA qui arrive dans un instant. On écoutera aussi le nouveau single de Gauvin Serre, 4 enfants plus loin, extrait de son dernier album Boulevard de l'Enfance. On y reste et on y est bien.
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0: question d'équilibre, c'était Francis Cabrel.
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0: Vous écoutez Ici Touraine, soyez les bienvenus. Il est précisément 16h. À 16h, les infos.
2: 2000 places supplémentaires pour accueillir les sans-abri dans des endroits climatisés. C'est ce qu'annonce le ministre du Travail, Jean-Pierre Farandou, à l'issue d'une cellule interministérielle de crise. De son côté, la ministre de la Santé, Stéphanie Rist, évoque une augmentation de l'activité aux urgences et au SAMU. Et justement, l'inquiétude de Patrick Peloux dans Ma France, aujourd'hui sur Ici. La situation est cataclysmique, dit le président de l'Association des médecins urgentistes. Il y a, selon lui, un manque total de places pour hospitaliser les patients. Des événements annulés ce week-end en raison de la canicule, c'est le cas de l'Ironman à Nice, de la Marche des Fiertés à Lyon ou à Paris ou du festival Solidays. La finale de top 14 de rugby demain au Stade de France, elle, est maintenue, mais la vente d'alcool dans l'enceinte du stade sera interdite. Il faut sauver Willy. Le tribunal administratif de Paris exige de la part de l'État un plan national d'action d'ici un an pour mieux protéger les cétacés dans le golfe de Gascogne, pour limiter notamment les prises accidentelles par la pêche. La justice avait été saisie par des ONG de défense de l'environnement. Une messe géante avec 500 000 personnes annonce le diocèse de Paris le 26 septembre prochain. Le pape Léon XIV sera en visite en France. Il doit aussi rencontrer Emmanuel Macron et se rendre à Lourdes puis à Metz. Et puis la Coupe du Monde de foot, dernier match de phase de groupe pour la France ce soir face à la Norvège. Coup d'envoi à 21h et rencontre à suivre dès 20h30 sur votre radio ici, ici.fr et notre chaîne YouTube.
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0: Si l'info revient tout à l'heure à 17h. Toujours 37 à 38 degrés cet après-midi. On est toujours en vigilance rouge pour le phénomène canicule. Les températures, elles vont redescendre cette nuit. On va avoir cette nuit justement des températures qui vont osciller entre 22 et 23 degrés pour la journée de samedi. On va avoir de belles éclaircies plutôt le matin. Et puis des averses à caractère orageux vont se généraliser l'après-midi. Des nuages qui partageront le ciel avec les étoiles pendant la nuit. Et on aura presque jusqu'à 10 mm quand même de pluie à Sainte-Maure-de-Touraine jusqu'à Loches. Les températures demain après-midi, 35 à 38 degrés quand même. On aura 19 à 21 la nuit suivante et les températures vont enfin redescendre de 29 à 31 degrés pour les maxi dimanche.
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0: Dans un petit instant, les portraits de Victoire Jacquet où on va utiliser les aiguilles. Mais d'abord, voici Dire Straits avec Walk of Life.

0: C'est à qui le tour, nouveau titre de Mylène Farmer, extrait de son 13e album. Son 13e album parutra a priori à l'automne, on verra ça. En attendant, on va continuer avec Les gens d'ici, la série de portraits de personnalités au micro de Victoire Jacquet. Elle a rencontré Sylvie Delanger. Sylvie est dentelière au fuseau, s'il vous plaît.
1: C'est quoi vos bouts de bois? Non, c'est des fuseaux. Le point d'esprit, le point de diamant, qu'est-ce qu'il y a comme point dodo? Fond de torchon, le fond de rose, voyez. Et vous avez les Allemands, elles ont des fuseaux avec un petit cage dessus pour protéger le fil. Parce que c'est vrai qu'on suit des mains, y a pas...
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1: Sylvie Perrotin, 64 ans, j'habite sur la commune de Villandry, mais je suis souvent sur l'Angers. Mon ancien métier, puisque je suis retraitée depuis un an et demi, j'étais conseillère en protection sociale. Et aujourd'hui, je suis dentelière au fil de la Loire.
3: Alors déjà, vous allez m'expliquer ce que vous êtes en train de faire.
1: Une jolie fleur. Et pourquoi je fais une fleur? Parce que nous avons le comice rural à l'Angers le 13 septembre. Donc le thème, c'est le bois, l'eau, la terre. Donc moi, je fais des fleurs pour faire des bouquets, pour présenter sur notre stand. Je les croise et je les tourne, qu'on appelle. C'est la technique de la dentelle au fuseau. C'est des croisements de fils. On tourne autour de l'épingle parce que l'épingle permet de tenir le travail. Et quand on enlève l'épingle, tout tient. Voilà. Et chaque croisement de fil a une couleur, a un thème qui permet, au niveau mondial, pas que régional, il y a un code universel et il y a des couleurs qui permettent de déterminer le point qu'on utilise.
3: C'est le code de la route de la dentelle. Voilà. Tout le monde le connaît.
1: Oui.
3: Pourquoi ça vous passionne, la dentellerie?
1: L'association existe depuis 2000 et c'est ma cousine qui était avant moi, qui m'a lancée dans cette idée parce que, au niveau professionnel, j'avais un travail stressant. Elle me dit, pourquoi pas te lancer dans la dentelle, te détendre, venir... c'est une bonne ambiance, l'équipe est super sympa et tu verras. Et en 2011, je suis rentrée avec ma sœur, Dominique, dans l'équipe et nous sommes aujourd'hui 31. Ça permet de vider sa tête, on pense à rien, on est dans notre travail, on réfléchit pas, qui m'a beaucoup aidée. D'ailleurs, ça prend une grosse place. Des fois, le mari le dit. De temps en temps, il me rappelle à l'ordre. Une passion débordante. Mais je n'en fais plus la nuit. Je me levais pour en faire. Le clic-clic des fuseaux. Vous savez, le soir, quand mon mari regarde la télé, je suis à côté de lui, il est dit. Tes clics-clics, là, ça m'énerve. Tes clics-clics, ça m'énerve. Et on essaie de se faire plaisir de ce côté-là. Et on a envie de donner l'information en disant, la dentelle, c'est pas que du mètre qu'on fait et puis qu'on pose sur des vêtements. Ça peut être des cadres, ça peut être des objets qu'on fait en support. Et on incruste beaucoup la couleur. Qu'avant, c'était du blanc. Beaucoup de blanc. Déjà, une jarretière, vous en avez une là, 1m50 heures. Ça, par contre, je le sais parce que je l'ai calculé. Elle est là. Bon, il est froncé, c'est normal puisque c'est une jarretière. Mais ça revient à la mode, On nous en demande. Non, vous en voulez pas?
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0: probably me. It's probably me, c'était Sting avec Eric Clapton. Dans quelques instants, des idées de sortie, tiens, bah oui, pour vous égayer un petit peu les choses. Le samedi et dimanche, c'est la nouvelle édition des Poivres. C'est vrai que ça pique un peu, ça peut aussi chauffer un petit peu, mais en attendant, qu'est-ce que c'est bon? On en parle dans quelques petits instants. D'abord, on va écouter Maxime Le Forestier, né quelque part. Il arrive juste après ceci.
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0: soleil dans la nuit. Non merci, c'était Gérard Blanc.
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0: Le service Vie associative et démocratie permanente de la ville de Tours propose des sessions de formation à destination des associations et citoyens impliqués. La prochaine aura lieu mardi 30 juin sur le thème Enjeux climatiques et environnementaux cette saison. Mettre en place des actions de sobriété dans sa structure. Cette séance sera animée par la Ligue de l'enseignement du 37. Si vous êtes intéressé, eh bien rendez-vous mardi 30 juin. Donc ce sera à la Maison des associations de Tours à 18h30 et vous retrouvez toutes les infos utiles sur le site Décidons-ensemble.tour.fr. Samedi et dimanche, c'est la nouvelle édition du Festival des Poivres à Rochecorbon. Un rendez-vous gourmand dans lequel on vous invite à découvrir les poivres, baies et épices du monde à travers des rencontres avec des producteurs, des démonstrations culinaires, des conférences, des ateliers, un marché gourmand, des animations pour les enfants et même des balades en bateau. Vous allez vivre une expérience conviviale et sensorielle autour des saveurs du monde. C'est un événement festif à partager en famille ou entre amis. Ça se passe au 60 quai de la Loire à Rochecorbon. C'est samedi et dimanche et c'est gratuit.
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0: Stranger Things l'a ramené des années 80 jusqu'aux années 2025. C'est Kate Bush qui arrive maintenant avec Wuthering Heights.

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1: Le chant est libre, c'était Patrick Fiori. Chacun ses croyances et chacun son Dieu. Certains en ont besoin, d'autres pas. L'essentiel, c'est de vivre dans le respect des uns et des autres et dans la joie collective. Et quand Fred Ballard aborde le thème de la religion dans l'humour en tube, eh bien le Tout-Puissant a intérêt d'avoir de l'autodérision.
2: La religion, c'est un peu comme un forfait téléphonique. On recense trois grands opérateurs principaux.
3: Là, on est sur un cours de théologie appliquée à la téléphonie. Hein, donc, il faut espérer que le Tout-Puissant soit équipé fibre et 5G pour qu'il soit MDR avec le conseiller SFR, Régis Maillot.
2: Si vous êtes attaché à la qualité du service client, je vous conseille le judaïsme. Ouais, c'est la boutique la plus ancienne, ça date de Mathusalem. La seconde boutique, le christianisme. Alors le christianisme, c'est une franchise du judaïsme. Ils ont piqué le concept et ils se sont barrés avec le fichier client.
3: Bon bah on comprend tout de suite mieux pourquoi il y a toujours eu des petites tensions qui s'apaisent. Hein, curieusement, quand on ouvre grand les vannes de l'humour éternel. Mais que faire quand le Tout-Puissant vient interférer dans les discussions entre potes?
4: S'il te plaît, prête-moi ta voiture vendredi prochain. On négocie, il me dit ok, vendredi prochain si Dieu veut. Je comprends pas Karim, c'est pas toi qui as les clés?
5: M'a passé les clés de sa voiture, je suis parti en week-end sur l'autoroute, je me suis fait flasher.
4: On dit, t'es sérieux Richard? Je te prête ma voiture et tu me ramènes une contravention, je perds des points et tout, comment t'expliques ça? Je l'ai regardé dans les yeux, je lui ai dit, c'est Dieu qui donne. Et c'est le trésor public qui reprend, Karine.
3: Voilà, bah chacun sa méthode pour s'arranger avec le grand ordonnateur gestionnaire de fortune. Richard Sabac a trouvé la sienne, un bon fou rire vaut mieux qu'une sale embrouille, donc humour épais sur terre, comme au ciel.
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0: You, c'était Ten Sharp. Dans un petit quart d'heure, le retour des infos à 17h. Juste après, je serais pas étonné qu'on ferme avec Yann Meraki. Mais d'abord, on va écouter Soirée mondaine avec la niçoise Auréa. Elle arrive juste après ceci.
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0: ici, c'était les débuts des Jackson 5.
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0: Vous écoutez Ici Touraine, soyez les bienvenus. Il est précisément 17h. À 17h, les infos juste après. Je serais pas étonné que ferme avec Yann Mérac.
2: La canicule recule petit à petit, mais reste à un niveau très élevé en France. Demain, 50 départements seront en vigilance rouge contre 61 aujourd'hui. 35 départements seront en orange. Ce sont notamment des départements de l'ouest du pays, du nord de la région parisienne et du sud du pays qui vont basculer en orange selon Météo France. Cette canicule qui a des conséquences très concrètes sur notre santé. La ministre de la Santé, Stéphanie Rist, évoque une augmentation de l'activité aux urgences et au SAMU, et l'exécutif se dit préoccupé par des décès à domicile sur l'ensemble du territoire sans donner de chiffres précis. La situation est cataclysmique dans les hôpitaux, estime pour sa part Patrick Peloux, le président de l'Association des médecins urgentistes de France.
3: Elle est catastrophique, c'est-à-dire que là, y a un manque total de places pour hospitaliser les patients. L'augmentation de la fréquentation des urgences a été très rapide et très forte, entre 25 et 50% de passages en plus au niveau des urgences, beaucoup plus encore d'appels au niveau des SAMU et encore plus d'activité par les sapeurs-pompiers. Et il y a une surmortalité, ce qui est évidente, impossible à quantifier, mais on est entre 2 et 5 fois plus d'arrêts cardiaques que d'habitude. Depuis 2003, on a fermé plus de 120 000 lits d'hospitalisation. Et là, tout le monde s'aperçoit que, où est-ce qu'on va mettre les gens? Plus vous allez dans les grandes villes, et plus ça devient dramatique. Parce qu'en fait, les pouvoirs publics, en 23 ans, ont été incapables d'adapter les grands centres urbains au réchauffement climatique.
2: Patrick Peloux, le président de l'Association des médecins urgentistes de France, dans Ma France, aujourd'hui sur Ici. Il prévoit également une augmentation des infarctus du myocarde, des embolies pulmonaires et des accidents vasculaires cérébraux. Le drame à Marseille, un bébé de 18 mois qui avait été retrouvé mardi dans une voiture stationnée sur le campus universitaire de l'hôpital de la Timone est décédé. Le nourrisson était en état d'hyperthermie, avait été transporté aux urgences pédiatriques de l'hôpital. Mercredi soir, c'est un enfant de 3 ans qui a été retrouvé mort dans la voiture de ses parents dans le Val d'Oise. De nombreux événements annulés ce week-end à travers tout le pays pour cause de canicule. C'est le cas par exemple de l'Ironman de Nice, des marches des fiertés à Paris et à Lyon, ou des Solid Days à l'hippodrome de Paris-Longchamp. La suppression de ce festival prive l'association Solidarité Sida de 3 millions d'euros selon les organisateurs. Et puis c'est la première ponte de tortue marine de la saison en Occitanie. Une tortue kawane a déposé ses œufs sur une plage très fréquentée de Barcarès dans les Pyrénées-Orientales. Le nid a immédiatement été protégé et placé sous surveillance. C'est à lire sur notre site ici.fr. 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
5: Et allez les bleus, comme ils viennent de dire, une soirée bien dégagée d'ailleurs, ensoleillée hein, en ce début de week-end. Vous pouvez peut-être regarder le match dehors à condition de penser à bien vous hydrater, à prendre quelques brumisateurs et quelques petits ventilos portables parce qu'on attend quand même 30 à 32 degrés en soirée, 32 votre maxi. Attention aussi au risque d'orage si vous êtes du côté de Montrésor ou sur le Lauchois. Ensuite, on redescendra autour de 26 degrés pendant la nuit. Votre tendance pour le week-end, c'est samedi, soleil et orages prévus sur toute la Touraine, avec 37 degrés en maximal. Et puis dimanche, les orages s'arrêtent en fin de matinée, les températures devraient revenir à la normale avec 29 degrés.
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5: Il y en a un, c'est sûr, lui ça le dérange pas la chaleur, puisqu'il est sur son bateau Pépouze, jusqu'à Marie-Galante, Belle-Île-en-Mer, bref, Laurent Voulzy.

0: 17h07, Laurent Boulle, Zibeline en mer, Marie Galante.
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0: Mais pas tout seul, et ce, jusqu'à 19h. Ouais, vous allez nous supporter, c'est comme ça. Hein. Et puis en plus, moi, c'est Madère. Alors ça va être du grand n'importe quoi. Ah. Je ne sais pas. Bon. Je vais être sage. Je vais être sage parce qu'après, Alain Joly ne voudra plus jamais me laisser les clés si un jour, on ne sait jamais. Hein.
2: On ne sait jamais.
0: En tout cas, pour nous accompagner aujourd'hui, surtout pour réaliser cette émission, c'est Farzad derrière la console. Et puis autour de la table, le meilleur des meilleurs, la crème de la crème, avec Cyril Revaux, par exemple. Salut Cyril.
3: Bonjour.
0: Formateur M2I, oui. On a le droit de...
3: Alors pas formateur.
0: Pardon. M2I.
3: Conseiller formation,
0: oui, parce que c'est différent.
3: Moi je vends, je forme plus.
0: Voilà, ouais, c'est mieux
3: je
0: comme ça.
3: Tout tout de même,
0: on dégale le truc, on prend l'argent.
3: Voilà, c'est ça.
0: Et on conseille quand même.
3: Absolument.
0: Parce qu'il faut que les formations soient bien faites. Donc il faut quand même apporter un conseil.
3: Absolument.
0: Voilà. Donc là, on est d'accord, on est bon jusqu'à là.
3: On est d'accord.
0: Carl Baume est entraîneur commercial.
4: Et du coup, moi, je forme à vendre.
0: Voilà.
4: Tu vois, c'est quand même pas mal.
0: À vous trois, on doit arriver à faire un délire. Hein.
4: Ouais,
0: Il y en a qui va vendre un truc et qui va l'acheter, peut-être, je ne sais pas.
3: Avec des gâteaux.
0: C'est Nadia Gélis, elle qui a mis de la magie dans nos tasses aujourd'hui.
5: Oui. Et puis peut-être aussi de la gourmandise.
0: Non, ça faut pas le dire.
5: Ah non, faut pas le dire.
0: Non, ils ont pas le droit de savoir, les auditeurs qu'on mange des gâteaux. Après, ils savent qu'on est gourmand. Après, ils me disent faites attention à votre poids, tout ça, machin. Et après, voilà, ils vont me mettre au régime.
3: La recette sera sur le site.
5: Oui.
3: La recette sur le site.
5: Ouais, je sais pas.
0: C'est quoi comme gâteau, faut dire maintenant.
5: Un gâteau de Nantais. Mais ceux qui ont l'habitude de m'entendre savent. Eh, mais je suis nantaise.
0: Non, mais ça,
5: on est obligé.
0: On est en Touraine ici.
5: Oui, on est en Touraine. Je prône la Touraine, mais je
0: vous. Vous inquiétez pas. Dans 4-5 ans. Ils mettront 3 grains de raisin dessus, ils appelleront ça le tourangeau magique et hop, un peu comme le nougat tour ou des trucs avec des noms qui n'ont rien à voir, le macaron, enfin bref. Mais on les adore, les pâtisseries tourangelles, même si elles portent des noms qui ne sont pas les leurs. Mais on les aime quand même. Aujourd'hui, ce qu'on va avoir, c'est déjà des cadeaux à vous faire gagner. Et en plus, on est un peu dans le thème puisqu'on vous fera gagner un ventilateur aujourd'hui.
5: Je pense
0: que c'est un peu nécessaire avec la pénurie qu'il y a. Il y aura un petit kit maquillage aussi pour supporter les bleus. Donc ceux qui voudront se maquiller, j'en ai un bout à côté de moi, donc vous pourrez tester.
5: Okay.
0: Et vous, on vous le fera gagner pour que vous puissiez faire aller les bleus. Alors, du coup, pour ce soir, ça va être cramé. Mais vous l'aurez pour le 16e de finale, de toute façon, puisqu'on est qualifié. Donc ça, c'est cool. Et puis, on a des invités de marque hein, encore aujourd'hui, puisqu'on parlera notamment de Campagne Art. Et avec Guise, c'était Gizmo avant, l'un des trios du groupe Trio. Hein, hop, on boucle la boucle. Il va venir nous présenter notamment un nouvel album live qui est sorti il n'y a pas très longtemps. Et puis le fait qu'il sera donc à Saint-Paterne-Racan très très prochainement. Tout ça, on en parle dans quelques minutes. Mais d'abord, on va faire un tour sur la route comme d'habitude.
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0: Et sur les routes de Touraine, ça roule plutôt pas mal. Alors sur la métropole, il y a quand même un ou deux gros ralentissements à vous faire noter, notamment sur la rocade, là, c'est assez bouchonné entre Lariche et, on va dire, jusqu'à jouer les tours Michelin-Malraux. C'est plutôt serré. Il y a un danger sur la route. Pour l'instant, on ne sait pas lequel, mais en tout cas, sachez que c'est bien embouteillé, là, pour le moment. Et puis, tout le dessus de la Gloriette, jusqu'à ce que vous arriviez jusqu'à Malraux, c'est embouteillé. Donc si vous êtes dedans, prenez votre mal en patience. Et sinon, essayez de prendre un petit itinéraire bis. Les autres itinéraires qui sont un peu galères à cette heure-ci, à 17h10, c'est le boulevard Tonnelly, évidemment, le début de l'avenue de Grammont, et puis aussi la venue de l'Alouette à Tours. C'est juste avant d'attaquer le Grand Sud quand vous descendez en direction de Chambray. Sinon, partout ailleurs, ça roule plutôt très bien. Si vous constatez quoi que ce soit, vous savez quoi faire. C'est nous envoyer un petit WhatsApp, parce que on a personne aujourd'hui qui peut vous répondre au téléphone. Donc vous nous faites un petit WhatsApp sur le WhatsApp d'Ici Touraine. Vous nous envoyez un petit texte ou un vocal. Et nous, comme ça, on saura s'il y a un petit problème. Famille ou pas famille ? Réponse avec Charlie.

0: Charles Doré, famille ou pas famille, avec Ici Touraine, il est 17h14.
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0: Jusqu'à 19h, avec Cyril Revaux, avec Karl Baumet, avec Nadia Gélis autour de la table. Tout roule pour vous?
8: Oui.
9: Oui. Ça change quoi, de toute façon?
10: Non, là, c'est plutôt statique sur la moquette.
0: C'est plutôt statique sur la moquette aujourd'hui. Ouais. On a un peu de fraîcheur, on est un peu content parce qu'on a fait réparer tout ça. Ouais. Donc là, on est content. On cherche un pays ensemble aujourd'hui.
10: Ah. Oui.
0: Alors pourquoi
10: pas? Qu'on bosse.
0: J'ai pas donné tous les invités qu'on aurait dans la soirée parce que je pouvais pas tout dire, sinon vous auriez tout trouvé. Et comme on aura un invité un peu spécifique tout à l'heure à 17h30, justement, on cherche un pays aujourd'hui pour vous aider à le trouver. Et on a 3 indices. Donc normalement, Nadia, c'est vous qui avez le premier.
8: Ah, j'ai un indice.
0: Dans ce pays, vous l'avez?
8: J'ai un indice. Oui.
10: J'adore. Grand moment de solitude.
0: Ouais, je me regardais,
8: je voyais bien que... Alors, dans ce pays, les trains arrivent souvent à la minute près, mais ce ne sont pas eux qui attirent le plus de regards au printemps.
0: Ok.
8: On cherche pas la France.
0: Ah non, là, je crois que c'est pas bien ce que vous faites.
8: Oh,
0: elle s'appelle Nadia Gélis, si vous voulez noter son nom. Et elle est nantaise, donc elle risque d'y aller souvent. Mettez-lui une troisième classe. Dans ce pays, les trains arrivent souvent à la minute près, donc, mais c'est pas eux qui attirent le plus le regard au printemps. Voilà. Dans le pays que l'on cherche, le deuxième indice, c'est Karl.
9: Oui, dans ce pays, les trains arrivent à l'heure près. Pourtant pour moi, c'est à la demi-journée près. Entre les temples anciens et les gratte-ciels futuristes, la tradition et la technologie y cohabitent avec une étonnante harmonie.
0: C'est vrai que c'est beau.
8: C'est beau, hein?
0: C'est vrai que c'est beau. Cyril, c'est le dernier.
8: Plus,
0: ouais. Un dernier indice, Cyril.
10: Allez, parce que je suis sympa. Son drapeau d'une grande simplicité, un cercle rouge sur fond blanc, comme un soleil qui ne se couche jamais dans l'imaginaire collectif.
0: C'est poétique.
10: Je crois qu'on est bien, là.
8: Alors, on l'a pas, là. Vous l'avez?
10: Tu l'as pas?
8: Non, je l'ai pas.
9: Avec le drapeau quand même.
0: L'Australie. Bon, il y a un seul numéro, c'est le 02 47 38 10 20. Non, pardon. Si, c'est le 02 47 38 10 20 pour jouer avec nous. Évidemment, vous jouez pour remporter un ventilateur plus un kit de maquillage pour supporter les bleus. Moi, j'ai un petit indice sonore quand même pour vous aider vraiment encore plus. D'accord. Par exemple, derrière ce fameux drapeau qu'a décrit Cyril, vous pouvez entendre ça. Et on va tous se mettre à faire des mouvements doux.
9: La Belgique.
8: Ah oui,
0: on n'est pas très loin.
8: Mais c'est ça.
0: Oui, c'est Nîmes à l'Afrique.
9: Bien entendu.
0: 02-47-38-10-20. On cherche un pays ensemble. Il y a un ventilateur à la clé. Et c'est en plus la galère pour en trouver en ce moment. Celui-là, il fait 40 watts, 3 vitesses. Vous l'ajustez, c'est parfait.
9: Wow.
0: On en teste un dans le studio en ce moment même. Donc vous pourrez faire les malins chez vous, avoir de l'air frais et un kit de maquillage pour supporter les bleus si vous trouvez le pays que l'on cherche. Pendant ce temps, on va changer de pays. Nous, pour le coup, on va descendre plutôt en Italie avec la Madonna et la Isla Bonita. Ça, c'est cool.
9: Guatemala.
0: Alors attention, on ne coupe pas les pattes, même si je le fais tout le temps. Allez, je suis mort.

0: qui dit ?
1: Il dit Madonna, La Isla Bonita, et il est 17h21.
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1: On cherche un pays ensemble. On a eu trois indices exceptionnels avec notamment ce fameux drapeau qui nous a un petit peu quand même mis un peu plus sur la voie que les deux autres indices qui étaient très poétiques certes, mais qui auraient pu appeler d'autres pays que celui-ci. Mais le cercle rouge sur fond blanc, normalement, celui-là, on devrait avoir. Puis j'avais mis une petite musique qui vous aide. Mais Christian de Tournord va nous dire exactement quel pays on cherche. Salut Christian.
4: Salut Yann et à toute l'équipe.
5: Bonjour Christian.
0: Bonjour Christian.
1: Il a une patate, Christian.
6: Ben oui.
1: Vous êtes prêt pour les bleus ce soir, vous ?
4: À mort.
5: C'est le Kenya, Christian.
4: J'ai un maillot de 98 avec toutes les dédicaces. Là.
6: Ah, trop bien.
1: Vous savez que je suis un peu comme vous. Moi, j'ai toujours l'impression d'être un ancien. Maintenant, quand je passe, parce qu'ils ont tous les nouveaux maillots, machin. Moi, j'ai l'Euro 2000 parce que je voulais l'étoile dessus. Et je voulais avoir le doublé un peu. Donc, je suis un peu comme vous, Christian. J'ai le maillot old school, mais nous, c'est le maillot des vrais. C'était à jamais les premières.
5: Alors, moi, j'ai une technique, c'est que j'achète le maillot avant l'étoile. Comme ça, je fais croire que j'étais un pionnier, un vrai, un dur de dur.
1: Non,
5: que
1: je voulais l'étoile depuis le début. En tout cas, mon cher Christian, avant d'aller supporter les bleus, avec le petit maquillage et la fraîcheur surtout, quoique bon, ça, vous pourrez les récupérer. Malheureusement, pas ce soir. Faudra revenir les chercher à partir de lundi. Ça sera plus pratique, mon cher Christian. Mais en tout cas, déjà, est-ce que vous l'avez gagné? Est-ce que vous avez le pays qu'on cherche?
5: C'est le Honduras.
4: Je vais dire Made in Japan.
1: Et vous avez bravo, Christian. Made in Japan, tout à fait. Le Japon. On cherchait le Japon, oui, parce que tout à l'heure, on ira faire un tour au Japon, mais pas très loin finalement, puisqu'on ira du côté d'Azel Rideau pour un événement spécial Japon. C'est le Japon
6: mais
1: de Touraine.
6: Mais c'est le Japon de Touraine.
1: Vous allez le voir tout à l'heure, on va découvrir. En tout cas, mon cher Christian, un ventilo pour vous, comme ça, vous allez pouvoir rafraîchir un peu l'atmosphère. Et puis, vous aurez le kit des bleus pour le 16e de finale. Vous pourrez vous grimer en bleu, blanc, rouge. Voilà, un petit peu où vous voulez d'ailleurs. Non, je l'ai fait ce matin, j'en vois partout. Si je le ferais, mais il n'y a pas de télé. En tout cas, mon cher Christian, bravo à vous. Ventilo plus kit maquillage. On est prêt avec les bleus. Vous aurez le maillot, quoi qu'il arrive, de toute façon.
6: Un pronostic ?
1: Ah oui ?
4: Ah ben moi je dis 3-0.
0: Ah carrément. Oui,
6: ouais. Allez.
1: Pas mal,
5: ambitieux.
1: Pour ce soir, hein ?
4: Ben pour ce soir, bien sûr.
1: Et vous dites Erling Haaland, la Norvège, il marque pas un but.
4: Oh, peut-être un bon 3.
1: Oui. Allez 3.
6: Allez, moi je suis 3.
1: Non, mais on est bien. Et puis nous, les Français, on est sympa. On prend toujours un petit but comme ça sur les matchs où on risque rien. C'est par principe, par l'adversaire, quoi.
0: Pour faire plaisir.
1: Mon cher Christian, bravo encore. Bon match à vous. Bon week-end.
6: Bonne soirée.
4: Oui, bah vous aussi, à toute l'équipe. Vous êtes super génial.
1: Bah vous aussi.
5: Merci Christian.
1: Merci Christian. À
6: merci.
1: Bientôt.
0: Bonne soirée.
1: Salut Christian.
4: Bonne soirée à tous.
1: Notre merveille du soir, Christian. Deux merveilles. Ah oui. On a Christian et celle de Jean-Louis Aubert.
6: Merci pour nous.
1: Voilà. Non, pas vous, non.
0: Non, on a la crème de la crème.
1: J'ai dit deux, faut pas exagérer non plus.
6: Ah, d'accord.
1: On n'a pas les moyens.
0: Trop cher.
1: On a déjà Christian et Jean-Louis Aubert, c'est déjà pas mal.

0: Merveille ciné, Jean-Louis Aubert à l'instant avec Ici Touraine.
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0: Allez, j'ai quelques bons plans à vous faire noter, notamment l'association SOS Préma de Tours qui vous propose de participer à la première édition de la course des Rives. C'est dimanche 5 juillet. Il y aura deux parcours, un de 5 km, un de 10 km et une marche accessible aux poussettes aussi si vous voulez y aller avec les bébés. Sur les rives de Saint-Avertin et l'île Balzac à Tours, il y aura donc des animations, buvettes, spectacles au profit de l'association SOS Préma et vous pourrez faire un don lorsque vous allez vous inscrire. Il y a un petit cadeau qui sera offert aux donateurs en plus. Le départ 5 km a lieu à 10h, le 10 km à 10h15. Je rappelle que c'est le 5 juillet, ça se passe dans le jardin des rives de Saint-Avertin et vous retrouvez toutes les infos sur le site de SOS Préma à Tours. À partir de ce soir et tous les vendredis et samedis jusqu'au 25 juillet, c'est la 5e édition du marché artisanal nocturne de Tours et on vous donne rendez-vous rue du Place du Grand Marché et Place et rue Châteauneuf également pour rencontrer les artisans de la région et découvrir des créations 100% locales, des bijoux, des cosmétiques, de la maroquinerie, des accessoires zéro déchet, des boissons artisanales, des œuvres d'art et peut-être des gens comme Madame Nadia, qui propose de l'artisanat local. Le marché artisanal nocturne de Tours, c'est donc à partir de ce soir et ce jusqu'au 25 juillet, tous les vendredis et tous les samedis.
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0: Allez, avant de s'envoler vers un marché artisanal pas loin de chez nous, envolons-nous direction le Japon, sans avoir besoin ni de prendre l'avion, ni peut-être même de prendre le train, puisqu'on va se descendre juste à Azay-le-Rideau, à côté de nous. Et ça, c'est parfait, parce que se dépayser en étant juste voisin, c'est encore plus facile et c'est encore plus sympa. On va au Sakura Pop, ça a lieu justement tout le week-end, et on pourra en parler ensemble. C'est Joanie Brun qui est avec nous. Bonsoir Joanie.
3: Bonsoir, merci de votre invitation.
0: Sakura Pop, c'est un événement Japan Culture. C'est pas un salon. Là, attention, on précise bien que c'est pas vraiment un salon, c'est plutôt un événement qui regroupe des créateurs. Alors, sur la convivialité, voilà, autour de l'amour du Japon.
3: C'est pas un salon comme vous l'entendez, comme une Japan Tour, des choses comme ça. On est sur des choses beaucoup plus conviviales, plus intimes, on va dire, ce qu'on a voulu créer. Donc, vous aurez quand même un concours de cosplay,
0: des choses. On retrouve quand même les marqueurs ces grands rassemblements, voilà, justement. Hein.
3: Mais voilà, on est plus à tourner autour de nos exposants, même si effectivement, on a quand même un invité de marque qui est Logiki, qui est un mangaka français, qui vient de Paris exprès pour nous. Mais voilà, beaucoup tourne, et ça je le répète énormément autour de nos exposants.
0: Donc dans vos exposants, il y a effectivement des cosplayers, puisque vous l'avez dit, il y aura des animations autour du cosplay, il y aura effectivement des créateurs de manga, il y aura surtout des passionnés qui seront passionnés, du Pikachu un peu partout, parce qu'on peut pas aller au Japon sans Pikachu, ça vous l'avez dit en off tout à l'heure, mais c'est vrai.
3: Responsable.
0: Et il y aura aussi, alors j'ai vu un pôle rétro gaming, on va pouvoir jouer avec nos vieilles consoles de jeux, j'imagine.
3: Voilà, alors nous avons l'association Riot Academy qui viendra faire vivre le jeu vidéo, en fait d'une façon tout à fait différente, pour importer les parents à jouer avec leurs enfants, pour leur donner envie de jouer en commun, voilà, dans cet esprit-là.
0: Essayer de partager en intergénérationnel.
3: Voilà, un peu ce qu'on faisait nous dans notre temps avec nos parents, avec les jeux de société, des choses comme ça.
0: Mais alors justement, vous venez de le dire, vous, votre souhait, c'était de créer vraiment un rassemblement, un événement convivial et à taille humaine. C'était ça qui était important dans le Sakura Pop, en créant ça, c'était d'avoir vraiment la possibilité de se rencontrer sans faire des files d'attente qui durent des heures pour pouvoir avoir une signature. Là, l'idée, c'était de pouvoir échanger avec les gens.
3: Voilà, vraiment. Nous, ce qu'on veut, c'est vraiment d'être au plus proche du client, du visiteur. Et voilà, il faut que ça reste quelque chose de très familial. Donc, on n'est pas du tout dans le même esprit que vous allez avoir sur les grosses conventions où là, effectivement, vous avez des très gros invités, des choses comme ça, où on vient extrêmement pour eux et pas pour les exposants. Oui. Nous, on fait totalement le chemin inverse. En fait, on va dire qu'on a repris ce qui se faisait il y a 10-15 ans quand on a commencé à lancer les premiers salons du manga.
4: Quand vous dites des très gros invités, on est sur des sumo, sur...
3: Oui, aussi. Mais c'était pas
4: ces gros invités-là. Non, pardon, j'avais mal compris.
3: Des TikTokers, des YouTubeurs, des doubleurs.
0: Il vient d'où cet amour du Japon, là, en plein Azay-le-Rideau, comme ça? Pourquoi Azay-le-Rideau, le Japon? Qu'est-ce qui fait le lien, en fait?
3: Le Japon, parce que je suis un fan du Japon depuis... Ouais.
0: Donc c'est vous qui avez ramené l'amour du Japon?
3: Aussi,
0: entre autres.
3: Pourquoi Azay-le-Rideau? Parce que c'est un endroit justement où il n'y a rien. Et justement, nous, on va là où...
0: Pas de ce registre-là.
3: Voilà, oui. Voilà, tout à fait. Non, mais voilà, quand je veux dire...
0: Il y a un gros château.
3: Oui, tout à fait.
0: Faut pas le louper. Deux même. Non, mais oui, c'est qu'il n'y a pas de... Voilà. Il n'y a pas d'événement sur la culture manga.
3: Notre but, c'est d'aller, d'apporter ce plaisir du Japon, de cette culture, à des endroits où ils n'y seront pas attendus. Mmh. Et c'est pour ça que du coup, on a mis nos petites valises sur Azel Rideau.
0: On peut aller surprendre les gens directement chez eux. Vous avez des questions, peut-être Nadia, je vois qu'elle a les grands yeux.
5: Mais moi, c'est un portrait chinois.
0: Oh là là. Alors, en plus, elle a préparé un portrait chinois.
5: Oui.
0: Si ça... Au Japon, vous êtes sûr?
5: Oui.
0: Portrait japonais,
5: peut-être. Mais non, c'est pas un portrait japonais.
0: Oh, d'accord, on prend.
5: Voilà. Si Sakura Pop était un plat japonais.
3: Ah, les ramen.
0: Ah oui. Ah. Vous allez dire pareil.
3: Et la chose que je mange quand je vais au Japon.
5: Pas mal. Un Pokémon?
3: Pikachu.
5: Pikachu, moi je l'avais déjà.
3: Salamèche aussi.
5: Ouais. Ah oui. Un manga culte?
3: Isao.
5: D'accord. Une émotion?
3: La simplicité.
5: Et une musique de dessin animé?
3: Solo. Le Wheeling.
5: Et ben voilà, mais merci.
0: Petite question, Cyril.
6: Oui, moi je voulais savoir si c'était la première édition.
3: Alors, sur Azé, oui, ça sera la première édition.
6: D'accord.
3: Voilà.
6: Parce que c'est-à-dire que ça a déjà existé en fait ici sur notre ville auparavant?
3: Alors, ce concept-là, c'est vraiment la première fois qu'on va le lancer.
6: D'accord.
3: Et comme je vous avais parlé, voilà, moi j'organise des salons déjà en général sur des tailles un peu plus grosses.
6: D'accord.
3: Toujours sur des tailles familiales, mais sur des événements beaucoup plus gros. Et là, voilà, on a voulu faire quelque chose d'encore plus petit, encore plus intime, encore plus cocooning, on va dire. Et du coup, d'où est né Sakura.
6: Et vous attendez combien de personnes à peu près ce week-end, vous savez?
3: On espère entre 1000 et 1500.
6: D'accord, ouais, donc une belle fréquentation quand même.
3: Oui, okay. En général, on a toujours une très belle fréquentation.
0: Ça nous fait une transition toute choisie pour la question de Karl.
4: Ah bah oui, parce que moi, en tant que directeur commercial, c'est carré, c'est pilotage, c'est indicateur.
0: À quoi vous saurez que cette première édition était une vraie réussite?
3: Ah, ça c'est ça. Le sourire des gens, et j'espère que vous reviendrez l'année prochaine.
4: Ouais, voilà. Fidélisation, quoi.
0: En général,
4: fidélisation,
0: évidemment.
3: Tous nos salons fonctionnent comme ça. Et quand les gens nous disent c'était super, on veut que vous reveniez, voilà, on a fait le taf.
0: En tout cas, l'affiche donne très envie. On a envie d'y aller. Vous nous le vendez bien.
3: Ouais, je travaille avec une super com, une fille qui est géniale. Et
0: on sent la passion, surtout derrière du manga.
3: Ah, je suis plus que passionné sur le manga, d'avoir envie vraiment de le partager. C'est un domaine que je.
0: Voilà, donc les Tourangeaux pourront partager tout ça avec vous.
3: Avec
0: et en tout cas, le but, voilà, c'est de la convivialité, vous l'avez compris, c'est de la dimension humaine. Donc on va pouvoir se rencontrer, vraiment échanger, voir justement tous les exposants qui seront sur place. Ça se passe donc samedi et dimanche. Ça commence à 9h30 samedi matin. Allez-y, Azel Rideau. Ça dure tout le week-end. Sakura Pop, en fait, le manga et le Japon. Merci beaucoup, Joanie.
5: Merci.
0: Et puis on vous souhaite un très bon événement. Alors,
3: merci.
0: Avec plein de sourires.
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0: Et décidément, au niveau de la prog, par contre, c'est l'Italie aujourd'hui, puisque c'est Laura Pausini qui enchaîne avec la Solitudine tout de suite à 17h36.

0: La Solitudine à l'instant avec Laura Pausini, avec ici Touraine. On fait un petit tour rapide sur les routes de Touraine et on va voir si ça va mieux du côté de la rocade, puisque tout à l'heure je vous rappelle que c'était carrément bouché. Ça l'est encore beaucoup, et là de plus en plus d'ailleurs, de La Riche jusqu'à maintenant l'espace Malraux, vous êtes complètement embouteillé. Donc la police est arrivée un peu sur place aussi, donc il doit y avoir quand même quelque chose qui se passe. Nous on peut pas savoir exactement quoi. Si vous le savez, envoyez-le nous sur le WhatsApp d'ici Touraine. En tout cas, voilà, gros ralentissement entre La Riche et l'espace Malraux à jouer les tours sur la rocade. Et puis l'autre ralentissement, évidemment, il est autour de la place Jean Jaurès, toute l'avenue Grammont et un peu du boulevard Béranger, parce que à cette heure-ci c'est compliqué de circuler. Et puis bientôt vous ne circulerez plus sur le boulevard Jean Jaurès, pas sur le boulevard Jean Jaurès, pardon, sur la place Jean Jaurès. Elle va être fermée.
1: Ah oui.
0: Et elle va être fermée pour très longtemps. On vous tiendra au jus. 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Et puis il y a un gros ralentissement aussi actuellement sur le pont Mirabeau, sinon partout ailleurs, et ben ça roule.
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12: Et on est ensemble jusqu'à 19h, je serais pas étonné qu'on ferme avec les meilleurs autour de la table, puisqu'on a Carl Baume et on a Cyril Revaux et on a Nadia Gélis,
13: oui,
12: évidemment.
13: Évidemment.
12: Et on va parler du festival Campagnard à Saint-Paterne-Racans. Ça commence ce soir, ça dure tout le week-end. C'est un festival qu'on ne loupe jamais. En plus, des invités fous. Déjà ce soir, pour ouvrir, on a le droit à Toucan Toucan. Ils sont locaux et on les adore. Il y aura Kali, Fatal Picard, ça c'est pour ce soir. Et puis, à partir de demain, on va passer sur une scène un petit peu plus reggae, un peu plus dub aussi, avec des sons un peu différents. On a notamment un artiste qui jouera dans la soirée, qui s'appelle Spellim, que j'ai la chance de connaître, qui vient de chez moi en Auvergne et qui est super aussi, les Dubbing. Et surtout, on a Guise et on a le plaisir de l'avoir avec nous ce soir. Guise, ex-groupe Trio. Je sais pas, on va lui demander s'il y a des projets de prévus encore à trois, mais en tout cas, il a des projets solo et il vient nous défendre aussi, eh bien, son album qu'il a sorti l'an dernier et surtout cet album live qui vient de sortir aussi récemment, un album live au No Logo BZH, s'il vous plaît, enregistré en Bretagne. Guise sera donc demain samedi 27 sur la scène de Campagnard à Saint-Paterne-Racans et il est ce soir, donc je serais pas étonné qu'on ferme. Salut Guise.
14: Bonsoir.
12: Donc il y a Nadia, Cyril
13: Bonsoir.
12: Et Carl aussi autour de la table avec moi pour vous poser plein de
14: questions. Salut tout le monde.
15: Bonsoir.
12: Je viens de dire que vous serez donc sur la scène de Campagnard à Saint-Paterne-Racans, un festival qu'on adore parce qu'il est multi-ethnique, multi-son aussi. On a un petit peu tous les registres, ça passe du rock, du disco, du reggae évidemment. Plein de bons sons, vous en ferez partie, vous serez sur la scène donc demain soir. Et vous venez chez nous aussi pour présenter, je disais, un album live que vous avez sorti cette année qui s'appelle donc Live No Logo BZH, qui reprend quelques titres, notamment de votre album Utopia, et quelques titres aussi que vous avez déjà chanté avec Trio depuis quelques années.
14: Voilà, quelques petites versions de Trio revisitées avec mes musiciens actuels, ouais. Donc, venu présenter cet album qui tourne maintenant depuis un an, là, sur les routes.
12: Ouais.
14: Donc, autant vous dire que le concert est optimisé au max et qu'on est vraiment très, très, très heureux de rejoindre la Touraine. On n'a pas encore eu l'occasion de venir présenter l'album là-bas.
12: C'est vrai, c'est une première pour celui-là.
14: Ouais, tout à fait. Ouais, dans la région, on n'a pas eu l'occasion encore de venir jouer, donc on est vraiment ravis de venir rencontrer le public du coin. Et puis d'autant qu'on a une vraie histoire dans le coin avec Trio, donc pour moi c'est important de venir porter le projet chez vous.
12: Alors la vraie histoire avec Trio, nous, on a envie de savoir aussi un petit peu. Oui. Mais déjà, on va écouter un extrait de cet album et donc un extrait aussi de ce qu'on aura samedi soir sur scène, notamment avec Narcisse, un titre de votre album Utopia, qui est en live, pour le coup, sur le live No Logo BZH. Ça donne ça.

0: Vous confirmez qu'ils en aura, on aura le droit à ce son-là?
1: Ah oui, ouais, ouais, c'est ça. On va être dans le drum and bass. Je suis accompagné d'un batteur, d'un voisin, de ouais. Marie Lalonde à la basse et de mon ancien compagnon de trio, Manu à la guitare.
0: Ah, il y aura Manu quand même qui sera là aussi pour mettre les petites guitares.
1: Ouais, ouais, Manu, ouais, ouais, Manu a participé à la création de cet album et puis il est sur scène avec moi depuis le début de l'aventure. Ouais, ouais. Donc c'est les retrouvailles pour nous deux parce qu'il avait quitté Trio en 2019.
0: Exactement. Vous l'aviez retrouvé, je crois, pour fêter votre anniversaire quand vous aviez fait le live à Bercy, me semble-t-il.
1: Ouais. Et puis on s'est réunis à nouveau tous les quatre là pour enregistrer quelques nouveaux titres d'un best-of qui va sortir à l'automne. Là.
0: Donc l'histoire d'amour n'est pas terminée, les copains sont toujours des copains et en même temps chacun fait un petit peu son petit bout de chemin aussi comme vous, et

0: comme ça, ça nous permet d'écouter plein de sons différents et ça, on adore.
1: Ouais, et puis je pense que voilà, après 30 ans, Christophe et moi là, on avait besoin de voilà, d'aller voir autre chose, effectivement, de porter d'autres projets pour mieux se retrouver plus tard. On avait enchaîné là après le Covid des grosses tournées, un album, et on avait besoin vraiment de prendre un peu de distance et puis d'aller voir ailleurs. Donc c'est ce qu'on est en train de faire en ce moment avec le plus grand des plaisirs pour mieux se retrouver par la suite. Ouais, c'est l'idée.
0: Carrément. Je vous propose qu'on discute un petit peu aussi de l'envie de cet album Utopia, de ce que vous aviez eu envie de mettre dedans déjà quand vous l'avez sorti. Et ensuite, on parlera aussi un peu plus de ce live. En attendant, on va écouter Bye Bye. On en profite puisqu'on l'a dans notre base à Issy-Touraine. Donc, on va jouer Bye Bye. Et puis ensuite, on revient et on reprend l'interview ensemble, Guise. À tout de suite.

0: vient d'écouter Guise à l'instant, Bye Bye, extrait de l'album Utopia, et peut-être aussi, eh bien, sur scène, samedi soir, puisque ça fait aussi partie du live, et notamment aussi de l'album live qui est sorti cette année, le live No Logo BZH. Guise, vous êtes toujours là?
1: Toujours là, ouais,
0: impeccable,
1: tout à fait.
0: Parce que Nadia avait une question bretonne à vous poser, figurez-vous.
2: Allez.
0: Nadia.
2: Allez. Bonsoir Guise, moi je suis bretonne.
1: Bonsoir.
2: Alors forcément, j'avais envie de vous demander, vous avez quitté la région parisienne pour la Bretagne, qu'est-ce que ce changement a apporté à votre musique, à voilà, tout votre univers?
1: Ah ben c'est vrai que je me suis rapproché de la Bretagne, notamment de la ville de Rennes, et qui est une ville très très rock'n'roll où on y rencontre beaucoup de musiciens. Donc voilà, j'y ai rencontré notamment le batteur Dan Voisin, avec qui je suis sur la route en ce moment, qui est un musicien rennais, voilà, qui a joué dans Percu Baba, qui a joué dans le groupe Success, qui a joué voilà, ça a été des rencontres et je les ai partagées. Je joue aussi beaucoup en studio avec mon ami Jérôme Briard, qui fait partie d'un groupe qui s'appelle Le Pied de la Pompe, et de Mago, qui sont des groupes bretons aussi de la région. Donc j'ai eu la chance de jouer un petit peu aussi avec mon ami Dan Arbraz, voilà, de faire des petites envolées aussi avec le Celtic Social Club, voilà, rencontrer ainsi nos amis musiciens bretons. Donc voilà, je suis en plein dedans et j'aime cette région, d'autant que là la canicule c'est enfin parti et qu'on retrouve notre temps breton avec un bon petit vent frais, là ça fait du bien.
0: Ça va revenir un petit peu, mais en tout cas
2: oui, mais la
0: donc,
2: Bretagne,
0: la réponse c'est que finalement la Bretagne est dans presque chaque instrument qui sont autour de Guise, finalement.
2: Et la Bretagne, ça nous gagne.
0: Et la Bretagne, ça nous gagne, même par la musique.
1: Non,
0: effectivement.
1: Puis, voilà, ma femme est bretonne, j'avais pas le choix.
2: Voilà.
0: On a le vrai fond du truc.
1: Ça nous fait faire des folies.
0: Carl, une question pour vous également. Carl.
3: Oui, on parle d'Utopia comme d'un projet solo, mais de ce qu'on entend depuis tout à l'heure, c'est que vous avez quand même rassemblé à nouveau une team autour de vous. C'est quoi la puissance du collectif dans un projet solo?
1: Ouais, bah de toute façon, ouais, c'est sûr que ça vient au départ, ça vient de moi, parce que c'est des chansons que j'ai composées avec ma guitare, mon cahier un peu à l'ancienne, mais tout de suite le réflexe a été d'aller chercher des gens pour réaliser l'album, et j'ai jamais pu concevoir la musique comme ça tout seul avec ma guitare. C'est quelque chose que je fais pas, et c'est ce que j'aime aussi dans la musique, c'est de partager justement la scène et puis des expériences, et voilà, de construire ensemble. Donc je me suis très vite entouré donc de Dan Voisin dont je parlais tout à l'heure, de Marie Lalonde à la basse aussi, qui a accompagné Loan, qui a accompagné Zazie, qui a joué avec Debout sur le Zinc, et voilà, une très très bonne musicienne, et avec qui je rêvais de partager la scène, et voilà, et puis mon vieux copain Manu, c'était les retrouvailles. Donc ouais, je suis très bien entouré, et on continue à travailler dans cette optique-là justement pour la suite, avec ces mêmes gens, pour continuer à produire des nouvelles chansons qui vont pas tarder à arriver, dont il y en aura une d'ailleurs qui sera présentée au concert samedi demain, ouais.
0: Super. Carl, ça vous convient?
3: Ah bah moi j'adore le collectif, c'est toujours important.
0: Carrément. Il y a beaucoup de Dan, j'ai quand même l'impression, en Bretagne, mine de rien.
1: Tant mieux.
0: Mon cher Guise, j'ai préparé un autre petit extrait aussi qu'on retrouve sur le live No Logo BZH. Celui-ci nous ramène plutôt à l'époque trio, puisque c'est l'extrait Toi et moi, je voudrais qu'on l'écoute ensemble. J'ai une question après pour vous.

0: Là, vous me voyez un peu venir. On est en 2008 quand sort ce son. On est presque 20 ans plus tard. Rien n'a bougé. Ça rend fou un peu. Hein.
1: Ouais, on ne pourra pas dire qu'on ne les avait pas prévenus.
0: Ah, ça, c'est évident.
1: On était nombreux déjà à l'époque à soulever le problème du réchauffement climatique. On avait organisé des gros rassemblements aux Zénith. Je parlais de Zazie qui était venue nous rejoindre, Yannick Noah à l'époque.
0: Tout à fait.
1: Et d'autres artistes, voilà. Et on alertait déjà il y a 20 ans et plus de 20 ans.
0: Ouais.
1: Des campagnes, ça va fêter ses 30 ans bientôt.
0: C'est ça.
1: Donc, maintenant, il faut y aller. Là, on se rend bien compte qu'on est dedans.
0: Ouais.
1: On n'est plus en train d'appeler au secours. En fait, on est dans la fournaise. Donc, il va falloir vraiment, vraiment que ça réagisse.
0: Et surtout, simplement
1: en mettant des climatiseurs dans les maisons.
0: C'est ça.
1: Parce qu'il va falloir travailler sur nos forêts, travailler sur les isolations de nos maisons, travailler sur notre agriculture, travailler sur l'élevage intensif, travailler sur le futur de nos enfants, tout simplement. Mmh. Et puis, la protection de nos océans aussi. Voilà, tout ça, c'est un vieux combat et qui continue. On écoutait Bye Bye tout à l'heure, voilà, c'est des morceaux qui sont dans l'air du temps, malheureusement, j'ai envie de dire.
0: Là, ce qui m'a choqué tout à l'heure, c'est qu'en le réécoutant, je me disais que, voilà, en l'espace d'une phrase, il y avait une grippe aviaire, donc ce qu'on appelle aujourd'hui une pandémie quelque part, il y avait l'Iran dedans, la montée du fascisme et aussi le rapport climatique, c'est-à-dire qu'en l'espace d'une phrase déjà en condensé, et c'est qu'un petit morceau de la chanson, et
1: ouais,
0: ça tapait tellement juste sur tout ce qui résonne encore aujourd'hui.
1: On est dedans, il faut pas se tromper, il va pas falloir se tromper dans nos élections aussi, parce qu'on sait qui sont les climato-sceptiques, on sait aujourd'hui à peu près qui veut aller où. Après, voilà, moi j'appelle un vrai rassemblement des gens qui pensent que la planète va passer avant tout. Voilà, moi, c'est ça qui m'intéresse aujourd'hui.
0: La planète et les hommes, mon cher Guise, effectivement.
1: Et les hommes, évidemment.
0: Juste, très rapidement, Nadia avait une question aussi pour le petit Guise.
2: Oui, le petit Guise de 20 ans, s'il vous écoutait aujourd'hui, qu'est-ce que vous aimeriez lui dire ?
1: Qu'il y a de l'espoir et que la vie vaut le coup d'être vécue et que de contempler, de regarder, d'apprécier, de prendre son temps, ce sont des bonnes valeurs et que voilà, il faut vivre et il faut profiter en respectant voilà les autres et surtout pas avoir peur de l'autre aussi. Voilà, c'est ça que je lui dirais. N'aie pas peur de l'autre, crois en la différence et avance avec.
2: Ben, merci.
0: Voilà. Ben, en tout cas, n'ayez pas peur d'aller écouter, d'aller streamer et d'aller vous procurer l'album live No Logo BZH. Si vous l'avez pas, il y a l'album Utopia également de Guise. Et surtout, samedi soir, le 27 juin, donc samedi là, à Campagnard, à Saint-Paternes-Racan, pour aller faire la fête ensemble. Voilà, chanter et danser reggae soirée avec vous, Guise. À bientôt, merci pour tout.
1: Bonne soirée. À bientôt, merci beaucoup.
0: Merci Guise, bon festival, à très vite.

0: et vous l'avez chanté, Under the Bridge des Red Hot Chili Peppers avec Ici Touraine.
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0: 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Le journal avec vous, Jeanne Serrin, bonsoir.
2: Bonsoir Yann, bonsoir à tous.
0: L'hôpital de Tours se prépare à un week-end sous tension.
2: Le plan blanc est déclenché depuis hier. Un dispositif exceptionnel qui permet notamment de mobiliser plus de personnel. Depuis le début de la semaine, les passages aux urgences sont en hausse de près de 30% et les personnels soignants anticipent des arrivées encore plus importantes ce week-end. Pour l'instant, le système tient. La situation est sous contrôle, mais pour combien de temps? Le professeur Bertrand Fougère est docteur en gériatrie à l'hôpital Bretonneau de Tours, il appelle tout le monde au respect des consignes sanitaires.
3: Les premiers accidents qu'on a vus et les premiers cas de mortalité, c'était pas des gens fragiles, c'était plutôt des gens qui avaient fait une activité physique en pleine canicule à 14h. Donc on voit bien qu'il y a encore des fois des comportements qui sont vraiment à risque. Maintenant, on voit bien que les gens quand même entendent les principales recommandations. Il faut vraiment anticiper ces situations, il faut éduquer la population, avec les bons gestes. Et donc c'est de se dire que bah oui, je ne sors pas en fait aller faire mon marché ou faire mon footing à 14h quand il fait 38 degrés dehors. Je fais en sorte de faire mes activités plutôt tôt le matin ou tard le soir, de bien aérer mon domicile, de bien m'hydrater, de manger correctement, d'éviter aussi l'alcool de façon abusée parce que ça entraîne aussi des déshydratations. En tout cas, c'est plus on va aussi se protéger soi-même, plus on va être collectif dans notre façon de penser et protéger notre système de santé pour ceux qu'on aura vraiment besoin.
2: Et alors que l'Indre-et-Loire s'apprête à quitter la vigilance rouge, canicule rétrogradée à l'orange à partir de demain 6h, les autorités s'inquiètent aussi désormais des orages. À partir de ce soir, la ville de Tours appelle à la plus grande vigilance dans les parcs et les jardins. Attention au vent et aux branches qui pourraient tomber. Alerte aussi sur les vignes. Après les fortes chaleurs, les viticulteurs tourangeaux redoutent les effets des orages sur leurs raisins, comme Cyril Marie. Il est viticulteur au domaine Marie, dans le Chinonnet.
4: Ça peut être compliqué dans le sens où on n'est pas à l'abri d'avoir une averse de grêle. Hein. On l'a vu dans pas mal de régions où ça s'est produit, où malheureusement ça fait des gros dégâts. Quand il y a un orage, c'est très souvent très localisé et très violent. Donc avec des grosses rafales de vent et potentiellement des averses de grêle. Donc aujourd'hui, la grêle, quand elle va tomber, on l'a vu dans certaines régions, hein, ça hache tout le feuillage, les feuilles tombent, les raisins sont éclatés, enfin voilà. Et généralement, il ne reste plus grand-chose derrière. C'est plus violent que la chaleur, hein, sachant que bon, généralement, sur un épisode de grêle comme ça, c'est violent. On perd la récolte de l'année, mais souvent, l'année d'après, c'est très compliqué aussi, quoi.
0: Des restrictions d'eau à partir de dimanche en Indre-et-Loire.
2: La préfecture publie un arrêté pour limiter, voire suspendre dans certains cas, l'usage de l'eau. Cela fait suite au risque de sécheresse dans le département en raison des fortes chaleurs et au manque de précipitations. Le détail des communes concernées est à lire sur notre site ici.fr.
0: L'une des victimes de l'effondrement d'un bout de falaise à Biarritz mercredi était originaire de Jouy-les-Tours.
2: La jeune femme de 33 ans s'appelait Salomé Lasla Boireau et a grandi dans la commune jocondienne, scolarisée au collège Rabière et au lycée Jean Monnet avant de faire ses études à la fac de droit de Tours. Elle était depuis inspectrice du travail. Une passionnée de montagne et de sport nautique, indique sa famille. L'accident sur la côte basque s'est déroulé mercredi alors qu'elle était partie faire de la plongée sous-marine avec son compagnon, dont le corps reste lui toujours introuvable.
0: Le concert d'Orelsan au Chambord Live Festival prévu ce soir est annulé.
2: 30 000 spectateurs avaient pris leur place, ce qui fait autant de déçus après cette annonce. La décision a été prise en raison des prévisions météo. Pas besoin de venir sur place. Les gendarmes bloquent actuellement la route aux festivaliers. Si vous aviez un billet, surveillez votre téléphone. Vous serez informé prochainement des modalités de remboursement, indiquent les organisateurs. Par ailleurs, on attend encore une décision pour savoir si les autres soirées du Chambord Live sont maintenues. Le concert de demain du chanteur Maroon 5 et celui de DJ Snake, prévu dimanche.
0: Et puis, il joue ce soir pour la première place du groupe.
2: Dernier match de poule pour les Bleus qui affrontent la Norvège près de Boston aux États-Unis. Les deux équipes sont déjà qualifiées pour les phases finales de cette Coupe du Monde de football. Un match tout de même décisif, oui, puisque le score final déterminera les futurs adversaires de l'équipe de France. Eric, supporter venu encourager les Bleus aux États-Unis, espère une nouvelle victoire ce soir.
5: De toute façon, on ne peut pas se le cacher, les Français sont donnés favoris, donc nous, on espère une victoire à chaque match, quoi. Et là, on a eu de beaux résultats, parce qu'on a vu des buts, on a vu de l'engagement, on a vu de la volonté. Contrairement à ce que nous avions vu il y a deux ans en Allemagne, à l'Euro, c'était dégueulasse, c'était nul. Là, franchement, ça fait envie, ouais, d'aller au match. Ouais. Donc, France-Norvège, on a beaucoup d'espoir. C'est très important pour nous de finir premier. Ouais.
2: Un match à suivre dès 20h30 sur votre radio locale. Ici, coup d'envoi à 21h.
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0: Et comme disait le monsieur derrière votre supporter, l'espoir c'est pas cher. Il faut l'utiliser celui-là, j'ai bien aimé cette petite phrase.
2: On fait un point sur la météo pour ce soir, orange à partir de demain.
0: Ouais, donc ce soir ça va, normalement on peut regarder tranquillement le match, même en extérieur si on s'hydrate un peu parce qu'il fait encore chaud. On a une soirée bien dégagée, plutôt ensoleillé ce soir avec 30 à 32 degrés. Attention, risque d'orage malgré tout si vous êtes plutôt vers Montrésor ou sur le Lauchois. Ça peut commencer un peu ce soir et on redescendra pendant la nuit autour de 26 degrés. Donc là, pour le match, c'est royal. Par contre, à partir de demain, on fait attention parce que c'est soleil et orage qui sont prévus sur la Touraine, vous l'avez dit. Et puis c'est 37 degrés de maximal. Donc ça va craquer fort samedi et dimanche. Les orages qui devraient s'arrêter un peu en fin de matinée pour laisser redescendre les températures et revenir à la normale autour de 29 degrés. Mais bon, voilà, on est en vigilance, on fait attention. L'orage, c'est dangereux aussi également, donc on se protège et on profite de l'air frais en ouvrant les portes et en ventilant les maisons, par exemple. C'est bien, comme ça on reste dedans et en même temps on a frais.
2: On a frais comme ça.
0: Merci Jeanne.
2: Merci, bonne soirée.
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0: Et pourquoi pas un peu de groove ce soir aussi. Comme ça on ouvre, fraîcheur, machin, dance floor quoi.
7: Dance floor.
0: Voilà, avec les Earth, Wind & Fire. Let's groove tonight.
2: Ça crée un sens aussi.
0: Quand on a un mec qui sait parler anglais, ça fait tout de suite la différence.
4: Alain, salut.

0: Fire, let's groove tonight. Il est 18h10. On va attendre un petit peu pour groover. Mon groove déjà pas mal ici. Hein. Je ne serais pas étonné qu'on ferme jusqu'à 19h. On a encore une heure à passer ensemble.
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0: Eh non, pour l'instant, on est encore ouvert. Ben eh oui. Je dis pour l'instant. Nadia, elle est taquine. Aujourd'hui, elle a décidé qu'elle allait nous fermer avant l'heure.
2: Non. Oh non.
0: Non, c'est pas vous qui fermez.
2: Non, je ferme pas.
0: Bon, ça va. Nadia Gélis, du coup, à côté de moi.
2: Oui, excusez-moi.
0: De la magie dans ma tasse.
2: Oui.
0: Toujours magique.
2: Oui, toujours.
0: Toujours une tasse.
3: Toujours Nadia.
0: Toujours Nadia.
3: Alors, Maria Gélis.
2: Tout va bien.
0: Ah, bah, c'est super. En tout cas, vous nous avez fait un joli petit gâteau et encore des potions magiques et ça, on adore. Toujours pas de troisième potion magique en cours.
2: Bah, si, il y en a trois.
0: J'en vois deux, moi, donc j'ai un problème.
2: Mais oui, il y en a trois, il n'y en a pas une quatrième que vous attendez depuis...
0: J'essaye de faire ma recette, personne ne veut la faire.
2: Mais Morpheus, je ne l'emmène pas.
0: Non, sinon on dort.
2: Pour que personne ne dorme sur ce plateau.
0: Voilà, c'est des potions qui terminent tout en ous. Donc, voilà.
2: Oui, Morpheus, émotionnous et bisous magicus.
4: Je n'ai même liste de courses.
2: Oui, finis ta
0: liste de courses. Bah Karl Baumé du coup est avec nous aussi. Karl, toujours la patate.
4: Ça peut arriver. Ouais.
2: La patate.
0: En termes de performance, on est sur quoi?
4: On est sur un très très bon niveau là. On est au moins du ça.
0: Voilà.
4: C'est du doux.
0: Ah,
4: voilà.
0: Du waouh.
4: Voilà.
0: Ouais, parce qu'on est beaucoup sur la perf.
4: À un moment, tu sais que c'est la précision. Hein. Si c'est pas précis, j'aime pas.
0: Je vois bien. Donc on est au moins sur du waouh. Après le.
4: On est sur du fou. Ouais, mais waouh.
0: Cyril Revaux.
5: Oui, je suis là.
0: Oui, bah, c'est mieux.
5: Bonsoir.
0: Tout roule bien. Ah, oui. Le conseil en formation se porte bien.
5: Le pardon?
0: Le conseil en formation.
5: Ah, le conseil en formation.
0: Je me suis violé quand j'ai donné les formations tout à l'heure.
5: Tout à fait. Ouais, tout à fait.
4: Du coup, je révise mon waouh.
5: Voilà.
4: Ouais, c'est un waouh. Ah, c'est malin, mais t'as vu machin là? Comment il fait? Il est même pas là pour les réponses.
5: Oui, tout se passe bien.
0: Bon, en tout cas, voilà, vous passez une bonne émission jusqu'à maintenant.
4: Jusque là,
0: c'est vrai, parce qu'après, c'est vos invités qui arrivent.
5: Bah oui.
0: Et donc là,
5: on va pas vous dire non.
0: Si vous me dites non, moi, après, je vous casse le délire.
5: Du coup, on ferme.
2: Ah non.
0: Il y aura vos invités, effectivement. Dans quelques secondes, on va rencontrer quelqu'un que nous présente Cyril, justement. Ensuite, on aura une bonne adresse signée, Nadia.
2: C'est ça.
0: Et ensuite, on aura des petites infos insolites et. Et si vous êtes sage, peut-être un programme du soir.
5: On a déjà
0: moitié balancé avec les bleus et je pense qu'il y aura du monde derrière le match. Donc si vous avez envie d'autre chose, on aura une petite solution à vous proposer. Pour l'instant, on va se préparer puisqu'on va recevoir votre invité dans quelques secondes, mon cher Cyril.
5: Oui.
0: On nous tease ça, c'est dans quel domaine?
5: Allez, si je vous dis rénovation énergétique.
0: On est dans l'actu.
5: D'accord.
0: C'est pas mal.
5: On est bien?
0: Ouais, on garde ça.
5: Il s'appelle David, vous en voulez plus?
0: Bah, dans quelques secondes.
5: Bah voilà.
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0: 18h14, Cyril Revaux, vous nous présentez donc quelqu'un, la personne de David Laglaise déjà, si j'ai bien retenu.
5: Tout à fait.
0: Un homme pétri d'expérience.
5: Vous avez ouvert vos mails, vous, hein?
0: Laglaise, pétri. Ça va, le jouer.
5: Ça
0: part
5: comme ça.
0: Je pense qu'on n'avait jamais fait celle-ci. Voilà, une blague jamais faite. Voilà, je suis content d'être le premier à la faire. Pourquoi David est là? Expliquez-nous, Cyril.
5: Pourquoi David est là? Bonsoir David.
0: Bonsoir David.
4: Bonsoir à toutes et tous.
5: Eh bien,
4: bonsoir,
5: David est là parce que je l'ai invité et que je voulais souhaiter en fait aussi le mettre en avant ce soir. Il est gérant de l'agence Camif Habitat Saint-Aversin.
0: Ok.
5: Eh bien David, justement après avoir accepté notre invitation, est-ce que vous pouvez vous présenter et nous présenter votre activité?
8: Eh ben merci à toutes et tous. Donc moi j'ai derrière moi 30 ans d'expérience dans le bâtiment.
4: Ouais, elles sont là.
8: Ils sont là. Principalement chez des entreprises locales comme Lafarge ou Atlantique par exemple, entreprises un peu connues. Je suis basé à Saint-Avertin et j'interviens effectivement sur l'ensemble de la Touraine sur la rénovation, construction, extension, rénovation énergétique comme tu as dit Cyril. Je te remercie, c'est effectivement un sujet d'actualité.
0: Et ça veut dire rénovation énergétique, ça veut dire qu'on modifie notre système actuel ou qu'on en change pour un autre différent ?
8: Alors, on voit aujourd'hui qu'avec la crise climatique qui arrive, la meilleure énergie, c'est celle qu'on consomme pas. Et donc, effectivement, il faut évidemment d'abord isoler, et après on réfléchit effectivement au système de chauffage ou de climatisation, le cas échéant, mais c'est d'abord la performance de l'isolation qui va faire la différence. Donc nous, on est là pour centraliser effectivement les artisans, effectivement les meilleurs artisans, parce que j'ai à peu près une cinquantaine d'artisans partenaires sur la Touraine exclusivement, et après je vais les sélectionner pour les amener le meilleur artisan chez mes clients particuliers.
5: On a bien d'accord pour nos auditeurs. L'idée, c'est que vous les mettez en relation avec des professionnels. Vous êtes un courtier, prestation en fait aussi de service.
8: En partie.
5: Voilà, c'est ça. Donc vous mettez en relation, vous faites en fait aussi du suivi de chantier.
8: Exactement. Donc là, c'est au-delà du courtage pour le coup, parce que voilà. Moi, je vais prendre en charge le chantier de A à Z. J'ai l'habitude de dire que je décharge la charge mentale de la personne qui fait son chantier, oui. Parce que c'est quand même une certaine charge mentale. Et je deviens effectivement l'interlocuteur unique du choix des artisans jusqu'au suivi du chantier.
5: Alors, quel peut être en fait aussi l'avantage pour le particulier aujourd'hui, au-delà de la charge mentale ? Est-ce que c'est en fait aussi le fait que vous supportiez le risque ? Est-ce que c'est vous qui tenez les délais ? On sait que malheureusement dans le bâtiment, en fait aussi les délais sont parfois en fait aussi élastiques. Voilà, quel est l'avantage pour le particulier à faire appel à votre structure ?
8: En fait, on est un peu dans tout ça. L'essentiel, c'est qu'effectivement, moi, je vais vraiment centraliser les demandes particulières. Tous les jours, je passe sur le chantier ou presque, hein, pour essayer d'adapter au maximum, parce que voilà, l'entreprise a effectivement toujours des choses à, on a toujours des choses à contrôler, mais voilà. L'interlocuteur unique, le fait d'être bienveillant, on passe beaucoup de temps à déterminer déjà le cahier des charges du client pour que pour le coup après, une fois que ça démarre, en fait moi je suis là tout le temps et je m'occupe de tout, du début à la fin.
0: Vous présentez le côté interlocuteur unique, oui. Donc on a l'impression que vous êtes absolument partout sur tous les chantiers. Comment vous faites ? C'est quoi une journée pour vous en fait ? C'est, vous faites 27-30 chantiers, parce que j'imagine qu'il n'y en a pas deux. Quoi.
8: Alors il y a beaucoup de chantiers en cours effectivement.
0: Et vous arrivez à tous
8: On arrive à tous les suivre en faisant tout le reste à côté. Ouais, tout à fait. Non, moi je reçois à peu près entre 4 et 5 demandes de travaux par semaine. Ouais. Donc c'est effectivement dynamique. La Touraine est dynamique. La Touraine a besoin d'extension, de rénovation énergétique, a besoin de tout ce qui peut être, voilà, par exemple beaucoup en ce moment évidemment vous en doutez, isolation, aménagement de combles.
0: Ça allait être une petite question justement, ouais. Quand on est dans une période comme celle-là, vous le standard explose.
8: Oui, alors forcément,
0: les gens se disent, tiens, si on y pensait maintenant, vu que
8: naturellement,
0: c'est
8: sur la clim, le français est très climato-dépendant et attend effectivement souvent le dernier moment. Alors, sur la clim, c'est un peu moins vrai. Aujourd'hui, ouais. Voilà, on impose toute l'année. Mais oui, effectivement, forcément, quand les crises arrivent, chaud ou froid d'ailleurs, on retrouve effectivement des appels liés à la typologie météorologique du moment.
5: Alors, vous le disiez, en fait, aussi à l'instant, donc, vous êtes courtier en prestation, en fait, aussi de service, mais il me semble qu'en vue d'un prochain salon de l'habitat qui se tiendra, en fait, ici à Tours, il y a une petite nouveauté qui se trame chez vous. Alors, quelle est-elle?
8: Oui, en octobre, on l'a déjà aujourd'hui, mais effectivement, je serai au salon d'octobre qui a lieu, donc, au Parc Expo. On va parler d'un nouveau produit, qui s'appelle les studios de jardin. Donc, qui est un produit sur lequel on peut avoir plein d'usages possibles, hein, l'usage professionnel, les chambres d'amis, l'hébergement d'un parent âgé, atelier de loisirs, usage locatif. Mm-hmm. Et donc, voilà, on présentera ça, effectivement, en octobre au salon de l'habitat.
0: C'est concrètement une sorte de petit bâtiment que vous rajoutez dans les jardins des gens et dans lesquels on peut faire un petit peu.
8: Exactement.
0: Voilà, l'atelier ou.
8: En fait, c'est préfabriqué en usine. Okay. Donc, toute la partie construction, elle est absolument maîtrisée. On est sur un produit qui est hyper qualitatif. On met une journée à le poser, puisqu'en fait, on a juste à faire les fondations avant. Donc, c'est presque ce qui prend plus de temps. Et on l'installe en une journée.
0: Mais ça, du coup, vous avez une demande derrière ça? Ou c'est plutôt une idée imaginée? Parce que j'imagine que vous avez de la demande, ça c'est sûr. Mais vous avez peut-être aussi un bureau de créa chez vous, ouais. Des gens qui réfléchissent au truc de demain?
8: Bah, c'est une usine qui est basée dans la Nièvre, hein, qui existe depuis de nombreuses années, qu'on a rachetée. Et c'est vrai que la demande, elle est grandissante du fait que, effectivement, bah, les extensions sont pas toujours possibles telles qu'elles sont faisables sur un bâtiment, donc ça peut être mis dans un jardin. Mm-hmm. On a aussi des demandes d'urbanisme qui sont assez allégées quand on est sur des surfaces en dessous de 20 mètres carrés. Mais voilà, typiquement, j'ai envie de séparer mon activité pro de mon activité perso avec un usage, par exemple, médical, bah, je peux avoir cette extension. J'ai envie d'accueillir un parent âgé, ce qui est quand même plutôt la tendance.
0: J'ai encore une autre question. Je suis blindé de questions.
8: Mais c'est pas grave, on est là pour ça.
0: Là, suite au confinement, justement, vous avez imaginé que les métiers ont forcément changé. Donc ça, c'est peut-être aussi ce qui vous a lancé, c'est qu'aujourd'hui il y a de plus en plus de gens aussi qui demandent à travailler chez eux, le télétravail se modernise, il y a de plus en plus de gens, notamment les canicules, le confinement, tout ça a fait qu'on a pris l'habitude de bosser chez soi. C'est ça qui vous a donné envie aussi d'aller vers cette construction un peu annexe, notamment pour les artistes comme pour les gens qui bosseraient de chez eux, tout simplement.
8: Il y a ça aussi, il y a surtout de travailler de chez soi de bonne qualité. C'est-à-dire qu'on l'a tous fait avant en mode un peu dégradé parce qu'on savait que c'était quelques heures par jour, etc. Là, on se retrouve, il faut un bureau, il faut le double écran, il faut, voilà, faut vraiment un bureau chez soi. Et donc, évidemment, ça impacte la famille souvent. Et si je peux le faire en dehors de chez moi, dans un petit
0: studio de jardin,
8: voilà, on peut couper quand même du boulot, mais on a la possibilité d'avoir une vraie construction qui est isolée, qui est.
0: Ça, on pourra le découvrir au prochain salon. Donc,
8: exactement.
0: De l'Horace Pinard,
5: qui a lieu au mois d'octobre. Expo au mois d'octobre, tout exactement. À fait pour le coup. Dernière info, où est-ce qu'on peut vous trouver, comment on peut vous contacter?
8: Eh bien, on me trouve à Saint-Avertin, 35 rue du Général Mocri. Et mon téléphone, c'est 07 83 42 34 90. Et
0: personne n'a le temps de le noter. Mais
8: 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Et sinon, évidemment, le site internet camifhabitat.fr.
5: Et les réseaux sociaux aussi. David est très actif sur les réseaux.
0: Oui. Camif Habitat Saint-Avertin, sinon sur les réseaux sociaux, on vous cherche David Laglaise.
8: Voilà, sur Facebook,
5: avec Camif Habitat Saint-Avertin.
0: Voilà. Et bien, on a tout ce qu'il nous faut, vous êtes prêts à y aller si vous voulez avoir votre petite maison dans le jardin, ou si vous avez des idées à lui proposer.
5: Ah, ça, c'est mon rêve.
0: Peut-être qu'il y a les idées du futur dans
5: pour
0: votre cerveau à proposer à David, on ne sait jamais, on échange comme ça. Tiens, en parlant d'idées, on va se faire une idée un petit peu de la route en Touraine aussi. Parce que tout à l'heure, c'était pas fifou. Hein. Là, 18h20, normalement, ça a dû un petit peu s'arranger, mais légèrement. C'est-à-dire que c'était toujours bouché au niveau de la rocade, moins sur le côté de la Riche, mais toujours bouché quand on arrive entre la Gloriette et l'espace Malraux. Pour l'instant, il y a encore ce bouchon sur la rocade. Donc, visiblement, il y a peut-être eu un accident ou quelque chose qui a perturbé la route et la circulation, parce que ça fait un petit moment que ça dure. Donc, pour l'instant, vous avez que la moitié du bouchon tout à l'heure, mais il est encore présent. Donc, si vous constatez quoi que ce soit, que vous avez envie de nous donner quelques billes en plus, c'est le WhatsApp d'ici Touraine, puisqu'on n'a pas le téléphone aujourd'hui, mais on a le WhatsApp. Donc, petit message texte ou petit message vocal. Et puis, c'est toujours aussi chargé sur l'avenue de Bordeaux quand vous descendez en direction de l'avenue du Grand Sud à Chambry-les-Tours et puis le pont Mirabeau également. Sinon, ça roule bien partout ailleurs. Tout s'en va, c'est Gaëtan Roussel.
2: Mais nous, on reste. Hein.
0: Bah, nous, on reste encore un petit peu, au moins jusqu'à 19h.
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0: s'en va. Et c'était Gaëtan Roussel, 18h24.
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0: Jusqu'à 19h avec autour de la table Karl Baumet qui bricole, mais c'est normal, on vous dira pourquoi après. Il y a Cyril Revaux également qui est toujours ici.
3: Oui, je suis venu.
0: Nadia Gélis. Cyril, juste le temps que ça bricole là, parce qu'on installe des téléphones.
3: Font,
0: ici, c'est
3: tous ces influenceurs.
0: Les réseaux sociaux sous 2026 là. Cyril, justement, tant que je vous tiens là, on n'a pas parlé de
2: mais
0: votre petite actu.
2: Le
0: je tiens vraiment. Si, je le tiens vraiment. Vous avez une petite actu, vous, en ce moment, une histoire de Scola et Campus, là, ça veut dire que, ça y est, vous êtes passé prof des écoles?
3: Alors, moi, non, pour le coup, mais en effet, on a regroupé, en fait, nos différentes structures, là, au de Lyon, juste à côté. Et c'est vrai qu'à la rentrée de septembre, on va ouvrir plusieurs campus, sur des métiers différents. C'est-à-dire qu'en fait, on sort de l'informatique, on reste sur l'informatique, qui était le métier d'origine, mais on va ouvrir, en fait, aussi sur l'immobilier, sur les métiers de l'immobilier, sur les métiers de la comptabilité, et notamment du jeu vidéo avec l'animation 3D.
0: Et ça, on se renseigne sur Scolae
3: Campus Tour.
0: S-K-O-L-A-E. S-K-O-L-A-E. Scolae.
3: Oui, voilà. C'est ça.
0: Avec un K. Scolae-tour.fr.
3: Absolument.
0: Et là, on a tous les renseignements pour savoir toutes les formations qui arrivent. Et donc,
3: quel métier, voilà, on veut.
0: Pour la rentrée de septembre, ça.
3: C'est ça. Tout à fait. Oui.
0: Bon, et ben voilà, parfait. Comme ça, on est au point. Et on sait qu'on peut se lancer dans l'audiovisuel, dans l'immobilier, dans la compta, dans l'animation 3D. Il y a plein de secteurs, même le jeu vidéo.
3: Oui.
0: Donc, voilà. Scolae-tour.fr pour avoir un peu plus d'infos.
3: Merci Yann.
0: Toujours pas la quatrième potion pour vous.
2: Non, pas
3: du tout.
2: Toujours pas. Non.
0: Elle a décidé que non.
2: Je vous dirai.
0: Ah bah j'espère bien.
3: Je crois qu'il y a un message quand même. Il a envie de la quatrième.
0: Mais oui. On doit faire une collab parce que c'est aussi de saut 2026 les collabs.
2: C'est on fera une collab. 2026.
0: Et Karl Baumet, donc, qui me filme, peut-être, je suis ravi. Alors, justement, pourquoi il me filme? Parce qu'il est 18h26, c'est la bonne adresse.
4: C'est la bonne adresse. Filme,
0: c'est la vôtre, Nadia Gélis, aujourd'hui. Vous nous présentez qui et pourquoi?
2: Alors, aujourd'hui.
0: Et pourquoi il y a tous ces trucs avec les réseaux, les machins? On veut tout savoir, nous.
2: Ah parce qu'on est saut influenceur.
0: Voilà, oui, je vois ça.
2: Non, aujourd'hui, j'avais envie de vous présenter une entrepreneuse que je trouve formidable et qui a décidé de faire entrer la mode directement dans le salon de ses clientes.
0: Ouais.
2: Donc, je vous présente Marie Pignier. Bonjour.
0: Bonjour, Marie.
2: Moi, ce que j'avais envie que tu expliques, parce que je connais Marie, j'ai pu justement profiter de son concept et je voulais savoir comment. En fait, ce que propose Marie, c'est de faire venir la boutique vraiment au domicile de chaque cliente. C'est même pas des clientes parce que ça va au-delà de ça en fait. Mais comment est née cette idée de boutique, à domicile en fait, ce petit truc. De chez soi, en fait. Comment tu en es arrivé là?
5: Mais ça a pris pas mal de temps, ça a mis des années, on va dire, à mûrir. Ça a été lié à toutes mes expériences en grand magasin. J'ai travaillé pour des belles enseignes dans le prêt-à-porter féminin, principalement. Et je trouve qu'avec les années, on perd complètement le côté humain. Alors oui, le chiffre est forcément important, mais on perd complètement l'humain et même beaucoup de personnes sont froides en rentrant dans les boutiques, ont peur qu'on leur saute dessus. Et je trouve que c'est dommage. Moi, je fais ce métier pour avoir du contact avec les gens. Et je me suis dit qu'en allant à domicile et aussi pour proposer des choses qui vont du 36 au 46, parce que malheureusement, même si on nous fait croire que la société s'ouvre aux grandes tailles, elle ne s'ouvre pas, je trouve. Et en tout cas, au niveau des prix, elle fait souvent payer, enfin, les enseignes font souvent payer les personnes pour des grandes tailles plus chères. Et pour ma part, c'est pas le cas. Je vais du 36 au 46 et c'est les mêmes prix du 36 au 46.
2: Et concrètement, en fait, est-ce que tu peux nous expliquer comment se passe un rendez-vous avec toi? Nous, on a eu la chance de recevoir Marie à la maison hier et je trouve que c'est un vrai plus, mais j'aimerais bien que Marie, elle explique comment ça se passe.
5: Alors, il peut y avoir deux sortes de rendez-vous. Il y a des rendez-vous individuels parce que je me déplace aussi pour une personne. Il y a des femmes aujourd'hui qui complexent réellement sur leur corps et le complexe, il va au-delà du physique. Il y a aussi beaucoup de choses psychologiquement qui se passent chez les femmes. Et quand il y a des rendez-vous individuels, individuelle, j'ai mis en place un genre de questionnaire où je pose des questions aux femmes, je me renseigne sur elles pour savoir où elles en sont, comment elles se sentent dans leur vie, dans leur corps, leur complexe, c'est un tout. Et moi, ça me permet aussi de mieux les aborder, de savoir comment elles se sentent, comment elles sont avec elles-mêmes, avec leur entourage. Et puis après, elles peuvent faire des rendez-vous à plusieurs, j'emmène tout mon stock prêt-à-porter féminin. Il y a des bijoux en acier inoxydable, des accessoires sacs, foulards. L'hiver, il y a des bonnets, des écharpes. J'essaie toujours de rester dans les tendances et dans ce qui se fait en fonction de la météo. surtout en ce moment avec la chaleur.
2: Et du coup, en fait, c'est vraiment un bien-être. Enfin, c'est un petit moment cocooning. Ce que les gens, enfin, pour les auditrices et auditeurs, alors, tu fais que du prêt-à-porter femme, mais si les hommes ont envie d'offrir ça, c'est vrai que c'est un petit moment, une bulle de bien-être où tu vas prendre le temps de discuter avant en fait de présenter tes vêtements. Exactement. C'est ça. C'est, et puis il n'y a pas que les vêtements parce qu'il y a de jolis bijoux. Oui. Voilà. Et tu vas aussi faire. Il y a un événement qui va arriver bientôt.
5: Il y a un gros événement qui arrive en fin d'année. J'organise un défilé de mode sur la commune de Toxigny-Saint-Beau, d'où je suis originaire. Qui aura lieu donc le 21 novembre en soirée, en début de soirée autour de 19h normalement.
2: Et comment on te retrouve ?
5: Alors on peut me trouver sur les réseaux Instagram et Facebook. Donc Instagram c'est lesfrancines37, Facebook lesfrancines, et puis après par mail ou téléphone.
0: Elle envoie Nadia, mais j'ai pas le temps de poser ma question.
2: Ah oui,
0: nous,
2: nous,
0: on a pas de questions, mais nous, pour Marie.
2: Vous faisiez le signe, alors.
3: Mais
0: du coup, il y a une question. Bon, je l'ai barrée.
3: J'en aurais
0: une
3: question, s'il vous plaît, monsieur l'animateur.
0: Et nous, les hommes, mais du coup, la réponse, c'est féminin pour le moment, en tout cas. Moi, je voulais vous demander, si ça, quand elle disait, Nadia, tout à l'heure, et quand vous l'expliquiez, que ça va plus loin que juste voilà, des vêtements. Il y a un relooking derrière, il y a des conseils aussi.
5: Il y a beaucoup de conseils, relooking pas forcément. Oui. Je veux vraiment que les femmes restent fidèles à elles-mêmes et pensent plus à elles qu'à l'image qu'elles veulent donner ou que la société voudrait qu'elles donnent. Parce qu'aujourd'hui, on est vraiment bloqué sur ce que la société veut. Si on nous dit que si on est faite comme ça, si on a une forte poitrine, on ne peut pas mettre de haut trop fermé. Il y a plein de choses sur lesquelles je ne suis pas d'accord. Et au défilé, je veux montrer aussi quelque chose. Alors, j'avais déjà fait un défilé de mode où je avait montré, c'est que je fais défiler des personnes en même temps de morphologies différentes avec la même tenue, pour montrer que peu importe, on peut s'habiller de la même manière. Ça dépend comment on le porte, comment on l'accessoirise, voilà. Mais je veux vraiment ouvrir les idées.
0: J'en ai une petite dernière après Cyril, je vous laisse la main. Petite dernière question du coup qui m'emmène à celle-ci. S'il n'y a pas de relook de votre part, mais au contraire, voilà, chacun est un peu libre de choisir, est-ce qu'on peut essayer de travailler avec vous sur un truc sur mesure ?
5: Oui, ça peut, bien sûr.
0: Par exemple, j'ai des débuts d'idées. Enfin, je suis une femme.
2: Oui, ça se voit pas.
0: J'ai un début d'idée. On peut en parler ensemble pour essayer de créer un peu
5: complètement.
0: Mon vêtement, voire peut-être ma garde-robe type que j'ai envie d'avoir.
5: Ah oui, bien sûr.
0: Génial.
2: Puis elle ne vient pas avec 3-4 vêtements. Enfin, là, c'est une vraie garde-robe.
3: Une proposition
2: complète. C'est des bijoux, c'est voilà, mon joli pantalon vient des Francine 37.
3: D'accord.
2: C'est un vrai bonheur et on a vraiment cette impression... d'avoir un lieu pour nous en fait.
0: Surtout voilà, on est pris en considération et on a le temps d'échanger. L'important c'est ça, c'est surtout échanger, il y a le bien-être qui compte avant tout. Cyril.
3: Alors, à vous écouter, à vous entendre, en fait, moi j'ai l'impression que vous êtes pratiquement sur un dispositif d'inclusion. Ça me met en fait aussi à l'idée de, je ne sais pas si c'est quelque chose que vous faites, mais en fait, on a un cluster en fait ici qui dépend de l'hôpital de Tours, qui soigne en fait aussi les femmes qui sont atteintes de cancer, en fait aussi, qui restent chez elles, qui n'ont pas forcément accès aux soins, et notamment en fait aux soins de réparation, en fait aussi pour le coup. Et je pense qu'en fait aussi, il y aurait vraiment quelque chose à faire, à se rapprocher en fait aussi de ce cluster, parce que je sais que c'était leur demande il y a quelques années. Je ne sais pas si en fait aussi aujourd'hui c'est le cas pour le coup, mais j'imagine, je pense en fait aussi à toutes ces femmes, en fait aussi à tous les gens qui sont en souffrance, en fait aussi qui sont sur une période de maladie, parfois des maladies longues, avec un process en fait aussi de transformation du corps. Je pense que vous auriez en fait aussi quelque chose à proposer auprès de ces femmes, en tout cas.
5: C'est quelque chose qui me plairait beaucoup, justement, vers lequel j'aimerais me diriger aussi. J'ai pu faire des rendez-vous mode avec quelques associations de Ligue contre les cancers de féminin, justement.
3: D'accord.
5: Il y a eu Au sein des femmes, Les Roses Poudrées, avec lesquelles j'ai pu travailler.
3: D'accord.
5: Sur certains rendez-vous, justement.
0: Les Francines 37.
2: Mais les Francines 37, sur son Instagram, elle fait des petites vidéos trop mignonnes et elle est drôle.
0: On a vu qu'elle était influenceuse.
2: Et elle est adorable.
0: Oui, et on n'oublie pas le défilé, ce sera le 21 novembre à Toxigny-Saint-Beau.
2: Oui,
0: et donc, pour le coup, voilà, les Francines 37 à suivre.
2: Merci,
0: Lynn Marlin, Sitting Down Here pour la musique. 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

0: Sitting Down Here, Lynn Marlin à l'instant avec Ici Touraine, 18h38.
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0: Oui, avec quelques bons plans, notamment l'amicale des sapeurs-pompiers de Sainte-Maure de Touraine qui vous invite à une grande soirée festive et conviviale ce samedi 27 juin. C'est à partir de 16h avec des animations pour les enfants, un parcours du petit pompier, des structures gonflables et la présence de Marcus de la Pat Patrouille. Alors là, c'est la classe, hein. Des food trucks seront également présents sur place. Côté musique, le groupe Les Indécis sera en concert de 20h à 22h, espérons qu'ils choisissent une chanson quand même, et qui laissera la place à un DJ qui vous fera danser jusqu'à 2h du matin. Rendez-vous à Sainte-Maure de Touraine avec l'amicale des sapeurs-pompiers. Je pense qu'on va bien rigoler. Ça, c'est samedi, donc 27, samedi et dimanche. C'est aussi la nouvelle édition du Festival des Poivres à Rochecorbon. C'est gratuit. C'est un rendez-vous gourmand dans lequel vous allez, vous êtes invité à découvrir des poivres, des baies, des épices du monde à travers aussi des rencontres avec les producteurs, des démonstrations culinaires et puis des conférences, ateliers, un marché gourmand évidemment, et puis des animations aussi pour les enfants, des balades en bateau, la totale. Vous allez vivre une expérience conviviale, sensorielle autour des saveurs du monde, un événement festif à partager en famille ou entre amis, et ça c'est au 60 quai de la Loire à Rochecorbon. Enfin, une dernière info, je vois que vous êtes nombreux sur le WhatsApp, ça pose des questions hein, depuis ce matin. Ça vous a inquiété de voir qu'on remerciait Nicolas Bedin pour ses 7 ans de matinale? Alors je préfère le préciser, il ne quitte pas Ici Touraine, vous allez le retrouver. Il sera quand même avec nous, il aura une nouvelle émission le matin qui sera à partir de 10h, on n'en dit pas plus parce qu'il voulait garder le secret, mais il sera avec
2: plus
0: nous
2: le matin pour
0: tous
2: lui.
0: Les matins, c'est le matin, 10h du matin, il sera tous les matins avec nous.
2: Il se lève, le pauvre.
0: Il quitte juste la matinale, donc il pourra dormir un petit peu plus, mais il reste avec nous, donc ne soyez pas triste, il est toujours là notre Nico.
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0: Et c'est le moment d'écouter Benjamin Violet, par exemple, avec Écran Total. Je trouve que c'est un petit peu de saison quand même.
4: C'est d'actualité.
0: Bah ouais. 18h40, Benjamin Violet.

0: Benjamin. Biolay. Oui, je le dis en plusieurs fois. Écran total. C'est un nouveau titre de Benjamin Biolay qu'on vous fait découvrir. Écran total, il est de saison. 18h43 avec Ici Touraine. On a des infos insolites pour vous.
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0: Toujours en compagnie de Karl Baumet, de Cyril Rebeau et... Et non, Karl Baumet, Cyril Revaux et Nadia Gélis.
2: Oui.
0: Je me trompe pas, me faites pas tromper.
2: Non.
0: Alors, des infos insolites, on en a ?
2: On en a.
0: Bah, plein la musette.
2: Plein la musette.
3: petite musette. On est sur du sac
4: ça,
3: banane.
4: C'est une expression d'Alain, ça. Hein.
0: Ouais, ou de chez moi. Moi, je suis campagnard à la base, hein, donc on sort toutes les vieilles expressions.
4: D'accord.
0: Qui veut commencer ? Ouvrir sa musette.
4: J'avais rangé mes fiches, moi.
0: Je propose que ce soit Karl qui commence parce que les gens pensaient qu'il avait disparu.
4: Qu'il bosse un peu,
0: on l'a plus entendu depuis 20 minutes.
5: Charles, au coin de la rue.
0: Jean-Pierre Madère.
5: Moi, je suis un très très grand fan de VTT. Ce qui est absolument pas vrai, mais c'est pas grave. Et lors de la séance de la Coupe du Monde de VTT à Lenzerheide en Suisse, oui parce que je parle allemand, c'est pas grave. Et il y avait une énorme meule de gruyère gonflable qui servait pour la promotion, et d'un coup d'un seul, dans la nuit, elle a disparu au coin du lac et non pas de la rue. Pourquoi Parce qu'un fêtard en mal d'aventure a décidé de chourer la meule gonflable de 3 mètres de diamètre et de la poser au milieu du lac pour aller se rafraîchir.
0: Si on dit chourer la meule, on pourrait penser qu'il a volé une mobilette.
5: Oui, et c'est pas tout. C'est pas complètement faux. Nous avions installé une grande meule de gruyère pour qu'elle apparaisse à la télévision. Elle avait disparu. L'ambassadrice du fromage dit que c'est quand même vraiment... Eh ben, c'est pas si dommage. Elles arrivent quand même à lui trouver des circonstances atténuantes.
0: Déjà, ça leur fait de la pub.
5: L'organisation n'a pas porté plainte. Moi, je trouve ça plutôt sympa.
0: Oui.
5: Ils sont tranquilles, les Suisses.
0: Après, il a vogué un petit peu. Vous saviez qu'en Suisse, il y a un endroit, justement, je l'ai plus en tête, mais il y a un endroit où vous pouvez rentrer du boulot avec le courant.
2: Quand
0: il fait très chaud comme ça, dans l'été, surtout, les gens sortent du boulot, tac, ils sortent le maillot de bain, pic-pac, ils mettent le sac dans un truc étanche, ils se jettent dans la rivière qui les ramène jusqu'à chez eux.
2: Ouais,
0: c'est génial. Le concept. Donc, les Suisses sont formidables.
5: Ils sont cool.
0: Et des fois, ils voguent avec la meule quand ils ont un petit peu picolé, visiblement.
5: Non, mais c'est
2: intéressant. La meule.
0: Bon, allez, super. Nadia, à vous. Cyril.
2: Allez, Cyril.
0: On garde Nadia pour la fin.
4: Tu veux
2: Non,
0: vas-y, je
2: t'en prie. Si,
5: après, alors,
4: moi, j'ai une deuxième tasse à vous présenter ce soir. La tasse étrange. Tu connais pas ?
2: Non, je connais pas.
4: C'est rue du Commerce, ça vient d'ouvrir. C'est un nouveau concept qui fait des jus de fruits frais, des milkshakes et des boissons chaudes. Et pourquoi la tasse étrange, me direz-vous ? Hein, ça vous intéresse ? Eh bien, tout à fait. C'est parce qu'en fait, les propriétaires ont décidé d'utiliser des fruits moches. Les fruits qui ne sont
2: pourquoi
4: pas consommés pour le coup. je ne suis pas inspiré pour autant, mais voilà. L'idée, c'était justement de réutiliser cette filière.
0: Et donc, pas de jeter, tout à fait.
4: Je voulais juste rajouter que vous pouvez aussi déguster des gaufres, salées ou sucrées également. Donc, c'est la tasse étrange et c'est rue du commerce à
0: Tours. Les gaufres, un quart de gaufre parce que le reste a été mangé déjà. C'est dû récupérer. Je plaisante. Il n'y a que les fruits qui étaient.
4: Que les fruits qui sont moches.
0: Qui sont des fruits moches. Le reste,
4: tout est beau dans le.
0: Pour tout est beau, tout est bon.
4: C'est ça.
0: Ça s'appelle la tasse étrange.
4: La tasse étrange.
0: C'est étrange. Jessica. Et ben en tout cas, voilà, pourquoi pas aller faire un petit tour. C'est dans quelle rue ?
4: Rue du Commerce.
5: C'est juste la quatrième fois qu'il le dit. Il faut suivre un petit moment.
4: Demandez sur WhatsApp à nos auditeurs.
0: Nadia.
2: Alors moi, mon info insolite, elle est haute de 18,50 m. Ça vous dit ?
5: C'est la bonne info.
0: Est-ce qu'on a le choix ?
2: Est-ce qu'on a le choix ?
0: Allez-y.
2: Oui, ça suffit. Donc aujourd'hui, je vous emmène à Umpo. Alors, je ne sais pas si ça se dit comme ça, excusez-moi, mais c'est un petit village de Ré-Loire.

0: Il n'y a personne de Réloir.
1: Non, il n'y a pas là, en tout cas. Voilà. Peut-être qu'il nous écoute sûrement.
2: Moi, je crois que
0: c'était en Finlande. À environ une heure de la Touraine, où une drôle de folie s'est emparée un peu plus.
3: Ah oui.
0: Merci.
3: C'est deux heures.
0: Bah, deux heures. Bon, bah,
1: on va pas y arriver.
0: Non, c'est là,
1: elle est au bout.
0: Il faut qu'elle y aille.
1: L'Eure-et-Loire, donc.
0: Oui.
1: Plus mot. Allez.
0: Une drôle de folie s'est emparée des habitants. Leur objectif, battre un record du monde avec un nain de jardin géant. Depuis plusieurs semaines.
1: J'ai peur d'où on va avec ça, mais allez-y.
0: Mais non, mais je trouve que c'est insolide quand même. Moi, j'aime bien Mélie Poulain, tout ça, les nains, mais bon.
1: Voilà.
0: Voilà, c'est dit.
1: Allez-y. J'ai essayé de la finir.
3: La Alors, pauvre.
0: Battre un record du monde avec un nain de jardin, c'est quand même pas facile, mais depuis quelques jours, enfin, même plusieurs semaines, ils sont en train de créer un nain de jardin de 18,50 m de haut.
1: Il est plus nain, du coup.
3: Bah oui.
1: Et c'est un géant de jardin.
0: Alors, oui, non, c'est un géant, mais
3: c'est
0: un nain.
3: C'est oui ou c'est non,
0: mais. Alors, pour vous donner une idée, c'est quand même un immeuble de 6 étages. C'est vrai qu'il ne fait pas si nain que ça.
1: Bah, du coup,
3: on a perdu le fil, là.
0: Bon, on a perdu le fil, mais le projet est porté par Laurent Pradier, membre du comité des fêtes, qui reconnaît lui-même être un peu fou. Bon, oui, il nous a perdu aussi, quand même. Une équipe de passionnés ont dessiné, découpé, cousu et peint une immense silhouette dont le bonnet rouge mesure à lui seul près de 10 mètres. Je vais m'arrêter là.
1: Le bonnet rouge. C'est sûr.
0: C'est ça.
1: Bon,
0: c'était quand même.
1: Ça a l'air super. On va saluer Laurent. On va saluer Laurent parce que.
3: Et c'est
1: on a rien. C'est pas Laurent. C'est de Nadia qu'on se moque. Hein, on précise quand même.
0: Oui,
1: c'est pas vous, Laurent. Vous inquiétez pas. C'est de Nadia qui essaye de faire sa chronique.
0: La vraie magie dans cette histoire, c'est peut-être de réussir à réunir tout un village autour d'un défi aussi improbable qu'amusant.
1: Tout ça pour ça.
3: Et c'est un nain.
1: C'est ça qui est important.
0: C'est un nain.
1: Un gros 8 mètres, quoi.
2: Une meule de 3 mètres, un homme de 18 mètres.
3: On est dans les records.
1: Le projet, c'est excellent.
3: Mais je ne sais pas.
1: Moi, il faut passer le voir dans quel coin.
0: Oui, alors à UM. Non, alors ça s'écrit UMPO comme la peau.
1: Ouais, mais je pense qu'on ne prononce pas le P.
0: Ah, mais je ne sais pas.
1: Je suis pas sûr. Enfin, peut-être. Ou alors UPO et on ne prononce pas le M. On va se renseigner. En tout cas, on prendra pour la prochaine fois. On embrasse.
3: Tu reviens la prochaine fois.
1: On embrasse Laurent, cette structure d'un jardin et tous ceux qui participent.
0: Ben oui.
1: Et puis, on vous souhaite bon courage pour réussir à faire une chronique prochainement parce que visiblement, c'est pas ça.
0: C'est la canicule.
1: En tout cas, merci beaucoup. Vous nous avez donné du baume au cœur. On revient dans quelques instants.
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2: Il va être temps, ouais.
1: Non, laissez-nous, il reste 10 minutes, monsieur Carbomet, allons. Carl Baume est toujours présent pour dire ce qu'il faut ou pas. D'ailleurs, souvent,
2: surtout pas.
1: Cyril Revault, lui, il est calme aujourd'hui. On peut compter sur vous à chaque fois sur son téléphone.
3: Je suis plus sage
1: les autres autour.
3: Hein. C'est pas ça hein, quand même. Hein.
1: Nadia Gélis, elle est dissipée aujourd'hui.
0: Oh, pas du tout.
1: Si.
3: Moi, elle a des super anecdotes.
1: Faites faire n'importe quoi. Elle parle de nains de 18 mètres. Des trucs de fou.
0: Est-ce que c'est de ma faute?
1: Avec un beau
3: c'est
1: nez
3: gâteau
1: rouge.
3: Nantais, ça.
0: C'est le gâteau.
1: C'est sûr, il y a le gâteau, il y a la potion. Qu'est-ce que vous
3: potion
1: mettez là-dedans
3: magique.
1: On veut savoir.
3: La quatrième.
1: En tout cas, tiens, qu'est-ce que vous regardez ce soir à la télé? Ça, c'est une bonne question. Si vous regardez la télé, évidemment.
0: Ah bon.
2: À votre avis.
1: Le match.
2: Bah oui, l'entraîneur commercial vente c'est du sport. Le sport, c'est ma vie. C'est ma vie. Le sport,
1: c'est du sport. Le sport, c'est de la vente.
2: Et donc il y a plusieurs unités spéciales sur la.
1: Vous faites des bénéfices, vous faites des profits.
2: Faites des profits.
1: La performance.
2: La performance.
1: Le capa, le machin, je sais plus.
2: KPI.
1: Le capybara. Non, ça c'est un animal.
2: C'est un animal. La suricate, ça n'a rien à voir. On est complètement à la ramasse.
0: On est pas mal. C'est un peu comme mon agenda en fait.
1: Alors donc le match évidemment.
2: Oui, 3-1.
1: On est sur 3, M6.
0: Ah, carrément 3,
1: le prono et tout, quoi.
2: Oui. Prono 3-1, 2 buts 3, de Mbappé, 1 but d'Olysée. Merci.
1: Voilà. Bah, moi, j'en ai mis que 2-1 parce que je pense quand même qu'ils vont pas en mettre 3 face à la Norvège et que Haaland en mettra 1.
2: Oui, oui, à Londres.
1: Je suis pas mauvais en ce moment.
2: Alors, à Londres, ah. Attention. Bon,
1: allez, hop. Donc, allez. La Norvège-France pour vous sur M6, 20h50, avec un 3-1 à la clé pour Cyril.
8: Moi, j'ai aucun pronostic parce que je m'en fous du football. Donc voilà, ouais, ça c'est fait.
3: Exactement. Et je vous propose le petit Nicolas sur Gulli.
1: Ah, on retombe en enfance.
3: Ah, bah, n'est-ce pas, hein, voilà.
1: Donc, okay. Petit Nicolas sur Gulli, 20h50 aussi, à peu près.
3: Ouais, c'est ça.
2: On est d'accord que tu l'as tiré au sort, le truc que tu regardes ce soir.
3: J'ai fait du flou.
2: T'as fait flou,
0: Gulli.
1: Nadia Gélis.
0: Eh ben alors, soit
1: Norvège. De toute façon, vous avez mis le maquillage.
0: Oui, alors moi, je suis maquillée. Et par contre, moi, je vais supporter la France. Mais au cas où, il y a La Nuit au Musée, la trilogie, c'est une saga d'aventure et d'humour. Bon, c'est sur Netflix, mais.
1: Et pourquoi pas?
0: Et franchement, ça, c'est sympa. Si on ne sait pas quoi regarder, ça
1: franchement,
0: réfléchit.
1: Franchement, c'est vachement
2: Et franchement, si on ne sait pas quoi regarder, regardez rien.
1: Attendez, j'ai une proposition quand même.
0: Donc,
1: évidemment, le foot avec 2-1 pour moi, au niveau de mon pronostic.
2: Mais qui marque qui?
0: Et oui,
1: Mbappé, bien sûr. Mbappé. Et puis, Ryan Cherki.
2: Allez
1: pour le deuxième but.
2: Allez.
1: Et Haaland pour le but norvégien. Sinon, si vous êtes pas foot du tout, vous pouvez aller, si vous êtes people, vous pouvez aller sur TMC, parce que à 21h25, il y a Spice Girls, 30 ans de rumeurs.
0: Ah, oui.
1: Succès, secret, scandale.
0: C'est vrai.
1: Donc là, déjà, il y a tout dans le titre. Et si vous tenez bon, à 23h20, vous avez de Dirty Dancing à Ghost, le destin brisé de Patrick Swayze.
0: Ah.
1: Et là, c'est pour vous faire votre petite larme à l'œil. Et je vous invite aussi, sinon, vous pouvez aller écouter Aller Couper, c'est une chronique que je faisais de cinéma cette année, et j'en ai une sur Dirty Dancing ou Point Break aussi, j'en ai plusieurs où il y a Patrick Swayze.
2: Ah oui, on est à fond sur Patrick Swayze quand même.
1: N'hésitez pas, c'est sur l'appli Radio France, application ici, hop, petite pub gratos.
0: Ah
1: bah, j'ai le droit de me faire ma promo.
2: Bah, bien sûr.
1: Bon, moi, je serai au match hein, ce soir.
2: Ouais.
1: Voilà. Pas devant les rumeurs, scandale, secret. Scandale, rumeur, secret, les Spice Girls 30 ans après. Ça peut être pas mal quand même, juste pour voir un petit peu si ça se chiffonne.
0: C'est ça, chiffonne.
2: Tu ouais. Un petit côté mélodique.
0: Et back YouTube un peu aussi.
1: Allez, on fait une petite auto-promo.
0: Oui.
1: Elle a envie de faire une auto-promo.
0: Ouais.
1: Vas-y.
0: Bah non, c'est pas une auto-promo, c'est back to tube.
1: Oui, c'est. Oui, mais.
0: Sinon,
1: back to the tube.
0: To the tube. Ah, pardon. Oh là là, j'ai en plus.
1: Il faut faire le truc, mais il faut le faire bien.
2: Et tu dis si tu veux foirer les.
1: Voilà,
2: les
1: back to the tube, c'est sur Instagram, c'est sur YouTube. Et sur YouTube, et Instagram et TikTok. Et vous pouvez avoir des histoires de musique et de chansons et de groupes et tout.
2: Excuse-nous, alors.
1: Profitez-en.
2: Excuse-nous,
1: il y a quelqu'un qui est derrière la console, qui est derrière aussi tout ça, et derrière tout ce concept. Allez-y, cliquez. Qu'est-ce qu'elle veut? Elle me fait. On n'est pas à l'école, là.
0: Non,
1: radio, Nadia, donc on s'exprime dans le micro.
0: Bah personne ne voit, il n'y avait que vous.
1: Oui. Oui, mais elle fait quand même. Bon, allez, je vais mettre Jean-Jacques Goldman dans l'isolo. J'ai rien compris.
2: Ne cherchez pas.
1: J'ai rien compris.

0: be the road américain. C'était Goldman. On vient d'entendre avec Citroën. C'est fini pour ce soir. Je vous fais des bisous. C'était Madère pour moi.
1: J'embrasse tout
0: le monde qui nous écoute. Vous autour de la table. J'en profite pour donner vos actus. Pour Carl Baumet, on le retrouve le 9 juillet prochain pour une conférence au campus ESG Tours et ça sera à 18h30 le 9 juillet. Pour vous, Cyril Revaux, eh bien, on vous retrouve avec la scolae-tour.fr. Il y a toutes les infos dessus pour pouvoir se lancer dans un nouveau parcours scolaire, peut-être de l'audiovisuel, peut-être du jeu vidéo, peut-être plein de choses comme ça. En tout cas, allez sur scolae-tour.fr pour vous renseigner. Et puis pour vous, ma chère Nadia, on vous retrouve à la cantine pop de Tournord. Ça, c'est dimanche, de midi jusqu'à 20h. Il y a un marché des artisans et vous en serez avec plein de potions magiques.
1: C'est ça.
0: Des bisous à tous.
2: Gros merci, gros
1: merci,
2: bisous.
1: Yann.
2: Gros
1: bisous.
0: Et bon, je serais pas étonné qu'on ferme. Mais ben, c'est fini pour moi. C'est fermé pour moi, en tout cas. Mais ça continue avec Alain.
2: On rend les clés.
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0: Vous écoutez ici Touraine et il est 19h. En raison du match des Bleus ce soir, il n'y a pas de 100% années 80. Vous avez rendez-vous avec la charmante Émilie Mazoyer pour Décibel, spécial en partant de Rochefort.
4: Des records de température absolue battus aujourd'hui à Strasbourg et à Metz selon Météo France. 50 départements seront en alerte canicule rouge demain contre 61 aujourd'hui. Ce sont notamment des départements du nord et de l'ouest du pays qui repassent en orange. Depuis près d'une semaine, nos organismes sont mis à rude épreuve. Le SAMU, les urgences alertent sur une très forte activité, tout comme les pompiers que vous avez suivis à Lyon, Christophe Vincent.
5: Vous vous rendez sur la commune de Villeurbanne pour une douleur thoracique aggravée à la demande du SAMU. Parlez.
6: Les pompiers traversent Villeurbanne, toute sirène hurlante, et s'engouffrent dans un immeuble. 10 minutes plus tard, ils ressortent avec un homme livide en fauteuil roulant, le lieutenant Kylian Guégan.
7: Cette personne présente aussi des maux de tête depuis 2 jours. Donc on a réalisé un électrocardiogramme directement avec notre matériel. Transmission de l'électrocardiogramme au SAMU. Cette victime sera transportée aux urgences. Ce sont des symptômes qu'on peut retrouver toute l'année, mais effectivement la chaleur peut être un facteur aggravant aussi sur ce type de situation.
6: Nouvel appel pour un malaise en pleine rue, près d'un hôpital de jour. Une fille de 13 ans, sa mère, témoigne.
8: Elle était déjà un petit peu patraque en venant ce matin. On a eu le trajet, une heure de trajet. Je pense aussi peut-être, oui, la chaleur. Elle se sentait déjà mal, toute pâle. On a traversé la rue et là, elle a fait un gros malaise, je pense, oui. Chute de tension. Elle a perdu connaissance un petit temps, mais tout de suite derrière, ils sont bien occupé d'elle, donc elle a repris connaissance, elle a un petit peu parlé, et voilà.
6: En 24 heures, la caserne de Villeurbanne a totalisé 30 interventions, 15% de plus qu'en temps normal.
4: Un reportage de Christophe Vincent à Lyon et concernant les hôpitaux, le plan blanc est déclenché en Ile-de-France, mais aussi au CHU de Rouen, à Guéret, à Tours ou encore en Vendée. Cela permet aux établissements de santé de rappeler par exemple des personnels. Le drame à Marseille, un bébé de 18 mois qui avait été retrouvé mardi dans une voiture stationnée sur le campus universitaire de l'hôpital de la Timone est décédé. Le nourrisson était en état d'hyperthermie et avait été transporté aux urgences pédiatriques de l'hôpital. Aux vigilances canicule rouge et orange s'ajoutent les vigilances aux feux de forêt. Les Pyrénées-Orientales en rouge. Demain, 43 départements, principalement du centre et du sud du pays, en orange selon Météo France. Encore des événements annulés ce week-end en raison de la canicule. C'est le cas ce soir du concert d'Orelsan au Chambord Live Festival dans le Loir-et-Cher, de la Marche des Fiertés à Paris et à Lyon ou des Solidays en Ile-de-France. C'est 3 millions d'euros de pertes pour l'association Solidarité Sida selon les organisateurs du festival. Dans l'actualité également ce soir, le pourvoi en cassation du footballeur du PSG Achraf Hakimi. Il avait fait appel fin mai de l'ordonnance qui le renvoyait en procès pour le viol d'une femme en 2023. La cour d'appel de Versailles avait ensuite confirmé la tenue d'un procès devant une cour criminelle. Votre maillot de l'équipe de France est-il prêt? Tout comme votre maquillage bleu blanc rouge. Et début dans 2 heures de France-Norvège. Dernier match de phase de groupe en Coupe du Monde pour la France. Bonsoir Nicolas Perronnet.
1: Bonsoir.
4: En direct de Boston pour ici, l'objectif est simple pour la France, c'est la première place du groupe.
1: Oui, un nul ou une victoire, hein, et les Bleus seront premiers d'ailleurs de ce groupe. Objectif affiché clairement face à cette équipe de Norvège, qui est la plus redoutée quand même jusqu'à présent. Meilleure équipe d'Europe, on le rappelle, lors de la phase de qualification de ce mondial. Erling Haaland, la superstar norvégienne, meilleur buteur de cette phase de qualification. Carton plein comme la France pour la Norvège depuis le début de la compétition. Sauf que on en aura la confirmation dans quelques minutes. Le duel entre le cyborg et Kylian Mbappé ne devrait pas avoir lieu, pas en début de match en tout cas. L'équipe de Norvège va quelque part aider les Bleus dans la quête de leur première place en alignant une équipe bis, car la Norvège se contente largement visiblement de cette deuxième place pour l'instant, synonyme de qualification pour le tour principal pour la deuxième fois seulement de son histoire. Les quatre Norvégiens vont être réservés des sauvages
4: bleus. Ah, Nicolas Perronnet,
1: du côté des Bleus, un peu de rotation sans doute, avec notamment la première du défenseur.
4: Nicolas Perronnet, qu'on a perdu, la liaison est mauvaise. Mais en tout cas, on vous retrouve ce soir au commentaire de ce match France-Norvège, coup d'envoi dès 21h et avant-match dès 20h30 sur votre radio locale, ici, sur notre site ici.fr, sur l'application, et bien entendu sur notre chaîne YouTube, ici, 19h04.
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4: Des orages attendus dans une très large moitié nord du pays, à l'exception de la Bretagne, du Grand Est, de la région parisienne, de la Bourgogne-Franche-Comté. Une nuit encore assez chaude avec localement 26 à 29 degrés attendus. Demain, des orages pour le quart nord-est du pays avec des températures toujours encore élevées. Il fera au plus chaud de la journée 30 à Rennes, 34 à Lille, 37 à Paris, 39 à Auxerre et à Lyon et jusqu'à 41 à Vichy. Et puis la suite pour ce soir, c'est avec Émilie Mazoyer, Décibel, en direct de Rochefort.
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9: Salut à tous et bienvenue sur votre radio. Ici, c'est Décibel en direct de Rochefort dans ce merveilleux festival Sœurs Jumelles et en mode avant-match, puisqu'à 20h30, vous allez suivre en direct le troisième match des Bleus à la Coupe du Monde de Foot. Hymne

0: eux, la France et la Norvège face à face, ce sera à 20h30. Et d'ici là, un décibel de gala. Avec d'abord Julien Doré. Son film concert Le Dernier Pestacle sera projeté dans 350 salles de cinéma jeudi prochain. Et ici est la fière radio partenaire de l'événement. Alors Juju Doré va tout vous raconter. Et puis au festival Sœurs Jumelles, où nous sommes installés depuis 3 jours, ce vendredi est une journée spéciale consacrée en grande partie aux droits des femmes et avec une programmation très féminine. Mentissa, Vanille et la Fondation des Femmes seront avec nous dans Décibel. Et puis enfin, le choc, la mauvaise nouvelle du jour, c'est l'annulation du festival Solidays pour cause de canicule. Hildak Benou, la programmatrice de Solidays, viendra dans Décibel tout à l'heure pour faire un point et nous dire surtout comment faire pour aider Solidarité Sida, dont le fonctionnement dépend largement de la réussite du festival Solidays. Ça sera à la fin de l'émission, mais pour le moment, c'est l'heure de Julien Doré. Salut Julien!
1: Salut ici et salut toutes les équipes d'ici.
0: Ah merci, merci. On est ravis de pouvoir parler avec toi du Dernier Pestacle, un film de cinéma qui sera projeté le 2 juillet prochain dans 350 cinémas partout en France. J'aimerais, pour bien comprendre où tu nous emmènes avec ce film, qu'on remonte un petit peu le temps et qu'on se mette en novembre 2022. C'est la fin de la tournée Aimé. C'est une énorme tournée. T'as fait 50 zéniths, 600 000 spectateurs. T'as passé toute l'année 2022 sur la route. Et en fait, très vite, t'as envie d'un nouveau spectacle, sans nécessairement qu'il y ait de nouvel album d'ailleurs. Tu nous l'avais dit en interview.
1: Exactement.
0: Est-ce que tu te souviens quand cette idée de nouveau spectacle qui allait devenir le Pestacle a germé dans ta tête?
1: Oui, parce que effectivement, j'avais le sentiment d'avoir, sur la tournée Aimé, d'avoir accompli une tournée qui était évidemment folle, et d'avoir été pour la première fois dans une mise en scène particulière qui à la fois me ressemblait et qui en fait avait éveillé chez moi l'envie d'aller plus loin. C'est vraiment ça le souvenir que j'en ai. Et de me dire aussi qu'en tant qu'artiste, cette zone-là, celle de la scène, devenait tout aussi importante que celle du studio, de l'écriture, de la composition, etc. Et que peut-être même ça devenait une zone expérimentale, artistique, dans laquelle j'avais peut-être, envie d'y retourner plus vite que prévu. Et je voulais pas que ce soit un rythme qui soit dicté et bercé par un nouvel album qui ensuite allait m'amener sur scène. Je voulais que ce qui m'amène sur scène, c'était l'envie d'y aller en proposant un spectacle à proprement parler. Et c'est exactement dans cet ordre-là que ça s'est fait. Et c'est glissé au milieu, alors que la mise en scène, j'avais déjà commencé à l'écrire, c'est glissé au milieu un album qui s'appelle Imposteur, qui a été un album de reprise, mais qui était plus un album, on va dire, de synthèse de ces 20 années de musique, plus qu'un album que j'allais porter totalement sur scène. Parce que finalement, ce Pestacle-là, il y a quoi? Il y a cinq reprises, je crois, de chansons, et puis tout le reste, c'est mes chansons, quoi.

0: Un homme heureux, un très très beau duo tiré de l'album de reprise de Julien Doré, Imposteur. Ici, il chantait avec Francis Cabrel. Julien Doré, invité ce soir de Décibel pour nous parler du dernier Pestacle, un film qui sera projeté dans 350 salles de cinéma jeudi prochain et dont ici est partenaire Julien Doré. Pour bien comprendre, en fait, je crois qu'il faudrait que tu nous donnes ta définition du spectacle versus le concert. C'est quoi la différence dans ton esprit d'artiste?
1: C'est quelque chose qui est d'ailleurs de plus en plus établi chez les artistes aujourd'hui qui ont la chance de se produire dans des grandes salles. C'est l'idée d'amener quelque chose de total. L'idée que les gens qui nous aiment bien et viennent nous voir plongent à 360 degrés dans un univers où il y aura effectivement les chansons qu'ils aiment, mais où il y aura quelque chose qui va faire qu'on a l'impression d'être immergé dans une ambiance totale qui ressemble à l'artiste. Voilà. Alors parfois c'est plus ou moins réussi, parfois c'est trop, parce que ça n'est pas adapté à ce qu'on est en train de faire musicalement. Et c'est là où moi, c'est là où se joue le plus important pour moi, c'est que quand je fais des folies de mise en scène, je veux qu'elles aient un écho poétique juste, en accord avec la chanson que je suis en train de faire autour de cet effet. Et c'est ça qui est très important pour moi. Quand j'utilise du feu ou des baleines qui volent, je veux que ce feu ou ces baleines, au moment où elles volent ou que les flammes s'élancent dans les airs et surprennent, je veux que c'est un sens avec la chanson que je suis en train de faire et un décor total. Et c'est là où est le plus subtil, le plus excitant et parfois le plus délicat. C'est comment trouver cette chose-là pour qu'elle soit cohérente, même si elle est folle visuellement, quoi. Et c'est là où tout se joue. Ouais.
0: Alors, une des réponses, comment trouver ça, c'est sans doute l'écriture. T'as passé une bonne partie de l'année 2023 à rêver ce spectacle 2023 et 2024 et à balancer les idées les plus folles à tes équipes. Mais forcément, un spectacle de cette envergure-là, ça s'écrit. Donc, est-ce que finalement, le fait qu'il soit aussi devenu un film aujourd'hui, est-ce que quand t'écrivais le spectacle, quelque part, t'étais pas déjà en train d'écrire le film ?
1: Ah, je pense pas, parce que je m'étais mis en tête déjà sur la précédente tournée que le spectacle vivant, c'était le spectacle vivant, et que quand on essayait de le capter, de l'attraper pour le diffuser notamment en télévision, on n'arrivait jamais à rendre ce qu'on avait vécu ou ce qu'on pouvait ressentir dans la salle. Et moi, je m'étais un peu mis ça en tête. Je m'étais dit, tournée précédente, il y avait 600 000 personnes qui ont vu le spectacle, c'est déjà magnifique, pourquoi vouloir plus, pourquoi vouloir que ça passe par un autre format? Et puis sur cette tournée, franchement, quand elle a commencé et tout, quand c'est devenu de plus en plus fou, c'était pareil dans ma tête.
0: Ouais.
1: Et puis là, on m'a dit, mais pourquoi on produirait pas ensemble exactement le film que tu souhaites, c'est-à-dire ton spectacle, mais filmé comme tu le veux, avec des axes de caméra qui seraient ceux un peu de tes yeux tels que t'as pensé ton spectacle. Et surtout, pourquoi on le diffuserait pas une fois, un seul soir, comme un concert, en fait, au cinéma? Et là, je me suis juste figuré que, en fait, je pouvais avoir, alors c'est un peu obsessionnel, mais soudainement, je pouvais avoir la main sur, sur le rendu exact, et poétique de ce que j'avais passé tant de temps à créer, et que j'allais pouvoir repasser du temps pour essayer de créer une forme visuelle sur un écran immense, où en plus, quand on était assis dans son fauteuil de spectateur, comme ça va être le cas le 2 juillet, ce fauteuil, finalement, il ressemble étrangement à celui dans les gradins, des zéniths et des arénas. Donc que j'allais pouvoir à la fois m'approcher finalement de la perception qu'on pouvait avoir de mon spectacle dans les zéniths et les arénas, mais en plus d'y injecter la magie qu'on voit pas, c'est-à-dire celle qui est cachée, celle de mes techniciens qui agissent, celle de mon stress quand je suis sous la scène ou quand je suis en dehors de la scène en train de regarder mes musiciens, que j'allais pouvoir montrer des images au plus proche de ce que font mes musiciens ou mes techniciens, que j'allais pouvoir filmer les portraits des visages du public qui ressent, de montrer les visages quand j'interprète les yeux de la mama, par exemple, à un moment donné, ou les visages qui sourient en voyant Gilbert Montagnier débarquer sur scène en scooter. Ces sourires et ces yeux, je trouve beau, et je pense que n'importe quel documentariste dirait la même chose, je trouve beau de montrer les visages des gens d'aujourd'hui qui en plus sont multigénérationnels me concernant. J'ai la chance d'avoir des enfants comme des grands-parents qui viennent me voir. Montrer avec beauté ces visages qui sont à un instant où ils ressentent, c'est sans doute ce qu'il y a de plus beau dans ce film-là. Et voilà, c'est que je me retrouve avec le 2 juillet la possibilité de montrer non seulement mon spectacle, mais de montrer comment vous l'avez regardé. Et peut-être que vous avez déjà vu le spectacle et vous irez le revoir au cinéma. Peut-être que vous l'avez pas vu aussi parce que vous avez pas pu avoir de place, ou tout simplement parce que aujourd'hui, se faire plaisir en allant voir des spectacles, tout le monde peut pas le faire. Et le cinéma permet d'une façon beaucoup plus accessible d'aller voir exactement ce qui s'est passé dans ce spectacle-là, et peut-être de se faire aussi du bien, quoi, parce qu'on a entendu parler d'un spectacle qu'on a peut-être pas pu aller voir. Donc voilà, c'est un mélange un peu de tout ça qui a fait que je me suis dit, mais attends, en gros, après ton cinquième Accor Arena, là, tu vas pouvoir passer des semaines à regarder les images, à les monter, à soigner un film dont tu seras peut-être pas fier, mais en tout cas dont tu seras heureux qu'il ait été capturé comme un souvenir. Voilà.

0: pour ça. Ouais, je peux. Alors, je peux. Pas ici.
1: Julien Doré et son public, qui chantent pas forcément toujours très juste, mais avec énormément de cœur. C'était Les Limites. On est toujours en direct du festival Sœurs Jumelles. Et alors que les voix féminines du festival ce soir, Vanille, Mentissa, se préparent à faire leur entrée sur votre radio ici, on termine notre conversation avec Julien Doré. Julien qui sera dans tous les cinémas de France jeudi prochain avec votre radio ici pour son film Le Dernier Pestacle. Au-delà de toutes ces émotions qui remontent quand tu te revois toi, quand tu revois les gens, quand tu revois les baleines, quand tu revois tous ces moments qui ont touché, je le rappelle, un million de spectateurs, est-ce que aussi ça pousse en toi cette envie que t'avais, t'es jamais très loin du cinéma, Julien, t'es jamais très loin de l'image, enfin t'as fait les Beaux-Arts, Brice VDH avec qui tu fais tes clips, il est là sur Le Dernier Pestacle en co-réalisateur. Est-ce que une prochaine étape pour toi, ça peut aussi passer par là?
2: Oui. Mais ce sera quand j'aurai alors arrêté, c'est un grand mot, mais quand j'aurai mis la musique un peu de côté, ouais. Ça c'est sûr. Mais pas que. Tu vois, moi je me rends compte que ça fait des années qu'avec Brice on commence à écrire notamment une série ou des idées de documentaires et tout ça, et puis qu'on va jamais au bout parce que je reprends ma tournée, parce que je vais en studio et que parfois je viens te voir en promotion, et puis qu'à chaque fois on repousse un peu les choses. Et en fait je me rends compte là à 44 ans dans quelques jours que la seule façon pour moi d'aller vers ces domaines qui me font rêver depuis toujours, ça va être d'être à 100% disponible pour eux. Et ce sera quand je vais mettre un peu de côté la musique, je vais sans doute travailler un an, deux ans, peut-être plus sur une série que je rêve de faire, ou un documentaire, de faire un livre pour enfants, d'une sorte d'une bande dessinée, une histoire, produire des artistes. Mettre en scène des spectacles d'artistes qui auront peut-être envie que je vienne leur filer un coup de main, tout ça, voilà. Mais ça, j'ai enfin compris, il m'a fallu du temps, mais j'ai enfin compris que ça serait possible quand je serai à 100% disponible pour ça, c'est-à-dire vraiment dans des moments où je mets la musique vraiment de côté, où j'arrête, quoi. Et ça m'excite beaucoup parce que je sais que ça va arriver à un moment donné, ouais.
1: On va tous aller voir Le Dernier Pestacle le 2 juillet, et toi, tu vas y aller ou pas? Tu vas te glisser dans une salle pour faire une surprise?
2: Ouais. J'ai eu la chance de faire une avant-première à Montpellier le 23 juin, et c'était exceptionnel. Non, mais le 2 juillet, ce qui est très très drôle, c'est qu'on est en répétition pour les festivals d'été. Il nous reste 15 dates de concert avant que cette tournée s'arrête totalement. On a des endroits absolument magnifiques comme le Théâtre Antique de Vienne, les arènes de Bayonne, les arènes de Nîmes, les Sables d'Olonne. On joue dans des endroits absolument fous. Et donc, on est en répétition. Donc, qui veut dire en répétition, c'est que non seulement je suis avec mes musiciens, mais je suis aussi avec mon équipe technique. Et donc, on se dit que vu qu'on va finir, allez, on va dire vers milieu d'après-midi, que peut-être ça pourrait être chouette d'aller dans un cinéma tous ensemble pour vivre ce dernier pestacle en film ensemble dans une salle de cinéma, ouais.
1: Trop bien. Une des 350 salles de cinéma en France, en Suisse, en Belgique et au Luxembourg, Le Dernier Pestacle de Julien Doré avant une belle tournée de festival d'été. Et tes 20 ans de carrière l'an prochain? Ça rigole.
2: Ouais,
1: pas.
2: C'est bizarre, hein. C'est fou de se dire que tout ça s'est inscrit naturellement dans les années qui passaient, et en même temps tout ça me paraît toujours si fragile et sans doute de plus en plus précieux plus les années passent, au sens où au début, j'avais peut-être l'impression juste d'être un gars qui faisait sa passion et à qui on laissait une chance. Et puis, au bout de 20 ans, quand même, tu te dis, wow, attends, on m'a laissé ma chance quand même vachement longtemps. Est-ce que ça serait pas devenu mon métier, en plus de ma passion, au cœur de mon cœur? Et c'est quand même fou que dans cette époque-là, qu'on m'autorise à ce que ça dure, quoi. Donc ouais, ça devient de plus en plus précieux. Et devenant de plus en plus précieux, bah forcément, j'ai envie de quand je me mets au travail de partager des formes artistiques qui sont pour moi le plus abouties et qui créent le plus d'émotions possible, que ce soit effectivement dans la mise en scène des spectacles ou peut-être dans les futures chansons avec lesquelles je reviendrai à un moment. Aujourd'hui, j'ai la chance de juste me poser la question de savoir si ça a du sens, quoi. Si ça a du sens de faire tout ça. Donc, ouais, 20 ans. C'est complètement fou. Si on m'avait dit ça à la Nouvelle Star à l'époque, je l'aurais pas cru, ouais.
1: Eh ben, nous, on t'aime et on est ravis et on trinque par avance aux 20 années suivantes. Merci beaucoup, Julien.
2: Ben, merci à toi, Émilie, et merci à ICI, à toutes les équipes. C'est toujours un plaisir d'être avec vous et de parler de musique. Voilà.
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1: Mais oui, à Rochefort, le festival. Je ne sais pas si vous entendez derrière moi, mais ça y est, la grande scène vient de se réveiller. On va y revenir. Pour le moment, il est bientôt 19h30 et Décibel reviendra donc après des infos utiles et pratiques tout près de chez vous.
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1: Et ce soir, à Rochefort, sur la scène du Lab, va jouer une artiste que vous connaissez bien, une amie de la maison, c'est Vanille. Salut Vanille.
17: Salut Émilie.
1: Bienvenue. Ça va et toi?
17: Ouais.
1: Alors on est dans un endroit assez incroyable, hein, le festival Sœurs Jumelles. Il y a beaucoup d'artistes qui arrivent même carrément la veille de leur concert pour pouvoir profiter un peu. C'est un festival qui mélange la musique et l'image. Toi, est-ce que c'est un festival que tu connaissais déjà ou tu le découvres là en venant jouer?
17: Non, je le connaissais déjà et je le suis déjà depuis un moment. J'aimais beaucoup la programmation. Je suis des artistes qui ont déjà été programmés ici, donc j'étais bien au fait de ce festival.
1: Ah, formidable. Est-ce que toi, d'ailleurs, justement, la question de la musique et de l'image se pose? On rappelle notamment que, alors même si c'est un phénomène qui est complètement hors de nos mains, mais ta chanson « Suivre le soleil », on va suivre le soleil. Et ben, elle est devenue, pour beaucoup de gens, une image plus une musique qui a été beaucoup partagée sur les réseaux, par exemple.
17: Tout à fait. Elle a explosé au niveau du streaming grâce aux réseaux sociaux.
1: Ouais.
17: Et les gens mettaient les images de leurs vacances, de leur coucher de soleil. De,
1: voilà. C'est ça qui est fou. C'est que c'était pas des images que toi t'avais choisies. Et à chaque fois, pour eux, ça collait parfaitement.
17: Voilà. Donc, ma bénédiction vient de l'image. Non, mais c'est vrai.
1: C'est dingue. Alors, on s'est vu la dernière fois, ma chère Vanille, pour la sortie de ton album Regarde. Je précise qu'il y en a deux autres qui sont disponibles. Amazona à part entière. Trois albums au compteur, ça veut dire maintenant que il faut que tu fasses des choix quand tu es en concert. Comment tu prépares ta setlist? Est-ce que c'est prêt dans ta tête depuis des semaines ou est-ce que tu es en train de l'improviser avec tes musiciens là?
17: Alors moi j'ai un côté assez scolaire sous mes airs, donc
1: pourtant un look de hippie parfaite aujourd'hui, on dirait qu'on est à Coachella. Mais donc tu es scolaire.
17: Ouais, en tout cas pour le travail, j'aime bien faire les setlists et des trucs. Donc je prépare vraiment en amont et ensuite je teste ça sur scène, je vois comment ça s'enchaîne le mieux, etc. Voilà, l'intérêt c'est vraiment de faire des hauts, des bas, calmer un petit peu, remonter. En festival, on essaye de rester un petit peu au top tout le temps et de faire ces chansons qui bougent le plus. Donc là, j'ai déjà ma setlist depuis un petit moment parce que j'ai eu la chance de faire pas mal de dates avant celle-là. Donc oui, j'ai un ça. Peu testé tout ça en direct live.
1: Alors d'ailleurs, puisqu'on parle de dates, je vais vous annoncer celles qui arrivent. Si vous n'avez pas la chance d'être à Sœurs Jumelles ce soir à Rochefort, sachez que Vanny fera un plateau commun avec une artiste avec qui t'as enregistré d'ailleurs un duo, Flavia Coelho, la brésilienne. Ça sera au festival Les Villégiatures au château de Biron le 22 août. T'as une très jolie date parisienne, la Maroquinerie. On adore cette salle. Génial, ça sera le 7 octobre. Et puis Vanny également à Rennes le 9 octobre.
17: Voilà. Et je serai aussi au Nuit Bressane le 4 juillet.
1: Excellent. Ah, mais dis donc, je l'avais pas celle-là dans ma petite liste. Bah, c'est bien que tu me dises. Tu fais le même concert pour tous les festivals ou est-ce que tu t'adaptes au lieu où tu te trouves?
17: Alors, je m'adapte souvent parce que il y a des horaires souvent différents, des durées de set différents. Donc du coup, quand c'est souvent c'est une heure, donc là je garde à peu près le même set en festival. Ouais. Et sinon dans les concerts normaux, soit c'est assis, soit c'est debout. Donc là je m'adapte.
1: Ouais,
17: je m'adapte en fonction du public.
1: Est-ce que c'est très différent pour toi de jouer quand il fait jour, quand il fait nuit, quand il y a un petit peu de monde, parce qu'il y a des festivals où finalement il y a juste une poignée de milliers de personnes.
17: Ouais.
1: Il y a des festivals où il y a 40 000, 50 000, tu sais même plus.
17: Ouais.
1: Il y a vraiment toutes les configs possibles. C'est, par exemple, le jour et la nuit, est-ce que ça a une incidence sur toi?
17: Moi, en général, je reste plutôt moi, je fais mon show et quoi qu'il arrive, j'essaye vraiment d'aller chercher les gens, quoi.
1: Et la condition idéale, alors tu préfères jour, tu préfères nuit, tu préfères taille humaine, tu préfères énorme?
17: Alors, comme on a dit tout à l'heure avec mon titre Suivre le soleil, c'est sûr, quand j'arrive sur coucher de soleil, c'est parfait. C'est-à-dire commencer le concert, tu vois, il fait encore jour, le soleil se couche, à la fin du concert, il fait nuit. Là, c'est un peu la config parfaite.
1: Ouais. Alors, Vanny, ce qu'il faut dire, c'est qu'aujourd'hui, au festival Sœurs Jumelles, c'est une journée particulière. Déjà, c'est un festival particulier, on l'a dit, rencontre de la musique et de l'image, fondée par Julie Gayet, qui est à la fois une comédienne, une productrice, avec une formation de chanteuse lyrique, donc évidemment l'oreille musicale, mais aussi un militantisme, un activisme féministe, voilà, qui est connu de tout le monde. Elle est très engagée auprès de la Fondation des Femmes. Et aujourd'hui, c'est une journée qui est consacrée à ça. Il y a énormément de femmes sur les scènes. Il y a des stands de prévention, etc. Est-ce que tu es sensible à ça, toi? Est-ce que c'est un thème qui te parle?
17: Moi, je suis extrêmement sensible à ça. Dans mon deuxième album, j'ai une chanson qui s'appelle Une ombre, que j'ai écrite pour une de mes amies qui s'est fait tuer par son mari. Donc, c'est quelque chose qui m'a vraiment touchée de plein fouet. Et donc justement, c'est vraiment, ça n'arrive pas qu'aux autres. Ça, on se dit, ça peut pas nous arriver.
1: Ça on voit ça aux infos.
17: Ouais, voilà.
1: Pas les gens qu'on connaît.
17: Et en fait, on voit que la violence, elle est partout. Moi, j'ai un fils, et donc comme on sait, le droit des femmes et des enfants est extrêmement lié. Donc moi, tout ce qui se passe en ce moment avec Liana et pour le droit des femmes et des enfants, aujourd'hui, il est très mal pris en charge par la justice. On connaît tous les chiffres que la Fondation des Femmes donne dans les classements sans suite, etc. Et c'est vrai que c'est deux combats qui sont liés et quand on est maman, le droit des enfants, c'est évidemment aussi une priorité. Et donc je suis très contente d'être là ce soir parce que pour moi ça a beaucoup de sens et je suis d'ailleurs tous les lundis à la place Vendôme pour essayer de faire bouger les choses.
1: Alors il y a la place Vendôme à Paris parce que c'est là où il y a le ministère de la Justice, mais je sais qu'il y a plein d'autres villes où les femmes et les hommes qui partagent ce combat évidemment se réunissent. Voilà, alors on a choisi le lundi parce que c'est pratique, je ne sais pas.
17: Ouais.
1: En tout cas, tous les lundis, voilà, des manifs. C'est pas des manifs agressives, mais c'est des manifs où on montre qu'on est là, qu'on est nombreuses et nombreux et qu'on veut, oui, que les choses changent. Il y a beaucoup d'artistes, c'est vrai. Est-ce que tu penses que une chanson, qu'une prise de position, une prise de parole, peut-être ce soir, sur scène, à ton concert, est-ce que tu penses que c'est important de faire ça pour toi, en tant qu'artiste?
17: Je pense que c'est important, pas seulement pour moi, c'est important de prendre la parole au maximum là-dessus. Donc aujourd'hui, je vais pas chanter cette chanson Une ombre dont je t'ai parlé parce oui. qu'elle est pas plombante, mais elle est pas gay quoi.
13: Et puis elle est pas adaptée à un set de festival. Voilà. Où on fait la fête.
17: Exactement. Ouais, mais le plus on en parle, voilà, c'est de toute façon là, on ne peut être que d'accord.
13: Ouais.
17: C'est, je veux dire, je vois pas comment. Là, c'est un fait, quoi. On voit qu'il y a des chiffres.
13: Oui.
17: On voit qu'aujourd'hui, il y a un dysfonctionnement de la justice et on voit qu'il faut que ça avance. C'est tout. Il n'a pas le choix.
13: Ouais. Donc, artiste ou pas artiste, de toute façon, tu t'engages.
17: Ouais. Je pense que là, c'est important. Et je t'avoue que dans mon entourage, je vois qu'il y a beaucoup de gens qui ouvrent les yeux parce que moi, j'avais ce sujet déjà depuis plusieurs années.
13: Ouais. Et là, en ce moment, tu penses qu'on est sur une période de prise de conscience?
17: Je trouve.
13: Bon, bah écoutez, c'est terrible qu'il faille des drames comme l'histoire de Liana pour ça, mais en même temps, voilà, cette journée, elle est étrange parce qu'on parle à la fois de choses très graves et à la fois il y a de la musique, on chante, on danse, mais c'est comme la vie. En fait.
17: Et ça, c'est ce que j'allais dire. Ouais. Mais c'est ça la vie, hein. La vie, c'est ça.
13: Vanille, je te souhaite une belle soirée, évidemment un bon concert tout à l'heure. Je rappelle que ton album Regarde est disponible et que donc tu joueras. Alors le festival le 4 juillet, c'est où?
17: Aux Nuits Bressanes, c'est en Bresse, c'est à Louhans, c'est
13: Ou en Cuiseau, équipe de foot. J'étais fan quand j'étais petite, je te jure, c'est vrai. Trop bien. Allez à Louhans, les amis, voir Vanille le 4 juillet. Et puis, il y a le festival des villégiatures au château de Biron le 22 août, Flavia Coelho et Vanille. Rendez-vous aussi à Paris, à la Maroquinerie, le 7 octobre et le 9 octobre à Rennes. Merci, Vanille.
17: Merci, Émilie.
13: Si on suit le soleil, tu me suis?
17: Bien sûr.
13: En plus, elle a un beau soleil sur son t-shirt. Je sais pas si c'est ta tenue de scène, mais t'es magnifique.
17: Merci beaucoup. Non, tu verras, ma tenue de scène, elle est un peu Amazon, coquillage, un petit mélange.
13: J'adore. Vanille, dans Décibels, merci.
17: Merci, Émilie.

0: s'appelle Vanille et elle jouera ce soir au festival Sœurs Jumelles sur la scène du Lab. Et juste à côté de la scène du Lab, il y a la grande scène. Et sur la grande scène, il y aura Mentissa. Bonsoir Mentissa.
1: Bonsoir.
0: On s'est vu il y a vraiment pas longtemps pour la sortie de ton album Enfant Difficile, mais j'ai pas résisté à l'idée déjà de te revoir.
1: Parce que, oui.
0: Voilà, moi je t'adore.
1: Merci, ah, merci. Moi aussi je t'adore. J'avais passé un super moment.
0: Oui.
1: Un agréable moment. C'était la seule promo le jour de la sortie de mon album. Et je me suis dit c'était une chouette promo. C'était un échange, c'était pas une promo. Donc je
0: tenais à te remercier. Merci. Bah oui, je t'avais trouvé généreuse, effectivement. On a parlé de tes chansons, on a parlé, Mentissa aussi, de ton parcours. Et qui fait que cet album-là, il est vraiment un album à

0: projet et ce qu'elle fait depuis très longtemps. Je trouve que musicalement c'est pointu et à la fois c'est populaire, c'est pop, c'est cool, c'est voilà. On a tous, je pense, envie d'être un peu Charlotte Gardin. Elle a un truc vraiment un peu mystérieuse, cool girl. Moi j'ai rien de mystérieux. Moi genre alors, on voit. Moi c'est what you see is what you get et c'est ok hein. Mais genre parfois je me dis ah, j'aimerais bien être comme Charlotte Gardin un peu mystérieuse.
1: Eh oui mais ça,
0: je sais pas.
1: Il y a les deux équipes dans la vie et il y a des filles merveilleuses dans les deux équipes. Mais ça, moi je suis comme toi.
0: Oui.
1: J'ai pas de mystère en fait.
0: Et tu regardes.
1: Hier soir il y avait Vanessa Paradis. Alors pareil. Oui. Vanessa Paradis c'est pas une femme, c'est une fée.
0: Oui.
1: Alors tu regardes les fées comme ça et tu dis mais c'est très bien aussi de pas être une fée. Comme
0: on peut pas okay. Toutes être des fées. Voilà.
1: Non, sinon après voilà c'est un Disney, c'est plus la vie. Donc Mentissa, j'aime bien parce que t'as ce recul sur toi-même et à la fois je dois dire que moi ton parcours il me laisse quasiment sans voix. Heureusement pas complètement, sinon bah là il y aurait un blanc. Mais je suis impressionnée par la dimension que tu prends là avec ce deuxième album. Pour celles et ceux qui l'ont pas encore écouté, qu'est-ce que tu pourrais dire pour leur faire comprendre à quel point il est toi aujourd'hui 2026?
0: Je pense que j'ai osé dire des choses dans mon album que je n'avais encore jamais dit à voix haute, que ce soit à mes proches, que ce soit à ma maman, que ce soit à moi-même. J'ai osé dire des choses que je ne pensais peut-être ne jamais avoir le courage de dire dans ma vie. J'ai osé aborder des sujets qui pour moi étaient un peu honteux. J'ai osé parler de mes problèmes de famille, de la petite moi.
1: Oui.
0: Voilà.
1: Violences aussi.
0: Des violences conjugales dont j'ai été témoin. C'est des sujets que je j'aurais jamais pensé un jour aborder et je l'ai fait parce que je pense que j'étais prête à le faire et que j'ai peut-être senti que c'était peut-être aussi pour ça que j'étais là. C'était pas juste pour faire des belles chansons, mais c'était peut-être aussi pour faire des chansons qui allaient changer peut-être le cours des choses pour moi et pour d'autres personnes qui peut-être aujourd'hui subissent aussi la même chose. Donc voilà, j'ai envie de dire ça. J'ai envie de dire que j'ai osé beaucoup, je suis sortie de ma zone de confort et j'en suis fière parce qu'il n'y a rien de plus libérateur que de sortir de sa zone de confort.
1: Voilà. Et puis, il y a cette idée que celle qui était qualifiée d'enfant difficile, donc dans le système scolaire, en Belgique, mais enfin en France, on ne t'aurait pas mieux traité, je pense, quand elle était petite, de se dire, bah voilà, en fait, il suffit d'apprivoiser, de comprendre comment on fonctionne, comment nos cerveaux fonctionnent. Et puis, ça n'empêche pas après d'être, voilà, une belle jeune femme heureuse, épanouie dans ce qu'elle fait. Donc, c'est aussi un message à tous les enfants difficiles qui viennent de se prendre un bulletin du troisième trimestre un peu compliqué.
0: Exactement.
1: On vous envoie de l'amour, quoi.
0: Oui. Non, mais vraiment. Et quand on est enfant et qu'on est catalogué d'enfants difficiles ou qu'on a des mauvais points, qu'on n'a pas la moyenne, on a tendance à se dire que c'est la fin du monde et qu'on réussira peut-être jamais notre vie. Moi, je me suis dit ça un milliard de fois, en fait. Moi, j'ai toujours voulu être artiste, donc j'ai pas trouvé ma place, moi, à l'école, dans aucune matière. Et je me rappelle quand j'ai fini mes études en secondaire et qu'il fallait faire des hautes études, dans toutes les matières, il y avait rien qui m'intéressait. Je me suis dit, mince, je vais rater ma vie. Et c'est aussi ce message-là que parfois, notre place, elle n'était pas forcément dans le système scolaire. Notre place, elle est ailleurs. Et voilà, il faut prendre le temps de se chercher et ne surtout pas avoir peur et s'écouter vraiment. Moi, j'ai longtemps eu peur de ma petite voix et je pense que la meilleure chose que j'ai pu faire, moi, c'est de m'écouter, c'est d'écouter la petite Mentissa et de garder un peu cet enfant intérieur aussi.
1: Donc, écoutez, les amis, Enfant difficile, le nouvel album de Mentissa. Vraiment, ça va vous toucher au cœur et vous allez forcément trouver des petites phrases où vous vous dites, mais elle me connaît, elle l'a écrit pour moi, ça. Tiens, Mentissa, c'est ça, parce que plus c'est intime et plus en fait c'est universel, plus ça touche de monde. Ça va ressembler à quoi ton concert ce soir?
0: Oh, ça va être très pop.
1: Pop, on va danser. Être... Ça, oui. T'as envie aussi de faire ça, de faire danser.
0: Exactement.
1: La France, le monde.
0: C'est ça. En fait, j'ai envie de faire danser les gens sur des textes qui sont un peu tristes.
1: Oui, voilà.
0: C'est ça que j'aime faire. Donc ça va être pop, ça va être un peu rock aussi à certains moments.
1: Ouais.
0: Et puis, y aura aussi des belles balades parce que c'est ce que j'aime faire.
1: Voilà, ta vie sur scène.
0: Oui.
1: C'est une heure et demie que nous on voit. T'es hyper, évidemment, dans la lumière, t'es dans le don, t'es dans le partage, tu donnes tout, tu chantes, nous on crie, on te donne aussi. C'est un très très bel échange et tout. Mais sauf que dans une journée de tournée, il reste 22h30, on va dire, à passer. Est-ce que la vie de tournée, elle est agréable pour toi ou est-ce que c'est un peu une épreuve?
0: Ça dépend. Moi là, je viens vraiment tout juste de commencer ma tournée.
1: Ouais.
0: On est vraiment à la deuxième date. Hier, c'était ma toute première et je n'ai plus été en tournée depuis 2 ans. Donc là, j'avoue que je suis pas hyper confortable parce qu'il faut que je reprenne un peu mes repères, mes marques.
1: Faut que tu réapprennes à dormir dans des bus.
0: Exactement. Ouais. Les petites habitudes de l'échauffement vocal, une heure avant le concert, toutes ces petites choses là. Moi, je suis quelqu'un. J'ai vu que je suis très casanière et que je ne sors pas beaucoup. J'ai besoin de un peu reprendre mes marques. Mais je pense que ça va être très sympa. Et puis surtout,

0: Je n'ai aucune inquiétude parce que j'ai une équipe, mais super.
1: Ah, génial.
0: Voilà, j'ai une régisseuse qui s'appelle Elsa, qui est adorable. Mes musiciens, je les connaissais déjà. C'est mes musiciens de ma première tournée. Et en fait, je suis bien entourée. Donc, même s'il y a des moments où je suis peut-être pas confortable, je sais que j'ai mon équipe qui est là. They got my bag.
1: Ouais. Yes. Et ça, c'est beau.
0: Ouais.
1: Mentissa, je précise que si tu es ce soir sur la grande scène du festival Sœurs Jumelles, ici à Rochefort, sur ce sublime site de la Corderie Royale, tu iras ensuite dimanche faire un petit coucou au printemps de Pérouge où tu partages l'affiche avec Louane.
0: J'adore Louane.
1: Génial. Avec Hélène Ségara au festival de Trélazé le 2 juillet. Eh, t'as des co-plateaux, toi.
0: Mais vraiment 100%, on est 100% féminine.
1: On est fan girl, on est au
0: girl power.
1: Ouais, c'est beau. Oui. C'est beau. Tu joueras avec Vanessa Paradis aussi au festival Lacémo au parc d'Anguin en Belgique le 11 juillet. Et voilà, il y a tout un tas de très très beaux festivals d'été. Et ta tournée française qui va donc porter ton nouvel album. Eh bien, elle commence le 1er octobre à l'autre canal à Nancy. Et là, tu vas passer absolument partout en France et en Belgique, hein, bien sûr. Tu seras à Paris à l'Olympia le 5 novembre.
0: Ouh, incroyable. J'ai tellement hâte d'être à l'Olympia. Ah, c'est une vraie consécration pour moi.
1: Ouais. Alors, on prend rendez-vous et on se quitte en écoutant une de mes chansons préférées sur le nouvel album Enfant difficile. Mmh. J'aime bien quand Mentissa, la gentille, Mentissa, la lumineuse, Mentissa, sort les griffes quand quelqu'un se permet des choses qu'il ne devrait pas se permettre.
0: Exactement. C'est important parfois, hein, d'être gentil, mais de connaître ses limites et de communiquer avec les gens où sont nos limites.
1: Voilà. La chanson s'appelle Fais gaffe à toi. N'hésitez pas à l'envoyer aux garçons qui vous embêtent, les filles. Merci Mentissa.
0: Merci beaucoup.
1: À la prochaine. Salut, bon concert.
0: Merci.

0: Vous écoutez, ici il est 19h52 et nous sommes en direct du festival Sœurs Jumelles à Rochefort. On est en ce moment installé sur la scène du Lab qui verra tout à l'heure Vanille. Camille, n'importe quoi. Camille, c'était sur la grande scène le premier soir. Là, c'est Vanille qui sera là tout à l'heure. Et puis Mentissa qui vient donc de partir pour aller dans les coulisses de la grande scène où elle se produira tout à l'heure. Je vous l'ai dit tout à l'heure, le festival Sœurs Jumelles aujourd'hui laisse la parole à la Fondation des Femmes. Alors nous aussi, sa présidente est avec nous, Anne-Cécile Maillefer. Bonsoir.
1: Bonsoir.
0: On s'est vu il n'y a pas longtemps, puisque tu nous as offert une magnifique playlist féministe.
1: Voilà, c'est vrai.
0: Les chansons préférées.
1: Mais c'est toujours un plaisir de parler avec toi, Émilie.
0: Ah, merci. Et puis, il y a de l'actu en ce moment, évidemment. Alors, d'actu dramatique avec l'affaire Liana, on en a parlé, mais ça a lancé un grand mouvement en France. Les femmes veulent défendre leurs droits, les droits de leurs enfants, et joie, des hommes nous rejoignent dans ce combat. Alors, la Fondation des Femmes est présente ici sur le festival avec une opération qui s'appelle Nos Voix pour Toutes, parce qu'il y a des chanteuses, des artistes qui soutiennent la Fondation.
1: Oui, la Fondation des Femmes, c'est aussi tout un réseau de personnalités qui peut nous soutenir et qui se mobilise, par exemple, via ces concerts Nos Voix pour Toutes, qui sont des concerts au profit de la Fondation des Femmes. Et ce sont des concerts qui à la fois, dans lesquels il y a des chansons qui nous font du bien, des chansons féministes, chantées par des chanteuses et des chanteurs qu'on adore. Et c'est aussi des refrains qu'on peut reprendre un peu tous et tout en cœur, et des moments aussi où on passe des messages de sensibilisation. Et cette année, en 2026, Nos Voix pour Toutes part en tournée. Ouais. Donc on commence aujourd'hui avec ce festival ici.
0: C'est trop bien. Donc vous croiserez peut-être Nos Voix pour Toutes, la Fondation des Femmes, sur des festivals que vous aimez, sur des concerts, sur des tournées, allez savoir, ou même simplement près de chez vous. Tu y crois, Anne-Cécile, à la prévention sur les sites de concerts, aller voir les gens, ouvrir des stands, ouvrir le dialogue avec des gens qui n'étaient pas venus forcément pour ça. C'est un truc qui fonctionne, tu penses ?
1: Oui, je pense que ça fonctionne. Je pense que ça permet déjà de normaliser le sujet, c'est-à-dire, en fait, c'est normal de parler des violences sexuelles, c'est normal de parler des inégalités entre les femmes et les hommes, parce qu'en fait, ça arrive, ça existe, et c'est un sujet qu'il faut sortir du tabou.
0: Ouais.
1: Parce que c'est un sujet qui pourrit la vie des femmes, très clairement.
0: Ouais.
1: Et la première étape, c'est de montrer que ça existe, donc, et que c'est ok d'en parler. C'est normal d'en parler.
0: Est-ce que vous avez fait avec le mot féminicide, par exemple, qui n'existait pas ? Je me souviens, il y avait des académiciens ou des gens comme ça qui avaient dit, oh là là, mais non, c'est pas un mot. Aujourd'hui, non seulement c'est un mot, mais c'est utilisé par tout le monde. Oui.
1: Ouais,
0: donc en fait, ça existe à partir du moment où on en parle, t'as raison.
1: Exactement.
0: Eh ouais.
1: C'est vraiment la première étape. Et de pouvoir en parler un peu partout, y compris dans ces lieux, c'est important. Nous, on pense que le féminisme, il est pour tout le monde. Et que donc, venir dans des festivals, sortir un peu de l'entre-soi, de certaines associations militantes, de manifestations, etc. Et en faire vraiment aller chercher aussi le grand public, parce que les violences faites aux femmes et aux enfants, c'est partout. C'est dans tous les milieux, c'est dans toutes les régions. Il y en a ici, malheureusement, aussi. Et donc c'est aussi à nous de nous déplacer pour sensibiliser. Et puis la prévention, elle est essentielle.
0: Ouais.
1: Nous, on pense que c'est pas un phénomène naturel comme ça qui nous tombe sur la tête sans qu'on y puisse rien. On pense que les violences faites aux femmes, ça vient aussi d'une éducation de certains hommes, et que pour pouvoir changer ça et faire en sorte que demain, idéalement, il n'y ait plus de femmes victimes de violences conjugales, ou il n'y ait plus d'enfants ou de femmes victimes de viols, en fait, il faut vraiment parler de ce sujet et sensibiliser les hommes et les garçons aussi au fait que ce sont des violences qui détruisent, et qu'on peut avoir d'autres types de relations avec les femmes.
0: La Fondation des Femmes présente ce soir au festival Sœurs Jumelles des artistes féminines à 100% sur la grande scène. Ça commence maintenant avec PR2B, il y aura ensuite Mentissa et Charlotte Cardin. Et Anne-Cécile Maillefer, la Fondation des Femmes a un rendez-vous à nous donner. Sortez les agendas, les filles, synchronisation des montres. Et les gars, rendez-vous le 4 juillet, samedi 4 juillet à Paris, mais aussi dans toutes les villes de France qui voudront participer, pour une grande marche citoyenne contre les violences sexuelles. Est-ce que tu peux nous en dire un mot pour que tout le monde se motive ? Déjà, ce ne sera plus la canicule le samedi 4 juillet. Donc, on pourra sortir. C'est important.
1: Voilà, ça va être sûrement la première sortie pour une grande partie de la France. On en rigole, mais en vrai, c'est très grave, la canicule.
0: Oui.
1: Et ça a des répercussions très importantes. Et ça parle aussi de l'avenir, et de l'avenir pour nos enfants. Alors, justement, cette grande marche, c'est une grande marche contre les violences sexuelles faites aux femmes et aux enfants. Pourquoi il y a cette grande marche? Bah en fait c'est tout simple. Je pense que ça, voilà, tout le monde a vu, malheureusement, entendu parler de ce drame affreux de cette jeune fille qui s'appelait Liana, jeune enfant, qui a été violée puis tuée. Et en fait, quand on a commencé à découvrir cette affaire avec la Fondation des Femmes, on a vu qu'en fait il y avait eu énormément de manquements,
2: oui.
1: Mais de manquements qu'on dénonce nous depuis des années et des années et des années. Et donc en fait, ça nous a révoltés au plus haut point. Déjà parce que en soi, la mort d'un enfant, c'est absolument révoltant, bien sûr.
2: Bien sûr.
1: C'est voilà, je pense que toute la France était en deuil, mais révoltée surtout parce qu'en fait, on a face à nous des politiques, des responsables qui auraient pu faire quelque chose, qui auraient pu changer des choses depuis des années déjà, et qui l'ont pas fait. Alors, qu'est-ce qu'on peut faire? C'est la loi intégrale,
2: ouais,
1: contre les violences sexuelles. Une loi intégrale, ça veut dire une loi qui à la fois parle de prévention, qui parle de justice, qui parle de réparation, qui permet d'améliorer vraiment les choses pour les femmes et les enfants qui sont victimes de violences sexuelles ou à risque de l'être. Et pour le moment, le gouvernement ne bougeait pas, quoi. Et donc, quand on voit que ça amène à la mort de cet enfant, c'est insupportable, en fait. Et donc, on s'est réunis. Vraiment, on avait tellement, si tu veux,
2: la boule au ventre et
1: la boule au ventre. En fait, on a eu besoin d'injustice. Donc, on a eu besoin de se retrouver le premier lundi devant les tribunaux. Et on s'est retrouvés. On était des milliers partout en France devant les tribunaux pour dire, en fait, à un moment donné, ça suffit. La coupe, elle est pleine. C'est pas possible qu'on continue comme ça sans changer des choses, sans agir sur cette situation. Et le gouvernement ne voulait pas bouger, mais on avait quand même cette loi qui était à l'Assemblée nationale, et à force de se réunir tous les lundis, ils ont été obligés de craquer. Et donc ça y est, ils veulent bien étudier cette loi intégrale contre les violences sexuelles. Donc déjà, ils veulent bien nous accorder du temps.
2: Ouais.
1: Waouh. Mais encore faut-il par contre qu'ils ne détricotent pas cette loi. C'est-à-dire,
2: oui,
1: si c'est en parler pour l'amoindrir ou pour la vider, alors là, on va vraiment pas être contente. Donc du coup, très très très important qu'on soit très très très nombreux et nombreux le 4 juillet partout en France, parce que c'est à ce moment-là qu'on va pouvoir montrer à quel point la vie des femmes, la vie des enfants, elle compte, elle est importante, et qu'il est urgent qu'on ait des responsables qui se bougent.
2: On va bouger, n'est-ce pas, toutes et tous, le 4 juillet. Vous avez toutes les infos sur le site fondationdesfemmes.org. Anne-Cécile Maillefer, merci infiniment.
1: Merci à toi.
2: Et bon festival.
1: Merci.
2: T'as pas volé tes concerts ce soir. Merci.
1: Merci.
2: Merci à la Fondation des Femmes pour ce travail merveilleux. 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
2: 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Il est 20h.
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2: Dernière partie de Décibel pour ce soir. Ah oui, vous avez vu, on avait un programme absolument incroyable, hein, entre musique, actualité, festival, cinéma avec Julien Doré. Et ben, c'est pas fini, les amis, puisque tout à l'heure à 20h30, il y aura du foot, et pas n'importe quel foot, le troisième match de l'équipe de France, les Bleus, au Mondial. On va en parler. On va également, parce que c'est très important, reparler, oui, bah, des têtes d'affiche du festival, bien sûr. Et là, pour l'heure, il est temps de retrouver Pia Clément. Mais oui, c'est maintenant. Allô, allô, Pia.
5: Salut, Émilie Mazoyer. Salut, tout le monde.
2: Salut. Alors, Pia Clément, moi, c'est la femme qui me fait aimer le football. C'est notre experte.
5: On donne tout, Émilie.
2: Mais oui, c'est vrai, Pia. Non, mais c'est vrai, incroyable. Ça me donne envie. Franchement, Pia, quand je te croise dans les couloirs de la radio, ça me donne envie de m'acheter des petits maillots de foot, tu vois.
5: Mais j'en ai plein à prêter, Émilie. J'en ai plein dans mes placards à la radio. Tu me demandes et je te rhabille.
2: C'est génial. Alors, Pia, tout à l'heure, à partir de 20h30, on est en mode aller les Bleus. Le match, c'est Norvège-France. Déjà, est-ce que tu peux me parler des enjeux de ce match ce soir? Est-ce qu'on est très tendu ou est-ce qu'on y va un peu comme au spa?
5: On n'est pas très tendu, on veut quand même que ce soit réussi, mais voilà l'enjeu. En gros, si on gagne ce match ou si on fait match nul, on va terminer premier de notre groupe et ce sera la Norvège qui sera deuxième.
2: Okay.
5: En revanche, si on perd ce match, on terminera deuxième du groupe. Et ça, ça fait des différences, Émilie, parce que déjà, on n'affrontera pas les mêmes adversaires au tour suivant.
2: Ah oui, on est récompensé si on est premier.
5: Exactement.
2: Eh ouais.
5: Et puis, il y a une autre chose à savoir, c'est que si on est premier, on continue à jouer sur la côte est des États-Unis. Si on est deuxième, on va partir jouer dans des régions plus chaudes et à l'ouest, donc avec plus de voyages, plus de fatigue pour nos joueurs.
2: Et
5: donc
2: du décalage horaire.
5: Exactement, donc il faut à tout prix qu'on finisse premier pour arriver dans des conditions optimales au tour suivant.
0: Ok, alors t'es pas toute seule ce soir, Pia. Il y a notre consultante, Charlotte Lorgeret. Il y a Bruno Salomon, notre journaliste des services des sports d'ici. Et puis il y a les auditeurs et les auditrices qui participent. Ça, c'est vraiment la signature ici sur les grands moments de football.
5: Voilà, et ce qui est trop bien, c'est que maintenant, c'est ultra interactif. Donc vous avez deux solutions pour nous contacter et pour nous envoyer vos meilleures blagues sur la soirée ou vos meilleurs avis foot, évidemment, qui peuvent être drôles aussi. Hein.
0: Faut parfois, pas me chauffer, arrive. Pia. Attention, tous les jeux de mots sur le but, tout ça.
5: J'ai hâte. Sur les noms norvégiens, ça peut être sympa. Voilà. Donc il y a deux solutions. Soit vous passez par WhatsApp au 0810 055 056 ou avec le numéro de votre local. Via WhatsApp, on va tout recevoir. Vous pouvez même nous envoyer des vocaux qu'on peut passer à l'antenne.
0: Soit vous allez sur des chansons.
5: Ouais, exactement, mais bien sûr. Soit vous allez sur la chaîne YouTube ici, la chaîne de notre radio, mais vraiment au niveau national, ici tout court. Pas ici Occitanie, pas ici Brésil, juste ici. Et là, vous aurez le live. Donc vous verrez ce qui se passe en studio en direct et vous pourrez parler avec nous via le chat vraiment pendant tout le match. Si la mi-temps comme sur le dernier match dure 2h12, bah, vous pourrez participer à, voilà, à nous tenir éveillés jusqu'à la fin du match.
0: Alors, c'est génial. Donc ça, c'est un match de l'équipe de France absolument participatif. Donc préparez déjà tout ce qu'il faut pour pouvoir joindre Pia et toute sa bande. Tu parlais, oui, de cette mi-temps qui n'en a qui n'avait pas
5: contre
0: de fin.
5: L'Irak, c'était,
0: voilà, c'était à cause de la pluie. Est-ce que, du coup, quand on est, comme toi, experte en foot, il faut aussi devenir experte en météo ? Et qu'est-ce qu'on attend ce soir ?
5: Alors, il y a des orages qui sont annoncés. On est en plein après-midi aux États-Unis. Pour l'instant, on ne sait pas encore si les orages vont débuter pendant le match ou après le match. Mais il y a un vrai risque que ça débute pendant le match. En fait, je réexplique le principe. Si un éclair tombe dans un rayon de 13 km autour du stade, on arrête le jeu pendant une demi-heure.
0: Et si ça c'est la souplesse américaine.
5: Ouais. Ça, on ne transige pas. Voilà, donc c'est une demi-heure d'arrêt. Et si jamais, au bout de 28 minutes d'arrêt, il y a un deuxième éclair qui tombe, on re-arrête pendant une demi-heure. Donc ça peut durer très longtemps, tu vois.
0: Ah oui, mais 2h13 la dernière fois, c'est ça ?
5: 2h13 juste pour la mi-temps, en fait. Une mi-temps, tu pars sur 15 minutes, tu te dis, on a 15 minutes pour débriefer, on est bien. Et en fait, ça dure 2h12. Et toi, pendant 2h12, tu improvises. Donc,
0: incroyable.
5: Je peux te dire qu'on y a été en termes de blagues, de duels de musique. On a cherché toutes les musiques qui venaient de la ville dans laquelle se passait le match. Enfin voilà, on a bien rigolé, c'était très sympa.
0: Alors, j'aimerais que tu départages, s'il te plaît, toi qui es vraiment... Ah bah, tu es ma référence en foot. J'aimerais que tu départages quelque chose. Parce que, juste avant le début de ce mondial, sur le continent américain, on nous a dit, le nouvel hymne, c'est Shakira, c'est Die Die. Extrait. Ouais. J'étais partie là-dessus, ça m'allait très bien, j'adore Shakira. Et puis là, la FIFA, genre juste au début de la compétition, nous dit non, finalement, l'hymne, c'est David Guetta et Andrea Bocelli, DNA, More Than a Game. Je ne vais pas vous dire ce que j'en pense, je vais vous laisser seul juge.
5: Alors, voyons.

0: très bien entendu, mais il y a Andrea Bocelli dedans.
1: Là, je l'ai cherché, Andrea Bocelli.
0: Oui, oui, bah, c'est... attends, peut-être qu'il arrive après, je sais pas. C'est pas son meilleur moment, là, effectivement, Andrea, on l'a pas entendu. Non, mais c'est pour dire, c'est très étrange. Tu as compris que j'ai un parti pris, moi, pro Shakira?
1: Oui, j'ai compris. Alors,
0: ce c'est lui, c'est Andrea, il est là.
1: Alors, voyons voir.
0: Voilà. Bon, ok. Moi, j'ai l'impression qu'ils lui ont même mis des effets sur la voix, ce pauvre Andrea.
1: Ouais, en tout cas, il y a de la réverb. Et en plus, il chante en anglais, Andrea Bocelli en anglais.
0: Bah, c'est bizarre,
1: allô,
0: non
1: les gars. C'est bizarre. Moi, personnellement, je suis pas du tout cliente. Après, je trouve que Daïda, il est pas fou non plus. Et honnêtement, ouais. Je te le dis franchement, on continue tous à écouter Waka Waka de la même Shakira, qui date de la Coupe du Monde en Afrique du Sud. Et en fait, c'est celui-là que finalement, bah, tout le monde rechante et ressort pour cette Coupe du Monde.
0: Bah tu sais quoi, on va faire pareil. Alors
1: ah bah
0: en plus,
1: nickel.
0: Il m'a été raconté que Charlotte Lorgeret a une chorégraphie particulièrement réussie sur Shakira, n'est-ce pas, notre consultante
1: à la fin des 2h12 de mi-temps la dernière fois. Elle nous a fait sa choré, et comme c'est filmé sur YouTube, c'était très cool parce qu'on a pu la revoir après. On avait la preuve en image et c'était un moment très sympa.
0: Très bien. Alors vous pouvez faire comme Charlotte Lorgeret, danser à la maison. Nous on écoute Shakira avec Waka Waka, en souhaitant aux Bleus évidemment un destin différent de celle de la Coupe du Monde de 2010. Mais a priori c'est pas parti pour être la même. Allez les Bleus et à tout à l'heure. Pia, ça commence dans tout pile 23 minutes. Notre soirée foot sur ICI. À toutes.
1: Merci Émilie.

0: Waka Waka, hey hey, Shakira était sur votre radio ici et le match de foot. C'est à 20h30, donc c'est tout bientôt.
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0: Le choc, la mauvaise nouvelle du jour, c'est l'annulation du festival Solidays, le jour où le festival devait ouvrir ses portes, pour cause de canicule. Hilda Gbenou, la programmatrice de Solidays, qui était venue d'ailleurs dans Décibel nous annoncer la belle et grande fête que ce festival allait être, est avec nous ce soir au téléphone. Bonsoir Hilda.
2: Bonsoir Émilie.
0: Bienvenue, merci beaucoup de prendre le temps de venir nous parler. Hilda, on voulait te parler à toi, à toute l'équipe de Solidays, déjà envoyer tout notre amour, nos pensées, notre solidarité. Et puis rappeler à celles et ceux qui nous écoutent que Solidarité SIDA, l'association donc qui lutte, comme son nom l'indique, contre le sida, dépend largement de la réussite de Solidays pour fonctionner toute l'année, aider les malades ou les associations. Là, cette année, le fait que le festival n'ait pas lieu, est-ce que ça met en difficulté Solidarité SIDA ?
2: Ah bah oui, clairement, c'est vrai que Solidays, ça représente 70% des ressources de l'association. Donc cette annulation, c'est un choc et ça plonge l'association dans une réalité assez brutale, puisque là, il y a quand même l'avenir de l'association et des nombreux programmes qu'on soutient et qu'on finance qui est en jeu. Donc oui, là, ça a des vraies incidences.
0: Ceci dit, j'ai lu dans le communiqué que vous avez envoyé pour annoncer l'annulation que vous comprenez, vous ne contestez pas la décision de la préfecture de police qui dit c'est dangereux de tenir un festival par ces températures-là. Mais j'imagine que vous avez quand même un message à passer, vous, Solidays, et plus largement Solidarité SIDA, pour celles et ceux qui nous écoutent. Qu'est-ce qu'on peut faire pour vous aider ?
2: Alors oui, effectivement, on comprend et on accepte complètement cette décision. Elle s'impose, elle est nécessaire face à la canicule. Donc il y a pas de sujet là-dessus. Maintenant, comme je le disais juste à l'instant, elle plonge l'association dans une réalité assez brutale et dans une inquiétude. Oui. Alors pour pallier à ça, nous on a réouvert la billetterie pour ceux qui veulent nous soutenir. Alors il est évident que le remboursement sera proposé à tous les festivaliers qui le souhaitent. Ils pourront aussi choisir d'ailleurs s'ils veulent avoir un remboursement intégral ou un remboursement partiel, parce que comme vous pouvez tous l'imaginer, on a besoin de soutien et on appelle à la mobilisation de chacun. Et donc c'est une façon de nous soutenir, pardon.
0: Oui, donc soit de ne pas demander le remboursement du billet, soit carrément pour celles et ceux qui n'avaient pas de billet, et ben d'en acheter un aujourd'hui, même si ils savent que le festival n'aura pas lieu. Mais ça, c'est vraiment un acte militant solidaire finalement, donc qui va très très bien avec les Solidays. Il y a beaucoup d'artistes qui se sont manifestés aujourd'hui sur les réseaux. Je pense à Big Flo et Oli qui ont fait une vidéo pour vous. Est-ce que ça vous fait un petit peu chaud au cœur quand même?
2: Ah bah ça nous touche bien évidemment parce que d'abord on les attendait, ils avaient hâte d'être là aussi et puis ils savent ce que ça signifie pour l'association. Surtout en plus là on cite Big Flo et Oli. Big Flo et Oli, ce sont des proches, ce sont des artistes qu'on programme, qu'on accueille depuis un certain nombre d'années. Ils connaissent très bien le projet, ils sont eux-mêmes un festival, donc ils savent très bien ce que tout ça signifie par ailleurs. Donc oui, ils sont touchés et ça nous touche qu'ils le témoignent.
0: Ouais, côté artiste aussi d'ailleurs, ils peuvent faire un geste, hein, tout comme les festivaliers peuvent ne pas demander le remboursement de leur billet de Solidays. Les artistes aussi peuvent demander à pas toucher l'intégralité du cachet qui était prévu, par exemple. Enfin, je veux dire, tout le monde peut faire quelque chose.
2: Tout le monde peut faire quelque chose à sa manière, à son niveau. Il y a plein de choses à inventer pour nous soutenir. Donc c'est vrai que nous, on est un petit peu créatifs en la matière et on sait que les artistes savent l'être aussi.
0: Bon, et ben on vous souhaite le meilleur. Si jamais il y avait un Solidays édition hiver, comptez sur nous. Je sais pas si c'est possible, je dis ce truc là, voilà, vraiment en impro total, Hilda, mais voilà, en tout cas ça a brisé le cœur de tout le monde de voir que une annulation de festival, c'est jamais une bonne nouvelle, mais une annulation de Solidays, c'est carrément une mauvaise nouvelle. Alors on pense bien fort à Solidarité SIDA, à toutes celles et tous ceux aussi dont la vie, le confort, le soutien dépend de vous, et on vous envoie plein de courage et on a hâte d'être au prochain épisode et d'oublier celui-ci. Merci Hilda.
2: Merci beaucoup Émilie.
0: Et je rappelle solidarité-sida.org ou alors directement le site des Solidays. Si vous avez envie de faire un don, c'est exactement le bon moment. À bientôt, Hilda.
2: À bientôt, merci beaucoup, Émilie.
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1: Pic Floyoli sur la lune. Vous écoutez ici et il y a deux jeunes filles qui sont arrivées justement. Je les ai vues en chantant Pic Floyoli. Elles sont fans, mais pas que. Elles sont ce soir à Sœurs Jumelles pour applaudir Mentissa, que vous avez entendu tout à l'heure, et Charlotte Cardin. Elles s'appellent Lily et Charlotte. Bonsoir, mademoiselle.
2: Bonsoir.
1: Bienvenue dans Décibel. Oui, vous vous dites, tiens, les voix sont jeunes. Oui, elles ont 12 et 13 ans, mais écoutez, il n'y a pas d'âge pour commencer la radio et pour commencer les festivals. Aussi, en plus aujourd'hui à Sœurs Jumelles, c'est une programmation voilà très féminine, donc ça fait plaisir d'avoir deux fans de musique avec moi. Charlotte, tu t'appelles comme Charlotte Cardin?
2: Oui.
1: Il n'y a pas que ça que t'aimes chez elle quand même, son prénom génial. Qu'est-ce que t'aimes chez Charlotte Cardin? Qu'est-ce qui fait que tu te déplaces en pleine canicule pour aller l'applaudir sur scène?
2: Bah, j'ai toujours adoré ses chansons.
1: Et... ouais.
2: Et je l'ai beaucoup écoutée depuis 4 ans, j'arrête pas d'écouter ses chansons en boucle.
1: Ah ouais, donc t'étais petite en fait quand t'as commencé à écouter Charlotte Cardin.
2: Tout à fait.
1: Et c'est la première fois que tu la vois en concert?
2: Oui.
1: Oh.
2: J'ai toujours voulu la voir.
1: Et c'est aujourd'hui que ça se passe à Rochefort, à Sœurs Jumelles.
2: Oui.
1: Oh, c'est trop bien. Et toi Lily, donc t'aimes aussi beaucoup Charlotte Cardin évidemment.
2: Oui.
1: Voilà, mais Mentissa également, c'est une artiste que t'aimes beaucoup. Est-ce que, pareil, comme Charlotte, c'est la première fois que tu les vois en concert?
2: Oui.
1: Ah, d'accord. Alors, vous êtes fait des looks, je vois. Là, vous êtes quand même hyper belles, toutes les deux, pour venir au concert. Vous avez passé du temps à choisir ce que vous alliez porter pour aller à ce concert?
2: Oui.
1: Racontez-moi, alors, comment vous avez fait? Combien de tenues vous avez testées?
2: Moi, j'en ai testé 15.
1: C'est vrai? Et toi, Lily?
3: J'en ai testé 3.
1: 3. Ben, en tout cas, bravo, vous êtes magnifique.
2: Merci.
1: Ah ouais, ouais, ouais. Mais c'est important. Attendez, on peut pas aller au concert comme ça, n'importe comment. Alors, je vois qu'il y a un papa sympa qui vous accompagne. Est-ce qu'il connaît un peu les chansons quand même?
2: Oui, c'est mon papa et je l'ai beaucoup entraîné à écouter Mentissa et Charlotte Cardin.
1: C'est bien. C'est bien. Alors, est-ce que l'objectif de la journée, c'est de récupérer aussi peut-être un petit autographe?
2: Un autographe, une photo.
1: Ouais.
2: Ouais, une photo aussi.
1: Vous avez déjà croisé des stars, des artistes?
2: Oui, oui.
1: Ah, racontez-moi, qui donc?
3: Moi, c'était Soprano dans une rue dans Paris.
1: Oh, c'est pas vrai. Un Marseillais à Paris, ça, c'est une info. Et toi, Charlotte, t'as vu qui déjà?
2: Moi, j'ai vu Lofofora un jour.
1: Non, mais énorme groupe de métal français qu'on
2: adore.
1: J'adore.
2: Je connais toutes leurs chansons par cœur.
1: Alors attends, parce que ça, c'est génial, Charlotte. Donc, t'es une métalleuse fan de Charlotte Cardin. En fait, ton rêve, ce serait que Charlotte Cardin, elle aille chanter sur du métal.
2: Parfait.
1: Et t'es musicienne ou pas? Parce que souvent, les gens qui aiment le métal, ils font de la musique.
2: Je joue un peu de guitare.
1: Ouais.
2: Mais je fais principalement beaucoup de sport.
1: Bah, c'est incroyable. Incroyable d'être tombée sur vous deux. Non, ça fait super plaisir. Ça fait vraiment plaisir. Alors, ce festival Sœurs Jumelles, ce soir, vous allez en profiter, on l'a compris, pour écouter Charlotte Cardin et Mentissa. Mais... imaginez, je suis la fée Clochette, je sais il faut beaucoup d'imagination, mais imaginez. Et d'un coup de baguette magique, je peux vous faire le festival parfait. Il y a qui dans ce festival alors?
2: Bah Mentissa.
1: Oui, ça c'est bon, ça y est. Hop, vœu exaucé, comme c'est facile d'être la fée Clochette. Qui d'autre?
2: Moi j'aime beaucoup, comme vous l'avez dit, Pic Floyoli.
1: Ah ok, donc on met Mentissa, Pic Floyoli, ça marche.
2: Charlotte Cardin, mais elle y est déjà.
1: Ouais, ça marche.
3: Après, j'aime bien aussi Angèle.
1: Angèle, ouais.
3: Amel Bent.
1: Ah oui, j'aime beaucoup. Un petit Metallica aussi, peut-être?
2: Ouais.
1: Voilà.
2: Et Diams.
1: Et Diams. Eh ben, écoutez, c'est le festival parfait, hyper éclectique de Lily et Charlotte qui sont passées nous voir ici sur la scène qui est collée à la grande scène du festival Sœurs Jumelles. Merci beaucoup à toutes les deux d'être passées nous voir.
2: Merci à vous.
1: M'a fait très plaisir. J'espère que vous aurez pas trop chaud ce soir pendant le concert et que vous aurez de la voix et que vous allez chanter très fort. Ça vous va si on écoute Charlotte Cardin maintenant?
2: Ça me va,
3: oui,
2: totalement.
3: Aussi.
1: Allez, c'est parti, un petit feel good. Bon concert, les filles.
3: Merci.
2: Merci.

0: Charlotte Cardin en tête d'affiche du festival Sœurs Jumelles. Elle montera sur la grande scène tout à l'heure, un petit peu après 22h. Charlotte Cardin qui se fait une très très belle tournée de festival cet été. Vous risquez de la croiser près de chez vous. Et puis qui vient de faire pour la première fois Bercy, qui est un endroit, une des plus grandes salles de France et un endroit vraiment emblématique pour elle. Bravo Charlotte.
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0: Les amis, je sens que vous vous dites mais le foot c'est dans moins de 5 minutes sur ici. Oui exactement, c'est dans moins de 5 minutes. Juste le temps pour moi de remercier pour leur accueil toujours merveilleux toutes les équipes du festival Sœurs Jumelles. Remercier aussi l'équipe de Décibel qui a été héroïque parce que travailler à distance depuis Paris, eh ben c'est pas facile. Alors bravo Iris Guitoni et Emma Quenardel. Et puis travailler sur place c'est pas facile non plus, vous en doutez, vous entendez le bruit, on fait la fête au festival Sœurs Jumelles mais on bosse aussi beaucoup. Alors merci à Hervé Dinf, à Paul Caillot, à Géraldine Mayer et puis celles et ceux qui nous ont accueillis sur la scène du Lab ce soir, Marion, François, Noé et Zora. Allez, on se met dans l'ambiance football, si ça vous dit, une chanson faite pour ça, et signée Queen, We Are The Champions.

0: les champions, ah, c'est un peu prématuré pour le dire, mais en tout cas, on y croit. Allez, les Bleus, le foot, dans quelques secondes.
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0: Il est 20h30 les amis, la Coupe du Monde en direct sur ici, c'est parti.
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2: Bonsoir à tous, bienvenue sur votre radio ici pour suivre la J3. C'est comme un J9 mais avec seulement 3 places. C'est la troisième journée de la phase de poule de Coupe du Monde entre la Norvège et la France. Un match qu'on attendait tous avec tellement d'impatience parce qu'on se disait c'est génial, on va voir Erling Haaland, Haaland et Mbappé jouer sur le même terrain en même temps. Et en fait, pas du tout. Ce n'est pas ce qui va se passer. Je ne veux pas vous spoiler les compos, mais on en reparlera évidemment tout à l'heure. Autour de moi dans le studio pour vivre cette soirée, notre consultante Charlotte Lorgeret, ancienne joueuse, très jeune retraitée. Salut Charlotte.
4: Salut Pia, salut à tous.
2: Et danseuse de très belles chorées sur Waka Waka de Shakira.
4: Peut-être chanteuse, on sait pas.
2: on sait pas, ça peut venir. On va faire sûrement beaucoup de blagues sur la mi-temps de France-Irak puisque les trois personnes qui sont dans ce studio ont vécu une mi-temps de 2h12 avec vous tous. D'ailleurs, on vous remercie pour l'interactivité, vos messages, vos vannes et vos retours depuis aussi. Et vous êtes très nombreux à nous avoir dit, hein, c'est vrai Charlotte, que grâce à nous, vous aviez réussi à rester réveillée au cœur de la nuit. Donc merci pour ça. Et justement, si ce soir, quoi qu'il arrive, orage, pas orage, mi-temps très long, pas mi-temps très longue, si vous voulez interagir avec nous, l'homme avec qui vous allez devoir gérer votre soirée, c'est Bruno Salomon. Salut Bruno.
5: Salut Pia et salut Charlotte, salut à toutes et à tous.
2: Donc Bruno, à la base, tu commentes les matchs du PSG sur l'antenne d'ici par Île-de-France, oui. Mais pour la Coupe du Monde, tu parles dans un micro peluche sandwich.
5: C'est ça. Et voilà, pour ceux et celles qui nous rejoignent sur la chaîne YouTube aussi, puisqu'on le rappelle, vous pouvez suivre le match à l'antenne, mais aussi sur notre chaîne YouTube ICI, ICI. Vous venez et on commence à discuter tous ensemble. Et vous allez donc retrouver Cheesy. Cheesy, c'est ma petite mascotte désormais qui fait le voyage avec moi. Je vous rappelle que c'est le sandwich de Philadelphie. On n'est pas à Philadelphie ce soir, on est du côté de Boston. Mais j'ai pas de peluche de Boston, donc je garde Cheesy avec moi qui nous a porté chance. Je vous rappelle que si vous voulez nous parler dans ce match, on passe aussi sur les réseaux sociaux d'ici et aussi au 0810 055 056. Vous pouvez laisser des messages sur notre compte, sur les WhatsApp, et on mettra vos questions. Si vous avez des questions à Charlotte, à Pia et à notre homme de main. L'homme qui est du côté de Boston et qui fait toutes les rues de Boston, il les connaît toutes par cœur désormais, qu'on va retrouver dans quelques instants.
2: Exactement, c'est celui qui vit la Coupe du Monde pour de vrai, pour vous, pour nous tous, là-bas, sur le terrain aux États-Unis. Alors on a décidé de lui mettre une petite musique à chaque match qui correspond à un artiste qui vient de la ville dans laquelle il va commenter le match. On s'est penché sur le cas de la ville de Boston, et bien figurez-vous que Boston, South Boston, le sud de Boston, c'est la ville d'un groupe de punk qui s'appelle les Dropkick Murphys. Alors on va accueillir notre journaliste Nicolas Perronnet avec punk. Et qui est aussi un peu punk, un peu comme toi Bruno, et peut-être un peu comme moi aussi. On n'est pas trop en mode Shakira nous, Charlotte. Donc avec les Dropkick Murphys. À Boston.
6: Salut à tous. Et oui, c'est très celtique ça comme,
2: t'as vu
6: comme ambiance. C'est très Boston.
2: Ouais.
6: C'est très punk. Alors, j'ai pas la crête pour incapacité de la faire.
2: On t'aime quand même, Nico, c'est pas grave.
6: Mais ouais, c'est vrai que c'est très Boston, bravo.
2: Bon, alors Nicolas, tu es à Boston. La première question que je vais te poser et qu'on se pose tous, c'est la mi-temps va-t-elle durer 2h12?
6: Eh ben, je crois que non. Je crois qu'il va faire... alors beau, c'est un grand mot, mais je crois qu'on va même éviter la pluie, les amis. Et ça, c'est quand même une bonne nouvelle. Je vous dis ça parce que, vous savez, on a des petits écrans de contrôle ici. Alors évidemment, on a le petit écran pour les ralentis où on a les images. images du match, mais on a aussi un petit écran où voilà, on a les compos, on a deux trois petites infos sur les joueurs, bon, qui nous servent pas à grand chose, faut bien le dire, mais on a quand même surtout l'avancée du match en termes de carton jaune, en termes de remplacement et tout, ça c'est un peu plus utile. Et en fait, ce tout petit écran qui est une espèce de tablette. Quand on est arrivé, t'es protégé par une bâche plastique. Et là, il y a des bénévoles de la FIFA qui viennent de passer pour enlever la petite bâche sur les écrans. Donc,
2: c'est un signe.
6: Ça veut dire que oui, c'est un signe et c'est confirmé par le ciel autour de moi qu'on voit bien parce qu'il n'y a pas de toit non plus ce soir ici du côté de Boston au-dessus de nos têtes. Mais c'est assez c'est assez clair. On avait annoncé la météo annonçait un petit risque de pluie. A priori, on pourrait donc passer entre les gouttes. Et là où je vous rassure, c'est qu'il n'y avait pas de risque du tout d'orage. Et c'est bien l'orage qui nous a fait passer 2 heures
2: devant. Ce sont les éclairs, évidemment.
6: Voilà. Donc a priori, c'est bon pour ce soir. Croise les doigts.
2: Bon, le stade est plein comme un œuf, très rouge, Nico. Et le rouge, c'est pas la couleur des bleus.
6: Et non, le rouge, c'est la couleur de la Norvège. Évidemment, les Norvégiens qu'on a vu faire, vous savez, la célèbre célébration viking. Maintenant, le Viking Row, voilà, on rame un peu tous en même temps. On a vu le virage là qui est à ma gauche le faire.
2: Bruno Salomon est jaloux. Hein. Ils se rêveraient norvégiens
5: toute leur com, les Norvégiens, sur les Vikings, sur la série Viking, pour annoncer la compo des 26 qui partaient en Norvège et tout. Je suis hypé complet de ce genre de truc. Mais voilà, c'est mon côté un peu.
6: Non, mais ça marche bien. Il y a des Français qui ont participé en dehors du stade tout à l'heure à ce Viking Row. Donc on va dire, c'est quoi? C'est ramé en fait, ouais. La célébration viking qui
2: est effectivement. Dracar, hein.
6: Le Dracar qui s'inspire un petit peu du clapping des Islandais qui avait fait. Le buzz il y a quelques années de ça. Bah là c'est effectivement la célébration viking dont on parle beaucoup, et donc il y a des Français qui s'y sont mêlés également en dehors du stade, donc ça donnait des images très sympas, très très coupe du monde. Et ce fameux virage viking, on va l'appeler comme ça, ce virage rouge, il est sur ma gauche, il occupe quasiment tout le virage gauche, mais il est sous un écran. Mais alors la taille de l'écran, les amis, il fait 113 mètres de long sur 18 mètres de haut, donc c'est un écran géant absolument immense qui lui est surplombé d'un phare. Il y a un vrai phare en fait qui est contigu au stade, et en fait c'est le phare le plus haut des États-Unis hors côte. Voilà, c'est un phare qui en fait rend hommage un petit peu à toute l'histoire maritime du Massachusetts, l'état dans lequel se trouve Boston. Il y a beaucoup de côtes ici, et donc quand on a construit ce stade, on a fait un phare. On n'a pas fait de toit, voilà. Ça c'est
2: toujours pas.
6: C'est la volonté du propriétaire des New England Patriots, parce qu'on est dans un stade de NFL, et l'équipe ici, une équipe légendaire, celle de New England, l'équipe de Tom Brady. Et justement ma droite, où vous avez le virage qui est bleu, le virage des supporters français. Vous avez aussi les petits fanions des 6 titres remportés par cette équipe des New England Patriots et par Tom Brady, les 6 Super Bowls remportés, le dernier en 2018. Donc c'est quand même un bel écrin, voilà, pour ce France-Norvège. C'est un stade atypique, mais assez sympa.
5: Tom Brady, il faut juste qu'il s'occupe du foot US, parce qu'il a fait une petite sortie sur les réseaux sociaux pour dire que c'était la meilleure, la plus belle des Coupes du Monde. C'était waouh, amazing. Bon, calme-toi, Tom. Tout va bien, elle est sympa votre Coupe du Monde, mais quand même, on en a vu des meilleurs.
2: Alors, c'est marrant parce que il y a des gens qui disent que ça fait longtemps qu'ils ne sont pas vus une aussi bonne Coupe du Monde.
5: Mmh.
2: Je sais pas. Hein.
5: Ouais.
2: Non, okay. Pas ouf. Charlotte,
5: bon, je sais pas.
4: Non, je pense qu'on attend tous la Coupe du Monde, mais en soi, quand on réfléchit bien, c'est cata ce qui se passe aux États-Unis.
2: Ah non, mais bien sûr.
5: Ils ont beau se s'égosiller, que c'est sympa de voir les Écossais, les Norvégiens. Il s'est quand même passé plein de choses avant qui font que on peut pas dire que c'est exceptionnel. Donc voilà, Tom joue au ballon. Juste vous dire, les amis, c'est parti. On commence à voir les premiers messages. Vous n'hésitez pas. Notre chaîne YouTube sur ICI. Vous nous rejoignez, vous venez commenter, vous faites comme Kevin. Le bonsoir à toute l'équipe de Mulhouse en Alsace. Merci d'avoir mis la petite précision entre parenthèses. En Alsace, il y a Mouyoulou qui nous met plein de pouces, de cœurs, des biceps avec marqué super compo. Je suis trop fier de l'équipe de France. Et il y a Ega Z qui nous dit un petit coucou de Catalogne. Eh bien, on salue aussi de Catalogne.
2: Et attends, Kevin nous dit aussi qu'il nous écoute depuis le boulot, un taf de nuit, et que ça lui fait super plaisir de nous voir et de nous retrouver. Donc, on est très heureux. Alors, on espère qu'on ne va pas t'accompagner trop loin dans ta nuit, Kevin. Je te cache pas que.
5: Oui, Kevin, à 23h, nous, on boucle.
2: On serait content que tu repars non plus 4h. Voilà. Mais bon, voilà. Charlotte, on a évoqué le fait que le match se jouait à Boston. On est dans l'Est des États-Unis. Le gros enjeu du match,
7: match de ce soir, Charlotte, c'est de savoir si l'équipe de France terminera première ou deuxième du groupe. Ça fait une énorme différence parce que si on termine deuxième, on devra jouer des matchs dans le futur du tableau sur la côte ouest et donc voyager beaucoup. Ton objectif à toi ce soir, Charlotte, en tant qu'observatrice et en tant que supportrice de l'équipe de France, c'est quoi? C'est la première place? C'est pas perdre? C'est quoi?
4: C'est un peu tout, mais je pense que clairement, c'est de pas perdre, l'objectif numéro un. Et après, forcément, il y a la logistique qui rentre en compte. On sait que le staff de Didier Deschamps, Guy Stéphane, la logistique, la gestion un peu du tempo et des joueurs, c'est très très important. Mais pour moi, faut mettre un message fort, faut sortir premier de ce groupe, parce que l'objectif, c'est de gagner, de mettre la pression à l'équipe adverse, même si on va en parler de cette composition d'équipe des Norvégiens. Mais après, c'est la suite de la compétition le plus important.
7: Alors justement, Nicolas Perronet, est-ce que tu peux nous annoncer d'abord la compo de l'équipe de France, dans laquelle il y a quand même au moins une petite surprise et en tout cas des changements par rapport au match précédent, et puis ensuite la compo de l'équipe norvégienne qui moi personnellement m'a beaucoup étonné. On t'écoute, Nico.
6: Alors l'équipe de France, effectivement, il y a un petit peu de rotation. On peut commencer par ça, notamment dans la charnière centrale, puisque Maxence Lacroix va connaître son premier match de Coupe du Monde, le défenseur de Crystal Palace, qui avait d'ailleurs gagné sa place en Coupe du Monde ici même aux États-Unis, et particulièrement dans le stade de Boston en mars, lors de la tournée américaine des Bleus. C'est là qu'il avait tapé dans l'œil un petit peu de Didier Deschamps. Il est finalement dans le groupe, Maxence Lacroix, et il est titulaire en charnière centrale associé à Upamecano, parce que il faut faire souffler un petit peu Saliba, qui souffre, on le sait, du dos. Donc titularisation, vraiment rotation, simplement pour faire souffler des cadres de Maxence Lacroix. L'autre titularisation au milieu de terrain, c'est Manu Koné, qui était déjà titulaire lors du dernier match des Bleus face à l'Irak. Là, l'idée, c'est de faire, avec le retour de Tchouaméni, faire souffler un petit peu Adrien Rabiot, qui a eu également deux matchs pleins. Et puis, on est aussi dans la rotation devant, avec la titularisation de Désiré Doué en lieu et place de Bradley Barcola. C'est un match chacun pour l'instant depuis le début de cette Coupe du Monde. Ça nous donne donc un 11 quand même assez costaud, concocté par Guy Stéphane en l'absence, oui, on le rappelle, de Didier Deschamps, qui est en France malheureusement pour les obsèques de sa maman aujourd'hui. C'est donc Guy Stéphane à qui s'assiera tout à l'heure sur le banc, avec Mike Maignan dans les buts. Maxence Lacroix donc associé à Upamecano en charnière centrale, à sa droite Koundé, à sa gauche Théo Hernandez. Là aussi il y a de la rotation, je l'avais oublié puisqu'il est préféré à Lucas Digne. Tchouaméni et Koné au milieu de terrain, avec devant toujours le quatuor offensif qui change très peu, Michael Olise en meneur de jeu, à sa gauche donc Désiré Doué, à sa droite Ousmane Dembélé, et le capitaine Kylian Mbappé en pointe. Donc assez peu de surprises quand même pour cette équipe de France, une compo qui prouve en tout cas que l'objectif est bien d'aller chercher la première place du groupe, ce qui n'est évidemment pas le cas à la lecture de la compo norvégienne.
7: Charlotte, déjà en l'absence physique de Didier Deschamps, qui aujourd'hui donc a assisté aux obsèques de sa maman, est-ce que ça aurait été ultra risqué de faire une compo un peu trop changeante au niveau de la France alors que le coach n'est pas là? Imagine, l'équipe se serait plantée, ça aurait pu avoir peut-être des répercussions, non?
4: Non, je pense que ça a été géré depuis pas mal de temps. Je pense qu'en fait, on anticipe tous les cas de figure quand on débute une compétition. Moi, je trouve que il y a quelques surprises quand même, parce que même si oui, Maxence Lacroix, il avait fait des matchs de prépa, notamment contre la Colombie, qui était intéressante, et le Brésil. Mais pour moi, je comprends pas le fait que Jules Koundé soit titulaire. Ah. C'est le Merci. Point numéro un que je ne comprends pas. Même si oui, on sait que du côté du Barça, il a une saison, deuxième partie de saison compliquée, il était énormément blessé. On sait que Jules Koundé, il aime énormément jouer, enchaîner les matchs, etc.

0: Parker ou Upamecano, ils ont joué en club ensemble il y a quelques saisons. Et là, c'est Lacroix qui lui passe clairement devant.
1: Qui est numéro 2 maintenant.
0: Ah oui, oui,
1: voilà, c'est derrière Saliba. Nicolas Perronnet, dans un instant, on revient vers toi pour qu'on évoque la compo de la Norvège qui a vraiment, pour le coup, beaucoup fait tourner. Mais d'abord, on va partir du côté de Saint-Ouen. C'est comme Boston par rapport aux États-Unis. Saint-Ouen, enfin non, j'allais dire c'est à l'est de l'Île-de-France. En fait, c'est complètement au nord, mais un peu à l'est quand même, avec le journaliste du service des sports de Radio France, Jean-Pierre Blimeau, qui est en direct depuis la fan zone de Saint-Ouen. Bonsoir Jean-Pierre.
2: Oui, bonsoir à tous et à tous.
1: Merci
2: à toutes, pardon.
1: Oui, y a beaucoup de filles dans le studio. On est en majorité, donc on est contente. Hein, on en profite avec Charlotte. Jean-Pierre Blimeau, est-ce que autour de vous, les supporters dans la fan zone ont l'air contents et fiers, comme certains des supporters qu'on a eus sur le chat de la chaîne YouTube, de la compo proposée par l'équipe de France ce soir?
2: Alors écoutez, pour l'instant, moi, le mot que j'utiliserais, c'est souriant et confiant. En tout cas, j'ai pu discuter avec plusieurs d'entre eux tout à l'heure. Alors, ils ont tenu à se réunir dans cette fan zone, qui est une des nombreuses fan zones qu'il y a en France. Et ici, à Saint-Ouen, c'est un ancien lieu industriel, qui appartenait notamment à Alstom, qui a été reconverti en lieu de fête, de convivialité. On peut y manger, on peut y boire. Ça s'appelle Communal Saint-Ouen. Et il y a eu déjà des retransmissions sportives qui ont fédéré beaucoup de joie, notamment la finale de la Ligue des Champions, je ne vais pas vous l'apprendre. Il y a eu aussi l'Euro 2024. Et là, je vois des supporters très souriants qui sont arrivés très tôt d'ailleurs ici, tout simplement parce qu'il n'y a pas énormément de places restantes à l'heure actuelle. Et je vois même des spectateurs, en tout cas des supporters qui sont même en train de ressortir parce qu'ils n'ont pas trouvé de place. Il n'y a plus de place, c'est archi-comble pour un match de l'équipe de France qui pourtant n'est pas décisif. Mais c'est la passion, c'est la volonté aussi, me disait tout à l'heure l'un des fans de l'équipe de France qui avaient un maillot sur les épaules, hein, bleu, blanc, rouge. C'est la volonté de se retrouver ensemble, c'est la volonté de vibrer le football ensemble, d'être un petit peu par la pensée aussi avec tous ceux qui sont aux États-Unis, qui ont la chance d'avoir trouvé des places, d'avoir pu aussi se payer le voyage et d'être quelque part avec les joueurs de l'équipe de France, comme ça, de se rassembler. Alors tout à l'heure, évidemment, il y aura beaucoup plus d'ambiance. Il faut savoir aussi qu'il fait toujours chaud, mais un petit peu moins chaud quand même que à la même heure hier. Qu'à l'intérieur, la température évidemment est un petit peu plus chaude parce que les gens sont plus serrés, mais que de toute façon tout le monde s'en fiche un peu ce soir. La chaleur, ce sera dans le cœur et surtout on va voir comment ça va réagir si les Français marquent des buts. Je peux vous dire que pour le moment, les sourires sont de mise, la confiance aussi. Les gens continuent à arriver, continuent à tenter leur chance pour trouver de la place. C'est pas facile. Voilà, l'équipe de France fédère, l'équipe de France attire. On veut se retrouver autour d'elle et c'est ce qui est en train de se passer ici. Dans la banlieue de Paris, à Saint-Ouen.
1: Merci beaucoup Jean-Pierre Blimeau à Saint-Ouen, donc dans la fan zone qui s'appelle la Communale Saint-Ouen, et où on entend les gens qui papotent derrière sous un soleil quand même écrasant, une chaleur en tout cas écrasante en Île-de-France comme dans toute la France. On va maintenant partir à Sceaux. Là, on est dans le sud de l'Île-de-France avec notre journaliste Féline Leloir-Duhaut qui, elle aussi, est dans une fan zone. J'espère qu'il y a de l'ombre là-bas, Féline. Bonsoir.
3: Bonsoir Pia, bonsoir Charlotte, bonsoir Bruno. Oui, alors il y a un peu d'ombre en effet, le soleil est presque couché, donc ça va. Ici à Sceaux, il fait beau et chaud, hein, 34 degrés d'après le thermomètre. La guinguette bat son plein, la bière et la citronnade sont de sortie. Et on sent une bonne odeur de frites, on se croirait presque en vacances. Mais c'est bien pour le match France-Norvège que tout le monde est rassemblé ici. La pelouse devant l'écran géant est déjà bien bien remplie entre les tables et les nappes de pique-nique. Je dirais qu'au bas mot, il y a environ 500 personnes, mais ça continue à arriver tranquillement. Une ambiance très familiale, beaucoup d'enfants s'amusent avec des pistolets à eau, ils attendent le coup d'envoi tranquillement. Et puis j'ai aussi beaucoup de monde autour de moi et j'ai aussi deux supportrices de l'équipe de France qui m'ont accepté de me répondre, Clara et Manon. Bonsoir.
4: Bonsoir.
3: Alors vous, est-ce que vous pouvez me dire déjà quel est votre joueur préféré de l'équipe de France?
4: Je pense un peu classique, mais Kylian Mbappé.
5: Bah oui, hein, le capitaine. Hein.
3: Bah ouais, le capitaine. Il est toujours là pour nous impressionner. On espère un nouveau doublé peut-être.
5: Bien sûr, minimum.
4: Bien sûr, il va le faire.
3: Est-ce qu'on a un petit prono pour ce soir, les filles?
4: On pense
5: 2-1.
3: 2-1, oui. 2-1 pour les Bleus ou 2-1 pour la Norvège?
4: Pour les Bleus, quand même.
3: Évidemment. Ce que j'allais dire, ce soir, il y a quasiment que des maillots de foot bleus. On voit pas un maillot norvégien.
4: Il a pas intérêt.
5: Pas.
3: Ouais, vous entendez Pia, Charlotte et Bruno ici. On soutient les Bleus. Il y a aucun doute là-dessus. L'écran vient d'être allumé. Ah non, il vient de s'éteindre, mais il va être allumé dans quelques minutes. On attend le début du match. J'espère, parce que là, il y a vraiment plus d'images. Donc là, dans 10 minutes, il faut que l'écran soit allumé pour le début du match. Et comme ça, on pourra tous profiter.
1: On croise les doigts et sinon vous dites aux gens d'écouter ici sur leur téléphone et s'ils n'ont pas l'image, ça sauvera quand même leur soirée.
3: Évidemment, je mettrai une radio, vous inquiétez pas.
1: Exactement.

0: Merci,
1: merci
0: Féline Leloir-Duo. Merci mille fois et merci à Clara et Manon qui étaient avec vous. Nous, on va se tourner maintenant vers Nico Perronet qui est à Boston pour nous faire suivre le match. Les joueurs, Nico, sont en train d'arriver dans le couloir et on l'a dit, Nicolas, la Norvège a énormément fait tourner pour ce troisième match de la Coupe du Monde pour eux contre l'équipe de France.
2: Oui, je vais vous donner les noms des Norvégiens, puis je vais vous donner les clubs également des joueurs qui seront sur la pelouse et qui sont effectivement en ce moment dans le couloir de ce stade de Boston. Le gardien Egil Selvi qui joue à Watford. Sur la droite de la défense, on aura Fredrik Horsnes qui joue à Benfica, qui est le seul des Norvégiens qui était sur le 11 de départ, dans le 11 de départ face au Sénégal. Il y a 10 changements opérés par le sélectionneur
0: Stolpaken.
2: Ouais, même le gardien, c'est le numéro 2 par rapport au dernier match. Et donc tout le reste, ce sont des joueurs qui n'ont pour l'instant débuté aucun des deux premiers matchs. Falchener, il joue à Stavanger, associé à Østigard qui joue au Genoa en charnière centrale. Sur la gauche de la défense, Bjørkan, joueur de Bodø/Glimt. Au milieu de terrain, on aura Patrick Berg qui est le capitaine ce soir, joueur de Bodø/Glimt également. Milieu de terrain associé à Torsved, Sassuolo, Asgard, Glasgow Rangers. Et puis devant, Oscar Bob, joueur de Fulham sur la droite de l'attaque norvégienne. Schjelderup, joueur de Benfica également sur la gauche. Et puis Jørgen Strand Larsen en numéro 9 en attaquant de pointe, coéquipier de Mateta à Crystal Palace. Voilà, vous n'aurez pas entendu le nom d'Erling Haaland, pas celui d'Ødegaard, pas celui de Storlott. Tous les cadres norvégiens sont sur le banc. C'est clairement l'équipe B de Norvège qui est alignée ce soir. C'est l'équipe des coiffeurs, hein, clairement, puisque la Norvège se contente finalement de cette deuxième place. Alors ça ne veut pas dire qu'elle ne veut pas de la première, mais elle se contente très clairement de la deuxième place. Et le sélectionneur prépare la suite de la compétition. C'est la deuxième fois, hein, seulement dans son histoire que la Norvège passe la phase de groupe. Donc l'objectif est partiellement déjà atteint pour cette équipe. Et l'objectif ce soir, clairement, c'est de faire reposer les cadres. Ça ne veut pas dire qu'on ne verra pas le duel Haaland-Mbappé au cours du match, mais en tout cas pas pour débuter. Et en tout cas, c'est l'occasion rêvée pour l'équipe de France d'aller la chercher, cette première place, parce que si les Norvégiens n'en veulent pas, et le staff des Bleus en veut, malgré la problématique qu'il y a derrière. Effectivement, on peut en parler, hein. Terminer premier, c'est mieux en termes de logistique, c'est pas cadeau en termes de tableau. Terminer deuxième, c'est peut-être un peu mieux, et encore ça se discute en termes de tableau, mais par contre en termes de logistique, il va falloir effectivement beaucoup plus voyager. Donc voilà un petit peu la problématique et la physionomie de cette rencontre, alors que Kylian Mbappé et le capitaine norvégien, donc Patrick Berg, entre à l'instant sur la pelouse. Mais c'est vrai que c'est une composition assez surprenante de la part de la Norvège.
0: Bruno Salomon.
3: Juste pour vous avertir que l'on dit les coiffeurs en norvégien, en scandinave, c'est friseur. C'était juste pour vous avertir. Voilà,
2: on peut comprendre.
3: Voilà, on comprend tout de suite.
0: Et on salue Tina qui nous écoute depuis Tbilissi.
3: Tout à fait.
0: Je ne sais pas comment on dit coiffeur là-bas, mais Tina, n'hésite pas à nous le dire, ça nous fera plaisir. Vous pouvez nous retrouver évidemment sur le chat de la chaîne YouTube ici. Vous pouvez voir aussi nos ganaches et la super déco du studio qui est vraiment festive. Charlotte, est-ce que toi, ça t'a étonné de voir à quel point la Norvège faisait tourner 10 changements sur 11, ils ne veulent vraiment pas de la première place.
4: Ils s'en foutent clairement de ce match, hein. Ils veulent juste énormément faire tourner. Moi, je suis très, très étonnée que Haaland ne soit pas titulaire. Ouais. Pour juste dans le sens où... le match contre Mbappé, en fait.
0: Ah ouais.
4: À un moment donné,
0: mis 4 buts en 2 matchs. Il est dans la course contre Mbappé, mais si tout le monde, enfin tous les grands.
4: Surtout que c'est contre une équipe de France qui, on le rappelle, même si contre l'Irak ils n'ont pas pris de but, mais c'est une équipe de France qui prend des buts à chaque match. Donc en fait, il y avait peut-être moyen pour lui de mettre un ou deux pions. Donc ouais, très très étonné. Après, en fait, on le fait sortir. Tu le fais sortir à la mi-temps. Si tu t'en fiches de ce match-là, tu te dis, bon, la deuxième place, elle me va complètement. À un moment donné, quand t'es buteur et que t'as des envies de statistiques et d'être un grand dans cette compétition, tu dois être titulaire.
0: Bruno.
3: Moi, ça ne me choque pas. L'équipe de France, sur les dernières Coupes du Monde, on a souvent mis les friseurs. Hein. Ils étaient régulièrement... On mettait une équipe qui, avec 5, 6, 7 changements. Là, cette fois-ci, on ne les fait pas. Pour moi, la Norvège, en fait, elle fait voir surtout que c'est une nation, c'est une équipe, c'est un groupe. Et en gros, tout le monde va participer. Ils se qualifient pour la première fois depuis 1994 pour un tour suivant. Ils ont réussi leur objectif. Alors, il l'a dit, il a fait oui, l'équipe de France, si vous voulez.
4: On pensait que c'était du bluff un peu.
3: Eh ben non, en fait, il fait voir que c'est une nation, c'est 26 gars.
4: Ouais, mais ça montre la mentalité aussi, parce que Kylian Mbappé, lui, il veut jouer tous les matchs.
3: Oui.
4: donc en fait, c'est juste pas la même mentalité.
3: Kylian Mbappé est dans la trempe des Messi, Ronaldo, qui ne lâcheront pas un centimètre. Il y en a un autre qui est capable de dire, toi, copains. Vas-y, joue, t'as le droit à ton match. T'inquiète pas, je ferai le boulot, j'irai mettre les buts quand il faudra en mettre. Je suis pas totalement choqué. Et vous savez qu'on va avoir des problèmes, hein. Ils vont nous poser problème.
0: Alors justement, c'est ce que j'allais de poser comme question à Nico Perronet à Boston. Nico, quand on voit entrer Patrick Berg avec le brassard, c'est l'heure des hymnes?
2: Oui, c'est l'heure des hymnes.
0: On va écouter les hymnes alors, l'hymne norvégien.

0: hein, qu'on a l'habitude d'entendre beaucoup aux Jeux Olympiques d'hiver, un peu moins
1: oui, c'est vrai,
0: à la Coupe du Monde, évidemment, parce que c'est la quatrième participation, on l'a dit, seulement de la Norvège qui prépare la suite. Et ceci explique cela en termes de composition d'équipe. On va avoir droit à la Marseillaise ici à Boston.

0: quand même pour Guy Stéphane, hein, qui se retrouve sur le banc à la place de son ami Didier Deschamps, qui lui a enterré sa mère aujourd'hui. C'est quand même une soirée particulière pour lui, Nico. Hein.
1: Oui, c'est une soirée effectivement très très particulière, et on a pu dire aujourd'hui, parce que c'est l'info qu'on avait eue, qu'une minute de silence serait observée en hommage au deuil que traverse Didier Deschamps. Et ça a été rectifié en fait. Il y aura bien une minute de silence au coup d'envoi de ce match, donc dans quelques minutes maintenant, mais c'est en hommage aux victimes du tremblement de terre qui a eu lieu au Venezuela, qui a fait des centaines et des centaines de morts. Donc il y a eu un vrai vrai problème de communication entre la FIFA, le staff de l'équipe de France, etc. Donc voilà, mais c'est vrai que c'est pour Guy Stéphane un moment forcément particulier. Il l'a dit hier en conférence de presse: je me sens pas à ma place. Ma place, c'est de mettre des plots sur le terrain de foot à l'entraînement. Ma place, c'est vraiment d'être la petite main quelque part de Didier Deschamps. On essaie de rendre la situation la plus normale possible, une situation qui n'est absolument pas normale, puisqu'on a quand même une équipe de France qui est privée de son sélectionneur pendant plusieurs jours en pleine compétition. Donc oui, moment particulier pour lui qui était déjà sur le banc. Ça lui est arrivé une fois face au Danemark en Ligue des Nations en juin 2022, parce que Didier Deschamps à l'époque avait perdu son papa. L'équipe de France s'était inclinée sur ce match-là du Buzyn. Stéphane, c'est le fidèle parmi les fidèles de Didier Deschamps. Il a été adjoint de Didier Deschamps depuis 2009, déjà à l'Olympique de Marseille. Ça fait 17 ans qu'ils travaillent ensemble, et depuis 2012, évidemment, dans le staff des Bleus. Donc ouais, moment très très particulier forcément pour Guy Stéphane, qui est allé s'asseoir sur le banc après avoir sans doute été traversé de beaucoup d'émotions pendant cette Marseillaise.
0: Ouais, et il y a un autre joueur et plusieurs autres joueurs qui doivent vivre quelque chose de très spécial ce soir, Charlotte. C'est les joueurs norvégiens qui appartiennent à l'équipe de Bodø Glimt. C'est le cas du capitaine de ce soir, Patrick Berg. Ils ont vécu une dinguerie en Ligue des Champions cette année, cette équipe de Bodø Glimt, et là ils se retrouvent à être capitaine en match de Coupe du Monde contre la France. C'est assez incroyable de vivre ça sur la même saison.
2: Il faut avoir les nerfs assez solides. Ah ouais. Et c'est vrai que c'est ce que tu disais, hein, Pierre, de cette équipe de Norvège, cette solidarité, cette cohésion, et ils essayent de retranscrire sur le terrain. Donc le sélectionneur a fait énormément de changements, ça montre toute la confiance qu'il a en son groupe, et récompenser tout le monde, clairement, c'est ça, c'est les valeurs de cette équipe-là.
0: Et Nico, faut pas s'attendre à des Norvégiens, des coiffeurs comme on dit, qui vont laisser la France faire ce qu'ils veulent, hein. Ils vont se battre évidemment, l'équipe B de la Norvège, pour arriver à faire quelque chose ce soir.
1: Oui, moi je pense pas qu'ils ne veulent pas de la première place. Je pense qu'effectivement, je suis assez d'accord avec Bruno, c'est quelque part une gestion d'effectifs de la part d'un staff qui pense que son équipe peut aller loin dans la compétition, qui s'en fout un petit peu de terminer premier ou deuxième tant que le ticket est validé, et c'est le cas depuis leur deuxième match. Pour l'instant, ils ont fait quand même une très très belle compétition, 6 points sur 6, et on rappelle que ça a été la Norvège la meilleure équipe de la phase de qualification pour ce mondial de toute la zone Europe, hein, 24 points sur 24, Erling Haaland meilleur buteur. Donc voilà, ils sont dans cette compétition pour aller loin. Ils savent qu'ils ont une génération assez exceptionnelle, et donc ils gèrent comme l'équipe de France a pu gérer par le passé un troisième match de groupe. C'est la fameuse minute de silence ici à Boston, et on reviendra évidemment au match après.
0: Et avec tout le respect évidemment qu'on a et toutes les pensées qu'on a pour la population équatorienne qui est dans la douleur à cause du tremblement de terre qui est advenu hier, en radio on ne peut pas laisser une minute de silence, sinon c'est le disque de secours qui part. Donc on va rester en studio, mais tout en ayant un œil sur les images de ces joueurs qui sont réunis évidemment autour du rond central en se tenant l'épaule pendant cette minute de silence. On va rappeler peut-être les compos pour l'équipe de France. Là, c'est Kylian Mbappé qui est en pointe évidemment, Désiré Doué qui a été préféré à Bradley Barcola sur l'aile gauche, Michael Olise dans l'axe derrière Kylian Mbappé, Ousmane Dembélé sur l'aile droite, Manu Koné et Tchouaméni sont associés au milieu de terrain, c'est la première fois depuis le début de ce mondial, en tout cas en tant que titulaire, et puis la défense est composée à gauche de Théo Hernandez, Maxence Lacroix dans l'axe avec Dayot Upamecano, Jules Koundé latéral droit et Mike Maignan dans les buts. La minute de silence est terminée, Nicolas Perronnet, à Boston.
1: Ouais, exactement, avec des gros plans sur les visages effectivement de l'équipe de France qui ont forcément une pensée pour leur sélectionneur Didier Deschamps. On a vu le capitaine Kylian Mbappé avec le regard un petit peu baissé comme tous ses coéquipiers. Il y a eu une demande également de la part de l'équipe de France, demande de porter un brassard noir pour ce match. Ça a été refusé également par la Fédération Internationale, et donc l'équipe de France va évoluer sans signe distinctif pour ce coup d'envoi pour son sélectionneur. En revanche, il y aura le maillot extérieur et la tenue extérieure pour tous les joueurs. Vous savez, ce fameux maillot vert menthe qui a un succès fou.
0: Vert statue de la liberté, Nico.
1: Ouais, c'est ça. C'est le fameux... Oui, oui, mais c'était. Oui, c'est vrai. Mais moi, je dis vert menthe. On dit vert de gris aussi, mais ça veut rien dire.
0: On peut dire vert canon aussi. Moi, j'adore ce maillot.
1: Vert statue de la liberté, c'est ça. Mais il est en rupture de stock en France. Maillot, il a un succès, mais dingue.
0: Bien sûr.
1: C'est la première fois. Je crois qu'il fait partie des trois maillots de l'équipe de France les plus vendus dans l'histoire des Bleus. Et donc, les Bleus sont en vert menthe ou en vert statut de la liberté, effectivement, pour ce coup d'envoi qui va être donné à l'instant par l'équipe de Norvège qui va attaquer de la gauche vers la droite avec, pour le coup, pour les Norvégiens, le maillot classique, tout en rouge avec la croix bleue sur le torse. Et les Français qui récupèrent le premier ballon avec déjà là-bas peut-être Kylian Mbappé qui va pouvoir être lancé sur le côté droit et récupère ce ballon, le capitaine, et il frappe. Ouais, c'est sur la barre. C'est sur la barre. Moins de 30 secondes de jeu, 23 secondes et déjà la frappe sur la barre de Kylian Mbappé qui avait été oublié là-bas sur le côté droit. C'est pas terminé, c'est récupéré par l'équipe de France. Ouais, il est très bon ce début de match. Elles sont très bonnes ces premières secondes de la part des Bleus, parce que oui, il a eu de l'espace tout de suite, Kylian Mbappé, sur son côté droit. Il avait du champ, il a avancé, il avait peut-être des solutions pour centrer sur sa gauche, mais finalement, eh bien, vu qu'il y avait le repli défensif, il a frappé et s'est allé, eh bien, à deux doigts de tromper déjà le gardien de cette équipe de Norvège, Egil Selvik. 23 secondes de jeu et déjà une énorme situation pour l'équipe de France, la frappe de Mbappé sur la barre.
2: C'est exactement pour ça que lors des coups d'envoi, on recherche la touche. C'est pour pas perdre le ballon et pas avoir des situations comme ça, parce que justement, ils ont recherché ce côté droit de Jules Koundé. Et donc, du coup, le latéral gauche est monté énormément. Ossigar, il fait une boulette monumentale. Et Mbappé, après, il avait la solution, frapper, c'était le bon choix.
1: Allez, les Français qui sont donc bien rentrés dans cette partie avec le premier ballon, là, justement, touché par Maxence Lacroix, premier ballon en Coupe du Monde. Ça fait forcément quelque chose pour le défenseur de Crystal Palace, qui est titularisé en lieu et place de William Saliba, on le rappelle. Pas de soucis sérieux pour William Saliba, mais on sait qu'il est régulièrement touché au dos. Il doit se faire opérer d'ailleurs après la Coupe du Monde, donc il est clairement préservé par le staff de l'équipe de France. Petit arrêt de jeu, le premier de cette partie, tout simplement parce que l'arbitre de la rencontre, on n'en a pas parlé, il est britannique, s'appelle Michael Oliver, on le connaît bien, du côté de la Première Ligue notamment. Et il a touché le ballon là involontairement, donc on va le rendre à l'équipe de France et à Manu Koné en l'occurrence, qui va aller chercher Upamecano sur sa droite. On est dans la moitié de terrain de l'équipe de Norvège. Oh, le mauvais contrôle là-bas d'Ousmane Dembélé. Franchement, là, il a regardé tout sauf le ballon. Il a, je pense, un petit peu regardé ses coéquipiers et pensé à ce qu'il allait faire avant. Et alors, le contrôle est complètement raté. Ça part en touche. Ça arrive, ça, Charlotte.
2: Ouais, ça arrive même au meilleur. Il a anticipé l'action. Mais c'est vrai que c'est bien ce que font les Français. Là, on met la pression. Grosse opportunité de Kylian Mbappé dès le début du match. Ça montre les intentions des Bleus. Bruno Salomon.
3: Et on rappelle, 0810 055 056. Venez nous laisser vos messages vocaux, mais aussi vos messages pour encourager les Bleus. Par exemple, comme Blondine, qui sur Pimp My Life, qui nous dit 3 buts à 2 pour la France, j'y crois. Et puis, on a aussi Anthony, qui nous écrit de Toulouse. Ici, Occitanie, c'est sa locale. Et il dit, allez les Bleus. Et je vous rappelle que vous pouvez nous rejoindre aussi sur notre chaîne YouTube ICI. Et là, les messages sont très nombreux. Un petit coucou par exemple de la part de Matt, qui nous dit coucou de Sochaux qui monte en Ligue 2. On salue bien évidemment ici nos amis d'ici Belfort et Hervé Blanchard, commentateur émérite du FC Sochaux Montbéliard.
0: Nicolas Perronnet à Boston.
1: 3 minutes de jeu, ça démarre plutôt bien pour l'équipe de France, qui s'est déjà procuré une occasion très très sérieuse. La frappe de Kylian Mbappé sur la barre transversale du gardien norvégien. Les Français qui monopolisent le ballon. Il y avait là tout à l'heure encore côté droit, encore du côté de Kylian Mbappé, une vraie occasion de partir pour le capitaine des Bleus. Ça a un petit peu était lent à mettre en action. C'est pas grave, c'est pour l'instant très bien ce que font les Bleus. Ousmane Dembélé, là, c'est bien aussi ce qu'il fait là. Oh, la passe, elle est magnifique de Dembélé dans la surface de réparation, le centre en retrait de Jules Koundé là, qui s'était infiltré. C'est pas terminé, la frappe derrière de Manu Koné, c'est cadré, c'est arrêté ou plutôt repoussé par le gardien. C'est toujours pas terminé, on est encore dans la surface de réparation. C'est déjà très très chaud pour la Norvège avec Désiré Doué. Oh, dans là, en profondeur là pour Michael Olise. Grosse chaleur dans la surface de réparation. attention, la frappe de Manu Koné, puissante.
0: Incroyable.
1: Malheureusement, un petit peu trop sur le gardien. Et derrière, ouais, c'est, tout est parti d'une magnifique passe d'Ousmane Dembélé, la vista là. Mais ben, on est à deux doigts déjà de l'ouverture du score pour l'équipe de France.
0: Charlotte, magnifique, hein, Manu Koné là.
2: Ouais, Manu Koné, il est toujours très très bien placé aussi. L'intelligence de Jules Koundé qui est resté très très haut. Mais là, on était 6 voire 7 Français dans la surface de réparation. On est reparti sur de bonnes bases, comme face à l'Irak lors des premières minutes.
1: La frappe là de Désiré Doué également. Décidément, bah, on cadre du côté de l'équipe de France. Là, on a cadré, mais c'était complètement écrasé. Cette frappe plein axe de Désiré Doué qui a pris sa chance. C'est ce qu'il devait faire, hein, parce que franchement, je trouve que le pressing norvégien, mais alors, il est pas là du tout pour l'instant. On se balade un petit peu dans une zone de vérité. C'est tant mieux pour l'équipe de France. Il y a beaucoup d'espace. Côté droit, notamment la balle, côté d'Ousmane Dembélé, franchement, on a l'impression qu'on peut faire partir Ousmane en profondeur ou Kylian, qui est souvent dans le coin assez facilement. Attention, parce que là, il y a de l'espace également côté droit, mais cette fois-ci, celui de la Norvège, avec ce ballon qui est un des premiers ballons à négocier pour les Norvégiens en attaque placée et qui va être rapidement perdu. Ouais, il y a faute là-bas sur Jules Koundé, oui. Il était en retard. Le destinataire de ce ballon, en l'occurrence Schveld de Rupp, qui a été devancé par Jules Koundé. Il a quand même essayé de récupérer le ballon. Ce sera un coup franc à venir pour l'équipe de France dans sa moitié de terrain. Et c'est Upamecano qui va relancer court avec Maxence Lacroix. Allez, l'équipe de France qui va chercher, j'imagine, voilà qui est fait, Michael Olysée. Le décrochage de Michael Olysée avec Théo Hernandez qui lui aussi fait son retour dans le 11 titulaire avec la rotation avec Lucas Digne qui était titulaire au dernier match. Et encore voilà côté droit Ousmane Dembélé trouvé en première intention, il y a du champ pour Ousmane Dembélé, trouvé par Kylian Mbappé, le crochet d'Ousmane Dembélé, la frappe d'Ousmane Dembélé, le but d'Ousmane Dembélé. Et ben le voilà, le ballon d'or. On les voyait les espaces sur ce côté droit de l'attaque française. Kylian Mbappé en première intention qui est allé chercher Ousmane Dembélé, un crochet, deux crochets dans la surface de réparation, la frappe croisée. Ça ressemble beaucoup au but d'Ousmane Dembélé face à l'Irak, 1-0 pour l'équipe de France. La 7ème minute de jeu seulement, ils se baladent les bleus. Ousmane Dembélé, c'est parti.
2: C'est un but d'école. C'est un but d'école parce que Dembélé, il est vraiment très très large sur son côté droit. Et après c'est Bjørkan là qui est absolument mal placé. Il est dans cette surface de réparation. C'est que quand on est défenseur, on doit faire attention. Et on voit, hein, que l'alignement est pas bon, hein, du côté de la Norvège. Et ensuite on est beaucoup trop loin face à Dembélé qui a le temps de faire ses petits crochets pied droit pied gauche. Et ensuite l'enchaînement trouvé opposé aussi, pas simple. Le gardien est peut-être mal placé également, mais la fin de frappe pour ensuite retrouver de l'espace et avoir l'opportunité de frapper pied droit, il est masqué, hein.
0: Alors aussi, que le Sénégal a ouvert le score face à l'Irak, puisque le match évidemment des deux autres équipes du groupe I se joue en même temps, donc Sénégal-Irak 1-0. Nicolas Perronnet à Boston.
1: Ah ben, ça se passe bien pour cette équipe de France qui pour l'instant
0: ils veulent être premier du groupe, hein, c'est clair.
1: Totalement. Oui, je crois que là on a la réponse.
0: Je pense que c'est clair.
1: Je crois qu'ils sont bien à Boston, que le camp de base à Boston, ouais. Plutôt à Bentley, à l'université de Bentley qui est dans la grande banlieue de Boston. Je pense que ça leur va bien. Je pense que le staff Didier Deschamps et Guy Stéphane qui le supplée aujourd'hui sur le banc a pas envie d'aller eh bien traverser les États-Unis.
0: Et Nico, en 7 ouais. minutes, 4 tirs de la France, 4 tirs cadrés.
1: Ouais, c'est vrai qu'on avait eu du mal à cadrer, souvenez-vous, face au Sénégal. C'était la première mi-temps de la Coupe du Monde derrière l'Irak. Franchement, moi, je sais pas trop quoi en penser parce que on retiendra seulement les orages, mais l'Irak, c'était quand même d'une faiblesse telle qu'on va pas en avoir beaucoup de conclusions. Et puis là, face à la Norvège, ce qu'il y a de sûr, c'est qu'on cadre effectivement beaucoup. Il y a eu la frappe de Manu Koné, il y a eu celle de Désiré Doué, écrasée certes, mais cadrée. Donc ouais, c'est un bon début de match de l'équipe de France, mais c'est quand même cata du côté de la Norvège, hein, franchement, et là-bas notamment du côté d'Ousmane Dembélé, parce que en 7 minutes depuis jusqu'à l'ouverture du score, il est parti dans le dos de la défense avec des espaces de fou, mais à 3 reprises quoi. Donc il a eu raison tout de suite, hein, Kylian Mbappé de lever la tête, de voir son ancien coéquipier au Paris Saint-Germain avec du terrain à gagner devant lui et d'aller chercher cette passe décisive, parce que franchement faut insister là-bas côté droit, que ce soit Bjørkan ou Asgard, ça passe vraiment très très facilement du côté d'Ousmane Dembélé. Donc oui, et dans les intentions effectivement, l'équipe de France veut aller chercher cette première place. C'est vrai que on parle de Boston parce que si les Bleus sont deuxièmes, la question aurait pu se poser puisqu'il y a un déplacement à Miami, un déplacement à Atlanta également. Enfin, on aurait pu peut-être, hein, et le staff se poser la question d'un possible déménagement d'un camp de base. Ils sont bien du côté de Boston, ils sont bien en termes de météo. C'est l'un des camps de base les plus au nord des États-Unis. On sait que Didier Deschamps est très très attaché à ça en termes de chaleur. Alors oui, ok, il fait un petit peu moins chaud ici dans le nord-est des États-Unis. En revanche, il y a des orages, quoi. Voilà, ça, il n'avait pas prévu qu'il y avait des orages comme ça à cette période-là de l'année dans des stades où on n'a pas de toit. Ça peut créer d'autres problèmes, mais clairement, oui, ils ont fait leur choix. Ils veulent une partie de tableau. La logistique sera plus facile. Et d'ailleurs, ce qui est assez marrant et anecdotique, c'est que si la France, on imagine que c'est quand même plutôt bien parti vu les intentions, vu l'équipe en face, même si là, attention à la situation où c'était très dangereux, là, ce ballon perdu par les Français, ça va aller pour Mike Maignan, mais heureusement que la frappe, la passe là vers Strand Larsen, elle est très très mal assurée et qu'elle est un petit peu interceptée miraculeusement. Comme un cadeau offert au Pamecano, parce qu'on s'est mis en danger sur un ballon perdu. Je termine juste sur ces sorts. Voilà, donc maintenant on va revenir parce que là on perd les ballons ballon sur ballon du côté de l'équipe de France. Et c'est un peu plus inquiétant que le début de match. Allez, ça va être récupéré. Juste pour terminer, ouais, la logistique, et on reste à Boston. Et surtout, bah, si on repart comme ça avec une équipe de France première du groupe, on fait exactement ce qui s'est passé depuis le début de la compétition, c'est-à-dire bah, les prochains matchs, c'est New York, Philadelphie, puis Boston. Donc voilà, on ne changerait pas nos habitudes.
0: Bah, on est bien comme ça, hein. Ça fonctionne, donc voilà. Par contre, Charlotte, moi je me pose une question sur la Norvège. Ils font tourner énormément, ils vont sans doute prendre un peu une piquette ce soir. Est-ce que quand même, c'est pas le genre de situation qui peut influer aussi sur, je sais pas, sur le mental du groupe?
2: Mais bien
0: ça
2: sûr,
0: m'étonne, moi.
2: Surtout pour ceux qui n'ont pas de temps de jeu. Ils se disent, bon, bah, nous, on est là que pompiers de service, mais sauf que quand on en change un ou deux, ça va, parce qu'on est encore dans le truc. Mais quand c'est quasiment toute une équipe, en fait, on se dit quoi? On ne sert pas à grand chose. Et en plus, on se prend une piquette. Donc, oui, les valeurs de ce groupe, c'est de la solidarité. On est tous ensemble, etc. C'est que la quatrième Coupe du Monde, on va dire, de ce pays. Mais quand même, c'est vrai que dans les têtes, s'ils s'en prennent 5 ou 6, ils rentrent à l'hôtel, ils dorment pas forcément bien, quoi.
0: Nicolas, à Boston.
1: Ouais, ils se font manger, hein, clairement. Ils se font vraiment manger. C'est facile pour l'équipe de France. Là, on a vu un centre pour aller trouver Kylian Mbappé sur le côté droit. C'est un petit peu compliqué, mais il a réussi quand même à remettre ce ballon dans la surface de réparation, à le redresser. Il n'y avait personne à la récupération. J'ai l'impression que oui, on est sur un deuxième France-Irak, hein, en termes d'opposition pour l'instant. Franchement, après quoi, à peine 10 minutes de jeu, ouais, 12 minutes de jeu ici à Boston. Première impression très faible donnée par cette équipe de coiffeurs norvégiens qui essaye là de se relancer, qui vont perdre le ballon. Et justement Kylian Mbappé qui va le récupérer pour Michael Olise. Le voilà peut-être, le 2-0. La frappe de Michael Olise, elle était cadrée, elle était dangereuse, mais le repli défensif en panique, en catastrophe de la défense norvégienne qui vient contrer ce ballon. Mais là encore, le ballon perdu, mais à quoi? Plein axe, 25 mètres, récupéré facilement par Kylian Mbappé. Ils sont en perdition, les Norvégiens, sur ce début de match.
0: Ouais, et nous on était en perdition aussi dans le studio parce qu'on avait oublié de changer le score sur notre petit panneau, tu vois, où on change le score. Bruno l'a fait et Kevin, qui voit le match depuis le boulot, nous dit on vous voit sur écran géant sur le quai au taf de nuit entre deux déchargements. Donc bah du coup il voyait en gros notre oubli. Donc pardon Kevin, merci de nous assister, on en a bien besoin. Et on embrasse tous les collègues de Kevin qui nous regardent et nous écoutent. Nicolas.
1: Allez, la touche ce sera un coup franc pour la Norvège. Sur cette tentative laborieuse signée Christian Torstvedt, joueur de Sassuolo sur le côté droit. Et ça va être une espèce de corner très très ouvert là pour les Norvégiens. Alors il n'y a pas Erling Haaland dans la surface de réparation pour faire parler sa taille. Il n'y a pas Sørloth non plus, joueur de l'Atlético Madrid, et c'est 1m95. Après ça reste des Norvégiens, il y a quand même de la taille là-bas au milieu de la défense française. Et attention à ce premier coup de pied arrêté pour la Norvège après 13 minutes de jeu, donc de la droite vers la gauche. Mike Maignan qui est attentif, les Bleus qui sont alignés, c'est parti, c'est point de pénalty et c'est la tête d'Upamecano pour écarter le danger. Ce sera Norvégien, le deuxième ballon là-bas, le duel qui s'engage face à Jules Koundé qui est bien aidé, ouais, Jules Koundé. par Michael Olise, mais malgré tout les Norvégiens s'en sortent quand même. Oh, le ballon qui est récupéré, oh c'était magnifique ce qu'a fait Strand Larsen là dans la surface de réparation avec le contrôle qui a mis tout le monde dans le vent, et notamment Dayo Upamecano, pour te mettre ce ballon sur son pied droit et tenter eh bien la frappe. Le contrôle est absolument somptueux devant vraiment le visage d'Upamecano et derrière l'enchaînement, et heureusement qu'il se rate parce que là tout seul il est allé se créer une occasion très très très dangereuse, l'attaquant de Crystal Palace. Comme quoi on n'est pas à l'abri avec cette équipe de Norvège, il y a du talent.
0: Charlotte, ouais, c'est beau, hein.
2: C'est beau, mais c'est trop compliqué à analyser. Upamecano, il met la tête, c'est le choix juste. Après, techniquement, il le fait pas exprès. Hein. Larsen, je suis désolée, mais il le fait pas exprès de faire un contrôle
3: tête, hein.
2: Comme ça.
3: C'est touché de la tête par Upamecano.
2: Tu crois?
3: Ouais, c'est légèrement frôlé. Ouais.
2: Donc non. Réussite, ouais. Mais être très concentré jusqu'à la fin, pas baisser le rythme. Il faut absolument mettre le deuxième le plus rapidement possible.
0: On espère que Larsen ne l'a pas fait exprès, hein, Nico?
2: Bah, c'est impossible.
0: Bon, on verra la suite du match. Écoute, on ne sait pas. Hein. On ne voit pas souvent jouer. Donc, Nicolas Péronnet à Boston.
1: Bientôt le quart d'heure de jeu. Et l'équipe de France qui mène 1-0 déjà grâce au Ballon d'Or, grâce à Ousmane Dembélé. La frappe pied droit croisé à la 7e minute de jeu. Les Français qui sont de nouveau à l'attaque avec justement là-bas, collé à sa ligne de touche, côté droit Ousmane Dembélé. À côté de lui, son capitaine Kylian Mbappé. Pour Michael Olise, on a les trois fantastiques là qui se font des petites passes dans un petit périmètre sur le côté droit, et Michael Olise qui va écarter cette fois-ci côté gauche en passant par Manu Koné, Théo Hernandez avec Tchouaméni. Koné encore, le décrochage d'Olise, ça joue tranquillement, et Désiré Doué là, la petite talonnade qui ne donnera rien pour les Bleus. Bien parti dans ce troisième et dernier match du groupe I. On le rappelle, une victoire ou un match nul, et c'est la première place du groupe assurée pour l'équipe de France. Une victoire qui ne serait bien plus le cas depuis 2006 pour les Bleus, si elle advenait, puisque depuis 2006, eh bien, l'équipe de France a à chaque fois perdu, ou en tout cas pas remporté, son troisième match de groupe en Coupe du Monde. Ou à l'Euro, 16 minutes de jeu ici à Boston. C'est donc bien parti pour les Bleus qui mènent 1-0.
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0: Avec Charlotte Lorgeret, ancienne joueuse et consultante ICI pour la Coupe du Monde, en studio avec nous. Bruno Salomon est là pour lire vos messages sur le chat de la chaîne YouTube ICI, ICI. Venez discuter avec nous, nous raconter des blagues, on adore ça. Et Nicolas Péronnet, journaliste au service des sports de Radio France, est à Boston et nous fait vivre ce match, donc 1-0 entre la France et la Norvège. Nico.
1: Le dégagement de Selvik, le gardien numéro 2 de cette équipe de Norvège, qui joue à Watford. Allez, la récupération, elle est pour l'équipe de France. Il y a peut-être de la vitesse là, possiblement, pour Désiré Doué qui lance Kylian Mbappé en profondeur dans la surface de réparation. Kylian Mbappé sur le côté gauche, la frappe de Mbappé, c'est cadré. Et encore un tir cadré pour l'équipe de France. Ah ouais, là ça cadre très sérieusement. On a réglé la mire pour les Bleus, et ils s'en veulent, Kylian Mbappé, parce que il a fait un petit peu un non-choix. Il avait possibilité peut-être d'ouvrir un peu plus son pied droit, ou de faire un petit peu la spéciale, vous savez, quand il rentre sur son pied droit et puis qu'il referme au dernier moment pour aller chercher le premier poteau. Là il a cadré certes, mais c'était quand même sur le gardien Selvik. Mais encore une fois, mais alors il y a des espaces dans le dos de cette défense. On a beaucoup parlé du côté droit, le côté par où est venu le but d'Ousmane Dembélé, et là c'est côté gauche qu'Ousmane Dembélé a été lancé. Le ballon est encore dans les pieds des Français avec Tchouaméni qui se balade là latéralement dans la zone des 30-35 mètres. Jules Koundé, Ousmane Dembélé désormais sur le côté droit. Ousmane Dembélé qui va peut-être aller provoquer, il n'a pas beaucoup de solutions, donc il va peut-être tenter le dribble à l'accélération. Non, il n'y a pas de solution du tout, donc on va repasser derrière avec Maxence Lacroix. Tous les Bleus sont dans les 40 derniers mètres, hein, pour vous dire la facilité avec laquelle l'équipe de France compose en ce début de match. Michael Olise.
0: Alors que l'Irak a reçu un carton rouge face au Sénégal, le score est toujours 1-0 pour le Sénégal. Juste, Charlotte, tu as fait de grands gestes en studio quand Nico a évoqué la défense norvégienne. C'est pas foufou pour l'instant ce qu'il propose.
2: C'est pas foufou parce que les Bleus, ils mettent les ingrédients. Quand tu as Olise, Désiré Doué, Dembélé, Mbappé qui courent vers l'avant, qui courent à plus de 30 km/h comme ça, quand tu es défenseur, même début du match, tu saignes un peu du nez. Ah bah oui, parce que tu sais pas qui prendre en fait. Tu sais pas qui prendre. Quand tu as encore un joueur, ouais, c'est un peu plus simple. Tu fais des prises à 2, à 3, mais quand t'as au moins 4 joueurs qui mettent de l'intensité, bah t'as le tournis très rapidement.
0: Et Nico, c'est la Norvège là qui a le ballon.
1: Ouais, mais déjà perdu et récupéré par Manu Koné. Ouais, ils arrivent pas à
0: ils l'ont mis en touche tout seul en même temps.
1: Non, mais c'est vrai que c'est. Après, ils se sont quand même procuré une grosse occasion malgré tout. Voilà, il y a eu tout à l'heure deux ballons perdus par les Bleus. C'est peut-être le seul bémol de ce début de match pour l'équipe de France. On a perdu des ballons un petit peu facilement dans des zones dangereuses. Il y en a eu deux, ça a été pas très bien négocié. Ça aurait pu l'être mieux. Est-ce que ce sera le cas là sur ce ballon? Attention, il y aura une frappe de loin pour l'équipe de France. Et Tchouaméni là qui s'est bien sacrifié, qui est allé tacler intelligemment pour dévier la trajectoire du ballon. C'était plein axe. Et c'est à nouveau venu d'un ballon perdu, mais derrière, eh ben, il y a possibilité de compte pour l'équipe de France. Et si ça passe pour Kylian Mbappé qui est accroché par le maillot, il laisse jouer l'arbitre de la rencontre. C'est Ousmane Dembélé qui va être servi. La frappe, Ousmane Dembélé. Ça fait 2-0 pour l'équipe de France. Ça fait des grands sourires sur les visages des Français. Et ça fait une petite célébration. Fermez vos bouches de la part d'Ousmane Dembélé. 2-0 en 20 minutes. Ousmane Dembélé, pied droit pour son premier, pied gauche pour son deuxième et troisième but dans cette Coupe du Monde. C'est trop facile pour l'équipe de France. 2-0 après à peine 20 minutes de jeu.
5: Ah là là, Charlotte.
2: Tiens, à quoi ça me fait penser? Quand on voit les vidéos de l'équipe de France là, qui s'entraîne à la fin de l'entraînement, où ils font des frappes devant le but là, tout seul, sans défenseur, bah, c'est exactement la même chose. Là, c'est très très bien fait. Dembélé, techniquement, c'est propre, mais il n'y a aucune adversité. Il y a Mbappé aussi qui lui ouvre cet espace pour rentrer pied gauche. On voit toute la détente, la décontraction d'Ousmane Dembélé, et on ne peut rien faire du côté du gardien Selvik. Mais franchement, je ne comprends pas la faiblesse défensivement. À un moment donné, il faut sortir sur le porteur. T'es quatre défenseurs, t'en as un qui a le ballon, il faut sortir. Tu sais que t'as tes copains qui sont derrière, qui peuvent un peu couvrir, mais si tu laisses le ballon d'or ou des joueurs comme Kylian Mbappé tout tranquillou, bah, tu vas te prendre une fessée dès la première période.
5: En tout cas, Dembélé déjà en doublé, on est à la 21e minute du match. Un but du pied droit, un but du pied gauche.
1: Réduction d'écart.
5: Oh non.
1: Réduction d'écart, c'est quoi ce match? La réduction d'écart pour la Norvège. Avec ce ballon là récupéré dans la surface de réparation, bah là pour le coup la passivité défensive elle est clairement du côté de l'équipe de France. C'est Tello Asgard qui remet la Norvège dans le coup. Alors franchement, quasiment sur l'engagement, c'est parti là-bas d'un ballon négocié tranquillou côté gauche, et alors vraiment dans la surface de réparation. Mais c'est qui? C'est Upamecano là qui fait absolument sur le... Ah mais il se fait avoir, mais c'est même pas un crochet qui nous fait
2: Non mais c'est un peu tout, hein, parce que Dembélé était pas repositionné, il était allé célébrer avec le banc, et en fait il y a un décalage. Tchouaméni, il doit absolument prendre la place de Dembélé, et finalement il y a tout le monde est là mais personne n'y va. Et puis Upamecano, en fait, juste d'une même pas une feinte de corps en fait du Norvégien.
1: Qu'il le laisse passer, ouais.
2: Parce qu'il y avait Tchouaméni qui était pas loin. Est-ce qu'ils se sont fait une petite politesse? Mais ils se sont fait bêtement avoir, hein, les Français.
1: Ah bah on parlait des errements défensifs norvégiens, bah en voilà un beau, hein, clairement là, parce que ils sont restés sur la célébration, les Français. Ils sont restés sur Ousmane Dembélé, ben sur les sourires.
2: Ça a joué vite en fait, Nico. Ça a joué très vite. On était mal positionnés. Après, on est revenu tranquillou, sans intensité. Et finalement, personne n'a pris le porteur et celui qui a récupéré le ballon.
1: Et ben, donc, 3 buts en 22 minutes.
5: Pas de suffisance pour l'équipe de France, ce serait mieux, quoi. Bon, en tout cas, pas de déconcentration. Peut-être que suffisance, c'est pas le bon mot, mais pas de déconcentration après avoir inscrit les buts, ce serait mieux.
1: Absolument. Et c'est vrai que j'allais vous dire, pour revenir au but d'Ousmane Dembélé, que sur le premier, le gardien Selvik, il est quand même pas ouf, quoi. Sur le deuxième, il peut rien faire, hein. Franchement, la frappe pied gauche d'Ousmane Dembélé.
5: Et puis l'arrêt qui sort juste avant sur l'occasion de Mbappé est quand même vachement bien. On l'a revu après, et il arrête pas du torse, il l'arrête de la jambe. Il a la jambe pliée et franchement, c'est un bel arrêt.
1: Allez, avec Michael Olysée, là, c'était sur corner, bien récupéré ce ballon deuxième poteau et bien remis surtout par Kylian Mbappé. Corner d'Ousmane Dembélé, remise deuxième poteau, limite de la ligne de sortie de but, en retrait, en première intention par Kylian Mbappé. Et Michael Olysée également en première intention pour la reprise. Ouais, décidément, je pense qu'il va y avoir quand même des buts dans cette rencontre, parce que honnêtement, il y a des occasions sur chaque situation ou presque.
5: Et on a Claude sur le chat de la chaîne YouTube ici qui nous dit ce match, c'est les peintres contre les électriciens qui ont pris un coup de jus. J'adore. Allez, c'est la poésie de Masson. Hein,
1: encore en situation d'aller porter le danger avec la frappe cette fois-ci de Théo Hernandez qui se fait plaisir à son tour. Ben voilà, la déconcentration, ça a payé pour l'équipe de France. Asgard a remis la Norvège miraculeusement dans cette rencontre, mais ça change quand même pas l'impression générale qui est celle d'une domination totale de la part de l'équipe de France. Et pause fraîcheur ici, ou pause publicitaire qui est comme désormais dans tous les stades conspué par le public de Boston.
5: Ouais, je pense que c'est unanime aussi pour les gens qui ne sont pas au stade, je pense, hein. Les pauses fraîcheurs, Charlotte, Bruno,
6: comme d'habitude
5: as usual. On n'aime pas ça. Bon, merci beaucoup, on reste évidemment ensemble.
6: Charlotte, ça la dérange pas, voilà.
5: Ouais, parce que Charlotte, non, elle est joueuse. Mais vous attendez, souvenez, vous avez juste un jingle à envoyer. Excusez-moi, je me permets. J'envoie mon jingle et on arrive.
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5: Voilà, accompagné de Bruno Salomon en studio et de Nicolas Perronnet au stade. Charlotte, je te laisse quand même finir ta phrase.
2: Mais non, mais vous vous souvenez, je vous avais donné les arguments, oui, du pourquoi. Je peux comprendre qu'on soit mécontent, que ça casse le rythme, etc. Mais on sait que la VAR, des fois, ça prend 5 minutes de voir s'il y a un hors-jeu. Pour moi, il n'y a aucune incidence vraiment
5: La différence, c'est que tu vas avoir ton coach sur le bord du terrain. Tu peux te donner des
2: Oui, mais combien de fois on fait aussi quand il y a un problème tactique, il y a le gardien qui se met au sol et en fait, après, il y a les joueurs qui vont sur le côté. Donc, j'entends les deux, mais moi, après, oui, j'étais ancienne joueuse, donc j'ai envie de parler que des joueurs. Et même, il y a pas mal de joueurs qui ont dit que ça pouvait ne pas les déranger parce que justement, on met beaucoup d'intensité. On veut tout le temps faire plus de courses, plus de spectacles, plus d'actions. Bah, physiquement, ça demande beaucoup d'efforts.
6: Sauf que quand on regarde, par exemple, le match face à l'Irak, les 20 premières minutes sont excellentes. Pause fraîcheur, les Irakiens retravaillent tactiquement et on n'est plus embêté. Ils ont réussi à resserrer un peu les choses. Là, 2-1, tu te dis, les Norvégiens, ils ont pris le bouillon, mais maintenant, ils ont vu à peu près ce que ça donnait, et ils vont proposer d'autres choses.
2: Mais après, je pense que là, c'est vraiment la première grosse compète où on fait ça. Peut-être au fur et à mesure, si ça se réitère, on arrivera plus à switcher, à rebasculer dans le match, même à l'entraînement, peut-être travailler aussi un peu différemment.
5: Espérons que ça ne se poursuive pas, l'expérimentation. En tout cas, l'UEFA a dit que eux, en Ligue des Champions, a priori, ça serait pas le cas. Nicolas Perronnet, qu'est-ce que tu as pensé de ce premier carton de l'équipe de France globalement?
1: Quasiment parfait jusqu'à cette erreur défensive. On va dire que c'est sans conséquence, en tout cas au score et dans l'objectif victoire et première place de l'équipe de France, mais quand même quoi. Enfin, je trouve que pour
5: ça
1: le
5: fait
1: coup,
5: tâche.
1: Ouais, ça fait un petit peu tâche parce que quand on est dans des staffs, et Charlotte, j'imagine, pourra le confirmer, de se recentrer de cette fameuse minute ou ces 2-3 minutes après un but, on les travaille quoi, et c'est quand même des joueurs de très haut niveau qui jouent dans des clubs immenses et qui peuvent pas, enfin qui n'ont pas le droit, je pense, d'avoir comme ça
2: un petit trou d'air. Non, mais en fait c'est tellement dur, je trouve que ça fait partie dans le football des moments les plus durs, parce qu'en fait quand on a la possession, qu'on voit que l'adversaire il est vraiment plus faible que nous, en fait on sent un peu pousser des ailes et on a envie d'un peu d'être offensif. Les deux milieux de terrain, ils sont beaucoup plus hauts que d'habitude. Quant à moi, en adversité, en fait finalement tu déjoues un petit peu, donc c'est là qu'il faut trouver les armes, faut avoir les leaders aussi, les cadres pour remettre un peu d'ordre. Donc à Aurélien Tchouaméni aussi et à Upamecano derrière, c'est eux les patrons, donc un peu d'équilibrer tout ça.
5: Bruno Salomon.
6: On rappelle que sur la chaîne YouTube ICI, ici on chatte ensemble et on voit le match ensemble avec pas mal de messages sur Ousmane Dembélé, par exemple Joanny qui nous dit bravo Ous. Ça sent le supporter parisien quand on commence à dire Ous, c'est que bien souvent on a des petites habitudes avec le Ballon d'Or. Et puis il y a aussi Upamecano qui ramasse un petit peu avec Mickaël Amourette qui nous dit c'est pas possible, toutes les erreurs d'Upamecano, c'est hallucinant. Je pense qu'il fait un package global sur le début du tournoi en tout cas, et il trouve qu'Upamecano est assez moyen. Voilà pour les messages en tout cas. Et effectivement, sur les réseaux aussi, Upamecano se fait un peu tailler un short. Juste célébration d'Ousmane Dembélé aussi qui fait réagir. Savoir pour qui, est-ce qu'il est deux fois il a dit chute.
5: Ouais.
6: Voilà. Est-ce que c'est pour la presse? Est-ce que c'est pour quelqu'un d'autre?
5: On laisse parler, quoi.
6: Ouais, on laisse parler. Allez-y, continuez de parler.
5: Et on va laisser parler Nico, du coup.
6: C'est vrai. je me tais, d'accord, c'est bien, je m'en vais.
5: Non, mais pour savoir ce qui se passe.
1: Là, parce que les Norvégiens, là, sont en situation, peut-être, pourquoi pas, d'aller créer le danger. Voilà, il a mis devant Michael Olise pour mettre ça sur sa ligne de CV, là, le Norvégien, avec sa petite feinte de corse, c'était joli, même si c'était loin début. Et il commence à composer pas mal, ça s'est bien joué. La talonnade dans la surface de réparation, les Norvégiens qui vont créer le danger à nouveau, c'est pas terminé. Ouais, qu'est-ce qui se passe, Mike Maignan? Il faut le prendre, ce ballon, voilà qui est fait dans la confusion. Premier poteau, tout est parti d'un geste technique magnifique. La petite talonnade pour décaler dans la surface de réparation. Bah, il y a du talent quand même dans cette équipe de Norvège.
5: Ils ont fait ce qu'on appelait quand j'étais petite un tas de gens. On fait un tas de gens, on court et on se jette tous les uns sur les autres. C'est ça, hein?
6: Les jeux de partie que tu veux qu'on
5: ait. Ouais, c'est famille nombreuse. Voilà, Pierre, famille nombreuse.
6: D'accord, un tas de gens.
5: T'as jamais fait des tas de gens, Nico?
1: Des tas d'hommes, moi je faisais à la fin, on appelait ça des tas d'hommes, c'est pareil. Hein.
5: C'est pareil.
1: Oui, c'est vrai. C'est
6: si,
1: ouais.
5: Bref.
1: Voilà. Célébration tas d'hommes, ouais.
5: Bon, alors du coup,
1: là, ce que vous entendez, c'est le Viking Row, là, la fameuse célébration, puisqu'on en parle. Ils le font même en plein match. C'est vrai que ça fait débat quand même dans les autres pays nordiques et scandinaves, notamment ça en Suède et au Danemark. C'est critiqué en fait. On dit oui, c'est trop pour la télé, les traditions, etc., etc. Bref, ça rend jaloux parce qu'en fait, c'est repris partout et c'est vrai que c'est quand même une belle trouvaille, quoi. C'est très très télégénique en
5: ouais,
1: fait.
5: Donc, c'est clair. Ouais.
1: Ben oui. Donc sûr. En fait, ça rend jaloux les Suédois et les Danois. Bref. Allez, les Norvégiens, eux, tentent là de revenir dans ce match parce que bah oui, même si il a été un petit peu offert ce but, bah il fallait le mettre quand même de la part de Tello Asgard et puis bah ils se disent que pourquoi pas aller désormais tenter de revenir dans cette partie et bah on a quand même l'impression. Et là, je rejoins Bruno sur son analyse tout à l'heure que la pause fraîcheur, et bah elle a fait du bien. Comme souvent, l'équipe qui souffre, parce qu'ils sont un petit peu mieux là depuis le retour sur le terrain, les Norvégiens.
5: Charlotte.
2: Après, je pense qu'à un moment donné, les Français, ils savent qu'ils pourront pas avoir tout le temps le ballon. Donc, quand on est en phase défensive, il faut que tout le monde défende, pas juste à moitié. On se replace un peu tranquillou, mais sans mettre d'intensité dans la récupération du ballon. Là, c'était Jules Koundé, il savait pas où aller parce que devant lui, il y avait pas le boulot qui était fait. Donc, être très vigilant par rapport à ça.
5: Nico.
1: Allez, les Norvégiens encore en possession du ballon. La demi-heure de jeu, ça y est, ici à Boston, vous me croirez ou non, mais sous le soleil qui est revenu. Et les voilà encore dans la surface de réparation avec Strand Larsen, là, qui a été bien pris. Cette fois-ci, là, par le retour défensif des Français, ça manquait un petit peu de vitesse, mais on arrive quand même vraiment à se trouver des situations depuis quelques minutes de la part de cette équipe de Norvège. Allez. Les Français là se remettent dans la partie, remonter ce ballon. Il y a tout le terrain à remonter, c'est Manu Koné qui s'en charge, qui n'est pas attaqué. Qui va trouver le soutien d'Aurélien Tchouaméni à proximité du rond central. Ousmane Dembélé, déjà double buteur ce soir là-bas sur son côté droit face à trois joueurs. Donc il va repliquer dans l'axe et tenter de combiner avec Michael Olise. Ballon presque perdu, mais sauvé finalement par la pépite du Bayern Munich. Kylian Mbappé désormais, on est passé côté gauche avec Désiré Doué qui fait le petit passement de jambe. On joue un petit peu au handball là le long de la surface de réparation, mais on progresse quand même avec Ousmane Dembélé dans la surface encore, qui va peut-être encore prendre sa chance. Et il est là, le triplé d'Ousmane Dembélé. Il compte sur ses doigts. Et 1, et 2, et 3-0 pour l'équipe de France. Oh là là. Et 1, et 2, et 3-0 pour Ousmane Dembélé. Qui fait ce qu'il veut dans cette surface de réparation. C'est le patron de la surface de réparation norvégienne. 32 minutes de jeu. Et Ousmane Dembélé s'offre un triplé face à la Norvège. Le ballon d'or de l'équipe de France a pu être critiqué. Mais là, je peux te dire que les réponses, elles sont là. 3-0 pour les Bleus. 32 minutes ici à Boston.
5: C'est incroyable, Charlotte.
2: Je pense qu'on a vite oublié que Ousmane Dembélé, sa plus grosse progression, c'est son efficacité devant le but, même si là on voit que l'adversité que depuis quelques secondes c'était du handball. Mais quand on a un ballon d'or, quand on a un joueur comme ça de son standing, il faut pas défendre de cette manière là on peut pas attendre qu'il frappe. En fait, on peut pas dire on met juste le mur et voilà, faut sortir sur lui. Mais vraiment, ouais, cette
5: problème,
2: progression,
5: c'est que à côté il y a Mbappé et Michael Olise et Désiré Doué. C'est un enfer pour les défenseurs.
2: C'est un enfer, mais là, franchement, on peut féliciter Ousmane Dembélé. Donc oui, certes, ballon d'or, mais son efficacité maintenant devant le but, c'est ça qui lui manquait depuis toutes ces années, et ce que Luis Enrique a réussi à faire avec ce garçon, c'est vraiment cette finesse technique devant le but.
1: Ouais, il y a des cauchemars hein, de Dembélé, Selvik, là, franchement. Dès qu'il a le ballon, là, le gardien norvégien qui voit Ousmane Dembélé, si on se met à sa place, ça se passe un petit peu sur sa gauche, là, ça rentre dans l'axe. Il se dit qu'est-ce qui va se passer, qu'est-ce qui va me trouver encore comme solution. Il ressemble un petit peu au deuxième but, hein. Pied gauche, petit filet opposé. Enfin, techniquement, c'est magnifique, quoi.
5: C'est magnifique, et je crois que Bruno a envie d'être lyrique un petit peu.
6: Non, mais deux choses.
5: Je ne sais pas ce qu'il va dire, mais il peut parler.
6: On parlait du match sur le match France-Irak. Rappelez-vous, on s'est dit est-ce qu'il y a un match marquant d'Ousmane Dembélé dans l'histoire des Bleus. Non. Réponse, non. Là, ce soir, il est en train d'impacter les supporters. Et il est en train, oui, peut-être qu'il fait fermer des bouches, parce que ça faisait quand même 60 matchs qu'on attendait un match comme ça. Donc bravo à lui. Et il y a un truc, c'est que les Norvégiens ne sont concentrés que sur Mbappé. Donc il y a une espèce de plan Mbappé, mais par contre, les gars, excusez-nous, on a le ballon d'or. Donc vous allez voir, s'il commence à marquer, ça peut faire mal. Je voudrais juste rappeler qu'il rentre dans la course pour essayer de battre le record désormais, puisqu'il n'y a pas Messi ou Mbappé. Lui aussi, il est là.
1: Attention Michael Olise, parce qu'il a encore du champ là-bas. S'il sert à droite Ousmane Dembélé, c'est pas possible. Ousmane Dembélé qui va rentrer encore dans la surface de réparation, toujours avec son pied gauche. Qu'est-ce qu'il va nous faire cette fois-ci? C'est la passe pour Aurélien Tchouaméni. Et la frappe qui passe largement au-dessus d'Egil Selvik. Maintenant, à chaque fois que Dembélé va toucher le ballon, on va se dire on est à deux doigts du quatrième. Effectivement, Ousmane Dembélé, 61e sélection ce soir. Il était à 8 buts. Donc avant la Coupe du Monde, en fait, il était à 7. Il a marqué son 8e but face à l'Irak. Et là, il met 3 buts. En quoi 32 minutes exactement? Alors je regarde le exactement, parce qu'en fait on va se pencher dans les statistiques évidemment pour cette soirée, mais un triplé en 32 minutes en équipe de France, il n'y a pas dû en avoir 50 000 quoi. Donc oui, match référence en bleu très clairement pour Ousmane Dembélé, qui passe à 11 buts désormais en équipe de France. Et c'est vrai que le maître mot qui le caractérise, c'est l'efficacité ce soir, celle qu'il a trouvée année après année pour être le ballon d'or qu'il a avec le Paris Saint-Germain, qu'il n'avait pas réussi encore à trouver en équipe de France. Mais alors là, ce soir, franchement, pour Ousmane Dembélé, c'est magnifique. Je disais le ouais parce que là, Michael Olise, il était gêné par l'arbitre alors qu'il était à deux doigts de récupérer le ballon. Parce qu'on a presque pu remettre le ballon sur un entre-deux. Bref, c'est pas grave, ce serait un ballon norvégien à négocier. Vous savez quoi, il y a beaucoup de maillots bleus dans ce stade, parce qu'on l'a déjà dit hein, face à l'Irak, c'est vraiment un phénomène ici. Il y a évidemment les supporters français, mais il y a énormément de maillots bleus sur des épaules de supporters américains. Alors Kylian Mbappé évidemment de très très loin numéro 1, mais forcément Ousmane Dembélé et son ballon d'or, il est aussi sur beaucoup beaucoup de maillots. Donc voilà, ça va pas freiner le phénomène.
5: En tout cas,
1: Dembélé et équipe de France dans cette Coupe du Monde. Franchement, les Américains sont in love des superstars de l'équipe de France, et Dembélé évidemment en fait partie avec ses 3 buts ce soir encore. Ça va durer.
5: Et on les comprend. Il y a eu seulement 2 triplés français dans toute l'histoire de la Coupe du Monde. C'est juste Fontaine qui avait mis un triplé et Kylian Mbappé évidemment en finale en 2022.
6: Et je vous annonce qu'il fait le quadruplé ce soir.
1: Il y a Ousmane ou pas?
6: J'annonce qu'il va mettre un quadruplé.
2: Tu parais quoi, un paquet de bonbons?
6: Ouais, si tu veux, j'en ai là. J'ai des Ritz.
2: Ouais, mais c'est pas cela.
6: Tu veux pas cela? Bah oui, mais il fallait me le dire.
2: Non, c'est
6: pas de problème. Un paquet de bonbons, ok. Un paquet de schtroumpf, pas de problème.
5: Nico, on vit notre meilleure vie ici.
6: on vit des trucs.
5: Pendant que toi, tu bosses, nous, on mange des bons becs. Vas-y, non, Nico, on t'écoute.
1: On s'est quitté sur un match. Alors, c'était sympa hein, la soirée, mais le match le plus long de l'univers. On a souffert. On était sous des bâches, c'était n'importe quoi, les cahiers étaient tout pourris, enfin voilà. On a gagné certes, ça s'est terminé au bout de la nuit, là ça mange des bons becs. Moi je suis sous le soleil qui est revenu. On a un triplé de Dembélé, franchement tout va bien hein. Tout va bien, on connaît des boulots plus compliqués que celui-là. L'équipe de France qui va bien, je suis assez d'accord. Alors je sais pas à quel moment on va faire souffler quand même les cadres nous aussi. Dans cette partie, est-ce que Guy Stéphane va le faire dès la mi-temps ou pas? Parce qu'il y avait un petit débat quand même hein, sur la nécessité ou pas d'aligner un Kylian Mbappé sur cette rencontre. Après, Kylian Mbappé veut jouer tous les matchs. Et c'est pas Guy Stéphane qui allait lui dire non, celui-là.
5: Ouais, t'imagines. Ça, pas. Alors, on va tout changer. Dédé est pas là. Kylian, benché. Ce serait fou. Par contre, moi, j'attends vraiment de voir Warren Zaïre-Emery jouer ce soir. Bah, je vous le dis.
1: Je pense qu'on aura quand même des changements qui seront des vrais changements de rotation pour faire souffler. Enfin, j'imagine quand même. En deuxième période, c'est ce qui me fait dire qu'on n'aura peut-être pas le quadruplé d'Ousmane Dembélé ce soir. Mais bon, vu qu'à chaque fois qu'il touche le ballon dans cette première période, déjà, il va au bout ou presque, bah, il lui reste 8 minutes.
5: Ouais.
1: Au allez, ballon d'or pour aller, pourquoi pas, chercher le quadruplé. Le voilà justement en possession du ballon. La passe en première intention, c'était bien joué, c'était ce qu'il fallait faire. Mais malheureusement, elle est dans le dos de Michael Olise. C'est récupéré par le duo Koundé-Tchouaméni. La transversale pour aller toucher et trouver Théo Hernandez sur le côté gauche. Théo Hernandez face à deux Norvégiens qui va essayer de passer entre les deux. C'était pas mal fait, il y avait de l'idée, mais il s'est fait bloquer.
5: Bruno,
1: le oui. joueur d'Alidal.
6: Juste vous dire que sur la page ICI, n'hésitez pas à réagir et interagir sur notre chaîne YouTube, bien sûr. Sur la chaîne YouTube ICI, nous vous proposons le match en direct. Vous voyez nos têtes en train de réagir, vous voyez Pierre en train de manger ses gâteaux et moi mes bonbons. En tout cas, il y a justement il y a Sonson qui dit qu'est-ce que vous mangez ? Vous êtes en train de vous goinfrer de bonbons. C'est pas goinfrer, un petit comme ça. Bon, on a quand même le droit.
2: Vous avez remarqué, c'était Bruno et Pierre. Moi, ça c'est va. Ça. Je fais attention.
6: J'ai pas encore proposé dans quelques instants à Charlotte. Et par contre, on a Patrick qui nous dit c'est franchement pas très pro de la part de cette équipe de Norvège de se présenter avec une équipe bis face à la France. Vraiment, j'espère qu'ils vont prendre une tôle. Voilà pour le petit message.
5: C'est bien parti.
1: Après, il y a peut-être aussi un petit peu de tactique. Alors, je sais pas ce que vous en pensez, parce que c'est un débat qu'on avait eu aussi. Moi, je trouve que finalement, les deux tableaux, que ce soit en haut ou en bas, donc c'est-à-dire premier ou deuxième de groupe, ils sont quand même assez équilibrés, mais peut-être que la Norvège se dit bon allez, moi je préfère aller dans le tableau du bas, c'est-à-dire prendre la Côte d'Ivoire en 16e, prendre
5: ils sont fous.
1: Brésil ou Japon en 8e, possiblement ouais. l'Angleterre en quart, possiblement l'Argentine en demi. Je suis pas sûr que ce soit mieux que ce qui attend les Bleus, c'est-à-dire la Suède a priori en 16e, puis l'Allemagne. Alors ça, ouais, ok, c'est un petit peu le petit caillou dans la chaussure, mais les Pays-Bas ou le Maroc ensuite en quart, puis l'Espagne en demi, je trouve que c'est kiff-kiff quand même en termes d'adversité. Bref, ouais. on pourra y revenir évidemment. La pause ici dans 5 minutes et tout se passe pour le mieux pour les Bleus à Boston. 3 buts à 1 pour l'équipe de France, le triplé de Pete de qui ? Pas le triplé de Kiki, le triplé du ballon d'or Ousmane Dembélé.
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5: Avec dans le studio Charlotte Lorgeret, notre consultante, Bruno Salomon qui lit vos messages sur la chaîne YouTube ICI. Vous pouvez interagir avec nous pendant le match. Et Nicolas Perronnet qui vous fait vivre le match depuis le stade à Boston entre la France et la Norvège. La France mène 3 à 1 grâce à un triplé donc d'Ousmane Dembélé. Nico.
1: Allez, Ousmane Dembélé, justement, par qui tout passe vraiment tous les ballons. Il est concurrence, hein, je pense Michael Olise ce soir en termes de ballons touchés. Parce que là, il est clairement en position au milieu de terrain. Hein. Ousmane Dembélé, il a quitté sa ligne de touche après avoir fracassé totalement la défense norvégienne en une demi-heure. Et le voilà dans le cœur du jeu, là, Ousmane Dembélé qui décroche vraiment. Il nous fait du Michael Olise. Hein. C'est lui là-bas, Michael Olise, qui est plutôt passé sur son côté, Théo Hernandez.
5: Il a gagné le droit de revenir dans l'axe ça. Avec son
1: la
5: triplé.
1: Un petit peu. C'est énorme. Pour Ousmane Dembélé avec Kylian Mbappé.
5: Ils ont touché 30 ballons pour Ousmane et 36 pour Olise pour l'instant.
1: Ah, bah il est encore un petit peu au-dessus, ouais. effectivement. Mais là, ça fait 31 avec Ousmane Dembélé. Encore la passe mal ajustée. Pour le coup, il nous fait mentir. Ousmane Dembélé là qui allait chercher justement Michael Olise qui avait pris sa place sur le côté droit et s'est intercepté directement par les Norvégiens. Mais alors derrière le contre-pressing de l'équipe de France, il est très haut, il est très très agressif. Ça montre bien que les Bleus se contentent pas pour l'instant de ces trois buts. Oh, il va être offert celui-là. Oh là là, pour Kylian Mbappé. Aïe aïe aïe, le but quasiment offert pour Kylian Mbappé qui fait pas le bon choix là, je pense, sur cette très mauvaise passe en retrait. Je crois

0: devant le gardien, soit c'est des mauvais contrôles.
1: Mais pourquoi Charlotte? Parce qu'on a tellement de marge que en fait les joueurs ils sont pas. Tu verras pas ça contre l'Argentine ou contre l'Espagne, je pense. Hein.
0: Non, c'est sûr parce que techniquement et ils se positionnent un petit peu mieux, mais je trouve que c'est une prise de risque de tout le monde en fait.
1: Mentalement, parce qu'ils sont pas à 100%. Oui, parce que, oui. Je sais pas, Nico, ce que t'en penses, mais si tu trouves que. Ils ont l'air d'être à 150% ce soir.
2: Attention avec Ousmane Dembélé dans la surface de réparation. Ousmane Dembélé pour le quatrième. Non, cette fois, oh, c'est la passe. Oh, je pense qu'il n'a pas osé tirer. Ousmane Dembélé, il s'est dit 3. Ça va faire un petit peu beaucoup, mais il a voulu être trop altruiste, Ousmane Dembélé, parce que c'était ouvert devant lui, pied droit. Il est presque allé chercher la difficulté. Je ne sais pas ce que vous en pensez, mais là, sur ce contre, c'était ouvert pour Ousmane Dembélé. Il fallait la prendre encore une fois, la frappe croisée, parce que certes, il y avait Kylian Mbappé et Mathieu Lolisé sur son côté gauche, mais il a voulu faire jouer les copains.
0: Par contre, Upamecano, il te fait une sortie presque comme un gardien, une aile de pigeon juste devant le Norvégien. Mais après, en fait, il n'avait pas d'espace, hein, Dembélé, pour vraiment faire le bon choix. Il y avait Kylian Mbappé qui était juste à côté de lui. Après, je crois que c'est peut-être Olise. Mais en fait, il a ralenti. C'est pour ça qu'il n'y a plus eu l'opportunité de frapper. Il a ralenti sa course. Donc, c'est pour ça que la fenêtre de tir était plus possible.
1: Et en tout cas, je crois que c'est Olise qui fait la passe vers Dembélé. Elle est sublime, cette passe.
0: Mais après, il y avait Kylian Mbappé, il y avait Dembélé, il y avait un autre joueur.
1: Il y avait trois joueurs parisiens. Pardon. Cette déformation professionnelle. Trois joueurs français au même endroit avec aucun défenseur norvégien parmi eux, quoi. Et le ballon est arrivé au milieu d'eux, donc c'est quand même assez dingue.
2: Non, mais c'est d'une facilité avec Manu Koné. Oh, la 1-2 magnifique avec Kylian Mbappé. C'est même Manu Koné maintenant qui vient jouer les artistes dans la surface de réparation pour vous dire à quel point c'est simple de perforer cette défense norvégienne. Oh, il a failli aller nous mettre son petit but, Manu Koné. Franchement, ça nous aura fait plaisir. Ah ouais, c'est Manu Koné, Neymar, là, tout ce que vous voulez, avec le petit appui sur Kylian Mbappé, la belle inspiration de Kylian Mbappé qui joue en première intention. Le 1-2 avec Koné, il a voulu se l'emmener avec une petite roulette là pour dribbler Selvik, le gardien norvégien. Ah, c'est dommage qu'il l'a. Il joue pas peut-être en première intention, mais franchement, cette défense norvégienne.
0: Clairement, il n'y en a pas un qui sait nager, ils sont tous en train de se noyer. Mais clairement, ils savent plus où prendre l'information tellement qu'il y a des. En plus, c'est pas simple. C'est facile parce que à un moment donné, tu sais que va avoir le 1-2, tu le sens, ce genre de choses-là, mais en fait, il n'y a aucune anticipation.
1: Bruno,
3: allez,
1: reste quoi. Ils sont pas bien. Hein.
3: Ah non, j'hallucine effectivement, mais après je trouve dans l'équilibre, mais c'est pas simple, hein, parce qu'on voit quand même que les Norvégiens arrivent par petites séquences à arriver vers notre but, parce que je trouve
0: offensivement, c'est
3: parce que je trouve qu'on vraiment on penche énormément vers l'avant, donc c'est un régal, offensivement, mais je trouve que le bloc est pas
1: contre
3: très
1: équilibré. Contre une autre équipe, ce serait dangereux.
3: Ah ben,
2: il va encore y avoir danger, les amis. Il va encore y avoir danger avec Désiré Doué cette fois-ci sur le côté droit, avec là-bas, si ça part à droite, il y a de l'espace. C'est pour Michael Olise. Et cette fois-ci, ça passe au-dessus. Bah, franchement, je sais pas quelle va être la facture là pour l'équipe de Norvège. Tout à l'heure, ça continue comme ça. Mais on a l'impression, franchement, que l'équipe de France peut aller marquer à chaque ballon touché. Et que les trois buts pour l'instant, c'est pas cher payé pour les Norvégiens.
3: C'est le premier tir non cadré en fait de l'équipe de France, je crois, non? C'est pas à la 40.
0: Ouais, parce qu'après il était arrêté avant.
1: Il y a eu
3: Chouamini.
1: Il n'y en a que deux.
3: C'est dingue. C'est un truc de
1: fou. C'est complètement fou. Il y a eu
2: 14 tirs.
1: Voilà, 14 tirs
2: à 5.
1: Ouais, exactement.
2: 14 tirs sur une mi-temps, c'est pas mal quand même.
0: On a vu bien des matchs de l'équipe de France. On a vu des matchs à peut-être deux tirs en première période.
1: Quand on pense à la première période contre le Sénégal, ils ont réglé.
2: Ouais, les premiers tirs cadrés, je crois, à la 60e ou 70e presque, hein, je crois, contre le Sénégal. Enfin, super tard, quoi. On est dans le temps additionnel. Hein. Je vous l'ai pas dit, mais il y aura 5 minutes de temps additionnel et moins que ça désormais, puisqu'il n'en reste plus que 3. Et l'équipe de France se balade à Boston face à l'équipe B, C, D ou Z, on ne sait pas trop de la Norvège, en tout cas une équipe de coiffeurs très clairement alignée par le sélectionneur norvégien. Et l'équipe de France se dirige tout droit vers la première place du groupe et vers un 16e de finale priori contre une autre équipe scandinave, la Suède, mais on y reviendra. C'est pas totalement sûr, mais quasiment. Je crois qu'il y a 99% de probabilité de jouer la Suède si on est premier. Manu Koné qui tente de perforer, c'est le DD des ailes là.

0: sa petite incursion dans la surface de réparation. Mais il aura tort de se priver parce que bah il n'est pas pris. Donc il quitte un petit peu son rôle de ratisseur et puis il gagne du terrain. Manu Koné avec encore une fois là sur la droite, cette fois-ci Tchouaméni qui va lui aussi se porter là-bas tel un ailier pour centrer. Aurélien Tchouaméni qui va le récupérer. Ce ballon, il est sorti. Oui, non, oui, finalement il est sorti et ce sera un 6 mètres, un dégagement pour le gardien Selvic. Ben voilà, même Manu Koné et même Aurélien Tchouaméni, les sentinelles de cette équipe de France, se prennent à rentrer comme dans du beurre dans cette défense norvégienne, avec des petites passes, des petites incursions, des jeux à deux, des jeux à trois. Ça veut tout dire quand même de la facilité française sur cette première période, les toutes dernières minutes, secondes de cette première période, justement, alors que les supporters norvégiens vont rentamer sans doute une petite célébration viking. Allez, ce ballon, faut le mettre au sol pour Kylian Mbappé, qui lui n'a pas, quoique soigné les statistiques, je crois qu'il est à une passe
1: décisive.
0: Il y en a deux pour Kylian Mbappé, donc c'est quand même pas mal.
1: On valide quand même pour
0: Kylian Mbappé dans sa course évidemment aux statistiques, mais c'est vrai qu'on pense au but en Coupe du Monde parce que il y a Léo Messi qui est toujours devant dans ce duel à distance, mais voilà, c'est un match quand même pour aller les soigner aussi, les statistiques de but pour Kylian Mbappé, qui fait pourtant une bonne première période, même s'il n'a pas marqué. Franchement, ces deux passes, elles sont magnifiques.
1: Les quatre attaquants font une bonne première période.
0: Ouais.
1: Bah. Parce que tu vois, là, il y a quelques secondes, là, c'était Olise qui était sur l'aile gauche et Doué qui était dans l'axe. Ils combinent énormément tous les quatre. Hein.
0: Ouais, Doué qui est justement en possession du ballon avec Olise. C'est vrai qu'on a l'impression quand même. Alors, c'est un peu quelque part. Bon, tant mieux que la France prenne ce soir les trois points facilement et cette première place facilement si ça continue comme ça. On va pas se plaindre, mais on attendait quand même le premier gros test de ce mondial. On l'a pas, quoi. Voilà, on l'a pas très clairement. Le Sénégal, c'en était un, mais bon, c'est le premier match d'une Coupe du Monde avec une première période ratée. Voilà, on attendait de revoir cette équipe de France. L'Irak, honnêtement, l'opposition, Didier Deschamps avait beau avant le match nous dire attention, méfions-nous, c'est une bonne équipe, etc., etc. Franchement, l'Irak, c'était quand même assez bidon d'une manière générale. Et là, on n'a toujours pas cette opposition. Donc, il faudra attendre les matchs opposition directe pour voir vraiment, non pas ce que cette équipe de France a dans le ventre, parce qu'on commence à le savoir, et puis la confirmation du quatuor offensif, du talent qu'on a devant, on l'a eu malgré tout sur cette phase de groupe. Mais voir ce que cette équipe de France vaut face à une forte opposition. Ce ne sera pas le cas sur cette première période qui se termine ici à Boston sur un carton de l'équipe de France et d'Ousmane Dembélé qui rentre à grandes enjambées là-bas dans l'angle du côté du vestiaire. Ousmane Dembélé, auteur de sa meilleure période en bleu dans sa carrière en équipe de France, triplé pour le Ballon d'Or, le premier but à la 7e minute de jeu, le deuxième à la 20e, le troisième à la 32e, la réduction de l'écart à la 21e, signé Asgard sur une grosse erreur défensive française. Tout va bien pour les Bleus, 3 buts à 1 ici à la mi-temps à Boston.
1: Nicolas Perronnet, tu vas partir faire une petite pause de 15 minutes pour pouvoir respirer un peu. Nous, on reste là en studio avec Charlotte Lorgeret, notre consultante, avec Bruno Salomon, journaliste sportif à Ici Paris Île-de-France, qui lit vos messages sur le chat YouTube de la chaîne Ici ICI. Et on fait d'ailleurs une bise à Rosette qui nous dit « Yo la team, la France va gagner ». Mais écoute Rosette, je pense que tu es dans le juste, dans le vrai. En tout cas, on l'espère tous, évidemment. On arrive dans une seconde. T'inquiète, Bruno.
2: Moi, je voulais juste dire que Julien disait qu'on était la meilleure radio.
1: Mais oui, et qui nous écoute depuis 6h30 du mat.
2: Et voilà.
1: Mais je lance un jingle et je reviens te voir, ok?
2: Allez,
1: on fait un petit point sur les réseaux, tout ça, tout ça. À tout de suite, on est là.
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1: Merci de vivre cette soirée avec nous. Vous êtes de plus en plus nombreux à nous écouter et à nous rejoindre aussi sur le chat YouTube, sur la chaîne YouTube. Ici, ICI, Bruno Salomon est avec nous dans le studio. On a de la chance de l'avoir. On s'est dit, on ne sait jamais si la mi-temps redure 2h12. Il vaut mieux que Bruno soit dans les parages.
2: qui reviennent taper la dispute tranquillement. Il y a plein de sondages hein, de la part de Lucas qui gère aussi le chat de cette chaîne YouTube. La Norvège prend l'eau pour Charlotte. Est-ce que vous êtes d'accord? Elle a raison à 100%, voilà, comme ça au moins. Ouais. Alors voilà, pas trop dire à Charlotte après, quand on lui dit elle a raison, elle va se la péter un petit peu, tout ça, tu vois, là, ça se la raconter.
6: J'aurais plus de place
2: dans tes chaussettes.
6: Dans mes chaussettes.
1: Voilà. Donc là, Charlotte, pour ceux qui ne nous regardent pas sur YouTube, Charlotte, elle a la jambe en l'air et elle montre ses chaussettes bleu, blanc, rouge.
6: Parce que la jambe en l'air, ça peut
2: Elle en est très fière, c'est-à-dire qu'elle est déjà arrivée au bureau en lui disant
1: ça fait 4 fois qu'elle nous montre ses chaussettes. Alors, mais c'est pas grave, je vais faire pareil. Moi, j'ai des chaussettes jaunes. Jaune citron, Bruno, est-ce que tu peux lutter contre ça?
2: Je peux pas lever la jambe. Chaussette noire. Laissez-moi tranquille. Juste pour vous dire que sur les réseaux sociaux, alors. Un numéro aussi, 0810 055 056. Vous n'hésitez pas, vous venez laisser des messages.
1: Sur WhatsApp. Pas le téléphone, en WhatsApp.
2: Ouais, c'est ça, WhatsApp directement. Vous laissez un petit message. Vous pouvez aussi mettre message écrit, message audio, et on le fera passer sur l'antenne. Et puis après, sur les réseaux sociaux, il y a Jean-Mike qui nous dit le Mbappé, Kylian. Il est magnifique sur cette Coupe du Monde. Quand c'est bien, il faut aussi le dire avec Kylian Mbappé. C'est vrai qu'il est en taille patron.
1: Il fait une grande Coupe du Monde pour
2: l'instant. C'est vrai, sur ses trois premiers matchs, il faut le souligner. Il y a Maxime qui nous dit le football et la confiance, acte 565, signé Ousmane Dembélé. C'est vrai que quand on le voit comme ça, Ousmane Dembélé, ça fait plaisir. Et d'autres disent, voilà, les experts sur les réseaux sociaux du foot, taisez-vous maintenant, Ousmane a marqué, etc., etc., etc. Il y en a d'un petit peu partout pour, voilà, c'est, et vraiment, c'est Mbappé qui est mis en avant, c'est Kylian Mbappé, lui qui est dit bien souvent égoïste, a été extrêmement généreux dans cette première période face à cette équipe de Norvège. Il y a aussi beaucoup de messages en disant maintenant on arrête de rigoler, faites rentrer vraiment l'équipe 1 de cette équipe de Norvège, il en manque quelques-uns quand même.
1: Dans un instant, on va se tourner vers toi, Charlotte, pour que tu nous délivres un peu ton analyse tactique du match et que tu nous dises aussi qui t'a le plus plu, évidemment, à part Ousmane qui a inscrit un incroyable triplé. Mais il y a eu des belles choses aussi, par exemple, du côté de Manu Koné. Il y a eu pas mal de points positifs. On va d'abord aller faire un tour avec Jean-Pierre Blimaud, journaliste au service des sports de Radio France, dans la fan zone de la communale Saint-Ouen. C'est au nord de l'Île-de-France, collé à Paris. Jean-Pierre, est-ce que l'ambiance est torride et enthousiaste autour de vous ?
7: Oui, puisque vous savez qu'ici, il y a quasiment 2000 personnes, il y a 2500 places au maximum quand on est assis ou debout autour des écrans géants, des tables où on se restaure, où on se désaltère, où il fait chaud malgré la climatisation parce qu'il y a tellement de monde, c'est un petit peu comme un wagon bondé, ben voilà, il fait chaud quand même malgré la clim. Et la clim, c'est les Français qui l'ont mise aux joueurs de la Norvège. Je suis avec Eric.
8: Tout à fait.
7: Oui.
8: Bonsoir.
7: Bonsoir Eric. Vous venez de Toulouse.
8: Tout à fait.
7: Pour le match de rugby de demain, c'est la finale du top 14 de rugby entre Toulouse et Montpellier. Mais ce soir, vous teniez à être avec l'équipe de France de foot. Et pour l'instant, on peut dire que vous avez raison d'être venu ici. Qu'est-ce que vous pensez de cette première mi-temps ?
8: Alors, une très belle première mi-temps par les Français avec Ousmane Dembélé juste magique. Qui a bien compris où était le coin droit du gardien. Donc un petit peu comme disait Adrien tout à l'heure, hein, on a vu Ousmane Dembélé des grands jours qui postule pour le Ballon d'Or l'année prochaine. Donc on voit bien que si la Coupe du Monde est à la France, on a le prochain Ballon d'Or aussi. Donc on espère qu'on aura les deux, comme nous sur Toulouse, on espère avoir le quadruplé demain soir puisqu'on est là pour ça. Ça a été compliqué de monter jusqu'à Paris aujourd'hui avec la canicule, avec les problèmes de train, mais on est là. Et on prend un plaisir fou à la communale ici à Saint-Ouen. C'est un bel endroit avec des gens charmants, souriants, adorables. Donc, magnifique soirée. On se régale, on espère que ce sera la même chose demain soir.
7: On précise qu'Adrien, c'est votre fiston qui est à côté de vous. On a eu l'occasion de discuter ensemble tout à l'heure. Alors, qu'est-ce qu'on peut espérer pour la deuxième mi-temps, vous qui connaissez bien le sport? Est-ce qu'il faut appuyer? Est-ce qu'il faut se préserver pour les 16e de finale? Est-ce qu'il faut faire des changements? Vous seriez sur le banc à la place de Guy Stéphane. Qu'est-ce que vous faites?
8: Alors, je lui laisse la place, bien évidemment. Hein, c'est pas mon rôle. Mais bon, là, on va avoir encore beaucoup de matchs à venir. Ça veut dire que les Norvégiens doivent encore marquer 3 buts. Le premier, ils l'ont marqué un peu, pas dire par chance, mais par... par on va dire une mauvaise préparation de l'équipe de France. Donc ben, moi je serais plutôt pour sortir les pour sortir Dembélé, pour sortir Mbappé, les préserver pour la suite parce qu'on aura des échéances plus fortes avec l'Allemagne probablement, avec peut-être le Maroc, avec avec l'Espagne certainement en demi-finale. Donc pour moi il faut préserver les joueurs aujourd'hui, mais bon. Ça, c'est Guy Stéphane est là pour faire le boulot et puis je lui laisse. C'est lui qui aura raison à la sortie de toute façon.
7: Et juste un dernier mot pour vous demander pourquoi vous êtes venu ici avec tous ces gens pour être un petit peu au stade aussi avec eux, ceux qui ont la chance d'être là-bas, pour être ensemble, pour vibrer, pour entendre des clameurs de sport, de foot. C'est mieux que devant un canapé à l'hôtel.
8: Alors c'est clair, oui. Donc on a cherché une fan zone sur sur internet et on a vu que ben, qu'on a l'appartement qui est pas très très loin d'ici. On a vu que la communale retransmettait le match. Je connais déjà par mon boulot cet endroit et c'est vrai que il y a une ambiance qui est magique. Donc c'est pour ça qu'on est là. Mais on aurait pu très bien aller au centre de Paris en prenant le métro, c'est assez facile. Mais bon, aujourd'hui on se régale. L'ambiance est énorme. Donc on va profiter au maximum de l'événement et puis encore une fois, c'est magique. On espère qu'ils vont continuer comme ça et au moins préserver le score, voire l'accentuer.
7: Voilà, tout est dit donc ici à Saint-Ouen. Les spectateurs, les téléspectateurs, les supporters, les fans de rugby, de foot sont tous confiants. Hein. Vous avez bien compris. Hein.
1: Et allez les bleus. Voilà. Merci beaucoup Jean-Pierre Blimaud en direct de la fan zone de la communale Saint-Ouen au nord de l'Île-de-France. On traverse l'Île-de-France et on part à la fan zone du Jardin de la Ménagerie à Sceaux avec Féline Leloir-Duhaut. Féline, j'imagine que l'enthousiasme est au rendez-vous aussi du côté de Sceaux.
9: Eh oui, exactement, Pia, Charlotte et Bruno, bah vous imaginez bien ici, bah c'est la fête, hein, tout simplement à Sceaux. Ousmane Dembélé, c'est le grand champion. À chaque but, c'est bien plus de 1500 personnes qui ont crié et chanté son nom à tous les sens. Ousmane Ballon d'Or, Ousmane champion, ça c'est sûr. Et parmi tous ces supporters, il y a bien sûr bah, Clara et Manon, je vous les ai présentés dans l'avant-match. Alors les filles, est-ce qu'on peut faire un petit résumé de cette première mi-temps?
10: Ah bah, c'est très belle première mi-temps, surtout pour Ousmane. On en attend encore pour la deuxième.
11: Ah oui, moi j'attends que Ousmane, là, il remarque encore quelque chose. Hein.
10: Voilà, donc ouais. Encore un, voire deux buts en plus pour la deuxième mi-temps. Ah, et
11: moi,
10: après,
11: je pense encore
10: pour la
11: un but de la France.
9: Hein, parce que c'est vrai qu'on avait dit 2-1, là, 2-1, c'est mort.
10: Pour revoir à la hausse
11: les pronostics. On les a un peu sous-estimés, je pense. Maintenant, faut qu'on soit sur des bleus, quoi, en fait.
10: Ouais.
11: On sait que c'est bon, là, c'est bien parti. Ousmane, il va encore marquer, moi j'en suis sûre. Et. C'est un beau match.
9: Oui. Peut-être un petit but de Mbappé.
10: Ah bah on espère, hein, pour un peu qu'il s'exprime un peu plus pendant ce match. On verra, mais en tout cas très bon début pour le moment.
9: Ok. Et donc du coup donc on partirait sur un 5-1, un 5-2, un 4-2.
11: 4-2 pour moi. Ouais, 4-2. 4-2 pour la France.
10: Moi je me dis pour revenir de cette petite pause. Par 5-2.
9: Ousmane. 5-2, 4-2, vous voyez, Pia, Charlotte et Bruno, nous on est en tout cas très positifs, très optimistes. C'est sûr que la France va gagner, personne n'a aucun doute ici à Sceaux. Et ben là, on attend tranquillement que la pause se termine tranquillement. On boit des bières, de la citronnade, on mange des frites. Bref, écoutez, on profite bien, nous, de notre côté.
1: Merci beaucoup Féline, merci à Clara et Manon. Je retiens la phrase de l'une des deux qui disait maintenant il faut qu'on soit sûr des bleus. En gros voilà, il faut qu'on leur fasse confiance. Merci Féline. Charlotte, c'est tout ce qu'on a envie de faire en fait. On a envie de les laisser dérouler leur football parce que franchement il n'y a pas grand chose à demander de plus que ça face à un match comme ça.
12: Oui, parce que face à l'Irak il y avait eu quoi, 15-20 bonnes premières minutes. Là c'est quasiment, à part sur le
1: la
12: but
1: mi-temps.
12: Qu'ils ont considéré, quasiment la mi-temps. Donc en fait on monte crescendo avec cette équipe de France. Moi, je suis très satisfaite dans l'utilisation du ballon, dans l'animation. Tout le monde est connecté offensivement. On fait beaucoup de courses vers l'avant. Parce qu'à partir du moment où on met l'adversaire en difficulté à chaque action, ça veut dire qu'on fait des bonnes choses offensivement. Après, c'est très, très dur quand on est défenseur. Là, les quatre, là, je peux vous dire qu'ils ont la sueur parce qu'à chaque fois qu'il y a une petite transition, on est désorganisé. Il y a un déséquilibre constant pour les défenseurs de l'équipe de France. Donc, c'est pour ça que, bah, il faut être un petit peu dans l'anticipation. Il faut peut-être rappeler un peu plus Tchouaméni ou Koné. Leur dire bah les gars c'est bien vous voulez apporter mais il faut qu'au moins un des deux soit sûr qu'il soit devant nous, donc c'est juste ce petit bémol dans cette deuxième période qu'il faudra rectifier.
1: Et c'est vrai que Tchouaméni en conférence de presse hier a parlé de ça, a parlé du fait qu'il s'était bridé sur son premier match parce qu'il s'était rendu compte que l'équipe penchait vers l'avant et qu'il s'était dit vaut mieux que je reste un peu en arrière. Après ça lui avait été aussi reproché puisque les gens disaient
12: exactement.
1: Oui bah regarde Didier Deschamps a mis Manu Koné à sa place parce que Manu Koné est plus offensif, mais en fait il faut quand même que quelqu'un reste un peu tenir la baraque
12: et
1: quoi.
12: Peu importe l'adversaire. À un moment donné, oui, il faut un peu se sacrifier. C'est un peu ce poste qui peut être mis en lumière, et en même temps, c'est un poste qui est assez ingrat, parce que quand on a des équipes comme la Norvège, qui sont très très faibles, ben, il faut que Tchouaméni prenne un peu ses responsabilités.
1: Équipe B de la Norvège.
12: Voire même l'équipe C, hein, franchement, ouais. on peut le dire.
1: Bruno Salomon, qui est avec nous en studio et qui lit vos messages sur le chat de la chaîne YouTube.
2: Et vous êtes de plus en plus nombreux à nous rejoindre.
1: Bien.
2: Ça monte effectivement. Vous êtes plus de 360 là actuellement en direct en train de.
12: Ils attendent ma danse Waka Waka.
2: C'est ça,
1: est-ce que vous attendez la danse Waka Waka de Charlotte? Vous pouvez nous répondre. Parce que moi j'ai découvert qu'elle chantait aussi, donc on peut innover aussi.
2: Mais il faudrait peut-être trouver un titre. Il faut peut-être qu'elle nous signale un titre. Il y a un titre où Waka Waka.
12: Non, mais là, la facture va être plus chère. Si je commence à danser, chanter, dans le contrat, c'était pas marqué.
1: T'es une star ou t'es pas une star, Charlotte? Bon, alors Bruno, qu'est-ce que ça dit sur
2: les réseaux? Nombreux messages sont annoncés sur notre chaîne ICI, notre chaîne YouTube. Vous n'hésitez pas. Avec, par exemple, PJD qui nous dit: moi, j'aimerais vraiment bien que Doué sorte et que Barcola rentre pour cette seconde période. Et il y a Laurent Ngouba qui nous dit: je suis content pour Dembélé, mais pas content de la composition de l'équipe de France. J'aurais vraiment aimé plus de variété. Par exemple, lui aurait voulu Warren Zaïre-Emery pour débuter la rencontre. Ça va. Moi, je vous annonce, Warren Zaïre-Emery, ça c'est un avis tout à fait personnel. Vous verrez que ça sera N'Golo Kanté qui rentrera avant
1: Warren. Mais la dernière fois, il a fait rentrer à Cliouche.
2: Oui, c'est ça. Donc je pense que c'est. Je pense que vraiment, ça sera. Lui, c'est un remplaçant. Il est là juste pour regarder ce qui se passe. Il y a Kevin qui nous dit: la possession de l'équipe de France est de 63%. C'est quand même assez important dans cette rencontre. Voilà pour les premiers messages. Pascal nous dit: la danse de Charlotte. Il veut la danse de Charlotte. Voilà,
1: c'est la chanson aussi en même temps. Juste un message pour Capac, qui fait partie des viewers qui sont sur le chat avec nous, qui nous a envoyé plein de messages qui sont tous super intéressants. Pour aucune raison, on n'en a pas lu à l'antenne, et du coup Capac, il est un peu vénère.
2: D'accord.
1: Il dit: bah super les gars, merci en gros.
2: Il y en a effectivement tellement. Alors.
1: Ouais. Attends, il y en avait un qui était vachement intéressant. Bon, outre le fait que Capac.
2: Il est du Mexique, Capac,
1: ouais,
2: déjà, première chose.
1: Mexique. Voilà, sud du Mexique, au pied de la Sierra Sur.
2: Voilà, c'est ça. Donc la prochaine émission se fera là-bas, tranquillement.
1: Avec
2: on va y aller. On va peut-être se délocaliser. Ça, je pense que ça serait bien.
1: Même si je sais que tu préfères le nord de l'Angleterre,
2: oui.
1: mais bon, passons. En tout cas, Capac, il avait soulevé une chose que je voulais évoquer avec toi, Charlotte. Les joueurs sont en train de revenir dans le couloir, donc on terminera le débrief de la mi-temps là-dessus. Mais il a souligné le fait qu'il était un petit peu inquiet de la prestation de Mike Maignan. C'est vrai qu'il a encaissé un but. Le gardien norvégien en encaisse trois au même moment. Mais en tout cas, Mike Maignan, il n'a pas beaucoup de tirs qui lui sont opposés, et il ne les gère pas forcément super bien.
12: C'est la difficulté quand on est gardien d'une grande équipe comme ça. On a peu de choses à faire, et souvent, c'est les erreurs des défenseurs ou des milieux, et lui en fait il peut pas faire forcément quelque chose de bien derrière. Donc j'ai été trouvé un petit peu attentiste, mais non, moi je suis pas inquiète pour Mike Maignan. C'est un joueur qui a énormément d'expérience, c'est le boss des gardiens de but, c'est lui qui donne la voix. Donc même si cette année c'était un petit peu mieux du côté de son club, du côté de Milan, l'année dernière c'était un peu plus compliqué, mais non je suis aucune inquiétude. C'est vrai que à mon avis il doit essayer de communiquer un peu plus à ses défenseurs pour que ensuite, il discute avec ses milieux terrain, etc., etc.
1: Ouais. Et en tout cas, on a Fred aussi sur le chat qui demande qu'on lance la propagande. Ah, t'allais le dire, Bruno, c'est ça que t'allais dire. Vas-y, dis-le.
2: Il faut lancer. En fait, il demande à ce qu'on lance la propagande. Ousmane Ballon d'Or. Voilà. Bis, bien évidemment.
1: Parce que Ballon d'Or, je l'appelle Ballon d'Or maintenant. Ousmane Dembélé, évidemment, champion d'Europe, et qui vient de claquer un triplé en Coupe du Monde, et c'est pas fini le match. Donc honnêtement, ça pourrait se dessiner comme ça. Hein. On ne sait pas, mais franchement, ça pourrait, ce serait mérité en tout cas. Vous êtes sur ICI, la France mène 3-1 contre la Norvège, et la deuxième mi-temps va bientôt commencer.
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1: Et on retrouve au stade à Boston Nicolas Perronnet. Il y a du changement, Nico, dans l'équipe norvégienne.
13: Ouais, qui fait un petit peu ce qu'elle peut pour essayer de pas sombrer totalement dans cette. Il fallait les mettre dès le début. Je suis bien d'accord avec toi. Mais il y a deux changements opérés à la mi-temps. Holmgren Pedersen qui va remplacer Bjørkan. Bjørkan, c'est lui qui a pris le bouillon pendant 45 minutes et qui va faire des cauchemars d'Ousmane Dembélé pendant
1: latéral gauche.
13: Les générations à venir.
1: Ouais.
13: L'autre changement, c'est Morten Thorsby qui va remplacer Christian Torstvedt. Voilà pour les deux changements donc opérés par le sélectionneur de cette équipe de Norvège. Holmgren Pedersen, c'est un cadre hein, de cette équipe de Norvège. Donc on va essayer de remettre un petit peu peut-être de solidité défensive. Mais voilà, ça va être bien compliqué en tout cas pour les Vikings qui ont pris l'eau, pris le bouillon, tout ce que vous voulez en première période avec ce super Ousmane Ballon d'Or, auteur d'un triplé, son premier en bleu. Avec trois buts, deux buts du pied gauche, un but du pied droit, qui est clairement pour l'instant eh ben le grand bonhomme de cette victoire. On l'espère en tout cas qu'il se profile pour l'équipe de France au vu de l'opposition norvégienne. Pour l'instant, je regardais pendant la mi-temps, vous savez, les fameux expected goals, c'est la qualité de l'occasion. En fait. C'est-à-dire que quand vous êtes tout seul devant un but complètement ouvert et que vous avez qu'à pousser le ballon pour le mettre au fond, vous avez un gros coefficient. Et puis quand c'est pas si évident que ça, c'est un petit coefficient. Et ben les trois coefficients des buts d'Ousmane Dembélé, le premier 0,03, le deuxième 0,07 et le troisième 0,09. C'est vous dire la qualité de la finition
1: incroyable
13: d'Ousmane Dembélé qui a totalement retrouvé son efficacité sur cette première période.
1: En gros, ça veut dire qu'il avait quasiment aucune chance de marquer et qu'il a réussi à marquer les trois fois, quoi. Je traduis.
13: C'est ça. Alors c'est un peu bizarre parce que c'est débattu ces histoires d'expected goals, mais en tout cas, voilà, ça veut dire pour vulgariser que c'était franchement pas évident et qu'il fallait faire le geste parfait, quoi. Quelque part, même si les buts a pas apparu facile à vitesse réelle, c'est pas ce que je veux dire, mais il fallait vraiment l'occasion en elle-même était pas forcément était un peu moisie, quoi. Il a fallu la bonifier, la convertir avec le bon tir, le bon angle, le bon tout, quoi. Et ça montre à quel point il a progressé dans ce domaine-là, quoi. Lui qui a été, on s'en souvient, il y a quelques années, notamment avant qu'il arrive au Paris Saint-Germain du côté de Barcelone, critiqué justement pour son dernier geste.
1: En tout cas, Nico, tu prends le temps de parler parce que c'est la Norvège qui a le ballon et que les Bleus ne pressent pas trop, leur laissent le ballon pour l'instant.
13: Ouais, c'est reparti effectivement depuis deux minutes et pour l'instant les Bleus attendent et ils vont récupérer le ballon parce que c'est une touche qui leur est accordée. Allez, Jules Koundé. Oh, première intention et deux fois. Là, Jules Koundé, c'était plutôt bien vu ça avec Michael Olise, mais derrière le contrôle n'était pas évident pour Michael Olise. Et le ballon est perdu, les Norvégiens. Et qui vont s'en sortir, il n'y a pas de changement, on l'a pas dit, mais ça va de soi pour l'équipe de France qui repart avec le même 11. Attention, ce ballon perdu là par Maxence Lacroix, pas très bien inspiré, le défenseur français de la tête. Et peut-être un peu plus de sang-froid à mettre dans son intervention, c'est pas le cas. Et le ballon est négocié par les Norvégiens qui s'approchent de la surface de réparation avec là-bas le beau dédoublement côté droit. Ça s'est bien joué, ça va rentrer dans la surface de réparation. Le premier dribble, deuxième dribble, pénalty pour la Norvège. Penalty pour la Norvège à la 48e minute de jeu. Qui a été bien cherché, c'est Théo Hernandez là. Je crois qu'il est, qu'il est fautif.
1: C'est ça.
13: Sur.
6: Il y a Koné aussi. Hein.
13: Crochet.
6: Koné aussi, il défend pas bien. Encore,
13: hein. Ouais, on est un peu passif. Franchement, dans cette, sur cette occasion là. Et c'est Oscar Bob, le jeune joueur de Fulham là-bas. Et qui va donner à la Norvège, dans ce drôle de match, l'occasion, malgré tout, de revenir non pas à hauteur des Bleus, mais de réduire l'écart et d'aller inscrire un deuxième but. Il était laissé le chercher tout seul. Alors ça part en fait d'une mauvaise, non pas relance, mais je trouve d'un mauvais geste défensif de la part de Maxence Lacroix, qui était allé mettre la tête un petit peu en panique, qui avait mieux à faire sans doute pour sécuriser le ballon. Et derrière, ça a été récupéré. Ça, c'était plutôt côté gauche. Et puis ça s'est développé côté droit. Le ballon qui est arrivé jusque dans les pieds d'Oscar Bob. Premier petit crochet, un peu de réussite, le contre gagnant pour s'emmener ce ballon. Et puis derrière, sur Théo Hernandez. Il s'est fait totalement avoir sur le crochet et il n'y a rien à dire sur le ralenti, il y a faute.
1: Non, c'est clair.
13: De Théo Hernandez, penalty très logiquement accordé à la Norvège. Oh, et c'est Jørgen Strand Larsen, l'attaquant de Crystal Palace, qui va mettre ce ballon.
1: On évoquait Mike Maignan à la mi-temps, Nico, ça va être l'occasion de
13: du monde. Et effectivement, pour Mike Maignan, on sait qu'il est excellent sur cet exercice des tirs au but. Mike Maignan, les bras en croix, les bras écartés face à Strand Larsen qui va tirer pied droit, et voilà le test qui est réussi.
14: magnifiquement pour Max Ménian qui se détend sur sa gauche. C'est pas très bien tiré, voire mal tiré, voire très mal tiré, mais c'est bien arrêté. Et c'est bien là l'essentiel pour Mike Ménian, parce qu'il est tiré quasiment plein axe. Il a eu au moins le mérite de partir du bon côté. Et c'est ça, les bons gardiens sur tir au but. Ben voilà, Mike Ménian qui évite au bleu de se mettre une petite panique et de redonner espoir à la Norvège.
1: Quelle équipe
14: en sauvant un petit peu la peau de Théo Hernandez. Et quand effectivement il y a des choses qui vont pas bien, quand il y a des erreurs individuelles, et ben on peut compter effectivement sur cette équipe de France pour sauver des situations. Cette fois-ci c'est Mike Ménian.
1: Et on vient de le voir faire un clin d'œil à Théo Hernandez en venant le checker, l'air de dire t'inquiète, je suis là. Bruno, t'as pas trop aimé cette séquence là.
2: Ah non, la séquence est bonne, mais ce qui est très bien pour la France est parfait, mais le tireur de pénalty, on va arrêter les gars qui prennent pas d'élan et qui font n'importe quoi. Et en plus, ce qui est extraordinaire, c'est que Mike Ménian reste bien sur sa ligne, ne donne aucune indication au tireur, donc il ne sait plus quoi faire. Le gars, en fait, est en panique générale dans ce qu'il va faire, donc l'arrêt est pas mal, mais voilà, c'était là-dessus que je réagissais.
14: Attention dans la surface de réparation encore, ils sont en difficulté là les Bleus. Ils démarrent pas mal cette deuxième mi-temps les Norvégiens, mais heureusement derrière c'est récupéré. Il y a un contre pour les Bleus et pour Ousmane Dembélé dans la surface de réparation. Désiré Doué plutôt, pardon, qui a été lancé en profondeur. Il a mis la vitesse pourtant Désiré Doué pour aller le récupérer, mais il était un petit peu court sur la passe de Kylian Mbappé là.
1: C'était Mbappé qui a mis la vitesse. C'est Doué qui a lancé Mbappé.
14: C'est Doué pour Mbappé. Ouais, ouais. Je les confonds depuis le début du match.
1: Bah ouais, mais ils combinent tout le temps. Alors,
14: bah oui, c'est
1: ils permutent.
14: Ils ont bien resté à leur place aussi.
1: Exactement. En tout cas, Kylian Mbappé était à l'origine de l'action parce qu'il avait fait une talonnade justement vers Désiré Doué, vers l'arrière, qui était bien inspiré. Hein, Charlotte.
12: Ouais, l'appel aussi de Olise, où on voit la prise d'info de Dembélé pour dire c'est bon, il y a Olise sur ma droite, donc moi je vais rester bien dans l'axe pour au cas où si Mbappé, je peux être disponible pour lui. Et puis je te rejoins, Bruno, par rapport au tireur de pénalty, moi je comprends pas. C'est soit tu sais tirer ce genre de pénalty comme ça où tu t'arrêtes avec ton avant-dernier pied d'appui, ou soit en fait tu mets de l'intensité parce que le gardien il a pas le temps d'y aller. Là on a vu que Mike Ménian il a fait son petit pas vers la droite pour prendre son impulsion pour aller vers la gauche. Oui. Et quand on est droitier, qu'on tire un pénalty, qu'on est droitier, c'est beaucoup plus simple de mettre croisé que de mettre ouvert. Parce que le travail de hanche, on a beaucoup plus de force quand on croise que quand on ouvre. Donc là, c'est une prise de risque. Et si on ouvre, eh ben, on doit pas se louper.
2: En tout cas, ça a été tant mieux pour Mike Ménian. C'est parfait.
12: Mais depuis la mode de Neymar, Vitinha, ouais, qui s'arrêtait comme ça, tout le monde veut tirer comme ça.
1: Il n'y a que Manu Koné qui a le droit d'imiter Neymar ce soir. Nicolas Perronnet à Boston.
14: La 53e, l'équipe de France qui mène 3-1. J'ai l'impression qu'on est quand même davantage sur un bloc qui a reculé du côté de l'équipe de France. On a tendance à vouloir aspirer un petit peu cette équipe de Norvège.
1: D'ailleurs, 36% de possession sur la deuxième mi-temps. La France a seulement 36% de possession sur les premières minutes contre 63% de possession en première mi-temps.
14: Ouais, on les laisse un petit peu plus jouer, on les laisse approcher pour aller les piquer en contre. Ça a failli marcher avec Désiré Doué et Kylian Mbappé. Et ce ballon qui va être récupéré là justement par Jules Koundé de manière assez autoritaire, c'est pas un cadeau là pour le dégager. Et donc si Michael Olise était sur la trajectoire, ben, on va être récupéré quand même malgré tout par les Norvégiens côté gauche. Allez, le récupérer ce ballon. C'est vrai que la séquence est plutôt norvégienne depuis le retour des vestiaires. Heureusement, ils ne l'ont pas converti. Le pénalty mal tiré et bien arrêté. Oh, encore Upamecano là. Oui. C'est à la mi-temps qu'on avait quelqu'un qui nous disait que Upamecano ne faisait pas le match de sa vie. Ben là, pareil, dans la surface de réparation, le mauvais contrôle d'Upamecano. Ça aurait pu être dangereux. Ce sera corner quand même pour la Norvège. Il n'est pas totalement dans son match, Dayot Upamecano. Effectivement, il y a pas mal de petits déchets techniques.
1: Bruno, tu voulais nous lire un message ?
2: Oui, plusieurs messages, puisque depuis tout à l'heure, vous êtes de plus en plus nombreux à nous rejoindre sur la chaîne ICI ici, la chaîne YouTube. Venez discuter entre vous, entre fans de cette équipe de France.
1: Attends, juste le corner.
14: Ouais, ça va aller le corner.
1: C'est bon.
14: Ouais, c'était un Norvégien qui était dessus, mais la tête est trop décroisée.
1: Ok.
14: Petite alerte, mais tout va bien pour lui.
1: Vas-y, Bruno.
2: Berg nous dit, la Croix fait beaucoup trop de fautes. Il faut le remplacer. on a Atub qui nous dit Maignan sauveur, merci quand même là à Norvège, avec des messages aussi pour Mike Maignan. Et
1: je pense que tu l'as lu Atub, son nom je pense que c'est Mathieu.
2: Mais non, Mathieu,
1: tu vois.
2: Non, R, ah oui, mais
1: c'est vrai que
2: c'est un peu troublant.
1: On peut lire Atub, mais je précise qu'à mon avis c'est Mathieu.
12: C'était original,
2: voilà. Il y a Collapse qui nous c'est bon Collapse avec Nullard de Viking. Alors ça rame fort, point d'interrogation, et il continue à ramer, mais il rame dans le vide. Hein. Nos amis norvégiens, c'est pas facile pour eux ce soir.
1: Nico.
14: Allez, les bleus là qui attendent de se remettre un petit peu dans le sens de la marche. La 55e ici à Boston, la tête d'Upamecano sur le dégagement du gardien norvégien. Allez, ouais, ça c'est bien, ce ballon l'a gratté, ce deuxième ballon avec Michael Olise, il a une solution peut-être sur sa gauche avec Désiré Doué qui va le récupérer, ce ballon pas forcément bien donné par Michael Olise, mais il y aura une situation pour Kylian Mbappé qui prend sa chance de l'extérieur de la surface de réparation, qui ouvre son pied droit, ça passe pas loin, début d'Egil Selvik. Ouais, pas loin du tout même, juste au-dessus, là, il est allé chercher la lucarne opposée avec son pied droit. On a encore tardé à monter, hein, vraiment, du côté de la défense norvégienne sur le capitaine des Bleus, qui a exprimé toute sa frustration de ne pas avoir ouvert son compteur but, mais ça passe pas loin de l'arrêt, c'était un bon geste.
12: Charlotte. On dort encore, clairement, il n'y a pas d'attaquant, il n'y a personne. Les Norvégiens, les défenseurs et les milieux, il n'y a personne dans la surface à droite, à gauche. Ils sont juste en dehors de la surface et il n'y a personne qui anticipe ces petits ballons en retrait. Je comprends pas. Je suis à deux doigts de venir prendre les crampons et...
1: Ça va pas aider.
14: Non, c'est quand même un drôle de match, hein, parce qu'on a un triplé d'Mbappé, on a une attaque française
1: Dembélé.
14: De Dembélé.
1: Tu veux pas. Tu fais un blocage psychologique, je crois.
14: Non, pas du tout, tout va bien. Un triplé de Dembélé. On a un quatuor offensif qui est quand même très convaincant ce soir et qui joue contre rien, hein, c'est-à-dire il n'y a pas de défense. Et puis quand même, malgré tout, une équipe de Norvège qui était à deux doigts de revenir, on concède des pénalties. Enfin, c'est dur à lire quand même dans sa globalité ce match, parce que je trouve qu'il y a quand même des gros bémols, quoi, du côté de l'équipe de France, notamment derrière, parce que se faire mettre en danger par une équipe si faible de la Norvège, on était quand même à deux doigts du 3-2. Je sais pas, je trouve que la satisfaction n'est pas totale, mais peut-être que je suis un petit peu.
1: Alors, ça fait des gestes en studio. Charlotte.
2: Déséquilibre.
12: C'est ça, le déséquilibre. Mais en fait, après, oui, on est tellement exigeant parce qu'on a une équipe de la Norvège qui est pas bonne du tout. Mais c'est trop dur parce qu'on défend jamais ensemble. Il n'y a jamais 11 joueurs qui défendent. On n'a que 4, 5 à la limite face à peut-être de temps en temps 6 Norvégiens. On est toujours en déséquilibre. Donc, mais ils ont la capacité même d'être en infériorité, d'être largement meilleurs. Ça, je te rejoins, Nico. Mais ça, après, c'est pas si simple que ça.
1: Bruno, tu voulais ajouter un truc ?
2: J'étais en train de regarder des statistiques, ouais. Et ce que je viens de trouver, des stats sur Ousmane Dembélé, sur tout ce qu'il vient de faire. Et c'est complètement fou ce qui arrive à Ousmane Dembélé, puisqu'il faut le savoir, avec ce triplé, Ousmane Dembélé compte désormais 11 buts chez les Bleus, dont 4 inscrits lors des 5 derniers jours.
1: On rappelle,
2: 1 face à l'Irak et donc 3 ouais. Face à la Norvège. Dembélé a inscrit donc les 3 buts en 32 minutes. Ça n'est arrivé qu'une seule fois dans l'histoire de la Coupe du Monde, c'était Eric Probst, un Autrichien, en 24 minutes contre la Tchécoslovaquie. Sinon, eh bien, jamais personne n'avait inscrit des buts comme ça. Voilà, donc toutes ces petites stats pour dire qu'il est en train de faire un match, ou en tout cas de proposer une fiche de stats assez extraordinaire.
1: Nico.
14: Alors là, on a un hélicoptère, les amis, mais qui est à... Je sais pas, peut-être à 10 mètres du stade, quoi. Vous l'entendez peut-être, non ?
1: On l'entend, ouais.
14: Alors, c'est hallucinant. Il est en train d'atterrir. Mais vraiment, les gens, tout le monde regarde l'hélicoptère. Il est en train d'atterrir, mais à 10 mètres du stade, il est passé, mais voilà.
1: Bon. Il y a peut-être un accident.
14: Ouais. En tout cas,
1: un problème de santé d'un
14: train d'atterrir. En fait, juste à côté, là, sur la droite, il y a une grosse zone où c'est possible d'atterrir parce qu'il y a les terrains d'entraînement des New England Patriots, hein, l'équipe de foot américain, dont c'est le stade. Ici, ce fameux Gillette Stadium, on a parlé de l'appeler comme ça, mais c'est son nom, pendant la Coupe du Monde. Et effectivement, on a un hélicoptère qui est en train d'atterrir. Bref, quasiment l'heure de jeu, la 59e, et les Bleus sont devant. C'est moins tranchant, moins d'occasion qu'en première période, au cours de laquelle les trois buts de la rencontre, le triplé d'Ousmane Dembélé a été inscrit en 32 minutes effectivement, et là le ballon est perdu par Théo Hernandez. Est-ce que ça s'échauffe du côté de l'équipe de France? Oui, on a pas mal de joueurs partis à l'échauffement.
1: Ah, alors qui?
14: Alors on a du Ryan Cherki. Alors je suis très très haut. Hein, donc,
1: c'est vrai qu'on a Ryan Cherki sur le banc, disons.
14: Oui, c'est vrai.
1: On est infernaux.
14: Il y a Mateta qui est là également, ah ouais, qui est parti à l'entraînement. Les autres, ils sont dans le coin là-bas. On a du Malo Gusto également. Je ne veux pas de voir Enzaïre Emery. Hein. Je ne veux pas. Voilà.
1: Ça m'énerve.
12: Il faudra qu'on ait un débat sur ça.
1: Moi, je ne comprends pas.
12: Qu'est-ce qu'il doit faire de plus,
1: ah ouais, je comprends
12: pour
1: pas.
12: Jouer?
1: Je ne comprends pas. Autant en finale de la Ligue des Champions, vu l'effectif et vu le 11, ça pouvait se défendre. Mais là, je ne comprends pas.
12: Il y a peut-être un peu plus de débat. C'est un terme de choix. Là, c'est pas. Là, Warren Zaïre, il a le profil pour jouer, peut-être pas titulaire tous les matchs, mais au moins d'être dans la rotation et d'être devant N'Golo Kanté.
2: Il va faire une Thuram, tu vas voir, il va avoir le droit à une minute à la fin
12: même
2: du
12: pas,
2: match.
12: Même pas, il va faire une Adil Rami.
2: Laisse-le chez lui, en fait. Hein. Laisse-le tranquille chez lui et qu'il se prépare pour la saison prochaine, dans ces cas-là. Enfin, je veux bien goûter à la Coupe du Monde, mais au moins, fais lui croquer un tout petit bout du fruit, un truc. Pardon. Ah, ça m'énerve.
14: Ouais, il n'est pas là, hein. Je vous confirme, il n'est pas en train de s'entraîner dans les 4 joueurs là, qui s'entraînent. Il n'y a pas de Warren Zaïre Emery. Les coups francs pour l'équipe de France. L'heure de jeu, Michael Olise, le pied gauche. On est à 25-30 bons mètres début. Ah, c'est tiré deuxième poteau, c'était pas mal. Pour aller chercher là-bas. Deuxième poteau, mais c'est trop long, ça sort en sortie de but. C'est Maxence Lacroix là, qui s'était projeté. Et qui était, je pense, en situation de hors-jeu si l'aventure il avait réussi à redresser ce ballon, ce qui n'a pas été le cas. Le dégagement.
1: Le Sénégal vient de marquer contre l'Irak 2-0, sachant que l'Irak joue à 10 contre 11. Qu'est-ce qui se passe?
14: Il se passe rien, c'est juste un petit pont.
1: Bruno, c'est juste un petit pont.
2: Joanie qui nous dit l'hélicoptère, c'est simplement pour sauver les Norvégiens de la noyade. Voilà, c'est pour aller les chercher. On est sur notre chaîne YouTube. Je vous le rappelle, rejoignez-nous, la chaîne YouTube ICI, tous les matchs en direct de l'équipe de France. Il y a un message plutôt sympathique de la part de Laurent qui nous dit tellement heureux de voir des filles de qualité mener des soirées football. Donc ça, c'est pour vous, mesdames. Oui.
1: J'en profite pour dire que je viens d'apprendre par le chat que ma cousine Léonore avait accouché d'une petite amée.
2: Très bien.
1: J'ai juste envie de pleurer. Voilà, je suis trop contente.
2: Ça va, Tata?
1: Ça va.
2: Ça va.
1: Je suis trop
12: On a reperdu Pia.
2: On a perdu Pia. On va te laisser reprendre. Nico, on est en train de perdre Pia. En tout cas, vous êtes très nombreux avec 6000 qui nous dit allez la France. Voilà, plein de messages pour encourager les Bleus.
14: Ryan Cherki va rentrer, les amis. Et il y aura un autre changement également. Je ne le vois pas d'ici. Mais en tout cas, Ryan Cherki, c'est une certitude. Là, il vient d'enlever la chasuble. Il va aller. Je pense que c'est. Bon, bref, on verra bien. C'est potentiellement Barcola, mais je ne suis pas sûr. En tout cas, Ryan Cherki, je pense qu'il va rentrer effectivement dans le prochain changement. Il y a beaucoup, beaucoup moins de rythme dans cette seconde période. Ce sera possiblement long jusqu'à la fin de cette rencontre pour l'équipe de France qui a fait le boulot grâce à son ballon d'or. Ousmane Dembélé qui mène 3-1. Attention quand même à rester concentré parce que là, derrière, on a réussi à trouver Strand Larsen. Encore une fois, c'est bien défendu de la part d'Upamecano, mais le ballon va rester norvégien avec Oscar Bob qui nous a fait presque le même coup que tout à l'heure. Tout à l'heure, il était revenu sur son... Sur son pied droit, ça avait créé un pénalty parce qu'il avait mis dans le vent Théo Hernandez. Cette fois-ci, il a persévéré pour tenter d'aller trouver un petit peu d'espace pour tirer pied gauche, frapper pied gauche. Et ça n'a pas été le cas. Et ballon récupéré par Kylian Mbappé. Et là, c'est intéressant dans la surface de réparation pour Kylian Mbappé. Peut-être le but du capitaine de l'équipe de France. La frappe, il a un petit peu oublié. Michael Olise qui était sur sa droite. C'est pas terminé. Le ballon revient dans les pieds de Kylian Mbappé. Et là, cette fois-ci, de Michael Olise. Mais toute la défense norvégienne s'est regroupée. Ah, c'est dommage, là, de la part de Kylian Mbappé. On sent qu'il a envie d'aller marqué lui aussi son petit but. C'est une soirée pour lui parce que Ousmane Dembélé marqué son triplé et là il est un petit peu forcé
1: parce que Nico aussi Jean-Philippe Mateta s'échauffe. Ça veut dire que potentiellement Kylian Mbappé pourrait sortir, hein.
12: Oui, parce que je le vois pas aller côté gauche du tout, donc ça peut être du poste pour poste, ça c'est sûr.
14: Ouais, c'est bien Bradley Barcola qui va accompagner Ryan Cherki sur cette première rotation. Mateta, il est toujours en train de s'échauffer, hein. Effectivement, il y a Akliouche également.
1: 3-0 pour le Sénégal.
0: Et il n'y a toujours pas de Warren Zaïre-Emery, effectivement. Allez, les bleus là, de l'espace pour Ousmane Dembélé. Ousmane Dembélé sur son côté droit. Ousmane Dembélé qui recentre, j'allais dire qui se met sur son pied gauche. C'est ce qu'on allait, on a tous pensé qu'il allait faire ça, mais finalement, il a voulu centrer pied droit et il s'en veut parce que c'était pas le bon choix. Ce sera quand même un corner à suivre pour l'équipe de France. Est-ce qu'on va faire les changements maintenant? Je pense que oui. Voilà qui est fait de la part de l'arbitre, le coup de sifflet pour permettre à Ryan Cherki et Bradley Barcola de rentrer. Et c'est le héros de la soirée qui va laisser sa place. Ousmane Dembélé et ses trois buts, le ballon d'or et son triplé, accompagné de Michael Olysee, qui sortent pour laisser donc la place à Ryan Cherki et Bradley Barcola. Bradley Barcola qui va aller immédiatement se placer deuxième poteau là-bas pour ensuite rejoindre sans doute son côté gauche. Je pense que Doué va passer à droite. Et Ryan Cherki lui est directement allé du côté du poteau de corner pour tirer ce corner de la droite vers la gauche avec son pied gauche. Ce sera le premier ballon touché par Ryan Cherki. Voilà qui est fait. Est-ce que ce sera une passe décisive? Non, la tête norvégienne met le deuxième ballon. Et français, malgré tout, on le remet par-dessus. C'était dangereux, mais ça file en sortie de but. Voilà donc le premier changement opéré par Guy Stéphan à la 65e minute de jeu. France 3, Norvège 1.
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1: Vous écoutez ICI, la France mène 3 à 1 contre la Norvège. Pour l'instant, la France est première de son groupe. Le Sénégal, de son côté, mène 3 à 0 contre l'Irak. Nicolas Perronnet au stade à Boston.
0: Le dégagement à suivre et le changement d'abord opéré. Nouveau changement cette fois-ci pour l'équipe de Norvège. Avec l'entrée de Langas sur la pelouse de Boston, qui est plutôt de bonne qualité. C'est vrai qu'on a beaucoup parlé de la pelouse en ce début de mondial pour les Bleus. Ça concerne essentiellement la très très vilaine pelouse de New York. Mais sinon, depuis, c'est vrai qu'on n'a pas entendu à nouveau de critiques dans la voix des Bleus, que ce soit du côté de Philadelphie ou du côté de Boston. Ici, c'est important parce que vu ce qui se profile, effectivement, un haut de tableau pour l'équipe de France avec cette première place qui lui tend les bras désormais. Et ce sont des stades que les Bleus vont fréquenter à nouveau, à commencer par le stade de New York en 16e de finale sans doute. Puis il y aura à nouveau Philadelphie. D'ailleurs, Philadelphie, ce sera le 4 juillet, le jour de la fête nationale américaine et le jour des 250 ans de l'indépendance américaine. Ça va être un sacré bazar dans Philadelphie et une belle fête en marge de ce match de l'équipe de France. Si l'équipe de France, évidemment, est toujours là, c'est l'Allemagne qui se profile, on le rappelle, en huitième sans doute. Si les Bleus arrachent un point ce soir, reviennent avec un point minimum, parce qu'on rappelle qu'un match nul suffirait. Même en cas, de transformation génétique non prévue des Norvégiens en super attaquants. Voilà, ouais. On ne sait pas.
1: Un changement suffirait, puisqu'ils ont un mutant quand même sur le banc.
0: C'est une bonne question. J'ai pas regardé sur ma gauche là qui s'échauffait du côté de la Norvège. Personne pour l'instant. Et surtout pas Erling Haaland.
12: Ils ont vraiment pas envie de jouer.
1: Ils
12: se sont
1: fait harakiri, quoi. Ils ne veulent pas être premiers du groupe.
0: Non, clairement. Là, je crois que les choses sont claires.
1: Et pour Haaland, ça doit être dur. Il doit avoir des fourmis dans les jambes là.
12: Non, mais parce que pour eux, pour sortir du groupe, ça y est, ils ont réussi leur Coupe du Monde.
1: Non, mais ils ont dû choisir le parcours du deuxième rapport aux adversaires, par rapport à tout le reste.
12: Et pour revenir au changement, Ryan Cherki, il doit marquer un peu plus de points là. Je pense qu'il en a perdu même depuis le dernier match où il est rentré un petit peu en dilettante. Donc j'attends beaucoup de Ryan Cherki.
0: Pause fraîcheur ici à Boston, la deuxième. On en profite pour faire une haut là. Dans ce stade qui a plutôt bien pris et vu qu'on est sympa, on participe à la haut là, voilà, avec tous les copains de l'équipe Radio France qui est présente ici aux États-Unis. Une petite haut là pour passer le temps, autant vous dire qu'on n'est pas trop stressé sur la première place du groupe. Ça devrait quand même plutôt bien se passer pour les Bleus. Oui, je disais qu'un match nul même pourrait suffire puisque l'équipe de France est devant la différence de but avant le coup d'envoi, donc voilà, l'équipe de France va sans doute se profiler vers un adversaire qui s'appelle la Suède. Ça risque quand même de ressembler à l'Euro, la suite de la compétition, parce que quand on regarde les adversaires probables, alors il y a encore on va dire incertitude, même si tout est incertain à partir de la phase d'élimination directe évidemment, mais voilà, on peut pas s'empêcher de se projeter. Il y a peut-être on va peut-être croiser le Maroc, mais sinon ça peut être Suède, Allemagne, Pays-Bas, Espagne quoi. Donc on est à l'euro.
1: Si on pouvait faire un meilleur euro que le dernier euro, ce serait mieux. Ça a l'air plutôt bien parti pour, parce que bon, c'était au niveau du jeu, on était quand même. C'est hallucinant d'ailleurs, Charlotte, hein, quand on pense au jeu de l'équipe de France il y a 2 ans à l'euro, et quand on voit ce qu'on a aujourd'hui, mais c'est le jour et la nuit.
12: C'est clairement ça. On a l'impression que c'est même pas la même équipe.
1: Non, il n'y avait pas Michael Olysée.
12: Voilà, et puis il n'y avait pas ce Ousmane Dembélé qui vraiment vraiment était au-dessus du lot. Donc non, parce que clairement ils ont fait beaucoup de travail, et que je pense que le fait d'avoir ouvert à 48 équipes aussi, on a des équipes qui sont quand même un petit peu plus en dessous. Donc Sénégal, en fait, le recul que j'ai pour ce groupe là, je pensais que le Sénégal allait être plus fort. Je pensais que la Norvège allait être un chouï plus fort, et l'Irak, je m'attendais quasiment à rien, mais le fait d'avoir pris le Sénégal tout de suite, ils étaient pas prêts, comme l'équipe de France où ils ont fait une première période pas foufou. Et en fait après, t'as tellement des individualités de fou, voilà, ça fait la différence.
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1: Vous êtes sur ICI, donc la France mène 3-1 contre la Norvège, a pris la tête du groupe, a gardé plutôt la tête du groupe. La Norvège est donc deuxième derrière la France qui a 9 points, Norvège avec 6 points, Sénégal 3 points, le Sénégal potentiellement qui peut être qualifié parmi les meilleurs troisièmes de groupe. À ce stade, il serait qualifié, mais évidemment toutes les troisièmes journées n'ont pas été jouées. Bruno Salomon, est-ce que ça dit des petites choses? Ah mais le jeu a repris. Mais Nicolas Perronnet.
0: Ouais.
1: Excuse-moi Bruno.
2: Nico a fait un AVC, tout va bien.
1: Excuse-nous Bruno, on était lancé. Voilà, le jeu a repris.
0: Elle a 70e et un petit vent qui vient de se lever aussi. Ça fait
1: Bruno, le vent.
0: Non, il n'y aura pas d'orage. Il n'y aura pas d'orage, je suis sûr. Non, c'est clair. Franchement, il y a des nuages autour, mais ils sont blancs. Tout va bien. Il n'y aura pas d'orage. On n'est pas là jusqu'au bout de la nuit. C'est dommage. Hein. Moi, je suis bien avec vous, mais
1: ah oui.
0: Il n'y aura pas de record battu de durée de match. Ce soir, vous savez qu'il y a quand même 48 heures, il y avait un risque. Hein. Oh, attention, on va avoir le ballon là qui est perdu encore une fois dans l'entrejeu par l'équipe de France. Il y aura une grosse situation pour la Norvège et l'énorme arrêt de Mike Maignan sur cette frappe d'Oscar Bob. Et ben voilà, il est chaud, il a pas beaucoup de ballons à négocier, mais il arrête un penalty. Et là, il est impérial pour venir gagner son duel face à Oscar Bob. Mais encore une fois, parmi les bémols dont on parlait tout à l'heure, il y a ces ballons perdus quand même hein, dans l'entrejeu cette fois-ci. Et ça donne une grosse occasion. Pour la Norvège. Et alors là, il va vraiment au sol avec sa main droite très rapidement, Mike Maignan. C'est pas forcément très très bien négocié de la part d'Oscar Bob, mais c'est un duel hein, c'est vraiment à bout portant, donc il va quand même vite au sol hein. Et puis il lit très très vite les intentions de Bob. Attention, corner à suivre. Avant d'avoir votre avis là-dessus, ça va aller, ça va fuir et ça va être dégagé par l'équipe de France.
12: Alors, heureusement que Oscar Bob, il est un peu déséquilibré. Mike Maignan, il sait qu'il est gaucher, Oscar Bob, donc du coup il a anticipé un peu cette trajectoire, mais ce mauvais ballon là de Koundé qui met en difficulté justement, je sais pas si c'était Aurélien Tchouaméni, et derrière Maxence Lacroix, il fait pas le bon geste défensif où il doit anticiper justement ce petit ballon à Oscar Bob et anticiper cette passe là. Attention, surtout que là il y avait un boulevard au milieu de terrain, attention c'est perte de balle.
0: Ouais, on s'en sort pas mal sur ce coup-là. Et Mike Maignan, au moins ça le met en jambe pour la suite de la compétition. Il avait quasiment rien eu à faire face à l'Irak. Et pas beaucoup vu non plus face au Sénégal. Et là, un pénalty arrêté. Cet arrêt qui est quand même assez significatif. Même si en face, il n'y a pas grand danger, il y en a quand même un petit peu. Cette équipe de Norvège qui est vraiment affligeante en tout cas en première période défensivement, mais qui arrive quand même avec des individualités et des ballons récupérés un petit peu offerts quand même par des inattentions de la part de l'équipe de France, qui arrive à se créer le danger par Oscar Bob, par Strand Larsen, qui sont quand même des bons joueurs, même si ce sont des joueurs de l'équipe B de Norvège. Le choix fait par le sélectionneur norvégien pour ce troisième match de groupe. Ouais, la grosse faute là d'Aurélien Tchouaméni. Au milieu de terrain, il y aura peut-être un petit carton jaune, le voilà. Effectivement pour Aurélien Tchouaméni qui est averti, qui accepte, qui le montre avec un petit geste de la main droite. Et on abuse de la célébration viking.
1: Ouais.
14: Vous l'entendez derrière.
1: Ah oui, on l'entend.
14: Sur ma gauche.
2: J'ai l'impression que t'es saoulé, Nico, la célébration.
14: Non, moi j'aime bien. Non, franchement, j'aime bien. En plus, c'est. Même de loin dans un stade, quand on voit un clapping, bon bah ça se passe au-dessus de la tête, ça fait droite gauche quoi. Tu vois ce que je veux dire? Bah là ça fait avant arrière. Je trouve ça sympa. Franchement c'est assez sympa.
2: Ça te rappelle les soirées Paquito ça.
1: Mais bien sûr. Bah, Bruno,
14: ils le font bien. Tout le monde participe et tout. Non c'est voilà, c'est sympa et on le voit à la télé. Bah mais c'est télégénique. Et voilà. Et derrière bah, on s'applaudit du côté des Norvégiens. Ils ont trouvé la bonne formule, hein. Franchement, c'est bien cette célébration viking.
1: C'est très sympa. Et Bruno, tu voulais dire quelque chose tout à l'heure. Est-ce que tu veux le dire maintenant?
2: Quoi?
1: Je sais pas.
2: Je ne sais pas.
1: Tu sais, on t'a mis en vent tout à l'heure.
2: Ouais, bien. On mis en vent, voilà.
1: Ben, ça t'a décoiffé roule, à jamais.
2: Voilà, on roule tout droit.
1: Ok, on roule tout droit, ok, ça marche. Nicolas Perronnet.
14: La 75e, les Norvégiens encore. Attention à ce ballon là, ouais, qui est bien prolongé par Aurélien Tchouaméni. Mais voilà, c'est ces ballons là moi qui m'inquiète un petit peu dans ce match, je trouve. Quand on fera le bilan global, c'est qu'il y a quand même des ballons qui sont perdus, il y a du déchet technique un peu au milieu de terrain, il y a des mauvais choix parfois en défense où on se fait peur. Alors pas sur l'ensemble du match, mais sur des situations comme ça on se fait un petit peu peur. Et Upamecano va laisser sa place.
1: Ah tiens.
14: Ouais. À Ibrahima Konaté. Là pour le coup c'est de la rotation poste pour poste. C'est pour faire souffler j'imagine Upamecano. Même si je trouve que franchement il n'a pas fait un super match ce soir d'Ayu Upamecano. Il s'est emmené des pinceaux sur 2-3 petites choses pas très compliquées.
1: Charlotte pour toi ça...
12: Surtout qu'en plus il avait fait des super super articles où il disait moi j'adore les 1 contre 1, j'adore être un peu en difficulté et je me retrouvais un peu dans ses paroles parce que moi aussi j'adorais un petit peu manipuler mes adversaires et lui il était un petit peu comme ça, mais sauf que quand techniquement on n'est pas propre, on n'arrive pas après à être un peu plus libéré, à avoir un peu plus de confiance. Donc c'est vrai que c'est un match quand même moyen, mais je réitère le fait que c'est pas facile de jouer face à une équipe qui, où quand on a tout le temps le ballon, on est à chaque fois déséquilibré défensivement.
1: Et on retient que Charlotte adore manipuler ses adversaires.
12: Ouais, exactement.
1: Comme dans la vie, on le note.
2: Mais
12: vous n'êtes pas adversaire. Non, mais vous n'êtes pas adversaire, vous êtes mes copains.
2: Ouais, mais,
1: oui, c'est vrai.
2: Voilà, mais ne pas jouer au poker ou au loup-garou.
1: Ça peut. Nicolas Ferronnet.
14: Ouais, les Norvégiens qui combinent encore avec un
1: 4-0 pour le Sénégal.
14: Sur l'approche de la surface de réparation et il nous fait un petit peu mal Oscar Bob parce que là ça passe, la petite passe latérale malgré la sortie de Ryan Cherki derrière. On va s'en sortir du côté de l'équipe de France et franchement ils font une plutôt bonne période hein, je trouve les Norvégiens globalement. Ça va beaucoup mieux en tout cas. Ils sont au niveau de la possession pas si à la rue que cela et finalement ils se sont procurés plus de situations que les Bleus, même si les Bleus ont clairement reculé. Hein. Là, on n'est pas sur un bloc très très bas, mais on joue les transitions du côté de l'équipe de France. Allez, on va voir ce que donnent ces premières minutes d'Ibrahima Konaté. Là, ah, il se fait avoir là sur le petit jeu à deux. Ibrahima Konaté qui était pourtant ressorti avec l'agressivité. Ben donc, il va rester dans les pieds norvégiens, là-bas sur le côté droit. Ils arrivent à aligner quand même pas mal de passes, hein, les Norvégiens, et à se montrer... un petit peu plus entreprenant, on va dire, qu'en première période. Ça, c'était bien joué également dans la profondeur.
1: C'est vraiment la Norvège.
14: Dans la surface de réparation, et Ryan Cherki qui veille au grain.
1: Excuse-moi, Nicolas, c'est la Norvège qui a la possession sur cette deuxième mi-temps. Hein. 59% de la possession pour la Norvège en deuxième mi-temps.
14: Ouais, qui va encore appuyer là, côté gauche. Norvège qui va tenter quand même de revenir dans ce drôle de match. Et là, c'est bien récupéré par Jules Koundé qui ne s'est pas fait avoir. Par le petit ballon touché par l'extérieur du pied de son adversaire qui a tenté le petit pont sur Jules Koundé. Il n'y avait pas de souci, il était là, Jules Koundé et Oscar Bob qu'on voit de plus en plus en cette fin de match, là qui combine au milieu de terrain et qui combine plutôt bien dans le petit jeu à 3. On est dans la surface de réparation des Bleus. Attention, si ce ballon il traîne, il peut être récupéré. Si ça frappe derrière, il va le laisser à son coéquipier, effectivement Patrick Berg, le capitaine de cette équipe de la Norvège. Qui arrivait pleine balle, qui a mis la précision, peut-être pas la puissance pour inquiéter les Bleus, mais la frappe était cadrée et dégagée par l'équipe de France. On est un petit peu en difficulté. C'est pas dingo, mais un petit peu en difficulté quand même. Face à cette équipe de Norvège qui fait tout un petit peu mieux qu'en première période. Allez, ça c'est bien joué de la part de Cherki pour donner de l'air à l'équipe de France et à Jules Koundé.
1: Est-ce qu'on n'a pas le sentiment encore que les Bleus ont un peu levé le pied et que dès qu'ils vont réaccélérer, ça va mettre la tête sous l'eau aux Norvégiens, Charlotte?
12: Oui, mais là, l'état d'esprit n'est pas bon. Ouais, on se trompe un petit peu de combat, là. Clairement, on en fait un petit peu moins. Ceux qui sont un peu plus fatigués, ceux qui rentrent, eh ben, ils n'arrivent pas à se mettre au rendez-vous. Donc, c'est mieux de la part des Norvégiens, parce que je pense qu'ils ne veulent pas prendre plus de buts que ça. Et après, bah, le fait qu'Ousmane Dembélé soit sorti, il y a un homme fort qui était vraiment fort en première période,
1: et
12: Olysée. Mais là, Cherki, il a quasiment pas touché de ballon. On voit quasiment plus Kylian Mbappé. Là,
2: pourquoi Kylian Mbappé reste sur le terrain, Charlotte? J'ai un vrai problème. Je veux bien que ça soit la star, il faut pas y toucher.
12: Là, j'ai pas envie de me dire que le staff, ils se disent bon, bah peut-être qu'il veut marquer son but et après je le sors. Enfin, j'espère que c'est pas ça la raison. Peut-être que
2: c'est fou quand même. Je veux bien, mais je sais
12: parce qu'en plus t'as 3-1, donc oui, la Norvège c'est un petit peu mieux. Tu peux faire rentrer, régaler un petit peu Mateta, qu'il est un peu de minutes. Mais au moins là, il a changé derrière, il a mis Konaté, il a sorti Upamecano. Je pense que sinon, je pensais pas qu'il allait sortir.
14: Il est toujours en train de s'échauffer Mateta. Hein. Je pense qu'il va avoir quelques.

0: Il était un peu fermé.
1: Les Français qui sont toujours en possession du ballon. Ryan Cherki justement dans la surface de réparation. Le petit passement de jambe de Ryan Cherki, le centre pied droit, deuxième poteau. Il n'y a personne. C'était vers Kylian Mbappé, mais défenseur norvégien pour écarter le danger. Pas pour longtemps, ça va revenir. Allez, ça fait longtemps qu'on n'a pas vu les Bleus dans cette partie du terrain, dans les 30 mètres adverses. Kylian Mbappé encore à l'angle là-bas, à l'arrêt de la surface de réparation, qui va s'appuyer sur Désiré Doué et derrière la transversale de la gauche vers la droite pour la poitrine désormais de Ryan Cherki, qui se met sur son pied gauche dans la surface à la limite. Aidé par Jules Koundé, ouais, c'est laborieux. Et ballon perdu par Ryan Cherki, pas très bien inspiré là sur ce duel où il a perdu vraiment très facilement le ballon. Ça va permettre à la Norvège de se dégager. Allez, peut-être, ouais, ça c'est bien négocié. Ils sortent bien les ballons, hein. Ils jouent quand même beaucoup mieux, les Norvégiens. Et le voilà, il n'y a pas grand chose de la part de Bradley Barcola. Il a raison de s'énerver, Bradley Barcola, sur son repli défensif qui était, je trouve, plutôt bon sur Oscar Bob.
2: Il y a faute, mais il n'y a pas de carton.
1: Ouais. Ouais, moi,
2: l'arbitre n'a pas donné carton, en tout cas.
0: Bon. Il n'y a pas vraiment faute. Il ne fait pas un bon contrôle, Oscar Bob. Il fait un contrôle pied droit, il est gaucher, donc après, il est déséquilibré. Mais quand on voit une flèche comme ça qui nous met un peu de pression, on perd un peu l'équilibre. Moi, il n'y a absolument pas faute.
1: Allez, voilà les Norvégiens, encore une fois la plein axe qui tente de nous perforer. Le joue un petit peu à l'arrache, hein, ça va. Là, c'est bien sauvé finalement par Aurélien Tchouaméni, mais c'est vrai que je trouve qu'on est parfois quand même.
0: On est à la limite en fait. On est à la limite à chaque fois.
1: Oh, et là derrière l'incompréhension entre Jules Koundé et Upamecano, ben voilà, c'est ces petites choses là qui vont nous laisser un petit goût, non pas amer, hein, y a pas de souci, c'est pas pour voir que le négatif, mais. J'ai envie de voir cette équipe de France face à un vrai test et pas face à des demi-équipes ou quoi, parce que je trouve qu'il y a quand même des petites choses comme ça. Là, l'incompréhension entre Jules Koundé et Ibrahima Konaté, par exemple, c'est une passe en corner, quoi. Voilà, et ça va mettre quand même cette équipe de Norvège en situation d'aller porter le danger dans la surface de réparation. Quand en face, on aura des équipes d'un tout autre calibre, c'est vraiment ce genre de petits déchets techniques, de petites incompréhensions qu'il faut essayer de bannir au maximum.
2: Nico,
1: nouveau changement, hein, ouais, du côté de la Norvège.
2: Deux changements et la Norvège fait sortir ses deux ailiers, Bob à droite et Schjelderup à gauche. Et c'est Noussa qui rentre à gauche. Et lui, pour le coup, c'est un des meilleurs Norvégiens depuis le début de la Coupe du Monde. Et donc à droite, à la place de Bob, c'est Auge. Je suis pas sûr de moi. Tu peux dire Auge si tu veux. On est entre nous.
1: Voilà, il a peut-être des grands-parents quelque part en France, mais sinon on va dire Auge. Hein.
2: Ok, ça marche. On parle là-dessus.
1: Le corner pour l'équipe de France. Ouais, là c'est bien. Tchouaméni là, qui cette fois-ci vient montrer l'exemple avec autorité, avec le ballon récupéré par Théo Hernandez derrière Maxence Lacroix, qui saute l'échelon Konaté pour aller trouver de l'autre côté Jules Koundé, et avec Manu Koné remettre un petit peu de calme au milieu de terrain. On est à 7 minutes les amis de la fin du temps réglementaire. Encore là le mauvais contrôle de Manu Koné cette fois-ci, et encore une fois à la limite, et encore une fois un peu à l'arrache on récupère ce ballon malgré tout. Faut tout recommencer, repartir de Mike Maignan avec Tchouaméni. Konaté, Tchouaméni à nouveau, Maxence Lacroix.
2: Manu Koné, je veux dire, elle est moins bien sa deuxième période. Il a l'air un peu déconcentré, non ?
0: À l'image de un peu tout le monde, on fait moins les efforts. Mais là où je suis un peu inquiète en soi, c'est que là, c'est les montagnes russes. Là, on était première mi-temps de feu. Là, on monte en puissance. Oui, il y a quelques erreurs, mais parce qu'on parlait de ce fameux déséquilibre. Mais là, c'est pas un déséquilibre. C'est juste que techniquement, on est reparti comme cette première période du Sénégal où on n'arrive pas à faire un bon contrôle. Bah oui, clairement. Est-ce que c'est mentalement ? Est-ce que on a un petit manque de confiance parce que le groupe est pas encore assez fort tous ensemble ? Est-ce qu'on s'appuie trop sur les individualités pour faire des différences ?
2: Malo Gusto et Mateta vont rentrer. Bruno, tu voulais ajouter quelque chose ?
3: Oui, sur le chat de la chaîne ici, avec le live qui vous est proposé, vous nous voyez en train de vivre ce match à notre façon, dont une qui est en train de boulotter une partie de boîte de biscuits.
0: Les
3: je ne tairai le nom, je n'ai pas touché. En tout cas, il y a Valéria qui nous dit « Cherki perd trop souvent des ballons, ce qui donne lieu à des attaques adverses ». C'est vrai qu'il y a pas mal de déchets pour Cherki. Il y a Popeye qui nous dit « Est-ce que Patrick Berg a un lien de parenté avec Elling Berg, l'ancien défenseur de Manchester United ?»

0: imaginez bien que je suis allé regarder avant, parce que je vais pas nous mettre dans la sauce. Donc il y a pas de lien. C'est pas parent ou autre. Voilà, peut-être lointain cousin, mais en tout cas, ce n'est pas annoncé comme ça. Patrick Berg, qui est lui du club de Bodø/Glimt, et il y a toute la famille qui a joué du côté de Bodø. Mais là, il y a pas pour Henning.
1: Et il y a Chris Tapin qui nous dit, en gros, Rabiot nous manque. Nicolas.
2: Kylian Mbappé va sortir, les amis. Il est en train de donner son brassard de capitaine.
1: Ah, ça, c'est, ah, ça à j'aime.
2: L'arbitre.
1: Non, mais c'est déjà bien.
0: Ça, c'est pas suffisant.
2: C'est Ibrahima Konaté qui va mettre le brassard de capitaine. Ça, c'est pour la petite anecdote. Et c'est bien Mateta qui va remplacer l'attaquant de l'équipe de France.
1: Et c'est intéressant parce qu'on avait Zounès sur le chat qui nous disait, si en Argentine on ne fait pas sortir Messi n'importe comment, en France on devrait l'accepter pour Mbappé. C'est la star de l'équipe de France et qui plus est, une star planétaire, but ou pas. Ça débat hein, sur le chat. En tout cas, moi j'apprécie le fait que Mbappé sorte même s'il n'a pas marqué de but.
3: Oui, mais là c'est pas faut le sortir pour le faire sortir, c'est juste le gérer. On aura besoin au fur et à mesure de lui, des rencontres. Là, c'est en plus il touchait quasiment plus de ballon, donc faut protéger aussi le joueur. C'est plutôt ça.
1: C'est Tchouaméni qui a récupéré le brassard. Hein. C'est pas Konaté, Nico. Ouais.
2: Ah ok, pardon. Ouais. De loin, j'avais effectivement. Ouais, c'est Tchouaméni. Ouais. Oh, mais je le vois.
3: De toute façon, il y a plusieurs vice-capitaines. Il y a Kanté, Tchouaméni, Konaté qui peuvent avoir le brassard aussi après Kylian.
2: Ouais, on s'est encore mis en difficulté là, sur un ballon en plein axe, mal négocié par justement Konaté et Maxence Lacroix. On s'est parlé là, entre les deux défenseurs centraux. Derrière, ça a donné une frappe alors qui s'est envolée dans les tribunes du stade de Boston. Mais quand même, c'est vrai qu'elle n'est pas terrible cette seconde période. Et je ne sais pas ce que tu en penses, Charlotte, mais le point commun finalement entre la première période du Sénégal et celle-ci. La première période du Sénégal, on a vu ce que ça avait donné avec le remplacement de Michael Olise, et on voit ce que ça donne aussi là avec la sortie peut-être de Michael Olise. Est-ce qu'il n'est pas tout simplement mais totalement essentiel à, j'allais dire, au bon déséquilibre des Bleus finalement?
3: Je sais pas, mais moi où je peux voir des différences, c'est que contre le Sénégal, je voyais certains leaders, notamment Kylian Mbappé ou Dembélé, faire des gestes, essayer de mettre de la com, essayer aussi de mettre un peu de voix pour bouger un peu tout le monde. Là, en fait, je pense qu'il y a tellement une différence que les Bleus n'ont pas forcément peur, ouais. Mais en fait, il y a aucun leader qui mette ce qu'il faut pour bouger un peu l'équipe et hausser surtout le niveau technique.
1: En tout cas, le Sénégal mène maintenant 5-0 contre l'Irak qui joue à 10. Nico, est-ce que toi, depuis le stade, tu vois des joueurs français qui essayent de remobiliser l'équipe ou tu rejoins ce que dit Charlotte?
2: Non, mais c'est vrai que pas grand-chose. Il y a eu un peu, il y avait Kylian Mbappé, mais qu'on n'a pas vu en seconde période. Mais c'est vrai qu'à part ça, non, on a l'impression là, vraiment, franchement, qu'on attend tranquillement la fin de ce match. Après, on n'est pas en danger non plus, quoi. Même si on perd des ballons, même si je trouve qu'on.
3: Ouais, mais si MacMillan n'arrête pas, si on se prend le penalty et que la Norvège continue comme ça, ouais. Et qu'on n'est pas à l'abri de se faire égaliser. Hein.
2: Ouais, non, mais c'est vrai qu'il est bizarre en fait ce match. Hein. Ouais. Très clairement, il est bizarre à analyser. Je pense que ce sera pas le premier comme ça. Je pense qu'effectivement, on a une équipe de France qui est la meilleure attaque du monde, clairement, qui est capable de fulgurance énorme, capable de fulgurance grâce à ses individualités. On l'a vu ce soir avec 3 buts en 32 minutes de Dembélé. Mais on n'est pas totalement mûr, je trouve, de partout, et on peut avoir partiellement au cours d'un match où on l'espère pas pendant tout un match, une équipe de France qui peut quand même passer à côté. C'est un petit peu la leçon aussi de ce premier tour, même si tout va bien, même si on va faire 9 points sur 9, même si l'objectif est atteint, même si il y a un nombre de buts plus que satisfaisant. Et là on faisait référence tout à l'heure aux dernières grandes compétitions, au dernier Euro, c'est fois 1000 hein, le nombre de buts dans le jeu de l'équipe de France, puisqu'il y en avait eu 0 à l'Euro. Donc là on en a mis quand même 3 plus 3 plus 3, ça fait 9 hein, si je dis pas de bêtises. On a mis 9 buts en 3 matchs.
1: Ça donne envie de chanter à Bruno.
0: Bruno. Je voudrais juste dire que sur le sondage, les internautes demandent le Waka Waka de
1: Charlotte. Toujours.
0: De Charlotte, oui, toujours. On reste
1: ça tombe
0: là-dessus.
1: Bien, on a une demi-heure de débrief.
0: C'est ça. Voilà, je voulais juste le dire quand même, parce qu'on ne l'a pas oublié.
1: On ne sera pas aussi épuisé mentalement qu'à la fin de la mi-temps de France-Irak.
3: J'ai pas envie de voler la vedette à Shakira, en fait. Donc,
1: je comprends. Mais ça, c'est peut-être. T'as un grand cœur, Charlotte.
0: Ouais. Juste Bruno. Rappeler un numéro de téléphone, le 0810 055 056 via WhatsApp. Vous nous envoyez des messages sur l'équipe de France, mais aussi vous pouvez nous faire des vocaux. Voilà, vous nous laissez un message, vous nous dites un petit peu ce que vous avez pensé de la rencontre, mais aussi peut-être voilà des questions que vous avez à poser à Charlotte, à Pia, à Nicolas qui sera du côté du stade. Eh bien, n'hésitez pas, on va débriefer la rencontre dans quelques instants.
1: Nicolas.
2: 5 minutes de temps additionnel et 5 dernières minutes de cette phase de groupe. Ce groupe I pour l'équipe de France, un groupe dans lequel les Bleus vont terminer à la première place, qui va les emmener face aux Suédois, autre formation scandinave en 16e de finale. Ce sera mardi du côté de New York et on va terminer ce match, mais alors sur un rythme tout tranquille.
1: Le sénateur.
2: Ah ouais, pour les Bleus, il ne se passe absolument plus rien. D'ailleurs, les spectateurs sont en train de quitter les tribunes de ce stade parce qu'en fait, on est à Boston, mais on est surtout très très loin de Boston. Allez, peut-être la frappe. Ah ben voilà, enfin une frappe pour l'équipe de France, celle de Théo Hernandez qui passe largement au-dessus. Ouais, on est à quasiment une heure de route en fait de Boston. On est à Foxborough, dans la très très grande banlieue de Boston. Et franchement, pour venir dans ce stade et en repartir, c'est très compliqué. Il y a beaucoup de bouchons, beaucoup de circulation. Donc voilà, les gens sont en train de partir sans doute pour anticiper un petit peu ce retour sur Boston ou ailleurs. Et l'équipe de France.
0: Sur les réseaux, Nico, sache-le, hein, sur la chaîne YouTube ICI, ici, il est inscrit par exemple par Christapin qui nous dit, c'est Christapin qui nous dit, c'est Thompson, qui nous dit la France fait le service minimum, ce qui est pas faux sur cette seconde période, ça c'est sûr. Valeria nous dit c'est catastrophique de nullité cette deuxième mi-temps. Les supporters français sont assez catastrophés par ce qui est en train de se passer. Juste pour vous dire que on est à plus de 35 km, il y a 35 km à faire pour aller au centre-ville de Boston et c'est plus de $80, donc 70 euros pour aller prendre le train ou le bus pour aller du côté de Boston pour rentrer. Donc bon courage pour ceux qui sont là-bas.
2: De toute façon, c'est soit le bus à $80, soit 2 heures de bouchon. Il n'y a pas de solution intermédiaire pour venir à Foxborough, effectivement. Et c'est vrai qu'on va, on va terminer cette phase de groupe sur cette impression un peu bizarre d'une victoire facile, certes, de l'équipe de France, d'une demi-heure de feu.
1: Et d'une entrée de Cherki décevante aussi. Hein.
2: Oui, aussi, ouais. Donc, tout n'aura pas été quand même réglé. Hein. Toutes les questions n'auront pas eu leur réponse pendant cette phase de groupe. Moi, je suis surtout assez frustré de ne pas avoir eu une forte opposition à laquelle on s'attendait, que ce soit le Sénégal ou la Norvège. On s'est dit, waouh, ce groupe, et il est. Le but, le quatrième but pour me faire mentir. Le premier but de Désiré Doué dans la compétition, le but de la tête.
1: Oui. Joli Désiré, bravo.
2: Il n'y a pas beaucoup de la tête Désiré Doué des buts. Cette fois-ci c'est venu de la gauche vers la droite. On s'y attendait plus finalement. On était en train de dire qu'on allait rester sur une impression mitigée, voire mauvaise. Pas du tout, on va rester sur le premier but Désiré Doué en Coupe du Monde. Ce qui est énorme pour le joueur de 19 ans du Paris Saint-Germain.
0: Passe de Barcola.
3: Ouais, très bien fait, hein, Barcola.
2: Qui... Barcola
3: Doué. Ouais, mais après il est pas pressé, il a même pas besoin de sauter, Désiré Doué. Il a fait les petits pas justement pour être en retrait, pour être visible avec son partenaire du PSG. Le centre parfait, la finition parfaite.
0: Barcola en remplaçant, c'est une passe D, un but. Hein.
1: C'est vrai.
0: Cette phase. Non, mais c'est intéressant de.
1: Quand il était remplaçant, c'est pas quand il était titulaire qu'il a marqué un but ?
0: Oui, il rentre.
3: Non, il rentrait.
0: Il rentre, rentre sur le.
1: Contre le Sénégal.
0: Oui, il rentre.
1: C'est beau, hein, en tout cas.
0: Il a les yeux qui brillent, Désiré Doué. Sur l'écran, il vient de marquer son premier but.
1: C'est magnifique. Nicolas.
2: Allez, on va se quitter, sans doute s'en terminer.
1: Nicolas, il est déjà parti prendre son bus, en fait.
3: Il est sur le parking, là.
0: Il est sur la pluie. Alors, je rentre comment ?
1: Je vais pas avoir le temps, les gars, excusez-moi. Mais...
3: Là, il est debout, il est en train de ranger ses cahiers. Hein.
0: Allez, j'ai pas le temps, là.
2: Les Bleus qui vont terminer effectivement sur ce. Non, mais c'est vrai, en fait ça rajoute au bizarre ce but de Doué. Alors, c'est super, hein. Très très bizarre ce match quand même, et cette seconde période. Mais on va pas bouder notre plaisir évidemment d'une qualification acquise quand même sans difficulté, et c'est bien ça qu'on retiendra de la part de l'équipe de France. Ça y est, c'est terminé, la victoire des Bleus, 4-1, le triplé du Ballon d'Or, Ousmane Dembélé, le premier but en Coupe du Monde de Désiré Doué pour emmener les Bleus en 16e de finale dans la partie haute du tableau, celle qui les verra croiser la route de la Suède mardi prochain du côté de New York et peut-être de s'acheminer vers ce qui ressemble de plus en plus, selon les probabilités d'adversaires à venir, à un euro pour l'équipe de France. Mais en tout cas, l'équipe de France voulait cette victoire pour rendre hommage, pour soutenir son sélectionneur Didier Deschamps, touché par un deuil familial. L'équipe de France voulait cette victoire pour terminer à la première place du groupe. L'équipe de France voulait cette victoire pour rester ici à Boston et avoir des conditions logistiques un peu meilleures pour la suite de la compétition. Et bien, tous ces objectifs-là sont remplis pour les Bleus, qui s'imposent donc 4 buts à 1 face à la Norvège. 3 matchs, 3 victoires, une attaque de feu. On est prêt pour la suite de la compétition.
1: Free from desire.
3: Sympa l'accent.
0: C'est
1: free
0: bon.
1: From desire. À l'American. Mais merci Nicolas Perronnet. On arrive tout de suite parce que nous on est en mode dracard, gala, on est comme des fous. C'est pas la deuxième mi-temps de l'équipe de France qui nous a mis dans cette ambiance là. C'est toi Nico en fait.
3: Merci Nico.
1: Voilà. On arrive tout de suite.
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1: Avec aussi des garçons autour de nous, on va pas faire semblant qu'on est que toutes les deux, Charlotte, même si ce serait très bien aussi, mais parce que Bruno Salomon.
0: Vous laissez,
1: hein. J'y vais. Non, Bruno, tu sais bien que t'es un pilier. Bruno Salomon est avec nous en studio pour faire vivre le chat de notre chaîne YouTube ici. C'est pas Bruno qui écrit les messages sur le chat, c'est lui qui les lit.
0: Lucas.
1: Voilà, il fallait deux cerveaux.
0: Merci Lucas, bah, il fallait
1: deux garçons du coup.
0: C'est ça. Allez, ça c'est fait.
1: Vous n'hésitez pas. Il n'y a que les filles qui ont le droit de faire des blagues sexistes. Nicolas Perronnet est au stade à Boston et nous a fait vivre ce match de l'équipe de France. Charlotte, Nico, j'ai envie qu'on commence ce débrief d'abord en faisant un petit point sur la physionomie du match qui a été, contrasté. Pendant qu'on discute avec Charlotte et Nico, évidemment, envoyez-nous des messages sur le chat de la chaîne YouTube. Ici, vous pouvez...
0: J'en ai un, par exemple.
1: Ah bah vas-y.
0: J'ai Caroucherou qui nous dit « Empreinte parisienne sur cette victoire triplée de Dembélé, but de Doué sur une passe de Barcola. Dommage, en revanche, qu'on n'ait pas vu Haaland sur cette rencontre. C'est la déception de la soirée pour les supporters français. C'est de ne pas avoir vu le cyborg affronter Kylian Mbappé. »
1: C'est vrai que c'est décevant, je suis d'accord avec eux, moi ça m'a déçu. On va commencer d'ailleurs ce débrief avec ça, et ça rejoindra la physionomie du match de toute façon. 0810 055 056, si vous voulez nous laisser des vocaux sur WhatsApp, vous pouvez chanter aussi, il n'y a pas de souci. Hein. Nous on finira comme ça aussi de toute façon la soirée. Charlotte, pas de Haaland, turnover très important de la Norvège. Ça donne quoi du coup sur l'équipe de France en fait ? La physionomie du match, elle est bizarre et en fait on a du mal à lire un peu ce match-là.
3: Moi je lis que l'équipe de France était juste face à l'équipe de France en fait. C'était eux-mêmes avec l'état d'esprit, avec les armes qu'ils ont pu mettre. Donc cette première période je trouvais très très intéressante. C'était sur la suite un petit peu des 20 premières contre l'Irak. Mais qu'est-ce que je suis déçue de cette seconde période. On n'a pas le droit d'être l'équipe de France, on n'a pas le droit d'avoir cette volonté d'avoir cette troisième étoile et de produire un spectacle comme ça avec les supporters qui sont venus, avec tout le monde, le fait que voilà, Didier Deschamps ne soit pas là. Je pense qu'il y a tout ça à prendre en compte aussi. Donc je pense qu'en fait ils se sont juste mis à la hauteur de cette équipe de la Norvège. Ils ont failli se faire surprendre. Heureusement que Mike Maignan était présent. Je trouvais que défensivement, trop de déséquilibre, trop tue le déséquilibre. Donc finalement, c'est encore ces individualités qui ont fait cette différence. J'arrive pas à trouver encore ce collectif, que ce soit défensivement pour mettre un peu d'équilibre, et offensivement il y avait beaucoup de qualité. Donc satisfaite parce qu'on est premier de ce groupe, mais pas encore, parce que je pense qu'avec cet effectif, avec cette équipe là, on peut beaucoup mieux faire.
1: Nicolas, est-ce que tu es sur la même ligne que Charlotte ?
2: Moi c'est pareil en fait, j'arrive pas à lire totalement ce match, même si on va nous dire oui mais bon, il faut savourer, on gagne 4 buts à 1 et c'est vrai, mais il y a quand même des choses qui étaient qui tournaient pas rond quoi, dans cette équipe de France malgré tout. Après bon voilà, quand on gagne avec un écart si important, quand tous les objectifs sont atteints, quelque part c'est difficile à dire, mais oui j'ai l'impression qu'il manque quelque chose, et moi j'ai envie de voir l'équipe de France j'aurais aimé voir l'équipe de France en fait accélérer, aller en mettre 6 ou 7 ou tenter d'en mettre 6 ou 7 quoi. Et finalement on a arrêté de jouer, Michael Olise est sorti, ça c'était un peu bizarre. Et même la fin de la première période et le début de la deuxième, alors qu'il était encore là, je trouve qu'il y a eu beaucoup de petits déchets en fait, de petits déchets au milieu de terrain, de petits déchets derrière, alors que pour le coup on n'a pas fait tourner ou pas beaucoup du côté de l'équipe de France. Donc il faut qu'on soit prêt, qu'on soit clair, il faut qu'on soit prêt contre l'Allemagne en huitième de finale quoi. Et pour l'instant je trouve qu'on a plein de choses positives, mais qu'on n'a pas les réponses à toutes nos questions. Et quand ça va vraiment vraiment s'élever, avec en plus tout ce que comporte un match à élimination directe, etc., etc., bah voilà, je trouve qu'il y a des équipes quand même, malgré tout, et malgré le nombre de buts qu'on a marqué, malgré l'attaque qui est très très positive, voilà, je pense qu'il y a des équipes qui arrivent avec peut-être plus de certitude que nous au stade de qualification directe. Mais bon, l'objectif il est quand même clairement atteint. Il y a aucun débat là-dessus. On a gagné tous nos matchs. Mais voilà, j'aurais presque préféré une victoire un peu étriquée, 2-1 face à une grosse équipe de Norvège. Et un match hyper sérieux des Bleus de A à Z, que cette victoire 4-1 contre une équipe franchement qui est l'équipe B de Norvège et qui a réussi malgré le score, je trouve, à nous mettre parfois en difficulté. Et comme le disait Charlotte tout à l'heure, qui était pas très très loin quand même de revenir dans ce match au moment où ils obtiennent un penalty, et ils peuvent revenir à 3-2 contre les Bleus quoi. Voilà, donc c'est vrai que c'est assez bizarre en fait comme match, mais bon, l'essentiel c'est qu'on soit évidemment premier de groupe et que ça continue. Et juste pour la petite photo quand même de la fin de match, le virage des Vikings là, ouais, face aux Norvégiens. Alors pour eux, ils se posent pas ces questions là ils ont fêté cette défaite 4-1 quelque part, comme s'ils avaient remporté la Coupe du Monde. C'est assez incroyable, avec vraiment grosse ambiance dans les tribunes. Les joueurs, bon, ils n'étaient pas non plus en train de faire la fête, mais ils ont fait un petit tour de demi-terrain, voilà, comme ça. Donc ouais, vraiment, du côté de la Norvège, on espérait, on a tout simplement savourer le fait d'être qualifié, ce qui arrive tout simplement pour la deuxième fois dans l'histoire du pays, on le rappelle. Donc voilà, c'est vrai qu'il y a ce sentiment un petit peu mitigé de part et d'autre à la fin de cette rencontre.
1: Bruno Salomon.
0: Sur la chaîne ICI, ICI, la chaîne YouTube, Jean-Paul nous en met une petite derrière les oreilles. Les journalistes, arrêtez de parler comme ça, il y a d'autres matchs pour cette équipe de France. Moi, je voudrais juste dire que, est-ce que finalement, la Norvège n'a pas tendu le plus beau piège à cette équipe de France? C'est-à-dire que de mettre une équipe bis, de faire une grosse demi-heure. Certes, la France a fait une grosse demi-heure. C'était le plan d'action. On a bien vu barre transversale d'entrée avec Kylian Mbappé à 30 secondes de jeu. Manu Koné derrière, 2 minutes, pim, frappe cadrée, une espèce de demi-volée qui passe bien. Enfin, et en fait, on marque nos buts très bien et on sort de là. Eh ben, les Norvégiens, nous, il n'y a aucun enseignement à avoir sur notre équipe. On n'est pas là, vous ne nous avez pas vu, on vous a fait voir que les autres c'était des coiffeurs. Par contre, nous on a mis la grosse équipe, ou quasiment. Tchouaméni, Koné, je suis désolé, milieu de terrain, je trouve que ça coulisse, enfin ça bat beaucoup moins bien que Rabiot, Koné au milieu de terrain. Offensivement, bah oui, ok, très bien, on marque, mais après derrière, bah, on est complètement déséquilibré. En fait, on a fait voir encore, ouais, nos points faibles dans cette rencontre, alors qu'on a voulu montrer des muscles. Enfin, c'est très bizarre. Alors, et moi je trouve que les Norvégiens nous ont. C'est un espèce de petit chausse-trappe. On a gagné, t'as pris tes 9 points, c'est super. Et ben voilà, on est en question après un match comme ça, ce qui est quand même complètement fou. Ben,
1: je vous trouve quand même super durs tous les trois. Super durs, parce que en fait, on demandait quoi à l'équipe de France aujourd'hui? On leur demandait de gagner le match pour être premier du groupe et d'avoir un peu plus de certitude dans le jeu. On a clairement vu qu'ils ont levé le pied. Enfin, ça, c'est une évidence, mais ça peut se comprendre, Charlotte.
3: Oui, mais tu sais pourquoi on est dur? Parce qu'en fait, on savait qu'on allait sortir. Et en fait, on anticipait déjà, avant même que la compétition commence, on anticipait déjà la suite des phases des poules. Et là, en fait, on n'est pas assez rassuré. Moi, je pense que c'est ça.
1: Tu parles du fond de jeu.
3: Ouais, je parle du fond de jeu.
1: Du milieu de terrain et de la défense, quoi, oui, en fait,
3: parce
1: en gros.
3: Que, oui, c'est ça. Parce, ouais, qu'au final, Bruno, je rajoute juste qu'en fait, on était au courant que la Norvège allait énormément changer. Donc en fait, on n'est pas surpris d'un peu de ces scénarios-là, tu sais, un peu, ouais, casse-bonbon, mmh, qui savait très bien qu'à un moment donné, tu pouvais avoir un rouge, tu pouvais prendre un penalty, enfin, tu vois, là, un peu le match un peu bourbier. Donc ils ont joué, mais je ne sais pas combien de matchs individuellement dans chacun de leurs clubs, des matchs bourbiers comme ça. Donc c'est juste le fait d'a pas avoir élevé le curseur mentale pour pouvoir se dire, bah, à un moment donné, on est des ballons d'or, on joue dans les meilleures équipes au monde, on joue contre des mecs quand même, il y en a qui jouent à Viking Stavanger, à Sassuolo, à Glasgow Rangers, enfin, c'est pas Liverpool, c'est pas City, etc. Donc c'est juste ça où on peut être insatisfait et après le petit bémol,
1: c'est. En gros, de pas avoir joué à fond jusqu'à la fin.
3: De pas, en fait, d'avoir craqué un petit peu la confiance qu'on pouvait avoir techniquement, qu'on pouvait avoir offensivement, etc. Moi, ça m'inquiète pas un petit peu que défensivement il y a ce petit déséquilibre, mais c'est qu'en fait techniquement on retombe dans nos travers parce qu'on en fait juste un petit peu moins. Donc c'est pour ça qu'on est un peu chiant et exigeant et qu'on ouvre des débats, et heureusement qu'on a des débats comme ça dans les médias. Mais on a tellement anticipé le fait d'être déjà sorti de ce groupe-là et d'anticiper des autres matchs, parce que moi je me dis que l'Allemagne ils sont prenables, le Brésil ils sont prenables, que le Maroc qui fait une super compète, je pense qu'on est quand même au-dessus, mais on a pas certaines certitudes qu'on aurait pu avoir.
0: Et ce qui ressort finalement des trois matchs, et c'est pour ça qu'on est un peu dur, c'est qu'on a que des séquences.
1: Ouais. Est-ce que c'est la peine d'en faire plus, dans le sens où, regarde,
0: non, mais avant le match, d'un match un peu...
1: attends, avant une J3 en Coupe du Monde, généralement on fait quand même tourner. Là, il y avait deux options. Il y avait, tu vises la première place et tu penses que la Norvège a une équipe forte, donc tu mets quand même ton 11 à peu près et tu fais quand même un gros match, même si tu aurais préféré faire tourner. Et la deuxième option, c'était tu fais tourner, puisque place 1, place 2, c'est pas très important. Au final, tu mets ton 11, ton vrai 11, tu gagnes 3-1 à la 60e minute, on va dire. Ben, c'est un peu normal de se dire que les titulaires ils vont un peu lever le pied, ils vont se dire ok, on va pas se mettre les tripes sur le terrain, c'est pas la peine
3: parce qu'on joue contre une équipe Norvège A. On fait ce genre d'erreur là, je pense que
1: oui, mais un match moi nul, je sais pas perds, Nico, je sais pas ce que t'en penses, mais pour moi cette équipe de France là, elle ne propose pas le même football si elle a l'équipe de Norvège A en face. C'est évident. Les erreurs que font Upamecano et compagnie.
0: Je pense qu'ils font
1: leur demi-heure.
0: Et ben ce qu'on a fait.
1: Mais ce que mais les enseignements.
0: Et face à la A, ils font aussi une demi-heure.
1: Les enseignements.
0: Face au Sénégal, c'est ce qu'on a fait.
1: En tout cas,
0: ce
1: qui est sûr, c'est que les enseignements tactiques et tout qu'on doit faire, c'est que sur la première demi-heure, en gros. Et ou que sur la deuxième mi-temps du Sénégal. Mais par exemple, Sénégal, on a aussi un match très contrasté avec une première mi-temps qui est mauvaise et une deuxième mi-temps qui est très bonne. Donc c'est l'inverse. Le Sénégal, on sait que la première mi-temps, elle est ratée parce qu'ils ont les joues qui tremblent, parce que c'est la pression qui est très forte. Là, c'est le scénario inverse. La deuxième mi-temps, elle n'est pas géniale parce qu'ils sont tellement tranquilles, ils sentent qu'ils ont tellement de marge qu'en fait, ils se disent, même en laissant un peu filer, ça...
3: Oui, mais t'as pas le droit en Coupe du Monde d'avoir ce genre de...
1: Je comprends, mais moi, je trouve pas ça inquiétant.
3: D'esprit.
1: Sauf pour les rentrants, où je trouve que pour le coup, il y a...
3: Là, tu vois, s'ils avaient fait une deuxième mi-temps un peu plus correcte, eh ben, j'aurais eu vraiment pas peur contre l'Allemagne, vraiment pas peur contre le Maroc, et voilà, après en demi ça serait c'est
1: en tout cas t'es l'Allemagne je vais donner la parole à Nico et ensuite on ira voir Féline. Tu es l'Allemagne, tu vois ce match, t'es pas complètement tranquille parce que tu sais pas sur quelle équipe de France tu vas tomber en fait, et quelque part c'est aussi bien de pas donner toutes nos billes tout de suite et de se dire on est capable de faire des mauvaises mi-temps. Nico, qu'est-ce que t'en penses toi?
2: Moi, je suis pas inquiet pour la suite. Je pense que la France est toujours bien partie pour aller au bout. Je le dis depuis le début, et ça change pas mon opinion générale sur l'équipe de France, pas du tout. Donc, mais j'aurais bien aimé voir un match complet en fait, un match complet face à une grosse adversité dans ce groupe-là. Et je pense que ce groupe-là, il s'y prêtait. Et en fait, et pour le coup, c'est pas la faute de l'équipe de France si la Norvège met l'équipe Z ce soir ici. Pour pas se qualifier en fait, et c'est pas la faute non plus de l'équipe de France si sur le premier match face au Sénégal tout le monde n'était pas rentré dans sa compétition et tout, et du coup je suis un peu frustré de ça, quoi. Voilà, après qu'effectivement quand on mène 3-1 et que on joue contre cette équipe là, voilà, je suis pas inquiet par cette deuxième période. C'est pas ce que je veux dire. Je pense que ça va aller pour l'équipe de France. Je pense que la Suède, ça va aller. Je pense que le premier gros test, on l'aura face à l'Allemagne. Mais j'aurais bien aimé en avoir un vrai gros test, bien réussi de A à Z, où on se dit ah ouais, d'accord, quand même cette équipe de France, c'est du très très costaud de A à Z sur un match. Les remplaçants, ils arrivent, ils sortent du banc, ils font le taf, etc. Et je pense qu'on aurait pu l'avoir contre le Sénégal, on aurait pu l'avoir contre la Norvège. Contre le Sénégal, il n'y a eu qu'une mi-temps, et contre la Norvège, bah, il y a eu un
3: parce qu'il n'y a pas encore d'adversité, Nico. Le Sénégal n'était pas non plus au niveau.
2: Sur le papier, on avait quand même un groupe qui le permettait. Oui, on l'a pas eu. Oui. Donc c'est plus une frustration générale. Voilà, c'est plus qu'un bilan négatif de l'équipe de France.
1: C'est ce que dit Laurent sur le chat de la chaîne YouTube ici. Il dit c'était des matchs de poule. La coupe, elle démarre mardi. Laurent qui ajoute, avec tout mon respect, Charlotte, parce que c'est Laurent qui se réjouissait d'avoir des filles qui parlaient de foot. Avec tout mon respect, Charlotte, il faut se réjouir et voir le verre à
3: moitié
1: plein.
3: Je suis très heureuse. Mais sinon, on n'a pas de débat, hein, les gars. On dit super.
1: D'ailleurs, vous le prouvez dans 5 minutes en dansant sur Waka Waka. Laure, elle dit bon match offensivement, mais défensivement très inquiétant sur tous les côtés. Donc voilà, il y a aussi des gens qui trouvent qu'il y a des problèmes. Voilà. On va aller voir Féline, qui est à Sceaux, dans le sud de l'Île-de-France, dans la fan zone du jardin de la ménagerie à Sceaux. Féline, est-ce qu'autour de toi, les gens sont plutôt inquiets ou plutôt enthousiastes après ce 4-1 de l'équipe de France contre la Norvège ?
6: Non, plutôt enthousiaste, Pia. Franchement, c'est plutôt la fête ici à Sceaux. On va pas se mentir, le but de Désiré Doué a été célébré juste avant le coup de sifflet final. Évidemment, moi, ce qui reste en tête de tous les supporters, c'est le triplé d'Ousmane Dembélé. Hein. Le ballon d'or n'a pas démérité. Et même ses fans qui portaient son maillot ici à Sceaux m'ont dit, on lui a porté chance. Mais comme vous le disiez, je l'entendais à l'instant, la deuxième mi-temps a été un peu plus calme, mais ça n'a pas empêché le public de rester jusqu'au bout. Là, on est en train tranquillement de quitter le jardin de la ménagerie les uns derrière les autres. Il y avait bien 1000 personnes, si ce n'est même plus, ici dans la fan zone. La Coupe du Monde, c'est tous les 4 ans, m'a justement dit une jeune lycéenne, et pour elle c'était hors de question de rater le match, donc elle est venue avec toutes ses copines. Et puis pour d'autres, c'était aussi l'occasion de profiter de la fraîcheur de cette canicule qui retombe, l'occasion de regarder le match et de pique-niquer tranquillement en famille ou entre amis. Et bah, maintenant que la France est qualifiée pour les 16e, les supporters espèrent que les Bleus vont aller le plus loin possible dans la compétition. Ils visent au moins la demi-finale, et si ce n'est évidemment la finale, avec une victoire.
1: Comment ça, la demi-finale, Féline? Allons, avec Charlotte, on ne vise pas du tout la demi-finale, hein, je vous le dis.
6: Non, mais quand je vous dis la demi-finale, c'est le pronostic le plus bas, nous. Évidemment, oui. On vise ici la finale et la victoire. Mais certains sont un peu timides, alors vous savez, ils me disent la demi-finale, au moins la demi-finale, mais évidemment, tous pris pour une victoire. Alors, mais ils ont quand même peur de certaines équipes, le Portugal, l'Allemagne, l'Argentine. Il y a quand même des obstacles, hein, on ne va pas se mentir.
1: Évidemment, heureusement, parce que sinon ce serait tout pourri s'il n'y avait que des Norvégiens équipe B pendant toute la compétition. Autant arrêter tout de suite, hein, je vous le dis.
6: Bien sûr,
1: merci beaucoup, Féline.
6: C'est vous les experts.
1: Oui, exactement. Merci mille fois, Féline, de nous avoir fait vivre cette soirée. Féline Le Loir Duo, qui était donc dans la fan zone du Jardin de la Ménagerie à Sceaux, dans le sud, au sud de Paris. Merci, Féline, bonne soirée.
6: Merci à vous, bonne soirée.
1: Nous, on va un petit peu détailler, il nous reste juste un quart d'heure à vivre ensemble, on va un petit peu détailler peut-être ligne par ligne ce qui s'est passé ce soir. Je vous propose qu'on commence par la défense, parce que l'attaque, on en a parlé, reparlé. On sait que l'attaque de l'équipe de France est magique, magnifique. Voilà. Commençons par la défense. Charlotte, tu avais mis un gros bémol sur la titularisation de Jules Koundé au début du match. Finalement, qu'est-ce que tu as pensé de son match ? Est-ce que ça a confirmé ce que tu pensais, ou est-ce que tu t'es dit, bon, ça va, il s'en est pas trop mal tiré ?
3: Bah, j'ai trouvé que, à part la première action où il est très proche de Kylian Mbappé, il a été utilisé. Après, offensivement, on l'a quasiment pas vu, parce qu'en fait, Ousmane Dembélé faisait tellement des différences, donc on n'avait pas besoin de Jules Koundé. Et derrière, en fait, je vais te faire le résumé sur les quatre défenseurs, parce qu'ils étaient un peu tout seuls, quoi, en fait. Donc, ils étaient un peu tout seuls, et puis, en fait, ils ont fait des mauvais choix. Donc, si c'est un choix technique ou tactique, un mauvais positionnement, parce que la Norvège, à un moment donné, ils avaient un peu d'égo. Donc je suis pas vraiment satisfaite, mais je suis pas non plus trop alarmée, parce qu'en fait je me dis que plus la compétition va continuer, plus ça va être un groupe de l'équipe de France qui va défendre vraiment ensemble. C'est un calvaire quand on est que 3-4 à défendre, et qu'on fait des courses de 40 mètres à haute intensité toutes les 2-3 minutes, et qu'on est un peu même pas aidé du tout par les autres partenaires. Donc Jules Koundé, pour moi, il fallait pas le faire jouer aujourd'hui, le faire souffler, si c'est le choix numéro 1 de Didier Deschamps. Après, Upamecano un petit peu aussi mitigé, parce que sur le but, c'est un face-à-face. Il disait qu'il a mis un point d'orgue, il aime bien les face-à-face. Là, c'était juste un mauvais positionnement, il s'est fait avoir, en fait. Il a mal anticipé, il a mal lu le fait que c'était... En fait, il a voulu trop anticiper ce qui allait pas se passer, finalement. Donc, il a ouvert l'espace pour se faire prendre. Après,
1: Il y a Maxence Lacroix et Théo Hernandez, et les deux, c'est pareil, c'est pas foufou leur match. Hein.
3: Alors, Théo Hernandez, moi, ce que je vais retenir cette deuxième période, c'est le but de Désiré et c'est le pénalty de Théo Hernandez. Où pour moi, il s'est cru presque à l'entraînement parce que c'est des gestes qu'on fait à l'entraînement. On fait jamais ce genre de choses en match. Il n'y a aucune intensité. Il met son pied. Il sait très bien qu'il ne va pas avoir le ballon.
1: En plein milieu de la surface.
3: En plus, Koné, il pouvait aussi faire la faute juste avant sur Oscar Bob. Donc non, c'est individuellement. Je pense qu'ils étaient un petit peu seuls. Ils n'ont pas fait les bons choix. Donc très déçus.
0: Il y a Laurent sur le chat qui pose une question. Comment défendre alors qu'on a une équipe qui fait uniquement qu'attaquer? En fait, comment on arrive à trouver ce point d'équilibre?
3: En fait, on anticipe. Comme on est défenseur, qu'on n'a pas le ballon, on a le jeu devant soi. Donc soit on fait du marquage préventif, donc c'est-à-dire qu'on se rapproche le plus tôt possible de nos adversaires qui potentiellement peuvent avoir le ballon, donc récupérer, mettre de la pression, ou soit on recule tous ensemble, mais il faut qu'il y ait au moins un ou deux milieux de terrain qui fassent le job. Donc en fait, il faut anticiper les pertes de balles de nos attaquants ou nos milieux de terrain offensifs pour ensuite être un peu plus tranquille pour défendre. Mais là, il n'y avait aucune anticipation parce qu'en fait, ça allait tellement dans tous les sens offensivement, il y avait tellement de dangers un peu partout que finalement, il n'y a pas eu assez de lead pour moi derrière pour anticiper ces pertes de balles et ce déséquilibre.
1: Un manque de concentration, quoi. Oui. C'est un peu
3: un manque de concentration. Bah oui, parce qu'en fait, on a l'impression qu'ils n'étaient pas assez bien ensemble en se disant c'est bon, on sait qu'à un moment donné, on va perdre le ballon, on va devoir bien défendre. En fait, c'était un peu bon, tu fais ce que tu peux toi à gauche, ce que tu peux toi à droite, et voilà, il n'y avait pas de cohésion derrière.
1: Nicolas, depuis le stade, cette ligne défensive de l'équipe de France, est-ce que c'est un peu ça qui t'a paru le plus friable ou le moins fort?
2: Oui, si on fait le bilan du match et qu'on cherche les points faibles du match, oui, après, effectivement, à part le. Ce que j'ai trouvé un peu incompréhensible sur le but norvégien pour Upamecano, mais bon, on sortait effectivement du deuxième but d'Ousmane Dembélé. Enfin, personne n'était revenu sur le terrain en fait, quoi. Et Upamecano en premier. Oui, c'est si on cherche les points négatifs, ils sont clairement là. Après, on n'avait pas la charnière qui sera titulaire face à la Suède ou face à l'Allemagne, quoi. Par exemple, Lacroix ne sera pas titulaire. Saliba, je pense qu'il apporte quand même beaucoup dans sa complémentarité avec Upamecano. Upamecano fait pas un match horrible, mais on l'a vu meilleur, je trouve. Je trouve qu'il y a eu deux trois petites choses. En même temps, il fait un sauvetage aussi à un moment absolument incroyable. Enfin, voilà, c'était un match compliqué pour des défenseurs. Une équipe un petit peu coupée en deux, très portée vers l'avant. Je trouve qu'il n'y a rien d'alarmant quand même, quoi. Enfin,
1: non, en fait, là où on pourrait se dire que ça pourrait être alarmant, c'est trop fort comme terme, mais que ça pourrait être peut-être inquiétant, c'est quand on se visualise face à une équipe avec un milieu de terrain super fort, avec trois joueurs, voire cinq, et voilà, qui serait technique,
3: agressif. Parce que là, t'as Haaland, t'as Sorloth, ça fait déjà la différence. Tu marques le pénalty, parce que je pense qu'Haaland est frappé. Ouais.
0: L'enfonce le ballon.
3: Sorloth, très très fort.
1: Ouais, très fort. Et Noussa aussi, qui est rentré en fin de match, lui, c'est un dribbleur, c'est pas du tout le même profil, et franchement, il est fort aussi. Bruno.
0: Non, c'est juste pour revenir. Moi, il y a quand même une note positive derrière. Je trouve, c'est quand même que Mike Maignan a lancé sa Coupe du Monde.
1: Ah, ça, c'est vrai. Voilà. T'as raison.
0: Et Mike Maignan, en fait, sur le but, on a tous été un peu à se dire, mais c'est pas possible. Il va se lancer à un moment donné dans sa Coupe du Monde. Et ce penalty, plus derrière, Bob le bricoleur, là, qui est venu dans la surface de réparation pour mettre une frappe, et derrière, il la sort très bien. Et je trouve, où il descend très rapidement, et Nicolas l'avait d'ailleurs très bien commenté, mais voilà, où il descend très rapidement au sol pour venir chercher ce ballon. Je trouve que c'est un vrai moment important de cette Coupe du Monde, c'est que notre gardien a déclenché. Je trouve que sur le Sénégal, je l'avais trouvé un peu fade. Contre l'Irak, il n'y avait rien à dire. Et là, en fait, sur les moments justement où en seconde période, cette espèce de déséquilibre complètement improbable, où plus personne ne défend correctement et autres, lui a juste rappelé que c'était lui le patron, qu'on pourrait compter sur lui. Voilà, donc je trouve quand même que le point positif derrière, c'est le gardien, c'est Mike Maignan.
3: Parce que je trouve que Saliba, il a quand même manqué dans,
0: oui, bien sûr,
3: dans sa personnalité. Mais bon, il fallait absolument le faire récupérer. Donc ça devait être Upamecano qui devait prendre le lead. Là, il était un peu mis en difficulté et fautif sur le but.
1: On a reçu un message de Yami sur WhatsApp et ça nous fait plaisir. Je ne l'ai pas entendu, mais il paraît qu'il est très sympa. Donc, on va se l'écouter maintenant.
7: Bonsoir, enfin plutôt bon après-midi, car ici, il est 3h de l'après-midi. Et Ousmane Ballon d'Or, et Ousmane Ballon d'Or, et Ousmane Ballon d'Or, et Ousmane Ballon d'Or. Et quel triplé pour notre Parisien Ousmane Dembélé. C'était un match absolument magnifique à suivre sur les antennes d'ici Paris, grâce à Pia, à Bruno évidemment, Charlotte et Nicolas. Merci, merci, merci. Ça nous permet, tous les expatriés autour de la planète de pouvoir suivre les matchs du PSG et de l'équipe de France dans une qualité exceptionnelle. Donc, un grand merci. Et allez Paris, enfin allez les Bleus, pardon.
1: Merci Yami, c'est super sympa, c'est comme message, gentil. Ça fait super plaisir. Vous avez encore 5 minutes pour nous laisser des messages sur le WhatsApp de la radio, 0810 055 056. Vraiment merci de la part de toute l'équipe, parce que c'est cool de savoir que vous nous suivez dans du monde entier. Yami ne dit pas d'où il nous appelle, on a juste l'info qu'il est 3h de l'après-midi chez lui, c'est-à-dire 8h de moins que chez nous. Je sais pas où c'est, voilà, ça peut être peut-être, je sais pas, le Pérou, j'en sais rien.
0: C'est peut-être Mexique, c'est peut-être notre ami du Mexique qui nous écrivait tout à l'heure.
1: Peut-être Capac. Ah ouais, peut-être. Yami, ouais. Faudrait voir quelle heure il est au Mexique, du coup.
0: Je reviens.
1: En tout cas, n'hésitez pas à nous laisser des messages WhatsApp, ça fait plaisir. Maintenant, j'aimerais qu'on parle quand même du milieu de terrain. Parce que on peut pas s'empêcher, en voyant ce jeu de l'équipe de France quand ça se passe bien, on peut pas s'empêcher de visualiser le moment où ça va mal se passer. Charlotte, jouer à deux avec des milieux de terrain qui hésitent encore tactiquement sur est-ce qu'on doit attaquer nous aussi, est-ce qu'on doit frapper, est-ce qu'au contraire il faut qu'on reste un peu devant notre défense. Là, on sent honnêtement, tactiquement, il y a vraiment un flottement, quoi.
3: Ouais, mais en fait, on voit que quand il y a pas une projection de soit Manu Koné ou Tchouaméni, c'est vrai que qu'offensivement, quand il n'y a pas Olise, en fait, il manque. Donc en fait, on a vu beaucoup de fois où c'était Koné qui était vraiment devant Tchouaméni et lui un peu tout seul. Ouais. Donc en fait, on est déséquilibré. C'est impossible de défendre comme ça. Ou soit en fait, t'as 14 poumons, mais ils les ont, hein, ces 14 poumons. Mais à un moment donné, tu les as pas parce que tu te projettes. Donc il faut prendre ses responsabilités et se dire, offensivement, on le fait un petit peu moins. On reste un peu plus à deux. Mais en fait, quand on a une adversité, et je le dis à la mi-temps qui est assez faible, on a envie, ça reste quand même des garçons qui ont envie de marquer des buts, même s'ils sont milieu récupérateur, on a envie de faire une différence. Mais quand on a un milieu comme ça, où on a un numéro 10, parce qu'on se souvient qu'en équipe de France, c'était souvent deux relayeurs avec une sentinelle, donc on défend pas du tout de la même manière, où c'est souvent à plat, des milieux à trois à plat, là en fait on se retrouve des fois tout seul, donc en fait ils se sont mis en difficulté tout seul.
1: En fait c'est presque un 4-1-1.
3: Oui, c'est un 4-1-1. C'est un 4-1-1.
1: Ouais, ouais.
3: C'est un 4-1-1 parce que plusieurs fois on a vu Tchouaméni vraiment tout seul et Manu Koné il n'arrivait plus à revenir. Donc en fait il était face à Tchouaméni et pas à deux à côté. Donc c'est des choses qui vont devoir améliorer avec une adversité beaucoup plus forte, mais ils vont la faire, ça j'en doute pas, parce que je pense qu'au final on était un petit peu on manquait un petit peu d'expérience, Pia. On manquait un chouille d'expérience, je pense, dans certains compartiments du jeu.
1: Il nous reste qu'une minute, les amis.
3: Non, mais je vais pas danser, en fait.
1: Non. J'allais même pas dire.
3: Parce qu'en fait,
1: oublié.
3: Tu m'as regardé.
1: Ah, non, j'avais nickel. Oublié.
3: De toute façon, on n'a plus le temps. Moi, Waka Waka, c'est 8 minutes. Donc, en fait, on peut pas.
1: Ouais, voilà, on peut pas.
0: Le timing du Waka Waka, c'est ça.
1: Ouais, c'est ça. Alors, en fait, elle dit ça, puis elle danse sans la musique, même. Elle est déjà en train de danser. Merci mille fois à vous tous de nous avoir suivis sur le chat, sur WhatsApp. Merci d'être là. C'est vraiment, ça nous fait super plaisir. On voit que vous êtes de plus en plus nombreux à chaque match. Merci pour nous avoir fait vivre ces messages sur le chat et d'avoir été là, tout simplement.
3: Et je peux vous dire que c'est hyper dur de se concentrer avec ton sandwich là sur ton micro.
0: Cheesy
3: là.
0: Et oui,
3: c'est cheesy. Très très dur.
1: Il nous reste que 15 secondes, mais déjà. Merci Charlotte Forget, merci Nico Perronnet, merci à tous ceux qui sont en régie. J'ai pas le temps de donner tous vos prénoms, mais vous savez que je vous fais évidemment des cœurs. Merci à toutes les équipes d'ici de nous accompagner sur cette Coupe du Monde et ciao.
8: Ousmane Dembélé, trouvé par Kylian Mbappé, le crochet d'Ousmane Dembélé, la frappe d'Ousmane Dembélé, le but d'Ousmane Dembélé. Et ben le voilà, le ballon d'or, on les voyait les espaces sur ce côté droit de l'attaque française. La frappe croisée, ça ressemble beaucoup au but d'Ousmane Dembélé face à l'Irak. 1-0 pour l'équipe de France, ils se baladent les Bleus. Ousmane Dembélé, c'est parti. C'est Ousmane Dembélé qui va être servi, la frappe d'Ousmane Dembélé, ça fait 2-0 pour l'équipe de France, ça fait des grands sourires sur les visages des Français. 2-0 en 20 minutes, Ousmane Dembélé pied droit pour son premier, pied gauche pour son deuxième et troisième but dans cette Coupe du Monde. C'est trop facile pour l'équipe de France.
1: Un but du pied droit, un but du pied gauche.
8: La réduction d'écart, c'est quoi ce match? La réduction de l'écart pour la Norvège. avec ce ballon là récupéré dans la surface de réparation. Voilà, pour le coup la passivité défensive elle est clairement du côté de l'équipe de France. C'est Tello Asgard qui remet la Norvège dans le coup avec Ousmane Dembélé dans la surface encore, qui va peut-être encore prendre sa chance, et il est là, et il est là, le triplé d'Ousmane Dembélé. Il compte sur ses doigts, et 1 et 2 et 3-0 pour l'équipe de France. Oh là là, et 1 et 2 et 3-0 pour Ousmane Dembélé. 32 minutes de jeu et Ousmane Dembélé s'offre un triplé face à la Norvège. 3-0. Pénalty pour la Norvège à la 48e minute de jeu. Qui a été bien cherché, c'est Théo Hernandez là, je crois, qui est fautif.
3: C'est ça.
8: Mike Maignan, les bras en croix, les bras écartés face à Strand Larsen qui va tirer pied droit. Et ben voilà le test qui est réussi. Magnifiquement pour Mike Maignan qui se détend sur sa gauche. C'est pas très bien tiré, mais c'est bien arrêté.
9: Voilà le but. Ben voilà le quatrième but pour me faire mentir. Le premier but de Désiré Doué dans la compétition, le but de la tête.
1: Oui. Joli Désiré, bravo.
9: Il n'y a pas beaucoup de la tête, Désiré Doué, des buts. Cette fois-ci, c'est venu de la gauche vers la droite. On ne s'y attendait plus, finalement. On était en train de dire qu'on allait rester sur une impression mitigée, voire mauvaise. Bah, pas du tout, on va rester sur le premier but, Désiré Doué, en Coupe du Monde. Ça y est, c'est terminé. La victoire des Bleus, 4-1, le triplé du Ballon d'Or, Ousmane Dembélé. Le premier but en Coupe du Monde de Désiré Doué pour emmener les Bleus en 16e de finale dans la partie haute du tableau.
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2: Si vous portez le nom de famille Salin, restez à l'écoute. Mais avant cela, je vais vous parler d'un bretonnisme bien connu qui est le lagen.
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2: Moi, je suis dans le lagen. Bon, voilà une expression typique dans le français local. C'est inspiré par notre belle langue bretonne. On l'entend souvent aujourd'hui, en particulier les lendemains de fête. Quand on est un peu dans le brouillard, on a tendance à dire « ouais, je suis dans le lagen ». Alors ce mot a pourtant une signification un petit peu différente en breton. En breton, ar lagen, c'est en général de la boue bien collante, impossible à cultiver, dans laquelle on a difficulté à marcher, voire on s'enfonce un peu. Mais pas que ça, ça désigne donc les fondrières, les mares d'eau boueuse. Donc béa el lagen, être dans le lagen, c'est devenu une expression permettant de dire que l'on est dans un état qui n'est pas des plus sympathiques. Vous saurez maintenant que lagen, c'est pas la gueule de bois, mais c'est de la boue en langue bretonne, al lagen.
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2: Et j'en arrive maintenant à un nom de famille très commun. Vous en connaissez peut-être, hein, peut-être qu'il y en a dans votre entourage ou peut-être le portez-vous vous-même. C'est Salin. Alors, déjà en breton, on prononce Salahune. Pas Salin, mais Salahune. Comme le célèbre ermite de la forêt de Landévennec ou encore du Folgoat, près de l'Esnevin. Salahune ar fol, Salin dit le fou. Salin est donc un nom ou un prénom, et son origine remonte à loin, très loin, et vient aussi de très loin. C'est avec l'évangélisation de l'Armorique que ce nom est sûrement arrivé, car Salin, ou Salahune, n'est rien d'autre que l'adaptation bretonne du prénom Salomon, Salomon, fils de David, roi d'Israël. Donc, un nom de famille biblique aujourd'hui, Salomon, devenu Salahune en breton, mais aussi Salou ou encore Salik. C'est la même origine pour ces noms de famille. Salin ou Salomon, si vous voulez, fut d'ailleurs le nom d'un autre roi, mais de Bretagne, cette fois-ci au 9e siècle. Donc un nom de famille plus que royal. Les Salins pourront à l'avenir se vanter d'avoir un nom de famille prestigieux. Je vous dis à demain, même heure, même radio, en Mans. Ici Evel Just, Canemarquois.
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3: L'Élastique à musique, une association fondée en 1980 qui propose des ateliers et des cours de musique pour tous les niveaux au Mans. L'association vient de faire sa rentrée et bonne nouvelle, il est encore possible de s'y inscrire. Mais comment ça fonctionne? Quels instruments peut-on essayer? Bougez pas, j'ai testé pour vous l'Élastique à musique. Et direction le 14 rue du Père Mersenne, devant un bâtiment blanc et vitré. Comme indice, un panneau avec une grande note de musique, il y est écrit l'Élastique à musique. J'ouvre la porte et rentre à l'intérieur.
4: Bonjour, bienvenue
5: à l'Élastique à musique.
3: Pour m'y accueillir, Nathalie, directrice des lieux, Florence, coordinatrice pédagogique, et Gabriel, professeur de piano et de MAO, musique assistée par ordinateur, des instruments qui figurent parmi la liste des nombreux autres proposés.
6: Oui, il y a une grande variété. On a des cours assez classiques, piano, guitare, basse, batterie, violon, trombone, saxophone, trompette.
3: Et bien d'autres. Cette diversité, c'est une grande force parce que l'équipe pédagogique met en place des projets communs entre tous les élèves. Il y a même des ateliers pour le chant, si vous voulez devenir la prochaine Céline Dion. Au total, 15 professeurs pour des cours soit particuliers, soit collectif.
6: Oui, donc l'idée quand on fait de la musique, c'est de pas s'enfermer tout seul avec soi-même ou que avec son professeur, c'est de pouvoir échanger avec d'autres personnes.
3: Et donc une vie associative dans laquelle s'impliquer, avec des différences de niveau, bien sûr, mais qui sont aussi une manière enrichissante d'apprendre. Surtout que Gabriel et les différents professeurs font les choses petit à petit.
7: Donc le premier cours, c'est une rencontre, on fait le point sur le niveau. Généralement, je demande toujours de jouer un petit quelque chose pour ceux qui ont déjà un petit bagage, ça me permet un peu de situer là où l'élève en est.
3: Alors nous aussi, testons notre niveau. On démarre avec le piano. Bon, ok, je rigole. Ça, c'était plutôt Gabriel. Voici la réalité. Deuxième étape, la batterie. C'est pas mieux. Alors, le troisième test, le plus dur, la trompette.
8: Ah,
3: Désolé pour vos oreilles, clairement, il va falloir que je m'inscrive parce que c'est la catastrophe. D'ailleurs, grande nouveauté plutôt pratique pour vos enfants de 7 à 10 ans. Il y a la mise en place d'un atelier découverte pour venir justement tester les instruments. Les enfants sont répartis en 3 groupes, échangent à chaque trimestre. Le premier groupe, piano-voix, le deuxième, batterie-percussion MAO, et le troisième, les cordes, guitare ou encore violon. Ça leur permet de choisir plus facilement l'année suivante et ça évite aux parents d'acheter un instrument pour rien. Ça, c'est plutôt pas mal parce que ça représente malgré tout un budget. L'élastique à musique, c'est testé et approuvé par Issimène.
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8: Mon linge pue. J'ai beau le laver, mais quand je le sors, il sent mauvais. J'ai changé de lessive, mais rien n'y fait. Les fringues, les serviettes, les draps, tout pareil. Alors, c'est apparemment lavé, c'est propre. Ça dégage une odeur de renfermé dans ce mouchlite de l'humidité, de moisi. Alors, j'ai demandé à ma maman le pourquoi du comment. Elle m'a demandé de me raconter comment je faisais. Bah, moi, je fais tourner la machine la nuit pour profiter de l'électricité moins chère. Mais comme j'ai pas le temps le matin, je sors le linge en rentrant chez moi le soir. Et ben voilà, je vous raconte pas ce qu'elle m'a mis. Laisser le linge dans le tambour, même une heure de trop, ça favorise la stagnation de l'humidité et la prolifération des mauvaises odeurs. Alors en hiver, c'est vrai, hein, c'est tentant de remettre à plus tard la sortie du linge, surtout là, aujourd'hui, il y a du vent, il pleut, mais la chaleur résiduelle, associée à une ventilation quasi nulle, eh ben, ça transforme le tambour fermé en serre à bactéries. Même le synthétique qui sèche plus vite, ça n'y échappe pas. Alors, dès la fin du cycle, chez moi, il me joue la truite de Schubert. Eh ben, il faut sortir les textiles immédiatement. Les secouer énergiquement pour les détasser, c'est comme ça qu'on dit, et les installer sur l'étendoir en les espaçant au maximum. L'aération du linge, ça empêche la prolifération des bactéries. Et c'est ça qui donne ces mauvaises odeurs. Eh ben, merci ma maman.
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1: Quel cocktail américain, c'est quoi?
2: C'est un cocktail grillé avec une sauce américaine, tomate, échalote, une pointe de cognac, du vin blanc. C'est un peu relevé.
3: Un déca,
4: pâté, jambon, c'est tout en veillette, gruyère, chantal, rosier, jambon de pays.
5: Eh ben, tout ça, ça va aller dans la blanquette.
2: Bon appétit.
6: Rien n'est meilleur qu'un bon steak frit. Rien n'est meilleur qu'un bon steak frit.
7: Moustache et les gros minets, emportés par un swing follement sympathique, chantaient « Rien n'est meilleur qu'un bon steak frit ». Un plat de bistrot qui fait l'unanimité. À condition d'un bon faux filet ou onglet de chez le boucher et des frites maison. Beaucoup trop de restaurants succombent à la facilité de la frite surgelée, ultra transformée, amidon modifié, fibre de pois, sucre, souvent trop molle, trop grasse et trop salée.
8: On va manger des frites.
9: Oh oui, des frites.
10: Des frites. Des frites.
7: Non, la frite, la vraie, celle de la femme et de l'homme moderne, est confectionnée uniquement de pommes de terre qu'on épluche, Binge, Mona Lisa ou Rosabelle, qu'on plonge en double cuisson, dans un bain d'huile de tournesol, colza ou graisse de bœuf pour les puristes. Un peu de sel et basta.
11: Comme ça, la maison, avec mon papa et ma maman, quand ça nous prend, on s'éclate à la frite. Oh oui, des frites, des frites.
7: Dernièrement, le journal Libération a eu la bonne idée de faire un tour opérateur de la meilleure frite à Paris.
11: Je suis un drogué. Je me drogue à la frite.
7: Côté street food, deux adresses pour les junkies de la pomme de terre, un néo-kebab chez Mehmet, rue Ramet dans le 18e arrondissement, et Patate dans le 6e rue Saint-André-des-Arts. Une échoppe, sa vitrine et une barricade de grosses pommes de terre, cornets de frites à 4 euros.
12: Coupez-les en fines lamelles, plongez-les dans l'huile bouillante, salez-les et vous aurez des frites. Ni Dieu, ni maître. Mais des frites, bordel.
7: Autre pépite, Chantefable, 93 avenue Gambetta, du très gourmand Tom Lefebvre. Il propose des frites croustillantes qui brillent dans les miroirs de cette belle vieille brasserie 1910 avec une entrecôte de compétition et une carafe de Saint-Joseph. On n'est pas loin du paradis. Dans le peloton de tête également, les frites du Cornichon, un néo-café populaire, 2 rue des Goncourt dans le 11e arrondissement. 8 euros le cornet au comptoir avec une pinte de bière jupilaire et tout va bien. Le Paul Chêne des Frères Dufour, rue du Cherche-Midi, contrairement à leur nom, pas de frites au four, mais de l'inattaquable bien doré.
13: Eh, hey, mais maintenant on en a une friteuse sans odeur, Seb.
7: Enfin, dans l'esprit des baraques à frites des ch'tis de Roubaix ou de Tourcoing, à Vitry-sur-Seine, dans le Val-de-Marne, place Robespierre, près de la mairie, cornet de frites à 3,50 €, préparé avec amour et surtout avec de la graisse de bœuf.
11: Je ne peux pas me passer de frites, c'est plus fort que moi, ça me rend fou.
7: Les tops du journal Libération, les meilleures frites de Paris à consulter sur Internet. Toutes affaires cessantes, stop au quinoa, boulgour et autres usurpatrices de patates douces qui n'a strictement rien à voir avec le tubercule de Monsieur Parmentier. Paris la frite, Paris cornet, Paris l'enfance.

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1: Adicia pour le monde, et oui, notre expression du jour, est-ce ou est-ce entre Gallia que Rabastens en français? Bon, c'est assez simple à comprendre.
2: Oui, mais moi j'ai compris.
1: Ben oui,
2: être entre Gallia et Rabastens.
1: Voilà, cette expression, vous pouvez l'utiliser quand une personne a abusé d'un peu trop de vin, des billes, loubis. Qui, mais je dis le vin, mais ça peut être quelque chose d'autre. Notre alcool, dilentabé, qui sera, à quelle personne entre Gallia et Rabastens.
2: Ouais, alors toujours avec modération, on est d'accord, mais c'est quand quelqu'un est un petit peu peut-être, voire beaucoup pompette.
1: Eh oh, vous m'avez entendu, vous avez compris. Ouais. Balmain et Kébuffé Paz, il a le coup test. Il vaut mieux que cette personne ne souffle pas dans le ballon. À qui ouais. Pour revenir à l'expression, il y a à Bistodenaz, 20 km entre Galliac et Rabastens. Donc ça fait 20 km environ. La route est un peu sinueuse entre Galliac et Rabastens. Et surtout, elle longe le vignoble gaillacois, d'où l'origine de l'expression est entre Galliac et Rabastens.
2: Jaro, il y a d'autres expressions dans le même style?
1: Ben, utsita gascu, qu'est-ce qu'on dit, per exemple, cacargata madira. Littéralement, il a chargé à Madiran. Le vignoble de Madiran se situe en Gascogne, aux confins des départements du Gers, des Hautes-Pyrénées et des Pyrénées-Atlantiques. Aoué ou abé cargat à Madira, littéralement, donc avoir chargé à Madiran, c'est être ivre, tout comme être, Este beuet, et beuet du verbe beuet, beuet qui veut dire boire en occitan gascon.
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1: Direction la Vendée à Beauvoir-sur-Mer. Je suis très heureux de vous emmener à la rencontre d'Anne-Marie. C'est une maraîchine très attachée à la Vendée et à la transmission de ses traditions.
2: J'y suis née et toute ma jeunesse est donc passée là-bas. C'était difficile. Mon père est décédé à 36 ans. Donc on était trois enfants, on est restés tout seuls tous les trois avec notre maman, avec une vache pour vivre, et puis ben, un petit jardin. Et puis quand il n'y avait pas trop à manger, ma maman allait pêcher les grenouilles et les anguilles dans les fossés. C'est vraiment mes racines, le marais, hein. J'y suis accro.
1: Vous êtes une vraie maraîchine ?
2: Ah oui, je suis une maraîchine à 100%. Hein.
1: Elle représente quoi la Vendée pour vous, Anne-Marie ?
2: C'est mon pays, c'est quelque chose qui m'est vraiment cher au cœur. Le marais, je peux pas m'en passer, mais dans le marais, il y a aussi la mer chez nous. Ouais. Et ça, c'est pareil, on a besoin de ça, nous. Je vais voir la mer, et je me promène dans le marais.
1: Pourquoi ça vous apporte quoi, vous ?
2: Une détente, et j'ai un livre particulier aussi.
1: Ah.
2: C'est mon moment zen, moi.
1: Et c'est quoi ce livre que vous emmenez ? Ah, faut pas le dire.
2: C'est
1: votre petit jardin secret.
2: Oui, c'est mon petit jardin secret.
1: Alors, on le laissera dans son petit jardin secret.
2: Et puis, c'est pour ça aussi que je fais du folklore. Il nous faudrait des jeunes, mais les jeunes, maintenant, c'est compliqué. On en a dans le groupe, hein. On en a 5 et qui sont mordus, mais pour combien de temps ? Parce qu'ils sont jeunes encore.
1: Alors, qu'est-ce qu'on peut faire pour remédier à ça ?
2: Ben, on ne sait pas trop. Bon, maintenant, il y a beaucoup de balles folk et de choses comme ça.
1: Et pourtant, ces fêtes-là ont un succès assez populaire. Parce qu'on va penser à Chaland autrefois.
2: Oui, à Chaland autrefois. Et ouais. Puis, maintenant, ce qu'on fait beaucoup moins, ce sont des kermesses, par exemple. Moi, j'adore les gens, j'adore connaître des gens parce qu'ils m'apporteront quelque chose.
1: C'est essentiel pour vous.
2: Oui.
1: C'est même limite vitale.
2: C'est limite vitale, oui. Après, ben, j'ai fait 10 ans pour la RSB, là. La RSB qui est l'association des retraités sportifs de Beauvoir. Moi, les associations, c'est aussi apporter aux gens des choses, leur faire plaisir d'abord dans ce qu'on leur propose. J'espère vraiment que beaucoup de gens pourront se lancer dans les jeunes, il faut vraiment, mais je comprends bien qu'actuellement la vie est difficile. Les gens de 35 ans maintenant, ils sont tellement pris par autre chose que c'est compliqué.
1: Alors on revient en arrière, vous avez 18 ans, vous vous mariez, Anne-Marie, vous diriez quoi à cette jeune fille ?
2: Je dirais qu'il faut dans l'avenir, à 18 ans on est jeune, il faut penser à pas rester seul dans son coin.
1: On va dire Anne-Marie ce matin que vos petits-enfants nous écoutent là, à la radio. Oui. Vous voulez leur dire quoi pour conclure ?
2: Je vais leur dire, essayez de faire un peu comme mamie. Essayez de donner, de partager, d'apprendre, de vouloir connaître... Voilà, plein de choses comme ça.
1: Anne-Marie, la passion de la Vendée, la générosité, la joie de vivre et l'amour des gens.
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4: La politique et l'amour ne font pas bon ménage. Dans cette nouvelle histoire, on plonge dans le quotidien du premier président du Parlement de Bourgogne. Voici la légende de Giroux le Fou et Marie Baillet. Extrait de votre ouvrage, Sandra Amani, Amour et passion d'antan en pays bourguignon, aux éditions de l'Escargot Savant. Bonjour Sandra.
5: Bonjour Charlotte.
4: Nous voici en l'an de grâce 1634, sous le règne de Louis XIII. Pierre Giroux vit à Dijon et aime beaucoup les femmes.
5: Notre président a 30 ans. Il est marié à une femme de la haute société, Mademoiselle Legout de la Berchère. C'est grâce à son épouse que Pierre a si bien réussi en politique. Même s'il ne l'aime pas, pour sa carrière, il ne peut pas s'en séparer. Après plusieurs aventures sans lendemain avec des prostituées beaunoises, Pierre Giroux tombe éperdument amoureux de la femme de son cousin, Marie Baillet. Et cet amour est réciproque.
6: Grand Dieu, dire que cette femme n'est même pas jolie. Pourquoi l'amour est-il si capricieux ?
5: Quelques mois après leur coup de foudre, les amoureux ont de plus en plus de mal à dissimuler leur relation extra-conjugale. Lors des réceptions, ils s'isolent dans les petits salons où ils échangent des baisers passionnés. Ils ne peuvent plus se passer l'un de l'autre. Un soir, après une étreinte fugace dans un placard, Pierre n'en peut plus.
6: « Si seulement nos deux minables conjoints étaient morts, ma tendre Marie, nous pourrions alors arrêter de nous cacher. Je te fais la promesse qu'on sera un jour réunis. Je vais d'abord m'occuper de mon cousin. »
5: Aussitôt, Giroud dépêche Denis Carteau, l'un de ses fidèles amis, et lui demande, moyennant 20 pistoles, d'éliminer l'encombrant cousin Baillet dans les bois du Val-Suzon. La première tentative échoue. Tout comme la deuxième dans la forêt de Bressay-sur-Tille. Le président est furieux.
6: Bande d'incapables ! Il va donc falloir que je me débarrasse moi-même de cette vermine. Mais en attendant le bon moment, occupons-nous de l'autre idiote. Je ne peux plus supporter sa présence chez moi. Je la déteste.
5: Justement, l'occasion est belle. Madame Giroud ne se sent pas très bien ces derniers temps. Elle se plaint de la tête, du ventre. Elle vomit sans cesse. Pierre fait donc appel au docteur Rodeau. Le fameux praticien s'installe chez les Giroud pour suivre au plus près l'évolution de la santé de madame. Nuit et jour, le médecin reste au chevet de sa patiente. Il lui donne des potions, non pour guérir son mal, mais pour la faire mourir à petit feu. 10 jours plus tard, l'épouse décède d'une maladie incurable, impossible à combattre. Le docteur Rodeau sera grassement rémunéré.
6: Maintenant, c'est au tour de l'autre imbécile.
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4: Jusqu'où iriez-vous par amour ? En septembre 1638, Pierre Giroud, le premier président du Parlement de Bourgogne, devient complètement fou. Vous écoutez l'histoire de Sandra Amani, extraite de l'ouvrage « Amour et passion d'antan en pays bourguignon » aux éditions de l'Escargot Savant. Pierre Giroud et la femme de son cousin, Marie Baillet, sont amants. Après avoir éliminé sa propre épouse en l'empoisonnant, un dernier obstacle se dresse devant ce couple sordide.
5: Ce soir de septembre 1638, le cousin Baillet se rend gaiement chez Pierre Giroud. Il est en compagnie de sa femme, Marie.
6: Mon cher cousin, quel plaisir de vous recevoir. Prenez donc place à cette table, juste à l'endroit où s'asseyait ma tendre épouse. Oh, elle me manque terriblement, vous savez. Un peu de compagnie sera salutaire pour moi. La solitude où m'a plongée sa mort me désole.
5: Le vin coule à flot, et surtout dans le verre du cousin. Bientôt complètement ivre, le cousin Baillet perd la raison. Pierre rit avec lui mais ne boit pas. Marie tremble à mesure que s'écoule le repas. Elle est déjà prise de remords. Lorsque Baillet s'apprête à prendre congé, Giroud s'empare d'un immense couteau à viande. Le cousin, complètement saoul, ne réagit même pas. Quand le couteau le frappe en plein cœur, Baillet pousse un cri horrible. Un cri de bête qu'on éventre. Il meurt estomaqué. Le cousin Baillet, après une soirée fort arrosée, aurait perdu la tête et a mystérieusement disparu. Les jours suivants, Giroud s'assure que personne ne le dénoncera. Il commence par éliminer ses complices. On n'est jamais trop prudent. 12 personnes sont ainsi victimes de la folie du tueur.
6: Mince, j'ai oublié l'avocat. Humbert doit mourir, sinon il ira clamer au juge que je l'ai consulté sur des questions d'héritage.
5: 2 années passent. Les corps des victimes, bien dissimulés, ne sont jamais retrouvés. Les deux amants restent discrets et continuent de se voir en secret pour ne pas éveiller les soupçons. Mais la vieille mère du cousin Baillet ne peut croire en la disparition de son fils si talentueux. Sa belle-fille, Marie, lui suggère de porter plainte contre X sur les conseils du diabolique Pierre Giroud. Les premiers à être interrogés sont les domestiques du président. Ils cèdent après des nuits de torture et avoue l'impensable. Le corps de Baillet a été mis dans un sac et caché dans un hôtel particulier de Dijon. Le 6 mai 1643, Pierre Giroux est enfermé dans les cellules du château de Dijon. Le tribunal ne tarde pas à donner son verdict.
7: Qu'on lui coupe la tête !
5: Marie, qui a quitté la ville de Dijon avant la mise à mort de son amant, est arrêtée quelques temps plus tard et condamnée à mort. Un ami du roi sauve sa tête et obtient l'annulation de la condamnation. Marie peut alors se remarier.
8: En espérant que sa prochaine union sera moins mortelle.

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1: Avaler des légumes aux ados, c'est souvent mission impossible.
2: Parce que c'est pas bon.
1: Et si en plus les légumes sont moches, bah là c'est carrément la guerre.
3: Oh, toi, file dans ta chambre, avec ça saute. Dépêche-toi, allez, ouste.
1: Carottes tordues, navets craquelés, patates trop grosses ou trop petites, difficile de leur faire avaler tout ce qui sort des standards parfaits des supermarchés.
4: Non, j'ai pas faim.
1: Du coup, les légumes moches finissent à la poubelle. Pourtant, ces légumes-là ont autant de goût, voire plus de caractère. Mais non, ils ne rentrent pas dans le moule. Comme dans la vie, ce qui n'est pas dans la norme est souvent mal perçu. Et dans l'alimentation, bah, carrément jeté.
5: Je me rappelle dans le temps que, quand j'étais petite, qu'on ne gaspillait rien.
1: Au lycée d'Avier à Joigny, on a décidé de casser les codes et de ne rien gaspiller avec une soupe un peu spéciale.
6: Tiens, ça c'est de la soupe au chou.
1: Alors, elle n'est pas forcément au chou, mais tous les mercredis, entre 10h-10 et 10h10, c'est l'effervescence dans la cafétéria. Des centaines d'ados, des cuillères qui s'agitent, des verres de soupe qui disparaissent en un clin d'œil, 150 portions englouties avec le sourire. Le secret ? Une soupe préparée avec des légumes moches. C'est tellement bon. Bah oui, des carottes difformes, des pommes de terre irrégulières transformées en un délice réconfortant.
7: Avant, j'étais moche. Ma vie était un enfer.
1: Et puis l'équipe choc de l'association Lycévasion, née en 2025, est arrivée et elle a tout changé. Avec cette idée choc, et si on montrait que moche ne veut pas dire mauvais ? Et ça marche, les élèves adorent, tout se passe comme sur des roulettes au lycée Louis Davier. Voilà un geste d'éducation de bon goût, doublé d'un geste solidaire et anti-gaspi, qui met dans le mille, du coup j'ai envie de m'y mettre aussi. Allez, sauvons les légumes moches !

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1: Une main dans le pop-corn, le ticket dans l'autre, vous entrez dans l'une des salles du Sénéchal. Mais avant d'être le cinéma de Guéret, c'était quoi ?
2: Daniel Domecq, je suis passionné de cinéma. À l'origine, c'était un bâtiment qui était en déshérence depuis un certain nombre d'années et qui était une école. C'était l'école Jean de Sessac, un grand bâtiment qui n'avait plus de fonction et dont il a été décidé de le transformer en cinéma à la demande d'un groupe qui s'appelait le groupe Raymond, qui est plus connu aujourd'hui sous le nom du CGR. Donc il y a des salles un petit peu partout en France et c'est donc cette société-là qui a réalisé les travaux avant 1983 puisque le Sénéchal sur cet endroit ouvre fin décembre 1983. À Guéret, on a du cinéma depuis 1897, première séance 23 mai 1897 et la première salle fixe, puisque avant il a été porté par des itinérants, première salle fixe qui ouvre en 1919 à un endroit qui maintenant est complètement détruit. Je veux parler de ce qu'on appelle l'îlot Carnot et c'est là qu'était le premier cinéma de Guéret. Le Café Continental possédait une salle des fêtes à l'opposé d'un grand jardin. Dans cette salle-là ont eu lieu des séances de cinéma et le propriétaire qui a acheté tout ça en 1919 en a fait un cinéma, un grand cinéma de 350 places avec balcon qui va fonctionner de 1919 à 1934. Si on a beaucoup d'autres façons de regarder des films, ce qui est tout à fait louable et respectable, je crois vraiment que la dimension lieu de rencontre et de convivialité et la qualité surtout des images projetées et du son que l'on entend sont à mes yeux irremplaçables.
1: Bonjour.
3: Guillaume, je suis directeur du cinéma Le Sénéchal. J'ai grandi avec ce cinéma dès mes 7 ou 8 ans, on va dire.
1: Qu'est-ce que ça fait maintenant d'en être le directeur ?
3: Waouh ! Un choc ! Non, ça fait bizarre et en même temps, il y a une sorte de logique quelque part.
1: Si vous pouviez dire quelque chose au Guillaume qui a 7 ans ?
3: Je pourrais lui dire, tu vas voir, il va y avoir plein de nouvelles choses excitantes dans le cinéma et plein de choses auxquelles tu ne pensais pas encore qui vont arriver et qui vont émerveiller tout le monde.
1: Maintenant, vous ne pourrez plus vous faire de films sur ce qu'était le Sénéchal avant. C'était une école.
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4: Les petits bonheurs, généralement, ce sont des sourires qui se récoltent tous les jours au hasard des rencontres. Il suffit d'un micro ici, de ne surtout pas prendre de rendez-vous et de ne pas se présenter. Ça marche très bien à Megève, par exemple. Nous sommes donc en Haute-Savoie, sur les hauteurs de Megève, au Mont d'Arbois, pendant que des chevaux sont en train de monter dans une bétaillère.
5: Bonjour.
4: Bonjour. Matin de bonheur, venez vous occuper des bêtes.
5: C'est ça, on vient les mettre au chaud, ouais.
4: Ah, c'est-à-dire que là, ils quittent la montagne ?
5: Ouais, ce coup-ci, ouais, c'est bon. Ce coup-ci, on va les ramener, on va les mettre en pension pour cet hiver, ouais. Ils ont passé tout l'été en montagne, donc ce coup-ci, ça y est. Ils vont aller se mettre au chaud pour l'hiver.
4: Ah oui, ils font toute la saison hein, ici ?
5: Ouais, ceux-là, ils font toute la saison ici. Il y en a qui sont là pour la monte, il y en a qui sont là pour l'attelage. Et puis, vu que nous, on est élevage, il y en a, ils sont juste là pour grandir.
4: Vous, c'est pas juste un loisir, c'est votre métier ?
5: Ouais, moi, c'est mon métier. Ouais. Je suis cocher palefrenier. Ouais.
4: Quand vous dites pour l'attelage, c'est les calèches qu'on peut voir à Megève, par exemple ?
5: Exactement, c'est ça.
4: Donc, les chevaux, quand ils sont pas attelés, on les voit ici sur les hauteurs de Megève ?
5: Ouais, c'est ça. Nous, on en a à l'Alpette, comme là en face, en haut de la côte 2000. On en a aussi au Mont d'Arbois, là, juste derrière. Et puis, après, au fur et à mesure de la saison, on les fait descendre petit à petit. Puis là, ils atteignent leur point le plus bas sur Megève. Puis après, on les change de département. Et puis voilà.
4: Donc là, ils montent dans le bus.
5: C'est ça, ouais. Ils montent dans le bus. Là, je vais en mettre 4. Là, après, j'ai mon patron qui va arriver. Il va prendre le reste. Et puis après, on va prendre un camion et une remorque. Puis on y charge tout dedans. Puis lui, il part cet après-midi.
4: Et là, ils partent où, hein, en résidence d'hiver ?
5: Ils partent dans l'Allier, ceux-là. Ils partent dans l'Allier. Ils ont des gros champs de plusieurs hectares où c'est qu'ils ont du foin, des abris pour eux, de l'eau à volonté. Puis voilà.
4: L'Allier, donc en Auvergne, si je ne m'abuse, il fait pas beaucoup plus chaud qu'ici l'hiver.
5: Non, il fait pas beaucoup plus chaud. Mais par contre, ils auront plus d'herbe qu'ici, on va dire. Ils auront moins de neige, ils auront un peu plus de foin, un peu plus d'eau. Parce que nous, ici, c'est qu'on est est tout de suite dans la neige et puis nous on n'a pas assez de foin pour tous les nourrir l'hiver, donc on préfère les mettre en pension. C'est beaucoup plus agréable pour eux. Puis bah pour nous l'hiver on a déjà bien assez de boulot comme ça, donc au moins ils sont un peu tranquilles aussi de leur côté.
4: Alors justement vous faites quoi l'hiver si vous avez plus de chevaux ?
5: Alors c'est pas qu'on en a plus, c'est qu'on en a moins. Toute la partie élevage en fait part tout en pension et en fait l'hiver nous on fait énormément de calèches. Sur Megève on a des grosses calèches qui montent jusqu'à 12 personnes. C'est qu'on fait les fondus en calèche en soirée ou midi et on fait juste des balades en calèche.
4: Bon vous j'imagine que le cheval c'est une passion, on fait pas ce métier là par hasard.
5: Mon grand-père était déjà éleveur de chevaux, là maintenant je bosse chez un ami de mon grand-père. Puis voilà, après on fait ça par passion, de toute façon c'est pas par l'argent qu'on va le faire, hein, comme dans tout métier agricole.
4: Même à Megève.
5: Même à Megève, l'agricole ça reste l'agricole, à Megève ou pas.
4: Je peux vous demander votre prénom ?
5: Moi c'est Mathieu moi.
4: Et c'est quoi le dernier petit bonheur de Mathieu, s'il vous plaît ?
5: Mon dernier petit bonheur, c'est d'avoir fait un galop sur les crêtes de la côte 2000 en plein été avec le soleil couchant. Et ça je pense que je m'en souviendrai jusqu'à ma mort.
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4: 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Ah, je suis trop fier de mon jingle, j'en suis fier. Je l'assume, j'en suis fier. Comment ça va les gens sur Ici Picardie ? C'est la Camini Minute, votre chronique de la joie et de la bonne humeur. Écoutez-moi, ça va, sauf que je suis encore un petit peu ému, parce que comme beaucoup de Français, j'ai vu le biopic sur la vie de Philippe Nicolic des To Be Free partir un jour. Sans retour, c'était émouvant. Il paraît que Caris, le rappeur, l'a vu et il a pleuré. C'est pas vrai. Hein. Je précise que c'est pas vrai parce que ben, j'aime mon nez, ok ? Je veux le garder. Les années 90, nous, on a connu les grandes, grandes manias, les plus belles manias. Michael Jackson mania, Club Dorothée mania, Patrick Bruel mania. Et vous, vous avez quoi ? La Chikung mania. Voilà, c'est Chikungunya, c'est nul, nul. Nous, on a connu des manias de ouf, on a connu les boys bands. Et au final, les To Be Free, qu'est-ce qu'ils faisaient ? Ils faisaient un peu de la dance et de la techno. Vous connaissez cette musique ? La musique avec des textes extraordinaires, dignes de Baudelaire, de Balzac et de Molière. Il y a un Américain, il est arrivé, il a dit... I like to move it, move it. I like to move it, move it. I like to move it, move it. You like to move it. I like to move it, move it. I like to move it, move it. Ça, c'est même pas un refrain. C'est un mantra, les gars. Extraordinaire. Les Allemands, ils ont vu ça, ils ont dit, OK, nous aussi, on va s'y mettre. Eins, weins, Polizei. Drei, vier, Grenadier. Fünf, sechs, Sainte Kirk. Sittenacht, Gutenacht. Je suis pas très fort en allemand, j'ai fait ce que j'ai pu. Mais on sentait le niveau du texture. Il y a un mec qui avait écouté ça, il a dit, OK, d'accord, vous voulez jouer ça? Tout ta, tout ta, tout ta ta. Tout ta, tout ta, tout ta ta. Lui, on pensait qu'il avait fini le game. Mais non, après, les mecs, ils se sont dit, nous, on fait plus de mots, on fait juste des sons. Pi, pa, pa, palopo. Pa, pa, palopo. Pi, pa, pa, palopo. Même les chanteurs, ils comprenaient même plus ce qu'ils disaient. I'm a scatman. Vous allez pas me faire croire que le mec, il comprenait ce qu'il disait. Voilà, c'était ça les années 90. De la créativité, des chansons à texte. Mais bon, toutes les bonnes choses ont une fin. Les années 90, elles sont parties. Un jour, sans retour, effacées. Notre amour, sans se retourner. Excusez-moi, je suis encore ému par le téléfilm sur Philippe Nicolic.
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1: On est dans l'ouest de l'Eure, grosso modo entre Bernay au sud et Pont-Audemer au nord. Le Lieuvin, c'est un petit bout de région dans la région. Aujourd'hui, je m'arrête à Saint-Benoît-des-Ombres chez mon copain Steve. Me voilà garé dans le jardin de Steve.
2: Eh, je crois que le décor est planté là.
3: Salut Fred.
2: Non, mais c'est magnifique.
3: Ouais.
2: Toi, dans ton jardin, t'as pas planté des arbres. Hein.
3: Bah non, ils étaient déjà là. Hein.
2: T'as planté d'autres trucs. Hein.
3: Tu sais, le terrain commence là-bas où t'es arrivé là.
1: Et dès l'entrée, le décor est planté.
3: À partir de là, il y a des sculptures.
2: Alors toi, comme t'aimes bien les musées, bah t'en as fait un chez toi dans ton jardin quoi.
3: Voilà. Ouais. C'est pas un musée figé ça.
1: C'est-à-dire.
3: Par exemple, aujourd'hui, t'es venu chez moi.
1: Ouais.
3: Quand tu vas rentrer.
1: Ouais.
3: Tu pourras dire, je suis venu visiter le musée de Steve.
1: Ah bon?
3: Ah non. Tu pourras dire, j'ai vu ce que j'ai vu aujourd'hui. Parce que si tu reviens dans un moment, c'est plus le même musée que tu vas voir.
1: Dans son jardin, Steve a planté des dizaines de sculptures en bois.
2: C'est toi qui as fait tout ça, là?
3: Ben oui, Fred.
1: Ben oui, c'est lui.
3: Ben oui, c'est moi.
2: Ça fait quoi, 2 hectares ici, je crois?
3: Ouais, 1,5 hectare, ça va jusque là-bas, jusqu'aux chevaux là-bas. Tu vois les chevaux au bout, ouais. Là-bas?
2: C'est des sculptures en bois?
3: Bah ouais, tout est en bois là.
2: Que tu fais à la tronçonneuse?
3: Tronçonneuse, disqueuse, ciseaux à bois.
2: Tu dégrossis à la tronçonneuse quoi?
3: Tu dégrossis à la tronçonneuse.
1: Il sculpte des bestioles, Steve.
3: Tu vois, regarde tous ces bestioles par terre là.
2: Il y a des crocodiles par terre.
3: Voilà, moi j'ai pas de chien moi, c'est ça mes chiens. Les gens me disent t'as pas de chien chez toi? Bah regarde les gueules, tu vois là, c'est eux qui gardent la cour.
2: Tu fais que des animaux en fait?
3: T'as remarqué ça direct hein?
1: Non mais quel sens de l'observation?
2: T'as toujours vécu de la sculpture?
3: Ouais, j'ai toujours su fils de sculpteur.
2: Il était en Normandie ton père?
3: Non Fred, moi j'ai suis né à l'île Maurice, j'ai vécu là-bas, je suis arrivé ici en France, j'avais 40 ans.
1: Il y a 25 ans?
3: Donc j'ai grandi dans l'atelier de mon père, si tu veux.
1: Et pourquoi il a quitté l'île Maurice?
3: Bah parce que j'ai rencontré ma femme.
2: Bibi.
3: Ouais.
1: Le petit nom qu'il donne à sa femme.
3: Leila, il s'appelle.
1: Leila.
3: Ouais, Leila.
2: Comme la chanson de
1: Clapton.
2: Eric Clapton. Leila.
1: Je suppose qu'il y retourne pas souvent à l'île Maurice.
3: Si, j'y vais, moi, de temps en temps. J'y vais, je t'ai dit, mais c'est pas à côté l'île Maurice. T'as déjà été?
2: Bah non.
3: Non.
2: J'attends que tu m'invites.
3: Ben, moi, c'est maintenant ici chez moi, Fred.
1: Et si on en revenait aux sculptures?
2: Comment tu en vis alors? T'as des commandes, des gens qui te passent commandes sur tes sculptures?
3: Et... Oui, j'en ai un peu de commandes. Sinon, comment je vis? Tu sais, nous, on fait des ateliers. Parce que, tu sais, à mon âge, il est temps de.
1: De transmettre.
3: T'as trouvé le mot.
1: J'ai trouvé le premier.
3: T'as trouvé le mot avant moi, de transmettre les connaissances, tout ce que j'ai appris. Mon père m'a appris pour que je transmets. C'est ce qu'il m'a dit. Si tu transmets pas, ça sert à rien que tu apprennes.
1: Totalement d'accord.
3: Et je trouve ça très bien.

0: Pourquoi ?
1: Parce qu'il y a un plaisir à apprendre et connaître. Et il y a aussi un autre plaisir qui peut être, et peut-être plus grand.
0: Je pense savoir de quoi il parle.
1: De transmettre.
0: Transmettre.
1: Parce que quand tu vois quelqu'un qui fait ce que tu lui as appris, qui réalise ça devant toi, c'est un plaisir que tu ressens.
0: On passe le flambeau.
1: Ouais, c'est notre rôle, hein.
0: Transmettre.
1: On est éphémère ici, nous. On est deux passages, comme on dit.
0: Steve sculpte les fruits et légumes, le bois, la glace et le sable.
1: Tout ça, quoi.
0: Je vous mets les infos et les photos sur l'appli.
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3: À la menuiserie Pelé, fondée en 1926, elle est située à Montenay, le long de la route Laval-Ernée. Quand on arrive sur place dans le hall d'entrée, on passe d'ailleurs devant une machine qui, elle aussi, a 100 ans. Elle était utilisée au début de l'entreprise. Et je rejoins Laurent Pelé, le directeur. Il représente la troisième génération de la famille. Et dans son bureau, justement, il y a quelques portraits de famille.
4: Là, vous êtes devant les photos de mon grand-père et de mon père qui sont dans l'atelier à Montenay, derrière l'église, ce qui est l'origine de l'entreprise.
3: Oui, parce qu'évidemment, elle a changé d'endroit, même si on est toujours à Montenay, mais vous avez déménagé il y a combien de temps ?
4: Il y a un peu plus de 20 ans, c'était janvier 2005.
3: On va s'avancer, Laurent, on va quitter votre bureau. Alors, je vois qu'il y a l'atelier sur la droite, mais là, d'abord, on est dans une autre pièce.
4: Donc là, vous êtes au bureau d'études, où vous avez trois personnes qui y travaillent, où on prépare tout ce qui va être fabriqué en atelier.
3: Alors, justement, vous intervenez sur quel type de chantier tout au long de l'année ?
4: Donc, nous avons gardé les particuliers qui représentent à peu près 20% de notre chiffre d'affaires. Et autrement, nous travaillons aussi sur des chantiers publics et des marchés privés.
3: Parmi les très gros chantiers réalisés par l'entreprise Pelé, on peut citer la conception et la pose de toutes les menuiseries du 40, le conservatoire de Laval. En ce moment, Pelé travaille sur la future médiathèque de Lassay-les-Châteaux. Et une grosse partie du boulot s'effectue dans l'atelier.
4: On va aller vers l'atelier, il y aura un petit peu de bruit.
3: Il y a combien de personnes d'ailleurs qui travaillent chez vous maintenant, Laurent Pelé ?
4: Alors, on est plus de 30 aujourd'hui, compris des alternants, des jeunes en formation, du CAP jusqu'à la licence.
3: J'adore parce que, alors évidemment on entend le bruit des machines, mais il y a cette odeur du bois qui en fait est assez agréable d'ailleurs.
4: Ah oui, on a la chance d'avoir vraiment un très beau métier, on travaille. Le bois, c'est une matière très noble, donc toutes les essences du chêne, du hêtre, du châtaignier, du frêne.
3: Je vois plein de machines, il y en a une à ma droite, il y en a une à ma gauche qui est assez impressionnante. Qu'est-ce qu'elle fait là, la machine qui est sur notre gauche et on s'en rapproche ?
4: Donc ça c'est un centre d'usinage numérique qui nous permet d'usiner un peu tout ce qui peut être fait en menuiserie. Elle est à 5 axes, donc on peut faire un ballon de foot en deux fois sur ce genre de machine. Mais elle ne sert pas à ça, évidemment. Elle sert surtout à fabriquer toutes nos portes, tous nos châssis, tous nos agencements.
3: Et alors, quand on s'avance dans votre atelier, on voit qu'il y a eu différentes constructions de cet atelier. Là, j'ai l'impression qu'on est dans une partie très récente.
4: Oui, donc l'atelier a été construit en 2004. On l'a agrandi 3 ans après, en 2008. Et puis, il y a 2 ans maintenant, on a agrandi 600 mètres carrés et on a mis du photovoltaïque sur le toit.
3: Bon, alors ça se trouve, si je reviens dans 100 ans pour les 200 ans, je ne suis pas sûr que ce soit possible, mais ce sera 2 fois plus long, alors l'atelier.
4: Voilà. On sera dans le champ à côté.
3: Alors Laurent Pelé nous a dit que l'une de ces machines pilotées par ordinateur est capable de fabriquer un ballon de foot. Il en a d'ailleurs un exemplaire dans son bureau. J'ai essayé de faire des jongles avec, alors je me suis fait mais très très mal. Je ne vous raconte pas l'état de mon pied, c'est une catastrophe.
2: 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Wikizef, petit guide à l'usage des étrangers du sud du péage d'Arras en vacances dans notre belle région.
5: Votre cousine a décidé d'organiser son anniversaire. Seulement, les temps sont durs. Elle voudrait réunir la famille, mais faire ça à moindre frais. Vous savez, les réceptions dans les grandes familles, ça fait vite cher. Hein. Rien que la famille proche, ils sont 25. 2-3 cousins en plus avec les gosses, on monte vite à 50. Alors elle a une idée. Elle se dit, je vais faire à manger des pentières au four avec des saucisses au barbecue. Et ils ramèneront chacun une ou deux bouteilles. Et là, votre cousin, il dit, Vadius, je vais faire une paire de bouteilles. Ne paniquez pas, Wikizef est là pour vous aider. Votre cerveau s'est mis en route à essayer de compter. Et vous ne parvenez pas à trouver comment une trentaine d'adultes en ramenant une ou deux chacun, voire 3, on arrive à une simple paire.
6: Définition.
5: Une paire de bouteilles, beaucoup de bouteilles. C'est simple, hein. Mais attention, quand on dit une paire de bouteilles, c'est quand on sait qu'il va y en avoir beaucoup, peut-être même de trop, mais on ne sait pas combien. Et en acceptant ce qui va par paire naturellement, les chaussures, les tototes, les chaussettes, les prunes et les jumeaux. Par contre, à un colloque de jumeaux, on peut dire, des jumeaux là-bas, il va y en avoir une paire. Et si on va par là, dans le dressing de votre femme, je suis sûr que des chaussures, il y en a aussi une paire.
6: Exemple.
5: Une paire de manifestants selon la police, une belle paire de manifestants selon les syndicats. Je crois qu'on a fait le tour. Depuis le temps des Wikizef, je crois, j'en ai fait une paire, je suis sûr.
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4: Une chanteuse qui a décidé de partager avec vous sa vie.